0: n'est pas illégitime, pour bien entretenir un bien, pour bien le développer, de se dire propriétaire, par exemple, de sa maison, de son jardin. Mais cette propriété, elle ne doit jamais être à l'exclusion de l'autre. Et elle ne doit jamais être non plus une manière, au fond, de ne pas user de ses biens en vue de quelque chose de plus grand. Se dire simplement, j'accumule des biens pour le plaisir un peu narcissique de dire que je les ai mis dans mon panier ou dans mes actes de propriété, il y a quelque chose qui est pas sain du point de vue chrétien là-dedans.
1: Destiné à tous, qu'est-ce que ça veut dire ?
0: Destiné à tous, ça veut dire que quelqu'un qui en a un grand besoin, encore une fois vital, il devrait pouvoir y avoir accès. Si je ferme, par exemple, totalement les frontières de mon pays à quelqu'un, alors qu'il y a des ressources abondantes qui suffisent à la population qui se trouve là, voire même une population qui gaspille ses ressources, alors qu'il y a le reste de l'humanité qui meurt de faim, par exemple, il y a quelque chose qui est un grave déséquilibre qu'un chrétien ne peut pas admettre.
1: Alors vous évoquiez le fait de savoir ce qui nous est nécessaire. Ça tient à quoi le nécessaire ? Qu'est-ce que vous appelez par nécessaire ? Et à quel moment on peut partager au-delà du nécessaire, quelque part ? C'est à ça qu'on est appelé, vous semblez dire.
0: Oui, alors le nécessaire, il ne faudrait pas le réduire à ce qui est nécessaire uniquement biologiquement. Les grands saints chrétiens, les grands penseurs ont eu une réflexion là-dessus. Je pense à un grand docteur dominicain, saint Thomas d'Aquin, qui s'est beaucoup interrogé là-dessus et qui disait le nécessaire, c'est évidemment ce qui est nécessaire biologiquement, mais c'est ce qui est nécessaire aussi pour accomplir ma mission. Par exemple, un roi, c'est l'exemple qu'il prend, pour accomplir sa mission, il va devoir organiser des grands banquets. Des banquets un peu somptueux pour recevoir dignement les hôtes qu'il a à la cour. En faisant ça, il ne fait pas quelque chose qui n'est pas nécessaire, parce que c'est nécessaire à sa fonction sociale. Et là, encore une fois, on peut se dire, comment est-ce que je possède des biens en vue de l'autre, en vue de la mission qui m'est confiée dans la société ? Et pas simplement, encore une fois, pour me rassurer parce que je possède un certain nombre de choses qui flattent un peu mon angoisse peut-être ou bien mon narcissisme.
1: Il y a des papes qui ont évoqué la migration comme ne pouvant pas être, je cite, la simple déstabilisation de son bien-être. Le pape François, alors son bien-être c'est quoi finalement ? On est toujours un peu tiraillé entre qui met presque le chrétien en porte-à-faux parfois.
0: Oui, alors je pense que la question qu'on peut se poser très concrètement, c'est est-ce que le confort dont je dispose, hein, qu'il soit très important ou qu'il soit plus réduit, en quoi, encore une fois, il est nécessaire à ma mission ? En quoi est-ce qu'il est ouvert sur les autres ? Je prends un exemple très concret. Hein, si j'ai trois résidences secondaires dans lesquelles je ne vais pas du tout pendant l'année, est-ce que c'est un bien qui sert ma mission et qui est nécessaire pour les autres ? En revanche, si j'y organise des rencontres entre amis, avec ma famille, si c'est un lieu où je sais que des gens que j'aime peuvent s'y rendre avec plaisir, ben voilà, là il y a quelque chose qui peut déjà être davantage dans l'ordre de ma mission.

0: frère Jacques-Benoît Raucher, on entend bien ce que vous nous disiez sur le fait de donner l'au-delà du nécessaire sans se mettre soi-même dans la difficulté. Il y a parfois une culpabilité chez les chrétiens vis-à-vis du migrant pour trouver la juste mesure finalement de son attitude.
1: Oui, alors je pense qu'encore une fois, une bonne tension, elle fait partie de la vie chrétienne. Je crois que ce serait dangereux de se dire « j'ai les deux pieds dans la bonne case et je suis pur et parfait, il n'y a pas de problème ». Il faut toujours s'interroger et de se dire « la vie chrétienne, c'est difficile, et ben parfois, oui, est-ce que j'en fais assez ?» Et ça, c'est une question qui est saine pour le chrétien. Après, il ne faut pas tomber dans la culpabilité qui consisterait effectivement à ne plus regarder l'autre, mais à regarder son propre nombril et à se regarder en train de donner. Mmh. Ça, ce serait quelque chose de dangereux.
0: Frère Jacques-Benoît Raucher, on a vu en début d'émission que l'Église, au départ, sur cette question des migrants, avait accompagné les premiers migrants qui étaient des chrétiens. Donc, elle les aidait à tenir leur foi, en quelque sorte, y compris dans un milieu qui leur était étranger. Il y a eu cette deuxième phase où l'Église a accompagné les organisations internationales dans le respect du droit, de ce qui pouvait accompagner le réfugié pour qu'il puisse vivre dignement. Où est-ce qu'on en est aujourd'hui dans le discours de l'Église? On entend bien celui du pape François qui semble effacer les frontières en quelque sorte, ou en tout cas qui rappelle que le salut est universel et que l'accueil peut être inconditionnel. Comment est-ce que le chrétien peut s'y retrouver dans sa propre pratique vis-à-vis du discours de l'Église?
1: Justement, je pense qu'il ne faut pas oublier qu'est-ce que c'est que sa propre pratique. C'est-à-dire qu'il peut être éclairé effectivement par beaucoup d'invitations, d'injonctions, se souvenir de cette boussole que le pape François a manifestée dès son premier voyage sur l'île de Lampedusa pour dire « attention, la Méditerranée est en train de devenir un cimetière », donc protéger le migrant dans des situations extrêmes. Mais pour le reste, le chrétien, il doit aussi accepter que la pratique, elle n'est jamais toute blanche ou toute noire, elle est parfois un petit peu grise. Et justement, il ne faudrait pas rentrer dans la culpabilité de dire « je suis dans un monde qui n'est pas pur et parfait ». C'est la réalité de notre monde dans lequel Dieu nous place. Et le chrétien, là-dessus, il doit accepter que peut-être il doit prendre des décisions qui ne sont pas pures et parfaites, encore une fois. Et si vous me permettez, je suis parfois un peu inquiet quand je vois un discours trop idéal de la part de l'Église ou des chrétiens. Je me dis, le chrétien, il doit être là quand même pour dire aussi, peut-être aux responsables associatifs, aux responsables politiques, qui ne peut pas appliquer tous les idéaux qui sont proclamés, notamment d'accueil, fais un pas qui va dans cette direction, mais ne te culpabilise pas non plus si tout de suite tu n'y arrives pas. Il faut faire attention à ça. Vous voyez, moi, parfois, je me dis, le maire de Calais qui reçoit des migrants sur ses plages, est-ce qu'il est éclairé par le discours de l'Église tel qu'il est présenté aujourd'hui sur les migrants? J'ai un peu tendance à dire, il est un petit peu trop éthéré, ce discours. Il faut faire attention de pas trop le laisser planer. Il faut aussi dire aux personnes qui sont en responsabilité, on vous donne des critères clairs. Encore une fois, accueillir celui qui est dans une grande nécessité, c'est très important. Mais en même temps, il y a toute une série de choses où on va s'en remettre à votre discernement. Et le discernement, la responsabilité du responsable politique, du chrétien qui vote, c'est quelque chose qu'il ne faut pas mettre trop vite sous le boisseau en attendant des consignes de vote de la part de l'Église.
0: Du reste, le pape François ne fait pas fi non plus des circonstances concrètes, parce que quand il dit accueillir, il dit accueillir, accompagner, protéger. Ce n'est pas simplement accueillir l'étranger sur un territoire. Il y a vraiment beaucoup plus, et c'est peut-être ça aussi qui est un peu oublié, c'est l'étape suivante de l'accueil.
1: Oui, c'est un peu oublié. Et puis je pense que pour faire entendre son message, compte tenu du fait qu'il sentait bien qu'il y avait des résistances à cet accueil, il avait peut-être eu tendance à mettre beaucoup plus l'accent sur la nécessité de l'accueil. Mais c'est vrai qu'il ne faut pas oublier cette complexité du monde dans lequel on vit. Parce que si on l'oublie, je pense qu'on n'est plus vraiment chrétien non plus. Le chrétien, il a deux bâtons. La radicalité de l'évangile et en même temps la prudence avec laquelle il faut avancer dans ce monde.
0: Merci beaucoup, frère Jacques-Benoît Raucher. Je rappelle que vous êtes dominicain et vous évoquez avec nous la question de l'accueil de l'étranger. Merci à vous.

Retrouvons à présent la prière du soir. Prenons la direction de la Provence pour prier avec les moines de Ganagobie.

De la première lettre de Saint Pierre apôtre. Soyez sobres, soyez vigilants, votre adversaire, le démon, comme un lion qui rugit, va et vient à la recherche de sa proie. Résistez-lui avec la force de la foi.

0: Bonjour et bienvenue dans Génération Laudato Si. Je vous retrouve à nouveau au Centre Sainte-Croix en Dordogne, un centre spirituel orthodoxe fondé par le père Philippe Dautet et son épouse Eliante dans les années 80 pour proposer aux chrétiens des sessions de formation, des temps de prière ou des ateliers. Depuis plusieurs semaines, nous avons découvert ici comment la tradition orthodoxe propose une sagesse très particulière sur les relations entre l'homme, le cosmos et Dieu. Et cette semaine, nous allons approfondir la question de la transition intérieure. Comment cette reconnexion avec nous-mêmes, avec la nature et avec Dieu, pourrait changer le monde? Vous allez voir que la tradition orthodoxe nous offre des pistes passionnantes. Nous en parlons justement avec Michel Maximegger. Il est suisse, essayiste, éco-théologien et de tradition orthodoxe. Je le retrouve tout de suite, c'est parti.
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1: Bonjour Michel Maxime.
2: Bonjour.
1: Merci beaucoup d'être avec nous ici au centre Sainte-Croix en Dordogne, près du petit village de Monestier. C'est un lieu que vous connaissez bien ici?
2: Alors bien, je dirais pas, mais je suis venu plusieurs fois. J'ai eu l'occasion de vivre deux très puissantes sessions, une en 2005 sur la personne méditante et une autre en 2014 sur l'éco-spiritualité. Et je suis en lien spirituel depuis une trentaine d'années avec le père fondateur, le père Philippe Dautet.
1: La personne méditante, on pourra en parler plus tard dans la suite de notre émission. Alors on est vraiment dans ce lieu magnifique, on est là sur cette grande pelouse pleine de pâquerettes au mois de printemps. Derrière nous il y a l'hôtellerie, on voit l'église orthodoxe au loin. Michel Maximegger, vous avez de multiples casquettes, vous êtes sociologue, essayiste, vous êtes conférencier et plus largement vous aimez dire que vous êtes éco-théologien. Qu'est-ce que ça veut dire exactement?
2: Alors c'est vrai que c'est une expression qui n'est pas très fréquente en francophonie. En revanche, elle est très répandue dans le monde anglo-saxon et pour moi, c'est simplement une manière d'exprimer mon champ de recherche et d'exploration, qui est la théologie de l'écologie, mais avec ce néologisme, c'est-à-dire où on fusionne écologie et théologie et écologie et spiritualité, c'est une façon de dire que pour moi, il n'y a pas d'un côté l'écologie et de l'autre côté la spiritualité, mais que les deux forment un tout, qu'ils sont indissociables parce que nous sommes avec la terre, avec le vivant, avec tous les êtres qui l'habitent dans une communauté d'êtres, de vie et de destin.
1: Et justement, vous vous définissez comme un militant méditant, méditant militant. Est-ce que pour vous, ça veut dire que vous cherchez un équilibre entre votre vie, vie contemplative enracinée dans la tradition orthodoxe, et une vie de militant actif engagé dans le monde?
2: Alors, méditant militant, je précise tout de suite, apprenti méditant militant, parce que c'est un chemin qui est un chemin d'apprentissage qui n'est jamais fini. Alors, c'est vrai que méditant militant, il y a le trait d'union. Et c'est vraiment un chemin où on tente, où je tente d'articuler de manière profonde un chemin spirituel de transformation de soi avec un engagement citoyen pour la transformation du monde. Et méditant vient avant, pour moi c'est important, parce que dans cette spirale et cette danse entre les deux pôles, méditant, militant, eh bien de mettre le pôle méditant avant, c'est une façon simplement de signifier que là pour moi, dans l'intériorité, est le levier, la source de l'engagement, ce qui va lui donner sens, ce qui va l'orienter, ce qui va me donner l'élan pour avancer.
1: Alors le Centre Sainte-Croix où on se retrouve aujourd'hui fait justement à sa manière une synthèse entre la contemplation et l'action. Qu'est-ce que vous aimez dans ce lieu en particulier?
2: Alors ce que j'aime d'abord, c'est que c'est un lieu qui est beau, qui a par sa dimension de prière, par la qualité des offices, quelque chose qui est pour moi, qui vit maintenant depuis plusieurs jours ici, de très apaisant, de très unifiant. Et puis, c'est vrai que je trouve remarquable tout ce qui a été développé ici depuis une quarantaine d'années, comme ouverture d'espace de guérison conjointe de la Terre et de l'humanité, sachant que les deux sont quand même bien en souffrance aujourd'hui.
1: Alors, Michel Maximegger, on va quitter justement le jardin du centre où on se trouve pour rentrer à l'intérieur d'une salle. On va s'installer pour parler avec vous de transition intérieure et extérieure. C'est parti.
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1: Michel Maximegger, on va essayer de décortiquer avec vous cette question de la transition intérieure et extérieure. Et tout d'abord, on va planter ensemble un peu le décor. Comment vous pourriez qualifier l'époque que nous vivons, qu'on traverse actuellement, qui connaît des grands bouleversements? Il y a sûrement plusieurs manières de la comprendre et de réagir.
2: Alors moi, j'aime bien utiliser l'expression de l'éco-philosophe Joanna Macy, qui dit que nous sommes dans une situation d'incertitude radicale. Alors, j'aime bien l'idée d'incertitude parce que c'est comme si nous étions sur une ligne de crête où ça peut basculer d'un côté ou de l'autre. Alors, c'est vrai que l'incertitude, c'est pas très confortable. Elle dit d'ailleurs qu'il faut apprendre à danser avec l'incertitude. Mais ce que j'aime bien dans l'incertitude, ça veut dire que tout n'est pas joué. C'est-à-dire qu'il est tard, il est de plus en plus tard. On le voit bien avec le climat, etc. Mais qu'en réalité, il n'est pas encore trop tard. Et donc, elle dit que dans cette situation, on a le choix fondamentalement entre trois histoires. La première histoire, c'est ce qu'elle appelle le business as usual, c'est-à-dire qu'en fait, on continue comme on l'a fait jusqu'à maintenant, on a conscience qu'il y a des problèmes, on essaie d'apporter un petit peu des mesures correctrices, d'améliorer les choses, mais fondamentalement, il n'y a pas de mise en question de nos modes de vie ou du système. C'est-à-dire que, et puis il y a cette espèce de croyance que finalement, l'être humain, par son intelligence et notamment par la technologie, va bien finir par trouver des solutions.
1: C'est le fameux technosolutionnisme qu'on nous vend partout.
2: Ouais. Absolument. Et pour elle, c'est une forme de déni de réalité. La deuxième histoire, c'est ce qu'elle appelle la grande désagrégation. Alors là, on n'est pas dans le déni de réalité, on regarde les choses en face. Et qu'est-ce qui se passe quand on regarde les choses en face? C'est qu'on peut être envahi par des émotions douloureuses, difficiles, qui d'ailleurs constituent ce qu'on appelle l'éco-anxiété, comme la peur, comme la tristesse, qui peut aller jusqu'à la dépression, comme le découragement, le sentiment d'impuissance, la colère, etc., etc. Ça, c'est la deuxième histoire. Et on peut être complètement pris dans cette histoire-là. Et la troisième histoire, c'est ce qu'elle appelle le changement de cap, la grande transition, après quel que soit le nom qu'on donne, qui est vraiment l'engagement personnel et collectif pour ce passage, transité, passé, de ce système qui détruit le vivant pour aller vers des sociétés qui, au contraire, vont le protéger, le soutenir, l'honorer, parce qu'elles vont être fondées sur des relations rééquilibrées entre les êtres humains et entre les êtres humains et les autres qu'humains. Et ça, c'est, la question qui nous est posée, c'est dans quelle histoire est-ce que je suis, si je suis honnête avec moi-même, mais surtout plus encore, dans quelle histoire est-ce que je désire être.
1: Et donc cette troisième option de la transition dont vous nous parlez, pour vous, c'est un choix crucial qu'on doit faire à la fois individuellement et collectivement?
2: Alors c'est collectif et individuel, bien évidemment. Je pense qu'on est dans ce moment du choix, en réalité, entre la vie et la mort. Et faire ce choix, c'est pas simplement, et c'est là qu'il y a une dimension collective, c'est pas simplement une forme de conversion individuelle, mais c'est un véritable changement de paradigme.
1: Donc pour bien comprendre ce que vous nous dites, Michel Maximegger, quand vous nous dites qu'il faut choisir la vie, qu'on est appelé à choisir la vie, il y a à la fois une transition donc intérieure et extérieure à vivre, mais c'est peut-être pas très clair dans la tête de nos auditeurs. Quelle distinction vous faites clairement entre les deux?
2: Alors, transition extérieure ou écologie extérieure, pour moi, c'est l'écologie qui est composée, qui est formée de normes internationales, de lois, de technologies vertes, de tous les éco-gestes au quotidien, des changements de comportement dans sa consommation, etc., etc. Et ça, c'est absolument nécessaire. Ça, c'est l'écologie extérieure. Mais si l'enjeu, c'est un changement de paradigme, ce que le pape François appelle oser avancer dans une révolution culturelle courageuse, ça ne suffit pas. Ça doit être complété par une écologie intérieure qui est à la fois individuelle et collective, parce qu'elle va porter sur un travail de conscience et de transformation sur nos visions du monde, nos représentations, nos systèmes de valeurs, nos croyances, etc.
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1: Michel Maximegger, vous êtes de confession orthodoxe, suisse, vous êtes essayiste et éco-théologien. Et aujourd'hui, on s'intéresse avec vous à ces deux mouvements, la transition extérieure et la transition intérieure en ce qui concerne l'écologie. Vous nous avez dit en première partie d'émission à quel point la transition intérieure était indispensable. Alors maintenant, j'aimerais que vous nous expliquiez un peu comment on fait pour vivre cette écologie intérieure.
2: Alors cette écologie intérieure, elle a plusieurs dimensions, plusieurs composantes, mais une qui me paraît essentielle, c'est d'entrer dans un processus de lucidité. Donc lucidité, ça veut dire avoir une vision claire de ce qui est en train de se passer. Et être lucide, pour moi, c'est être beaucoup plus qu'informé. C'est pas simplement être informé. Et on voit bien qu'un des grands problèmes, en tout cas moi je constate un grand hiatus, un grand décalage entre d'un côté la gravité de la situation et son urgence, et toute l'information qu'on peut avoir sur cette situation, et de l'autre côté, l'insuffisance des changements de comportement, sans parler de l'insuffisance des mesures politiques. Donc quand on commence à réfléchir au pourquoi en fait de ce décalage, alors il y a plein de raisons, mais pour moi, une des raisons qui est d'ordre spirituel, c'est qu'il y a comme une forme de dissociation ou de division entre la tête et le cœur. Et est-ce que tous ces rapports du GIEC, toutes ces informations, est-ce que ça reste simplement au niveau de la tête et ça vient nourrir le mental, ou est-ce qu'à un moment donné, ça descend à l'intérieur pour venir toucher, blesser, brûler le cœur? Et le cœur brûlant, c'est le courage. Et là, pour moi, il y a une vraie question qui nous est posée.
1: C'est très fort, je trouve, ce que vous dites, parce qu'on a beau effectivement être peut-être surinformé de ce qui se passe actuellement, on continue d'avoir cette rupture esprit-cœur. En fait, on continue d'être indifférent au bouleversement de notre monde, au cri de la terre et des pauvres, Michel Maxime.
2: Alors, c'est pas toujours forcément. Alors, il peut y avoir de l'indifférence, mais c'est pas toujours le cas. C'est-à-dire que quand on entre dans cette lucidité, eh bien, ce qui se passe, je l'ai déjà évoqué avec la deuxième histoire, c'est qu'on peut être justement, à un moment donné, envahi par toutes ces émotions qui sont douloureuses, qui sont difficiles à vivre, qui sont difficiles à partager aussi, comme justement la tristesse, la peur, la colère, l'impuissance. Et donc l'être humain, c'est très naturel, quand ces émotions arrivent, il va avoir tendance à s'en protéger. Donc il va en fait les refouler. Et donc il va en fait recréer une nouvelle dissociation entre la partie mentale, intellectuelle et la partie émotionnelle. Et c'est là toute la question de qu'est-ce que je fais de ces émotions à partir du moment où j'accepte d'entrer dans ce processus. Et si je n'en fais rien, eh bien je risque le burn-out, ou la dépression ou d'autres vraiment symptômes de ce genre, ou si j'en fais quelque chose, et c'est ça tout ce qu'on appelle, nous, le compostage des émotions à travers le travail qui relie, on a différentes approches pour ça, mais en fait, je vais pouvoir transformer ces émotions en engrais pour l'engagement.
1: Alors, une fois qu'on a pris conscience de ces souffrances, de ces émotions négatives, difficiles, sans se laisser submerger, qu'on les a compostées, quelle est l'étape d'après ? Comment on fait pour avancer ?
2: Alors, peut-être juste une précision, je ne parlerai pas d'émotions négatives, ça c'est un petit peu la connotation habituelle quand on parle de ces émotions-là. Pour moi, elles ne sont ni négatives ni positives, elles sont simplement part de notre humanité et elles sont ce qui fait que nous ne sommes pas des robots. Et je crois qu'il faut faire très attention dans la manière dont on les qualifie, il ne faut pas les pathologiser, mais il ne faut pas non plus les voir de manière négative. Et au contraire, je crois que d'avoir ces émotions, c'est parfaitement non seulement légitime, mais sain. Souffrir d'une terre malade est un signe de santé, de sensibilité et de connexion. Je tenais quand même à préciser ça parce que souvent, voilà, on est dans ces visions-là. Alors, un autre moment important, c'est de travailler sur notre imaginaire. Parce que la manière dont nous maltraitons la nature est liée à la manière dont nous la regardons. Et en fait, toute cette exploitation, c'est fondée sur une vision extrêmement réductrice de ce qu'est la nature, c'est-à-dire qu'elle a été réduite à sa dimension matérielle, c'est une nature sans âme qui est devenue simplement un stock de ressources, un gisement de matières premières, une marchandise, et ça c'est tout un processus civilisationnel en Occident qu'on a appelé le désenchantement du monde.
1: Donc il y a un enjeu à déconstruire nos imaginaires, je comprends bien toute cette importance. Et comment on fait pour reconstruire un imaginaire positif, vertueux, qui nous emmène collectivement vers un monde plus beau ?
2: Alors ça, c'est tout le processus de, moi, ce que j'aime bien appeler réenchanter notre relation au vivant. Et alors là, on a plein de ressources. D'ailleurs, la science nous offre, hein, il suffit de penser à la manière dont ces 20-30 dernières années, notre perception de l'animal et du végétal ont changé. Même le végétal qui a une sensibilité, qui a une intelligence. Mais aussi, je pense que du coup, les traditions de sagesse, et en particulier la tradition chrétienne, ont beaucoup à nous apporter pour ce processus de réenchantement. Et là, j'aimerais simplement mentionner deux aspects pour moi essentiels qu'on pourrait fonder théologiquement, mais que je vais juste évoquer rapidement. Le premier, c'est cette vision de la création comme, au fond, manifestation de Dieu. C'est-à-dire expression, reflet de sa sagesse, de sa bonté, de sa beauté, de son amour, c'est le pape François, c'est très présent dans l'encyclique Laudato Si, quand il dit « le sol, les montagnes, tout est caresse de Dieu ». Et comme nous sommes ici à Sainte-Croix, dans un lieu très marqué par les pères du désert, saint Antoine le Grand, le père des pères du désert, lui dit « moi, je vois l'univers comme un grand livre dans lequel je vais lire les œuvres de Dieu ». Ça, c'est un premier axe. Et puis on a un deuxième axe, et il y a beaucoup de belles ouvertures dans l'encyclique Laudato Si, mais c'est très très cher à la tradition orthodoxe, c'est ce qu'on appelle le panenthéisme, c'est-à-dire la vision de tout en Dieu et Dieu en tout. Et ça, c'est cette idée que non seulement la création, la nature est la manifestation de Dieu, mais qu'elle est aussi le lieu de sa présence. Dieu est présent dans la création. Et avec, c'est ce que le pape François dit, l'univers se déploie en Dieu, qui le remplit tout en Dieu. Et là, on pourrait avoir toute une relecture d'ailleurs du Christ, en lui redonnant la dimension cosmique du Christ, c'est-à-dire qu'a été oublié souvent, qu'a été retrouvé au XXe siècle, mais c'est cette idée que quand certes le Christ, dans son incarnation, se fait chair humaine, mais à travers cette chair humaine, il récapitule absolument tout le cosmos et tous ses règnes.
1: Alors, vous nous encouragez à revoir nos imaginaires, et je comprends ce que vous dites. L'enjeu est de comprendre que la nature est à la fois un lieu du divin et le reflet du divin qui nous entoure. Ça paraît assez facile comme ça quand on vous entend, mais on le sait que ça ne l'est pas tant que ça. Alors, comment est-ce qu'on passe d'une compréhension intellectuelle de toutes ces choses à une vraie démarche spirituelle intérieure ?
2: Eh bien, il faut en faire l'expérience. C'est l'appel à l'expérience. L'éco-spiritualité, c'est de l'expérience. Et là, j'aimerais bien citer Bernard de Clairvaux. Dans une lettre, un de ses disciples, il lui écrit, et je trouve ça absolument extraordinaire, il commence croisant mon expérience. Donc on n'est pas dans un truc intellectuel de grande élaboration cérébrale. Croisant mon expérience, tu en apprendras beaucoup plus dans les bois que dans les livres. Les arbres et les rochers t'apprendront des choses, et des choses de Dieu que tu ne saurais connaître autrement. Donc il y a vraiment en fait un appel à une expérience, et c'est une expérience en fait de reliance, de relation profonde avec le vivant, à travers, qui n'est pas justement qu'intellectuel, mais qui est à travers tout notre être, à travers nos sens, donc notre corps, à travers nos émotions, à travers notre intuition, notre imagination, évidemment notre raison, mais aussi avec ce que dans la tradition on appelle l'esprit ou l'intellect spirituel, qui est justement, quand on l'éveille et le cultive par la prière, cette faculté mystique que nous portons en nous et qui nous permet justement d'entrer en connexion avec l'invisible et la dimension divine.
1: Est-ce que vous diriez que l'enjeu est d'arriver à davantage s'émerveiller, à être dans la gratitude ?
2: Alors c'est effectivement ces fameuses vertus écologiques, parce que de tout ça découle des vertus écologiques. Le pape François, à un moment donné, quand il parle justement de cette présence de Dieu dans la nature, il dit « la découverte de cette présence va nous permettre de cultiver les vertus écologiques ». Alors les vertus écologiques, c'est bien évidemment la gratitude, puisque cette création, elle nous est donnée gratuitement. C'est l'émerveillement, parce que cette création, elle est bonne et belle, hein, comme on le répète dans le texte de la Genèse. Et puis, c'est aussi le respect, puisque cette création, dans cette vision-là, elle est la maison commune, mais pas seulement la maison commune de l'être humain, mais aussi la maison habitée par Dieu. Et donc, elle est d'autant plus digne de respect, ce que le pape François appelle un respect sacré.
1: Vous nous parlez de ces vertus écologiques et on entend très bien dans ce que vous dites la posture juste qu'on devrait avoir dans notre monde aujourd'hui. Mais on le sait, et j'insiste, on est quand même traversés toutes et tous par des réflexes anciens, par une posture de domination vis-à-vis de la nature et des biens que nous consommons de manière non ajustée. Quelle serait selon vous la juste posture que nous devrions avoir en tant qu'êtres humains dans le monde ?
2: Alors déjà là, c'est un des grands enjeux de l'éco-spiritualité, et le pape François le souligne aussi dans la Laudato Si quand il dit qu'il n'y a pas de nouvelle relation avec la nature sans un être humain nouveau. Et ça nous amène de nouveau à aller aux racines. Et ces racines, il y avait ce désenchantement du monde, c'est-à-dire cette désacralisation de la nature. Et de l'autre côté, eh bien, il y a un autre type de séparation qui est effectivement que l'être humain, et ça c'est tout le paradigme de la modernité occidentale, à un moment donné, s'est placé en dehors de la nature, il s'est placé au centre de tout, c'est-à-dire qu'il a pris la place de Dieu, et il s'est surtout placé au-dessus de la nature, c'est-à-dire dans une posture de domination. Et là, donc, tout l'enjeu, ça va être de développer une nouvelle conscience pour sortir finalement, ou prendre congé de cet homme despote et retrouver notre juste place. Et d'ailleurs, le pape François, il dit, la juste place, c'est de comprendre que nous sommes inclus dans la nature. Il dit, nous en faisons partie, nous sommes enchevêtrés avec elle. Et il parle même d'une forme de famille universelle. Et ça, évidemment, ça renvoie à la vision de François d'Assise, de saint François, de sa fratrie cosmique avec son Cantique des créatures, où tous les êtres, le soleil, le vent, la lune, etc., sont nos frères et sœurs. Grande vision de la fraternité, on pourrait dire aussi de la sororité cosmique.
1: Vous nous dites, Michel Maximeger, que l'homme est dans la nature. Vous dites aussi dans vos écrits que nous sommes un microcosmos. Qu'est-ce que ça veut dire exactement ?
2: Alors, ça veut dire que, comme je viens de le dire, nous sommes part du vivant, donc avec cette grande famille, cette fratrie, mais en même temps, ce vivant, il est à l'intérieur de nous, avec tous ses règnes, minéral, végétal, animal. Et ça, c'est par exemple ce qu'exprime très bien le récit biblique, puisque nous sommes façonnés avec de la glaise, nous sommes créés le sixième jour, le même jour que les animaux, donc nous sommes partie intégrante du règne animal, et nous sommes créés en dernier. Alors là, il y a des grands débats sur ce dernier, c'est-à-dire que certains ont dit « oui, mais alors du coup, nous sommes le sommet de la création, nous sommes le couronnement de la création », ce qui nous ramène à cette dimension de supériorité, alors que là, l'idée, c'est plutôt de voir l'être humain comme une récapitulation de toute la création, c'est-à-dire que nous portons en nous toute la création avec tous ses règnes, ce qui veut dire que ce que nous faisons à la création, nous le faisons à nous-mêmes, et ce que nous faisons à nous-mêmes, nous le faisons à la création.
1: Tout est lié, comme dit le pape François.
2: Exactement, c'est cette notion d'interdépendance.
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1: Michel Maximeger, vous êtes éco-théologien suisse. Nous sommes ensemble au Centre Sainte-Croix en Dordogne pour parler de cette transition intérieure et extérieure. Alors, vous nous avez beaucoup parlé de notre relation à la nature, à cette création magnifique dont on devrait s'émerveiller et prendre davantage soin. Mais dans cette création, il y a aussi les créatures humaines. Il y a aussi les hommes et les femmes qui souffrent aujourd'hui, on le sait. Alors, comment cette transition intérieure peut-elle nous amener à nous intéresser davantage aux personnes les plus fragiles ?
2: Alors d'abord, quand on parle de création, bien évidemment que ça inclut les humains et les autres qu'humains. Ça, on n'oublie pas. Et d'ailleurs, c'est tout le message de ce qu'on appelle l'écologie intégrale, c'est-à-dire à la fois le souci de la nature, le souci des créatures autres qu'humaines, et en même temps aussi le souci des pauvres. Donc voilà, on ne peut pas dissocier les choses. Alors, comment on peut être sensible? Eh bien, je pense que vous êtes vulnérable. C'est d'abord d'entrer dans notre propre vulnérabilité, et de prendre conscience de notre propre vulnérabilité. Ça, c'est une fragilité, ça, c'est une dimension importante, la transition intérieure. Et puis l'autre aspect, c'est que comme je disais que ce que nous faisons à nous-mêmes, nous le faisons à la nature et inversement, et dans la nature, j'inclus les autres humains, eh bien, ça nous ouvre à cette grande, grande vertu écologique qu'est la compassion, c'est-à-dire en fait souffrir avec, et pas du tout par sentiment de pitié, mais justement par cette conscience que de cette interdépendance profonde. Et là, il y a cette phrase du pape François extraordinaire qui dit que la désertification du sol est comme une maladie pour chacun et nous pouvons nous lamenter sur l'extinction d'une espèce comme si elle était une mutilation de notre être. C'est extrêmement fort. La disparition d'une espèce comme une mutilation de notre être. Alors, est-ce que véritablement nous vivons ça comme ça? Ça, c'est pour moi, ça fait partie justement de ce chemin d'expérience.
1: Et donc, dans ce chemin d'expérience, on doit vraiment complètement changer de relation à l'autre, passer du « je » à « cela », les choses, à « je tue ». C'est une relation.
2: Oui, alors, vous évoquez le « je tue », le « je cela », donc, qui a été développé par le philosophe Martin Buber. C'est des notions qui me sont très chères. Il dit, fondamentalement, nous avons deux types de relations. Nous avons des relations « je cela » et des relations « je tue ». Les relations « je cela », c'est des relations qui sont superficielles, qui sont, comme il dit, unilatérales, c'est-à-dire que ça ne va que dans un sens, et qui sont instrumentales. Dans ces relations, l'autre est simplement un objet. Il est au service de mes besoins, de mes désirs, de mes intérêts. Le « je tue », nous sommes dans une relation non pas superficielle mais profonde, non pas unilatérale mais réciproque, ça va dans les deux sens, et non pas instrumentale mais dialogique, c'est-à-dire en fait une relation d'amour et de service, et l'autre vraiment est reconnu dans sa dimension de sujet. Et là où il est génial, c'est qu'il dit qu'à un certain niveau ou degré de profondeur et de qualité, au cœur de la relation « je tue », s'ouvre un espace où un « tu » majuscule, qui est le « tu » divin, va pouvoir se manifester.
1: Quand on vous écoute comme ça, Michel Maxime, ça a l'air simple, ça a l'air facile. Pourtant, encore une fois, on sait que ça ne l'est pas. Quels sont nos freins pour vivre cette transition intérieure, selon vous ?
2: Alors, la transition intérieure, c'est pas simplement un chemin, voilà, où on va un petit peu, si vous voulez, simplement prendre soin de soi et se faire du bien, même si ça peut aussi être une composante. C'est vraiment un chemin de transformation, c'est-à-dire qu'il y a une dimension d'exigence, et ça veut dire qu'on va se confronter à nos ombres, à nos fragilités, à nos limites. On va devoir sortir de nos habitudes, on va devoir nous libérer d'un certain nombre de conditionnements, on va devoir revisiter nos croyances, quitter des zones de confort, etc. etc. Et ça, bien évidemment, j'ai parfois envie de dire, même si ce n'est pas très populaire, qu'en tout cas je peux le dire d'un point de vue chrétien, que le chemin de transition intérieure, c'est une forme de chemin de croix, où il va falloir mourir à un certain nombre de choses, et tout ce qui nous entraîne et qui participe de la mort, pour pouvoir renaître à ce qui, au contraire, nous fait participer à la vie avec un grand V, qui est précisément une vie bien reliée.
1: Est-ce que vous estimez que nous devons aussi quitter nos addictions au système capitaliste dans lequel nous vivons, à cette surconsommation qui nous entoure ?
2: Alors, je pense que là, on a vraiment un champ exploratoire très important, qui est la question de comment on va sortir ou se libérer du consumérisme. Le consumérisme, alors, qui n'est pas simplement de consommer, qui est de surconsommer, on sait l'impact que ça a sur la planète. Et ça, c'était vraiment pour moi une question que je me suis souvent posée, c'est-à-dire, en fait, pourquoi ce système capitaliste, alors moi, j'aime bien parler de croissanciste, obsédé par la croissance matérielle, productiviste, consumériste, pourquoi est-ce qu'il résiste à toutes les crises? Pourquoi, en fait, finalement, il résiste aussi à toutes les critiques qu'on en fait? Pourquoi cette passion de consommer est si tenace? Et pourquoi cet imaginaire de la consommation est si fort? Eh bien, je crois que c'est parce que ce système, en réalité, il n'est pas à l'extérieur de nous, mais il vit à l'intérieur de nous. Et il vit à l'intérieur de nous par la captation, la capture d'un certain nombre de nos ressorts intimes les plus profonds, comme notre puissance de désir, comme la peur du manque, derrière laquelle d'ailleurs se cache la peur de la mort, et aussi notre besoin de reconnaissance et d'identité. Et je pense qu'on ne pourra pas sortir, et c'est là où la transition intérieure joue son rôle, on ne pourra pas sortir et se libérer du consumérisme sans travailler sur ces trois questions. Qu'est-ce que je désire? De quoi ai-je peur? Et qui suis-je?
1: En quelques mots, puisqu'on arrive bientôt au terme de notre émission, vous nous avez parlé de la louange et de l'émerveillement. Quels fruits on peut attendre de cette transition extérieure-intérieure ?
2: Moi, je peux simplement vous parler des fruits que j'en ai retirés. Moi, j'ai retiré de tout ce chemin une plus grande ouverture du cœur, le sentiment d'être relié beaucoup plus profondément. Je pense qu'aussi une plus grande sensibilité. Je pense que mon intelligence émotionnelle s'est beaucoup développée. J'ai démultiplié mon pouvoir d'action et puis surtout, j'ai reçu un souffle et un élan pour aller de l'avant, une dimension de sens et d'espérance. Et j'aime beaucoup, pour moi, Václav Havel, le grand dissident tchèque, quand il dit « c'est quoi l'espérance ?» L'espérance, ce n'est pas la certitude que tout ira mieux demain, mais c'est la conviction que ce que je fais a du sens. Et c'est sans doute ça que la transition intérieure m'a permis de renforcer et de développer.
1: Je pense aux auditrices et aux auditeurs qui nous écoutent. Quelles ressources spirituelles vous voudriez nous conseiller pour entamer ce chemin de transition intérieure-extérieure ?
2: Alors déjà une invitation peut-être à commencer à faire des pratiques de reliance profonde. Je pense que la méditation et la prière sont aussi des lieux très importants pour vivre cette éco-spiritualité. Et puis il y a un certain nombre d'ouvrages qui ont été écrits. J'en ai écrit un certain nombre. Vous pouvez en trouver des titres sur mon site personnel qui s'appelle www.trilogie.org. Et puis vous trouverez aussi des informations sur toute une série de sessions, en particulier en lien avec ce fameux travail qui relie, qui est cette puissante méthode de transformation individuelle et collective pour la transition.
1: Et je précise que vous avez effectivement publié de nombreux ouvrages pour nous éclairer sur toutes ces questions, et notamment « Réenchanter notre relation au vivant » aux éditions Jouvence, « Reliance, manuel de transition intérieure » aux éditions Actes Sud, et le dernier « Gaïa et Dieu.e, un écoféminisme chrétien est possible » aux éditions de l'Atelier. Merci beaucoup, Michel Maxime Eger, de nous avoir éclairé sur cette question passionnante de la transition intérieure. La semaine prochaine, nous serons de nouveau avec vous pour parler d'une personnalité étonnante, Bartholomée Ier, le primat de l'Église orthodoxe de Constantinople, qu'on appelle aussi le Patriarche Vert. Merci à Stéphanie Tesson et à Laurent Sarraoui pour la conception de cette émission. Merci à Raphaël Ferreira pour les moyens techniques. Et moi, je vous dis à la semaine prochaine.

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3: Avec les importants moyens d'aujourd'hui, est-il possible de détecter une campagne de manipulation de l'information dès qu'elle commence ? Quel est le véritable but d'une telle opération, parfois pensée plusieurs mois à l'avance ou improvisée de manière opportuniste ? Comment les experts font-ils pour analyser concrètement une manipulation sans tomber eux-mêmes dans la spéculation ? Pour répondre au micro de Planisphère, nous avons la joie de recevoir Anaïs Meunier. Anaïs Meunier a été analyste en manipulation de l'information chez Viginum au SGDSN. Elle travaille maintenant sur l'usage des outils et méthodes pour anticiper les attaques informatiques et lutter contre les manipulations de l'information. Anaïs Meunier est responsable de projet recherche et développement chez Storyzy et auteur du podcast Signal sur bruit. Anaïs Meunier parle en son nom propre.

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1: Bonjour Anaïs Meunier.
2: Bonjour Pierre Verluise.
1: En matière de manipulation de l'information, existe-t-il une idée reçue dans le débat public qui serait erronée et finalement contre-productive ?
2: Eh bien, il y a une idée fondamentale qui est celle de penser en termes de campagne. On parle très souvent, on retrouve ce terme dans beaucoup de productions, de campagne de manipulation d'information. Et le problème, c'est qu'utiliser le terme campagne, c'est se mettre à la place de l'attaquant. C'est-à-dire que c'est la seule personne qui sait qu'elle mène une campagne. Nous, quand on est défenseur de l'autre côté de nos ordinateurs ou de l'autre côté de notre écran de télévision, on ne voit que des éléments de ces campagnes, des incidents, des éléments, des bribes éparses. Et en fait, retirer le terme campagne de notre vocabulaire, ça permet de recentrer sur ce à quoi on est vraiment confronté.
1: Donc en fait, on voit ou on entend des signaux faibles qui n'ont pas forcément d'entrée une cohérence. Et il faut arriver à comprendre ce qui se passe, d'où la difficulté.
2: Pardon, oui, après j'aime pas le terme signal faible, peut-être parce que je fais un podcast qui s'appelle Signal sur bruit, mais en fait il y a un signal. Et si le signal est faible, en fait, il est inexistant. Et après, effectivement, il y a cette idée de recouper des informations pour pouvoir faire du sens. Mais c'est plus recouper de l'information que donner de la puissance au signal, finalement.
1: Est-ce que vous pouvez nous donner un exemple ?
2: Typiquement, on peut prendre l'exemple de Doppelganger. Doppelganger, c'est ce qu'on va appeler une Intrusion Set en cyber, en français, en bon français, ce serait un set malveillant. Non, j'ai pas un bon français. En fait, c'est des comportements récurrents et une infrastructure technique qui revient régulièrement. Ces comportements et cette infrastructure, elles nous visent depuis 2022, depuis que la Russie a agressé l'Ukraine. Et en fait, ce set d'intrusion, il va produire des contenus qui vont nous toucher. Et en général, ce que nous allons voir, c'est des éléments épars. Typiquement, Doppelganger était très connu pour faire du typo squatting sur des sites de presse très connus. Par exemple, il reprenait une une du Monde, une une du Parisien, du Washington Post, en se faisant passer pour le vrai site internet, pour le coup.
1: Et la crédibilité qui va avec.
2: Voilà, les liens, en fait, à l'intérieur de leur fausse page ramenaient au vrai site, donc on avait l'impression qu'on était vraiment au bon endroit. Et en fait, ça permettait de produire des récits contre l'aide européenne, l'aide américaine à l'Ukraine. Et en fait, ces éléments-là, c'est pas un signal faible, parce que pour qu'on en arrive là, pour qu'on arrive à le voir, il faut que ce soit publié sur les réseaux sociaux, publié sur Internet, etc. Mais en fait, ce qui fait le sens, c'est l'accumulation de ces visions-là. C'est-à-dire que, comme c'est un intrusion set, c'est quelque chose qui revient, qui est très récurrent, qui reste dans le temps. L'infrastructure technique, elle reste dans le temps. Et on finit par accumuler des indices qui nous permettent de comprendre.
1: Anaïs Meunier, nous ne pouvons donc pas tout voir en temps réel en matière de manipulation de l'information. Autre point d'attention, quel est le but ? Est-ce que le but d'une manipulation, c'est toujours de nous faire changer d'avis ?
2: Alors, je reviendrai encore là-dessus parce que je ne suis pas totalement d'accord avec le fait qu'on va nous faire changer d'avis. C'est une discussion que j'ai eue beaucoup avec Bénédicte Chéron, qui est professeur d'histoire, notamment à l'histoire militaire, à l'Université catholique de Paris. Et elle disait que pour elle, il fallait surtout prendre la propagande ou tous les éléments de manipulation d'information comme des éléments qui sont capables d'ancrer quelque chose qui est déjà présent. En fait, on ne change pas un système, on appuie sur des systèmes qui sont déjà préexistants. Donc, on renforce une opinion, mais on ne fait pas changer une opinion. Et la deuxième chose qui était importante, c'est de dire qu'en fait, quand on parle de campagne de manipulation d'information, on parle d'un espèce de gros gloubi-bouga, on ne sait pas ce qu'il y a derrière. Et en fait, nous, dans le travail qu'on a fait, notamment avec Bertrand Boyer, donc sur le livre blanc sur la manipulation d'information sur lequel on a travaillé et qu'on a publié dernièrement, on a remis en lumière en fait deux types d'opérations qui sont vraiment les fondamentaux de la de l'information, qui sont les opérations stratégiques, donc sur un temps long, qui vont vraiment viser pas à faire changer d'avis, mais à ancrer des divisions, à ouvrir la fenêtre d'Overton, ce genre de choses.
1: La fenêtre d'Overton, c'est ce qu'on accepte, c'est l'acceptable.
2: Oui, c'est l'acceptable. Politique d'une idée en fait dans la population, et quand on l'ouvre de plus en plus, souvent on l'ouvre vers des extrêmes et on est capable d'accepter des choses qu'on n'aurait pas acceptées avant.
1: Donc c'est une banalisation de discours extrémistes.
2: Exactement. Et de fait, on a tout un type d'opérations qui sont donc les opérations stratégiques qui vont viser à cette ouverture de fenêtre pour faire passer des idées ou pour ancrer des discours qui étaient extrêmes et limités à une généralité. Et le deuxième type d'opération, ça va être les opérations tactiques, donc des opérations beaucoup plus courtes, mais qui servent surtout à faire agir. Et notre exemple, l'exemple qu'on mettait dans le livre blanc, c'est pendant la guerre du Golfe en 91, les soldats irakiens se rendent après toute une série de campagnes de propagande, en fait, mais ils ne se rendent pas en adhérant à un système occidental, ou à, etc. Ils se rendent simplement parce que, à ce moment-là, c'est la chose qui est le plus pertinent à faire, en fait.
1: Oui, on leur a mis dans la tête qu'il fallait mieux cesser de combattre que de continuer à se battre.
2: Oui, mais leurs valeurs, leurs objectifs premiers ne sont pas, n'ont pas disparu.
1: Ils ne sont pas devenus pour autant des citoyens américains.
2: Non.
1: Et comment a-t-on réussi ce tour de force ?
2: Alors là, je sais moins, parce que ça, c'est le côté plus militaire de la force. Et j'avoue que quand sur cette partie-là, je me repose sur Bertrand Boyer, qui est colonel de l'armée de terre, et c'est lui qui, pour le coup, me fait apprendre tous ces éléments-là.
1: Et alors, ce fameux livre blanc, quelles sont ses références exactes ? On le trouve où ?
2: On le trouve sur le site du projet M82, oui, qui est un projet que je co-anime justement avec le colonel Boyer, et qui est un projet sur... qui permet de faire parler ensemble toutes les communautés de cyber, de la cybersécurité, du numérique et de la manipulation d'informations.
1: Ce qui est extrêmement utile. Anaïs Meunier, la manipulation est-elle toujours une machine de guerre planifiée plusieurs mois à l'avance ?
2: Eh bien, une grande partie, en fait, des attaques vont être effectivement planifiées très longtemps à l'avance. Mais ça, c'est un des éléments qu'avait modélisé aussi Bertrand Boyer. Mmh. C'était... le fait que au départ on a deux acteurs, donc on a les deux temps de la valse dont je parlais tout à l'heure, l'opération, enfin les deux danseurs, pardon, l'opération stratégique et l'opération tactique. Et quand ils dansent, en fait, ils ont trois tempos différents. Ils ont soit un tempo sur du temps très long, celui dont vous nous parliez, ou c'est typiquement Doppelganger que j'évoquais tout à l'heure, c'est-à-dire un acteur plutôt étatique qui a des moyens techniques importants et qui va agir sur des années et des années avec des techniques et des tactiques récurrentes. Ça, c'est un premier tempo. Mais en fait, les acteurs ne travaillent pas que sur un tempo très très long comme ça, avec on va mettre en place un récit, on va le diffuser. Ils vont aussi travailler de manière opportuniste. Par exemple, été 2024, si je ne dis pas de bêtises, 2000, ou peut-être 2023, excusez-moi, à l'arrestation de Pavel Durov, donc le patron de Telegram, trois jours après cette arrestation, Doppelganger a été capable de proposer en fait une fausse vidéo de Al Jazeera disant que suite à l'arrestation de Pavel Durov, il y a des contrats de rafale entre la France et les EAU qui avaient été annulés. Donc en trois jours, ils ont fait la vidéo, ils ont trouvé les capteurs pour diffuser cette fausse information, etc. Là, c'est vraiment typiquement l'opération opportuniste qui se fait en exploitant des moyens techniques qui sont déjà présents, mais qui récupèrent l'actualité pour rebondir dessus. Et le dernier rythme, ça va être le drumbeat. Donc ça, c'est le plus insidieux. C'est celui qu'on va plus voir, en fait, dans les opérations stratégiques sur le temps long. Parce que c'est la récurrence. C'est on répète encore et encore le même récit jusqu'à ce qu'il devienne normalisé.
1: Et au bout d'un moment, à force de répéter même un mensonge, ça finit par devenir, ouvrez les guillemets, vrai, fermez les guillemets.
2: Alors... Je suis pas totalement sûre de ça. Encore une fois, je pense que j'ai besoin moi-même de me remettre à l'état de l'art de ce qui se fait aujourd'hui dans la recherche, notamment des sciences cognitives, pour être vraiment sûre. Mais finalement, si ça ne rencontre pas un fond, s'il n'y a pas des éléments déjà présents à l'intérieur de la personne, si ça va plus, voilà, c'est toujours pareil. On renforce cognitivement une idée, mais on ne fait pas passer un mensonge pour une vérité pour autant. Je pense que c'est plus compliqué que ça.
1: Comme vous dites, c'est compliqué. Donc ça finit quand même par contribuer à créer une grille de lecture qui peut éventuellement être à l'avantage d'une puissance étrangère.
2: Oui, ça totalement. Je pense que dans l'idée de la fenêtre d'Overton, dans l'idée de répéter toujours les mêmes discours, il y a des éléments qui ne sont pas plus faciles à utiliser. Et par exemple, pendant le Covid, tous les discours porté par la Russie, notamment sur le décentre de vaccins ou le fait qu'il y avait des vaccins qui avaient été créés en laboratoire, qui s'étaient diffusés, enfin plein d'éléments en fait qui préexistaient au Covid. Tous ces éléments-là ont pu être réexploités pendant la crise du Covid-19 et ancrer encore plus des discours. Et là, vraiment, avec la peur qui régnait à ce moment-là, avec plus d'entrée en fait et plus de normalisation.
1: Est-ce que des outils comme cela ont été mobilisés contre la France pour la sortir du Sahel ?
2: Oui, tout à fait, effectivement. Il y a eu un événement qui a été assez marquant, justement, qui était l'histoire du charnier de Grossi. En fait, c'est quand la France est sortie quand l'opération Barkhane s'est terminée et que la France est partie du Mali au fur et à mesure, elle a quitté la base militaire de Grossi. Et en fait, ils se sont dit que ça allait pas forcément se passer comme ça. Ils savaient qu'il y avait les troupes de Wagner, donc les troupes de Prigogine russes, donc qui étaient présentes. Et elles se disaient qu'il allait se passer quelque chose. De fait, elles ont gardé des drones pour pouvoir filmer la zone qu'elles avaient évacuée. Et en fait, elles se sont rendues compte que des personnes étaient en train d'enterrer des cadavres sur ce lieu-là. Et en fait, ils ont donc créé un élément physique comme ça. Ils ont ensuite pris des photos, pris des vidéos, etc., avec l'idée de faire passer ça pour un récit disant que la France est partie et derrière elle, elle a laissé des cadavres. Et heureusement, on a eu la preuve que c'était faux.
1: La thématique du charnier, c'est une vraie thématique dans les opérations de désinformation. Les plus anciens d'entre nous, dont je suis, entre guillemets, se rappellent du faux charnier de Timișoara en Roumanie en 1989, qui a été aussi une opération absolument extraordinaire.
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1: Anaïs Meunier, nous avons planté le décor, entrons dans le dur. Comment les experts comme vous arrivent-ils à analyser concrètement une manipulation sans tomber eux-mêmes dans la spéculation ?
2: Alors ça, c'est le plus compliqué, effectivement, et c'est un des éléments sur lesquels il faut faire très attention. Et c'est une des choses que moi j'explique, par exemple, en formation, quand je donne des formations sur ces questions-là, c'est vraiment de repartir de ce que l'on observe et d'être très, très carré sur l'observation des éléments. Parce qu'on a tendance, quand on est analyste et quand on connaît nos acteurs, parce que souvent on fonctionne sur les mêmes acteurs sur lesquels on travaille, on va travailler sur l'acteur russe, l'acteur iranien, etc., à déduire très rapidement des éléments parce qu'on a l'habitude de voir. On a l'habitude de voir des techniques, de voir des éléments, des patterns d'attaque, des motifs récurrents, etc. Sauf que pour être sûr de ce que l'on voit, il faut retourner vraiment à la base des observables. C'est un terme qui est issu de la cybersécurité. Et en fait, c'est tous les termes de la cybersécurité qui sont très employés aujourd'hui, qui nous permettent d'avoir un vocabulaire commun pour pouvoir décrire cette menace-là. Et bien en fait, on reprend les observables, c'est-à-dire les comptes qui publient s'ils ont des patterns de nommage, des manières de s'appeler pour savoir si c'est des bots, à quelle heure ils vont publier. Tous ces éléments techniques peuvent nous permettre, par exemple, de voir si nos comptes sont vrais ou si ce sont des comptes, si ce sont des robots, par exemple.
1: Donc on cherche à identifier des comportements, en quelque sorte, qui ne seraient pas humains, naturels.
2: Exactement, des comportements inauthentiques. Et comme on ne peut pas travailler vraiment sur le discours, on ne peut pas dire, quand on fait le travail sur la manipulation d'information, on n'a pas le droit de dire c'est vrai ou c'est faux. Nous, on n'est pas fact-checker, ça c'est un travail de journaliste, par exemple. Nous, on est juste obligé de dire, voilà, quel récit, quel discours a été utilisé et comment il a été diffusé. Et ça, c'est important. Et nous, on va vraiment s'atteler à la description de ces réseaux et la description de cette diffusion, pardon, et la manière dont ça a été fait. Est-ce que c'est des comptes authentiques ou inauthentiques ? On a encore quand même pas mal d'éléments pour pouvoir le définir.
1: Alors, est-ce que vous avez des clés de compréhension qui ont été construites au fur et à mesure de l'expérience ?
2: Oui, tout à fait. Alors, nous, on s'appuie beaucoup sur différents éléments. Le premier, c'est une matrice de description, en fait, du comportement des attaquants qui s'appelle la matrice Disarm, qui a été construite à partir de 2018 aux États-Unis par une data analyst qui s'appelle Sarah Genterp, entre autres. Mais après, c'est tout un groupe de travail. Et eux, encore une fois, se sont inspirés de la cybersécurité pour construire un énorme tableau, en fait, de toutes les techniques que peuvent employer les attaquants pour viser un pays extérieur. Et à l'époque, comme c'était les États-Unis, ils ont beaucoup documenté les attaques russes, notamment, et donc tous les la manière dont la Russie pouvait, de manière récurrente, attaquer le territoire américain.
1: Il y a donc des clés de compréhension récurrentes qui sont des outils pour être à la fois dans le factuel et dans la lecture de ce qui se passe.
2: Oui, en fait, c'est toujours un travail à deux niveaux. Le premier niveau, c'est ce qu'on observe, les observables. Donc, en général, ça va être un contenu médiatique qui va être porté par un user account, si on est vraiment sur le cyber, enfin sur le numérique, et qui va avoir un certain comportement. Ça, c'est la base. Mais au fur et à mesure où on va accumuler ces petits incidents, ces micro-éléments, on va voir se dégager une infrastructure, à la fois une infrastructure d'éléments techniques et puis une infrastructure de coordination, parce qu'en général, c'est de la coordination qui va permettre de faire se diffuser les contenus.
1: Générer de l'audience.
2: Exactement. Et pouvoir, être diffusé au maximum. Et en fait, la coordination est inauthentique. Techniquement, on peut l'avoir au maximum. Et tous ces éléments, on les revoit parce qu'ils finissent par s'accumuler. Ça demande quand même un peu de temps. Et c'est pour ça que finalement, on analyse rarement les prémices d'une manipulation de l'information. On analyse souvent quand elle a commencé à se diffuser et qu'elle est un peu sur différents réseaux, etc.
1: Puisque, comme on l'a vu tout à l'heure, c'est difficile de voir en temps réel.
2: Exactement.
1: Est-ce que vous rencontrez parfois des problématiques autour de la question de l'attribution ? C'est-à-dire faire dire ou pas, parce que vous êtes à la manœuvre, mais vous n'êtes pas politique. Le politique, c'est lui qui décide s'il dit ou s'il ne dit pas, s'il attribue ou s'il n'attribue pas une attaque informationnelle. Alors, c'est quoi les problématiques qui se posent ?
2: Alors, effectivement, parce que l'attribution, c'est la prérogative de l'État. Au pire, quand on est l'Agence nationale pour la sécurité des systèmes d'information, l'ANSSI, on fait de l'imputation. On peut dire, on pense que, on suppose que c'est. Mais il est très, très compliqué d'attribuer. Et en fait, ça, c'est parce que techniquement, il est très compliqué de remonter aux sources. Et quand je travaillais chez Viginum, c'était vraiment la problématique parce qu'à Viginum, on travaille sur les ingérences numériques étrangères. Donc, il faut vraiment déterminer que c'est étranger pour pouvoir continuer à travailler dessus. Or, quand on est sur du terrain numérique, on ne sait pas si les adresses IP qui semblent être en Russie ou en Chine, etc., sont réellement à l'endroit où elles se disent. Et des comptes de réseaux sociaux peuvent aussi se localiser là où ils veulent. Donc, attribuer, c'est toujours compliqué. On est toujours à la recherche de l'erreur, en fait. Une erreur technique qui fait que dans une ligne de code, on trouve une ligne en russe, par exemple, ça peut arriver. Ou on a de la chance, et ça n'arrive pas souvent, mais on peut avoir affaire à des leaks. Et ce qui est arrivé pour Doppelganger est un cas vraiment très intéressant de leak, parce que la société, l'entreprise de communication, qui était derrière la production des contenus pour Doppelganger, a été leakée. Donc une personne travaillant là-bas a diffusé, en fait, notamment des rapports de réunion. Et donc, on a pu lire, en fait, la construction, pour le coup, d'une campagne de manipulation d'information, parce qu'on était du côté des attaquants.
1: Anaïs Meunier, terminons par la question clé pour aujourd'hui et pour demain. Face à ces attaques de plus en plus sophistiquées, comment peut-on enfin s'organiser efficacement ?
2: Alors, pour moi, il y a vraiment trois clés. La première, c'est une grammaire commune. C'est ce vers quoi on a tendu avec le livre blanc notamment, mais c'est ce à quoi servent en fait les frameworks de la cybersécurité que l'on utilise aujourd'hui dans la manipulation de l'information. Je parlais de disarm, il y a d'autres éléments. Donc, parler le même langage, sortir d'une réaction émotionnelle en se disant « Oh là là, enfin, ça arrive, il faut que je réagisse. » Pardon. Je pense que la réaction, c'est jamais la bonne réponse face à la manipulation d'information.
1: C'est très important, la question de l'émotion. Parce qu'on a tous le droit d'avoir des émotions dans notre vie privée, c'est une chose. Mais l'émotion dans la vie professionnelle ou dans la vie publique, c'est autre chose. Parce qu'en fait, ça trouble le jugement, c'est ça le problème.
2: Oui, et puis ça peut être profondément exploité. Donc il faut toujours s'en méfier. Dans ce genre de cas, quand c'est public, il faut s'en méfier, effectivement. Et le dernier élément qui me semble important, c'est la capacité à construire une résilience narrative. J'entends par là le fait de pouvoir construire ses propres discours et les diffuser au rythme de la campagne, comme je disais tout à l'heure, de manière opportuniste, de manière sur un drumbeat, etc. Et en fait, avoir des éléments auxquels on croit, qu'on est capable de répéter sur des années et des années, pour nous permettre de, si jamais une crise arrive, de retomber sur nos pattes, en fait. Et ça, c'est très, très important. Parce que ça dit bien que la réponse à la manipulation d'informations, elle n'est jamais sur la réaction, elle est sur le temps long. Le fact-checking est important, il faut remettre des éléments factuels derrière ce qui s'est passé, mais la réponse, elle est une réponse du temps long, et elle se construit sur le temps long.
1: Donc il y a une part d'anticipation dans la construction d'un récit qui est un récit commun, qui est adapté à nos valeurs, ce à quoi on croit.
2: Exactement.
1: C'est ça que je dois comprendre.
2: Oui.
1: Et il faut se méfier de ce qui est ultra clivant, parfois de manière artificielle, parce que toutes les sociétés ont des divisions, forcément. Mais c'est plutôt une bonne chose, dans une certaine mesure, mais parfois ça peut être instrumenté.
2: Exactement. Et en fait, il y a un truc fondamental qui est le monde est complexe. Donc à chaque fois qu'on apportera une solution qui est simple, c'est que la solution ne fonctionnera pas. Et donc il faut prendre en charge cette complexité à la fois de la matière et de l'environnement dans lequel on est.
1: Anaïs Meunier, pour en savoir plus au sujet des manipulations de l'information, nous pouvons d'abord écouter votre podcast Signal sur Bruit. Est-ce que vous pouvez nous en dire quelques mots ?
2: Eh bien, en fait, c'est un podcast que j'ai commencé il y a quelques années et au fur et à mesure de mon expertise sur la manipulation de l'information, je l'ai remis un peu dans... Enfin, j'ai reconstruit sur cette idée-là. Et de fait, j'ai interviewé différentes personnes sur... différents experts sur la manipulation, aussi bien des ingénieurs qui font de l'intelligence artificielle que des journalistes qui font du fact-checking ou des prospectivistes pour voir quel sera l'avenir de la manipulation d'information.

0: à nous conseiller pour avancer dans notre compréhension des manipulations de l'information.
1: Oui, je crois énormément au pouvoir de la fiction, et donc c'est deux fictions que je vous recommande vraiment pour comprendre en fait plein d'éléments qui ont lieu autour de la manipulation de l'information. La première, c'est une fiction Canal+, c'est une série qui s'appelle La Fièvre, qui est intéressante parce qu'on comprend le système de Spin Doctor, et en fait ça permet de comprendre des éléments sur la propagande, l'environnement politique, comment est-ce qu'on manipule l'information, comment on manipule les perceptions.
0: Qu'est-ce qu'on appelle les Spin Doctors ?
1: Les Spin Doctors, c'est j'ai pas le bon terme. Parce que ça fait docteur de col.
0: Il y a beaucoup de mots en anglais dans ce que
1: oui,
0: vous
1: c'est
0: dites
1: vrai.
0: Au sujet de la manipulation de l'information. C'est significatif de quelque chose.
1: Oui, parce
0: quoi,
1: que
0: je ne sais pas.
1: Si qu'on travaille beaucoup avec des éléments américains, parce que notre doctrine elle est souvent cyber et donc américaine. Mm-hmm. Mais les spin doctors, c'est des propagandistes en fait qui vont travailler dans l'ombre pour construire des discours, notamment pour des personnes politiques, et qui vont aider à trouver des discours qui fonctionnent pour faire élire les gens, etc.
0: Et alors sur la BBC, je crois que vous avez aussi un préféré.
1: Oui, c'est, alors pardonnez mon anglais, The Undeclared War, et qui est une série très très intéressante parce qu'elle met en place une attaque cyber et informationnelle par la Russie contre l'Angleterre. Et c'est très intéressant parce que c'est une des rares séries qui montre à la fois une attaque informationnelle assez crédible et une attaque cyber extrêmement crédible. Et donc c'est une série qui est très bien faite, très bien écrite, et assez, à la fois très réaliste et assez métaphorique. Donc je conseille grandement pour comprendre ce qu'est la manipulation d'information.
0: Et puis on peut trouver sur LinkedIn beaucoup d'informations à travers votre compte personnel, Anaïs Meunier. On peut aussi trouver des informations sur les comptes LinkedIn de Chloé Debièvre, de Samuel Henry et d'autres. Et puis je le rappelle, votre podcast Signal sur Bruit. Enfin, vous trouverez sur le diploweb.com un dossier géopolitique sur la désinformation qui est, j'espère, tout à fait utile. Merci Anaïs Meunier.
1: Merci Pervert-Louise.
0: Un grand merci également à notre réalisateur Cédric Coba. Planisphère recevait Anaïs Meunier, précédemment analyste en manipulation de l'information chez Viginum au SGDSN. Anaïs Meunier est responsable de projet, recherche et développement chez Storyzy. Elle s'exprimait en son nom propre. Nous vous recommandons particulièrement son podcast « Signal sur bruit ». Chères auditrices, chers auditeurs, merci de votre fidélité. Pensez à partager le podcast, c'est fait pour. À la semaine prochaine pour une nouvelle émission de Planisphère.

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1: Bonjour à tous. Bonbons, chocolat ou paquets de biscuits, comment expliquer ces pulsions sucrées qui peuvent nous envahir ? Eh bien, on va essayer de comprendre et de résister dans un instant avec notre invité.

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2: Eh bien bonjour à toutes et à tous. Bonbons, chocolat, gâteau, ça fait partie des petits plaisirs de la vie, sauf que parfois, eh bien, ça peut tourner à la véritable obsession et ne plus pouvoir s'empêcher de se jeter dessus à la moindre occasion. Alors comment expliquer cette fringale de sucrerie? Qu'est-ce qui se cache derrière? Et puis surtout, comment essayer de la contrôler sans se priver non plus? C'est ce qu'on va voir aujourd'hui avec notre invité. Notre invitée qui n'a pas de répulsion à venir au micro. Bonjour Eva Vachaud.
3: Bonjour Vincent, merci de m'avoir invitée.
2: Merci d'être avec nous. Vous êtes biologiste et nutritionniste. On avait déjà eu le plaisir de vous recevoir en mars dernier pour nous initier à l'art de maigrir durablement. Et cette fois-ci, eh bien, c'est aux pulsions sucrées que vous avez consacré votre nouveau livre, Pulsions sucrées, les comprendre pour enfin se libérer. C'est toujours paru au courrier du livre. Alors c'est un ouvrage qui est né du vécu de certains de vos patients, hein, c'est ce que vous racontez, mais aussi de votre cas personnel. Alors expliquez-nous en quelques mots, Eva, vous étiez vraiment devenue du jour au lendemain accro au chocolat ?
3: Alors c'est ça, moi j'ai toujours été bec salé et du jour au lendemain, j'ai eu des envies irrépressibles de sucre. Alors moi c'était du type chocolat et c'est quelque chose que je traitais déjà fréquemment en consultation et je me suis dit c'est vraiment l'occasion d'écrire un livre parce que ce sujet touche beaucoup de personnes.
2: Et pourquoi tout d'un coup accro au chocolat?
3: Alors moi j'étais à ce moment-là triste dans ma vie personnelle et du coup je pense que c'était vraiment mon petit doudou et mon réconfort.
2: Votre réconfort. Et vous n'êtes pas la seule dans ce cas-là. Alors, pulsion sucrée, c'est pas forcément dû à une faiblesse de caractère ou trop de gourmandise. Qu'est-ce qui peut donc les déclencher et comment essayer de les limiter? C'est parti.
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4: Une tasse de thé. Un sucre. Deux sucres.
2: Un sucre ou deux et pas plus, merci. Extrait du Gendarme se marie avec un Louis de Funès pour une fois. Tout sucre et tout miel. Alors peut-être, avant de voir ce qui peut provoquer ces pulsions, Eva Vachaud, il serait quand même bon de rappeler que le sucre, on en a quand même besoin aussi dans notre alimentation. Dans quelle mesure?
3: Oui, alors on a besoin de glucides et de sucre. De toute manière, le cerveau, pour fonctionner, en a besoin. Après, ce qui est mauvais pour la santé, c'est comme d'habitude l'excès.
2: Et alors l'excès justement, ça peut donner quoi comme genre de problème à moyen terme, trop de sucre?
3: Alors déjà les déséquilibres de la glycémie, ça va vous fatiguer, ça fatigue aussi le pancréas. Et l'excès de sucre, ça va créer de l'inflammation, ça fait vieillir les tissus, les cellules. Et il y a quand même plus de risques de diabète, de maladies cardiovasculaires, de foie gras et même de certains cancers. Parce que le cancer adore le sucre.
2: Voilà pour ce rappel. Cela dit, qu'est-ce qui nous fait craquer pour du sucré? Où en êtes-vous de votre rapport avec toutes les petites douceurs qui pourraient se présenter? Eh bien, on a promené notre micro non sucré dans les rues de Lyon.
5: Bah, plutôt le soir, quand on se restreint la journée.
2: Vous prenez quoi?
5: Des gâteaux, des glaces, etc.
2: Et comment vous l'expliquez? C'est par stress, c'est par quoi?
5: Par ennui ou je sais pas. On a craqué pour du chocolat il y a 10 minutes.
2: Et pourquoi alors?
5: Ben, on a arrêté dans une petite chocolaterie, là. Je ne sais pas si c'est une spécialité, mais c'est des petits oursons en guimauve chocolat. Ça avait de l'air trop bon.
2: Vous aimez le chocolat, vous?
6: Ouais, moi, ouais. C'est une catastrophe, ça m'en rend malade.
2: C'est-à-dire, vous pouvez y aller jusqu'à combien?
6: Une tablette en une soirée, mais je dirais 3 fois par semaine, ouais.
2: Et qu'est-ce qui expliquait, justement, cette pulsion?
6: J'aime le chocolat. Non, juste par plaisir, ouais.
7: Si on est un peu stressé, on se dirige davantage vers la nourriture. On compense un certain vide, des soucis, des problèmes, etc., ouais.
2: Et une fois que vous avez mangé une tablette, est-ce que vous vous sentez un petit peu honteuse?
8: Un tout petit peu. Non, sincèrement non.
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2: Voilà, il n'y a pas de honte à se faire du bien. Hein. Vous l'avez entendu, Eva Vachaud a entendu ses réactions. Un petit commentaire, il y a ceux ou celles qui craquent par gourmandise, par plaisir, hein, comme ces deux Québécoises qu'on a entendues. D'autres, bah, c'est plus fort qu'eux, ils engloutissent une tablette par jour. Quelle différence vous faites entre faim, envie et pulsion ?
3: Alors, en fait, c'est vrai qu'il faut vraiment distinguer les trois. La faim, c'est vraiment quelque chose qui se ressent dans le ventre. On a une sensation de vide physique et on pourrait l'assouvir avec une soupe, du riz ou des légumes. Ça nous conviendrait.
2: Bon, c'est un besoin normal, quoi.
3: Un besoin, voilà, physique, on sent que c'est vide. Par contre, l'envie, on pourrait, par exemple, passer devant une boulangerie, sentir l'odeur de, voilà, du croissant, du chocolat.
2: On l'a entendu avec les Québécoises.
3: Oui, ou même devant un marchand de glace avec la mélodie, ça nous donne envie. Là, ça va être des choses un peu sucrées. Par contre, la pulsion, c'est vraiment incontrôlable. On va avoir envie de l'assouvir immédiatement et le corps entier est tendu. On peut même avoir la gorge serrée, le ventre noué et ça va être vraiment des aliments ultra sucrés. Et là, souvent, on ressent de la culpabilité après avoir assouvi. Alors qu'on n'a pas ça avec la faim ou avec l'envie.
2: Qu'est-ce qui fait qu'on se précipite vers le sucré ? Pulsion irrésistible de sucrerie. Alors, vous le répétez bien, longueur de page, encore une fois, ce n'est pas forcément une faiblesse de caractère ni un excès de gourmandise. Il peut y avoir des causes bien précises. Et en premier lieu, des causes physiologiques dans notre organisme. Et ça commence déjà dans notre assiette avec des carences en protéines. Alors expliquez-nous pourquoi manquer de protéines, ça peut amener ce besoin de sucrer. Quel rôle d'abord ont les protéines ?
3: Alors les protéines, c'est vraiment un rôle phare parce que ça va stabiliser la glycémie. Ça nourrit votre ventre, ça va nourrir votre muscle. Donc en fait, les protéines, c'est la base.
2: Vous donnez une image d'ailleurs qui m'a marqué dans votre livre. Vous dites que les protéines, ce sont des éponges à glucose.
3: Totalement. Ouais. En fait, dès qu'on mange des protéines, vous verrez que la glycémie se stabilise, les muscles sont nourris. Donc, c'est vraiment l'aliment à intégrer à chacun de vos repas.
2: Pas assez de protéines, mais aussi trop de glucides à index glycémique élevé. Alors, est-ce que vous pourriez nous expliquer ce terme qui est un petit peu barbare, index glycémique élevé ?
3: En fait, c'est des glucides qui vont faire élever rapidement votre glycémie. Par exemple, ça va être le pain blanc ou les pâtes blanches. Il vaut mieux choisir du riz basmati complet, du riz rouge, du quinoa, du sarrasin, et pas voilà, que
2: parce
3: des...
2: Parce que ça va générer quoi si c'est
3: en fait,
2: index glycémique ?
3: Ça va élever très vite la glycémie, et après, du coup, ça peut redescendre aussi vite. Et c'est au moment où ça redescend vite que souvent, on a un coup de barre et des pulsions sucrées. Alors que des glucides plus complexes qui font élever plus doucement la glycémie, vous avez une énergie stable tout le reste de l'après-midi.
2: On verra tout à l'heure comment se concocter une assiette anti-pulsion sucrée avec ces protéines. Mais il y a d'autres causes aussi qui peuvent faire que le cerveau réclame du sucre en urgence. Vous les abordez, alors ça peut être un dysfonctionnement de la thyroïde, un épuisement des glandes surrénales, un dérèglement hormonal, et notamment, ce qui revient aussi souvent, la résistance à l'insuline. Alors là aussi, quelques explications, c'est quoi l'insuline et la résistance à l'insuline ?
3: Alors, la résistance à l'insuline, c'est vraiment une perte de sensibilité des cellules à l'action de l'insuline, qu'on peut regarder avec une analyse de sang qui s'appelle le test HOMA, H-O-M-A, que vous pouvez demander à votre médecin généraliste ou à votre endocrinologue. Et en fait, c'est que le sucre reste bloqué dans le sang, comme si la porte d'entrée était verrouillée par un cadenas. Du coup, les cellules restent affamées et se sentent en manque. Et c'est pour ça que ça déclenche des pulsions sucrées.
2: Donc, pour essayer de voir si on est résistant à l'insuline, parce qu'on peut être résistant à l'insuline sans le savoir aussi.
3: Sans le savoir, et même quand la glycémie le matin à jeun est bonne. Donc, c'est pour ça qu'il faut faire ce test supplémentaire pour pouvoir analyser la glycémie et aussi l'insuline. Parce que parfois, l'insuline est haute, même quand votre glycémie est bonne.
2: D'autres causes à ces pulsions sucrées qui, moi, m'ont un petit peu surpris, c'est la perte d'odorat. Ne plus sentir correctement les aliments, bah, ça peut entraîner un besoin de sucre. Dans quelle mesure ? Quand on est enrhumé, on a besoin de sucrer à ce moment-là, Eva ?
3: Alors oui, c'est parce que l'odorat joue un rôle important dans la régulation des envies alimentaires. En fait, lorsqu'on mange, on a une partie des saveurs qui provient en réalité de l'odorat. Et du coup, quand on a eu le Covid, par exemple, qu'on a perdu son odorat, ou il y a certaines pathologies ORL, ou même la carence en zinc, ou trop de fer, en fait, les aliments semblent beaucoup plus fades. Donc, en fait, on va chercher des saveurs franches, comme le sucré ou le salé.
2: Une autre cause aussi que vous évoquez dans votre livre, il y a certains médicaments comme des antidépresseurs, des antipsychotiques, des bêta-bloquants, il y a certains corticoïdes, des antidiabétiques, des traitements hormonaux, des antihistaminiques contre les allergies. Alors, il ne s'agit pas évidemment d'arrêter ces traitements sous prétexte qui provoquent des pulsions sucrées, on est bien d'accord.
3: Non, non, pas du tout, mais il faut juste avoir conscience que ça peut augmenter l'appétit et les envies de sucre, les deux, hein, pas que les envies de sucre, aussi l'appétit au global. Et des fois même, ça peut ralentir un peu le métabolisme. Donc des fois, on a l'impression de brûler moins ou de stocker plus. Si c'est le cas, vous en parlez tranquillement avec votre médecin. Vous voyez ce qu'il est possible de faire. Des fois, on peut changer de molécule, adapter le dosage. Vous voyez avec lui et d'un point de vue alimentaire, soyez un petit peu rigoureux. Parce que si vous savez que vous êtes un petit peu plus fragile à ce niveau-là, il ne faut pas manger des quantités astronomiques de bêtises.
2: Voilà pour ces causes biologiques qu'on pourra retrouver dans votre livre. Mais il y a d'autres aussi facteurs qui peuvent être liés cette fois-ci à des états émotionnels.
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2: Tatiana Dronet, quand vous avez un petit coup de cafard, qu'est-ce que vous faites pour vous remonter le moral ?
9: Alors, je mange un carré de chocolat noir, bien noir, oui. J'adore ça.
10: Moi, quand j'ai un petit coup de déprime, mes enfants, ils savent, j'allume le gaufrier, je leur fais des gaufres. Les gaufres de maman, ils les connaissent. Et ça
2: vous réconforte tout de suite.
10: Ah ouais. Oui, avec du sucre perle, avec des gros morceaux de sucre qui croquent. J'adore.
2: Voilà, petit secret de romancière qui ont recours au sucre quand ça ne va pas. En l'occurrence, Tatiana Dronet pour le chocolat et Sophie Talmen pour les gaufres avec le sucre qui craque. Les pulsions sucrées, eh bien, on en parle aujourd'hui sur RCF Notre-Dame avec vous, Eva Vachaud, nutritionniste. Alors, c'est vrai aussi qu'on peut craquer quand nos émotions sont au plus bas, quand on manque de tendresse, quand on a un chagrin d'amour, quand on se sent seul, quand on s'ennuie. On l'entendait tout à l'heure avec une de ces personnes qu'on avait interviewées dans la rue. Mais derrière tout ça, il y a de la chimie et des neurotransmetteurs qui se dérèglent. Qui sont donc ces messagers d'humeur qui peuvent se dérégler, Eva ?
3: Alors, on a trois neurotransmetteurs qui jouent beaucoup dans le comportement alimentaire. On a la dopamine. Vous savez, c'est le neurotransmetteur du matin qui nous donne de l'énergie, de la motivation et de l'entrain pour mener à bien notre journée et nos projets. On a la sérotonine, c'est l'hormone du plaisir, du bien-être qui nous aide aussi à bien dormir. Et on a le GABA. Là, c'est vraiment un neurotransmetteur le soir qui est hyper important pour décompresser de la journée et trouver du calme et de la tranquillité intérieure.
2: Et donc, quand ça se dérègle, c'est plus le sucre sucré.
3: Souvent, on va chercher du réconfort dans les aliments. Et alors que les neurotransmetteurs, c'est eux qui nous aident à aller bien, à sentir de la sécurité, de la tranquillité. Et du coup, on va chercher dans l'alimentation du réconfort et du plaisir immédiat.
2: Et le stress, alors, en quoi il peut aussi nous précipiter vers le chocolat ou la boîte de biscuits ?
3: C'est pareil, c'est un calmant temporaire, en fait.
2: C'est-à-dire que l'organisme produit ce qu'on appelle du cortisol, qui est
3: l'hormone du stress. Alors, des fois, il y en a qui en ont trop, des fois, il y en a qui n'ont pas assez, parce qu'à force d'être trop stressé, des fois, au bout d'un moment, on n'en a plus assez. Donc, il n'en faut ni trop, ni pas assez. Mais c'est ça, c'est qu'en fait, on va essayer de trouver un calme intérieur avec le sucre qui agit sur les circuits de récompense au niveau du cerveau. Donc en fait, voilà.
2: C'est ça la question que je me posais. Pourquoi se tourner vers le sucré et non pas par le salé ? Pourquoi est-ce que notre cerveau recherche toujours cette sensation de sucré pour se calmer ? Est-ce qu'on peut dire que ça vient déjà dès la toute petite enfance ?
3: Alors oui, déjà, de toute manière, les nourrissons, le sucre, c'est la première saveur préférée des bébés au moment de la naissance. C'est instinctif. Le sucre, c'est vraiment la sécurité, la survie, le réconfort. Puis même les enfants, quand ils sont petits, ils sont tristes. On leur dit, je te donne un chocolat, je te donne un bonbon. Donc déjà, c'est
2: une sorte de conditionnement.
3: Voilà, on est conditionné. Mais en plus, en fait, au niveau du cerveau, le sucre, contrairement au salé, ça active les circuits de récompense qui fait qu'on a un plaisir et un réconfort immédiat.
2: Le sucre, il n'est pas seulement dans les confiseries et les gâteaux, et vous le rappelez également, il est dans le pain blanc, dans les yaourts aromatisés, dans les soupes, la charcuterie, les cacahuètes grillées, tous les plats ultra transformés. Un sucre caché qui agit comme une sorte de drogue, de dépendance pour nous faire acheter tous ces produits. Vous connaissez la formule, le sucre appelle le sucre. Alors en principe, c'est marqué sur l'étiquette, sauf que les étiquettes, elles ne sont pas toujours faciles à lire. À quoi il faut faire attention quand on achète un paquet de biscuits ou même un plat ultra transformé ?
3: Alors, dans les plats ultra transformés, les aliments salés, ce qu'on peut regarder, c'est au moins les ingrédients, voir s'il y a des mots comme sirop de glucose fructose, sirop de malt, tout ce qui est sirop de, c'est du sucre ajouté, notamment dans les produits salés ou sucrés. Après, dans les paquets de gâteaux, déjà, vous pouvez regarder quand même le Nutri-Score. Parce qu'un gâteau qui est D ou E, c'est qu'il y aura beaucoup de sucre. Et puis sinon, il faut regarder dans les gâteaux la ligne sucre, colonne 100 grammes. Et il faut essayer que ce soit le plus bas possible. Par exemple, pour un gâteau, 10 grammes de sucre au 100 grammes, 10 grammes, ça va, c'est pas beaucoup.
2: Cause psychologique, cause physiologique, on vient de faire un petit état des lieux, justement, de ce qui peuvent causer ces pulsions sucrées. Mais comment les limiter ? Eh bien, on va en parler dans quelques instants avec vous, Eva. Ça sera juste après une petite page musicale sucrée. Les bonbons, alors c'est pas Jacques Brel qui vous les amène, mais ce sont les enfants fantastiques.

0: Voilà, les bonbons, c'est tellement bon, comme le chantent les enfants fantastiques. C'est vrai, ça fait partie des petits plaisirs de la vie, mais quoi faire quand des pulsions incontrôlées nous font craquer en permanence et engloutir barres de chocolat, paquets de biscuits ou encore pots de glace? On en parle aujourd'hui avec notre invité, Eva Vachaud, nutritionniste et auteur de Pulsions sucrées, les comprendre pour s'en libérer. C'est paru aux éditions Le Courrier du Livre.
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2: On va dire, mon petit péché mignon, c'est quand même la pâte à tartiner. Chocolat, noisette qu'on peut mettre sur sa tartine de pain, enfin, bon petit pain frais, vraiment, je suis fan. Hein.
0: Donc ça, vous n'arrivez pas à vous arrêter alors?
2: Non, jamais je m'arrêterai, honnêtement.
0: Et quand vous craquez, vous vous dites quoi?
2: J'aurais pas dû.
0: Mais ça s'arrête là?
2: Oui.
0: Et on recommence?
2: Bah oui.
0: Voilà, ça recommence. Comment essayer de contrôler, mais aussi prévenir ces pulsions sucrées? Alors, dans votre livre, Eva Vachaud, vous donnez toute une série de pistes, à commencer par notre assiette. Protéines, protéines, protéines, ça c'est votre mot d'ordre. Ce sont elles qui vont nous aider à calmer cette fringale sucrée. Et ça démarre dès le petit déjeuner, le saboteur silencieux, comme vous le surnommez. Pourquoi le saboteur?
3: Parce que si on commence la journée par un petit déjeuner hyper sucré, on va avoir
0: donc des croissants, jus d'orange,
3: fruits, viennoiseries. On va avoir des montées et des chutes de glycémie dès le matin. Donc il faut qu'on ait des protéines dès le matin. Ça va stabiliser même le cerveau, hein, parce que dans les protéines, il y a de la tyrosine qui permet de fabriquer sa dopamine. Et vous allez stabiliser votre glycémie. Donc dès que vous stabilisez la glycémie le matin, vous verrez que tout le reste de la journée, ce sera aussi
0: beaucoup plus facile. Alors concrètement, qu'est-ce qu'on peut proposer pour avoir un petit déjeuner anti-pulsion sucrée?
3: Alors, un petit peu de protéines. Donc ça peut être des œufs, de la dinde, du poulet, ou même du skyr ou un petit suisse. Voilà, ça peut être un petit déjeuner au goût sucré ou salé, mais il faut qu'il y ait un petit peu de protéines. Si vous aimez bien quand c'est sucré, vous pouvez faire un skyr avec des fruits et des noix.
0: Si on est accro au jus d'orange, parce qu'on n'arrête pas de nous dire que le jus d'orange c'est bon le matin, c'est plein de vitamines, etc. Comment est-ce qu'on peut essayer de limiter, parce qu'on sait aussi qu'il y a pas mal de sucre dedans?
3: En fait, c'est ça, c'est que le problème avec le jus d'orange, c'est qu'on a enlevé les fibres intéressantes du fruit. Voilà, l'orange c'est parfait. L'idéal, ce serait de
0: manger. Il vaut mieux une orange qu'un jus d'orange.
3: Oui, c'est quand même mieux. Ouais. Et si vraiment on tient à son jus d'orange, moi je dis, on met la moitié du verre en jus et on complète avec de l'eau.
0: On aura quand même le petit goût sucré.
3: Voilà, et on a l'impression de quand même boire un jus d'orange, mais au moins ça déshabitue un petit peu les papilles au goût ultra sucré.
0: Si on continue dans l'alimentation, qu'est-ce qu'on peut se mettre au menu de midi? C'est quoi la règle d'or dans notre assiette?
3: Un petit peu de protéines, donc je ne sais pas, ça peut être du poulet. Avec, en féculent, on peut choisir de la patate douce. Ça, c'est bon, les gens aiment bien. Et en même temps, ça fait moins élever la glycémie que du riz blanc. Et en légumes, bah, ce que vous voulez, ce que vous aimez. Hein.
0: Vous avez, on en avait parlé lors d'une émission précédente, vous avez une règle d'or, hein, la structuration de l'assiette. On peut peut-être la rappeler.
3: Exactement. Donc, il faut vraiment au minimum la moitié de l'assiette en légumes, crus ou cuits, selon ce que vous digérez bien. Un quart en glucides, donc choisir des féculents qui font moins élever la glycémie, donc riz basmati, du quinoa, des petits pois, des pois chiches, ce que vous voulez, et des protéines, donc du poulet, des œufs, du poisson, des crustacés, ou des protéines végétales si vous mangez moins de viande. En végétal, vous avez du tofu, du seitan, il y a plein de choses maintenant qui existent.
0: Donc un quart de glucides, un quart de
3: protéines, et la moitié de l'assiette en légumes ou en crudités.
0: Pour vous aider à tenir au quotidien, bah vous proposez dans votre livre tout un programme complet de recettes sur cette semaine. Hein. Vous n'interdisez pas d'ailleurs le chocolat en carreau ou en pépite, parce que c'est quand même pas du sevrage non plus. Hein.
3: Non, non, le but c'est pas de supprimer totalement, parce que le cerveau, il est comme ça. Si vous lui interdisez quelque chose, il va y penser non-stop. Donc vaut mieux se dire, on a le droit, mais je préfère quand même le chocolat noir que le chocolat au lait.
0: Un petit mot sur les édulcorants, aspartame, stevia, sirop d'agave, ou voire même miel. Est-ce que c'est meilleur ou moins nocif que le sucre classique?
3: Alors, le mieux, ça va rester quand même le sucre naturel, je ne sais pas, quand vous mangez des fruits. Après, si on choisit des édulcorants, autant choisir des édulcorants naturels comme la stevia. Et là où je suis moins à l'aise, c'est avec les édulcorants chimiques comme acésulfame K ou aspartame, où là, on sait que pour la santé, ce n'est pas bon. Et ça altère le microbiote intestinal. Donc, on sait que le microbiote intestinal joue dans notre santé, notre longévité. Donc là, cela vaut mieux éviter.
0: Alors, il n'y a pas que l'alimentation qui peut jouer. Vous donnez d'autres conseils pratiques pour pas ne se soumettre à la tentation, comme par exemple, contrôler votre environnement, et en particulier au niveau des placards. Alors ça m'a bien plu. Expliquez-nous, Eva.
3: Alors, je pense que dans les placards, il ne faut pas mettre les produits sucrés à portée de vue, il vaut mieux les mettre dans des boîtes opaques, en hauteur, et qui soient moins accessibles. Et ce qu'on met en évidence, qu'on peut voir avec les yeux, ça va être des noix, des graines, du chocolat noir, ou même des fruits frais. On met à côté de nous les choses.
0: Vous avez une jolie formule, vous dites que le cerveau mange avec les yeux.
3: Ben c'est vrai, regardez, vous n'avez pas vu quand on se fait une assiette, déjà si elle est belle, on mange d'abord avec les yeux.
0: Et si vous voyez tout le temps au-dessus de vous un paquet de biscuits, bonbons, c'est sûr que vous allez craquer plus souvent.
3: Ou des chips, si vous voyez ça à longueur de journée, non, vaut mieux
0: voir. Donc rangez correctement vos placards pour ne pas avoir ça constamment sous les yeux.
3: C'est hyper important.
0: Il y a d'autres astuces pour couper court à une envie sucrée, c'est par exemple celle-ci. Voilà, un brossage énergique des dents. Alors, c'est pas seulement pour éviter les caries et garder une haleine fraîche, mais parce que se brosser les dents avec un dentifrice mentholé, ça coupe l'envie du sucre. Expliquez-nous pourquoi, Eva Vachaud.
3: Oui, alors en fait, il faut se brosser les dents vraiment immédiatement à la fin d'un repas. Le goût mentholé ou quelque chose de frais, va couper vraiment les envies buccales qui viennent souvent de la langue ou du palais. Donc, si des fois on a tendance à grignoter dans l'après-midi ou après le repas, il faut vraiment faire ce brossage de dents immédiat. Il y a vraiment des envies de sucre qui viennent de la bouche. En fait, il y a des envies de sucre qui viennent du ventre, de la glycémie, du cerveau ou des émotions. Mais il y a aussi les envies de sucre qui viennent de la bouche.
0: Donc, le brossage des dents après le repas, une bonne habitude à prendre. Et c'est certainement pas le dentiste qui va vous dire le contraire. Mais il y a aussi deux autres réflexes que vous nous suggérez pendant le repas. Eh bien, c'est de mastiquer et de soupirer. Alors, bien mastiquer d'abord, en quoi ça peut jouer contre l'envie du sucre ?
3: Alors déjà, quand on mastique mieux les aliments, vous voyez, on se sent plus rassasié. En quantité, on va manger moins, mais ça permet aussi de se remettre en pleine conscience, de ralentir le rythme, de revenir au présent. Et du coup, voilà, on pose sa fourchette, on mastique bien, et avant d'avaler...
0: Chaque bouchée, à peu près 10 secondes, je crois que c'est ce que vous donnez comme indication.
3: En fait, c'est ça.
0: Être en pleine conscience de ce qu'on mange.
3: Oui, et pas aller trop vite. En fait, des fois, on est en pilote automatique et on avale des quantités énormes alors qu'on n'a même pas mâché. On ne devrait pas avaler un aliment le temps qu'il n'est pas sous forme de purée lisse. Au niveau de la texture.
0: Alors mastiquer, d'accord, mais soupirer, pourquoi ?
3: En fait, soupirer, on s'en rend pas compte, mais...
0: Parce qu'on prend des kilos ?
3: Non, c'est pas ça, mais c'est que c'est vrai, même vous, je suis sûre que vous avez jamais peut-être prêté attention, mais quand on mange et qu'en réalité, on est suffisamment rempli au niveau de l'estomac, à un moment, on est là et on fait un petit... En fait, on est rempli et ça veut dire que notre système nerveux est détendu et que là, on a assez mangé.
0: Donc ça veut dire qu'à la fin du repas, on soupire.
3: En fait, normalement, quand on a assez mangé, le soupir vient. Donc ça veut dire après...
0: Le soupir n'est pas autre chose.
3: Pas autre chose. Mais le soupir. Et du coup, après le soupir, normalement, on devrait s'arrêter. On est bien. Le ventre a assez mangé.
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0: Et toujours avec Eva Vachaud pour nous aider à résister aux pulsions sucrées. Alors les pulsions sucrées, ça peut arriver n'importe quand. Quoi faire quand vous sentez que vous allez craquer et vous ruez sur la tablette de chocolat ou le paquet de bonbons. Quel est le kit d'urgence, Eva Vachaud ? Alors vous avez une arme imparable, c'est la chlorophylle. Pourquoi ? D'abord, on peut peut-être rappeler ce que c'est que la chlorophylle.
3: Alors la chlorophylle, c'est déjà le pigment vert qu'on trouve dehors dans tous les végétaux. Et maintenant, ça peut être extrait et on peut le trouver en bouteille. Donc c'est de la chlorophylle liquide et on peut mettre quelques gouttes dans un verre d'eau et boire ce grand verre d'eau qui est vert. Et ça va calmer le feu en bouche.
0: Mais comment la chlorophylle peut calmer justement ses envies de sucrer ?
3: En fait, c'est un peu comme si c'était un extincteur qui va tout asperger sur son passage et ça coupe les envies de sucre qui viennent vraiment de la langue et du palais. Par contre, si vous avez des envies de sucre parce que c'est un déséquilibre de la glycémie, là, ça ne marchera pas. Mais sur les envies qui viennent de la bouche, ça marche très bien.
0: Donc quelques gouttes, une dizaine de gouttes dans un verre ?
3: Dans un verre d'eau et on peut par exemple clôturer le repas à la fin du repas. Prendre ça. Après, on se brosse les dents. Et là, vous êtes sûr...
0: N'oublie pas de soupirer.
3: N'oublie pas de soupirer. Et vous verrez que tout l'après-midi, vous allez être calme et vous n'aurez pas envie de sucre.
0: Alors, la chlorophylle, il faut quand même prévenir. Il y a des petits effets secondaires. Ça vous colore la langue et les selles en verdâtre. Ce qui n'est pas non plus très ragoûtant si vous êtes invité chez des amis. Ce n'est pas non plus parce que c'est issu des plantes que c'est sans contre-indication. J'ai regardé selon le Vidal, qui est l'encyclopédie de référence des médicaments. C'est déconseillé aux femmes enceintes ou qui allaitent. De même que ça peut entraîner des risques de photosensibilisation. En clair, provoquer des allergies au sommeil, des rougeurs et des démangeaisons. Donc, demandez quand même conseil à un professionnel de santé avant de les utiliser.
3: J'allais dire la femme enceinte, de toute manière, on lui donne jamais rien. Donc, voilà.
0: Si on n'a pas de chlorophylle sous la main, par quoi on peut la remplacer dans le kit d'urgence anti-pulsion ? Je ne sais pas, une poignée d'amandes, par exemple.
3: On peut faire tout simplement un carré de chocolat noir avec 10 amandes. Ou moi, j'aime bien des fois une banane avec un petit peu de chocolat. Ou une banane avec de la purée de noisettes. Ça, c'est des petits kits de survie très agréables.
0: Ces pulsions sucrées, on l'a dit, Eva Vachaud, ça peut survenir pour répondre à un besoin de réconfort. Vous le rappelez bien dans votre livre aussi. On peut se faire du bien, mais sans passer par le sucré, parce que ça peut devenir une addiction, et prévoir des alternatives. Alors, Il y a toute une liste, un massage, rire, prendre un bain chaud, aller marcher, se promener, écrire. Vous, vous avez une solution quand ça arrive, c'est de danser. Expliquez-nous en quoi ça vous fait du bien.
3: En fait, c'est vrai que des fois, on oublie que c'est le système nerveux qui cherche à compenser avec le sucre. Mais en fait, le système nerveux, il se rééquilibre aussi par le mouvement. Et la danse, c'est une façon de libérer les tensions, les énergies. Des fois, il suffit de se défouler. Même si vous êtes au travail, je sais pas, vous allez deux minutes aux toilettes et vous dansez comme une folle. Et vraiment, ça libère les tensions et on s'apaise. Parce qu'il faut essayer de s'apaiser autrement, toujours qu'avec le sucre. En fait, on a l'habitude de manger pour s'apaiser. Mais il y a plein d'autres solutions.
0: On dit que pour une cigarette, la pulsion, elle dure, l'avoir envie d'allumer une cigarette, elle dure 3 minutes. Est-ce que vous pensez que c'est la même chose pour une pulsion sucrée? Si on arrive à passer ce cap de 3 minutes, ça y est, c'est gagné.
3: Alors, je ne sais pas si c'est 3 minutes, il faudrait le tester, mais c'est vrai que les gens qui ont des pulsions sucrées, de toute manière, le but, ce n'est pas de les éradiquer immédiatement, mais plutôt au fur et à mesure de les comprendre, de voir aussi quand est-ce qu'elles reviennent. Parce qu'il y a des gens, c'est tout le temps au même moment, toujours au même contexte, avec les mêmes personnes.
0: En début de journée, où ça peut être à midi,
3: il y en a, c'est
0: ça
3: souvent,
0: peut être
3: par exemple,
0: le soir.
3: Le soir, en entrant de la journée, parce que la
0: Donc,
3: journée...
0: Donc déjà, essayer de repérer quand est-ce que vous craquez.
3: En fait, c'est ça, voir les schémas récurrents, voir les émotions qu'on ressent. Parce que des fois, ça se trouve, c'est juste quand on est frustré. Il y en a d'autres, c'est quand ils sont en colère. En fait, comprendre, nous, quels sont les déclencheurs. Parce que ça permet aussi d'anticiper et puis après d'avoir des solutions alternatives la prochaine fois que ça arrive.
0: Ces pulsions, elles peuvent être liées à des déséquilibres physiologiques. On l'a bien dit, des problèmes de thyroïde, problèmes hormonaux, des problèmes nerveux, auquel cas, évidemment, on en parle à son médecin. Ça peut être aussi un signal que nous envoie notre corps. Attention, je suis épuisée. Ça, vous l'entendez aussi de la part de vos patientes?
3: Alors oui, j'ai beaucoup de gens en consultation qui ont un rythme de vie effréné. Et en fait, ce dont ils ont besoin, c'est de ralentir le rythme. En fait, ils sont tellement fatigués que du coup, ils cherchent du sucre pour tenir debout. Donc voilà, des fois, ralentissez le rythme.
0: Ralentissez. Conclusion, écoutez ces pulsions pour mieux vous comprendre. Et quand la prochaine va arriver, juste avant de céder, prenez peut-être quelques secondes pour vous dire pourquoi j'en ai vraiment besoin de ce paquet de bonbons, ce sucre. C'est le premier pas sur le chemin de la libération.
3: C'est ça. Et qu'est-ce que je ressens, en fait, comme émotion à ce moment-là? Voilà, se poser 2 secondes et se dire qu'est-ce que je ressens à ce moment-là.
0: Eh bien voilà, on est arrivé au terme de cette émission. Un grand merci Eva Vachaud de nous avoir aidé à résister à ces pulsions sucrées. J'ai pas fouillé vos poches, mais il n'y a pas de chocolat dedans.
3: Non, mais souvent, d'habitude, j'ai des noix ou 2-3 carrés de chocolat noir sur moi. Mais là, aujourd'hui, il fait tellement chaud que j'avais peur que ça fonde.
0: On ne regardera pas non plus le paquet de bonbons, de biscuits, de la même manière, en tout cas avec vous. Je rappelle le titre de votre livre, Pulsions sucrées, les comprendre pour enfin s'en libérer. C'est paru aux éditions Le Courrier du Livre. Et puis, on vous retrouve également sur les réseaux sociaux qui peuvent aussi être une autre forme de pulsion, mais ça, c'est une autre histoire. Merci aussi à Guillaume Nougaret, un talent pur sucre à la régie technique. 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La semaine prochaine, avec les vacances qui arrivent, on fera rimer été avec santé et sécurité, en particulier chez les enfants. Chaleur, baignade, piqûre, à quoi faire attention? Eh bien, on suivra les conseils de notre invité pédiatre. En attendant, on va se quitter avec la citation du jour. Elle est signée du romancier Yvan Audouard. Les mots d'amour sont du sucre en morceaux. Ils fondent si vite dans la bouche qu'on a toujours besoin d'en reprendre. Alors ne vous privez pas, c'est sans contre-indication.

0: Dans un instant, vous retrouverez Melchior Gormand.
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3: L'intelligence artificielle va vite, très vite, même beaucoup plus vite que ce que la plupart d'entre nous imaginent. Pourtant, pendant qu'on débat encore de ses dangers, de ses promesses ou des règles qu'il faudrait lui imposer, elle est déjà partout. Elle écrit des textes, répond à des clients, crée du code, aide à prendre des décisions et s'invite discrètement dans notre quotidien. Et c'est vrai que chaque semaine, on l'a vu d'ailleurs ces derniers jours, une nouvelle annonce fait le buzz avec un modèle plus puissant, un assistant plus intelligent, un agent autonome capable de travailler presque seul. À force, on finit par avoir un peu le tournis. Mais à quel moment reprend-on la main? D'ailleurs, est-ce qu'il faut vraiment la reprendre? Est-ce maintenant, tant qu'il est encore possible, de choisir comment utiliser l'intelligence artificielle? Ou attendra-t-on qu'elle soit devenue indispensable partout, au point qu'il soit trop tard pour freiner ou corriger la trajectoire? On va en parler avec nos deux invités dans cette émission « Je pense, donc j'agis ». Et comme chaque matin, avec vos réactions et vos témoignages, est-ce que pour vous, l'IA, c'est devenu un outil banal qui est entré un peu dans la norme, dans votre quotidien? Est-ce que son utilisation vous inquiète, vous fait peur ou pas du tout? Vous nous appelez pour réagir au 01 56 56 44 00. Par mail à direct@rcf.fr et en vidéo sur la chaîne YouTube de Radio Notre-Dame.
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3: Et pour discuter avec nous jusqu'à 11h, deux invités. Je commence avec vous, Arthur Gaudron, bonjour.
4: Bonjour.
3: Merci beaucoup d'être avec nous. Vous êtes enseignant-chercheur au sein du Centre de robotique de Mines Paris PSL. Merci beaucoup de nous accompagner dans cette émission. Et puis un autre, Jérôme Béranger, bonjour.
5: Oui, bonjour.
3: Merci également à vous de participer. On vous avait entendu il y a quelques mois dans cette émission, je pense. Donc j'agis. Vous êtes docteur en éthique de l'IA. Vous êtes directeur général de Goodalgo. Et vous êtes aussi chercheur associé à l'INSERM, CERFOP et à l'Université Toulouse 3. Alors, moi, je ne sais même plus comment faire le tri sur toutes les actualités autour de l'intelligence artificielle. Jérôme Béranger, entre les annonces d'investissement de la part de la France à hauteur de 650 millions, le modèle anthropique qui a été bloqué aux États-Unis, la DGSI qui change de logiciel interne, on s'y perd un petit peu, Jérôme Béranger, dans tout ça?
5: On s'y perd un petit peu parce que l'évolution finalement de l'intelligence artificielle et surtout ses impacts depuis 6 mois a fortement accéléré. Je ne dis pas qu'entre 2002 et 2025 c'était un effet d'annonce et qu'il n'y avait pas eu des premières avancées et des premières conséquences, mais ce que je vois sur le terrain quand j'accompagne les entreprises et les organisations, notamment avec ma société Goodalgo, c'est que depuis 6 mois, ça impacte toutes les sphères de la société, les différents types de métiers, du manuel même, en passant forcément par les métiers du service, du raisonnement, de l'intelligence,
3: oui,
5: médical, paramédical, notaire, expert comptable, etc., les métiers du conseil. Et là, c'est vrai que ça prend de l'ampleur, même géopolitique, hein, bien sûr. Et les évolutions, chaque version finalement qui apparaît sur le marché d'une entreprise à l'autre surplombe celle de la précédente. Oui. Donc il y a une vraie course d'accélération depuis vraiment 6 mois. Et ça impacte jusqu'on en parlera sûrement, jusqu'au sens du travail. Quoi. Oui. C'est vraiment impressionnant. Et je ne sais pas jusqu'où ça va aller. Mais voilà, les effets d'annonce, j'ai envie de dire, essayent de suivre justement cet emballement technologique et on est au début de ça.
3: Arthur Gaudron, c'est quelque chose que vous avez pu observer également. Tout va très très vite.
4: Oui, tout va vite. Pourquoi est-ce que ça foisonne? Je pense qu'il y a une certaine motivation à avoir, ne pas rater le train qui est en train de partir. Donc c'est pas seulement qu'on va très vite, c'est qu'on va aller dans beaucoup de directions différentes et qu'on doit les explorer. Alors je pense que si on parle de la DGSI qui abandonne Palantir pour une entreprise française, ils n'étaient pas complètement naïfs, je pense, à l'époque, d'avoir un logiciel américain. Mais il faut explorer des pistes parce que il faut voir ce qui est capable, quelles sont les capacités de certaines entreprises par rapport à d'autres. Et alors on ne sait pas ce qu'ils ont perdu, mais ils ont peut-être gagné du savoir sur comment fonctionne Palantir, qu'ils peuvent ensuite transférer, on l'espère, vers la start-up française, par exemple. Ouais. Donc c'est aussi compliqué, personne ne sait trop où ça va. Et donc c'est pour ça qu'il y a aussi beaucoup d'annonces, beaucoup d'argent. On investit beaucoup pour ne pas rater le train, mais on sait que il y aura de la perte à la fin.
3: On parlait il y a quelques mois aussi dans une émission, je pense, donc j'agis d'une certaine guerre de la data, des données, avec ces risques parfois de perte de données, justement. On est rentré dans une guerre de l'IA, d'après vous, Arthur Gaudron?
4: Non, je n'utiliserai pas le mot guerre, mais il y a une grosse compétition. Les données, ça reste un problème énorme. On voit qu'il y a toujours des fuites de données, il y a toujours du danger aussi.
3: Il y a des choix de souveraineté, en tout cas.
4: Il y a des choix de souveraineté derrière. On parlait de Palantir juste avant. Ouais. C'est un choix quand même assez fort que d'avoir choisi une solution américaine. Il faut quand même aussi être conscient aussi en tant qu'utilisateur individuel de toutes les plateformes, de tous les réseaux sociaux. Aujourd'hui, si on parle de l'IA aujourd'hui, a été entraîné pour une bonne partie au début sur les réseaux sociaux, sur Reddit, etc. Donc c'est aussi nos données aussi qui ont nourri des modèles qui aujourd'hui sont valorisés à plusieurs dizaines de milliards.
3: Jérôme Béranger, cette guerre de l'IA, c'est une expression que vous utilisez ou on n'en est pas encore là?
5: Je ne sais pas si on peut. Enfin, parce que derrière guerre, c'est tous les impacts que ça peut avoir et le mot est très fort. En tout cas, ce qui est sûr, c'est qu'on est dans des tensions géopolitiques et on est plutôt dans des rapports de force. C'est-à-dire, je vous donne un exemple. On suit la hype aussi du moment. À la même époque, l'année dernière, le mot qui était associé le plus dans les conséquences autour de l'IA, c'était l'impact écologique environnemental.
3: Oui, c'est vrai. Oui.
5: Ce terme-là a été complètement laissé à l'abandon, clairement, par les pouvoirs publics ou par les médias. Pourquoi? Parce que la nature hors du vide, un mot est revenu avec les tensions qu'on voit géopolitiques, avec la guerre en Moyen-Orient ou autre, c'est le côté de souveraineté. Parce qu'on s'aperçoit que finalement, peut-être qu'un jour, je ne sais pas, mais les Américains ne seront peut-être pas toujours nos alliés. On a une dépendance à 70-80% de la technologie qui est américaine. Et donc, les priorités étaient de dire, maintenant, depuis 6 mois, 1 an, c'est la notion de souveraineté digitale, nationale, qui est mise en avant. Donc forcément, vous êtes cette priorité-là à mettre en place, l'environnement durable et l'écologie, pourtant la technologie n'est pas moins ou plus écologique qu'avant, c'est passé au second plan, voire au troisième plan. Et donc c'est vrai que je ne sais pas si on peut parler encore d'une guerre. En tout cas, ce qui est sûr, c'est qu'il y a un rapport de force qui est en train de s'installer et chacun montre ses muscles. Les budgets aussi associés font aussi état de ça. Donc il y a une prise de conscience là-dessus. Mais derrière toutes ces guerres-là, ce qu'il faut savoir, si on parle de guerre,

0: c'est quelle génération et quelle population on veut vraiment former aussi à ces outils-là. Parce qu'il y a le côté de souveraineté, c'est une chose, mais quels sont, comment on va appréhender ces outils-là? Et là, je parle clairement sur la formation, l'éducation, on va en
1: Oui.
0: reparler sûrement. Et c'est ça qui est une des préoccupations aussi là-dessus, quoi.
1: Alors, oui, Arthur Gaudron.
2: Oui, si on file la métaphore de la guerre, on voit aussi différents mouvements d'entreprises. Alors, Mistral qui est un peu en retrait hein, en termes de performance par rapport aux autres, et il se positionne comme on va pas forcément proposer des algos à l'état de l'art, des frontier models. On va proposer des choses qui sont peut-être un peu moins performantes, mais à meilleur coût et avec un aspect de souveraineté, ce que vend beaucoup Mistral finalement. Donc dans cette guerre aussi, bah, il y a différentes batailles. C'est pour ça que le mot guerre est un peu compliqué, c'est un truc global, alors qu'en fait c'est plus une stratégie de marché et on va attaquer différents marchés en fonction des usages et des contraintes des utilisateurs.
1: On parle de l'intelligence artificielle ce matin sur RCF Notre-Dame dans cette émission. Je pense donc j'agis avec nos deux invités. Et bien sûr, vos réactions, vos témoignages au 01 56 56 44 00. Dites-nous si vous êtes à l'aise avec l'intelligence artificielle ou alors c'est plutôt quelque chose qui vous fait peur pour le moment. Bref, vous avez toutes et tous la parole. Vous pouvez également nous regarder, je le rappelle, en vidéo sur la chaîne YouTube de Radio Notre-Dame. Il y a un petit chat YouTube. Vous pouvez apporter vos commentaires.
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1: Deux invités jusqu'à 11h. Arthur Gaudron, vous êtes enseignant-chercheur au sein du Centre de robotique de Mines, Paris PSL. Et Jérôme Béranger, vous êtes docteur en éthique de l'IA et directeur général de Goodalgo. Je note aussi un livre, deux livres d'ailleurs qui sont sortis en 2025 et 2024. L'IA consciente n'est plus une utopie. Ça, c'était en mai 2024. Et puis le journal de MEV en octobre 2025. Je le disais tout à l'heure en intro. Introduction dans cette émission. Sébastien Lecornu, le Premier ministre, a annoncé à la veille de l'ouverture du salon VivaTech un plan de 650 millions d'euros supplémentaires pour France 2030, hein, ce fameux plan, pour développer l'intelligence artificielle, ou en tout cas pour essayer de soutenir les infrastructures, la recherche et protéger la souveraineté nationale. Jérôme Béranger, ça rime à quoi ces investissements?
0: En fait, tout simplement, ces investissements, c'est pour préparer l'avenir, mais aussi le présent, parce qu'on voit qu'il y a déjà des décalages qui se font au fur et à mesure quand j'échange, notamment avec les DRH des entreprises. La demande des entreprises par rapport à la formation qui est proposée sont déjà en décalage. C'est-à-dire que pour des mêmes fiches métiers, on ne demande pas forcément les mêmes compétences, les mêmes skills. Et c'est vrai que ces investissements, pour moi, ils peuvent être ordre technique, souveraineté, c'est une chose. Mais aussi, on est en train de repenser le sens du travail, quoi. Je ne sais pas si ça va avoir un impact avec une approche capitaliste qui, à la base, était axée sur la valeur du travail. Mais là, si on n'a plus le sens au travail, on est plutôt dans la valeur de la production, ça pose des vraies questions. Ça me donne un peu l'exemple, je trouve, de ce qu'on a vécu avec le Covid. Parce que finalement, au Covid, on était en arrêt de travail, bon, pour cause de pandémie, c'est une chose. Donc, on avait plus de temps pour se poser des questions, pour se dire, il y a eu beaucoup de reconversions après le Covid, parce que les gens ont eu le temps de réfléchir du sens qu'ils apportaient au travail qu'ils effectuaient. Ils avaient le temps, justement, pour ça. Et finalement, avec l'IA, bah, ce qu'on faisait en 5 jours, on le fait presque en 2 jours, voire en un jour. Ça dépend des tâches et des missions. Et donc, on a plus de temps de dire, mais en fait, où est ma valeur? Où est mon... Et ça pose des vraies questions sur la formation, sur l'éducation, sur l'esprit critique, sur qu'est-ce qu'on veut exactement. Et je pense qu'on est dans un vrai virage anthropologique, finalement, aussi, là-dedans. Donc, les investissements, ils doivent être à la fois technologiques, humains, éducationnels. Et environnementaux, quoi. C'est tout un ensemble et on est qu'au début de ça, encore une fois.
1: Arthur Gaudron, vous avez travaillé notamment sur l'utilisation de l'intelligence artificielle dans le milieu professionnel, dans le management. Ça change déjà quelque chose?
2: Alors ça change des choses et puis il y a des choses qui ne changent pas encore hein, parce que il y a des grandes performances mais je pense qu'il faut aussi se replacer des fois dans le contexte des entreprises si on pense à l'industrie. Un des gros problèmes c'est l'accès aux données.

0: Donc là, l'IA, enfin l'accès aux données, dans le sens, des fois, la donnée n'existe pas. Donc l'IA ne peut pas faire grand-chose derrière ça. Donc il y a encore un... Bon, l'industrie n'est pas toujours en pointe hein, sur les nouvelles technologies, donc il faudra encore un petit peu de temps, mais c'est vrai qu'on voit beaucoup d'utilisation, mais on voit aussi on parlait de nécessité de formation, on va utiliser l'IA un peu trop à tort et à travers. Bon, on fait des comptes rendus de réunion automatique, mais bah, il n'y a plus personne pour lire les comptes rendus non plus. La qualité non plus des points de synthèse sont parfois à redire. Donc, finalement, si c'est quelque chose qui a été créé et que personne ne lit, et quand on va s'y référer derrière, bah, finalement, il y a des erreurs. Quelle était la valeur ajoutée de l'IA?
1: Il y a une autre actualité qui a fait grand bruit aussi. C'était en début de semaine avec le modèle anthropique. Hein. Alors c'est un autre nom de l'intelligence artificielle. Vous connaissez ChatGPT. Alors anthropique qui a désactivé deux modèles d'intelligence artificielle qui étaient considérés comme extrêmement puissants. Et ça, c'était une exigence de Washington directement hein, qui a demandé à couper ces modèles. Jérôme Béranger, est-ce que vous pourriez nous expliquer un petit peu ce qui s'est passé?
2: Bah, ce qui s'est passé, c'est que, en fait, si vous voulez, il y a eu. Donc, Anthropic a sorti deux modèles, Claude Fable 5 et Claude Mytho 5, qui se veut être beaucoup plus performant que le modèle de Claude standard. Et c'est vrai que, selon l'entreprise, Fable 5 est désormais un modèle le plus performant d'Anthropic qui est accessible au grand public. Et très vite, en fait, donc via la bureaucratie de direction de Trump, ils ont voulu arrêter, couper vraiment l'accès libre au grand public, notamment des ressortissants non américains, à cela parce que, alors je ne sais pas si c'était aussi pour montrer leur pouvoir de dire nous, c'est nous nous sommes un peu les maîtres du jeu et on montre nos forces et nos biceps là-dessus. Mais ça pose des vraies questions. Finalement, pour la première fois aussi, c'est un signal fort pour dire que l'IA de frontières devient un actif géopolitique et que désormais, bah, ce sont des modèles eux-mêmes qui peuvent être soumis à des restrictions de gouvernement. Et ça signifie quoi pour l'Europe, finalement? Ça signifie d'une part qu'on est vraiment dans une dépendance technologique qui est mise en évidence. Ça se rappelle finalement ce qui s'est produit dans le cloud, les semi-conducteurs, les satellites, les systèmes d'exploitation au début, avant qu'on développe nous-mêmes des stratégies européennes là-dessus. Donc on a toujours, ça montre quand même qu'on a quand même un temps de retard, de décalage là-dessus. Ça montre aussi une accélération de la souveraineté européenne qui doit être prise, d'être renforcée. Donc on a parlé de Mistral, mais il y a aussi des modèles européens finalement d'open source, des infrastructures de cloud européens et de calculs aussi européens qui faut se développer. Ça démontre aussi finalement qu'il y a des risques de fragmentation de l'Internet de l'IA avec des blocs qui s'identifient, que ce soit qui va émerger, des blocs donc États-Unis avec OpenAI, Anthropic, Google, Gemini, tout ça. Puis Europe avec Mistral et des initiatives souveraines, et puis la Chine avec DeepSeek, Baidu, etc. Et enfin, peut-être que ça peut être aussi une opportunité pour les acteurs européens, paradoxalement, pour cette décision qui profite à l'Europe, parce que si les entreprises européennes craignent un modèle américain puisse devenir bah, indispensable du jour au lendemain, et bah, elles pourraient privilégier justement des modèles plus open source, des fournisseurs européens, voire des solutions hébergées localement. Donc je pense que là, c'est quand même un signal pas faible, mais vraiment fort, de montrer que, voilà, pour la première fois de manière concrète, on voit comment la géopolitique rentre foncièrement sur des applications d'IA dans le concret, quoi. Parce que là, en tant qu'utilisateur, on a pu voir ce virage-là en disant, ah bah tiens, on m'a fermé les robinets, quoi.
1: Mais en tout cas, sur ce modèle anthropique Arthur Gaudron, ça allait beaucoup trop loin en matière de sécurité nationale. On n'a rien vu encore des risques de l'IA, d'après vous?
0: On va toujours voir des nouvelles choses, mais si vous me permettez d'être un peu cynique par rapport à ces annonces-là,
1: Je
0: pour
1: vous
0: moi,
1: autorise.
0: c'est deux bons coups de com', à la fois du département de justice américain et de l'autre côté de Anthropic. D'un côté, ils montrent qu'ils sont forts, ils sont dans une position de on a le contrôle sur l'IA. Et de l'autre, Anthropic dit « Regardez, mes modèles sont tellement puissants que le DOJ va me couper effectivement les robinets. » Donc c'est un signal qui est assez fort, mais il peut être aussi bénéfique. Sur la vision des différents blocs, c'est intéressant de dire, pour avoir différents Internet, c'est comme ça que les acteurs aussi chinois se sont créés, Baidu, etc. Ce que la Chine, avec leur grand firewall, leur muraille de Chine virtuelle, ce qu'ils ont fait, c'est qu'ils ont empêché l'accès à Google sur le territoire chinois. En fait, ils n'ont pas complètement interdit. Il y avait l'utilisation de VPN, de choses comme ça. Donc en fait, ça a percolé quand même en Chine. Donc ils avaient accès aux technologies, mais pour y avoir accès, pour pouvoir jouer avec, pour comprendre ce qui se passe, etc., pour développer leur propre solution. Oui. Donc cette stratégie de bloc a existé, peut-être qu'il faudrait y réfléchir, et peut-être que dans la régulation, la réglementation, ça pourrait être un axe intéressant à réfléchir.
1: Et pour vous,
2: pour compléter ça,
1: Jérôme Béranger, allez-y.
2: Si je me permets, moi, j'aime beaucoup l'histoire, finalement, le passé éclaire le présent, et le présent prépare le futur. Et quand on regarde dans l'histoire de l'humanité, c'est le même phénomène en termes de communication qu'il y a eu avec la conquête de l'espace, avec la guerre froide, avec les Américains, c'était pas la Chine, mais c'était plutôt la Russie. La Russie a été les premiers, l'URSS à l'époque, de faire les premiers satellites. Puis après, les premiers hommes qui sont marchés sur la Lune, c'était une conquête américaine. Et c'était aussi pour montrer la force d'une nation, d'un pays, en termes de géopolitique, en montrant voilà, notre puissance, notre savoir-faire. Et je ne sais, pour moi, c'est de la com, mais c'est de la com quand même qui a un impact sur l'économie aussi. Ouais. Et donc, quand c'est sur l'économie, c'est aussi sur les populations et sur toute la géopolitique dans l'ensemble. Donc, moi, je trouve que ça ressemble étrangement, en tout cas, on reproduit toujours les mêmes choses sous différentes formes qu'à l'époque de la guerre froide avec la conquête de l'espace.
1: Donc, vous utilisez quand même cette notion de guerre, Arthur Gaudron aussi.
0: Finalement, une guerre commerciale, ouais. Si on rajoute l'adjectif commercial. Ouais.
2: Voilà, c'est ce que j'allais dire. Il faut rajouter les adjectifs à côté de guerre.
0: Bien qu'il y ait une dimension géopolitique évidente, les stratégies de tension qu'on voit aujourd'hui, qui sont développées par la Chine ou par la Russie, avec la notion de guerre hybride, c'est vrai que la guerre prend et protéiforme. Et ces questions d'IA, on commence à en faire partie. Si on parle des réseaux sociaux aussi, la capacité des réseaux sociaux à disséminer de l'information, de la fausse information. L'IA vient aussi créer beaucoup de contenus qui sont très difficilement discernables pour le commandement mental, enfin même pour même des experts peuvent se faire flouer, j'imagine. Donc il y a aussi cet impact-là de déstabilisation. On verra sûrement en 2027, hélas, en France.
1: Avec la présidentielle.
0: Avec la présidentielle.
1: Et la campagne surtout.
0: Et la campagne, oui. Ouais.
1: On parle de l'intelligence artificielle sur RCF Notre-Dame. Est-ce qu'on va trop loin? Est-ce qu'il faut reprendre la main sur cette accélération, cette machine infernale? Vous nous appelez avec vos réactions, vos avis et vos questions, pourquoi pas, au 01 56 56 44 00. 01 56 56 44 00 ou par mail à direct@rcf.fr. Arthur Gaudron, vous êtes enseignant-chercheur au Centre de Robotique de Mines Paris PSL, et chez Jérôme Béranger, vous êtes directeur général de Goodalgo, chercheur associé à l'INSERM, et vous êtes aussi docteur en éthique de l'IA. Actuellement, est-ce que vous voyez une certaine éthique dans l'IA, Jérôme Béranger?
2: J'ai envie de dire, l'IA pour l'instant, elle est conçue par des humains. Donc, si vous voulez, elle prend finalement les approches, les appréhensions, les garde-fous que l'humain veut bien lui donner. Il y a de plus en plus d'entreprises, moi je le vois, qui me demandent comment intégrer au mieux les systèmes d'IA au sein des entreprises. Et il y a prochainement une réglementation qui va sortir qui s'appelle l'IACT, là, en début d'été, qui est vraiment centrée autour de l'éthique, sur les niveaux de risque autour de l'IA, etc., et les exigences et les préconisations. Toutes les entreprises commencent à développer progressivement une vraie gouvernance autour de l'éthique. Là où je le bas blesse finalement, c'est que je trouve qu'au niveau des États et des moratoires, je ne sais pas, mais en tout cas au niveau international, l'éthique n'est pas forcément présente comme elle devrait l'être, à mon sens. Et il manque peut-être une grande structuration internationale, nationale aussi là-dessus, même si en France, on a des conseils du numérique autour de l'éthique, etc. Mais c'est vrai que d'un point de vue pragmatique, cette régulation-là est encore, je trouve, elle commence à s'initier parce que les personnes ont une prise de conscience de l'impact que ça peut avoir, mais je trouve qu'il y a

0: sécurité peut être aussi la migration, tout ce que vous voulez, mais ça va être un sujet créé. Il y a des ministères, d'ailleurs maintenant le ministère du numérique, c'est le ministère du numérique et de l'IA, mais je pense qu'il va falloir vraiment accélérer là-dessus. Donc l'éthique, oui, il y a des prises de conscience, ça intéresse. Le problème que j'ai envie de redouiller, c'est que pour des entreprises, parler d'éthique, ils ne savent même pas comment le définir finalement. Parler plutôt d'une IA digne de confiance, ça ne leur parle plus, c'est plus pragmatique. Mais il faut aussi inciter que ce cadre-là soit incitatif et que surtout soit un peu imposé aussi, comme une soft law, c'est-à-dire il y a les règlements européens, etc. Mais il y a aussi comment se démarquer aussi par rapport aux technologies américaines, chinoises. C'est là où l'Europe, je pense, a aussi son mot à dire assez important sur la scène internationale autour de l'éthique, bien sûr.
1: Arthur Gaudron, vous êtes d'accord avec Jérôme Béranger sur cette question d'éthique liée à l'intelligence artificielle ?
2: Alors, je commence à sortir un peu de mon domaine d'expertise, mais pour moi, il y a deux défis dans la réglementation. Donc, elle est importante, mais le premier défi, c'est que ce qu'est capable de faire l'IA l'année dernière n'est pas encore disponible. Enfin, alors je reprends.
1: Si vous voulez, je vous laisse une petite pause dans Je pense, donc j'agis. On se retrouve juste après. De toute façon, il fallait qu'on marque la pause, donc tombe bien. Ne vous inquiétez pas, Arthur Gaudron et Jérôme Béranger. On vous retrouve dans un instant avec toujours vos questions, vos réactions en direct au 01 56 56 44 00. On parle de l'intelligence artificielle. Est-ce que vous pensez qu'il faut reprendre la main sur tout ça? Vous pouvez également témoigner par mail à direct@rcf.fr. À tout de suite et en direct.
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1: Et en direct jusqu'à 11h dans cette émission Je pense donc j'agis sur RCF Notre-Dame avec nos deux invités, Jérôme Béranger, docteur en éthique de l'IA et directeur général de Goodalgo, et Arthur Gaudron, enseignant-chercheur au Centre de robotique de Mines Paris PSL. On évoque l'intelligence artificielle avec vos réactions, vos appels au 01 56 56 44 00. Alors Arthur Gaudron, vous avez profité de cette pause pour remettre vos idées en place.
2: Ouais, merci. Donc, par rapport à cette question de la réglementation, il y a deux défis. Le premier, c'est qu'est-ce que l'IA sera demain ? L'IA, elle existe depuis les années 50-60, elle a beaucoup bougé, puis elle a même disparu dans les années 90 pour revenir plus tard. Donc, c'est assez compliqué sur un objet aussi mouvant que de se décider de qu'est-ce qu'on va faire, qu'est-ce qu'on va autoriser, qu'est-ce qu'on va pas autoriser. L'autre élément, c'est que tout ce qui est règlement, norme aussi peut être une arme pour, par exemple, bloquer certains pays dans certains endroits. Donc, il faut aussi être prudent sur aussi dans quel coin la réglementation va nous amener, et pour pas que ça soit non plus une impasse, parce que on le sait, les normes et les réglementations peuvent aussi être un outil pas commercial, mais disons pour pouvoir contrôler un peu plus le marché. Donc on revient sur des questions géopolitiques derrière.
1: Jérôme Béranger, ça rejoint un peu ce que vous disiez tout à l'heure, c'est que finalement certes on est dans le présent, mais il va falloir écrire l'avenir très vite.
0: Oui, bien sûr. Et puis, il faut savoir que c'est toujours un peu la course contre la montre quand on fait des régulations juridiques et éthiques par rapport à la technologie qui, elle, n'attend pas. Définition, les cadres juridiques, il faut légiférer, etc. Donc, ça prend un temps plus ou moins long, c'est assez chronophage. Pour ça que ce règlement européen, la IACT, qui devait sortir il y a même plus de 2-3 ans, a été décalé parce qu'est arrivée l'IA générative. Puis maintenant, l'IA agentique. Et donc, le scope, en fait, de la mise en application de ce cadre de réglementation était vraiment dépassé par rapport à la technologie. Là où l'éthique, finalement, a une réflexion beaucoup plus rapide et de réactive au temps présent. Et donc, c'est une régulation à T plus 1, alors que le juridique, on va dire, c'est à T plus 2. Et souvent, c'est le juridique qui est alimenté par les réflexions éthiques pour pouvoir légiférer aussi. Et ce qui est intéressant là-dessus, c'est que quand on parle d'éthique, finalement, ce qui est important, c'est la quête du sens. C'est-à-dire, c'est de dire quels sont un projet d'IA et alimenté par les data. Qui a accès à mes données ? Est-ce qu'elles sont structurées ? Est-ce qu'il y a des biais ? Est-ce qu'elles sont confidentielles ? Est-ce qu'elles représentent bien la population de tel ou tel secteur d'activité où il y a l'IA ? Et puis, c'est toutes les questions autour des pratiques, des décisions.

0: du système d'interface, comment il fonctionne, comment il a été réalisé, est-ce que l'algorithme il est robuste, il est fiable, il est de qualité, il est performant, est-ce qu'il y a des zones de transparence ou pas, ou d'opacité, quel est l'impact de ce projet d'IA au sein de l'entreprise ou par rapport à ses clients, à sa population. Je vous donne un exemple, moi depuis qu'on accompagne, depuis 3-4 ans maintenant, véritablement les entreprises à intégrer des projets d'IA en grande ampleur au sein de l'entreprise, je n'ai jamais autant parlé avec mes collègues d'humains, finalement, d'organisation, pour encadrer la technologie. Et donc, ça veut dire, et ça, c'est de l'éthique pure et dure. C'est-à-dire qu'il y a plein de, il y a plus de 90% des projets à de grande ampleur au sein des entreprises qui ne fonctionnent pas pour de l'IA. Par contre, individuellement, ça fonctionne. Et donc, on voit bien qu'il y a aussi une appréhension et une application, une adhésion aussi des entreprises par rapport à leurs organisations. Et cette performance collective, il y a tout ça à construire. Et ça, c'est là où l'éthique est le cœur du métier, finalement, qui peut permettre à la bonne réalisation de
1: Ouais, tout
0: tel
1: à
0: ou tel
1: fait.
0: projet autour de l'IA.
1: Arthur Gaudron, vous vouliez réagir?
2: Oui, je pense que la remarque est importante sur l'éthique et sur aussi chaque organisation est différente. Donc culturellement, il y a des organisations qui sont très ouvertes sur l'IA, d'autres pas du tout, d'autres qui sont, je sais pas, mon métier c'est de faire ça, si je le donne à l'IA, ça perd son sens. Alors que pour la même, une entreprise similaire qui ferait la même chose, peut-être ça ne poserait aucun problème. Sur la version précédente de l'IA, juste le deep learning, par exemple, on pouvait se dire, ah, l'algo va nous aider à traiter, par exemple, pour une banque, est-ce que je donne ou pas le prêt? Et ça aidait beaucoup à traiter, en fait, finalement, les dossiers. En fait, ça traitait les dossiers les plus faciles. Donc, le conseiller en banque, finalement, ne se retrouvait qu'avec les cas complexes. Donc sur l'humain, il se retrouve à, bah en fait, j'ai plus les cas faciles qui me permettent de respirer, d'apprendre peut-être aussi parce que je découvre aussi des choses. Donc ça change le métier et je me dis, ah bah j'ai fait qu'un dossier aujourd'hui parce qu'il était trop complexe et en fait j'ai même pas réussi. Alors qu'avant j'en traitais 10 parce qu'il y en avait 9 faciles et un difficile. Donc ça va vraiment changer aussi l'aspect mental à ce niveau-là. Et si on prend aussi un parallèle avec les technologies plus physiques, si je pense à par exemple, de la préparation dans les entrepôts. Il y a différentes technologies pour dire à la personne, prends quelque chose de telle boîte et tu le mets dans ton. Tu fais le picking, tu prends quelque chose sur une étagère et tu le mets dans le chariot. Par exemple, il y a des éléments physiques, c'était un PDA, donc un petit ordinateur qui était posé sur le bras. En fait, cette prothèse était lourde et venait créer des troubles musculo-squelettiques sur le bras. Bah, je pense qu'on peut garder cette image sur l'IA, c'est que on ajoute une prothèse. La prothèse, elle est, disons, mentale, psychologique ou à un niveau beaucoup plus immatériel. Et pourtant, il va y avoir des changements. Ça va lui apporter des choses, mais qu'est-ce que aussi ça va lui coûter derrière? Et c'est ça aussi qu'il faut étudier à l'échelle de l'organisation, à l'échelle peut-être même des services
1: Pour
2: et
1: changer
2: des
1: les
2: équipes.
1: manières de travailler, d'appréhender aussi les différentes missions. Et d'ailleurs, c'est un peu ce qu'espère Sébastien Lecornu, hein, avec cet investissement à hauteur de 650 millions d'euros. Il veut aussi investir pour la fonction publique dans l'État, pour faciliter certaines tâches quotidiennes. Excusez-moi, les procédures judiciaires, aider les enseignants-chercheurs dans le cadre de leurs appels à projets. C'est pour vous, ça, Arthur
2: C'est une
1: Gaudron.
2: proposition intéressante. C'est un peu ironique, bien sûr, mais on va s'appuyer sur l'IA pour faire des propositions de projet. Et puis, bah, en fait, aussi, bah, les commissions feront appel à l'IA pour l'analyser. Donc, si c'est une boucle comme ça, bon, ça me paraît un petit peu ridicule. Ensuite, il y a des investissements qui sont importants sur le numérique, hein. Le travail qui est fait par. Alors, je ne sais plus quel interministériel, mais sur le développement d'outils type Office, Zoom, etc., avec une société, de la propriété intellectuelle, enfin, elle est open source en réalité, mais proposer des choses qui marchent et qui fonctionnent et pas un truc bidouillé, l'État aussi est capable de proposer des choses intéressantes et avec un rythme assez rapide.
1: Mais ça, par exemple, Jérôme Béranger, pour cette annonce pour les fonctionnaires, pour tous les agents publics qui auraient cet assistant conversationnel, c'est quoi? C'est une bonne idée? Ça arrive un peu tard?
0: C'est un peu, jamais trop tard, on va dire, mais c'est un peu inéluctable qu'ils vont utiliser tous les métiers, même les métiers du manuel, sont en train d'incorporer, d'intégrer de l'IA dedans. Concrètement, un métier, c'est pas uniquement une tâche, c'est plusieurs tâches associées. Et concrètement, on voit que selon la nature des métiers, peut-être qu'il y a 40%, 50% des tâches qui vont être totalement automatisables et 50% des tâches qui sont de valeur plus humaine, on va dire, ou interrelationnelle ou autre, qui vont être où l'IA n'a pas encore son champ, son périmètre d'action. Ce que je vois là-dedans, c'est que finalement, je ne sais pas si ça va aller jusqu'à là, mais on peut se poser la question, se dire, oui, ils incorporent de plus en plus de l'IA au sein de la fonction publique, des fonctionnaires. Clairement, on sait que c'est un secteur où finalement qui consomme énormément d'argent aussi dans les budgets de l'État. C'est quoi la suite? Est-ce que c'est de se dire, tous les fonctionnaires qui partiront à la retraite, finalement, ils vont être renouvelés plus par remplacés plus par des IA qui, le fonctionnaire, peut-être que ce qu'il faisait en 5 jours, il va le faire en 2 jours parce qu'il est augmenté avec de différentes batteries d'IA, métiers qui sont spécifiques. Et donc, ça coûtera toujours moins cher des licences, des logiciels autour de l'IA que de l'humain chargé, etc., ouais. En termes de coûts. Donc ça, c'est à moyen terme, c'est ce qui peut peut-être arriver. Mais au-delà de ça, c'est quand même se dire que ça pose des vraies questions, je pense, existentielles, mais c'est surtout autour du sens du travail. C'est-à-dire, si ce que je fais en 5 jours, je le fais en 2 jours, qu'est-ce que je fais de mes 3 autres jours? Est-ce qu'ils vont créer un revenu universel et puis que finalement, ces 3 jours, on va apporter comme de l'intérêt général et on va faire autre chose qui ont du sens pour la société? C'est des vraies questions qui peuvent être à moyen terme mettre sur la table.
1: En tout cas, il va falloir se poser ces questions. C'est clairement,
0: pour moi, il n'est pas trop tard pour le faire. Mais c'est vrai que moi, je le vois. C'est là où finalement l'éthique peut avoir une vraie importance et va donner du sens aussi à tout ça. Je vous donne un exemple qui est assez stigmatisant, je trouve. J'ai vu une étude il n'y a pas longtemps. Plus de 40% des CV actuellement sont générés en majoritairement, même pleinement, par des IA. D'accord ? Et donc le CV, c'est quand même la porte d'entrée pour trouver un métier. Et c'est de l'humain derrière. Et ce qui est encore plus marquant, je trouve, c'est qu'on sait que des grands groupes du CAC 40 qui reçoivent énormément de CV par jour, ils traitent avec de l'IA justement pour faire une présélection. Presque 30% des CV sont même pas regardés dès le début parce qu'ils sont filtrés par une IA. Donc en fait, ça veut dire quoi? C'est que la génération des CV IA est évaluée par de l'IA. L'humain n'existe plus. Donc, s'il n'y a pas un encadrement éthique, parce que derrière l'éthique, c'est des valeurs morales. De l'humain.
1: Et c'est un peu comme
0: ça peut aller très loin là-dessus.
1: C'est un peu comme les prêts bancaires, hein, tout à l'heure que vous évoquiez, Arthur Gaudron.
2: Oui, puis il y a des attentes. Alors moi, l'exemple datait un petit peu, donc c'était sur de l'IA qui n'était pas explicable. Ouais. Peut-être qu'on pourrait avoir des choses un petit peu plus claires, mais une autre souffrance pour le banquier, c'était aussi le dossier est refusé et vous expliquez pourquoi au client. Mais en fait, c'est une boîte noire. Donc en fait, le banquier était dans une situation complètement la machine. C'est une boîte noire. Il me dit non. Et je dois faire des ronds de jambes pour expliquer essayer de comprendre pourquoi est-ce que la machine a choisi ça. Je pense, pour revenir sur ce qui a été dit précédemment, il y a une vraie problématique de gestion de compétences et de politique RH en termes d'effectifs. Par exemple, si je prends un exemple plus dans le monde physique de l'IA pour la robotique, vous avez une société qui gère des entrepôts et qui, donc du coup, c'est quoi gérer un entrepôt? C'est vider des camions. Vider des camions, par exemple, de colis, c'est très lourd, ça fait mal aux épaules, etc. Quelle est la politique, en tout cas d'un certain entrepôt? C'est de se dire, sur ces postes-là, je ne mets pas de permanent, je ne mets pas de staff. Parce que, en fait, déjà, c'est très dur, donc en fait, les gens ne tiennent pas. Mais je sais que dans 2 ans, 3 ans, je vais avoir des robots qui vont être là. Donc, en fait, je sais que ils vont arriver, donc je ne vais pas prendre de staff parce que sinon je vais me retrouver avec du staff dont je ne sais pas quoi faire. Donc il y a aussi cette vision un peu à long terme, cette confiance un peu dans l'avenir et surtout pour aussi ne pas user les corps inutilement. Sur des choses qui peuvent être assez traumatiques pour les membres supérieurs.
1: On parle de l'intelligence artificielle avec nos deux invités sur RCF Notre-Dame, avec vos appels, vos réactions En direct, et je rappelle ce numéro, 01 56 56 44 00. Dites-nous si vous utilisez l'intelligence artificielle dans votre quotidien, dans vos tâches professionnelles. Qu'est-ce que ça change pour vous? Est-ce que vous en avez peur, d'ailleurs, de l'IA? Est-ce que l'évolution et l'accélération vous inquiètent? 01 56 56 44 00.
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1: Et en direct sur RCF Notre-Dame avec Jérôme Béranger, docteur en éthique de l'IA et directeur général de Goodalgo, et Arthur Gaudron, enseignant-chercheur au Centre de robotique de Mines Paris PSL. On a une réaction de Duguette qui nous envoyait un message. Elle nous dit « C'est vrai que pour beaucoup d'entre nous, c'est un sujet complexe, ne sachant pas vraiment où ça pourrait nous mener. Faut-il reprendre la main ? Oui, mais comment et quels sont les risques, surtout, à reprendre la main sur tout ça ?» Arthur Gaudron s'intéresse ce que nous dit Huguette. C'est un peu la question que j'ai posée en introduction tout à l'heure. Est-ce qu'il faut reprendre la main? Est-ce qu'on peut reprendre la main sur l'IA?
2: Ah, je pense qu'on peut toujours reprendre la main. Alors peut-être pas sur l'IA, mais de notre utilisation de l'IA. Déjà au niveau individuel, de se dire quel usage j'en fais. Est-ce que je suis complètement en train de me reposer dessus?
1: C'est un peu tôt, non, pour se dire ça, non?
2: C'est-à-dire?
1: Pour l'instant, on est plutôt, j'allais dire, en train de découvrir, pas vraiment, mais on est tellement dans une utilisation naturelle et banale de l'intelligence artificielle que c'était trop tard de se poser cette question.
2: Non, je pense qu'il n'est jamais trop tard et on le voit. Moi, on fait un travail avec les étudiants, par exemple, avec mes étudiants dans le master, sur les compétences transversales, sur les compétences racines. Des discussions qui ressortent, finalement, grâce aux discussions qu'on a eues, finalement, j'ai diminué l'utilisation de mes réseaux sociaux. C'est des étudiants qui ont vécu avec les réseaux sociaux. Il y a moyen de revenir en arrière dessus. Parce qu'on voit, que ce soit les réseaux sociaux ou sur l'IA, il y a une telle facilité d'accès à la formation. Du coup, il y a une question aussi de est-ce que j'arrive encore à utiliser mon cerveau? Et Nicolas Carr, il y a 20 ans, demandait « Is Google making us stupid ?» on est toujours dans cette idée de prothèse qui a des impacts hyper positifs. Google, ça a été quand même quelque chose d'extraordinaire, et ça l'est toujours. Ouais. Mais derrière, j'ai déporté une partie de mes connaissances et qui je suis après ça. On peut mettre en place différentes stratégies. Moi, j'en ai une, c'est de se dire, si j'ai une tâche à faire, je parle dans le milieu professionnel, tâche à faire, au lieu de me dire, je vais la faire en 5 minutes, ma tâche, tout seul, je la fais en 30 minutes. C'est de passer 30 minutes vraiment sur la tâche. Et pas pour faire la même chose avec l'IA, mais aller plus loin. C'est-à-dire que, l'IA m'a donné un résultat, mais en fait, j'ai encore 25 minutes pour aller approfondir, pour creuser, pour me dire, si j'essayais ça, etc. Donc, d'avoir une utilisation aussi beaucoup moins passive de l'IA, d'être beaucoup plus actif, et d'aller chercher les choses dans ses retranchements. Et donc là, on va pas plus vite, mais on va plus en profondeur. Et là-dessus, ça me semble quelque chose de positif. Par contre, il faut là lutter contre son cerveau et son envie d'aller prendre un café.
1: Sauf si une augmentation des tâches de la part des entreprises.
2: Là,
1: c'est tout le problème.
2: Donc, on revient sur la question de l'éthique. Est-ce que veut faire l'entreprise derrière?
1: Jérôme Béranger.
0: Oui, alors moi, j'adhère totalement à ce que je viens d'entendre. Et je vous donnais un exemple bien concret, en fait. Ce qui est important, c'est de se dire qu'il n'est jamais trop tard. Et il faut, moi, j'en ai marre que les gens tapent sur la nouvelle génération qui est arrivée. Parce qu'en fait, ils sont nés, c'est comme ça. Ils sont nés avec tout le contexte, avec toutes les technologies qu'on leur donne, accès libre, etc. Et donc, c'est un peu aussi aux anciennes générations, je suis dedans, pour leur apporter des cadres, justement. C'est là quand je vous disais que l'éducation va être déterminante, mais l'éducation nationale aussi, bien sûr. Et c'est surtout, savoir utiliser, c'est une chose, mais comment appréhender aussi l'outil. C'est-à-dire que c'est un outil qui peut être fantastique. Je reviens de Guadeloupe la semaine dernière. J'ai encadré notamment une équipe par rapport à un hackathon. Donc, c'est développer des projets autour de l'IA. Là, c'était pour le CHU et la fac de médecine de Guadeloupe. Et là, on a travaillé pendant 3 jours en vase clos sur un projet d'IA qu'on a développé avec des résultats qui sont très encourageants et qui sont vraiment, qui va se déployer de plus en plus sur la gestion hospitalière. Pourquoi je dis ça? Parce que on a développé au fur et à mesure, et je confirme ce que j'ai entendu juste avant, que au début, si on attend juste que l'IA vous produise quelque chose et vous génère quelque chose, on a fait même pas 5% du chemin. Ce qui est important, en fait, finalement, c'est de le challenger avec l'IA. C'est-à-dire que c'est un outil incroyable, si on sait bien l'utiliser. C'est-à-dire que moi, j'ai développé, on a entraîné plusieurs IA

0: évaluateur de notre propre projet. C'est-à-dire que quand vous êtes dans un projet, vous n'avez pas le recul nécessaire. Là, à chaque version du projet qu'on sortait, j'avais mon IA à côté qui était, que je lui disais, voilà la règle du jeu, voilà les grilles d'évaluation, voilà qu'est-ce que tu attends d'un projet d'IA. Et toi, tu es en mode évaluateur, tu vas m'évaluer mon propre projet, ma première version. Et à chaque fois, il nous apportait des recommandations, des précisions, et on faisait des versions différentes au fur et à mesure. Ça, c'est un outil. Mais ça permet de développer l'esprit critique. Ce qui est important de dire, on est en train de générer maintenant, c'est la décision, elle est générée par de l'IA. Ouais. Par contre, le choix de la décision, c'est encore l'humain qui le fait. Et heureusement, c'est l'humain qui donne du sens à ça. Et donc, c'est ça qui est hyper important, c'est que l'esprit critique, l'analyse critique, le savoir prendre la décision, savoir progresser avec l'IA, c'est comme un assistant virtuel qui vous challenge, que vous challengez, et qui, même la culture générale, c'est important, déterminant. Lire des livres, c'est une chose, mais même on peut utiliser l'IA pour développer sa propre culture générale. Mais par contre, le lien entre les connaissances, c'est l'humain qui va le donner. Et ça, si on ne vous l'apprend pas, on ne vous le prenez pas conscience, eh ben, ça ne va pas être naturel.
1: Ça me fait penser à Alexandre Astier, qui a réalisé les derniers films Kaamelott, qui a développé sa propre intelligence artificielle pour organiser le scénario, pas pour générer le scénario, mais pour quand il écrivait le script, pour
0: ça c'est excellent.
1: Écoutez, c'est en tout cas, c'est un outil, c'est un assistant, Arthur Gaudron. Je sais pas si vous avez vu Kaamelott, mais en tout
2: cas, alors lui, je pense qu'Alexandre Astier, lui, quand même, revient de beaucoup plus, il a commencé beaucoup plus tôt parce que avant l'IA, etc., qui générait comme ça. Donc lui, il a déjà ce socle en fait de connaissances qui est important pour se dire, ok, à quoi va me servir l'IA, comment est-ce que je peux
1: l'utiliser. Dans les tâches
2: et parce qu'il a du coup ce background informatique, cette formation informatique.
1: Il est un peu geek,
2: il est un peu geek, et donc du coup, il peut utiliser l'outil comme il le veut. Sur le fait de, il est jamais trop tard. Là, j'ai des étudiants de différents publics, mais moi, je fais des cours avec du papier, des autocollants, et etc.
1: Ça
2: existe encore. Du coup, il y a du gros travail d'impression, mais les étudiants sont là. Ah, mais c'était trop bien. On n'a pas utilisé un ordinateur de la journée. Donc il y a une attente aussi de sortir du tout numérique. Et j'interviens c'est un diplôme conjoint avec les mines, dans une école qui s'appelle Albert School, qui est dédiée au digital, à fond, etc. Il y a une règle, règlement intérieur. Si le prof dit fermez vos ordinateurs et éteignez vos portables, les étudiants ferment les ordinateurs et éteignent leur portable. Et c'est de l'enseignement supérieur. On n'est pas au collège-lycée. Donc c'est aussi la responsabilité, comme ce qui était dit précédemment, c'est des personnes qui détiennent entre guillemets l'autorité aujourd'hui, de dire ok, on a un petit peu plus de recul, donc on se permet de vous dire des choses, et c'est pas complètement déconnecté de la réalité, c'est vraiment pour vous aider dans vos apprentissages. Et encore une fois, les étudiants, ils sont aussi très contents de sortir de Claude. Bien sûr, ils ont envie d'en faire aussi, mais ils ont besoin aussi de faire autre chose. Et ils comprennent l'intérêt.
1: Donc, ce n'est pas forcément faire sans, c'est plutôt faire avec, mais à condition de se former quand même. En tout cas, si on parle de la nouvelle génération.
2: Voilà, comme tout. On voit les téléphones portables, c'est compliqué.
1: Et
2: du coup, on a ouvert une porte.
1: C'est comme les réseaux sociaux.
2: C'est comme tout ça. Mais on le voit aujourd'hui. Maintenant, les enfants, entre 0 et 3 ans, c'est zéro écran. Enfin, dans les recommandations, c'est des choses qui sont très claires.
1: Beaucoup 3-6-9.
2: Les fameux 3-6-9.
1: Serge Tisseron qui avait mis ça.
2: Serge Tisseron, tout à fait. Donc, il y a aussi ce besoin de recul pour avoir et intérioriser des règles. Et ça ne veut pas dire que les enfants vont apprécier ces règles-là.
1: Jérôme Béranger, qu'est-ce que vous en pensez?
0: Je confirme, mais ce qu'on n'a peut-être pas dit, et que moi, je l'ai vu sur le terrain, et encore même la semaine dernière dans l'hackathon, c'est que c'est un outil qui peut être hyper individualisant, qui vous donne un accès même à la créativité pour développer des films, des IA autour du son, de la musique, mais c'est quelque chose qui peut être hyper fédérateur. C'est-à-dire que vous avez un projet commun, vous avez plusieurs batteries d'IA en même temps que vous utilisez, et un groupe qui peut être pluridisciplinaire peut casser les silos justement autour de l'IA et pour faire, et ça donne sens finalement à de la performance collective, et ça s'accompagne, ça s'éduque, ça se forme, ça se sensibilise. Il faut qu'il y ait des prises de conscience aussi des COMEX et des entreprises, donc ça commence à venir, on nous appelle de plus en plus là-dessus pour dire voilà, c'est un effet vraiment organisationnel de prise de conscience, et il faut utiliser l'outil de manière collective parce que sinon, ça va encore plus individualiser et on est dans une société de consommation très individualisante. Je ne dis pas que chacun est pour soi, mais créer le lien collectif, ça pour moi, ça va être un des enjeux majeurs de la quête du sens sociétal finalement. Ça va être un élément majeur pour les années à venir, ça c'est certain.
1: Le prochain président ou la prochaine présidente aura du boulot en la matière, Jérôme Béranger ?
0: Il aura du boulot et en même temps, je trouve qu'il arrive à un moment comme ceux qui sont arrivés après-guerre où il fallait tout qu'ils reconstruisent. Oui. Il arrive dans un. Je pense qu'on est vraiment pour la première fois depuis longtemps dans un virage anthropologique. C'est la première fois qu'une technologie n'impacte pas que les codes bleus, mais aussi les codes blancs, c'est-à-dire les métiers de l'intellect, de l'analyse, tous les métiers du manuel, mais aussi du tout du tertiaire. Est-ce que le prochain président de la République va devoir concevoir le travail autrement, finalement, se dire peut-être créer un métier du quaternaire ? Je ne sais pas, qui a plus de sens. En tout cas, ce qui est sûr, c'est que au-delà de toutes les tensions géopolitiques qu'il peut y avoir aussi en dehors, etc., on est un peu quand même dans une période un peu dans l'inconnu. C'est-à-dire que la technologie nous dépasse, va de plus en plus vite, surtout les 6 derniers mois. Et je trouve qu'il y a énormément de choses à faire. Je trouve que c'est assez grisant. Moi, je serais plus inquiet, je mettrais plus la préférence, parce que la jeunesse d'un pays, c'est aussi son avenir, sur ceux qui vont aller, qui vont préparer les formations pour aller après dans le marché de l'emploi et les jeunes professionnels. Parce que comme l'a très bien dit tout à l'heure, la personne qui avait, voilà, c'est ça, avec vous, c'est de se dire finalement que les experts qui sont déjà en place depuis 20 ans, 30 ans, 40 ans, je ne suis pas inquiet par rapport à leur remplacement plus ou moins important ou pas de l'IA, parce que ce qui va faire la différence, c'est justement leur expérience, leur vécu, leur connaissance du secteur, du milieu, du métier. Et donc ça, c'est une plus-value qui va être, ils vont être augmentés encore plus avec de l'IA, ils auront moins besoin d'assistants ou de personnes qui ont moins d'expérience. Ouais. Par contre, il va falloir trouver une vraie valeur factuelle à tout le monde, et notamment aux jeunes. Un autre exemple, il y a des profils, je me rappelle, dans les années 80-90, un peu le graal du travail, c'était « Ah, mais si tu es cadre ou cadre sup, tu avais réussi ta vie professionnelle. » Maintenant, il y a un film qui est sorti d'ailleurs, « Juste une illusion », il n'y a pas très longtemps, où la personne était au chômage, il parlait toujours « Oui, mais je suis cadre. » Ok. Mais c'était un film des années 80-90. Depuis 15 ans, le terme de cadre pour les personnes qui sont au travail n'a plus vraiment de signification ou de sens. Donc, c'est pas source de réussite. L'ingénieur, je dis pas que maintenant son poste ou même va être galvaudé, mais l'IA apporte cette technicité-là. Donc le futur ingénieur, il va devoir être aussi manager. D'ailleurs, pour la petite info,
1: et il sera cadre.
0: Oui, exactement. Mais il y a des écoles de commerce qui sont en train de fusionner ou de s'articuler avec les écoles d'ingénieurs. Oui. Parce que les skills et puis tout ce qui est les fiches métiers qu'on demande, les compétences, sont en train de changer. Arthur... Et donc, il faut que se mette en place tout ça au fur et à mesure aussi.
1: Arthur Gaudron.
2: Alors sur l'aspect formation, je pense aussi ce qu'on peut rajouter, c'est que effectivement l'IA apporte quelque chose d'exceptionnel, c'est-à-dire que un étudiant a potentiellement un prof sous la main 24 heures sur 24 s'il a une question. C'est aussi un tuteur, comme ça a été dit précédemment. On peut lui poser des questions, on peut même lui remettre un travail et dire qu'est-ce que tu en penses. On voit un effet sur des étudiants, par exemple, on leur fait faire une étude de cas, assez compliquée, c'est vraiment basé sur un cas réel, il faut qu'ils dimensionnent un entreposage et qu'ils proposent ça à un client. C'est un cas qui est très complexe, on le fait depuis une dizaine d'années. Et là, avec l'arrivée de l'IA, je suppose que le saut qualitatif est dû à l'utilisation de l'IA et à la bonne utilisation de l'IA. Parce que derrière, en fait, il y a une soutenance. Mmh. Et en fait, il y a cet échange humain qui, derrière, en fait, on regarde si c'est l'IA qui a sorti une belle présentation, qui fonctionne bien, qui marche, en fait, qui marche. Mais par la discussion, le jury est capable de dire est-ce que la personne a compris ou pas.
1: On n'a pas fini d'en parler, hein, de l'intelligence artificielle. Peut-être qu'on est qu'au début, je ne sais pas. Mais en tout cas, c'est toujours passionnant d'en parler. Merci beaucoup vraiment à tous les deux d'avoir été avec nous sur RCF Notre-Dame. Arthur Gaudron, enseignant-chercheur au sein du Centre de robotique de Mines.

Paris PSL et Jérôme Béranger. Merci également à vous pour votre participation. Docteur en éthique de l'IA, directeur général de Goodalgo et chercheur associé à INSERM. Merci à Pierre-Henri et Sabine qui ont permis la réalisation de cette émission. Je pense donc, j'agis. On va se retrouver demain de 10h à 11h pour finir la semaine.

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3: Bonjour Jean-François Rode.
4: Bonjour Christophe.
3: Lorsqu'on voit l'abbaye de Solesmes dans la Sarthe, espèce de forteresse massive et austère, quand dans l'église on entend le chœur aujourd'hui d'une quarantaine de moines chanter dans la plus pure tradition grégorienne, on n'imagine pas que cette abbaye, fondée en 1010, fut fermée, partiellement brûlée et abandonnée à la Révolution, ni qu'un homme, né le 14 germinal de l'an 13, ayant ressuscité la liturgie et la vie monastique selon saint Benoît. Prosper Guéranger, c'est de lui que nous allons parler, il est né à Sablé-sur-Sarthe le 4 avril 1805. Il est mort à Solesmes le 30 janvier 1875. Il est un moine bénédictin français, refondateur de l'abbaye de Solesmes et restaurateur de l'ordre des bénédictins en France. Ça, c'est ce qu'on nous dit sur Wikipédia. Son procès en béatification s'est ouvert en 2005 par Mgr Jacques Fèvre, évêque du Mans. Don Guéranger, premier père abbé de l'abbaye de Solesmes. Penchons-nous donc sur cette vie, celle de Don Guéranger. Avec vous, Samuel Pruvot, bonjour.
5: Bonjour.
3: Vous signez avec Odile, votre épouse, cette petite vie de Don Guéranger, la renaissance de l'abbaye de Solesmes, et c'est aux éditions du Cerf. On n'écrit pas sur quelqu'un sans l'avoir rencontré. Comment vous avez rencontré Don Guéranger ?
5: Sur quelqu'un, il faut avoir un peu un coup de foudre, le béguin. Alors le paradoxe, c'est qu'avec mon épouse, on a décidé librement et sans contrainte de déménager à l'ombre d'une abbaye, mais une abbaye vivante, pas juste une belle abbaye patrimoniale, un beau tas de cailloux. Et nous avons déménagé à Sablé-sur-Sarthe, donc l'endroit où est né Don Guéranger. Moi, Don Guéranger, c'est un nom, peut-être pas sur Wikipédia, mais un nom parmi beaucoup d'autres noms, mais sans plus. Et on avait à peine déballé nos cartons que des amis proches de l'abbaye nous disent « Voilà, on sort du bureau du père abbé, il nous demande un truc de dingue, on va le faire, et vous aussi. » Je dis « Bon, bah, nous, on va surtout on va s'occuper de nos cartons. Hein, » parce que voilà, c'était il y a 3 ans pile. Bah, en fait, voilà, les moines ont l'intention de donner un coup de boost sur cette fameuse béatification. Mais les moines, eux, ils sont plutôt doués pour la prière et le silence. Et là, il faut faire du bruit. Donc, ils s'adressent à nous, laïcs, en fonction de nos talents professionnels. Et donc, ils cherchent entre autres des journalistes, des communicants pour faire du bruit autour de ce Don Guéranger.
3: Vous êtes journaliste à famille
5: Alors,
3: chrétienne.
5: Moi, je suis journaliste et c'est vrai que j'ai l'art de pouvoir parler de ce que j'ignore. Donc, on a tout de suite pensé à moi en disant « ce gars-là, il va être formidable ». Et bon, je suis quand même oblat bénédictin. Mais bon, je vais chercher chez saint Benoît tout ce qui me manque et que je n'ai pas encore trouvé. Et du coup, je me suis laissé embarquer. Et donc, j'ai appris à connaître ce Don Guéranger, qui est enterré d'ailleurs dans la crypte de l'abbaye de Solesmes. Mais j'avoue qu'au départ, bon, bah, je me disais, excusez-moi d'être aussi familier, ce gars-là doit être sympa, parce que vu comme est Solesmes aujourd'hui, les fruits que l'on goûte, je trouve ça assez délicieux. Donc, sans doute que le jardinier devait être sympa, quoi. Mais je ne le connaissais pas. Et donc, j'ai appris à mieux le connaître. Et c'est vrai que je termine par là. Nous, journalistes, on a quand même la dent dure. Et pour que quelqu'un nous plaise, il faut vraiment qu'il soit bon. Et c'est ça que j'ai découvert.
3: Qu'est-ce qui vous a interpellé dans le personnage ?
5: Alors, en commençant à travailler avec mon épouse, donc j'ai un peu la dent dure. Pour moi, je suis désolé de dire ça pour ceux qui le connaissent mieux que moi et qui l'aiment. Pour moi, Don Guéranger, c'était un vieux monsieur avec un air un peu scrogneux et sévère et sans doute quelqu'un qui avait mal digéré et qui devait être un peu même pas tradis, mais je sais pas, un pré-intégriste où on faisait bon. Mm-hmm. Et je me suis jamais été dit, en fait, c'est pas l'image de la Bible solennelle. Donc, mais moi, c'est l'image que j'avais instinctivement. Ouais, je suis un peu un poète. Et en commençant à travailler, d'abord, c'est un homme très, très, très drôle qui avait le patois sartois. Je me dis, bon, bizarre ça. Et puis drôle, très, très, très, très drôle. Et puis qui écrit terriblement bien. Mmh. Ce que je conseille aux auditeurs, c'est en particulier ses lettres. Il écrivait plusieurs lettres par jour, ce qui fait que son procès dure longtemps parce qu'il a trop écrit, beaucoup écrit. Et puis après, j'ai découvert que cet homme était un passionné, un fou dingue des livres et de la tradition de l'Église, mais tradition avec un très grand T. Donc les sources vives de l'Église, c'est-à-dire l'Antiquité tardive. Et là, je me suis dit, mais ce mec est complètement génial. Et la dernière chose, c'est un homme tout à fait déraisonnable, c'est-à-dire qui écoute l'appel de Dieu alors que, a priori, il n'a aucun moyen pour répondre à son appel. C'est comme si on vous dit traverse l'Atlantique, on n'a même pas un canot. On se dit, Seigneur, moi je traverse pas l'Atlantique comme ça. Trouve-moi un paquebot ou un Concorde.
3: Alors, c'est un grand lecteur. Il a un père austère. Hein. Il a un père qui est vraiment, je trouve, assez pénible. Ils sont trois enfants, quatre enfants. Ils sont quatre garçons.
5: Hein. Oui.
3: Ils sont quatre garçons. Il y en a un qui sera prêtre, d'ailleurs. Et puis, lui, il tombe dans la lecture, mais alors, tout de suite, et il tombe sur un livre qui lui est interdit au départ, Le génie du christianisme, oui. Chateaubriand. Et là, c'est vraiment une révélation pour lui.
5: Oui, c'est vrai. Alors, après, on pourrait dire, Don Guéranger, c'est pas un romantique. Bien sûr que non, c'est pas un romantique au sens de Lamartine ou de Chateaubriand. En revanche, il incarne toute une génération, c'est ce que j'ai découvert. Parce que moi, j'aime bien l'histoire, j'aime bien le 19e siècle, mais j'ai redécouvert grâce à lui le 19e siècle. Imaginons quand on a 20 ou 25 ans et qu'on a grandi sur les ruines laissées par la Révolution française. Alors, la Révolution française n'a peut-être pas produit que des ruines, évidemment, mais c'est vrai que vis-à-vis de l'Église catholique, elle a quand même fichu pas mal de trucs par terre.
3: On n'imagine pas que les cloches n'ont pas sonné pendant 10 ans. Et que lorsque Notre-Dame de Paris, lorsque les cloches sonnent à Notre-Dame de Paris, les gens sont stupéfaits. Et il y a des enfants de 10 ans qui n'ont jamais entendu les cloches et qui n'ont jamais assisté à une messe. Or, Don Guéranger, il a 20 ans.
5: C'est 1805, hein, 1805, oui. 1825. Ouais.
3: Il a 25 ans lorsque Victor Hugo publie Notre-Dame de Paris.
5: C'est très important, hein, ça, c'est très important.
3: Et oui, ça,
5: de le remettre en perspective.
3: Absolument.
5: Dans un climat littéraire. Ouais.
3: Et le génie du christianisme de notre ami Chateaubriand, c'est l'œuvre qui dit, mais attendez, on a tout fermé pendant 10 ans, il faut repartir de zéro, et il faut comprendre le génie du christianisme. Et c'est à ce moment-là que lui, Don Guéranger, d'après votre livre Samuel Pruvot, Petite vie de Don Guéranger, publié aux éditions du Cerf, c'est à ce moment-là, en lisant Chateaubriand, qu'il se rend compte, non de la nouveauté, mais de la tradition.
5: Oui, et une tradition...
3: Ça, c'est très fort.
5: Exactement. Alors, ce qui est beau aussi, c'est que, comme on parle de Chateaubriand, de Victor Hugo, parmi les choses intuitives redécouvertes par Chateaubriand, c'est qu'au final, le trésor de la liturgie, et d'ailleurs, Don Guéranger l'écrira maintes fois, c'est quelque chose de fondamentalement poétique, et ensuite mystérique. Mais en fait, c'est une sorte de réappropriation après une époque que Don Guéranger et toute sa génération, hein, les jeunes prêtres avec lesquels il va discuter, vivre au grand séminaire, sont à peu près comme lui. Ils ont soif, non pas d'étrangeté, mais ils ont soif de mystère.
3: De mystère,
5: de tradition. J'écoutais hier ça. A priori, ça n'a aucun rapport, mais pour moi, c'en a un. J'écoutais le cardinal Aveline qui nous disait, à nous journalistes, on lui disait, mais pourquoi ça marche, Léon XIV, en Espagne, et pourquoi ça risque de vraiment bien marcher en France? Et il nous dit, tout simplement parce que les gens ont tellement soif de Dieu et de mystère. Ça paraît simple, mais c'est très profond. Donc, ça aussi, ça m'a séduit, une analogie entre ces générations de jeunes catéchumènes, de jeunes néophytes qui cherchent quelque chose et qui, grâce à Dieu, trouvent, qui, grâce à l'Église, trouvent, et sa génération à lui, qui est une génération dépossédée. Hein. C'est-à-dire qu'effectivement, il n'y a pas de cloche, mais il n'y a même plus de moines. C'est-à-dire, on va dire, il devient moine, d'accord. Comment devenir moine alors qu'il n'y a plus de moines?
3: Justement, comment passe-t-il du séminaire à la règle de Saint-Benoît?
5: Alors, c'est difficile à résumer, mais je vais vous dire par deux moyens qui sont un peu bizarres, mais c'est les moyens qui sont survenus dans sa vie. Le premier moyen, ce sont les livres. Vous les avez évoqués. Il faut savoir que ce Prosper Guéranger, il a tellement aimé les livres qu'il s'en est rendu malade. Il a trouvé au séminaire des moyens pour pouvoir passer plus de temps que les autres en bibliothèque. Pendant le début de son ministère, quand il est vicaire, il trouve plus de temps pour passer aussi du temps dans les bibliothèques, au point qu'il a fait ce que nous on appellerait un burn-out. Il est tombé très très très malade parce qu'il avait trop lu. C'est pas parce qu'il était stressé. Hein. Et dans ce qu'il lisait, il dévorait tout ce qui concernait l'histoire du christianisme et en particulier ce que nous on a redécouvert. Mais à l'époque, c'était enterré très profond, les pères de l'Église. Et là-dedans, ça, c'est le terreau en fait de l'aventure monastique au Haut Moyen Âge. Et l'autre chose, c'est un appel de Dieu. Qui va le prendre, excusez-moi, aux tripes, il n'y a pas d'autre, peut-être aussi au cœur, mais d'abord aux tripes. Lui, il est natif de Sablé, à quelques kilomètres, 3 ou 4 kilomètres, il y a le petit prieuré tout joli de Solesmes. C'est modeste, il devait avoir 10-15 moines à la Révolution, quand ils ont été contraints de partir. Et il apprend dans la presse locale, comme quoi la presse, ça sert à quelque chose, ce prieuré va être revendu, et très probablement, il deviendra une industrie où il sera juste démoli pour construire je ne sais pas quoi, qui servira à la révolution industrielle en France, à un bâtiment, à une usine. Et là, dans son cœur, il se dit « Non, ce n'est pas possible, ça doit continuer ». Mais lui, il n'a pas un seul franc en poche, il n'a aucune expérience monastique, et il est prêtre du diocèse du Mans. Donc normalement, ça ne peut pas le faire. Et donc, il se persuade, ou Dieu l'a persuadé, que de toute façon, ce prieuré n'allait pas fermer et que ça allait repartir.
3: Mais il y a Madame Svetchine, on va en parler. Jean-François.
4: Ouais, j'ai scrupule à interrompre la conversation. Mais je reviens un peu sur ce que vous disiez. Aussi, on a une image de Don Guéranger, même si on le connaît un peu lisse, quoi. On se dit, c'est solemne. C'est un grand bénédictin, réformateur de la liturgie. Sa vie doit être, un long fleuve tranquille. Mm-hmm. Hein, on a affaire à quelqu'un qui est bien.
6: Ils arrivent, ils sont deux. Ensuite, ils sont sept. Mais c'est pas le bataillon.
4: Quand on lit votre livre, ça, je veux dire ça aux auditeurs. On se rend compte que c'est compliqué et que il a constamment eu des soucis. Mais vraiment.
6: Ah oui.
4: Et vous venez de souligner un point, c'est vrai. La Révolution française a posé effectivement à tout. Il a fallu reconstruire. Mais même avant. Il n'y avait plus de moines dans les monastères bénédictins au XVIIIe. Mmh. On l'a un peu oublié, ça. Mmh. Les monastères n'ont pas seulement été détruits par la Révolution française, mais il y avait eu un affaiblissement, alors que le XVIIe français avait été très spirituel.
5: Très juste.
4: Qu'est-ce qui s'est passé, toi ? Donc on apprend beaucoup en lisant votre livre, et on voit comment, effectivement, c'est prodigieux qu'il ressuscite, en fait, le mouvement bénédictin, le monachisme bénédictin en France. Et alors, comme vous disiez, effectivement, d'une certaine façon, il est plutôt prêtre diocésain.
6: Avec un évêque qui n'est pas facile.
5: Non, okay. qui des fois le soutient et des fois, on dirait aujourd'hui, le tacle.
6: Oui.
5: Mais il a souvent du soutien. En fait, dans sa vie, j'allais dire, c'est souvent le cas dans la vie des saints. J'espère qu'un jour, l'Église, je ne sais pas quel jour, le déclarera saint. Mais ils ont beaucoup de tacle et beaucoup d'encouragement. Mmh. Et donc, dans la vie de Don Guéranger, jusqu'au plus haut niveau de l'Église, jusqu'au pape Pie IX, il y a des encouragements. Et jusque dans son univers diocésain, il y a beaucoup, beaucoup de tacle.
3: Alors, il y a deux femmes importantes dans sa vie.
5: Il y a beaucoup de femmes dans la vie de Don Guéranger.
3: Comme dans toute vie de saint.
5: Exactement.
3: Il y a Madame Svetchine, on prononce ça comme ça ?
5: Oui, je crois.
3: Qui tient salon rue Saint-Dominique. Alors, il y a une grande différence d'âge. Lui, il a 29 ans. Il a 29 ans, elle en a 50. Et ils vont avoir une correspondance incroyable. Ils vont prier l'un pour l'autre tout le temps. Elle a une petite chapelle avec la présence réelle dans sa chapelle rue Saint-Dominique. Et lui, il prie dans son abbaye. Il prie l'un pour l'autre tous les jours.
5: Oui, ce qui est très beau, c'est, je vous le disais, Don Guéranger a une correspondance inimaginable. Et c'est un grand directeur spirituel. Alors, en présence réelle, en présentiel, on dirait aujourd'hui, mais aussi par correspondance. Et finalement, Don Guéranger et Madame Svetchine se sont vus, finalement, peu de fois. Mais ils étaient toujours en lien, et en lien très étroit. Et ce qui est étonnant, c'est que cet aristocrate d'origine russe qui vit à Paris, qui vient de l'orthodoxie, mais qui s'est converti au sens qu'elle a découvert une lumière sublime qui lui semblait pas

0: contradictoire avec sa culture dans le catholicisme et avec le jeune Don Guéranger, ce qui est paradoxe, parce qu'effectivement il y a une grande différence d'âge, elle a l'impression de toucher, de voir, de respirer l'oxygène naissant de l'Église tout court. Et là, on n'est plus juste dans l'Église catholique, dans l'orthodoxie, de l'Église tout court, de l'Église romaine. Et donc, c'est comme si ce jeune abbé lui inoculait ce qu'elle avait déjà compris. Qu'est-ce qu'on trouve dans l'Église catholique ? Ben, on trouve cette grâce surabondante qui vient de très loin, des premiers siècles du christianisme, et qui jaillit intacte en plein 19e siècle, et qui, entre nous, peut tout à fait rejaillir en France, comme on le voit de nos yeux.
1: Alors, une autre femme, c'est Mère Cécile.
0: Oh, alors, magnifique histoire. Là, il y a une autre différence dans l'autre sens, hein, génération.
1: Qui voulait être cuisinière, et qui va devenir la mère supérieure de sa communauté. Elle n'a que 21 ans, vous soulignez bien. Oui. Ça dans le livre.
0: Alors au départ,
2: c'est lui qui est un homme supérieur. Alors
0: mais
2: qu'elles
0: oui,
2: sont une
0: mais
2: poignée, oui. Qu'elles ont tout à découvrir. Il les rassemble d'abord dans un. Il n'avait pas un sou. Il loue une maison. Hein, vous racontez ça très bien. Et il les rassemble. Et là, il distribue les tâches. Et il nomme Cécile supérieure.
0: Oui.
2: 21 ans.
0: Et dans l'histoire, vous avez raison de souligner.
1: Et elles ne sont que 5 hein, dans la
0: oui,
1: petite
0: oui,
1: pièce.
0: Hein, c'est minuscule. C'est et puis ils ont du mal à avoir une chaise pour chacun, tellement que c'est indigent. Et ce qui est très beau, c'est que les premières rencontres avec celle qui deviendra Mère Cécile, c'est vraiment une enfant et une ado revêche. C'est-à-dire que si elle avait vécu en 2026 ou en 2015, elle aurait eu les cheveux bleus hein, et des piercings partout. Hein. Don Guéranger sent que c'est une âme forte et au lieu de la prendre frontalement, il sent en fait que de son impatience, de sa colère, de son mal-être, il y a en fait une soif justement extraordinaire de Dieu et il va savoir l'orienter. Et de ce compagnonnage, de cette direction spirituelle, va naître plus tard l'abbaye Sainte-Cécile. Et là encore, c'est pas tellement conventionnel.
1: Alors, on va maintenant parler évidemment du missel, de la liturgie. Je cite Don Guéranger, que vous citez Samuel Pruvot dans cet ouvrage que vous avez écrit avec votre épouse Odile. Petite vie de Don Guéranger, la renaissance de l'abbaye de Solesmes aux éditions du Cerf. La liturgie est la langue de l'Église, l'expression de sa foi, de ses vœux, de ses hommages à Dieu. Donc, premièrement, l'Antiquité doit être un de ses caractères essentiels.

0: Le chœur des moines de l'abbaye de Solesmes qui chantait le Sanctus et l'Agnus du deuxième dimanche de l'Avent.
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0: Je suis avec Samuel Pruvot, journaliste et grand reporter, famille chrétienne et co-auteur avec Odile Pruvot de cette petite vie de Don Guéranger, la renaissance de l'abbaye de Solesmes, publiée aux éditions du Cerf. L'abbaye de Solesmes passe maintenant pour être le conservatoire du grégorien en France. Aujourd'hui, des musicologues du monde entier viennent y travailler pour leurs recherches. C'était pas gagné, toutes les archives avaient été brûlées à la Révolution. Comment Don Guéranger a-t-il travaillé? Sur quelle intuition? D'abord la liturgie, mais pour en revenir justement où à l'essence même du grégorien.
2: Oui, votre expression est particulièrement bien choisie, c'était pas gagné. En fait, on voit dans sa vie, rien n'était gagné. Alors d'abord, comment racheter un prieuré sans un seul franc? Il est finalement parvenu. Mais alors, quant au grégorien, j'allais dire, c'est bien pire. Parce qu'effectivement, le propre de la musique, en général, et de la musique sacrée, c'est une expérience, c'est une audition. Comment, par exemple, reproduire la grille de Radio Notre-Dame si cette grille n'avait pas été entendu depuis une, deux ou trois générations, et qu'on avait pu, les instruments pour écouter dans 25 ou 50 ans nos belles émissions. On se dit, c'est tout simplement pas possible. On sait que ça existait, c'était bien, ça faisait du bien aux gens. Donc, dans son expérience spirituelle autour de l'Antiquité romaine, alors je parle pas de Jules César, je parle des premiers siècles de l'Église à Rome. Il y a par exemple la figure de Sainte Cécile, il y a le missel romain, ces oraisons qui sont des sortes d'éclairs qui transpercent son cœur, et il y a forcément la musique sacrée, la musique liturgique. La difficulté, c'est qu'on peut l'entendre quasiment nulle part. Pourquoi ? Parce qu'au fil du temps, cela a été dit tout à l'heure, par exemple au XVIIIe siècle, déjà le monachisme, en tout cas en France, commence sérieusement à s'étioler. Et donc des fois on accuse la Révolution de tous les maux, et c'est parfois vrai, mais la Révolution va mettre par terre un édifice qui est souvent très branlant, quoi. Donc le grégorien, au XVIIIe siècle, alors je ne suis pas musicologue, mais j'ai compris que c'était pas terrible. Pourquoi ? Parce qu'il avait muté, changé, et donc concrètement, en 1833, quand cette abbaye redémarre, renaît, ressuscite, il n'y a plus de grégorien chanté en France. Don Guéranger se dit, qu'est-ce qu'on pouvait entendre au haut Moyen-Âge? Qu'est-ce qui s'est passé, par exemple, à Metz? Notre cher pape Léon, il va aller à Metz. Metz, c'est la ville où on a, entre guillemets, inventé le grégorien. On a pris les mélodies et le meilleur de la sève de Rome, de ce qui se passait à Rome avec le pape, pour que nos chers barbares convertis le chantent avec l'énergie. Et c'est de ce métissage qu'est né le chant grégorien. Et on ne savait plus. Donc ce que va faire Don Guéranger, c'est qu'il va faire quelque chose d'un peu dingue et dont il n'aura pas l'audition ni le bénéfice. Il va demander à ses moines, dont certains sont musiciens, ce que lui n'est pas.
0: Bien sûr qu'il a deux musiciens dans la bande.
2: Voilà. Et donc il va leur demander d'aller à la pêche. Alors plus précisément, c'est dans les bibliothèques, d'aller chercher des manuscrits, de pouvoir les comparer et par exemple de se dire, mais au 8e, 9e siècle, comment ça se chantait le Sanctus? Bien sûr, nous, on voit bien qu'il y a marqué Sanctus, mais comment ça se chantait? Donc ils vont commencer, c'est le début de la photographie aussi, c'est ça qui est passionnant, c'est vraiment une histoire de dingue. Et donc ils vont aller avec leur bâton de pèlerin en France et dans les grandes bibliothèques de notre vieille Europe pour aller chercher ces partitions. Mais il n'y a pas de... c'est pas des partitions comme nous. C'est des neumes. C'est-à-dire, moi, je prendrais cette image parce que je ne suis pas musicologue. Peut-être que les musicologues ne seraient pas d'accord. Mais c'est comme si nous, on tombait sur l'hiéroglyphe. On dit, oh, c'est joli. Hein. Puis il y a des belles couleurs. Hein. On se demande bien de qui ça parle. Mais c'est sympa. Hein. Eh bien, c'était quasiment ça. Et donc, Don Guéranger va initier un mouvement parce qu'il est sûr, justement, que c'est une grande perte que de ne plus être en direct avec cet oxygène du grégorien. Mais il ne va pas tellement l'entendre lui-même.
0: Et puis ce que j'ai appris dans votre livre, c'est que ce qu'on apprend dans votre livre, c'est qu'à l'époque, il n'y a pas une liturgie. Ça peut changer en fonction des diocèses, en fonction des pays, naturellement. Et lorsqu'il tombe sur le missel, il va comprendre qu'on peut tout unifier. Jean-François.
3: Oui, justement, j'ai beaucoup frappé sur le fait. Il avait lu les Pères de l'Église, il l'avait souligné. Et finalement, il avait une vraie connaissance de la tradition. Et il disait, la naissance de l'Église, il y a eu diversité dans les rites et dans les prières. Et j'ai envie de citer ça pour aujourd'hui un peu. On dit, donc c'est Don Guéranger qui dit ça. Il y avait des usages différents à Rome, à Jérusalem, quoique ces deux églises eussent été fondées par les apôtres.

0: de sa foi, de ses vœux, de ses hommages à Dieu. Donc, premièrement, l'Antiquité doit être un de ses caractères essentiels. Et ce que vous disiez, la tradition, avec un grand T. Jean-François, qu'est-ce qu'il faut lire en ce moment ?
1: Alors, il y a beaucoup de choses, et je commence par faire un petit clin d'œil, parce que c'est cité dans le livre de Samuel Pruvot. Je cite Louise Penny, Le beau mystère, aux éditions Babel. Parce que c'est un roman policier que vous citez, parce que ça se passe dans un monastère et avec des fous, des fanas de grégoriens. C'est un petit clin d'œil. Mais si vous voulez des romans policiers, humanistes,
0: c'est un bon polar.
1: Humanistes qui sont pas pleins de sexe et de sang et de monstres, et bien prenez Louise Penny, elle en a fait l'état. On se balade au Québec et c'est formidable. Le beau mystère, et en plus là, c'est le grégorien. Mais bon. Je signale aujourd'hui, parce que c'est vraiment pour moi une chance, que cette réédition d'un livre de Marcel Neusch, Initiation à Saint-Augustin, maître spirituel au CERF. Marcel Neusch, c'est un philosophe assomptionniste. Il a fait, je crois, moi, la meilleure introduction, initiation à Saint-Augustin. Bon, bien sûr, il y a Maroux, il y a plein de bons livres sur Saint-Augustin. Mais cet homme le connaissait très intimement. D'ailleurs, il est lui-même Augustin d'Assomption. Mmh. Et si vous voulez plonger cet été dans Saint-Augustin, je vous conseille ça.
0: Il faut réviser Saint-Augustin avant l'arrivée de Léon. Hein.
1: Absolument. Et puis, je signale aussi alors, une réédition d'un classique, mais magnifiquement faite, de Les Fioretti de Saint-François. Bon, c'est incomparable. Tout le monde le connaît, mais à chaque fois qu'on en relit,
0: jolie,
1: c'est incroyable. Et il y a une édition très belle,
0: très jolie,
1: avec les illustrations de Maurice Denis. Je ne sais pas si on les verra beaucoup, mais pardon, je trouve la page.
0: Maurice Denis, il y a une très belle exposition actuellement dans son prieuré.
1: Eh bien, franchement, très belle édition de poche qui permet
0: jolie,
1: de se replonger encore
0: dans
1: les Fioretti. J'ai encore un peu de temps.
0: Vous avez 15 secondes.
1: Alors, à ce moment-là, je signale quand même. Justement aussi en écho avec le livre sur Don Béranger. La liturgie épiphanie de l'Église, c'est un collectif, c'est universitaire, mais c'est passionnant et c'est très important parce que, justement, on essaie de montrer que l'Église, enfin, la liturgie, l'importance de la liturgie dans l'ecclésiologie. On n'a pas simplement une question de l'Église, le rite, on a aussi une conception de l'Église dans la liturgie. C'est un livre fondamental qui vient de paraître, donc c'est un congrès de l'Institut catholique de Paris, ça s'appelle « La liturgie, épiphanie de l'Église » sous la direction de Gilles Drouin. Et c'est au CERF.
0: Un autre bon. Un dernier.
1: Alors, un dernier. À ce moment-là, je fais tout à fait différemment. Je signale qu'au CERF, on réédite actuellement les grands classiques de la littérature juive, Gershom Scholem et Moshe Idel. Bon, vous allez me dire, ça ne concerne peut-être pas tout le monde, mais là, on a une tradition autour de la Kabbale et de la mystique juive qui est absolument
0: exceptionnel. C'est pas trop compliqué à lire.
1: Je ne conseille pas n'importe qui peut-être, mais c'est important de signaler qu'il y a toute une littérature savante, mais qui permet d'entrer dans cette tradition de la pensée juive et de la Kabbale.
0: Merci Jean-François, merci Samuel Pruvot, vous co-signez avec Odile Pruvot, Petite vie de Don Guéranger, La renaissance de l'abbaye de Solesmes aux éditions du CERF. Merci Cédric Coba pour la réalisation, merci également à François Dudonné, Philippe Alpech, Camille Meyer pour la réussite technique de notre rendez-vous. Demain, nous irons au théâtre pour la pièce de Jean-Luc Génère qui s'appelle La Confession. C'est à ne pas manquer et c'est au théâtre de l'Essaillon. Il fait très chaud, portons de l'eau aux personnes isolées, soyez heureux, c'est urgent, je vous embrasse.

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1: Pourquoi l'accueil des migrants et du réfugié continue-t-il de nous bousculer ? Parmi les résistances se trouve la question de l'identité chrétienne et du patrimoine culturel. Avec le frère Jacques-Benoît Raucher, nous creusons cette question. A tout de suite.
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2: Pourquoi l'accueil des migrants et du réfugié continue-t-il de nous bousculer depuis plusieurs siècles déjà? L'arrivée de ces personnes, parfois de façon inattendue, dans nos villes, dans nos vies, nous presse d'adopter un comportement. Mais comment discerner la juste participation à leur accueil? Alors, parmi les résistances apparaissent ce qui est de l'ordre de l'identité d'une nation, de son patrimoine immatériel. Qu'est-ce qui est remis en cause dans notre culture, dans notre foi aussi peut-être? Pour mieux comprendre comment associer notre réflexion sur les migrations à notre foi, nous revenons avec le frère Jacques-Benoît Raoucher sur ce qui est touché dans la culture de ceux qui accueillent. Bonjour.
3: Bonjour.
2: Vous êtes dominicain au couvent de Lyon et dans votre ouvrage « Les frontières d'un discours » publié aux éditions du Cerf, vous évoquez un sondage dans lequel les catholiques sont justement particulièrement touchés par cette question des migrations. Ils sont plus touchés que les autres. Pourquoi ?
3: En tout cas, on voit dans ce sondage et dans beaucoup d'autres sondages, c'est une constante que les catholiques pratiquants sont plus rétifs à l'accueil de l'étranger que l'ensemble de la population française. Ils sont surreprésentés dans les déclarations du type « accueillir des étrangers, ça va créer un appel d'air » ou bien « on risque de déstabiliser notre pays si on accueille trop largement ».
2: Ou bien la France ne peut peut-être pas accueillir ces nouvelles populations migrantes, ces personnes fuient la guerre et la misère, que savons-nous véritablement d'elles? Il y a une forme aussi de suspicion. Ces craintes, on peut aussi les entendre. Dans quelle mesure est-ce que la pratique justement chrétienne peut permettre un discernement différent? Est-ce qu'il est intéressant de nourrir justement sa réflexion encore plus par rapport à cette question? Ou est-ce que la réalité aussi peut parfois apparaître comme une menace?
3: Je crois que d'abord il faut entendre ces remarques de beaucoup de chrétiens, ces peurs, ces manifestations finalement de craintes qui peuvent être mises en avant dans ces sondages, et sans trop vite culpabiliser encore une fois et sans trop vite stigmatiser quelqu'un en étant un affreux réactionnaire parce qu'il a ce type de propos. Voilà, je crois qu'il y a aussi une crainte qui témoigne d'un attachement fidèle à l'Évangile de la part de ces personnes.
2: Du reste, certains le font aussi au nom de leur foi.
3: Beaucoup le font au nom de leur foi, et même parfois, c'est pas incompatible avec certains comportements. Vous voyez, j'ai déjà vu des chrétiens qui étaient très rétifs à l'accueil de l'étranger, mais qui en même temps allaient faire un sandwich quand dans leur paroisse, il y avait un groupe de migrants qui se présentait. Donc voilà, il faut aussi distinguer ce qui va être de l'ordre d'une aide ponctuelle et d'une opinion politique.
2: Alors là encore, le pape François, par son histoire, est sensible justement à ces mouvements de population, à la migration, à l'accueil d'une autre population dans sa propre culture. Qu'est-ce qu'il nous en dit et en quoi ça a pu aussi avoir une importance sur ses propres déclarations vis-à-vis des migrations?
3: Alors, c'est vrai que le pape François, lui, il est fils de migrants, il l'a beaucoup rappelé, hein, puisque ses parents avaient migré d'Italie vers l'Argentine avant sa naissance, et que lui a grandi en Argentine dans ce climat qui faisait référence à l'Italie. Mais au-delà du détail quelque part biographique, même s'il a son importance, je crois que le pape François insiste paradoxalement sur l'importance de la culture et sur l'importance de l'identité que peuvent avoir les différents peuples. J'insiste là-dessus parce qu'on a souvent caricaturé sa pensée là-dessus, on a un peu fait du pape François une espèce de chantre d'une culture mondiale, comme ça, mondialisée, qui n'aurait pas de différence. Et c'est tout l'inverse qu'il dit dans tous ses textes. Il dit « chaque peuple a sa culture particulière ». Dans certains cas, elle doit même être préservée. C'est le cas, par exemple, des peuples d'Amazonie, où il dit, malheureusement, l'exploitation de l'Amazonie fait qu'on perd ces richesses qui viennent de peuples particuliers. Mais il ajoute en même temps, le fait de justement chérir sa culture particulière ne doit pas conduire à la préserver comme on la mettrait dans un congélateur, mais justement à faire en sorte qu'elle soit ouverte à d'autres cultures. Donc son but, c'est jamais de dire on veut une espèce de culture mondiale où tout le monde pense pareil. C'est exactement l'inverse. C'est de dire au contraire, il faut une pluralité de cultures et pour avoir une bonne pluralité, il faut s'ouvrir à l'autre.
2: Est-ce qu'on peut associer la foi catholique à la peur, en fait? Est-ce que c'est pas antinomique aussi?
3: Ça peut être antinomique parce qu'on sait ce que dit le Christ, hein,

N'ayez pas peur, et puis ça a été repris par Jean-Paul II au début de son pontificat. Mais je crois qu'il ne faut jamais trop vite moraliser les émotions. La peur, elle peut être aussi une bonne conseillère si elle nous indique qu'il y a un danger grave qui se profile. Donc voilà, elle peut être paralysante, mais elle peut être aussi une bonne conseillère dans certains cas.

0: frère Jacques Benoît Rocher, on évoque avec vous la culture d'un pays et l'arrivée des étrangers. Comment est-ce que vous, finalement, comme dominicain, est-ce que vous vivez cette question-là ? C'est-à-dire à la fois d'avoir un couvent qui est installé dans un pays étranger avec d'autres mœurs. Comment est-ce que vous-même, en France, dans vos couvents, vous accueillez des dominicains venus de tous les pays ? Est-ce que vous percevez cette arrivée d'une culture qui vient parfois un peu bousculer la vôtre tout en ayant une foi commune ? Comment vous tenez les deux bouts ?
1: Bah, c'est toujours un travail d'équilibriste, mais je crois que justement la vie commune avec des personnes qui viennent d'autres cultures, d'autres nationalités, elle nous rappelle que les cultures nous façonnent. Au-delà même de ce qu'on pourrait imaginer, on a tous une même foi catholique, on a même tous la même constitution dominicaine et beaucoup de fondamentaux qu'on partage, mais une culture nous façonne. Et c'est assez fascinant justement de le voir ça au quotidien. Mais je crois que c'est aussi une belle expérience spirituelle. Je vous raconte juste une petite anecdote qui me vient d'un frère polonais qui avait toujours grandi en Pologne et qui m'a raconté son premier Noël en France. Et il m'a dit, il y a énormément de choses. Moi, j'étais persuadé que c'était comme ça qu'on fête Noël dans la bonne religion catholique. Puis je me suis rendu compte, en fait, que c'était une pratique qui était typique de la Pologne, mais qu'on retrouve pas ailleurs. Et ça l'a aidé dans sa foi en disant, je fais aussi un peu le tri de ce qui est de l'ordre, finalement, d'éléments qui viennent de ma culture et qui, à un moment donné, étaient importants. Et puis, qu'est-ce qui est le cœur aussi de ma foi ?
0: Et si on remonte un peu dans votre tradition chrétienne, dans aussi les grandes figures spirituelles et chrétiennes chez les dominicains, je pense à Saint Thomas d'Aquin, mais peut-être que vous nous citerez d'autres pères de l'Église, ce lien, justement, de la culture de l'autre et de sa religion, et comment, justement, on arrive presque à un dialogue interreligieux sur ces questions aussi de migration. Qu'est-ce que vous en tirez, vous, de ces lectures ? Qu'est-ce que vous en garderiez ?
1: Alors, Saint Thomas, puisque vous évoquez Saint Thomas d'Aquin au XIIIe siècle, il est peut-être un petit peu prudent sur l'accueil de l'étranger, parce qu'il dit attention, ça peut déstabiliser la foi, la réflexion de l'autre quand on accueille trop largement. Donc voilà, acte du fait que c'est pas si simple que ça. Mais en même temps, lui-même, il s'ouvre profondément à la philosophie d'Aristote, qui est un philosophe païen, et qui va essayer de montrer toute sa portée pour le christianisme. Donc il y a quelque chose de très saisissant là-dedans, de voir comment est-ce qu'un grand docteur chrétien va s'inspirer d'abord d'un philosophe païen pour penser sa foi. Voilà, il y a quelque chose de mobilisant. Et il a surtout, Thomas d'Aquin, cette très belle réflexion où il dit que la grandeur de Dieu est mieux manifestée par la pluralité que par l'uniformité.
0: Alors, ce que vous évoquez, ça évoque aussi la question de la vocation. Est-ce que chacun est appelé, vous, votre couvent, à accueillir de la même manière qu'une famille, à accueillir de la même manière qu'une ville ? Finalement, à chaque échelle, ces questions d'accueil de l'étranger se posent aussi.
1: Ça se pose à chaque niveau, je crois. Ça c'est clair. Et je pense que c'est extrêmement important de le garder en tête. Parce qu'il me semble qu'aujourd'hui, on a un peu une vision uniformisante de ce que devrait faire le bon chrétien. Le bon chrétien, il doit accueillir inconditionnellement. Et ça dépend de notre état de vie. Ça dépend de notre implication dans telle et telle problématique. Une communauté religieuse, elle va accueillir différemment qu'une famille. Et puis peut-être que la famille Dupont va accueillir différemment que la famille Martin. Voilà, il peut y avoir des difficultés qui sont propres à une famille ou des possibilités qui sont propres à une famille qui ne sont pas exactement les mêmes. Et je crois qu'il faut arrêter d'essayer de réduire les chrétiens à une armée de clones. On a chacun des spécificités dans la mesure où on suit l'injonction du Christ qui est toujours d'être à l'écoute du plus pauvre qui vient frapper à notre porte. Mais on peut y répondre de façon diverse. Et ça, il ne faut pas l'oublier.
0: Merci infiniment, frère Jacques Benoît Rocher, d'avoir été avec nous pour réfléchir justement sur la doctrine sociale de l'Église, mais aussi sur ce que nous dit la Bible de l'accueil de l'étranger. On l'a vu, c'est extrêmement complexe. Je rappelle que vous êtes l'auteur d'un livre qui s'appelle « Les frontières d'un discours » publié aux éditions du Cerf, sur lequel vous revenez justement sur les discours des papes et sur la tradition de l'Église, sur cette question de l'accueil de l'étranger. Vous êtes actuellement au couvent dominicain du Saint-Nom de Jésus à Lyon. Vous enseignez la morale sociale et politique à la faculté de théologie de l'Université catholique de Lyon. Merci aussi à Christophe Morag pour la technique. À bientôt.
1: Merci.

0: Dans un instant, place à Bruno Fuma pour faire un point sur l'histoire.
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1: Aujourd'hui, nous sommes le 19 juin. C'est une histoire qui va déclencher des manifestations dans le monde entier. Il s'agit de l'affaire des Rosenberg. Ethel et Julius, un couple membre du Parti communiste américain, est condamné à mort par un jury populaire, accusé d'avoir livré des secrets sur la bombe atomique au vice-consul soviétique de New York. Ils sont exécutés le 19 juin 1953.
2: Un drame cependant vient de jeter un nuage sur ce début d'euphorie de l'esprit occidental. Condamné à mort dans les formes juridiques depuis 2 ans pour livraison de secrets atomiques, et après avoir usé de tous les recours, Ethel Rosenberg et son mari Julius Rosenberg, qu'on voit ici le jour de leur arrestation, ont subi la peine de mort malgré tous les appels à la clémence. Ils avaient attendu pendant 2 ans l'heure du supplice.
1: Aujourd'hui, pour la plupart des historiens, Ethel et Julius Rosenberg sont bien coupables d'espionnage au profit de l'Union soviétique. Changement d'époque en Espagne, le 19 juin 2014. Felipe VI succède à son père Juan Carlos sur le trône.
3: Felipe VI a d'abord reçu la ceinture de soie rouge de capitaine général des armées des mains de son père Juan Carlos. Il s'est ensuite rendu au Parlement espagnol pour y prêter serment et jurer fidélité à la Constitution. Avec le couronnement de son époux, Laetitia Ortiz devient la première souveraine espagnole à ne pas avoir de sang royal. Leur fille aînée, Léonore, 8 ans, devient quant à elle la plus jeune princesse héritière d'Europe.
1: La cérémonie au Palais des Cortés se conclut à l'extérieur par un défilé militaire. Frère cadet de l'empereur d'Autriche-Hongrie, François-Joseph, Maximilien de Habsbourg devient empereur du Mexique grâce au soutien de Napoléon III. Vaincu par les forces républicaines à Querétaro, Maximilien est capturé, jugé. Il est condamné à mort et exécuté le 19 juin 1867. La femme de Maximilien, Charlotte de Belgique, apprenant la mort de son mari, sera moralement brisée, vivra recluse dans un château en Belgique jusqu'à sa mort en 1927.
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1: La culture à présent, avec une disparition le 19 juin 1986.
4: C'est vrai, Coluche est mort. Il s'est tué dans un accident de moto près de Grasse, dans le département des Alpes-Maritimes. Un camion lui aurait coupé la route. Coluche est mort sur le coup. Cette mort-là frappe tous les esprits, comme celui de cet enfant qui a appelé il y a quelques minutes pour dire « c'est pas juste ».
1: Coluche est inhumé le 24 juin 1986 au cimetière de Montrouge. Les Restos du Cœur, créés quelques mois plus tôt par l'humoriste, vont poursuivre sans relâche leur travail de solidarité.

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1: J'ai pas mauvaise conscience, ça m'empêche pas de dormir. 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
2: C'est pas vraiment ma faute s'il y en a qui ont faim. Mais ça le deviendrait si on n'y change rien.

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1: Bonjour, aujourd'hui nous fêtons les Romuald, prénom d'origine germanique qui signifie « le renommé ». Saint Romuald est le fondateur au XIe siècle d'un ordre de moines bénédictins ermites appelés les Camaldules. Descendant d'une grande famille de Ravenne, après une jeunesse mondaine, sa vie changea le jour où il vit son père tuer en duel un autre membre de sa famille. Homme entier, il devint un moine pour expier la faute de son père. Et, épris d'absolu, il essaya en vain de réformer la vie communautaire de certaines abbayes. Il choisit alors de vivre seul, en ascète, et il fonda au cœur de la forêt de Camaldoli, en Toscane, l'ordre des Camaldules, s'étant inspiré de la règle de Saint-Benoît et des Pères du désert. Cette congrégation, aujourd'hui pratiquement disparue, apparaît encore comme un pont entre l'Occident et l'Orient. Et aujourd'hui, en Orient, est fêté Saint-Jude, ou Saint-Thaddée, qui est fêté en France le 28 octobre. Jude, appelé aussi donc Thaddée, pour le distinguer de Judas, est l'un des 12 apôtres. C'est lui qui, durant la dernière scène, demanda à Jésus « Seigneur, que se passe-t-il ? Est-ce à nous que tu veux te manifester et non pas au monde ?» Et Jésus lui répondit ces versets si beaux « Si quelqu'un m'aime, il gardera ma parole. Mon Père l'aimera, nous viendrons vers lui. » Et chez lui, nous ferons notre demeure.
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3: Ne vous faites pas de trésors sur la terre, là où les mites et la rouille les dévorent, où les voleurs percent les murs pour voler. Mais faites-vous des trésors dans le ciel, là où les mites et la rouille ne dévorent pas, où les voleurs ne percent pas les murs pour voler. Car là où est ton trésor, là aussi sera ton cœur. La lampe du corps, c'est l'œil. Donc si ton œil est vraiment clair, ton corps tout entier sera dans la lumière. Mais si ton œil est mauvais, ton corps tout entier sera plongé dans les ténèbres. Si donc la lumière qui est en toi est ténèbre, quelles ténèbres y aura-t-il ?

La Bible nous parle. La parole nous élève, nous éclaire, nous guide, nous enseigne, nous guérit, nous protège aussi. Ne vous faites pas des trésors sur la terre, un trésor dans le ciel, la lumière. Si donc la lumière qui est en toi est ténèbres, la lumière qui est en nous, c'est notre conscience éclairée par le Seigneur, notre conscience éclairée par l'Esprit Saint. C'est Dieu, c'est sa parole, cette parole est lumière. Elle éclaire au bon sens du mot, au sens littéral, comme on a besoin de lumière pour voir clair, pour se situer, pour avancer, pour marcher, pour ne pas trébucher sur telle ou telle chose. Dieu est lumière. Et si j'en prends conscience ce matin une nouvelle fois, eh bien c'est recevoir cette parole, même si j'en saisis pas tous les contours, je sais qu'elle va éclairer ma journée. Elle donne de la joie, de la paix. Mais cette lumière est un trésor. Bien sûr, cette parole est un trésor. Mon trésor, un trésor à découvrir. Comme un trésor que chaque jour, on peut dire à chaque heure du jour, je déballe, je découvre. Et c'est Dieu qui me parle. Et c'est Dieu qui me montre la vie autrement. Voilà ce que c'est que le royaume de Dieu. Cette parole parfois que nous avons du mal, c'est déjà ce trésor que Dieu me dévoile parce qu'il m'aime. Et puis la Bible dit, cette lumière à partager, ce trésor à partager, à donner, à laisser déborder. Voilà la vraie vie chrétienne, mes amis. Laissez déborder ce trésor de l'amour de Dieu, de la paix, de la sagesse. Écoutez quelqu'un, le regarder, prendre du temps. Laissez Dieu à chaque moment et à chaque instant agir. Que cette journée soit guidée par son Esprit Saint. Amen.

Notre Père qui es aux cieux, que ton nom soit sanctifié, que ton règne vienne, que ta volonté soit faite sur la terre comme au ciel. Donne-nous aujourd'hui notre pain de ce jour. Pardonne-nous nos offenses, comme nous pardonnons aussi à ceux qui nous ont offensés. Et ne nous laisse pas entrer en tentation, mais délivre-nous du mal. Car c'est à toi qu'appartiennent le règne, la puissance et la gloire pour les siècles des siècles. Amen.

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1: Bonjour et bienvenue dans la matinale RCF Notre-Dame et bonjour au Berry Métro.
2: Bonjour.

0: Pierrick, bonjour à tous.
1: Et oui, nous sommes deux ce matin, enfin on est même beaucoup plus que deux en studio, puisque vous êtes directrice de RCF Vendée. Merci d'être là ce matin, ou plutôt merci de nous accueillir ici. RCF Notre-Dame, c'est un réseau de proximité avec des radios locales à travers la France. Et une fois par mois, nous installons la matinale dans une région de France. Aujourd'hui, au Berry, nous avons posé nos studios à La Roche-sur-Yon.
0: On est en Vendée, alors la Vendée, c'est toujours un département qui fait un peu rêver. On imagine le Puy du Fou, le bord de mer, c'est le département des vacances, mais en fait c'est bien plus que ça, c'est ce qu'on va découvrir. C'est une terre qui est profondément vivante, qui est très très dynamique économiquement, très très dynamique culturellement, spirituellement, avec beaucoup d'associations. C'est une Vendée qui bouge, qui entreprend, qui croit en elle et surtout qui croit en Dieu.
1: On va apprendre plein de choses dans cette matinale, on va parler du miracle vendéen, on va raconter la vitalité du diocèse. 4 diacres seront ordonnés prêtres la semaine prochaine par le nouvel évêque, Monseigneur Renaud de Dinchin.
0: C'est un moment fort, alors on va pas dire qu'on a l'habitude, mais on en a déjà eu 3 l'année dernière, 4 cette année, 1 l'année prochaine. On est quand même gâtés en Vendée, on en reparlera.
1: Et on parlera donc de l'élan missionnaire dans ce diocèse. Au Berry, vous restez avec nous comme un fil rouge tout au long de la matinale. Soyez les bienvenus en ce vendredi 19 juin. Il est 6h30. Et bonjour Clara Bévillacois.
2: Bonjour Pierre-Hugues.
1: Avec vous les informations, et on l'observe déjà en sortant de chez nous ce matin, la vague de chaleur s'intensifie en France.
2: Oui, ils ont doublé, ce sont maintenant 53 départements qui sont placés en vigilance orange pour canicule, un épisode qui s'annonce durable en plus, avec déjà 40 degrés atteints hier pour la première fois de l'année. Événement météo qui s'accompagne de très violents orages dans le nord de la France, un épisode de pollution à l'ozone également qui est en cours en Île-de-France. La circulation différenciée est mise en place dans une partie de l'agglomération parisienne.
1: Et autre conséquence de la chaleur, les établissements scolaires doivent s'adapter.
2: Oui, de nombreuses communes mettent en place des horaires aménagés. À Paris, une dizaine de collèges ne feront plus cours aujourd'hui après une certaine heure. Autre conséquence, des annulations annoncées pour la fête de la musique, célébrée ce dimanche. Annulation pour raison de sécurité, ce sera notamment le cas par exemple à Brive-la-Gaillarde ou à Nanterre.
1: Pas question de crier victoire trop tôt pour Emmanuel Macron.
2: Après cette signature par Donald Trump mercredi soir à Versailles d'un accord entre les États-Unis et l'Iran. Le président français reconnaît que c'est une bonne chose, mais hier soir sur France 2, il a dit faire preuve de la plus grande prudence. « Je ne crois pas qu'on puisse dire que la guerre soit totalement terminée », a-t-il déclaré. Et pour cause, la Maison Blanche annonce que J.D. Vance, le vice-président américain, ne se rendra finalement pas aujourd'hui en Suisse pour des pourparlers avec l'Iran. Une cérémonie est pourtant bien prévue. Un protocole d'accord de paix au Moyen-Orient a été signé à distance, mais une période de 60 jours de négociation doit s'ouvrir avant un texte final qui éclaircira notamment la question de l'uranium iranien ou la gratuité éventuelle des passages de navires dans le détroit d'Ormuz.
1: Volodymyr Zelensky, soutenu à l'unanimité hier par les 27 dirigeants de l'Union européenne.
2: Oui, c'est une première et c'est grâce au départ de Viktor Orban à la tête de la Hongrie. Les 27 chefs d'État et de gouvernement réunis en sommet à Bruxelles dans ce dossier ukrainien. Ils doivent également aborder la poursuite des négociations pour l'adhésion de Kiev à l'Union européenne. Ils ont dû passer un mois en quarantaine aux Pays-Bas. Presque tous les passagers du navire touchés par une grave épidémie d'antivirus peuvent depuis hier soir rentrer chez eux, estime l'OMS, l'Organisation Mondiale de la Santé. 12 cas ont été confirmés et 3 personnes sont décédées. Le fleurettiste Raphaël Savin décroche l'or hier soir au championnat d'Europe d'escrime à Antony en région parisienne. C'est la 4e médaille individuelle pour la France et c'est le 2e titre après celui de l'escrimeur Jean-Philippe Patrice remporté ce mercredi.
1: On regarde la météo. Il fait encore trop chaud, Clara.
2: Oui, encore trop chaud, encore de très très grosses chaleurs attendues aujourd'hui partout sur le territoire. On l'a dit, 53 départements sont maintenant placés en vigilance orange canicule. Alors les importants orages d'hier seront un petit peu moins étendus, mais ils vont tout de même frapper fort, notamment dans les Hauts-de-France et dans le Grand Est. Ailleurs, le ciel sera dégagé, très ensoleillé, un ciel très bleu. Pour les températures, on attend jusqu'à 39 degrés à Bourges et à Paris. Aujourd'hui, il fera 37 à Bordeaux, 35 à Lille, 32 degrés à Marseille et à Lyon.
1: Mais c'est bien trop chaud. Merci beaucoup Clara Bévillacois. À suivre, on va parler de la Coupe du Monde. Elle a commencé cette semaine en Amérique du Sud, du Nord. L'occasion de revenir sur la liberté religieuse dans certains pays participants. RCF Notre-Dame, il est 6h35 à suivre le programme de cette matinale vendéenne avec Aubéry Métro, puisque nous avons posé nos micros ici à La Roche-sur-Yon jusqu'à 10h. L'occasion de parler du miracle économique vendéen, mais on va aussi parler de la brioche vendéenne. Mais d'abord, comme chaque matin, Clara avec vous, c'est la bonne info.
2: On part à la découverte d'un parcours assez atypique, celui de Régis Picot. Il a été militaire pendant 26 ans, puis est revenu à sa passion, le dessin. Et il a créé dans le Pas-de-Calais son atelier de restauration d'art sacré qu'il a appelé Art 601. Il va nous dire pourquoi. Il va nous raconter également cette passion autour des œuvres religieuses et comment il leur redonne vie. Régis Picot, bonjour.
3: Oui, bonjour.
2: Alors, votre atelier s'appelle Art 601. Pourquoi ce nom ?
3: Oui, je vous entends par intermittence, mais j'arrive à déchiffrer. Donc, c'est simple. J'ai commencé mon service militaire au 601 à Cairn en 82. Et ensuite, j'ai fini ma carrière au 601 à Arras, juste après sa dissolution. Donc, et j'ai reçu un don du ciel et j'ai créé mon atelier en hommage à tout ce que j'ai appris, Art 601.
1: Et justement, vous avez une passion pour les œuvres religieuses. Racontez-nous ce que vous faites des œuvres que vous récupérez, Régis Picot.
3: C'est un contact humain qui est important avec les paroisses, les associations, les mairies. Et je récupère les pièces, je fais une étude et je les restaure comme elles ont été créées à l'époque. Donc là, j'ai un chemin de croix à café et tout blanc. Délicatement, j'enlève la peinture blanche pour retrouver les couleurs d'origine et les restituer comme ils ont été créés.
2: Donc ce sont des peintures, ce sont des sculptures, qu'est-ce que c'est comme art ?
3: Le chemin de croix, c'est des sculptures. Hein. Vous aviez à l'époque différents fabricants qui fabriquaient les statues quand il fallait mettre une Notre-Dame de Lourdes dans chaque église, une Sainte Thérèse. Donc il fallait faire vite. Et dans les années 60, elles ont été peintes en blanche. Et puis là, on les remet comme elles étaient créées à l'époque.
1: Pourquoi vous intéressez-vous tant à la rénovation, à la réfection de l'art sacré ? Pourquoi c'est urgent pour vous, Régis Picot ?
3: Moi, ça m'est tombé dessus. Parce que juste avant de prendre ma retraite en 2009, j'ai demandé le baptême, 47 ans. Et je rentre dans la chapelle Saint-Louis au 601 avec Padré et il faisait ma formation. On rentre dans la sacristie, le Christ en croix était par terre. Le clou était encore dans le mur et l'anneau qui tenait la croix est encore bon. Et le padre, il n'a pas compris pourquoi le Christ était par terre. Alors je lui ai dit, il y a quelqu'un qui est rentré et puis il est tombé. Il me fait, non, il n'y a que moi qui a la clé. Et il me dit, bon, est-ce que tu peux faire quelque chose ? Je lui dis, padre, qu'est-ce que tu veux que je fasse avec ça ? Il dit, fais quelque chose. Et je n'y connais rien, moi. Alors pour le satisfaire, pour... qu'il soit content, j'ai pris le Christ en croix et puis je l'ai amené chez moi et puis ça m'est tombé dessus. Et j'ai réussi à le restaurer, j'ai jamais compris comment j'ai fait.
2: Et donc ça, c'était votre première restauration, alors ce Christ
3: Ma
2: en croix.
3: Ma première restauration, et après je ne me suis pas arrêté, j'ai continué. J'ai restauré dans la chapelle de Saint-Louis, il y avait la statue de Benoît Labre, je l'ai restauré et on en a fait don à un mec.
2: Quand vous vous lancez dans une restauration, peut-être là en l'occurrence ce chemin de croix ou une autre sculpture, qu'est-ce que vous ressentez ?
3: Je suis dans un autre monde, moi. je suis dans un autre monde. Là, je suis. Il y a même des fois, je comprends pas comment je travaille. Hein. J'arrive à des. C'est simple. J'ai deux mots : simplicité, efficacité. Donc.
2: C'est le côté militaire, ça peut-être qui ressort.
3: Ça me vient comme ça. Je crée ma peinture, je la fabrique moi-même. J'ai les gestes qu'il faut, ça vient tout seul.
1: Et Régis Picot, vous le disiez, vous avez demandé le baptême. Quel sens vous mettez ? Il y a un sens, il y a de la prière quand vous faites ça ?
3: Ça fait partie de l'ensemble, parce que je crois que si je n'aurais pas été baptisé, je n'aurais pas fait ça.
2: Et donc c'est ce
3: j'aurais pas créé mon atelier, j'aurais fait autre chose.
2: Et donc vous étiez quand même passionné de dessin avant de commencer ?
3: Je vous entends par intermittence.
2: Vous étiez passionné de dessin avant de commencer tout de même faire cette restauration.
3: Oui, voilà. Je faisais des dessins d'étoiles sur les théâtres d'opération pour raconter la vie des militaires, leur rendre témoignage, etc. mais ça n'avait rien à voir avec la sculpture religieuse.
2: Oui, hein. Ça a totalement changé. Maintenant, vous restaurez donc ces œuvres sacrées. Un grand merci, Régis Picot. Vous êtes donc Vous êtes le fondateur de cet atelier de restauration art sacré que vous avez appelé Art 601. C'est dans le Pas-de-Calais. Un grand merci.
1: Et merci à vous, Clara Bévilacqua. On vous retrouve dans quelques minutes. Vous nous présenterez le Saint du jour.
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1: RCF Notre-Dame, il est 6h40. Merci pour votre fidélité à RCF Notre-Dame. Et si vous êtes levé tôt et que vous étiez avec nous depuis 6h30, vous avez entendu que nous sommes à La Roche-sur-Yon. C'est Aubéry Métro et son équipe qui nous accueille. Je suis aussi en compagnie d'Étienne Pépin. Bonjour Étienne.
5: Bonjour Pierre-Hugues, bonjour à tous.
1: Vous êtes le directeur de la rédaction de RCF Notre-Dame. Pourquoi c'est important comme ça d'aller chaque mois dans une des radios locales du réseau RCF Notre-Dame ?
5: Eh bien, nous avons le souhait à la rédaction nationale de RCF Notre-Dame, mais bien d'entendre le cœur battant de nos équipes, d'aller sur le terrain, là où la vitalité éditoriale est très forte. Et donc, chaque mois, nous posons nos studios, nous allons avec nos équipes sur le terrain, valoriser le travail des équipes locales, des rédactions. C'est presque 120 journalistes à travers le territoire qui font vivre les territoires, qui sont des acteurs majeurs de la société locale.
1: Je sais que vous êtes capable de me faire comme ça pendant 20 minutes. Donc je vous interromps. Aubéry Métro, donc vous êtes avec nous et on va regarder ensemble justement le programme de cette matinale vendéenne. À 7h17, Étienne Pépin sera avec nous. On parlera des valeurs du sport en Vendée. À 7h20, Aubéry, vous nous ferez une petite carte postale de la Vendée.
0: Et oui, on parlera de cette joie, de ces ordinations, de ces quatre garçons qui vont être ordonnés prêtres la semaine prochaine. Et on se rendra compte qu'en fait, c'est une photographie un peu de tous les courants de l'Église. On a des vocations tardives, on a un jeune homme qui a fait ses classes à la communauté de Thésée. On en a un autre qui a vraiment découvert la foi à travers le scoutisme. C'est vraiment très enrichissant de les avoir avec nous.
1: Et il y a toutes les maisons dans la maison du Père. Et à 7h30, d'où vient le miracle vendéen, vitalité économique aussi.
0: On sera avec le directeur de la chambre d'industrie et de la chambre de commerce, la CCI, Bruno Soulard, qui effectivement nous expliquera pourquoi est-ce que ça fonctionne.
1: Merci beaucoup Aubéry Métro de nous accueillir ici en Vendée.
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1: RCF Notre-Dame, soyez les bienvenus. Il est 6h44, toujours au cœur d'une matinale depuis la Vendée. RCF Notre-Dame, vous le savez, c'est un réseau de radio locale et une fois par mois, nous nous installons dans une de ces radios. Nous avons décidé ce matin de manger de la brioche et du préfou. On va parler d'ailleurs des saints locaux avec Clara Bévilacqua. Elle sera avec nous dans 3 minutes. Mais d'abord, parlons de la Coupe du Monde. Avec l'aide à l'Église en détresse et avec vous, Benoît de Blanpré. Depuis quelques jours, Benoît, la planète vibre au rythme de la Coupe du Monde de football.
8: Des millions de supporters suivent avec enthousiasme les exploits de leur équipe nationale et on peut vraiment se réjouir que de tels événements sportifs aient cette capacité à créer des moments de joie entre les peuples. Mais cette fête du football international est aussi l'occasion pour nous, à l'aide à l'Église en détresse, de mettre en lumière une autre réalité, celle des chrétiens persécutés. Et ainsi, parmi les 48 pays qui sont qualifiés pour la Coupe du Monde, dans près d'un tiers d'entre eux, la liberté religieuse est gravement menacée. Alors très concrètement, ça veut dire que des milliers et des milliers d'hommes et de femmes, laïcs et religieux, sont empêchés dans ces pays de vivre librement leur foi, victimes de pression, de discrimination ou encore de persécution.
9: Alors présentez-nous quelques-uns de ces pays participant à la Coupe du Monde, Benoît.
8: Par exemple, en Iran et en Arabie Saoudite, une application rigoriste des lois de l'islam restreint sévèrement la liberté religieuse et menace notamment les convertis d'emprisonnement et même, dans certains cas, de peine de mort. Et puis, parmi les nations africaines qui disputent des matchs, comment ne pas penser à ce qui se passe en République démocratique du Congo, où la violence des groupes djihadistes à l'est du pays, notamment, sème la peur et la mort. Et puis, plus à l'ouest dans le monde, au Mexique, qui est l'un des pays hôtes de la compétition, les menaces contre la liberté religieuse sont portées par un anticléricalisme institutionnel. Et puis en Haïti, les gangs armés kidnappent et assassinent des membres de l'Église, qui assurent pourtant un rôle fondamental pour prendre soin de toute la population. Et puis enfin, dans d'autres pays comme le Maroc, l'Algérie, la Tunisie ou encore la Turquie, les minorités chrétiennes sont surveillées et leur liberté régulièrement piétinée. Mais il faut cependant remarquer que parmi les nations qui participent à cette Coupe du Monde de football, il existe quelques signes d'espérance. Et c'est le cas par exemple de l'équipe d'Irak, qui est devenue un symbole d'unité parce qu'elle est composée de Kurdes, de chiites, de sunnites et même de 4 joueurs chrétiens.
9: Alors Benoît, vous allez nous raconter aussi ce que la Coupe du Monde de foot permet aussi d'élargir notre regard aux dimensions du monde.
8: Voilà, c'est exactement ça. Et nous pouvons nous réjouir de cette diversité du monde, mais aussi nous alarmer des conflits, des lois, des idéologies politiques ou religieuses qui menace notre capacité à vivre ensemble. Il est donc essentiel de rappeler que la liberté religieuse n'est jamais un privilège, mais un droit fondamental qu'aucune règle ne peut enfreindre et qui est le ferment même de l'unité et de la paix dans le monde. Alors, pendant que nous applaudirons les exploits des équipes nationales de football, n'oublions pas ceux qui mettent leur vie en jeu au nom de leur foi.
9: Merci beaucoup Benoît de Blanpré de l'aide à l'église en détresse. À suivre dans 2 minutes la prière du matin, mais d'abord 6h47 sur RCF Notre-Dame. Et Clara nous a rejoint. Bonjour Clara.
0: Bonjour Pierre-Hugues.
9: Alors vous êtes heureuse en Vendée?
0: Alors on est bien là.
9: On est bien.
0: On est bien accueillis.
9: Et surtout, il y a la climatisation dans le studio qui est absolument formidable. Voilà. Alors on va regarder avec vous le saint du jour. On va parler d'ailleurs des saints vendéens, mais d'abord parlons de Romuald qui est à l'honneur aujourd'hui.
0: Oui, alors c'est un prénom d'origine germanique qui signifie le renommé. Saint Romuald est le fondateur au XIe siècle d'un ordre de moines bénédictins ermites appelés les Camaldules, descendant d'une grande famille de Ravenne en Italie. Après une jeunesse mondaine, sa vie change le jour où il voit son père tué en duel par un autre membre de sa famille. Homme entier, il devient un moine pour expier la faute de son père et pris d'absolu, il essaye en vain de réformer la vie communautaire de certaines abbayes.
9: Il choisit alors de vivre seul en ascète.
0: Oui, il fonde au cœur de la forêt de Camaldoli en Toscane l'ordre des Camaldules, donc. Il s'inspire de la règle de Saint Benoît et des Pères du Désert. Cette congrégation, aujourd'hui pratiquement disparue, apparaît encore comme un pont entre l'Occident et l'Orient.
9: Et puisque nous faisons une matinale spéciale en Vendée, Clara, c'est l'occasion d'évoquer un saint vendéen.
0: Oui, Saint Jude ou Saint... non ?
9: Saint-Louis-Marie Grignon de Montfort.
0: Ah oui, excusez-moi. Oh là là,
9: Saint-Louis-Marie Grignon de Montfort, Saint Jude, je pense que c'est en Orient.
0: La Vendée, oui, également a son saint, et pas des moindres exactement. Il s'agit de Saint-Louis-Marie Grignon de Montfort. Il est né en Bretagne en 1673, mais profondément enraciné en Vendée, où il a accompli l'essentiel de son œuvre et où il est mort en 1716 à Saint-Laurent-sur-Sèvre. C'est un missionnaire infatigable. Il parcourt l'ouest de la France à pied, prêche dans les villages les plus reculés. Mais ce qui fait de lui une figure à part, c'est sa dévotion mariale, son traité de la vraie dévotion à la Vierge Marie, redécouvert un siècle après sa mort, deviendra l'une des œuvres spirituelles les plus lues dans le monde catholique. Le tombeau de Saint-Louis-Marie Grignon de Montfort à Saint-Laurent-sur-Sèvre reste aujourd'hui un lieu de pèlerinage.
9: Et on sait combien Jean-Paul II était attaché au « Totus tuus » de Saint-Louis-Marie Grignon de Montfort. « Je suis tout à toi ». Il les a même empruntés dans un texte qui est resté célèbre. À suivre, la prière du matin. Bienvenue sur RCF Notre-Dame.
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11: Ne vous faites pas de trésors sur la terre, là où les mites et la rouille les dévorent, où les voleurs percent les murs pour voler. Mais faites-vous des trésors dans le ciel, là où les mites et la rouille ne dévorent pas, où les voleurs ne percent pas les murs pour voler. Car là où est ton trésor, là aussi sera ton cœur. La lampe du corps, c'est l'œil. Donc si ton œil est vraiment clair, ton corps tout entier sera dans la lumière. Mais si ton œil est mauvais, ton corps tout entier sera plongé dans les ténèbres. Si donc la lumière qui est en toi est ténèbre, quelles ténèbres y aura-t-il ?

Nous méditons l'évangile de saint Matthieu au chapitre 6, verset 19. La Bible nous parle. La parole nous élève, nous éclaire, nous guide, nous enseigne, nous guérit, nous protège aussi. Ne vous faites pas des trésors sur la terre, un trésor dans le ciel, la lumière. Si donc la lumière qui est en toi est ténèbre, la lumière qui est en nous, c'est notre conscience éclairée par le Seigneur, notre conscience éclairée par l'Esprit Saint. C'est Dieu, c'est sa parole, cette parole est lumière. Elle éclaire au bon sens du mot, au sens littéral, comme on a besoin de lumière pour voir clair, pour se situer, pour avancer, pour marcher, pour ne pas trébucher sur telle ou telle chose. Dieu est lumière. Et si j'en prends conscience ce matin une nouvelle fois, eh bien c'est recevoir cette parole, même si j'en saisis pas tous les contours, je sais qu'elle va éclairer ma journée. Elle donne de la joie, de la paix. Mais cette lumière est un trésor. Bien sûr, cette parole est un trésor, mon trésor, un trésor à découvrir. Comme un trésor que chaque jour, on peut dire à chaque heure du jour, je déballe, je découvre. Et c'est Dieu qui me parle. Et c'est Dieu qui me montre la vie autrement. Voilà ce que c'est que le royaume de Dieu. Cette parole que parfois que nous avons du mal, c'est déjà ce trésor que Dieu me dévoile parce qu'il m'aime. Et puis la Bible dit, cette lumière à partager, ce trésor à partager, à donner, à laisser déborder. Voilà la vraie vie chrétienne, mes amis. Laissez déborder ce trésor de l'amour de Dieu, de la paix, de la sagesse. Écoutez quelqu'un, le regarder, prendre du temps. Laissez Dieu à chaque moment et à chaque instant agir. Que cette journée soit guidée par son Esprit Saint. Amen.

Notre Père qui es aux cieux, que ton nom soit sanctifié, que ton règne vienne, que ta volonté soit faite sur la terre comme au ciel. Donne-nous aujourd'hui notre pain de ce jour. Pardonne-nous nos offenses, comme nous pardonnons aussi à ceux qui nous ont offensés. Et ne nous laisse pas entrer en tentation, mais délivre-nous du mal. Car c'est à toi qu'appartiennent le règne, la puissance et la gloire, pour les siècles des siècles. Amen.

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3: Nous sommes aujourd'hui le vendredi 19 juin. Nous fêtons Saint-Jude et Saint-Romuald. Je vous souhaite un très bon réveil. 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Et à la une ce matin, Clara Bévilacqua, cet épisode de chaleur étendue, durable et intense.
4: Oui, c'est ce qu'annonce Météo France. Alors que les températures vont continuer à grimper dans les prochains jours, on passe de 26 à 53 départements en vigilance orange canicule. Liana, la collégienne de 11 ans retrouvée morte dans le Gers, a bien été violée. Résultat de l'autopsie hier, le profil biologique de Jérôme Barella, principal suspect dans l'affaire, a été retrouvé sur l'enfant. Les affrontements se poursuivent dans le sud du Liban entre le Hezbollah et l'armée israélienne, malgré le protocole d'accord signé entre les États-Unis et l'Iran, qui inclut le front libanais. Emmanuel Macron appelle le premier ministre israélien à faire preuve de responsabilité. Les tensions au Moyen-Orient en toile de fond du mondial de football. L'Iran annonce ce matin porter plainte contre la FIFA à cause des restrictions qui lui sont imposées dans la compétition.
3: Nous sommes toujours en direct de Vendée ce matin, un matinal spécial. On en parle dans 10 minutes avec Étienne Pépin et Aubéry Métro.
5: Bonjour à tous, vous écoutez RCF en Nouvelle-Aquitaine, bienvenue dans votre journal régional. Voici les titres de l'actualité. La chaleur d'abord et la région va atteindre 40 degrés ce week-end. Une vague de chaleur qui se transforme en canicule, explication. La fête de la musique devrait quand même se tenir ce week-end. Des grandes villes au village, un événement important, hein. Exemple en Charente-Maritime. Et puis, c'est Dieu qui tient la barre. Voici les mots de Monseigneur Aubert, hein. Vous entendrez le nouvel évêque de Limoges sur ses priorités pour le diocèse. Nous sommes le vendredi 19 juin. Bienvenue dans votre journal régional.
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5: Un week-end caniculaire, c'est ce qui nous attend hein, sur la Nouvelle-Aquitaine. Ce vendredi, la région est en vigilance jaune canicule. Le thermomètre affichera 33 degrés à Limoges et à Poitiers cet après-midi et monte jusqu'à 36 degrés à Bordeaux. Il n'y a donc qu'à La Rochelle en bord d'océan qu'on respire un petit peu, mais cela ne va pas durer. Ce week-end, les 30 degrés vont être dépassés partout sur la région et le pic de chaleur va se transformer en canicule, Violaine Attimon.
7: Oui, la France vit sa deuxième vague de chaleur de l'année après l'épisode du mois de mai, cette fois à cause d'un flux d'air chaud venu du Maghreb qui va s'intensifier de jour en jour jusqu'au milieu de la semaine prochaine. Demain, la vague de chaud va se poursuivre avec déjà 32 à 35 degrés en moyenne sur la région, cumulé avec un risque d'orage. Mais c'est dimanche et lundi que les températures extrêmes sont à venir en Nouvelle-Aquitaine. Météo France parle d'un pic caniculaire avec un mercure brûlant jusqu'à 40 et même 41 degrés d'Angoulême à Bordeaux. En plus, des nuits tropicales sont à prévoir sur la région. C'est ce qui nous fait passer en alerte canicule, des nuits où le mercure ne descendra pas en dessous de 24 degrés. Épargnés par la canicule jusqu'à samedi soir, les vents de la façade atlantique ne suffiront plus à rafraîchir l'atmosphère en Charente-Maritime. Jusqu'à 35 degrés sont prévus à La Rochelle de dimanche à mercredi. Le département rejoint donc progressivement le temps caniculaire de la région. Et il n'y aura qu'à partir de jeudi ou vendredi prochain que la Nouvelle-Aquitaine va retrouver des températures en dessous des 33 degrés.
5: Précision Violaine Attimon, RCF Bordeaux. Et face à cette vague de chaleur, plusieurs communes de la région se mobilisent. Bordeaux s'organise pour les plus vulnérables, notamment les personnes âgées, les enfants et les sans-abri. La ville rappelle par exemple qu'un registre municipal nominatif et confidentiel permet d'identifier les personnes fragiles et de les contacter pendant la canicule. Ce dernier recense actuellement 3500 personnes à Bordeaux. Des appels et SMS leur sont régulièrement envoyés. Il est possible de s'inscrire sur ce registre au 0800 625 885. Enfin, pour aider les personnes à trouver des lieux frais sur la métropole bordelaise, une carte interactive est consultable sur le site de Bordeaux Métropole. Le dispositif canicule est également lancé à Poitiers depuis hier. Ici, les habitants inscrits sur le registre des personnes vulnérables sont donc appelés quotidiennement. Les horaires d'ouverture des parcs et de la piscine Belle-Jouanne sont rallongés, mais la commune rappelle qu'il est dangereux et interdit de se baigner dans le Clain et dans la Boivre. Et puis, autre conséquence de la chaleur, cette fois à Limoges, l'annulation de 31 trains sur la ligne Paris-Orléans-Limoges-Toulouse. La SNCF choisit de supprimer 7 trains par jour en semaine, 5 le week-end, et ce jusqu'à lundi. Le but, c'est éviter les pannes de climatisation, car les rames corail, ces anciens trains sont mal adaptés aux chaleurs. Les voyageurs concernés peuvent annuler leurs billets. On vous rappelle qu'il est important de bien s'hydrater et de manger suffisamment pendant ces temps de grosse chaleur. Est-ce que vous irez sortir pour la fête de la musique? Elle a lieu ce dimanche, lancée en 1982 par Jacques Lande, alors ministre de la Culture. C'est devenu un rendez-vous bien connu des Français, et ce, peu importe la taille de la commune. Exemple, à Saint-Just-Luzac, en Charente-Maritime, et ses 2100 habitants. La fête de la musique qui démarre dès ce soir et dure jusqu'à dimanche, avec 4 concerts prévus en 3 jours. Mais tous les événements sont organisés par des particuliers du fait des ressources de la commune. Mais la mairie tente quand même de les soutenir, comme l'explique Caroline Théière, conseillère municipale de Saint-Just-Luzac.
8: La commune est très très reconnaissante parce qu'on se rend bien compte que sans le dynamisme de nos administrés, il ne se passerait pas grand-chose. On va faire en sorte de leur faire le plus de publicité possible sur Saint-Just-Luzac. On va communiquer via une communication papier qu'on va distribuer dans les boîtes aux lettres. On va faire de l'affichage numérique sur des panneaux d'affichage plus classiques. On va communiquer sur nos réseaux sociaux, dans des groupes également. Les petites communes ont des budgets très serrés. On se débrouille comme on peut et on essaie quand même malgré tout de faire vivre nos villages. Les gens ont besoin de se retrouver, de faire la fête. Donc on fait tout ce qu'on peut pour faire en sorte que la fête de la musique soit un succès. Les années précédentes, il n'y avait pas grand-chose et je trouve qu'il y a une dynamique qui est intéressante. On sent que la mayonnaise prend. On espère que ça va continuer, que ça va s'amplifier dans les années à venir. En tout cas, on fera tout pour.
5: Caroline Théière, qui a répondu aux questions de Tanguy Sans-la-Ville, RCF Charente-Maritime, a noté que la commune accueille une figure bien connue du département ce samedi. Originaire de Marennes, à quelques kilomètres de là, Dylan Lapassade va se produire en effet demain à 21h. Il s'était fait connaître en participant à l'édition 2026 de l'émission The Voice. Gérard Larcher sera en Charente-Maritime lundi. Le président du Sénat est attendu à Pont-l'Abbé d'Arnoul pour l'Assemblée Générale de la délégation départementale de l'Association des maires de France. À cette occasion, ses membres éliront leur nouveau président. La ministre de l'Agriculture, elle, Annie Genevard, était en déplacement dans la Vienne hier. Elle a visité dans la matinée un nouveau poulailler innovant à Mondion, dans le nord du département. L'occasion d'aborder le sujet de la modernisation du matériel de la filière œuf. Cet après-midi, la ministre se rendra au lycée professionnel agricole de Turé pour échanger avec les élèves sur la formation et l'attractivité des métiers agricoles. Et puis 36 entreprises de la Nouvelle-Aquitaine sont à Viva Technologie, ou Vivatech pour les habitués. Ce grand salon parisien de l'innovation se poursuit jusqu'à samedi soir avec les toutes dernières avancées en matière de santé, de sport ou d'économie durable. Suite et fin ce vendredi de notre série sur l'ordination du nouvel évêque de Limoges. Toute la semaine, on vous avait fait vivre les premiers pas de Monseigneur Benoît Aubert sur son diocèse. Aujourd'hui, Monseigneur Benoît Aubert est notre grand témoin région et il répond à la question de Charline Do. Quels vont être vos principaux axes de travail dans le diocèse de Limoges? Réponse de l'évêque.
9: Un des travaux de cet été, ça va être de plonger un petit peu dans les écrits du père Bozo. Moi, je n'arrive pas avec des idées toutes faites. C'est-à-dire que je suis très attaché à la synodalité. C'est-à-dire qu'on essaye de voir ce que l'Esprit dit à notre Église du Limousin. Et on essaye d'avancer ensemble par rapport à ce qu'on a discerné ensemble. J'ai deux, trois marottes qui sont quasi obligatoires. C'est-à-dire, on revient toujours à l'idée de prendre soin et à la question de l'unité. Il s'agit que je sois un pasteur et un rassembleur. Donc ça, c'est au-delà de ce que l'Esprit-Saint pourra nous dire. Et c'est les lignes de force. Hein. Donc c'est à ça que je vais m'attacher. Et puis, pour le reste, c'est vraiment décider avec l'Esprit-Saint. Moi, mon ambition, c'est vraiment de pouvoir ensemble dire « Nous et l'Esprit-Saint avons décidé ».
5: Monseigneur Benoît Aubert au micro Charline Do, vous retrouvez l'intégralité de cet entretien long format dans notre grand témoin région tout à l'heure à partir de 7h32. Voilà, c'est la fin de cette édition régionale. Merci de l'avoir suivi. La matinale se poursuit sur RCF.
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13: Une 16e édition sur la thématique des trésors oubliés, c'est l'affiche du Cap Ferret Music Festival qui ouvre ses portes le 4 juillet et propose, comme chaque année, une programmation d'un grand éclectisme accessible pour tous les publics et foisonnant de pépites, répertoires connus ou à découvrir, artistes confirmés ou jeunes talents. C'est sa directrice Hélène Berger qui vient nous en parler. Allegro Vivace, c'est dimanche à 10h.
3: RCF Notre-Dame, il est 7h10, soyez les bienvenus. Nous avons posé nos micros en Vendée, matinale spéciale sur RCF Notre-Dame. Et bonjour Étienne Pépin.
14: Bonjour Pierre-Luc Dubois, bonjour à tous.
3: Vous n'étiez pas prêt Étienne.
14: Non, mais ça y est, je suis là.
3: Les valeurs du sport au programme des coulisses de l'info.
14: Oui, tout à fait, on va parler du Vendée Globe qui sont un véritable reflet de l'esprit de la Vendée à travers le monde et sur les océans.
3: Ah, je pensais que vous alliez nous parler de la Coupe du Monde de foot, mais...
14: C'est quoi ça? C'est du football, on m'a dit que c'était du sport.
3: Ouais, voilà, je pense que
14: j'en ai déjà entendu parler.
3: De ce sport. Et bonjour Robéry Métro.
15: Bonjour Pierre-Luc.
3: Vous êtes journaliste pour RCF Vendée, directrice ici de la radio de RCF Notre-Dame en Vendée. Et vous nous accueillez, vous allez nous faire une carte postale du diocèse dans 10 minutes.
15: Et on va parler de la spiritualité de Saint-Louis-Marie-Grignon de Montfort et on va parler de quatre garçons qui aiment le foot et qui seront ordonnés prêtres la semaine prochaine.
3: Soyez les bienvenus et très bon réveil. Étienne Pépin, les coulisses de l'info comme chaque vendredi. Vous êtes directeur de la rédaction de RCF Notre-Dame. Nous sommes en Vendée ce matin, on le disait. C'est la dernière matinale délocalisée, comme on le dit, de l'année. Qu'est-ce que vous faites là, se demandent nos auditeurs.
14: Mon cher Pierre-Luc, c'est une tradition de la matinale. Nous allons une fois par mois dans une des 65 radios locales de notre réseau RCF Notre-Dame. Elles sont l'âme de notre antenne grâce au talent de plus de 120 journalistes qui couvrent toute l'actualité en France, en proximité, chaque jour. Vous les entendez dans vos régions, où que vous soyez, du Pas-de-Calais aux Bouches-du-Rhône, de la Savoie à la Bretagne, ces journalistes connaissent le terrain mieux que personne. Ils font battre le cœur de leur territoire, ce sont des acteurs majeurs de la vie locale. Alors voilà, nous voulons chaque mois faire ensemble, vivre ensemble cette vitalité. Ici en Vendée comme ailleurs, il se passe des choses extraordinaires que nous voulons vous faire vivre à chacun d'entre vous. C'est la force essentielle de RCF Notre-Dame. Je salue donc chacun de nos journalistes en région avec admiration et reconnaissance ce matin.
3: Et ici en Vendée, parmi les grandes choses inspirantes, il y a le Vendée Globe.
14: Oui, RCF Vendée suit cet événement avec un panache communicatif grâce à l'énergie d'une équipe hyper engagée. Le Vendée Globe, c'est l'Everest des mers, Pierre-Hugues, la plus mythique des courses au large. Un tour du monde de 45 000 km en solitaire, sans escale, sans assistance. Au départ des Sables d'Olonne, les skippers sur leur Imoca, c'est un monocoque de 18 mètres, descendent l'Atlantique, passent le cap de Bonne-Espérance, traversent l'océan Indien pour rejoindre le cap Lewin. De là, il commence le grand tour de l'Antarctique dans l'océan Pacifique en passant par le point Nemo. C'est la zone la plus isolée de notre planète Terre avant d'apercevoir enfin comme une libération le fascinant Cap Horn. C'est alors le début de la remontée de l'Atlantique, le long retour vers les Sables d'Olonne. Les conditions sont extrêmes, la solitude totale malgré la compagnie des baleines et des albatros dans les mers du Sud.
3: On entend votre énergie, Étienne, et votre amour du Vendée Globe et ça donne d'ailleurs des moments de radio incroyable, ça,
14: Étienne. Oui, Pierre-Hugues, les skippers donnent des interviews à nos journalistes qui les suivent avec passion depuis les pontons. J'ai le souvenir d'une grande interview au moment de Noël Nouvelle avec un skipper qui venait d'essuyer une tempête au milieu de l'océan Indien et qui témoignait de sa foi, de son espérance dans l'immensité de l'océan. Et puis, bien sûr, il y a l'émotion de l'arrivée que les auditeurs ont pu suivre en direct grâce à l'équipe de RCF Vendée. Vous savez, ce moment où après des semaines d'attente, on voit le bateau arriver au large, de la silhouette du voilier se dessine à l'horizon avant la délivrance du passage de la ligne d'arrivée. Un peu comme autrefois quand les marins revenaient au port après leurs grandes aventures sur les océans. C'est toute la Vendée qui se retrouve sur les pontons pour accueillir les marins avec la même ferveur du premier au dernier skipper, le Vendée Globe. C'est sans doute la dernière grande épopée humaine aux confins de la Terre.
3: Et en ce moment même a lieu une épreuve qualificative du Vendée Globe, la Vendée Arctique.
14: Oui, Pierre-Hugues, et les journalistes de RCF Vendée sont sur le pont et sur les pontons même pour nous faire vivre cette course qui passe par le cercle polaire. Cette édition a été marquée par la mort la semaine dernière de Charlie Dalin, le vainqueur du Vendée Globe 2024-2025, recordman de l'épreuve qui avait bouclé le tour du monde en 64 jours. Un record d'autant plus impressionnant, exceptionnel, qu'il était parti avec un cancer de l'intestin. Un hommage solennel lui a été rendu hier soir au Sable d'Olonne pour honorer sa mémoire. Les cloches des églises ont sonné pour lui ici. Cela dit combien les valeurs essentielles qui guident les skippers sont un témoignage pour notre société.
3: Et vous allez en parler justement avec votre invité Étienne Thomas, créateur d'entreprise, l'animateur du podcast Aimer comme sur RCF Vendée, spécialiste de la doctrine sociale de l'église.
14: Thomas Ayret, bonjour.
16: Bonjour Étienne.
14: Merci d'être avec nous ce matin. La Vendée, c'est la quintessence des valeurs qui portent ici un territoire hyper engagé.
16: Oui, alors effectivement, c'est vrai que le Vendée Globe, ça nous interroge sur beaucoup de valeurs humaines. Moi, j'aime bien effectivement ramener la question à des choses qui nous sont présentées dans la doctrine sociale de l'Église. Et c'est vrai que le premier principe de la doctrine sociale de l'Église, c'est la dignité de la personne humaine. Et je crois que c'est vraiment un principe qui est très fortement présent dans le Vendée Globe, la course au large.
14: La dignité, dans des conditions qui sont parfois absolument terribles, les skippers ne dorment pas, ils ont froid, ils subissent des tempêtes terribles.
16: Et précisément, c'est là-dedans que ça s'exprime, la dignité.
14: Ouais.
16: Ils sont dans des difficultés parfois extrêmes, parfois au bord de la vie et de la mort. Et en fait, la dignité, c'est exactement l'idée que l'homme est grand, et que ça se voit quand il a pas grand chose avec lui, quand il est devant des difficultés, dans une logique assez proche, une juge pour enfants me disait récemment quand je vois des personnes qui sont dans des situations de détresse terrible ou des délinquants, une fois qu'on a enlevé toute l'éducation, l'argent, la vie sociale, et ben finalement tout au fond on retrouve cette petite lueur qui est l'attention, l'envie de mener une belle vie et d'aimer et d'être aimé. Et je crois qu'on est vraiment là-dedans, dans le Vendée Globe. On dépouille la personne et on se rend compte qu'elle est grande.
14: D'ailleurs, on avait reçu sur cette antenne RCF Notre-Dame Tanguy Le Turquet, qui avait fait le Vendée Globe 2024-2025 sous les couleurs de Lazare. Et lui disait que les plus grands aventuriers, finalement, de notre époque, c'était ces personnes de la rue qui, chaque jour, réalisaient le miracle de survivre, en fait, jour après jour.
16: Oui, je crois qu'effectivement, c'est intéressant de se rendre compte que la dignité infinie de la personne humaine, elle n'est pas là d'abord sur la performance, ça veut dire même dans le sport. Bah finalement, elle s'exprime d'abord avant le coup de sifflet de départ. On est tous égaux, quelle que soit notre race, notre couleur de peau, notre richesse, notre intellect. Et je crois qu'il y a vraiment quelque chose qui vient nous rappeler qu'on est tous frères.
14: La solidarité, c'est une autre valeur essentielle à la fois de la doctrine sociale de l'Église, c'est même un principe, et évidemment qui se vit dans le Vendée Globe. La solidarité qui a été absolument une valeur essentielle, alors pas dans le dernier Vendée Globe, mais celui d'avant, lorsque Jean Le Cam est allé secourir, sauver sans doute Kevin Escoffier qui avait fait naufrage. Voilà, c'est un des derniers lieux où on peut se sauver les uns les autres gratuitement.
16: Oui, alors il y a aussi des pompiers qui sauvent des gens tous les jours. Effectivement, la solidarité pour l'Église, alors c'est pas juste une petite émotion passagère quand quelqu'un vit quelque chose de difficile, c'est vraiment donner de soi pour l'autre, c'est se mettre à la suite du Christ qui est mort pour nous et qui pour nous sauver du péché. Et c'est vrai que dans une course, quand il y a un naufrage, tout s'arrête. Et concrètement, pour les personnes qui sont les plus proches, la course, en tout cas fait une pause. Ça veut dire que la personne va se déporter pour sortir de sa route, aller porter secours à la personne qui est en difficulté. Et alors ensuite, elle reçoit une gratification pour revenir dans la course. Ceci dit, ça la fait sortir. Elle se donne vraiment pour l'autre, et là c'est vraiment un acte de solidarité, oui.
14: C'était incroyable cet épisode, Jean Le Cam qui pendant des heures avait cherché Kevin Escoffier qui était là perdu au milieu des océans. Il faut imaginer l'immensité de la mer, et c'est comme chercher une aiguille dans une botte de foin.
16: Oui, exactement. Et puis alors il y avait lui, mais je crois que Clarisse Kremer en parle dans une bande dessinée qu'elle a fait sortir sur son expérience. Elle vivait cette difficulté à travers et avec justement cette petite tension de dire je suis hyper loin, je peux rien faire. Voilà, cet appel à la solidarité, elle avait envie de faire quelque chose, elle pouvait pas. Voilà, ceux qui sont proches le font et c'est bien.
14: Un dernier mot sur la création. Les skippers du Vendée Globe, voilà, ils parcourent les mers, l'océan Atlantique, l'océan Indien, le Pacifique, ils passent par des caps mythiques voilà, les seuls êtres vivants qu'ils croisent sur leur parcours sont des baleines, des albatros, des dauphins, des pingouins et finalement ils ne voient pas ou que très peu la Terre. On a besoin aussi de leurs yeux pour voir le monde évoluer et l'aimer encore davantage.
16: Oui, je vais peut-être juste vous lire une citation de Laudato Si, qui est une encyclique du pape François. Et le pape François nous dit « Saint François nous propose de reconnaître la nature comme un splendide livre dans lequel Dieu nous parle et nous révèle quelque chose de sa beauté et de sa bonté. Le monde est plus qu'un problème à résoudre, il est un mystère joyeux que nous contemplons dans la joie et la louange. »
14: Merci beaucoup Thomas Héré d'avoir été notre invité ce matin sur RCF Notre-Dame en direct de la Vendée. Je rappelle que vous êtes créateur d'entreprise, l'animateur du podcast Aimer Comme. Alors Aimer Comme un pompier, Aimer Comme un médecin, Aimer
16: c'est ça,
14: comme
16: exactement. À chaque fois on reçoit quelqu'un de différent et on essaye de découvrir ce que c'est que d'exercer la charité dans ce métier.
14: Et spécialiste de la doctrine sociale de l'Église, merci d'avoir été avec nous ce matin.
3: Et merci à vous Étienne Pépin, directeur de la rédaction de RCF Notre-Dame. À suivre, Léon XIV exprime son inquiétude sur le sort des chrétiens d'Orient. On va en parler avec Pauline de Torsiac dans 3 minutes.
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3: Mais d'abord à 7h20 sur RCF Notre-Dame, toujours en direct de la Vendée avec vous au Berry Métro. Et le 28 juin prochain, la Vendée aura la joie d'ordonner 4 nouveaux prêtres. C'est le 3e diocèse de France qui ordonne le plus et c'est pour ça aussi qu'on a eu envie de s'y intéresser ce matin. Et au Berry, ce qui est beau, c'est que ces 4 garçons ont des parcours différents qui représentent finalement l'Église d'aujourd'hui.
15: Et oui, on a d'abord Eudes Boyer qui a vécu plusieurs années au sein de la communauté de Thésée avant d'intégrer le séminaire de Nantes et donc de faire le choix de devenir prêtre diocèse. Il y a Jérôme Brun qui a 40 ans et lui, il a connu une conversion à l'âge adulte après vraiment une grosse période d'éloignement de l'Église. C'est lors d'un pèlerinage à Lourdes qu'il a ressenti cet appel à devenir prêtre. On a Joseph Larger. Alors lui, il a vu sa vocation progresser, notamment à travers l'engagement de la troupe scout des Herbiers et chez les franciscains de Cholet. C'est dans le Maine-et-Loire, mais c'est ce qu'on appelle la Grande Vendée chez nous. Et puis, il y a Xavier de la Roche-Saint-André. Lui, il est issu d'une famille catholique vendéenne. Il était commercial à Paris et puis il a choisi de venir rejoindre le séminaire de Nantes.
3: Alors il y a donc 4 parcours différents mais peut-être se réunissent-ils autour d'une figure tutélaire puisqu'il y a une figure qui marque profondément la Vendée, c'est le père de Montfort.
15: Oui, Saint-Louis-Marie Grignon de Montfort qui est enterré à Saint-Laurent-sur-Sèvre, c'est au nord de notre département. Et le père de Montfort, il a eu une intuition très forte qui était, une foi vivante ne peut grandir que si chacun se laisse conduire à Jésus. Par Marie et à travers les missions paroissiales qu'il a menées dans le Bas-Poitou et en Bretagne, ses prédications, les croix qu'il a fait ériger et les consécrations mariales qu'il a proposées, eh bien, il a invité les fidèles à une véritable conversion du cœur. Pour lui, être chrétien, c'est accueillir l'évangile jusque dans sa vie quotidienne et devenir à son tour des témoins du Christ. L'héritage du père de Montfort, ça se résume pas seulement à cette dévotion mariale. Il a cet appel qui est toujours juste, qui marche pour les futurs prêtres, mais qui marche pour tous les baptisés. Laissez Marie nous conduire au Christ afin que notre vie entière devienne une annonce de l'évangile.
3: Merci beaucoup au Berry Métro. Et d'ailleurs à 8h10, l'invité de la matinale sera Monseigneur Renaud de Dinchin, l'évêque de Luçon ici en Vendée.
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3: Il est 7h23 sur RCF Notre-Dame et Clara, les négociations entre l'Iran et les États-Unis sont officiellement reportées.
4: Oui, elles étaient prévues en Suisse aujourd'hui, mais ça y est, c'est officiel. Berne vient de l'annoncer à l'instant. Les échanges entre les deux parties n'auront pas lieu aujourd'hui.
3: Et ben, vous continuez à nous faire suivre étape par étape, puisque toutes les demi-heures ça change. Donc vous êtes avec nous jusqu'à 10h. Clara Bévilacqua et bonjour Pauline de Torsiac.
21: Bonjour Pierruc, bonjour à tous.
3: Avec vous, l'actualité chrétienne chaque matin. Et on va commencer par Léon XIV, hein, qui a présidé hier la messe des funérailles du cardinal Camillo Ruini.
21: Oui, c'était la basilique Saint-Pierre. L'ancien président émérite de la conférence épiscopale italienne est décédé mardi à l'âge de 95 ans. Dans son homélie, Léon XIV a rappelé la devise de son épiscopat. La vérité nous rendra libres. Il a salué la présence active du défunt cardinal dans la société italienne.
3: Le président par intérim du Pérou était au Vatican hier.
21: Oui, José María Balcázar Zelada a été reçu par le pape. Le président péruvien par intérim a annoncé à l'issue de l'audience que Léon XIV se rendrait dans le pays durant la première quinzaine de novembre. Une visite de 8 à 10 jours qui n'a toutefois pas été encore confirmée par Rome. Rappelons que Léon XIV a passé plus de 20 ans comme missionnaire au Pérou et il avait obtenu en 2015 la nationalité péruvienne, Pierre Huguin.
3: Et lors de l'audience, il a été question notamment de la situation sociale.

0: jeunes filles ont été relâchées un mois plus tard, eh bien, Léa Charibou manquait à l'appel. Les ravisseurs l'ont gardée captive. Vous savez pourquoi, Pierre-Hugues ?
1: Vous allez nous dire, Pauline ?
0: Eh bien, car elle a refusé de renier sa foi chrétienne. Guillaume Guénec, le directeur du plaidoyer pour l'ONG Portes Ouvertes, nous en dit plus.
2: Celles qui ont réchappé ont expliqué que toutes les filles ont été rassemblées et les terroristes ont demandé « Y a-t-il parmi vous une chrétienne ?» Et Léa Charibou a levé sa main parce qu'elle est chrétienne. Et alors, ses camarades ont essayé de camoufler la chose, de dire « Non, non, on est toutes musulmanes. » Elles ont essayé de la convaincre de ne pas le faire, mais elle a gardé sa main levée. Elle a été identifiée comme chrétienne. Et les terroristes lui ont dit qu'elle devait renier sa foi, ce qu'elle a refusé de faire. Et c'est la raison pour laquelle elle est restée détenue alors que toutes les autres ont été libérées et qu'elle est devenue, dans les faits, esclave à vie de ce groupe ISWAP, lié à l'État islamique, dans le nord du Nigeria.
1: Et Pauline, l'histoire de Léa est aujourd'hui relayée par de nombreuses organisations chrétiennes et par les défenseurs de la liberté religieuse.
0: Oui, parce qu'elle est le symbole d'une réalité sombre au Nigeria, à la fois sur le plan sécuritaire, mais aussi sur le sort de nombreuses femmes et jeunes filles enlevées par des groupes extrémistes dans la région.
2: J'y vois un symbole de la complexité de la crise sécuritaire dans le nord du Nigeria, parce qu'on voit que toutes ces filles, elles ont été capturées, pas en raison de leur identité religieuse, mais Léa, une fois qu'elle a été identifiée comme chrétienne, a été la seule à être gardée captive. Et l'autre symbole, c'est celui de toutes ces femmes, filles, victimes, année après année, d'enlèvement, de kidnapping de la part de groupes armés. Donc on a nommé ISWAP, mais il y a aussi Boko Haram, il y a des groupes de bandits, il y a des groupes de l'ethnie Fulani qui se sont radicalisés, qui font aussi des kidnappings. On a des centaines de jeunes filles ou de femmes qui, chaque année, sont enlevées. Et on sait, d'après les témoignages des survivantes, qu'elles sont souvent confrontées à des mariages forcés, des traumatismes, des accouchements en captivité, la menace constante de menaces sexuelles, de violences sexuelles, de viols. C'est des traumatismes à vie derrière qu'il faut affronter quand on en réchappe pour celles qui sont relâchées.
1: Et les parents de Léa Charibou appellent la communauté internationale à intensifier les efforts pour la libération de leur fille.
0: Oui, il demande aussi de mettre fin aux violences sexuelles en temps de conflit. La Fédération protestante de France et l'ONG Portes Ouvertes se joignent à cet appel.
2: C'est un sujet sur lequel il faut parler. Il faut exercer le plus possible des pressions positives, des encouragements pour que le gouvernement du Nigeria redouble d'efforts pour permettre la libération de cette jeune fille, Léa Charibou, et de toutes les Léa anonymes, d'une certaine manière, qui vivent la même histoire qu'elle et qui sont violentées, abusées, agressées dans le cadre d'enlèvements par des groupes armés.
0: L'ONG Portes Ouvertes demande que les victimes de violences sexuelles bénéficient d'une prise en charge, d'un accompagnement et d'une réhabilitation adaptée. Pierre-Hugues.
1: Et Pauline, on va se projeter sur la semaine prochaine, puisque à la fin de cette semaine prochaine, Léon XIV va réunir tous les cardinaux au Vatican pour un deuxième consistoire extraordinaire. Ce sera les 26 et 27 juin.
0: Et alors, il y a plusieurs thèmes, plusieurs sujets à l'ordre du jour de ce consistoire extraordinaire. Le monde dans lequel nous sommes appelés à annoncer l'évangile, la culture de la puissance et la civilisation de l'amour, les chantiers de notre époque pour construire un bien commun, et puis la mise en œuvre du synode, une note confidentielle adressée aux cardinaux dévoile la méthode de ce consistoire, des petits groupes de travail avec une priorité accordée à l'expérience des églises locales.
1: Merci beaucoup Pauline de Torsiac, chaque matin avec nous pour l'actualité chrétienne. Promis Pauline, on vous ramène de la brioche vendéenne la semaine prochaine, d'accord?
0: Oui, j'adore ça, ouais, j'attends ça
1: c'est
0: avec
1: vrai.
0: Impatience.
1: Ouais. Ah bah promis, on vous en rapporte, toujours en direct de Vendée ce matin. 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Et il est précisément 7h30. Les informations avec Clara Bévilacqua, les négociations prévues en Suisse sont finalement reportées.
3: Oui, aujourd'hui devait marquer le premier des 60 jours de négociations entre les États-Unis et l'Iran après la signature du protocole d'accord à distance mercredi. La tenue de cette rencontre commençait déjà à battre de l'aile après que le vice-président américain J.D. Vance annonce annuler sa venue. Mais c'est officiel, les deux parties ne vont pas se rencontrer aujourd'hui, annonce Berne.
1: Emmanuel Macron disait déjà se montrer prudent vis-à-vis de l'accord de paix signé entre les États-Unis et l'Iran.
3: Oui, invitation sur France 2 hier soir, le président français reconnaît que c'est une bonne chose, mais dit faire preuve effectivement de la plus grande prudence. Je ne crois pas qu'on puisse dire que la guerre soit totalement terminée, disait-il. Sur le front ukrainien, Emmanuel Macron estime que le sommet du

0: G7 a permis une vraie avancée après que Donald Trump ait réitéré son soutien à l'Ukraine, appelant la Russie à mettre fin à la guerre. Volodymyr Zelensky, soutenu à l'unanimité hier par les 27 dirigeants de l'Union européenne, c'est une première. Et c'est grâce au départ de Viktor Orban à la tête de la Hongrie. Les 27 chefs d'État et de gouvernement réunis en sommet à Bruxelles pour aborder également l'adhésion de Kiev à l'UE. Liana, la collégienne de 11 ans retrouvée morte dans le Gers, a été violée. Résultat de l'autopsie hier, et c'est bien Jérôme Barella, le principal suspect dans l'affaire, qui serait l'auteur de cette agression. Au lendemain de la découverte de son corps dans un silo dans le Gers, l'identification de Liana avait été confirmée, mais les causes de sa mort ne sont toujours pas connues.
1: On passe de 26 à 53 départements en vigilance orange canicule.
0: Oui, la vague de chaleur s'intensifie en France avec cette vigilance orange qui s'étend du sud-ouest jusqu'au nord-est du pays. Des chaleurs extrêmes qui ont poussé plusieurs municipalités à annuler la fête de la musique prévue dimanche. Le pic caniculaire remarquable est attendu entre dimanche et mardi, prévient Météo France.
1: À suivre justement la météo.
0: Et en Ile-de-France, les orages feront leur retour, mais pas tout de suite, ça sera plus tard dans la journée. Ils ne concerneront que les communes de l'ouest de la région. Alors il va encore faire très très chaud aujourd'hui. La région placée en vigilance orange canicule, on compte déjà plus de 20 degrés ce matin et des pics jusqu'à 39 sont attendus localement, notamment au cœur de Paris.
1: Merci beaucoup. À suivre le grand témoin, Étienne Pépin.
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3: C'est l'heure de votre grand témoin en Nouvelle-Aquitaine. Tous les jours, un invité dans les antennes locales de RCF en Nouvelle-Aquitaine. Aujourd'hui, c'est au tour de RCF Limousin. Et nous sommes à Limoges en compagnie de notre nouvel évêque, Monseigneur Benoît Aubert. Bonjour.
4: Bonjour.
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3: Alors, Monseigneur, ce dimanche 14 juin avait lieu votre ordination épiscopale. Comment avez-vous vécu cette célébration?
4: Je l'ai vécu extrêmement bien, avec beaucoup de paix et beaucoup de joie. Alors c'est important, j'ai le souvenir un peu de moi, de mon ordination sacerdotale il y a 20 ans, et c'est vrai que j'avais été extrêmement heureux, et notamment à Paris, comme il y a beaucoup de prêtres, quand on vous impose les mains, ça dure bien trois quarts d'heure et vous êtes à genoux. Et donc mon petit stress, c'était de savoir si j'allais réussir à tenir ces trois quarts d'heure à genoux, et de fait, dès que les prêtres ont commencé à venir imposer les mains, j'ai prié le chapelet pour eux, pour leur mission, et ça a été un moment incroyable. Je ne me suis même pas posé la question des genoux, ça a très bien tenu. Et vous voyez, cette joie, c'est un détail de la célébration, parce qu'il y a eu beaucoup d'autres moments très forts. Eh bien, le fait d'avoir vécu une célébration de cette manière-là, ça m'a accompagné pendant ces 20 années de prêtre, puisque quand parfois j'étais un petit peu bousculé, ou je me demandais si c'était vraiment ma place, eh bien, le souvenir de cette paix vécue au moment de l'ordination me donnait beaucoup de force. Et donc, juste avant l'ordination épiscopale de dimanche dernier, je me posais la question, est-ce que je vais ressentir cette même paix à l'occasion de cette célébration? Et de fait, j'ai été très largement gâté. Donc voilà, beaucoup de paix intérieure. Et voilà, donc je me dis, me voilà bien armé. C'est comme une encre pour moi par rapport à cette prochaine mission. Moi, c'est ce que j'attendais par-dessus tout, donc je suis heureux d'avoir eu ce cadeau.
3: Pour nos auditeurs qui n'ont pas pu assister ou qui n'ont jamais assisté en fait à une messe d'ordination épiscopale, c'est un véritable renouvellement de vos vœux?
4: Alors, c'est un petit peu plus qu'un renouvellement des vœux. Effectivement, entre une ordination épiscopale et sacerdotale, on va retrouver des points communs. Voilà, cet engagement à servir l'Église, évidemment. On a des rites qui sont assez similaires. Par exemple, l'imposition des mains, l'onction d'huile. Je pense aussi à la litanie des saints avec la prostration de celui qui va être ordonné. Mais après, il y a une différence de degré. Donc, il y a quelque chose d'absolument neuf avec l'ordination épiscopale. C'est-à-dire que dans les ordinations, vous avez trois degrés qui se passent les uns après les autres. Donc, diacre, prêtre et évêque. Voilà, il y a quand même une différence assez importante entre les deux. En fait, qu'on soit prêtre, qu'on soit évêque, qu'on soit diacre, qu'on soit laïque, c'est toujours le même engagement à suivre le Christ, à essayer de donner sa vie comme le Christ nous donne la sienne. Donc ça, effectivement, on le retrouve dans la dynamique de la célébration. Oui.
3: Et alors, est-ce qu'on entend une dimension plus étendue quand on est ordonné évêque?
4: En fait, effectivement, s'il y a une nouvelle ordination, c'est parce que la mission est différente. Alors plus étendue, plus large, si vous voulez. de fait, voilà, on a plus la charge de l'ensemble du diocèse. Évidemment, on devient successeur des apôtres, hein, c'est quand même quelque chose d'assez incroyable.
3: Successeur des apôtres, donc quand on est prêtre, on n'est pas encore un successeur des apôtres.
4: Et on l'est différemment.
3: Vous ne vous êtes pas arrêté depuis le début de la semaine, car le lendemain de votre ordination, le lundi, et pourtant c'est le jour de repos des prêtres, me semble-t-il, vous avez donné votre première messe à la basilique Saint-Michel-des-Lions de Limoges. Et bien, ma question, c'est la suivante. Comment appréhendez-vous votre mission avec toutes ces nouvelles traditions qui sont bien particulières au Limousin à découvrir ?
4: Eh bien, écoutez, je suis très curieux. Voilà. Alors, il y a cette dimension culturelle. Il y a cette dimension aussi de piété populaire, moi, qui est quelque chose qui m'a toujours beaucoup attiré. Je me souviens des paroles du pape François, assez fortes, hein, sur l'importance, hein, dans notre société aujourd'hui de s'appuyer sur cette piété populaire pour rejoindre les personnes, et parfois un petit peu éloignées. Donc moi, c'est vrai que ces ostensions limousines, c'est la première chose dont m'a parlé, hein, quand j'ai été accueilli par le nonce pour m'annoncer que le pape m'avait nommé évêque de Limoges. Je crois qu'il avait un souvenir assez ému, hein, de celle qu'il avait vécue, en 2023, je crois. Et donc, très vite, il m'a parlé de ces ostensions. Et puis, quand je suis arrivé, tout le monde me parle des ostensions. Donc, effectivement, maintenant, en plus, ça va arriver dans un temps relativement court. Hein. Donc, j'ai hâte de mieux connaître. Et donc, c'est vrai que cette rencontre de lundi soir était propice pour rencontrer déjà plusieurs confréries. Je ne vais pas beaucoup développer parce que je suis encore très novice dans le domaine, mais je suis ravi d'apprendre et puis ravi aussi que les ostensions aient une telle place dans le Limousin.
3: Et alors, comment se passe votre arrivée en Limousin plus généralement ? Est-ce que vous êtes très dépaysé vis-à-vis du diocèse de Dourdan ?
4: Très dépaysé, non. C'est sûr que... il y a quelques petites différences. Mais alors, le bon Dieu a été bon avec moi, justement, puisque quand j'étais à Dourdan, c'était déjà une zone semi-rurale, c'est le début de la Beauce. Donc, alors, c'est pas la même agriculture, hein, évidemment, beaucoup de céréaliers, mais quand même, le fait de vivre à la campagne, tout ça. Et puis, bon, moi, j'habite dans le cœur de Limoges, hein, donc c'est quand même beaucoup plus gros que Dourdan. Donc, je vais m'habituer très vite. D'ailleurs, je suis déjà, il me semble, bien habitué. Je suis d'un milieu militaire, mon papa... était soldat, et donc nous, on déménageait tous les 2 ans. Donc depuis que je suis petit, j'ai l'habitude de passer d'un lieu à un autre. Donc ça, j'ai une certaine souplesse dans ce domaine-là.
3: Et j'aimerais qu'on revienne sur le choix de votre devise épiscopale. Je me suis fait tout à tous, je crois que c'est la première épître aux Corinthiens. Pourquoi ce choix ?
4: Quand vous devenez évêque, en tout cas quand on vous apprend que vous allez être ordonné, tout va très très vite. Et donc, il y a des choses qu'il faut faire sans tarder, et notamment trouver une devise épiscopale. Donc j'ai un peu réfléchi, j'avais envie de parler du salut. Que la mission de l'Église, hein, la mission que Dieu nous confie, c'est que l'humanité entière soit sauvée. C'est un sujet à part entière, hein. Qu'est-ce que c'est que sauver ? Qu'est-ce qu'on dit quand on parle du salut de Dieu ? Mais en tout cas, voilà, l'idée c'était ça, c'est de dire que Dieu a envie d'entraîner avec lui, dans son amitié, l'ensemble de l'humanité, et donc pour ça, il s'est fait homme, hein, en son Fils, Jésus-Christ, et donc Dieu s'est rapproché de nous, il s'est fait tout à tous. Saint Paul, lui, le prend dans sa propre mission d'apôtre, hein, mais en tout cas, celui qui nous en donne l'exemple, c'est Dieu lui-même. Jésus qui se fait homme pour venir habiter au milieu des hommes, pour les rejoindre, hein, dans leur fragilité aussi. Hein. Ça, c'est quelque chose qui est très touchant de la part de notre Dieu qui est tout puissant et qui accepte d'être petit enfant, d'être vulnérable. Bon. Voilà. Donc moi, l'idée, c'était vraiment ça, à la suite de Jésus-Christ, hein, ça met un peu la pression, mais à la suite de Saint Paul, aussi d'avoir cette disponibilité pour rejoindre les gens là où ils sont, pouvoir rejoindre toutes les personnes, quoi, sans faire de différence. Donc c'était un peu l'idée, essayer d'être un évêque proche des gens. Alors, j'ai pas une grande expérience, hein, j'ai un peu plus de 50 ans, mais c'est vrai que j'ai eu l'expérience à Aubervilliers de découvrir un peu les musulmans présents. Bien sûr, je savais que ça existe, mais j'avais très peu de contacts. Et après les attentats de 2015, il y a eu un rapprochement qui s'est vécu, donc à Aubervilliers. On a créé une association, et c'est vrai que, en fait, je me suis rendu compte que, en prenant le temps de se rencontrer, de monter des projets ensemble et tout, toutes les petites appréhensions, les petites peurs qu'on pouvait avoir disparaissaient pour beaucoup. Voilà, c'est le fait de s'être rendu proche, enfin, les musulmans vis-à-vis des chrétiens, les chrétiens vis-à-vis des musulmans, hein, qui a fait qu'on a été capable d'avancer ensemble beaucoup plus sereinement et de vivre des belles choses fraternelles. Donc, voilà, moi, mon expérience m'a montré que souvent, on met de la distance avec les gens, qu'on a parfois, la méconnaissance entraîne des peurs et que c'est jamais bon, quoi. Donc, c'est un peu l'idée de la devise.
3: Et alors, est-ce qu'on peut dire que votre devise épiscopale fait écho à votre vocation sacerdotale ?
4: Oui, oui, oui, complètement. Disons que dans la vocation sacerdotale, il y a plusieurs dimensions épiscopales. Et donc là, c'est mettre en lumière une de ces dimensions. Voilà, j'aurais pu choisir d'autres phrases. Hein. Je sais que, par exemple, pour le sacerdoce, on n'a pas vraiment de devise, mais disons qu'il y a une parole de Dieu qui peut éclairer un peu ce qu'on a envie de vivre dans le sacerdoce. Moi, c'était l'exemple de Jésus serviteur, le chapitre 13 de Saint Jean, avec Jésus qui prend son tablier, qui se met à genoux et qui lave les pieds de ses disciples. Voilà, c'était l'idée d'être un serviteur, ce que j'essaye de continuer à être comme évêque. Donc vous voyez, c'est pas d'une chose à une autre, mais voilà. Pour le sacerdoce, j'avais mis en lumière cette dimension du Christ serviteur qui se met aux pieds de ses disciples et qui leur dit « maintenant faites de même ». Et là, comme évêque, j'ai mis plutôt sur le fait de rejoindre les personnes et d'insister sur le fait que l'Église est l'Église de tous. Là aussi, le pape François avait des phrases très, très belles. Je me souviens des JMJ, Journée mondiale de la jeunesse, Grand Rassemblement de jeunes au Portugal, à Lisbonne, où il avait eu des phrases très fortes. Il disait que l'Église était « para todos », pour tous.
3: Ça s'est imprégné dans la célébration de votre ordination, notamment avec l'attention que vous avez portée aux aumôneries donc des malades dans les hôpitaux, mais aussi aux prisonniers.
4: C'est-à-dire que moi, quand je suis arrivé, j'avais envoyé un petit courrier donc au diocésain et puis un autre aux prêtres et aux diacres. Et j'avais insisté, parce que moi, ça a marqué mon ministère et même avant, ma vie chrétienne. C'est-à-dire que Dieu a choisi de se rendre proche des plus pauvres. Alors, on est tous pauvres. Mais bon, il y en a qui sont plus ou moins, qui ont plus ou moins de grosses fragilités. Et c'est vrai qu'il y a ce choix de Dieu pour les plus pauvres et qui est devenu un principe dans notre vie chrétienne, l'option préférentielle pour les pauvres. Moi, je reconnais que jusqu'à présent, j'ai toujours été habité par ce désir de suivre l'exemple de Dieu, mais que c'est pas toujours simple parce qu'on est pris par l'organisation, de la boutique, par tout un tas de choses, et que faire attention aux plus fragiles, ça demande un grand investissement et qu'on peut facilement passer à côté. Donc moi, au moment d'être évêque, je me suis dit, écoute, Benoît, c'est peut-être là qu'il faut se réveiller par rapport à tout ce que tu as omis de faire jusqu'à présent. Et donc voilà, j'avais un peu insisté là-dessus, et donc très vite, les choses sont mises en route. Et donc, tout ça s'est monté assez vite. Et ils se sont dit, bah tiens, pourquoi pas avoir une présence, justement, des prisonniers, donc qui ne pouvaient pas être physiques, mais qui s'est fait à travers ce très beau témoignage, qui a lancé la célébration de manière très belle. Et j'aurai la joie de les rencontrer très bientôt. Je ne sais pas si c'est samedi dans une semaine.
3: Je passe un peu sans transition à votre blason. Mmh. Est-ce qu'on peut en savoir un peu plus sur les symboles que vous avez choisis dans votre blason ?
4: Alors, le blason, ça c'est aussi une découverte. Ça représente un peu la personnalité de l'évêque et son histoire. Donc, première chose qui était marquante pour moi, c'était le lien à Paris, parce que Paris m'a permis d'être formé. Enfin, j'étais très heureux dans ce diocèse, que j'ai très peu servi directement, puisque je n'ai vécu que 3 ans à Paris comme prêtre. Donc, les 3 fleurs de lys sont le rappel de Paris. Et puis, je me suis rendu compte que les 3 fleurs de lys, on les retrouvait aussi dans le blason de Dourdan, qu'on les retrouvait dans le blason de Limoges, donc ça tombe très bien. La couleur bleue et blanche sur cette partie avec les fleurs de lys, c'est mon attachement à la Vierge Marie. Donc vous voyez, il y a plein de petites choses comme ça qui sont données au niveau de mon histoire, de ma spiritualité. L'autre partie du blason qui est de couleur or avec la croix de Jérusalem et le cœur de Jésus, c'est aussi le rappel de cette spiritualité, moi qui m'a beaucoup porté, notamment dans mes plus jeunes années, qui était celle de spiritualité de Charles de Foucault, avec or comme le désert et puis le cœur de Jésus qu'il portait sur sa poitrine. Voilà la croix de Jérusalem, parce que j'ai un très grand amour pour la Terre Sainte qui me porte beaucoup, encore aujourd'hui, ces lieux extraordinaires qui sont les témoins de l'incarnation. Et puis vous avez plein d'autres petits détails, alors notamment... Après, c'est une gymnastique d'esprit un peu, mais il y avait une petite anecdote, enfin une petite question posée dans le livret, savoir comment est-ce que vous retrouvez la présence d'Aubervilliers dans le blason. Et en fait, le blason d'Aubervilliers, c'est l'espèce de bouclier comme ça coupé en deux, avec d'un côté 3 ronds et de l'autre une flèche. Donc là, on a un bouclier coupé en deux, avec d'un côté 3 fleurs de lys et de l'autre cette espèce d'agglomérat avec la croix de Jérusalem et le cœur de Jésus. Donc 3 et 1, comme ça, Aubervilliers est effectivement bien présent.
3: Sans aucune transition, car le temps nous est compté, vous avez nommé le père Pierre Morin, qui était administrateur diocésain quand nous vous attendions, vicaire général. Pouvez-vous nous rappeler son rôle auprès de vous ?
4: Lui, comme moi, on doit prendre soin du diocèse, des paroisses, des prêtres, des diocésains. On va se rencontrer plusieurs fois, on a déjà commencé à le faire, mais pour se dire un petit peu qui fait quoi. En tout cas, je remercie beaucoup Pierre qui m'a accueilli comme un frère et puis qui a assuré le boulot pendant 9 mois. Pour dire les choses très simplement, prendre soin de ce diocèse de Limoges pour qu'il puisse vivre sa vocation, qui est de donner de la joie au Père en, en annonçant l'évangile, voilà, à toutes les personnes de ces deux départements, de la Creuse et de la Haute-Vienne.
3: Et si on revient au jour de votre ordination, vous en avez parlé au moment de l'évocation de votre blason, il y avait parmi vos évêques consécrateurs, Monseigneur Rafik Nara, évêque auxiliaire du patriarcat latin de Jérusalem. Est-ce que vous pouvez nous parler un peu plus de votre attachement, de votre relation à la Terre Sainte ?
4: C'est très simple. Premier pèlerinage en 92, je suis émerveillé de cette terre, des lieux visités, d'être à Bethléem, d'être à Jérusalem, d'être à Capharnaüm. On est très déplacé, quoi. C'est l'Orient, c'est des communautés chrétiennes très variées, découverte incroyable. Et puis, quelques années plus tard, avec le séminaire de Paris, dans la formation, il y avait un séjour de 3 semaines, très biblique, avec moins de visites de communautés, mais voilà, plongé dans la Bible, où on va jusqu'au sud du pays, là, dans le désert du Negev, les montagnes d'Elat, hein, qui sont un peu les contreforts du Sinaï. Et là, on fait tout le parcours biblique, donc depuis la mer Rouge jusqu'à la frontière avec le Liban et la Syrie. Et pour moi, ça a été un moment magique, quoi. Et donc, je me suis tout de suite projeté sur la Terre Sainte. J'ai pu y passer 6 mois d'études. Ensuite, j'y suis retourné très régulièrement, 5-6 semaines par an, pour accompagner des groupes et prendre des vacances. C'est-à-dire que j'ai complètement délaissé la France et mes amis. Ma famille, j'allais voir 4-5 jours mes parents, mais sinon c'était tout le temps en Terre Sainte. Donc c'est vrai que je connais très bien les lieux. Je ne suis pas un bibliste spécialisé, mais voilà, j'ai appris à lire la Bible sur le terrain et pour moi c'est une très grande nourriture. Et puis l'accompagnement des groupes est assez incroyable parce qu'il se passe des choses folles, hein, pendant ces pèlerinages de 13 jours, hein, le plus souvent, 3 semaines avec les séminaristes, mais 13 jours pour les pèlerinages habituels, où on voit les gens qui arrivent avec beaucoup d'attentes et puis qui ont tous une histoire, mais c'est souvent des moments de bascule existentielle. Voilà, il y a des décisions qui sont prises. J'ai une amie là qui a été consacrée, donc elle a été accueillie dans l'ordre des Vierges du diocèse de Paris la veille de mon ordination. Le point de départ, hein, de cette vocation a été un pèlerinage en Terre Sainte. Voilà. Hein, elle avait un boulot, tout ça, et puis elle s'est sentie appelée, hein, à une vie consacrée, et 10 ans après, voilà, elle a été accueillie dans l'ordre des Vierges. Et moi, j'ai vu des choses extraordinaires, que ce soit au niveau des préparations au mariage, que ce soit au niveau de la vie chrétienne, tout simplement, de telle ou telle vocation, dont les fruits, hein, qui avaient été anticipés, bien sûr, mais en tout cas, ont été bien mûrs dans cette expérience des pèlerinages en Terre Sainte. Donc, beaucoup de fois dans le ministère, on est un peu dans le brouillard, on ne voit pas trop les fruits, hein, de ce qu'on fait tous ensemble. Et là, sur un pèlerinage, hein, c'est vraiment prise rapide, quoi. Donc, c'est des lieux qui sont, au niveau du ministère d'un prêtre, très ressourçants, quoi.
3: J'aimerais qu'on aborde les principales thématiques sur lesquelles vous souhaiteriez travailler en Creuse et Haute-Vienne, sur ces deux territoires. Est-ce qu'il y en a une ou deux qui vous viennent, a priori ?
4: Un des travaux de cet été, ça va être de plonger un petit peu dans les écrits du père Bozo, hein, je crois qu'il faisait des lettres en début de chaque année, pastorale, plonger aussi dans le travail du dernier synode diocésain. Moi, je n'arrive pas avec des idées toutes faites, hein, c'est-à-dire que je suis très attaché à la synodalité, c'est-à-dire qu'on essaye de voir ce que l'Esprit dit à notre Église du Limousin, et on essaye d'avancer ensemble par rapport à ce qu'on a discerné ensemble. Donc, moi, il y a déjà tout un travail qui a été fait, une direction qui a été donnée, tout un travail qui a été fait. Donc, moi, c'est ça que je vais reprendre. Et puis ensuite, on essaiera de continuer à se laisser guider par l'Esprit-Saint. Donc, j'ai 2-3 marottes qui sont quasi obligatoires. C'est-à-dire, on vient toujours à l'idée de prendre soin et à la question de l'unité. Il s'agit que je sois un pasteur et un rassembleur. Donc ça, c'est au-delà de ce que l'Esprit-Saint pourra nous dire. Et c'est les lignes de force, hein. Donc, c'est à ça que je vais m'attacher. Et puis, pour le reste, c'est vraiment décider avec l'Esprit-Saint. Moi, mon ambition, c'est vraiment de pouvoir ensemble dire « Nous et l'Esprit-Saint avons décidé ». Mais ça veut dire apprendre à discerner, justement, à collaborer avec l'Esprit-Saint et à s'écouter les uns les autres, à collaborer aussi avec l'ensemble des sensibilités du diocèse. Donc voilà, donc moi j'ai pas de programme très précis, mais en tout cas je fais confiance à Dieu, hein, qui, quand il met, par exemple, Abraham en route, hein, il lui dit pas « va là », il lui dit « va dans le pays que je te montrerai, hein ». Donc voilà, c'est Dieu qui tient la barre, hein, et à nous d'essayer de discerner là où le Seigneur veut nous envoyer.
3: Monseigneur Benoît Aubert, merci beaucoup.
4: Merci à vous.
1: RCF Notre-Dame, soyez les bienvenus. Il est 7h50, toujours au cœur d'une matinale depuis la Vendée. 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Une fois par mois, la matinale s'installe dans une de ces radios. Et nous avons décidé ce matin de manger de la brioche et du préfou. On va parler d'ailleurs des saints locaux avec Clara Bévillacois dans quelques minutes. Et toute cette semaine, nous avons lu l'évangile de Saint Matthieu. Je vous propose la prière du matin à présent avec ce discours fleuve du Christ, le sermon sur la montagne, c'est au 6e chapitre. Une invitation ce matin à se détacher des biens matériels, car là où est ton trésor, là aussi sera ton cœur. Versets 19 à 23, médité par le père Jean-Jacques Dutheine.

Ne vous faites pas de trésors sur la terre, là où les mythes et la rouille les dévorent, où les voleurs percent les murs pour voler. Mais faites-vous des trésors dans le ciel, là où les mythes et la rouille ne dévorent pas, où les voleurs ne percent pas les murs pour voler. Car là où est ton trésor, là aussi sera ton cœur. La lampe du corps, c'est l'œil. Donc si ton œil est vraiment clair, ton corps tout entier sera dans la lumière. Mais si ton œil est mauvais, ton corps tout entier sera plongé dans les ténèbres. Si donc la lumière qui est en toi est ténèbre, quelles ténèbres y aura-t-il ?

La Bible nous parle. La parole nous élève, nous éclaire, nous guide, nous enseigne, nous guérit, nous protège aussi. Ne vous faites pas des trésors sur la terre, un trésor dans le ciel, la lumière. Si donc la lumière qui est en toi est ténèbre, la lumière qui est en nous, c'est notre conscience éclairée par le Seigneur, notre conscience éclairée par l'Esprit Saint. C'est Dieu, c'est sa parole, cette parole est lumière. Elle éclaire au bon sens du mot, au sens littéral, comme on a besoin de lumière pour voir clair, pour se situer, pour avancer, pour marcher, pour ne pas trébucher sur telle ou telle chose. Dieu est lumière. Et si j'en prends conscience ce matin une nouvelle fois, eh bien c'est recevoir cette parole, même si j'en saisis pas tous les contours, je sais qu'elle va éclairer ma journée. Elle donne de la joie, de la paix. Mais cette lumière est un trésor. Bien sûr, cette parole est un trésor. Mon trésor, un trésor à découvrir. Comme un trésor que chaque jour, on peut dire à chaque heure du jour, je déballe, je découvre. Et c'est Dieu qui me parle. Et c'est Dieu qui me montre la vie autrement. Voilà ce que c'est que le royaume de Dieu. Cette parole que parfois que nous avons du mal, c'est déjà ce trésor que Dieu me dévoile parce qu'il m'aime. Et puis, la Bible dit, cette lumière à partager, ce trésor à partager, à donner, à laisser déborder. Voilà la vraie vie chrétienne, mes amis. Laissez déborder ce trésor de l'amour de Dieu, de la paix, de la sagesse. Écoutez quelqu'un, le regarder, prendre du temps. Laissez Dieu à chaque moment et à chaque instant agir. Que cette journée soit guidée par son Esprit Saint. Amen.

Notre Père qui es aux cieux, que ton nom soit sanctifié, que ton règne vienne, que ta volonté soit faite sur la terre comme au ciel. Donne-nous aujourd'hui notre pain de ce jour. Pardonne-nous nos offenses, comme nous pardonnons aussi à ceux qui nous ont offensés. Et ne nous laisse pas entrer en tentation, mais délivre-nous du mal. Car c'est à toi qu'appartiennent le règne, la puissance et la gloire pour les siècles des siècles. Amen.

0: Il y a un trésor dans ma vie. Vous écoutiez la prière du matin sur RCF Notre-Dame. Et c'est aujourd'hui le père Jean-Jacques Dutaine, qui est prêtre du diocèse de Bordeaux, qui faisait le commentaire de l'évangile de Saint Matthieu au chapitre 6, les versets 19 à 23. Vous écoutez RCF Notre-Dame, 7h56. Clara nous a rejoint. Rebonjour Clara.
1: Oui, bonjour Thierry.
0: Toujours heureuse d'être en Vendée ce matin.
1: Toujours heureuse. En plus, on m'a dit qu'il y avait de la gâche et de la brioche qui se préparait.
0: Eh ben oui, c'est ici que nous avons posé nos micros aujourd'hui. Et aujourd'hui, en ce 19 juin, nous fêtons les Romuald.
1: Oui, c'est un prénom d'origine germanique qui signifie le renommé. Saint Romuald est le fondateur au 11e siècle d'un ordre de moines bénédictins ermites appelés les Camaldules, descendant d'une grande famille de Ravenne en Italie. Après une jeunesse mondaine, sa vie change le jour où il voit son père tuer en duel un autre membre de sa famille. Homme entier, il devient un moine pour expier la faute de son père et épris d'absolu, il essaye en vain de réformer la vie communautaire de certaines abbayes.
0: Il choisit alors de vivre seul en ascète.
1: Et il fonde au cœur de la forêt de Camaldoli en Toscane, donc l'ordre des Camaldules. Il s'inspire de la règle de Saint Benoît et des Pères du Désert. Cette congrégation, aujourd'hui pratiquement disparue, apparaît comme un pont entre l'Occident et l'Orient.
0: Et puisque nous faisons une matinale spéciale en Vendée, Clara, c'est l'occasion d'évoquer un saint vendéen.
1: Et bien sûr, la Vendée a son saint et pas des moindres. Il s'agit de Saint-Louis-Marie Grignon de Montfort, né en Bretagne en 1673, mais profondément enraciné en Vendée, où il a accompli l'essentiel de son œuvre et où il est mort en 1716 à Saint-Laurent-sur-Sèvre. C'est un missionnaire infatigable. Il parcourt l'ouest de la France à pied. Il prêche dans les villages les plus reculés. Mais ce qui fait de lui une figure à part, c'est sa dévotion mariale. Son traité de la vraie dévotion à la Vierge Marie, redécouvert un siècle après sa mort, deviendra l'une des œuvres spirituelles les plus lues dans le monde catholique. Le tombeau de Saint-Louis-Marie Grignon de Montfort à Saint-Laurent-sur-Sèvre reste aujourd'hui un lieu de pèlerinage.
0: Et dans 10 minutes, l'invité de la matinale, Monseigneur Renaud de Dinchin. Avec lui, on parlera des ordinations qui se préparent en Vendée comme ailleurs. On parlera aussi de la canicule. Vous allez l'entendre. Pourquoi ? Rendez-vous à 8h10 avec Monseigneur Renaud de Dinchin.
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0: Nous sommes aujourd'hui le vendredi 19 juin, nous fêtons Saint-Jude et Saint-Romuald. Très bon réveil. RCF Notre-Dame, il est précisément 8h. Et à la une, Clara, les négociations prévues aujourd'hui en Suisse finalement reportées.
1: Oui, annonce tombée ce matin, alors que les États-Unis et l'Iran devaient se retrouver pour des pourparlers en vue d'un accord de paix définitif. La Suisse dit rester disposée à faciliter les discussions futures. Malgré ce protocole d'accord signé, les affrontements se poursuivent au Liban entre le Hezbollah et l'armée israélienne. Selon l'ONU, des échanges de tirs ont été observés dans le sud du Liban. 53 départements sont désormais en vigilance orange. Ils étaient 26 hier, des chaleurs extrêmes qui ont poussé plusieurs municipalités à annuler la fête de la musique prévue ce dimanche. Et le travailliste britannique Andy Burnham, élu député hier, il prône une politique à gauche. Avec son élection, il apparaît maintenant idéalement placé pour évincer Keir Starmer, très impopulaire et contesté depuis des mois au sein du parti.
0: L'information se poursuit au cœur de votre matinale RCF Notre-Dame. Je salue les journalistes qui vous informent.
6: Bonjour à tous, vous écoutez RCF en Nouvelle-Aquitaine, bienvenue dans votre journal régional, voici les titres de l'actualité. La chaleur d'abord et la région va atteindre 40 degrés ce week-end. Une vague de chaleur qui se transforme en canicule, explication tout de suite. La fête de la musique devrait quand même se tenir, des grandes villes au village, un événement important, exemple en Charente-Maritime. Et puis, d'Audane ou blocs de cailloux sur la route, les motards ont sensibilisé les élus au danger des infrastructures routières dans le Poitou. Nous sommes le vendredi 19 juin, bienvenue dans votre journal régional.
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6: Un week-end caniculaire, c'est ce qui nous attend sur la Nouvelle-Aquitaine. Ce vendredi, la région est en vigilance jaune canicule. Le thermomètre affichera 33 degrés à Limoges et à Poitiers cet après-midi et monte jusqu'à 36 degrés à Bordeaux. Il n'y a donc qu'à La Rochelle, en bord d'océan, qu'on respire un tout petit peu, mais cela ne va pas durer. Ce week-end, les 30 degrés vont être dépassés partout sur la région et le pic de chaleur va se transformer en canicule, Violaine Attimon.
7: Oui, la France vit sa deuxième vague de chaleur de l'année après l'épisode du mois de mai, cette fois à cause d'un flux d'air chaud venu du Maghreb qui va s'intensifier de jour en jour jusqu'au milieu de la semaine prochaine. Demain, la vague de chaud va se poursuivre avec déjà 32 à 35 degrés en moyenne sur la région, cumulé avec un risque d'orage. Mais c'est dimanche et lundi que les températures extrêmes sont à venir en Nouvelle-Aquitaine. Météo France parle d'un pic caniculaire avec un mercure brûlant jusqu'à 40 et même 41 degrés d'Angoulême à Bordeaux. En plus, des nuits tropicales sont à prévoir sur la région. C'est ce qui nous fait passer en alerte canicule, des nuits où le mercure ne descendra pas en dessous de 24 degrés. Épargnés par la canicule jusqu'à samedi soir, les vents de la façade atlantique ne suffiront plus à rafraîchir l'atmosphère en Charente-Maritime. Jusqu'à 35 degrés sont prévus à La Rochelle de dimanche à mercredi. Le département rejoindra donc progressivement le temps caniculaire de la région. Et il n'y aura qu'à partir de jeudi ou vendredi prochain que la Nouvelle-Aquitaine va retrouver des températures en dessous des 33 degrés.
6: Précision, Violaine Attimon, RCF Bordeaux et conséquences direct de la canicule. Le recteur de Poitiers vient d'annoncer le report des oraux du bac pour lundi après-midi et mardi après-midi à cause de la chaleur. Les élèves concernés passeront le 29 et 30 juin au matin, une semaine plus tard. Ils sont environ 4500 élèves concernés dans la Vienne, dans les Deux-Sèvres, dans la Charente-Maritime et la Charente. Face à cette vague de chaleur, plusieurs communes s'organisent dans la région. Bordeaux se mobilise pour les plus vulnérables, notamment les personnes âgées, les enfants et les sans-abri. La ville rappelle par exemple qu'un registre municipal nominatif et confidentiel permet d'identifier des personnes fragiles et de les contacter en cas de canicule. Ça existe aussi à Poitiers. Enfin, pour aider les habitants à trouver des lieux frais sur la métropole bordelaise, une carte interactive est consultable sur le site de Bordeaux Métropole. Enfin, autre conséquence de la chaleur dans la région, à Limoges cette fois, l'annulation de 31 trains sur la ligne Paris-Orléans-Limoges-Toulouse. La SNCF choisit de supprimer 7 trains par jour en semaine, 5 le week-end et ce jusqu'à lundi. Le but, c'est éviter les pannes de climatisation dans les rames, les corails, vous savez, les anciens trains mal adaptés aux fortes chaleurs. On vous rappelle quand même qu'il est important de bien s'hydrater et de manger suffisamment pendant ces temps de grosse chaleur. Est-ce que vous allez sortir pour la fête de la musique ? Elle a lieu ce dimanche. Lancée en 1982 par Jacques Lang, alors ministre de la Culture, c'est devenu un rendez-vous bien connu des Français et ce, peu importe la taille de la commune. Exemple, à Saint-Just-Luzac, en Charente-Maritime, et ses 2100 habitants. La fête de la musique qui démarre dès ce soir et dure jusqu'à dimanche. 4 concerts sont prévus en 3 jours, mais tous les événements sont organisés par des particuliers du fait du peu de ressources de la commune. Mais la mairie tente quand même de les soutenir, comme l'explique Caroline Tellière, conseillère municipale de Saint-Just-Luzac.
8: La commune est très très reconnaissante parce qu'on se rend bien compte que sans le dynamisme de nos administrés, il se passerait pas grand-chose. On va faire en sorte de leur faire le plus de publicité possible sur Saint-Just-Luzac. On va communiquer via une communication papier qu'on va distribuer dans les boîtes aux lettres. On va faire de l'affichage numérique sur des panneaux d'affichage plus classiques. On va communiquer sur nos réseaux sociaux, dans des groupes également. Les petites communes ont des budgets très serrés. On se débrouille comme on peut et on essaie quand même malgré tout de faire vivre nos villages. Les gens ont besoin de se retrouver, de faire la fête. Donc on fait tout ce qu'on peut pour faire en sorte que la fête de la musique soit un succès. Les années précédentes, il n'y avait pas grand-chose et je trouve qu'il y a une dynamique qui est intéressante. On sent que la mayonnaise prend, on espère que ça va continuer, que ça va s'amplifier dans les années à venir. En tout cas, on fera tout pour.
6: Caroline Tellière, elle répondait aux questions de Tanguy sans la ville, RCF, Charente-Maritime. À noter que la commune accueille une figure bien connue du département samedi. Originaire de Marennes, à quelques kilomètres de là, Dylan Lapassade se produira en effet demain à 21h. Il s'était fait connaître en participant à l'édition 2026 de l'émission The Voice. Le golfe de Gascogne sera à nouveau fermé cet hiver aux bateaux de pêche de plus de 8 mètres. Voilà ce qu'a annoncé la ministre de la mer Catherine Chabot hier lors des assises de la mer à Cherbourg. C'est la quatrième année consécutive qu'une telle mesure est mise en place. Objectif, lutter contre les captures accidentelles de cétacés, en particulier de dauphins. L'hiver 2027 sera tout de même un tout petit peu différent des autres. Les bateaux devront en effet rester à quai 4 semaines consécutives, mais ils pourront choisir leur date entre le 15 janvier et le 26 février. 300 navires français sont concernés. 21 millions d'euros d'aide sont prévus par le gouvernement pour les indemniser. Dans le Poitou, procès annulé pour Julien Leguet, le porte-parole de Bassine Non Merci. C'est le collectif qui l'a annoncé mercredi dans un communiqué de presse. L'ancien colonel de la gendarmerie des Deux-Sèvres, Ludovic Vestiot, a finalement retiré son appel pour diffamation. Cette procédure faisait suite à un tag réalisé le 1er mai 2023 lors d'une manifestation à Niort où il citait Ludovic Vestiot. Julien Leguet avait été relaxé déjà en première instance faute de preuves. Et puis 36 entreprises de la Nouvelle-Aquitaine sont à Viva Technologie ou Vivatech pour les habitués. Ce grand salon parisien de l'innovation se poursuit jusqu'à samedi soir avec les toutes dernières avancées en matière de santé, de sport ou d'économie durable. Sensibiliser les élus au danger des infrastructures routières. C'était l'objectif du dispositif Motard d'un jour organisé dans la Vienne autour de Poitiers. Le 11 juin dernier, la Fédération française des motards en colère avait donc invité des représentants de différentes communes à les suivre en moto. Ils se sont arrêtés à plusieurs reprises, à la fois pour mettre en avant les secteurs bien aménagés et ceux qui étaient jugés dangereux. Guillaume Girard est adjoint à la transition environnementale à Migné-Auxances, à côté de Poitiers. Il revient sur certains exemples qui ont été montrés par les motards.
9: Des aménagements de bordures en béton ou des aménagements qui ont été mis avec des blocs de cailloux et qui, en fait, en cas de chute ou en cas d'écart dans certaines zones, pourraient avoir des effets à créer un suraccident. Des équipements qui sont aujourd'hui plus réglementaires, comme par exemple des hauteurs ou des longueurs de dodane ou de coussins berlinois, ça ne concerne pas que les motards. C'est vraiment des éléments qui peuvent être tout aussi accidentogènes, parfois pour les voitures, parfois pour les cyclistes. Ça te demande à réfléchir énormément en amont à l'équipement qui est mis en place, en fait, à quel besoin ça répond et surtout quels risques supplémentaires ça pourrait créer. Il va falloir voir qu'est-ce qu'on va pouvoir modifier rapidement tout en continuant d'assurer la sécurité des usagers. Après, on va avoir aussi besoin d'appui du côté des services du département, des services de l'État pour pouvoir mettre à jour les équipements qui sont sur les axes dont ils ont la responsabilité aussi.
6: Guillaume Girard au micro RCF Poitou. Mathieu Riolan, il assure qu'après cette journée, une collaboration renforcée avec la Fédération française de motards en colère de la Vienne va être mise en place, même s'il rappelle que la voirie est un poste qui pèse lourd dans un contexte de baisse des budgets. Voilà, c'est la fin de cette édition régionale. Merci de l'avoir suivi. La matinale se poursuit sur RCF.
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12: Une 16e édition sur la thématique des trésors oubliés, c'est l'affiche du Cap Ferret Music Festival qui ouvre ses portes le 4 juillet et propose, comme chaque année, une programmation d'un grand éclectisme accessible pour tous les publics et foisonnant de pépites, répertoires connus ou à découvrir, artistes confirmés ou jeunes talents. C'est sa directrice Hélène Berger qui vient nous en parler. Allegro Vivace, c'est dimanche à 10h.

0: RCF Notre-Dame, il est 8h10, soyez les bienvenus. Nous sommes toujours en direct de Vendée pour cette matinale. Vous savez qu'une fois par mois, nous nous rendons dans une des radios du réseau RCF Notre-Dame. Et bonjour Fanny Brevet.
1: Bonjour Pierre-Hugues, bonjour à tous.
0: Vous êtes journaliste pour RCF Vendée.
1: Oui Pierre-Hugues, et nous sommes très heureux de vous accueillir ici en Vendée à la veille des ordinations de prêtres. 4 seront célébrées ici dans quelques jours par notre nouvel évêque, Monseigneur Renaud de Dinchin. Vous avez été nommé évêque de Luçon à la mi-septembre et auparavant vous étiez évêque de Soissons en Picardie. Vous êtes notre invité ce matin. Bonjour Monseigneur.
2: Bonjour Fanny. Bonjour Pierre-Hugues.
0: Bonjour Monseigneur. Vous arrivez dans un territoire très dynamique. On va en parler. Mais je voudrais commencer par cette canicule qui s'abat sur ce pays. Dans les églises, il fait frais. Cette canicule est-elle une opportunité missionnaire ?
2: Ah ben oui, quand il fait chaud, on vient dans les églises, bien sûr. Et franchement, les touristes sont bienvenus pour un petit moment de rafraîchissement physique. Bien sûr, physique, mais en fait, qui est aussi une opportunité de calme, une opportunité de prise de recul, une opportunité d'une petite réflexion, et puis, pourquoi pas, de déposer un cierge. Donc, oui.
0: Vous encouragez toutes les paroisses du département à ouvrir grand leurs portes, et même toutes les paroisses de France ?
2: Absolument. Oui, oui, ça, tout à fait.
1: Et Monseigneur, il y aura du monde la semaine prochaine pour les ordinations à la cathédrale de Luçon. La Vendée, c'est le troisième diocèse qui ordonne le plus derrière Paris et Toulon. Comment expliquez-vous cette vitalité vocationnelle ici ?
2: Alors, écoutez, sincèrement, tout d'abord, c'est inexplicable. Parce que quand on rencontre un homme ou une femme dans une dynamique de consécration... Il y a franchement une part d'inexplicable qui appartient au secret de chacun, qui appartient à l'inattendu de Dieu. Et ça, franchement, je pense que l'essentiel est inexplicable. Et c'est ça qui est beau. Et je dirais, c'est ça la force. Voilà. Après, il est un fait que l'Église de Vendée est porteuse, malgré des fragilités réelles, mais elle est porteuse de vrai dynamisme. Et il est vrai que, au plan vocationnel, différents éléments. Donc, on peut dire le scoutisme, les mouvements scouts sont bien présents, bien implantés.
0: Et ça donne des prêtres. Être scout permet d'avoir un terreau favorable.
2: Oui, c'est une école de la vie, c'est une école de la relation, c'est un lieu éducatif, un lieu du dépassement de soi. Oui, c'est un terreau, c'est pas le seul, mais oui. Et puis, nous avons à La Roche-sur-Yon l'ICES, donc Université catholique, qui, avec une aumônerie, donc c'est un contexte porteur à l'étape où on construit sa vie, comme jeune fille, comme jeune homme. Voilà. Et puis, il y a une dynamique vocationnelle avec des fortes propositions, on va dire pour les 18-30 ans, 35 ans, de fortes propositions, donc le cycle Saint-Jean-Paul II, le cycle Sainte-Thérèse, qui permettent de poser des jalons.
0: Et ça permet donc ces 4 ordinations, ce sera la semaine prochaine. Vous, en tant qu'évêque, comment vous vivez ce moment quand un évêque ordonne des prêtres ? C'est un lien très particulier qui se joue ?
2: Alors, oui, moi je dis, c'est d'abord une grande joie. Et pourquoi la joie ? En fait, c'est la joie d'un engendrement. Tout comme dans une famille, quand il y a une naissance, c'est inexplicable, mais c'est la joie. C'est la joie parce qu'il y a une irruption qui change la donne. Et c'est bien ce qui se passe pour nous, avec l'ordination de ces 4 prêtres. Voilà, la joie. Et puis... Donc cette liturgie est porteuse de gestes forts.
1: 4 nouveaux prêtres qui seront ordonnés dimanche dans 10 jours ici en Vendée avec des trajectoires très différentes. Quel regard vous portez sur leur parcours ?
2: Voilà, vous avez absolument raison. 4 trajectoires très différentes. Ce qui est vrai, c'est qu'ils ont tous une vie avant leur entrée au séminaire. Certains, c'est dans les études et dans une vraie expérience professionnelle. D'autres, enfin, il y en a un qui a vécu un certain nombre d'années dans la communauté de Thésée. Voilà, ils ont tous une vie avant. C'est important. Ça fait complètement partie de leur personnalité, de leur histoire.
0: RCF Notre-Dame, nous sommes avec Mgr Renaud de Dinchin, l'évêque de Luçon en Vendée, se pose la question, Mgr, du rôle d'un prêtre aujourd'hui. Est-ce que c'est plus difficile d'être prêtre aujourd'hui que ça ne l'était il y a 40 ans? Et est-ce que ces séminaristes qui vont être ordonnés s'en rendent compte?
2: Alors, je ne sais pas si on peut dire que c'est plus difficile qu'il y a 40 ans, parce que quand on parle avec les prêtres qui ont vécu leur sacerdoce, le jeune sacerdoce il y a 40 ans, voilà, une autre période où l'Église a connu des troubles. C'est tout de même une période où un certain nombre de prêtres a quitté le sacerdoce, et on ne va pas refaire l'histoire. Mais oui, c'était difficile. Donc, est-ce que c'est plus difficile? Je ne sais pas si c'est plus difficile. Oui, c'est un défi. Oui, c'est contre-culturel.
0: C'est contre-culturel.
2: Et donc, ça veut dire que c'est clair.
0: Ça veut dire quoi, c'est contre-culturel?
2: Eh bien, ça veut dire qu'il faut avoir pris recul par rapport à de nombreux schémas que la culture nous impose aujourd'hui, et avoir fait un certain nombre de choix et savoir pour quelles raisons on fait ces choix. Donc oui, moi j'ose dire, hein, contre-culturel, ne serait-ce qu'à commencer par le célibat, parce que alors que nous sommes à une époque où de nombreuses femmes et hommes sont célibataires, de fait, il n'empêche que on conteste ceux qui le font par choix ou pour appel totalement consenti, libre. Or, c'est ça qui est impressionnant. Voilà. Et puis, ils s'aventurent tout de même dans un moment, une étape de la société pleine d'incertitudes, tout comme d'ailleurs un couple aujourd'hui qui s'engage pour toujours dans le mariage, il y a...
0: C'est contre-culturel aussi?
2: C'est contre-culturel, absolument. Quand c'est pour toujours, bien sûr.
0: Mgr Renaud de Dinchin, il y a en France un boom inédit des catéchumènes que vous observez ici aussi en Vendée, peut-être?
2: Eh oui, nous avons cette joie, absolument.
0: Et donc l'esprit souffle. Est-ce que c'est une dynamique qu'on observe aussi parmi les vocations au sacerdoce?
2: Alors ça, je ne sais pas le dire encore. Non, je ne peux pas dire qu'il y ait déjà un impact, en tout cas direct. Direct, je ne pense pas qu'on puisse le dire aujourd'hui. D'autant que pour pouvoir... on va dire, engager sa vie dans le sacerdoce, il faut avoir eu suffisamment d'années de recul dans l'expérience de base d'être disciple de Jésus-Christ, voilà, qui demande un enracinement. Mais par contre, ce qui est vrai, c'est que... Alors, est-ce que c'est le même phénomène ou pas? En tout cas, il est vrai que depuis 2 ans, les propédeutiques accueillent beaucoup de candidats.
0: Ah oui. Il y a de plus en plus de personnes qui s'interrogent sur une potentielle vocation.
1: Voilà une dynamique actuelle. Donc, 4 ordinations cette année. Il y en a eu 3 l'année dernière. Mais si on se projette un peu plus loin dans le temps, en 2050, donc un peu plus de 20 ans, il resterait seulement 19 prêtres en activité ici sur le diocèse de Luçon. Comment l'Église, elle se prépare à cette réalité?
2: Alors, laissez-moi atterrir. Il y a 6 mois que je suis en Vendée, je n'ai pas encore fait toutes mes statistiques. Donc, vous m'annoncez un chiffre que je n'ai pas encore. Il faut que je vois. Je suppose que quand vous dites 19, je pense que vous parlez de prêtres incardinés au diocèse de Luçon. Ce qui veut dire qu'il y a aussi des prêtres non incardinés, soit des religieux, soit des prêtres venus de l'extérieur, soit des prêtres fidei donum, qui font complètement partie du presbytérium. En tout cas, ce qui est certain, c'est qu'il y a bien un enjeu vocationnel. C'est ça le point que vous touchez. Il y a bien un enjeu vocationnel, et j'invite absolument dans toutes les paroisses à initier des expériences autour de l'adoration eucharistique et de la prière pour les vocations, parce que oui, il y a un véritable enjeu d'avenir.
0: RCF Notre-Dame, nous sommes avec Mgr Renaud de Dinchin, l'évêque de Luçon. C'est en Vendée, Mgr, vous avez été nommé par le pape Léon XIV à la mi-septembre. Vous étiez auparavant en Picardie, un territoire bien plus déchristianisé que la Vendée. Arriver en Vendée, c'est un choc culturel?
2: Ah ben oui, un grand choc culturel.
0: Lequel?
2: Alors, bien sûr, je peux avoir la nostalgie des superbes paysages de la Picardie et de ces grandes forêts ancestrales. Alors, oui, choc culturel, vous le disiez, hein, le nord de la France et la Picardie est bien plus déchristianisée, et depuis beaucoup plus longtemps, parce qu'on regarde la Révolution française, c'est un département totalement contrasté par rapport à la Vendée, puisque c'est un département, donc l'Aisne, qui a donné naissance à 5 des grands révolutionnaires. Alors, et j'arrive dans un département, ici, dont les racines chrétiennes sont très fortes, très vivantes encore. Voilà. Contraste aussi, parce que j'arrive ici dans un terroir de grand dynamisme, des dynamismes économiques importants. On mentionne le taux de chômage de 4% en Vendée, qui est quand même extrêmement marquant.
0: Le miracle vendéen.
2: Oui, ben c'est. Mais ça dit quelque chose d'un peuple solidaire, d'un peuple courageux, résilient et qui a une capacité de rebondir dans la vie et dans les événements.
1: Donc pendant ces 6 mois, vous avez observé le diocèse. Quels défis avez-vous identifiés pour l'avenir ?
2: Alors, vous mentionniez tout à l'heure la venue d'adultes qui demandent le baptême. Alors j'ajoute, hein, il y a aussi tous les adolescents, parce qu'ils sont nombreux aussi à demander le baptême. Et... Donc il y a un vrai défi là, pour bien les accueillir, accueillir le message que Dieu veut nous adresser à travers eux, et puis les accompagner et les former. Donc il y a un vrai défi, et là je suis en train d'entreprendre pour le mois de septembre des orientations pour justement travailler ces questions.
0: Voilà. Il y aura des orientations au mois de septembre.
2: Au mois de septembre, le 19 septembre, pour, oui, où nous allons célébrer les 30 ans, le 30e anniversaire de l'avenue de Saint-Jean-Paul II à Saint-Laurent-sur-Sèvre. Et donc, c'est une grande invitation et c'est là que je donnerai des orientations pour le diocèse.
0: Vous écoutez RCF Notre-Dame avec Monseigneur Renaud de Dinchin. Monseigneur, vous arrivez aussi dans un territoire marqué par les guerres de Vendée, par la chouannerie. Je voudrais évoquer avec vous l'actualité, la guerre et la paix. Ce vendredi devait être marqué par la signature officielle d'un protocole d'accord entre l'Iran et les États-Unis. Finalement, les négociations sont reportées, dit le ministère des Affaires étrangères suisse. L'Église se bat inlassablement pour la paix. Faut-il continuer la guerre quand une paix juste est impossible ? Parfois, on a l'impression de devoir se résigner à la guerre.
2: Il faut tout faire pour la paix. Et je salue le travail des diplomates en ce moment et bien sûr les chefs d'État qui font des pas. Oui, tout doit être mis en œuvre pour la paix. Et alors j'ajoute, parce qu'on a la magnifique encyclique du pape sur l'intelligence artificielle et qu'il mentionne très précisément la question de l'enjeu de paix avec ces mots « désarmer les mots ». Alors lui dit « désarmer l'IA », mais permettez-moi de dire, hein, nous entendons de la part du pape Léon « désarmons les mots et nous contribuerons à désarmer la Terre ».
0: Et c'est ça qu'on peut faire chacun à son niveau, parce qu'on a un peu l'impression aussi que tout ça nous dépasse totalement. Qu'est-ce qu'on peut faire à notre niveau ? Désarmer les mots, c'est un premier pas.
2: Oui, et c'est-à-dire c'est le langage. Alors il y a le langage quotidien de proximité, mais en ce moment on est à la radio, le langage radio, et puis le langage sur les réseaux sociaux. Et donc le pape ajoute, hein, le pouvoir des mots est immense et nous en faisons l'expérience dans notre communication quotidienne. Nous devons dire non à la guerre des mots et des images. Voilà, il y a un vrai travail, une vraie assaise, une vraie conversion dans le langage.
0: C'est intéressant que vous parliez de la guerre des mots, parce que nous voulions aussi évoquer avec vous la question de la fin de vie. Le texte sur la fin de vie revient lundi à l'Assemblée. Et parmi les débats, il y a celui du terme de dignité. Le mot dignité qui est pris par les opposants au texte de loi et par ses partisans sur ce texte relatif à la fin de vie et sur cette notion de dignité. C'est dans ce genre d'exemple que la question de désarmer les mots, essayer de mieux se comprendre dans les mots qu'on utilise, est quelque chose qui se joue ?
2: Sûrement. Ce qui veut dire que sur un sujet complexe comme la fin de vie, un sujet profond, qui touche effectivement la dignité et différentes approches de la dignité, c'est un sujet de société sur lequel on doit se parler et sur lequel on doit communiquer. Personnellement, je me permets de citer le serment d'Hippocrate qui me semble sur ce sujet si inspirant, de savoir que ces mots traversent les siècles. Il y a 3 engagements. Je ferai tout pour soulager les souffrances, Je ne prolongerai pas abusivement les agonies. Je ne provoquerai jamais la mort délibérément. Voilà. On sent ces trois enjeux qui disent en fait la sagesse de vie que nous essayons de défendre et de vivre.
1: Et sur cette question de la fin de vie, Monseigneur de Dinchin, vous avez signé une tribune avec les évêques de la province ecclésiastique de Rennes il y a quelques semaines. Pourquoi cette prise de parole collective ?
2: Alors c'est dans un journal grand public, hein, c'est dans Ouest France que nous avons voulu parler. Il est normal que face à un débat de cette nature, toutes les opinions puissent être entendues et nous avons estimé important dans ce moment où le débat parlementaire se rouvre pour une troisième étape du débat.

0: quoi qu'il arrive. Que répondez-vous à ça?
1: Alors, ce qu'on voit, c'est que... puisqu'on en est au troisième passage à l'Assemblée, en fait, on voit qu'il y a un effritement du nombre d'adhésions. C'est-à-dire que ça baisse à chaque vote le nombre de votants en faveur de cette loi. Ça reste majoritaire. Et donc, nous avons pris l'initiative, le cardinal Aveline a pris l'initiative d'ouvrir une neuvaine et de demander aux catholiques de prier. Donc, dimanche, ce dimanche, 21 juin, démarre une neuvaine de prières pour le débat fin de vie que nous allons porter pendant 9 jours jusqu'au jour du vote. Et je demande vraiment aux chrétiens de porter cette intention pour continuer à faire évoluer favorablement. Ne baissons pas les bras.
0: Merci beaucoup Monseigneur Renaud de Dinchin, évêque de Luçon en Vendée. Merci de nous recevoir aussi ici en Vendée. Merci Fanny Brevet,
2: merci,
0: journaliste pour RCF Vendée, nous avoir accompagné pendant cette interview de la matinale RCF Notre-Dame.
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0: Il est 8h29, la météo avec vous Clara Bévillacois. Noyant, on sait ce que vous allez nous dire, il fait chaud.
2: Il fait chaud, mais Pierre-Hugues, les orages vont tout de même faire leur retour cet après-midi en Ile-de-France. Mais effectivement, pour l'heure, c'est un grand soleil dans un ciel bleu sans nuages qui s'annonce. On attend jusqu'à 39 degrés dans l'après-midi. Il fait déjà 25 en Ile-de-France. La région est toujours placée en vigilance orange canicule. Pierre-Hugues, ce matin, vous nous parlez bien sûr de la Roche-sur-Yon, j'espère.
0: Et oui, évidemment, je vous emmène ici. Alors, je vais vous faire une petite devinette.
2: Oh là là.
0: Connaissez-vous le point commun entre Luçon, ici en Vendée, Saint-Dié, dans les Vosges, et c'est dans l'Orne? Ah, c'est technique.
2: Oh, j'ai pas le temps de réfléchir, non.
0: Ces villes ne sont ni préfecture, ni sous-préfecture, mais elles sont le siège de leur diocèse. Alors,
2: okay.
0: Oui, je le reconnais, c'est une information de niche, mais nous sommes là pour ça. Et j'ai une autre devinette. Clara, est-ce que vous savez que Mgr Renaud de Dinchin avait pour prédécesseur Richelieu? Et demi, direction Rome pour une nouvelle édition du journal de Radio Vatican.
7: Les premières négociations entre les États-Unis et l'Iran n'auront pas lieu en Suisse à partir d'aujourd'hui comme prévu, mais le protocole d'accord de paix entre les deux pays est entré en vigueur. En témoigne notamment la levée du blocus américain sur les ports iraniens. Nous ferons le point sur la situation dès le début de ce journal. L'ONU alerte contre une nouvelle offensive des forces paramilitaires au Soudan qui semble imminente dans l'état du Kordofan au centre du pays. Des milliers de civils sont en danger. À la une de ce journal également, le second tour de la présidentielle en Colombie dimanche prochain. Ce vendredi, les évêques du pays appellent à une journée de prière pour que la paix et la réconciliation prévalent. Et puis dans notre dossier, témoignage ce matin d'un évêque en Inde qui veut poursuivre le dialogue avec les autorités dans une société hindoue de plus en plus nationaliste où les minorités religieuses sont parfois menacées.
8: Radio Vatican, le journal, Olivier Bonnel.
7: Bonjour. Après la signature du protocole d'accord entre les États-Unis et l'Iran, les négociations qui devaient s'ouvrir ce vendredi en Suisse, en présence notamment du vice-président américain Jay Vance, sont reportées. C'est néanmoins un processus de 60 jours de négociations qui s'est ouvert avec des premiers effets sur le terrain. A commencé, Cécile Mérieux, par la levée du blocus américain sur les ports iraniens.
8: Oui, Olivier, le protocole signé mercredi soir permet de premières étapes de déverrouillage. L'armée états-unienne

0: a annoncé hier avoir levé son blocus maritime après avoir empêché pendant plus de 2 mois les navires de débarquer en Iran ou d'en partir. Les sanctions états-uniennes contre l'Iran sont levées également. En échange, l'Iran facilitera le passage des navires dans le détroit d'Ormuz. Le Conseil suprême de sécurité nationale iranien a déclaré hier que des mesures seraient mises en place pour délivrer rapidement des autorisations aux navires souhaitant traverser le détroit. De plus, le premier texte prévoit que les autorités iraniennes procèdent à un déminage du passage stratégique. Pour l'heure, elles conseillent aux navires de respecter la route et les horaires fixés. Le plus dur des négociations reste à faire, notamment autour du programme nucléaire iranien au cœur de la discorde. Or, si le protocole d'accord prévoit déjà que la période de 60 jours pourrait être prolongée si nécessaire, le président états-unien a laissé entrevoir qu'il n'était pas pressé. Pas de prochaine date pour la reprise des pourparlers n'a été précisée.
1: Merci beaucoup Cécile. Et puis la diplomatie se poursuit. On annonce à l'instant, via le Caire, une réunion des ministres égyptiens, pakistanais, turcs et saoudiens des affaires étrangères pour dimanche prochain. Même si l'accord de cesser le feu concerne aussi le Liban, l'armée israélienne poursuit son offensive dans le sud du pays. Tzahal qui a mené de nouvelles frappes dans cette région, affirmant avoir visé des infrastructures terroristes du Hezbollah. Des offensives toujours meurtrières. Les frappes de la nuit dernière dans la région de Namatiyeh ont fait au moins 16 morts, selon un dernier bilan provisoire. Dans cette guerre concentrée dans le Golfe et au pays du Cèdre, un autre front a disparu, lui, des radars médiatiques ces derniers mois. C'est la bande de Gaza. Si les bombardements massifs se sont tus, la situation humanitaire y reste très difficile. La population gazaoui mérite de retrouver sa dignité et pas seulement de survivre avec le minimum vital, a plaidé hier le chef des opérations humanitaires des Nations Unies, déplorant la poursuite d'entraves israéliennes à la distribution de l'aide. Dans l'enclave, le secteur de la pêche, comme celui de l'agriculture, a été dévasté par l'armée israélienne. Les pêcheurs à Gaza continuent d'être la cible de la marine de guerre, qui procède également régulièrement à des arrestations, alors que le blocus israélien prive toujours 2 millions d'enfants et d'adultes de nourriture en quantité suffisante. À Jérusalem, Valérie Ferrand.
2: Depuis le début de la guerre israélienne totale contre les Palestiniens de la bande de Gaza, le secteur de la pêche a fait partie des cibles militaires prioritaires, y compris après l'annonce du cessez-le-feu en octobre l'an dernier. Au moins 33 pêcheurs ont été tués, dont un jeune de 16 ans le 7 juin dernier par les tirs de la marine de guerre. Malgré la destruction quasi totale des bateaux, du matériel et des entrepôts, les pêcheurs continuent de braver tous les dangers pour sortir en mer. Zakaria Baker, président du syndicat des pêcheurs à Gaza, sur l'antenne de la radio gouvernementale.
3: Les pertes directes sont supérieures à 90 millions de dollars. Les pêcheurs continuent de braver la mort pour sortir en mer, mais ne peuvent pas aller plus loin qu'un kilomètre.
2: En détruisant les terres agricoles ainsi que le secteur de la pêche, la puissance occupante israélienne s'assure du contrôle quasi total de la dépendance alimentaire des familles qui, pour la plupart, selon l'Agence des Nations Unies OCHA, ne font pas plus que 2 repas par jour. Jérusalem, Valérie Ferron, Radio Vatican.
1: Les réductions des budgets d'aide au développement par les pays riches continuent d'augmenter les migrations contraintes. C'est l'avertissement lancé hier par la directrice générale de l'Organisation internationale pour les migrations, l'OIM, Amy Pop. Elle était présente hier au Forum de Berlin sur la mobilité climatique. Plus nous parviendrons à fournir de l'aide aux mouvements de population de manière digne, moins nous risquons d'assister à des mouvements de population à grande échelle, a-t-elle souligné. Parmi les crises citées par la directrice de l'OIM figure le Soudan, où la guerre civile a provoqué le déplacement de plus de 9 millions de personnes. Le Soudan, où le Haut Commissariat aux droits de l'homme de l'ONU a tiré la sonnette d'alarme hier face à une offensive imminente des paramilitaires qui menacent la grande ville d'El Obeid, le chef-lieu du Kordofan du Nord, au centre du pays. Les précisions d'Augustine Passy.
4: Hier, le haut-commissaire aux droits de l'homme de l'ONU, Volker Türk, a alerté sur le risque d'un massacre à El Obeid. Nous ne pouvons pas permettre la répétition des atrocités évitables que nous avons documentées à El Fasher, a averti le responsable onusien. En octobre dernier, les forces de soutien rapide, ces paramilitaires en guerre contre l'armée soudanaise, ont tué au moins 6000 civils en marge de la prise d'El Fasher. Ce massacre est intervenu après 1 an et demi de siège imposé à la capitale du Darfour du Nord. Depuis plusieurs mois, El Obeid est à son tour partiellement assiégée par les paramilitaires. Les frappes de drones se sont en outre intensifiées ces derniers jours, tuant 23 personnes la semaine dernière. Les États ayant de l'influence ont le devoir de l'exercer maintenant pour mettre fin à cette folie, a insisté Volker Türk, alors que les combats ont fait au moins 200 000 morts au Soudan depuis 3 ans. La ligne de front s'est progressivement stabilisée, tandis que les attaques aux drones se multiplient. Ces frappes ont fait plus de 1000 victimes depuis début janvier. Augustine Passy pour Radio Vatican.
1: Au Royaume-Uni, le travailliste Andy Burnham a remporté hier une législative partielle qui devrait le propulser vers le 10 Downing Street. Le maire très populaire du Grand Manchester se pose en effet comme favori pour succéder au Premier ministre Keir Starmer, dont l'impopularité bat des records. Keir Starmer qui a vu la démission de plusieurs de ses ministres ces dernières semaines et qui a félicité ce matin son rival et ami sur les réseaux sociaux. Partons à présent en Colombie où une journée de prière a lieu ce vendredi à l'appel de l'Église catholique du pays. Elle a lieu 48 heures avant le second tour de l'élection présidentielle dimanche. Cette initiative, souligne les évêques colombiens, pour objectif de confier le pays à Dieu à un moment particulièrement délicat de sa vie démocratique, en invoquant la paix, la réconciliation et le discernement pour tous les citoyens appelés aux urnes. À droite, le candidat anti-élite au discours ultra-sécuritaire Abelardo de la Espriella fait figure de favori. En face, son rival de gauche, Ivan Cepeda, soutenu par le président sortant, mise sur le bilan économique et social de Gustavo Petro pour l'emporter. Les précisions de notre correspondant à Bogota, William Gazo.
5: Nous allons battre la gauche et sauver le pays. C'est sur ce ton déterminé et quasi messianique qu'Abelardo de la Espriella a galvanisé une dernière fois ses partisans lors de son meeting de fin de campagne dans la petite ville de Buga dans le sud-ouest de la Colombie. Le candidat d'extrême droite martèle que dimanche ce sera lui le nouveau président du pays. L'avocat, encore inconnu il y a quelques mois, peut y croire. Arrivé en tête du premier tour à la surprise générale, Abelardo de la Espriella compte sur le report des voix de la droite traditionnelle pour l'emporter. Dans un pays toujours miné par la violence des groupes armés, le discours ultra-sécuritaire de celui qui se fait surnommer le Tigre a d'ores et déjà convaincu une large partie de l'électorat. En face, le candidat de gauche Ivan Cepeda ne semble pas surfer sur une aussi bonne dynamique. Cet inlassable défenseur des droits humains fustige le modèle Bukele prôné par son rival et propose de poursuivre la politique de progrès social de l'actuel président Gustavo Petro. Dans un pays plus que jamais polarisé, lui aussi peut compter sur un électorat populaire fidèle qui a profité de la baisse des inégalités. Reste à savoir si la gauche dispose d'une réserve de voix assez conséquente pour l'emporter dimanche. Entre continuité et guerre totale contre les groupes armés, le choix sera en tout cas lourd de conséquences. Bogota, William Gazo pour Radio Vatican.
1: 6 mois avant la prochaine COP sur le climat organisée en Turquie, les négociateurs se sont réunis pendant 2 semaines à Bonn au siège de l'ONU Climat. Le chef de l'organisation a salué de réels progrès, selon lui, les États qui ont avancé sur la transition juste afin de s'assurer que l'évolution vers une économie bas carbone se fasse dans des conditions justes et inclusives. Mais il a mis en garde contre les tensions géopolitiques qui pourraient faire reculer les États dans leurs ambitions climatiques. Et puis le président sud-coréen Lee Myung-jung déclare ce matin avoir dit à son homologue américain Donald Trump que les sanctions imposées à la Corée du Nord en raison de son programme nucléaire étaient inefficaces. Je lui dis que ces sanctions et la pression ne sont pas efficaces, a-t-il affirmé à des journalistes à son retour du G7 où il avait été invité à Évian, le président sud-coréen qui était reçu il y a quelques jours par le pape Léon XIV au Vatican. Dimanche prochain, une circulaire sera lue dans toutes les paroisses indiennes à l'occasion de la messe. Un texte pour inviter les catholiques indiens à observer une journée de prière et de jeûne le 28 juin prochain pour défendre les organisations caritatives de l'Église aujourd'hui menacées. Un projet de loi interdisant les donations venant de l'étranger est en passe en effet d'être examiné au Parlement. Un hémicycle dominé par le parti nationaliste hindou du Premier ministre Narendra Modi. Il y a un mois, le contrôle du BJP ressortait encore renforcé après des législatives dans les états du Kerala, du Tamil Nadu, du Bengale occidental ou encore de l'Assam. Les évêques appelaient alors à respecter l'intégrité constitutionnelle et une gouvernance inclusive en Inde. Monseigneur Félix Machado, l'évêque émérite de Vasai, revient sur ce climat électoral douloureux et sur ses conséquences pour l'Église, convaincu que le dialogue peut tout.
6: C'est très clair que depuis 2014, quand le parti de gouvernement actuel est arrivé en pouvoir, ils ont suivi une espèce de schéma. Les élections, par exemple, sont toujours polarisation, division. Ce sont les moyens. Dans le monde, chaque leader pense, et surtout le leader d'une grande puissance, il pense, moi j'ai le droit de faire, alors il le fait. C'est à peu près la même chose ici aussi.
7: Vous parlez des élections, il y en a eu très récemment. Est-ce que ce climat a eu des répercussions pour les catholiques?
6: Oui, quelquefois c'est embêtant parce qu'on trouve des incidents. Les écoles catholiques ont envahi par un groupe fondamentaliste qui viennent et puis il n'y a pas beaucoup de sympathie de part du gouvernement. Tant que ça profite le parti pour être élu, alors on se tait sur ça. C'est comme ça les jeux de campagne.
7: Alors on ne peut pas proprement parler de minorité avec 24 millions de catholiques en Inde et 200 millions de musulmans. Mais disons, est-ce que les communautés qui ne sont pas hindous sont victimes d'une manière ou d'une autre d'exclusion sociale, par exemple?
6: Exclusion sociale, oui, les minorités se sentent très menacées. Moi, j'ai parlé avec des musulmans qui sont concernés aussi par tout ce qui se passe. C'est-à-dire, il y a des menaces, mais l'homme a peur aussi, non? Pas seulement parce que je suis attaqué, mais la peur d'être attaqué. Le musulman me disait qu'on est poussé dans le coin pour être concitoyen secondaire, ce qui n'est pas vrai actuellement. Mais ils ont peur de ça. Ils imaginent que les choses vont dans cette direction-là. Et nous devons aussi faire tout ce que nous pouvons faire pour être en dialogue avec le gouvernement.
7: Concernant le dialogue, une fédération nationale des églises chrétiennes en Inde vient de voir le jour. Il s'agit, lit-on, d'une plateforme pour proposer un front uni face aux difficultés. Est-ce que l'église en est membre? Et surtout, quel est son positionnement?
6: Il y a deux espèces de voix. Il y a une voix qui sont protestations, confrontations. Et l'Église catholique officielle préfère une voie de dialogue, de réconciliation. Alors, je ne dirais pas qu'on n'aime pas ce groupe, mais il y a des groupes qui font des choses qu'ils ne doivent pas faire. Pape Benoît et puis Pape François aussi a clairement dit prosélytisme, non, absolument non. C'est par attraction que les gens viennent à Jésus. Alors, il peut y avoir quelques évêques qui montrent sympathie pour eux parce qu'ils sont chrétiens et nous ne pouvons jamais renier nos frères. Ils prennent le nom de Jésus. Beaucoup sont baptisés, baptême acceptable par l'Église catholique.
7: Mais du coup, comment est-ce que l'Église, elle, engage le dialogue?
6: Le cœur de l'Évangile est que nous fassions la réconciliation, nous construisons la paix, non? Et faire la paix, faire la réconciliation, faire le dialogue n'est pas une ambulance qu'on appelle seulement quand quelqu'un est en train de mourir. Il faut travailler pour longtemps pour créer le dialogue, créer l'atmosphère de paix, de réconciliation. C'est ça la voix de l'Église catholique qui a apprécié beaucoup.
7: Et est-ce que vous avez devant vous des interlocuteurs ouverts? En gros, est-ce que cette méthode porte ses fruits?
6: On n'abandonne pas le dialogue parce que le partenaire nous abandonne. Non, il est notre frère, disait Pape François. Alors on n'abandonne pas frère ou sœur comme ça. Il faut insister. Saint Paul dit en saison et en dehors des saisons. Donc moi je ne vois pas tout dire, mais je suis en dialogue avec les fondamentalistes hindous en Inde. Et je ne dirais pas que c'est inutile. Je vois les fruits aussi.
1: Voilà, interrogé par Marie Duhamel, Mgr Félix Machado, l'évêque émérite de Vasai en Inde, était ce matin l'invité de Radio Vatican.
8: Et merci à vous, Olivier Bonnel, pour le journal de Radio Vatican qu'on retrouve à 13h et à 18h sur RCF Notre-Dame. 8h44 et nous retrouvons avant la prière du matin Gilles Brochard. Bonjour cher Gilles.
9: Bonjour Pierre-Hugues, bonjour chers auditeurs.
8: Alors il y a un petit
9: délai
8: entre nous Gilles.
9: Oui.
8: Parce que vous êtes que
9: vous avez parlé
8: très loin de nous.
9: Oui, je voulais dire, j'espère que vous avez parlé de la bonnotte de Noirmoutier, qui est une pépite de la Vendée.
8: Bah oui, parce qu'on peut spécifier que nous sommes ici en Vendée ouais. pour une matinale spéciale. On mange de la brioche, on mange du préfou,
9: ah,
8: c'est
9: oui,
8: délicieux. Et vous mangez des loukoums? Non, pas du tout.
9: Oui, alors c'est une façon de parler. Je suis ici dans un endroit qu'on appelle un lieu de retraite, qui est entre le lodge et le resort, si j'ose dire.
8: Ah oui, ancienne... alors moi j'étais tout à fait à Solesmes, à une abbaye, à Saint-Honorat, pas du tout.
9: Bah, écoutez,
8: vous êtes dans un hôtel 5 étoiles.
9: Écoutez, j'ai en face de moi, je suis dans ce qu'on appelle le Haut Atlas, c'est à une heure de Marrakech, c'est au sud du petit, c'est dans le petit village d'Asni, c'est un très très projet village. Je suis entouré de montagnes. On a l'impression que c'est un décor de théâtre. Ces montagnes à l'horizon, c'est absolument magnifique. C'est une ancienne demeure d'un gouverneur local et qui a été ensuite la propriété d'un Italien, Luciano Tompo. Et Richard Branson, c'est le fondateur de Virgin, a une collection d'hôtels. Et il a eu un coup de foudre avec sa mère pour cet hôtel dans les années 2014. Et ils ont ouvert ce lieu qui s'appelle Casbah Tamadot, T-A-M-A-D-O-T. Mais alors, ce qu'il y a d'extraordinaire pour nous, c'est que Madame Branson a créé en 2016 une fondation pour améliorer la vie des familles berbères du coin, des montagnes. Et donc, ils ont une politique de formation, qui est basée sur l'environnement, sur la formation artisanale, la santé, l'éducation. Et vous savez qu'ici, en septembre 2023, il y a eu un tremblement de terre. Et donc, cette fondation a aidé à la reconstruction d'écoles primaires, d'écoles maternelles, à Tangart notamment. Il y a un centre de tissage berbère qui a été remonté. Il y a des broderies, fabrication de tapis. Ils aident aussi les jeunes pour lutter contre le chômage. Il y a un centre du travail du bois qui est formidable. Et tout le personnel ici vient des horizons tout autour de ce village. Donc c'est vraiment un endroit formidable. C'est un endroit méditatif presque. Hein, parce que comment ?
8: On devine, ça semble à la description, cher Gilles, que c'est magnifique.
9: Oui. C'est très apaisant parce que vous savez, ici, il y a beaucoup d'agapantes, il y a des grands buissons de romarin, des oliveraies, des citronniers, il y a de la menthe sauvage. Hier soir, ils ont projeté un film. Deux fois par semaine, ils projettent un film sur grand écran. Vous êtes allongé sur les pelouses. Hier, c'était Casablanca, le film 42, avec Humphrey Bogart et Ingrid Bergman. Et on a l'impression d'être un petit peu hors du temps, ici. Voilà. Et bien sûr, il y a des restaurants, il y a une piscine, bref, on peut vivre, on peut faire des randonnées. Demain, je ferai une randonnée à pied. C'est très agréable parce que c'est un lieu qui sort de Marrakech et qui est vraiment la campagne et la forêt telle qu'on l'imagine dans
8: Vous avez quand même une sacrée vie, cher Gilles Brochard. Demain, vous allez faire une randonnée à pied, vous le précisez, à 1 heure de Marrakech. C'est sympathique.
9: Oui,
8: hein.
9: Elle
8: vous
9: est
8: nous
9: pas
8: emmenez un jour ou pas? On pourrait faire gagner aux auditeurs un de vos séjours merveilleux quand même.
9: Mais oui, pourquoi pas, on va organiser ça, je vous promets.
8: Ah tiens, bah
9: en attendant, je vais manger un tagine de poulet à votre santé tout à l'heure. Hein.
8: Mais je crois que le vendredi, on mange un couscous au Maroc, non?
9: Oui, alors c'est il y a le couscous, il y a le tagine.
8: Le couscous du vendredi.
9: Voilà, puis je boirai du thé à la menthe au bord de la piscine.
8: Eh bien, on vous laisse avec votre thé à la menthe au bord de Marrakech. Mais hier, ici, il fait la même température qu'à Marrakech. Donc, tranquillement du Maroc.
9: Il fait bon.
8: Ah, il fait c'est incroyable. Merci, Gilles Brochard. Il fait plus frais à Marrakech qu'en France. Merci, Gilles Brochard, avec nous pour la chronique Art de Vivre.
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Ne vous faites pas de trésors sur la terre, là où les mythes et la rouille les dévorent, où les voleurs percent les murs pour voler. Mais faites-vous des trésors dans le ciel, là où les mythes et la rouille ne dévorent pas, où les voleurs ne percent pas les murs pour voler. Car là où est ton trésor, là aussi sera ton cœur. La lampe du corps, c'est l'œil. Donc si ton œil est vraiment clair, ton corps tout entier sera dans la lumière. Mais si ton œil est mauvais, ton corps tout entier sera plongé dans les ténèbres. Si donc la lumière qui est en toi est ténèbre, quelles ténèbres y aura-t-il ?

Nous méditons l'évangile de saint Matthieu au chapitre 6, verset 19. La Bible nous parle. La parole nous élève, nous éclaire, nous guide, nous enseigne, nous guérit, nous protège aussi. Ne vous faites pas des trésors sur la terre, un trésor dans le ciel, la lumière. Si donc la lumière qui est en toi est ténèbres, la lumière qui est en nous, c'est notre conscience éclairée par le Seigneur, notre conscience éclairée par l'Esprit Saint. C'est Dieu, c'est sa parole, cette parole est lumière. Elle éclaire au bon sens du mot, au sens littéral, comme on a besoin de lumière pour voir clair, pour se situer, pour avancer, pour marcher, pour ne pas trébucher sur telle ou telle chose. Dieu est lumière. Et si j'en prends conscience ce matin une nouvelle fois, eh bien c'est recevoir cette parole, même si j'en saisis pas tous les contours, je sais qu'elle va éclairer ma journée. Elle donne de la joie, de la paix. Mais cette lumière est un trésor. Bien sûr, cette parole est un trésor, mon trésor, un trésor à découvrir. Comme un trésor que chaque jour, on peut dire à chaque heure du jour, je déballe, je découvre, et c'est Dieu qui me parle, et c'est Dieu qui me montre la vie autrement. Voilà ce que c'est que le royaume de Dieu. Cette parole parfois que nous avons du mal, c'est déjà ce trésor que Dieu me dévoile, parce qu'il m'aime. Et puis, la Bible dit, cette lumière à partager, ce trésor à partager, à donner, à laisser déborder. Voilà la vraie vie chrétienne, mes amis. Laissez déborder ce trésor de l'amour de Dieu, de la paix, de la sagesse. Écoutez quelqu'un, le regarder, prendre du temps. Laissez Dieu à chaque moment et à chaque instant agir. Que cette journée soit guidée par son Esprit Saint. Amen.

Notre Père qui es aux cieux, que ton nom soit sanctifié, que ton règne vienne, que ta volonté soit faite sur la terre comme au ciel. Donne-nous aujourd'hui notre pain de ce jour. Pardonne-nous nos offenses, comme nous pardonnons aussi à ceux qui nous ont offensés. Et ne nous laisse pas entrer en tentation, mais délivre-nous du mal. Car c'est à toi qu'appartiennent le règne, la puissance et la gloire pour les siècles des siècles. Amen.

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1: Il est 8h56 sur RCF Notre-Dame. Nous devions avoir le saint du jour avec Clara Bévilacqua. Et je soupçonne Clara d'être encore avec la brioche vendéenne. Elle n'est pas là. Bah, qu'importe, je vais vous parler des Romuald ce matin. Prénom d'origine germanique qui signifie le renommé. Saint Romuald est le fondateur au XIe siècle d'un ordre de moines bénédictins ermites appelés les Camaldules, descendants d'une grande famille de Ravenne en Italie après une jeunesse mondaine. Sa vie change. Le jour où il voit son père tuer en duel un autre membre de sa famille. Homme entier, il devient un moine pour expier la faute de son père et épris d'absolu. Il essaye en vain de réformer la vie communautaire de certaines abbayes. Clara, vous nous avez rejoint pour continuer la vie de Saint Romuald. Vous étiez là depuis le début. Hein.
2: Je suis peut-être un petit peu en retard, je le reconnais.
1: Voilà, mais on va continuer sur la vie de Saint Romuald qui choisit alors de vivre seul en ascète.
2: Oui, et c'est là qu'ils fondent au cœur de la forêt de Camaldoli en Toscane l'ordre des Camaldules. Ils s'inspirent de la règle de Saint Benoît et des Pères du désert. Cette congrégation, aujourd'hui pratiquement disparue, apparaît comme un pont entre l'Occident et l'Orient.
1: Et aujourd'hui, en Orient, est fêté Saint Jude.
2: Oui, Saint Jude ou Saint Thaddée, qui est fêté en France le 28 octobre. Alors Jude, appelé aussi donc Thaddée pour le distinguer de Judas, est l'un des 12 apôtres. C'est lui qui, durant la dernière scène, demande à Jésus: « Seigneur, que se passe-t-il? Est-ce à nous que tu veux te manifester et non pas au monde ?» Et Jésus lui répondit ces versets si beaux: « Si quelqu'un m'aime, il gardera ma parole. Mon Père l'aimera. Nous viendrons vers lui et chez lui, nous ferons notre demeure. »
1: Et puisque nous faisons une matinale spéciale en Vendée. C'est ça, hein, vous étiez en train de déguster des spécialités vendéennes, Clara ?
2: Non, je vous attends pour la gâche.
1: Ah, c'est bien, parce que depuis le début de la matinale, elle me fait de l'œil, cette gâche. Alors, j'espère en manger juste après, là. Il ne reste plus que 13 minutes. Clara, c'est l'occasion d'évoquer un saint vendéen.
2: Oui, exactement. La Vendée a son saint, et pas des moindres. Il s'agit de Saint-Louis-Marie Grignon de Montfort. Il est né en Bretagne en 1673, mais profondément enraciné en Vendée, où il a accompli l'essentiel de son œuvre, et où il est mort en 1716 à Saint-Laurent-sur-Sèvre. Alors, c'est un missionnaire infatigable. Hein. Il parcourt l'ouest de la France à pied, il prêche dans les villages les plus reculés. Mais ce qui fait de lui une figure à part, c'est sa dévotion mariale, son traité de la vraie dévotion à la Vierge Marie, redécouvert un siècle après sa mort, deviendra l'une des œuvres spirituelles les plus lues dans le monde catholique.
1: Merci Clara. Restez avec nous pour les informations à suivre.
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1: Nous sommes le vendredi 19 juin, nous fêtons aujourd'hui Saint Jude et Saint Romuald. Excellent début de journée. 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Et à la une, Clara Bévilacqua, aujourd'hui, les pourparlers États-Unis-Iran finalement reportés.
2: Oui, il devait commencer aujourd'hui en Suisse pour discuter de nombreux points prévus dans le protocole d'accord signé mercredi. On ne connaît pas encore la date du report des négociations. Et malgré cet accord signé justement pour une fin des combats qui inclut le front libanais, les frappes israéliennes au Liban s'intensifient. Elles ont fait 16 morts dans le sud du pays ainsi que 4 soldats israéliens. La vigilance orange canicule est étendue à 53 départements en France. Un épisode de chaleur durable et intense, c'est ce qu'annonce Météo France, alors que les températures vont continuer à grimper dans les prochains jours. Liana, la collégienne de 11 ans retrouvée morte dans le Gers, a bien été violée. Résultat de l'autopsie hier, le profil biologique de Jérôme Barella, principal suspect dans l'affaire, a été retrouvé sur l'enfant.
1: Dans 10 minutes, le débat du jour spécial ici en Vendée, présenté par Étienne Pépin. Mais d'abord, la suite de l'information au plus près de chez vous.
7: Bonjour à tous, vous écoutez RCF en Nouvelle-Aquitaine, bienvenue dans votre journal régional, voici les titres de l'actualité. La chaleur d'abord et la région va atteindre 40 degrés ce week-end, une vague de chaleur qui se transforme en canicule, explication tout de suite. La fête de la musique devrait quand même se tenir, des grandes villes au village, un événement important, exemple en Charente-Maritime et puis d'Audane ou blocs de cailloux sur la route. Les motards ont sensibilisé les élus au danger des infrastructures routières dans le Poitou. Nous sommes le vendredi 19 juin, bienvenue dans votre journal régional.
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7: Un week-end caniculaire, c'est ce qui nous attend sur la Nouvelle-Aquitaine. Ce vendredi, la région est en vigilance jaune canicule. Le thermomètre affichera 33 degrés à Limoges et à Poitiers cet après-midi et monte jusqu'à 36 degrés à Bordeaux. Il n'y a donc qu'à La Rochelle, en bord d'océan, qu'on respire un tout petit peu, mais cela ne va pas durer. Ce week-end, les 30 degrés vont être dépassés partout sur la région et le pic de chaleur va se transformer en canicule, Violaine Attimon.
9: Oui, la France vit sa deuxième vague de chaleur de l'année après l'épisode du mois de mai. Cette fois, à cause d'un flux d'air chaud venu du Maghreb qui va s'intensifier de jour en jour jusqu'au milieu de la semaine prochaine. Demain, la vague de chaud va se poursuivre avec déjà 32 à 35 degrés en moyenne sur la région, cumulé avec un risque d'orage. Mais c'est dimanche et lundi que les températures extrêmes sont à venir en Nouvelle-Aquitaine. Météo France parle d'un pic caniculaire avec un mercure brûlant jusqu'à 40 et même 41 degrés d'Angoulême à Bordeaux. En plus, des nuits tropicales sont à prévoir sur la région. C'est ce qui nous fait passer en alerte canicule, des nuits où le mercure ne descendra pas en dessous de 24 degrés. Épargnés par la canicule jusqu'à samedi soir, les vents de la façade atlantique ne suffiront plus à rafraîchir l'atmosphère en Charente-Maritime. Jusqu'à 35 degrés sont prévus à La Rochelle de dimanche à mercredi. Le département rejoindra donc progressivement le temps caniculaire de la région. Et il n'y aura qu'à partir de jeudi ou vendredi prochain que la Nouvelle-Aquitaine va retrouver des températures en dessous des 33 degrés.
7: Précision, Violaine Attimon, RCF Bordeaux et conséquences direct de la canicule. Le recteur de Poitiers vient d'annoncer le report des oraux du bac pour lundi après-midi et mardi après-midi à cause de la chaleur. Les élèves concernés passeront le 29 et 30 juin au matin, une semaine plus tard. Ils sont environ 4500 élèves concernés dans la Vienne, dans les Deux-Sèvres, dans la Charente-Maritime et la Charente. Face à cette vague de chaleur, plusieurs communes s'organisent dans la région. Bordeaux se mobilise pour les plus vulnérables, notamment les personnes âgées, les enfants et les sans-abri. La ville rappelle par exemple qu'un registre municipal nominatif et confidentiel permet d'identifier des personnes fragiles et de les contacter en cas de canicule. Ça existe aussi à Poitiers. Enfin, pour aider les habitants à trouver des lieux frais sur la métropole bordelaise, une carte interactive est consultable sur le site de Bordeaux Métropole. Enfin, autre conséquence de la chaleur dans la région, à Limoges cette fois, l'annulation de 31 trains sur la ligne Paris-Orléans-Limoges-Toulouse. La SNCF choisit de supprimer 7 trains par jour en semaine, 5 le week-end et ce jusqu'à lundi. Le but, c'est éviter les pannes de climatisation dans les rames, les corails, vous savez, les anciens trains mal adaptés aux fortes chaleurs. On vous rappelle quand même qu'il est important de bien s'hydrater et de manger suffisamment pendant ces temps de grosse chaleur. Est-ce que vous allez sortir pour la fête de la musique? Elle a lieu ce dimanche. Lancée en 1982 par Jacques Lang, alors ministre de la Culture, c'est devenu un rendez-vous bien connu des Français et ce, peu importe la taille de la commune. Exemple, à Saint-Just-Luzac, en Charente-Maritime, et ses 2100 habitants. La fête de la musique qui démarre dès ce soir et dure jusqu'à dimanche. 4 concerts sont prévus en 3 jours, mais tous les événements sont organisés par des particuliers du fait du peu de ressources de la commune. Mais la mairie tente quand même de les soutenir, comme l'explique Caroline Tellière, conseillère municipale de Saint-Just-Luzac.
10: La commune est très très reconnaissante parce qu'on se rend bien compte que sans le dynamisme de nos administrés, il se passerait pas grand-chose. On va faire en sorte de leur faire le plus de publicité possible sur Saint-Just-Luzac. On va communiquer via une communication papier qu'on va distribuer dans les boîtes aux lettres. On va faire de l'affichage numérique sur des panneaux d'affichage plus classiques. On va communiquer sur nos réseaux sociaux, dans des groupes également. Les petites communes ont des budgets très serrés. On se débrouille comme on peut et on essaie quand même malgré tout de faire vivre nos villages. Les gens ont besoin de se retrouver, de faire la fête. Donc fait tout ce qu'on peut pour faire en sorte que la fête de la musique soit un succès. Les années précédentes, il n'y avait pas grand-chose et je trouve qu'il y a une dynamique qui est intéressante. On sent que la mayonnaise prend. On espère que ça va continuer, que ça va s'amplifier dans les années à venir. En tout cas, on fera tout pour.
7: Caroline Tellière a répondu aux questions de Tanguy Sans-la-Ville, RCF, Charente-Maritime. A noter que la commune accueille une figure bien connue du département samedi. Originaire de Marennes, à quelques kilomètres de là, Dylan Lapassade produira en effet demain à 21h. Il s'était fait connaître en participant à l'édition 2026 de l'émission The Voice. Le golfe de Gascogne sera à nouveau fermé cet hiver aux bateaux de pêche de plus de 8 mètres. Voilà ce qu'a annoncé la ministre de la mer Catherine Chabot hier lors des assises de la mer à Cherbourg. C'est la quatrième année consécutive qu'une telle mesure est mise en place. Objectif, lutter contre les captures accidentelles de cétacés, en particulier de dauphins. L'hiver 2027 sera tout de même un tout petit peu différent des autres. Les bateaux devront en effet rester à quai 4 semaines consécutives, mais ils pourront choisir leur date entre le 15 janvier et le 26 février. 300 navires français sont concernés. 21 millions d'euros d'aide sont prévus par le gouvernement pour les indemniser. Dans le Poitou, procès annulé pour Julien Leguet, le porte-parole de Bassines Non Merci. C'est le collectif qui l'a annoncé mercredi dans un communiqué de presse. L'ancien colonel de la gendarmerie des Deux-Sèvres, Ludovic Vestiot, a finalement retiré son appel pour diffamation. Cette procédure faisait suite à un tag réalisé le 1er mai 2023 lors d'une manifestation à Niort où il citait Ludovic Vestiot. Julien Leguet avait été relaxé déjà en première instance faute de preuves. Et puis 36 entreprises de la Nouvelle-Aquitaine sont à Viva Technologies ou Vivatech pour les habitués. Ce grand salon parisien de l'innovation se poursuit jusqu'à samedi soir avec les toutes dernières avancées en matière de santé, de sport ou d'économie durable. Sensibiliser les élus au danger des infrastructures routières. C'était l'objectif du dispositif Motard d'un jour organisé dans la Vienne autour de Poitiers. Le 11 juin dernier, la Fédération française des motards en colère avait donc invité des représentants de différentes communes à les suivre en moto. Ils se sont arrêtés à plusieurs reprises, à la fois pour mettre en avant les secteurs bien aménagés et ceux qui étaient jugés dangereux. Guillaume Girard est adjoint à la transition environnementale à Migné-Auxances, à côté de Poitiers. Il revient sur certains exemples qui ont été montrés par les motards.
11: Des aménagements de bordure en béton ou des aménagements qui ont été mis avec des blocs de cailloux et qui, en fait, en cas de chute ou en cas d'écart dans certaines zones, pourraient avoir des effets à créer un suraccident. Des équipements qui sont aujourd'hui plus réglementaires, comme par exemple des hauteurs ou des longueurs de dos d'âne ou de coussins berlinois, ça ne concerne pas que les motards. C'est vraiment des éléments qui peuvent être tout aussi accidentogènes, parfois pour les voitures, parfois pour les cyclistes. Ça te demande à réfléchir énormément en amont à l'équipement qui est mis en place, en fait, à quel besoin ça répond et surtout quel risque supplémentaire ça pourrait créer. Il va falloir voir qu'est-ce qu'on va pouvoir modifier rapidement tout en continuant d'assurer la sécurité des usagers. Après, on va avoir aussi besoin d'appui du côté des services du département, des services de l'État pour pouvoir mettre à jour les équipements qui sont sur les axes dont ils ont la responsabilité aussi.
7: Guillaume Girard au micro RCF Poitou. Mathieu Riolan, il assure qu'après cette journée, une collaboration renforcée avec la Fédération française de motards en colère de la Vienne va être mise en place, même s'il rappelle que la voirie est un poste qui pèse lourd dans un contexte de baisse des budgets. Voilà, c'est la fin de cette édition régionale. Merci de l'avoir suivi. La matinale se poursuit sur RCF.
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13: Une 16e édition sur la thématique des trésors oubliés, c'est l'affiche du Cap Ferret Music Festival qui ouvre ses portes le 4 juillet et propose, comme chaque année, une programmation d'un grand éclectisme accessible pour tous les publics et foisonnant de pépites, répertoires connus ou à découvrir, artistes confirmés ou jeunes talents. C'est sa directrice Hélène Berger qui vient nous en parler. Allegro Vivace, c'est dimanche à 10h.
1: Il est 9h10 sur RCF Notre-Dame. Nous sommes toujours en direct de Vendée. Étienne Pépin, vous êtes avec nous pour le débat du jour. Vous mangez de la brioche ?
14: Non, j'en mange plus. J'avais trop mangé, donc maintenant je...
1: Vous n'avez pas droit à la cage vendéenne, pourtant elle est très bonne.
14: Il y a trop de beurre.
1: Je vais m'en aller la manger. Je voulais remercier tout de même tous ceux qui ont permis cette matinale possible, en particulier au Berry Métro, que vous allez recevoir dans le débat du jour, Fanny Brevet, Bernard Gaborio et toute l'équipe de RCF Vendée. Merci pour l'accueil ici. Merci aussi à Pierre-Henri Paget qui faisait la réalisation de la matinale. Et moi, je vais aller manger de la brioche. Je vous laisse cette
14: Prenez une part pour moi, il y a trop de
1: Je vais prendre deux parts là. Quoi. Allez, j'y vais. Et bon débat du jour.
14: Merci beaucoup, Pierre-Éric Dubois. Notre matinée continue en Vendée jusqu'à 10h.
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14: Et au programme de notre débat du jour, le miracle vendéen. Ici, le taux de chômage est l'un des plus bas en France. Comment expliquer la vitalité économique de ce département qui a vu naître de très grands fleurons ? Réponse dans un instant, sans angélisme non plus. La Vendée est une terre chrétienne résiliente qui a su traverser bien des crises. Les guerres de Vendée en particulier, dont l'héritage se fait encore sentir. La Vendée, une terre d'aventure aussi. C'est ici, au Sable d'Olonne, que part le Vendée Globe, la plus mythique des courses au large, la dernière grande épopée humaine qui donne une grande leçon de vie. Avec panache, vous avez le programme. Bienvenue sur RCF Notre-Dame. Et avec nous sur ce plateau pour le débat du jour, aujourd'hui trois invités, celle qui nous reçoit chez elle au Berry Métro, bonjour.
15: Bonjour Étienne, bonjour à tous.
14: Directrice de RCF Vendée, Philippe-Henri Forger, bonjour.
16: Bonjour.
14: Directeur du développement de l'ISS, c'est l'Institut catholique de Vendée, vous nous direz de quoi il s'agit. Évidemment tout le monde connaît l'ISS en Vendée, mais peut-être pas nos auditeurs aux confins de notre territoire. Avec nous également Mohamed Abdouni, bonjour.
17: Bonjour Étienne, bonjour à tous.
14: Secrétaire général de la CPME de Vendée, la Confédération des petites et moyennes entreprises, on verra combien. Et justement, la vitalité des entreprises est un moteur crucial pour la Vendée. Beneteau, Fleury Michon, Sodebo, on connaît tous ces noms. Ce sont des fleurons vendéens. Ils participent à la vitalité de l'économie locale qui ne connaît pas la crise. Ici, le taux de chômage est un des plus bas de la France, 5%, alors que la moyenne française dépasse 8%. Et on se focalise, si on se focalise sur la région des Herbiers, dans le bocage du nord de la Vendée, le chômage baisse encore à 3%. L'un des plus faibles de France. Alors comment expliquer ce miracle vendéen ? Dans son roman 93, Victor Hugo dit de la Vendée qu'elle est un prodige. Ça vient d'où ça, au Berry Métro ?
15: Alors Victor Hugo, je sais pas.
14: Mais non, mais le prodige vendéen, le miracle vendéen.
15: Le miracle vendéen, je pense qu'il vient. Souvent, on parle du bon sens vendéen aussi. Là, vous disiez qu'on a peu de taux de chômage, qu'on ne connaît pas la crise. C'est pas tout à fait vrai. Il y a une crise en ce moment en Vendée, sauf qu'il y a une identité qui fait qu'on fait le dos rond, qu'on va préférer avoir du chômage partiel, que comme c'est très compliqué de recruter, on va pas licencier des gens. On va préférer les garder et ralentir l'activité pour quand ça va reprendre.
14: Vous parlez d'une crise. De quelle crise s'agit-il ? Est-ce que c'est une crise économique ? Est-ce que là, il y a un tournant un peu ?
15: C'est la crise économique. On la connaît partout. On n'est pas épargné en Vendée. Peut-être qu'on la sent moins ailleurs. Peut-être que c'est pas un tsunami chez nous et que c'est plus une petite vague. Mais elle est là quand même. Beneteau a tremblé et c'est reparti. On a vu plein de gens vendéens faire du chômage partiel. Encore une fois, c'est pas dans la culture ici. Et pourtant, c'est le cas en ce moment.
14: Mohamed Abdouni, qu'est-ce qui a permis l'éclosion des fleurons vendéens qu'on a cités, mais il y en a tant d'autres. Il y a vraiment des centaines d'entreprises ici en Vendée, dont certaines sont très connues, on les a citées. Il y a aussi le groupe Dubreuil qui possède la compagnie aérienne Air Caraïbes, par exemple. Donc c'est en Vendée, mais aussi à travers le monde. Quelle est la nature de ce terreau fertile béni de la Vendée ?
17: C'est un alignement de planètes. Alors certains parlent de miracle vendéen, et c'est vrai qu'on aime parler de ce miracle vendéen. Aubry a dit, c'est de l'opportunité. Effectivement, il y a une trentaine d'années, une quarantaine d'années, on a eu sur le territoire vendéen des chefs d'entreprise qui se sont dit, je vais partir de zéro, je vais lancer mon business. Et je vais amener avec moi tout un tas d'hommes et de femmes que je connais parce que j'étais à l'école avec eux. On était sur les bancs de l'église ensemble, on était peut-être au sport ensemble, au foot, etc. Et on s'est dit, on va créer quelque chose. Mais en restant sur notre territoire. Et ça, c'est un des marqueurs forts du dynamisme et du modèle économique vendéen, c'est d'être resté, en fait.
14: C'est-à-dire que les sièges des grandes entreprises qu'on peut citer, il y en a vraiment plein, mais sont restés en Vendée, c'est pas des sièges parisiens.
17: Sont restés en Vendée et ne sont pas venus sur la ville-préfecture, comme d'autres départements.
14: Ah oui.
17: Vous avez aussi une richesse en Vendée, c'est-à-dire que dans beaucoup de départements de France, la ville-préfecture est très forte, très dynamique. La Roche-sur-Yon est forte, costaud et dynamique, mais vous allez sur les Herbiers, vous allez à Chaland, vous allez à Fontenay-le-Comte, vous allez au Sable d'Olonne, vous avez un poumon économique fort qui est fait effectivement avec des fleurons, vous l'avez cité, Sodebo, Beneteau, Briand, le groupe Dubreuil, etc. Et un maillage d'entreprises tout autour avec des TPE et des PME qui sont restés sur leur territoire et qui ont réussi à se développer.
16: Et Philippe-Henri Forget, est-ce que justement c'est une question de gestion du territoire? Quand on se balade dans le territoire vendéen, sur les bretelles d'autoroute, perdues vraiment loin de la préfecture, là il y a des espèces de centres économiques, comme ça, sorti de nulle part. Ouais. Est-ce que c'est ça aussi, c'est l'entreprise à la campagne, l'usine à la campagne?
18: Les usines à la campagne. Je rejoins ce que vous disiez sur le... C'est un département qui s'est quand même désenclavé. Il a fallu un alignement des planètes qui était à la fois politique, économique, etc. Mais il y avait une volonté très forte. Et j'ajouterais une chose sur tout ce qu'on se dit là depuis quelques minutes, c'est que c'est lié aussi à un espèce de tempérament, et là qui s'enracine beaucoup plus profondément que ces dernières décennies, mais un caractère de ne pas subir les choses. Donc de faire les choses par soi-même, qui rejoint le bon sens dont parlait Aubery.
16: Parce que c'est vrai, depuis le début de cette matinée, on entend que finalement la Vendée s'est réveillée après la Seconde Guerre mondiale. Est-ce qu'elle ne s'est pas réveillée après la Révolution, finalement, Philippe-Henri Forget?
18: Ça c'est le sujet que je préfère.
16: Alors voilà, mais j'étais sûr que ça allait forcément faire réagir un Vendéen, les guerres de Vendée évidemment. Voilà, en fait, il y en a forcément qui tient flambeau.
18: Alors on parle beaucoup de miracle économique, mais ce qui est intéressant, c'est de s'intéresser au mot miracle, c'est-à-dire que ce tempérament des Vendéens, et je pense pas que ça soit uniquement théorique ou pour la geste un peu romantique, le miracle, c'est plutôt de se dire que après une guerre dont la Vendée sort exsangue et décimée, c'est de ne pas subir et en même temps de ne pas vivre avec le ressentiment. Et en fait, toute la force des Vendéens, c'est...
16: Il n'y a pas de ressentiment, même 200 ans après, on en parle encore. Est-ce que c'est un ressentiment de la nostalgie, de l'espérance?
18: Non, ni l'un ni l'autre. Il y a un fantasme du ressentiment, du combat, de la résistance, des choix, etc. Moi, je pense qu'au fond, c'est plutôt le miracle, c'est celui du retournement spirituel. C'est justement d'en faire une source féconde. Et c'est ça qui donne cette volonté d'action, cette générosité, cette entraide, ce bénévolat. Enfin voilà, c'est tout ça.
16: Est-ce que, et on en parlera tout à l'heure, parce qu'il y a aussi une dimension spirituelle dans tout cela, pour rester sur la dimension économique, est-ce que les Vendéens veulent rester chez eux? Ils partent peut-être faire leurs études à Nantes ou à Paris.
15: Ils n'ont pas le choix. Il y a des études sur lesquelles ils n'ont pas le choix d'aller à Nantes, à Paris, à Niort. Ils reviennent, oui. Niort est aussi un pôle universitaire. Pour le sud de la Vendée, tout le Fontenaisien, etc., le poumon, c'est Niort ou c'est La Rochelle.
16: D'accord. Et alors, donc, ils reviennent parce qu'ils n'envisagent pas leur vie ailleurs qu'en Vendée.
15: Je pense qu'à un moment donné, ils reviennent. Ils ne reviennent pas tout de suite, mais il y a un moment donné, ils reviennent.
16: Et ils reviennent pourquoi? Pourquoi est-ce qu'ils sont comme ça, viscéralement attachés à vivre leur vie ici? C'est-à-dire, si on imagine son épanouissement, on pourrait se dire que voilà, la vie peut être ailleurs, Mohamed Abdouni.
17: Vous l'avez très bien dit, j'ai un taux de chômage qui est l'un des plus bas de France, j'ai des entreprises dynamiques.
15: J'ai la mer.
17: Qui sont ancrées sur le territoire. J'ai effectivement la mer, j'ai des locomotives touristiques, donc effectivement toute la façade atlantique, j'ai le Puy du Fou de l'autre côté, j'ai un, alors, Vendée French Art de Vivre qui est là. Pourquoi est-ce que j'irais m'installer ailleurs? Par contre, ça donne un autre... objectif ou un autre enjeu, c'est-à-dire qu'on a beaucoup de personnes qui sont parties depuis maintenant une dizaine, quinzaine d'années faire leurs études ailleurs. Mmh. Et ça, c'est un vrai sujet pour nos entreprises, c'est de pouvoir garder nos centres de décision en Vendée. J'ai été faire mes études ailleurs, je reviens, ok. Je reprends une entreprise avec l'ADN vendéen, ça le fait. Par contre, on fait très très très attention et on le défend à la CPME, c'est qu'on puisse garder nos centres de décision avec, comme l'a dit tout à l'heure Philippe-Henri, notre mentalité vendéenne, qui est de se dire, je garde mes salariés, quand j'ai un genou à terre, je mets en place de l'activité partielle parce que c'est compliqué de les recruter, et puis je les connais. Je connais les femmes, je connais les conjoints, je connais les enfants.
15: Je tiens la buvette du club de basket.
17: Je tiens la buvette, etc., etc.
16: Est-ce que ça tient aussi à la taille des entreprises? J'ai découvert là, en travaillant le sujet ce matin, finalement, la grande majorité des entreprises en Vendée sont des entreprises, des PME, moins de 250 salariés. Est-ce que cette dimension familiale, finalement, du travail, génère aussi du dynamisme économique?
17: On est sur de l'entrepreneuriat réel. Effectivement, 95-97% des entreprises ont moins de 250 salariés. C'est un chiffre qu'on a en Vendée, qu'on a aussi au national. Et là-dessus, j'ai très très peu de liens hiérarchiques, très très peu de liens managériels. Je suis en contact direct avec mon patron, qui n'est pas mon patron. Alors j'utilise un terme...
16: Le patron qui, très souvent, a déjà fait le métier que le bonhomme est en train de réaliser au quotidien sur sa ligne.
17: Le patron qui a repris peut-être la boîte du papa ou de la maman, qui était là, qui a peut-être été à l'école et, comme l'a dit Aubry, qui tient la buvette, qui est au club de foot, qui est à l'église le dimanche matin avec moi. Pourquoi partir ? J'ai un sentiment aussi d'appartenance, un sentiment d'attachement qui est là et qui me fait rester ou alors revenir une fois que j'ai fait mes études.
15: Souvent, quand on a les patrons vendéens au micro de RCF Vendée et qu'on leur parle de management, ils disent « Moi, je connais le prénom de tous mes salariés. » Et le matin, je vais dans l'atelier et je vais saluer tous mes salariés. Et c'est pas que de la démagogie, c'est vrai. Ils se connaissent, ils voient quand il y a quelque chose qui va pas. Le professionnel et le personnel sont aussi pris en compte, et ça, c'est pas le cas dans les énormes boîtes qui sont ailleurs.
17: Dernier point là-dessus, sur ce miracle vendéen, effectivement, et Philippe-Henri l'a souligné tout à l'heure, alignement des planètes économiques, mais aussi politiques. Et en fait, tout le monde se connaît. On a eu aussi la chance d'avoir aussi un conseil départemental très fort pour accompagner l'économie. On a des 2x2 partout en Vendée, avec des présidents successifs du conseil départemental, Philippe Devilliers, Bruno Retailleau, Yves Auvinet et Alain Leboeuf, qui mettent en place l'économique au centre du jeu, et tout le monde se connaît. C'est-à-dire que contacter le président du conseil départemental, le président de la Comcom ou le maire, c'est naturel et c'est rapide.
16: Philippe-Henri Forget, est-ce qu'il n'y a pas aussi une histoire d'homme des fortes têtes, quoi, finalement ? Est-ce que Philippe Devilliers, par exemple, dans les années 80, a fait prendre un virage décisif à la Vendée aussi à travers sa personnalité clivante sur le plan national et en même temps extrêmement fédératrice ici en Vendée ?
18: Et puis quelqu'un d'assez génial. Moi, je suis né en 1985 et petit. Enfin, je sais pas comment dire, mais moi, je fais partie d'une génération qui a été infusée avec ce modèle et d'une volonté politique qui est pas technocratique. C'est-à-dire, il y a un dessein, il y a renouer avec le sentiment d'appartenance et la fierté d'être vendéen, sans que ça devienne de l'orgueil ou de la vanité, en gardant cet enracinement, ce contact avec le réel dans tout ce qu'on fait. Et moi, je suis assez convaincu qu'il faut toujours poser des bases qui soient solides. Et effectivement, bah, il y a des choses qui se sont construites sans rupture, en prenant tout l'héritage. Et c'est ça qui est beau en Vendée.
16: Oh bien, métro.
15: Il y a une sorte d'audace qui a été insufflée par Philippe Devilliers et qui peut être comparable à l'audace nord-américaine. C'est-à-dire qu'ici, on essaye. On n'y arrive pas, c'est pas grave, on aura appris. Mais combien il y a de jeunes qui vont essayer de monter leur boîte, qui vont entreprendre ? Cette volonté, il y a plein de jeunes qui vous disent « Moi, je sais pas ce que je vais faire, mais je vais être entrepreneur. » Parce qu'il y a une audace. Et si on rate, c'est pas grave. Parce qu'il y aura toujours quelqu'un pour nous relever, toujours quelqu'un pour nous aider à nous relever et nous dire « Bah, en fait, là, peut-être c'était là, et on y retournera. »
16: Philippe-Henri Forget, pour continuer sur la personnalité de Philippe Devilliers dans les années 80, il est allé chercher des talents aux quatre coins de la France pour justement redynamiser l'économie vendéenne. Qu'est-ce que la Vendée avait d'attirant pour des personnes qui n'étaient pas originaires de ce territoire ?
18: Le souffle commence vraiment par les idées et ce grand dessin, un peu ce projet de redonner. Il y avait une dette. C'est comme la France, hein. Ben ce territoire-là, il est magnifique, il mérite d'être aimé.
16: En même temps, Richelieu disait de la Vendée que c'était le diocèse le plus croté de France.
18: Mais une dette des Vendéens en se disant on leur doit quelque chose parce qu'ils ont sacrifié beaucoup alors dans les différents épisodes de l'histoire, que ça soit la Première Guerre mondiale et évidemment avant au moment de la Révolution, et de pouvoir leur rendre hommage parce qu'ils ont été fidèles et ils sont restés fidèles et ils sont restés fidèles à leur cœur. Et voilà. Et donc il y avait cette dette de vouloir leur redonner cette fierté de voilà de que le drapeau vendéen flotte sur toutes les mers du monde. C'est vraiment l'intuition du Vendée Globe. Et donc ça, ce sont des idées géniales qui emportent tout le monde.
15: Cette fidélité, on la ressent parce que en Vendée, alors il y a cette nouvelle génération, mais en Vendée, on fait carrière. Combien il y a de salariés qui sont dans la même boîte depuis
16: toute leur vie,
15: 20, 30, 40 ans. Enfin Mohamed, je pense que vous en êtes témoin, mais c'est vraiment ça. Hein.
16: Et Mohamed Abdouni, justement, est-ce qu'on crée encore des entreprises ou est-ce qu'on vit sur ses acquis en Vendée ? Est-ce qu'on vit autour des fleurons qu'on a cités, Fleury, Michon, Sodebo, Dubreuil, etc. Ou est-ce que se créent des pôles d'innovation ? Est-ce qu'on est imaginatif ? Est-ce qu'on invente des choses aujourd'hui en Vendée encore ?
17: On invente et on innove beaucoup, et Philippe-Henri l'a très bien dit. C'est-à-dire qu'on a ce luxe, on comprend pour choisir et on se mobilise après tous ensemble. Et effectivement, on a des salariés d'entreprises qui se mettent à créer leur structure. On a aussi un phénomène nouveau avec la micro-entreprise qui se crée où j'ai envie d'être mon propre patron, d'être acteur de mon parcours. Et vous avez tout un tas d'innovations qui sont faites avec des innovations de rupture liées aux nouvelles technologies, liées aux nouvelles tendances, réchauffement climatique, l'éolien qui sont des nouveaux fleurons. Et puis l'IA qui arrive aussi et qui permet à certaines start-up, des licornes, d'avancer de manière très très rapide.
16: C'est ça. Est-ce qu'il y a des technologies de pointe qui n'existent qu'en Vendée ?
17: Alors, elles n'existent pas qu'en Vendée, elles sont souvent créées ou testées en Vendée. Je vais prendre un cas très concret, Life. Life avec l'éolien et l'hydrogène, qui a fait, donc Life qui est nantais, sa première turbine de production d'hydrogène a été faite à Bouin, en Vendée, première plateforme mondiale qui a été faite. Deuxième point, dans le sud Vendée, Rénal Finéral, qui est la première fonderie bas carbone d'Europe, qui est aussi née en Vendée. Comme quoi, on fait des choses en Vendée, et on se retrousse les manches en se disant, allez, on essaye, et Philippe Henry l'a très bien dit, c'est pas grave si on réussit pas, mais en tout cas, on va tous ensemble, collectivement, se donner les moyens de réussir.
16: Est-ce qu'il y a une notion de fécondation réciproque des entreprises ? On crée une entreprise parce qu'elle va servir à une autre et que finalement, tout cela sera vertueux pour le territoire ?
17: Historiquement, le modèle vendéen est comme ça et la conséquence du suivi de grosses entreprises. Rénovpal. Rénovpal aux Herbiers. Rénovpal, c'est ils rénovent des palettes, transforment des palettes.
16: Sur lesquelles on met des choses pour...

0: sans forcément avoir besoin d'aller faire des grandes études à Paris. Vous êtes, vous, voilà, directeur du développement de l'ICES. Est-ce que ça fait partie de votre quotidien dans vos réflexions?
1: Oui. Et la réponse, c'est qu'il y a encore beaucoup d'offres à créer. Donc, il y a plein de choses à faire ici. Et la bonne nouvelle, c'est qu'il y a un bouleversement dans l'enseignement supérieur français aujourd'hui. Tout est sur la table. Et on peut prendre des parts de marché aux grandes métropoles. C'est la bonne nouvelle. Et je pense que la Vendée peut tirer son épingle du jeu.
0: Vous observez ça au périmétron?
2: Oui, ça se voit. Par exemple, récemment, il y a eu une antenne de la première année de médecine qui a été implantée à l'hôpital de La Roche-sur-Yon parce que sinon, les Vendéens étaient obligés d'aller à Nantes. Et il y a des freins parce que ce n'est pas des familles qui sont très riches, parce qu'il y a le logement. Et donc, il y a plein de jeunes qui renonçaient à devenir médecin parce que c'était un frein d'aller hors de la Vendée.
0: En même temps, bon, on pourra en reparler juste après les infos, mais quand même, c'est intéressant de pas rester en vase clos, de pas rester toute sa vie forcément au même endroit, non?
2: Oui, mais après, de toute façon, pour la deuxième année, ils sont obligés d'aller à Nantes. Mais au moins, sur la première année, une fois qu'ils ont leur diplôme, ils savent que c'est la bonne chose.
1: Le grand défi, c'est d'attirer des nouveaux Vendéens, des Vendéens d'élection. Et c'est là où une offre d'enseignement supérieur tout à fait vendéenne peut attirer des nouvelles ressources pour la Vendée.
0: Ne bougez pas, on continue cette passionnante conversation juste après les infos de Clara Bévilacqua. Vous êtes bien sur RCF Notre-Dame, bienvenue à tous.
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0: 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Bienvenue, c'est le débat du jour jusqu'à 10h. Et c'est l'heure de retrouver les infos de Clara Bévilacqua. Bonjour.
6: Bonjour Étienne, bonjour à tous. 53 départements sont désormais en vigilance orange canicule du sud-ouest jusqu'au nord-est du pays, indique Météo France. Plusieurs épreuves du grand oral du bac prévues en début de semaine prochaine dans l'académie de Poitiers sont reportées d'une semaine. Plusieurs municipalités en France ont été contraintes d'annuler la fête de la musique prévue dimanche. Les négociations pour un accord définitif entre les États-Unis et l'Iran ne débuteront finalement pas aujourd'hui en Suisse. Les échanges ont été reportés, annonce le gouvernement. Les travaux préparatoires, toutefois, se poursuivent avant ces discussions selon la diplomatie suisse. Les affrontements se poursuivent au Liban entre le Hezbollah et l'armée israélienne. 16 personnes sont mortes côté libanais dans des frappes dans le sud du pays. Israël annonce de son côté la mort de 4 de ses soldats. Tout le Liban doit brûler, a déclaré à l'instant le ministre de la Sécurité nationale israélien. Interviewé sur France 2 hier, Emmanuel Macron a appelé le Premier ministre Benjamin Netanyahou à faire preuve de responsabilité dans cette offensive, je cite, contraire aux intérêts d'Israël. Les tensions au Moyen-Orient, en toile de fond du mondial de football, l'Iran annonce porter plainte contre la FIFA à cause des restrictions qui lui sont imposées dans la compétition. L'équipe n'est autorisée à arriver qu'un seul jour avant la rencontre, des mesures contraires au principe d'égalité selon un responsable iranien. Pour ce qui est de la météo, on l'a dit, encore de très grosses chaleurs attendues aujourd'hui partout sur le territoire, une cinquantaine de départements vigilance orange canicule. Les importants orages d'hier seront moins étendus mais vont tout de même frapper assez fort aujourd'hui dans les Hauts-de-France notamment et dans le Grand Est. Ailleurs, le ciel sera très dégagé et ensoleillé. Pour les températures, on attend jusqu'à 39 degrés à Paris et à Bourges. Il fera 37 à Bordeaux, 35 à Lille et 32 à Marseille et Lyon.
0: Merci Clara Bévilacqua. On se retrouve à 10h pour le prochain point sur l'info sur RCF Notre-Dame.
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1: Le débat du jour sur RCF Notre-Dame jusqu'à 10h avec la grande joie de vivre cette émission en direct de la Vendée ce matin. On évoque le miracle vendéen avec nos invités. Aubéry Métro, la directrice de RCF Vendée, Philippe-Henri Forget, directeur du développement de l'ISS, l'Institut catholique de Vendée, Mohamed Abdouni, le secrétaire général de la CPME de Vendée, la Confédération des petites et moyennes entreprises. La Vendée, ici, on assume sans complexe l'héritage des guerres de Vendée qui a fait de ses habitants des résistants pendant la Révolution, on admire l'héritage chrétien. Est-ce qu'on fantasme pas un peu cette histoire, Aubéry Métro?
2: Est-ce que vous, vu de hors de la Vendée, vous ne fantasmez pas un peu l'histoire des guerres de Vendée? C'est un peu ça, la question qu'il faut se poser.
1: J'ai tiré le trait un peu fort. J'ai appuyé un peu sur le crayon.
2: Sur les guerres de Vendée, moi je me rends compte avec les stagiaires, les alternants qu'on peut avoir qui sont vendéens, quand on leur demande de faire un sujet sur les guerres de Vendée, ils font « Ah ouais, j'ai vaguement vu ça en histoire, mais c'est pas quelque chose que tout le monde porte au quotidien, les guerres de Vendée. » Ça imprègne, c'est une question de caractère, comme le disait tout à l'heure Philippe-Henri, mais c'est pas une question, en tout cas, que nous, sur le terrain, on sent qu'on aborde tous les jours.
1: Bon, Philippe-Henri Forget, quand même. Si.
3: Alors, y a,
1: le souvenir vendéen, c'est quelque chose de permanent
3: ici. J'en fais partie, justement.
1: Ah, bon,
3: mais
1: voilà.
3: Donc, je pense que, pour être juste, si je reformule votre question, c'est quelle est la part dans cette identité vendéenne aujourd'hui de choses vraies, de choses qui est un peu il y a quelque chose de gonflé, etc. Je pense qu'une identité, ça se nourrit. En fait, ça peut pas être quelque chose de complètement figé, sinon la Vendée serait un musée, une conservation, enfin voilà, dans une vitrine. Donc ça s'entretient, et ce lien avec l'histoire, la culture, ses écrivains, ses paysages, son patrimoine, il est essentiel. Et pour moi, c'est un des vrais défis. Quand j'écoutais la première partie de notre débat ce matin, je me disais, en fait, tout l'enjeu, c'est comment on garde cette espèce de feu en Vendée, d'envie de créer, d'entreprendre, d'aimer notre terre sans être dans l'orgueil, et en même temps de s'entraider, d'avoir toujours cette générosité.
1: Sans nostalgie aussi, c'est-à-dire qu'on peut pas vivre à travers les moulins du nord de la Vendée.
3: Non, quoi. Et je pense qu'elle n'existe plus, mais il y a quelque chose qui se nourrit de cette histoire-là. Nous, en tout cas, on utilise ça et on se met dans les pas des grands personnages qui ont fait cette Vendée. C'est la mémoire qui nourrit l'audace. Et donc, si on connaît ses racines, on a envie d'entreprendre et d'être fidèle à la hauteur de ceux qui nous ont précédés.
1: Excellente transition. Je voulais qu'on évoque justement les personnages qui ont vraiment façonné la Vendée. Pour vous, qui sont ces personnages? Est-ce que c'est le maréchal de Tassigny? Est-ce que c'est Clémenceau? Est-ce que c'est Napoléon? Est-ce que c'est même jusqu'à Philippe de Villiers?
2: Moi, je pense qu'il y a Philippe de Villiers dans un personnage, il faut le dire. Je pense qu'il y a aussi cette légende de Charette. Le panache et l'audace vendéenne sont effectivement issus de François-Athanase Charette et des guerres de Vendée. Après, dans les restes des personnages, je pense qu'il y a tous ces capitaines d'industrie aussi qui restent des gens qui sont inspirants pour les nouvelles générations, en tout cas de ceux qui veulent entreprendre.
1: Paul-Henri Forget. Philippe-Henri Forget, pardon.
3: Philippe-Henri, mais je ne vous en veux pas. Il y a un panthéon des grands personnages. Je trouve que ce qui est intéressant aujourd'hui, ce sont les figures de ces patrons de ces dernières années. L'aventure de Beneteau, d'Annette Roux, c'est formidable. Faut vraiment écouter. On trouve des pastilles sur des conférences sur toute l'histoire entre le petit armateur, enfin le constructeur même le petit chantier naval à Saint-Gilles-Croix-de-Vie jusqu'à ce leader mondial. C'est passionnant. Et puis la Vendée, dans le Panthéon, il y a quelque chose de avec des anonymes, quelque chose de populaire. Moi, ce qui m'a marqué dans mes lectures, et c'est quelque chose que je recommande à toute personne qui veut comprendre, qui arrive en Vendée et qui veut connaître ce pays, c'est Les Mouchoirs Rouges au Cholet de Michel Ragon. Et Michel Ragon, on peut pas l'accuser d'avoir été un grand idéologue.
1: On est déjà plus en Vendée, en fait. C'est les Mauges, enfin, c'est un territoire
2: c'est
3: toute la Vendée militaire, donc c'est le département administratif de la Vendée, mais évidemment, les Deux-Sèvres, l'Anjou, etc. Mais là-dedans, c'est aussi le tempérament populaire de tous ces anonymes, parce que c'est une terre qui est restée jusqu'à encore quelques années à 95% complètement rurale et paysanne. Mais donc ce sont pas des grands personnages illustres, mais ce sont des anonymes, des inconnus, mais qui sont restés fidèles. Et ça vaut le coup de creuser ça.
1: Mohamed Abdouni, pardonnez-moi cette question aussi frontale, mais quand on est issu d'une immigration, peut-être même lointaine, mais comment on s'approprie cette histoire qui date de la Révolution justement?
4: Très humblement, parce que mes parents sont arrivés en 82 en Vendée, Je suis né en 85. Très simplement, très modestement, en faisant ce qu'on dit et en disant ce qu'on fait. Et quand vous posiez la question tout à l'heure des figures qui m'ont marqué en Vendée, je vais vous en citer des dizaines, mais qui sont pour vous complètement inconnues au bataillon.
1: Allez-y, on peut y aller, c'est hyper intéressant.
4: Ça va être une Françoise Rampillon, qui a été présidente du CIDFF, du Centre d'information des droits des familles, qui a œuvré pendant des dizaines d'années pour avancer. Ça va être un Jackie Hermouet, qui a été mon coach de foot à l'ESO La Roche. Ça va être mon boulanger du coin. J'allais chipper quelques bonbons et qui m'engueulait et qui me mettait une toutoune, pardon pour l'expression, qui me mettait une toutoune, qui allait voir mes parents et j'en reprenais une derrière. C'est ça qui m'a forgé pour me façonner, me créer avec cette humilité, cette simplicité. Ce miracle vendéen et ces grands hommes, effectivement, on les a vus.
1: On peut devenir vendéen, en fait.
4: On peut facilement devenir vendéen. Beaucoup nous disent c'est compliqué d'arriver en Vendée, mais une fois qu'on est adopté, on l'est et on devient vendéen.
2: Je ne suis pas vendéenne. Je suis arrivée il y a 5 ans. J'espère. J'en ai en tout cas la pression. Mais effectivement, je l'ai vu cette bascule. Dire ce qu'on fait et faire ce qu'on dit. C'est exactement ça. Il y a un moment donné où il faut faire ses preuves. On aime les gens qui travaillent en Vendée. On aime les gens qui font. Et on n'est pas que sur des paroles. On n'est pas là pour faire des poncifs et dire je vais faire mais rien faire. À partir du moment où les gens voient que vous faites, vous commencez à avoir une légitimité et donc vous rentrez dans ces réseaux qui font la Vendée.
4: Je vais citer quelqu'un qui est Jacques Auxiette, sur La Roche, maire donc, de La Roche.
2: Ancien
4: maire de La Roche.
1: Il a été maire de La Roche pendant très très longtemps,
2: et président de la région.
4: Régional, etc. C'était pas l'amour fou, politiquement parlant, avec Philippe de Villiers. Par contre, ils avaient une ligne claire. Pour la Vendée, on se dépouillera. On se dépouillera et on se retroussera les manches. Quelles qu'en soient nos idées politiques, au national, etc., on avancera pour la Vendée et on fera de La Roche et de la Vendée, voire de la région, un département, un territoire très fort.
1: Mais alors ça, c'est un exemple très intéressant. Jacques Auxiette, l'homme de gauche, Philippe de Villiers, l'homme de droite, très attaché aux racines de la Vendée. Les deux pouvaient s'entendre, mais sans doute pas sur les mêmes convictions profondes. Et de là vient ma question suivante, Philippe-Henri Forger. Quelle est la place de l'Église et de la foi chrétienne dans cette histoire-là? Une Église qui a été très forte dans les zones rurales, qui s'est aussi beaucoup impliquée auprès de la jeunesse agricole avec l'Action catholique, qui change peut-être de visage aujourd'hui encore. En tout cas, c'est sans doute un fil conducteur de la Vendée et la Vendée catholique, mais qui a pris beaucoup, beaucoup de visage.
3: Oui, et encore une fois, ça passe par des choses très simples, assez modestes. Et si on prend le temps long, toujours pour rejoindre un peu le fantasme de la guerre de Vendée, en fait, il y a eu Richelieu, il y a eu le père de Montfort, il y a eu, en fait, c'est une terre qui a toujours été, entre guillemets, fécondée par le catéchisme, les paroisses, vraiment à l'échelle locale, donc une idée de subsidiarité. Voilà. Et je pense que ça, avec des styles et des courants et des sensibilités différents, il y a toujours eu ce rôle social de l'Église qui existe encore aujourd'hui, même si évidemment, il y a des changements qui sont liés à l'époque, etc., et que l'Église change un peu de visage aujourd'hui, parce que, voilà, on est dans un retour d'un peu de balancier d'une époque post-conciliaire qui a été très forte aussi en Vendée. Là où on pense que la Vendée, c'est tous des grands résistants, des héritiers, des chouans, etc. Ce qui est complètement...
1: Ce qui n'est pas la réalité du terrain. Quand on a dit à la rédaction, ouais, on va faire une matinale en Vendée, tout le monde nous a dit une terre catholique et tout ça, en s'imaginant des prêtres peut-être en soutane. Et voilà. Et en fait, le visage du clergé est sans doute très, très bigarré.
3: Très bigarré. Donc on a eu vraiment un très fort courant post-conciliaire. Donc voilà. Et puis en même temps, il y a un renouveau missionnaire dans les grandes villes de Vendée. Et puis il y a des, et ça c'est le sujet intéressant qui touche à l'avenir, c'est qu'il y a des vocations sacerdotales, des vocations religieuses. Il y a beaucoup de conversions. Un peu le phénomène qu'on connaît avec l'Église de France. Et donc ce visage de l'Église change comme il le fait en France, mais la Vendée a quelque chose, pour moi, quelque chose en plus. Aujourd'hui, on le voit, justement, beaucoup de diocèses nous envient certaines initiatives menées par des prêtres, mais aussi par ce qu'on fait à l'ICES, etc., et qui ont une vraie fécondité ensuite sur la vie de la société.
1: Allez, vous avez fait le lien tout trouvé pour le sujet suivant, l'éducation, l'enseignement catholique. Ici, et c'est peut-être une particularité dans l'ouest de la France, 50% des élèves sont scolarisés dans l'enseignement catholique. Alors, c'est le cas aussi en Bretagne, mais alors il y a des territoires en France où c'est pas du tout la même chose. Sans doute que voilà, certains nous écoutent en se disant au bout de la France que c'est quasi irréel d'entendre quelque chose comme ça. Pourtant, ça a toujours été le cas en Vendée.
2: Et c'est très important parce que du coup, l'enseignement catholique continue de faire le maillage. Il y a des écoles, des villages où il n'y a que l'école catholique qui est là. Ça reste une école à deux classes, mais il n'y a que l'enseignement privé qui est là. Et donc, on fait du lien social. L'enseignement catholique continue de faire du lien social, malgré la baisse de natalité. Et donc, ça crée aussi cette proximité et le fait qu'il y a des élèves. Alors, ce n'est pas le cas partout. Effectivement, dans le Sud-Vendée, il faut faire un peu plus de quart. Mais on a des élèves qui font moins de 10 minutes pour aller à l'école tous les matins. Et ça, dans un territoire comme le nôtre, qui est comme un territoire rural, ce n'est pas le cas partout.
1: Bon, madame Dodi, vous voulez réagir ?
4: Non, c'est ce qu'on. Et je complète ce que dit Aubry. C'est ce qu'on cite quand on se déplace hors Vendée sur ce miracle encore, un Vendéen. Une église, une école catholique,
2: une usine.
4: Et une usine. C'est le triptyque de toutes les communes de Vendée. Enfin, il y en a deux qui n'ont pas d'entreprise sur les 280, un peu plus de 290 communes de Vendée. Ça fait aussi partie de ce bénévolat, de cette imprégnation territoriale. Qui fait que ben, on aime son territoire parce que on est en proximité. On a aussi une culture de la propriété immobilière forte en Vendée. J'ai envie d'être propriétaire à côté de mon entreprise parce que effectivement j'ai ce tissu catholique, j'ai ce tissu associatif, ce tissu économique qui est en proximité.
1: Philippe Henri Forger.
3: Non, mais l'anecdote, c'est la folie des Vendéens avec le basket.
1: Mais le basket,
3: ça marche à fond parce que et plus que le foot, parce que vous avez un double héritage. Le foot, c'était plutôt un héritage de l'enseignement laïque, et le basket, c'était les patronages des curés. Et le basket aujourd'hui irrigue toute la vie sociale. Et pour revenir à chaque village, à son église, son école et son entreprise, il faut voir aussi la folie des parents dans les associations de parents, dans les kermesses, etc. Mais c'est incroyable. Mais il y a du lien social, donc c'est ça qui est assez génial.
1: Un mot sur la démographie. Oui. C'est un département qui perd les habitants et j'étais surpris en le découvrant.
2: Alors, pas tout à fait. On gagne des habitants, mais on perd des naissances.
1: Voilà, c'est ça.
3: Le sol naturel.
1: Exactement, le sol
2: c'est
1: naturel.
2: C'est qu'on a plein de gens qui viennent s'installer en Vendée parce qu'on cherche de l'emploi, parce que quand on est retraité, on se dit que c'est une jolie douceur de vivre. Mais par contre, ces gens-là, ils arrivent, ils ont déjà fait des enfants. Ils ont déjà des familles, ils ont déjà des petits-enfants. Donc on a un taux de natalité qui est en baisse, qui est plus bas que dans le reste de la France, même si on a une population qui ne cesse d'augmenter en Vendée.
1: Philippe-Henri Forger, c'est un défi sans doute pour vous à l'Institut catholique de Vendée, donc l'ISS, de garder justement cette vitalité des jeunes familles pour justement un peu remplir vos classes.
3: Oui, on a été conçu dans les années 90, l'ISS a été créé pour offrir une offre de l'enseignement supérieur aux Vendéens qui ne faisaient pas beaucoup d'études ou qui même ne voulaient pas partir. Et donc voilà, et on essaye d'être le plus fidèle à cette mission-là. D'offrir de l'enseignement supérieur aux Vendéens. Et en fait, ce qui est amusant aujourd'hui, c'est qu'on voit une double fécondité puisque vous avez des gens de toute la France qui viennent faire leurs études à l'ISS et ça, c'est un des plus beaux fruits pour nous, c'est qu'ensuite, ils s'installent ici. C'est-à-dire que...
1: Ah oui, ils choisissent de vivre leur vie ici
3: dans le territoire. Ouais. Donc ça, c'est vraiment important parce qu'effectivement, aujourd'hui, on a un défi pour la Vendée. C'est quand même un vieillissement de la population. Effectivement, les Vendéens ne font peut-être plus assez d'enfants. Et puis, il y a beaucoup de personnes âgées qui s'installent, plus le vieillissement naturel de la population. Ouais, exactement.
1: Les retraités parisiens viennent passer leur retraite ici, à Saint-Jean-de-Mont, au Sable d'Olonne, à Saint-Gilles-Croix-de-Vie ou dans la baie de l'Aiguillon.
3: Exactement, mais qui pose alors c'est génial pendant 25 ou 30 ans, et ensuite ça pose la question de la vulnérabilité et de la fin de vie en Vendée, parce que vous avez des gens qui sont parfois un peu déracinés et qui viennent finir leur vie ici, et donc il y a des vraies questions sur ce phénomène qui est très très fort en Vendée.
1: Alors on se rapproche de la mer, alors on va pouvoir entrer dans l'histoire panache, une autre encore, celle du Vendée Globe. On va se rapprocher de la mer et on en parle dans quelques secondes.
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1: Toujours dans le débat du jour sur RCF Notre-Dame, en direct de la Vendée ce matin avec nos invités Aubéry Métro, directrice de RCF Vendée, Philippe-Henri Forget, directeur du développement de l'ICES, l'Institut catholique de Vendée, Mohamed Abdouni, le secrétaire général de la CPME de Vendée. Pour finir, je voudrais qu'on évoque une aventure vendéenne qui passionne à travers le monde. Le Vendée Globe, l'Everest des mers, la plus mythique des courses au large, un tour du monde de 45 000 km en solitaire, sans escale, sans assistante, sans doute la dernière grande épopée humaine de notre époque. Les marins, ils sont confrontés à des conditions extrêmes, une solitude totale, malgré la compagnie des baleines et des albatros dans les mers du sud. La vie de ces skippers exceptionnels est un témoignage pour notre société. J'en ai pour preuve l'émotion suscitée par la mort de Charlie Dalin, le vainqueur du dernier Vendée Globe. Il a fait la course avec un cancer de l'intestin. La Vendée lui a rendu hommage hier soir. Et RCF Vendée était évidemment présente pour vivre cet hommage au périmètre.
2: Oui, parce qu'en fait, déjà, Charlie Dalin, c'est un héros de faire le tour du monde en 64 jours. Et en plus, quand on a appris à l'automne dernier qu'il avait fait le tour du monde avec, comme il l'a dit, une tumeur de la taille du pamplemousse à l'intérieur du ventre, ça l'a rendu humain, en quelque sorte. Encore plus héroïque, mais humain. Et effectivement, quand on a appris sa mort la semaine dernière, moi, pour l'anecdote, j'étais en sortie scolaire, j'étais avec d'autres mamans, et ben, les autres mamans, elles étaient sous le choc aussi, alors qu'elles n'ont pas suivi le Vendée Globe. Je pense que c'est vraiment quelque chose qui a touché toute la Vendée à travers ses entreprises et même au-delà. Quand on voit que l'équipe fait sa une, un océan de larmes avec Charlie Dalin, le lendemain de l'ouverture de la Coupe du Monde, ça aussi, ça dit quelque chose de l'héroïsme de Charlie Dalin.
1: Son héroïsme, et ça dit quelque chose de l'épopée que représente le Vendée Globe. Il n'y a pas d'équivalent, quel que soit le sport, de cette course absolument exceptionnelle où on risque sa vie quand même.
3: Et encore une fois, ce qui précède même le défi technique ou sportif, la haute performance, encore une fois, c'est la philosophie. C'est l'idée de cette aventure humaine, d'affronter les éléments, d'aller dans les derniers lieux où il y a encore plus de... Les océans, c'est comme l'espace, c'est là où il y a encore plus de choses à découvrir.
2: Qu'on connaît pas
3: que ce qu'on connaît aujourd'hui.
1: Mais vous savez que quand on est sur le point de Nemo, eh bien, finalement, on est plus loin d'une zone de Terre que la station spatiale européenne.
3: C'est ça qui est incroyable. Et donc, on a besoin de s'émerveiller. Ça fait partie de la recette. On a besoin d'être touché par quelque chose qui touche profondément à la condition humaine, c'est-à-dire notre esprit de nous dépasser. Et donc, forcément, c'est universel.
1: Mohamed Abdouni.
4: Universel et de l'humilité. Parce que, effectivement, de s'engager tout seul à faire un parcours sur 2 mois, au milieu de l'océan, au milieu de nulle part. On appelle ça l'Everest des mers, hein, c'est pas pour rien. Il faut en avoir, pardon de l'expression, il faut être taillé pour, il faut aussi ce sentiment de folie. Et puis se dire, je reviens de ça avec cette modestie, cette humilité, parce que je suis tout petit au milieu de l'immensité de l'océan et de notre planète. Chapeau et encore une fois, hommage à ce qu'il a pu faire et toutes les prières vont aussi à ses proches parce qu'il faut en avoir et il faut être très très fort pour le faire.
1: Au périmètre.
2: Il y a le Vendée Globe, en fait, c'est, je trouve que ça a une quintessence de tout ce qui est la Vendée parce qu'il y a des choses qu'on ne voit pas quand on est le grand public, mais le Vendée Globe, c'est aussi toute une plateforme économique. Quand vous regardez les sponsors, le sponsor de la course, c'est Sodebo. Sodebo, c'est une entreprise vendéenne qui est du nord de la Vendée.
1: Non, tous un sponsor.
2: Oui, mais le sponsor de la course, c'est Sodebo. Et bien sûr qu'il y a des sponsors vendéens. Groupe Dubreuil, 3e, Sébastien Simon, vendéen. Arnaud Boissière, la Micaline, ils ont tous des sponsors vendéens. Et là aussi, ça dit quelque chose de l'économie. Et quand le Vendée Globe est parti en 2024, toute l'économie de la Vendée s'est faite pendant 3 semaines au Sable d'Olonne, n'est-ce pas, Mohamed ?
4: C'est ritualisé. 3 semaines pendant le village, toute l'économie vendéenne migre naturellement vers les Sables d'Olonne et ça devient l'épicentre vendéen de l'économie.
1: Mais c'est pourquoi faire c'est du business ou c'est... Qu'est-ce qui se passe là pour les entreprises ?
4: Non,
1: c'est une vitrine.
4: On échange. On échange surtout. En fait, le business n'est que le résultat des discussions, des échanges qu'on peut avoir. Les gens ne viennent pas pour ça au départ. Les gens, ils viennent parce qu'ils aiment la mer, ils aiment leur Vendée Globe. C'est un sentiment d'importance. C'est un sentiment qui ruisselle même maintenant dans les écoles, avec le Vendée Globe Junior, etc. Enfin, on a fait de ce Vendée Globe notre Terre Sainte, notre petite
1: allez-y,
4: thème.
1: Allez-y. Non, mais... De toute façon, depuis ce matin, on chante les louanges de la Vendée. Allez-y, profitez-en, vous avez jusqu'à 10h pour le faire. Non, non, après, j'espère dire. Qu'on part dire ailleurs. Il y a d'autres territoires qui sont formidables aussi.
4: Il y a d'autres territoires magnifiques en France et dans le monde. Mais la Vendée, c'est quand même mieux.
3: Ouais, et puis tout notre sujet, c'est ça, c'est que le modèle vendéen a quelque chose d'universel qui peut s'exporter. En fait, ce tempérament-là, nous on le voit, ces dernières années, on a dans notre centre de recherche à l'ICES, on travaille sur ce sujet-là, c'est-à-dire avec des doctorants, des enseignants-chercheurs, sur la façon dont ce modèle, comme certaines régions d'Allemagne, comme au Japon, etc., enfin, on essaye de comparer à d'autres lieux en France, en Europe ou dans le monde. Et il y a quand même une recette qui marche. Et j'en veux pour preuve, le Vendée Globe, Aubery l'a souligné, c'est un moment de communauté vendéenne où tout le monde fait du réseau, c'est aussi une vitrine, les entreprises y sont associées. Mais son modèle, c'est que c'est pas une entreprise lucrative qui détient la licence de marque Vendée Globe, c'est que ça appartient aux Vendéens. C'est ça qu'il faut rappeler.
1: Alors c'est une initiative du conseil départemental.
3: Oui, avec ses entreprises, avec son réseau, etc. Mais ça appartient à tous les Vendéens et ça donne encore plus de force à ce projet.
2: C'est géré par une société publique, c'est pas géré par une grosse boîte. Hein.
1: On en parle, moi je dirais que vous nous témoignez de ce qui vous a fait vibrer le plus ces dernières années avec le Vendée Globe. Il y a eu le dernier Vendée Globe, c'était 2024-2025. Évidemment, alors, on est marqués tous par la disparition de Charlie Dalin. Qu'est-ce qui vous a le plus touché? Est-ce que c'est la remontée par exemple du chenal des skippers et qui sont acclamés dans une ferveur incroyable du premier au dernier? Est-ce qu'il y a d'autres choses? Vous étiez par exemple dans un Zodiac pour accueillir les bateaux. Vous, au large, Aubery?
2: Ah bah moi, je pense que je n'y connaissais rien à la voile et maintenant, je ne parle que du Vendée Globe. Enfin, il y a quelque chose qui est vraiment au-delà de tout. Enfin, c'est pleurer devant la performance, c'est trembler avec eux. Il y a quelque chose qui est vraiment de l'ordre de la communion. Enfin, quand on voit tous ces gens qui se lèvent et qui sont à 6h du matin, quand il fait un froid glacial, il faisait moins 4 quand on a accueilli Sébastien Simon. Et les quais étaient noirs de monde parce que oui, c'était un Vendéen, mais c'est fabuleux ce qu'on peut vivre là-bas. C'est indescriptible. Pour le coup, je suis dans le superlatif, mais vraiment, tant qu'on n'a pas vécu une arrivée du Vendée Globe, on peut pas comprendre ce que c'est.
1: Bah, Philippe, c'est pas exportable, ça.
3: Non, mais il y a un rapport. Il y a une audace et un risque, parce que cette course en solitaire, sans assistance, elle a quelque chose de... Moi, mon souvenir, c'est pas la dernière édition, c'est l'édition 2020, c'est quand...
2: On a perdu Kevin Escoffier.
3: Kevin Escoffier.
1: Ah oui, et Jean Le Cam.
3: Ce soir-là, et Jean Le Cam qui va... Mais moi, ce soir-là...
1: Attendez, racontez-nous, pour ceux qui ne savent pas.
3: Alors, le skipper de PRB va s'abîmer en mer, son bateau va se retourner, et il va... Et puis, on sait que le soir, on se couche, on apprend cette nouvelle-là, toute la France, à commencer par le président de la République, tout le monde est mobilisé, tous les secours, etc. Et au milieu des océans et dans une mer du sud qui est complètement avec des creux.
2: Avec des vagues débranchées. Il est sur un petit radeau pneumatique.
3: Il est sur un petit radeau pneumatique et on sait que Jean Le Cam se détourne pour se porter à son secours. Et moi, ce soir-là, je me couche avec mon épouse en me disant Jean Le Cam l'a aperçu un moment et il l'a reperdu.
1: Ouais.
3: Et on se dit, c'est fini de cet homme-là. Il va disparaître, englouti par les flots. C'est impossible les probabilités qu'on le retrouve. Et je me suis levé le lendemain matin et Jean Le Cam l'avait retrouvé. Donc à la fois c'est une aventure humaine qui est formidable, qui est incroyable de solidarité, c'est merveilleux. Et en même temps, c'est vertigineux. Il y a un abîme et en fait permettre une aventure comme ça, c'est incroyable. Mais c'est à la hauteur de l'aventure de l'aéropostale pour nourrir les rêves d'un enfant.
1: Ouais, c'est vrai que c'est presque Antoine de Saint-Exupéry là. Ouais.
2: Et pour les coulisses, donc PRB sponsor Vendéen et Jean-Jacques Laurent là du début à la fin dans le PC course au téléphone en attendant qu'on retrouve son skipper. Donc ça dit aussi de tout le lien qu'il peut y avoir. Hein.
1: C'est des gens qui dorment pas beaucoup, ça. Hein. Mohamed Abdouni.
4: Souvenir Vendée Globe, effectivement. Il faut faire une arrivée ou un départ, ça c'est... Et puis, Jean Le Cam. Jean Le Cam, il y a... Voilà, au-delà des performances sportives, voilà. Humainement, je me dis, je vais aider un copain, on est tout seul, et on y va, et on y va, on y va, et on essaye de revenir avec lui. Et effectivement, ce suspense, parce que vital, il faut appeler un chat, hein, vital là-dessus, de se dire... Qu'est-ce qui va devenir? Et là-dessus, on est tous emportés par l'engouement et la ferveur quand ils reviennent tous les deux. C'est magnifique, magnifique ce qu'il a fait.
2: Et il y a quelque chose de très spirituel, parce que quand on interroge les marins ou même les gens qui géraient les sauvetages de Kevin Escoffier, il y a un moment donné, tout le monde se raccroche à plus grand. il y a un moment donné, tout le monde se met à prier, qu'on croit ou qu'on ne croit pas, tout le monde prie.
4: On a une humilité face à au-dessus.
3: Et moi, je pense que c'est ce qui m'accroche, parce que je ne suis pas du tout un fan de sport, et d'habitude, je ne suis aucune compétition, mais vraiment de rien, ça ne m'intéresse pas du tout. Je préfère être dans les bouquins, dans d'autres choses. Et là, je me mets par empathie avec ce qu'ils vivent, et je me dis, ces hommes-là, dans les mers du Sud, face à l'immensité du monde, j'aime bien les dessins de Sampé, il en fait souvent des petits personnages, mais en même temps, ils sont uniques, merveilleux et attachants. Et ils ont quelque chose de singulier. Et je me dis, ça, c'est vraiment l'aventure avec un grand A, parce qu'elle ramène à quelque chose d'absolu, de l'homme seul face à la création.
2: Allez, écoutez, alors on fait notre autre promo, hein, mais sur RCF Vendée, on a fait un podcast qui s'appelle Au creux de la vague, et qui intéresse, justement, on a été interrogé plein d'acteurs de la course au large sur à quoi on se raccroche quand on pense que tout est perdu.
1: Mais j'ai cru comprendre qu'il y avait une vierge de Rocamadour qui était dans les bateaux. Elle se promène dans les bateaux.
2: Alors, on distribue, il y a une petite vierge qui est distribuée aux marins qui le veulent et qui peuvent l'emporter. Et la vierge de Rocamadour remonte le chenal avant que les marins partent pour les protéger.
1: Allez, il nous reste quelques secondes. Je voudrais que chacun à votre tour, en une phrase, vous nous donniez l'envie de venir en Vendée. Pas seulement pour les vacances au Sable d'Olonne, à l'Île-Dieu ou je sais pas où, mais voilà, qu'on s'intéresse à ce territoire qui finalement fait rêver, fait fantasmer aussi, sans doute, on l'a dit, mais voilà, qui est passionnant à découvrir avec vous ce matin. Allez, chacun à votre tour, et ce sera la conclusion de cette émission. Mohamed Aïdouni, allez, on commence avec vous.
4: Venez découvrir le bénévolat vendéen.
1: Philippe-Henri Forget.
3: Moi, c'est une invitation aux actifs et aux familles. Venez vous installer en Vendée. C'est un lieu qui a un avenir prometteur et pour les créateurs, qui est plein d'enthousiasme, plein de promesses.
1: Au périmètre.
2: On est vraiment dans, on a le droit d'échouer, on apprend de l'échec, et moi je trouve qu'on est vraiment dans des témoins de l'évangile.
1: Merci infiniment à tous les trois d'avoir été avec nous ce matin pour ce débat du jour. Merci Aubéry de nous avoir accueillis ici en Vendée. Je rappelle que vous êtes la directrice de RCF Vendée. Vous avez permis la réalisation de cette matinale, cette matinée ici. Et je passe le flambeau à Melchior Gormand. Bonjour.
0: Bonjour Étienne, bonjour à toute l'équipe de La Roche-sur-Yon. Dans un instant.
1: On va rester ici finalement. Hein.
2: Bah, Melchior, il a vécu l'engouement du Vendée Globe parce qu'il est venu.
0: Ben, tout à fait, exactement. Mais bon, là, c'est pas l'esprit Vendée Globe, c'est l'esprit retraite.
2: C'est l'esprit vendéen
0: voilà,
2: aussi. Hein.
0: Un sujet brûlant. On va parler de ça avec nos invités dans un instant. Dans Je pense donc j'agis. Et vos appels, à tout de suite.
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0: Allez, 10h sur RCF Notre-Dame, l'info avec Clara Bévilacqua en direct de La Roche-sur-Yon. Bonjour Clara.
6: Bonjour Melchior.
0: Retournement de situation dans les négociations au Moyen-Orient.
6: Oui, aujourd'hui devait marquer le premier des 60 jours de pourparlers entre les États-Unis et l'Iran après la signature du protocole d'accord à distance signé mercredi. Mais la cérémonie prévue en Suisse est finalement reportée, annonce ce matin le gouvernement. Le chef de la diplomatie française, Jean-Noël Barrot, appelle ce matin toutes les parties à respecter ce protocole d'accord qui inclut le Liban également, alors que les affrontements se poursuivent dans le sud du pays entre le Hezbollah et l'armée israélienne. 16 morts du côté libanais. Israël annonce également la mort de 4 de ses soldats. Interviewé sur France 2 hier, Emmanuel Macron a appelé le Premier ministre israélien Benjamin Netanyahou à faire preuve de responsabilité. Sur le front ukrainien, le président français estime que le sommet du G7 a permis une vraie avancée après que Donald Trump a appelé la Russie à mettre fin à la guerre. Volodymyr Zelensky, soutenu à l'unanimité hier par les 27 dirigeants de l'Union européenne, une première grâce au départ de Viktor Orban à la tête de la Hongrie. C'est un épisode de chaleur étendue, durable et intense. C'est ce qu'annonce Météo France alors que les températures vont continuer à grimper dans les prochains jours. On passe de 26 à 53 départements en vigilance orange canicule. Le pic est attendu en début de semaine prochaine avec des pointes autour des 40 degrés. Des chaleurs extrêmes qui ont poussé plusieurs municipalités à annuler la fête de la musique prévue ce dimanche. Eliana, la collégienne de 11 ans, retrouvée morte dans le Gers, a subi un viol. C'est ce qu'annonce l'autopsie dévoilée hier, et c'est bien Jérôme Barrella, principal suspect dans l'affaire, qui serait l'auteur de cette agression. Au lendemain de la découverte de son corps dans un silo dans le Gers, l'identification de Liana avait bien été confirmée, mais les causes de sa mort restent inconnues.
0: Merci beaucoup Clara Bévillacois, un bon week-end à vous et on vous retrouve dès lundi de 6h30 à 10h dans la matinale sur RCF Notre-Dame. Et on est parti.
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0: Et ce sera l'un des sujets les plus brûlants que devra gérer le prochain président ou présidente après 2027. Car malgré la réforme de 2023 et le report de l'âge légal à 64 ans, la question des retraites est loin d'être derrière nous. Bien au contraire d'ailleurs. Entre déficit annoncé, vieillissement de la population, et ça on en parlera lundi dans Je pense donc j'agis, et surtout les inquiétudes sur le niveau des pensions, le système français continue de susciter autant de débats que de préoccupations. Et pour cause, le modèle sur lequel reposent nos retraites a été pensé pour une France qui n'existe plus vraiment. On vit beaucoup plus longtemps, on a moins d'enfants, les carrières sont moins linéaires et les équilibres financiers deviennent de plus en plus difficiles à maintenir. Et le résultat, vous le connaissez, chaque réforme ressemble à une rustine ou un sparadrap posé sur une mécanique qui arrive à bout de souffle. Alors faut-il travailler plus longtemps, faire davantage contribuer les actifs, ouvrir la porte à une dose de capitalisation ou carrément repenser les règles du jeu? Voilà un sacré et brûlant chantier qu'on va prendre à pleine main dans Je pense donc j'agis avec mes deux invités ce matin et comme chaque jour avec vos réactions et vos témoignages. Venez nous parler de ce système des retraites en France. Est-ce que vous avez confiance dans ce modèle pour vous garantir une pension suffisante? Vous-même, maintenant que vous êtes retraité, quelle est votre principale inquiétude concernant la retraite aujourd'hui et notamment pour vos enfants? Quelle réforme serait la plus urgente pour sauver le système? On vous attend au 01 56 56 44 00 par mail à direct@rcf.fr et vous nous regardez en vidéo sur la chaîne YouTube de Radio Notre-Dame.
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0: Allez, deux invités jusqu'à 11h, je le disais dans mon introduction. Je commence avec vous, Julien Pillot, bonjour.
7: Bonjour Melchior, bonjour à tous les auditeurs et toutes les auditrices.
0: Enseignant, chercheur en économie à INSEEC Grande École, vous êtes un habitué de cette émission, je pense donc j'agis. Je vais mettre un petit coup de tampon sur votre carte de fidélité et c'est toujours un plaisir de vous accueillir. Bonjour, bonjour Vincent Touzé.
8: Bonjour, merci de m'accueillir sur votre émission.
0: Mais c'est votre première fois par contre.
8: Oui, sur la vôtre, oui.
0: Ah oui, bon, bah écoutez, on est ravis. Vous merci. Êtes économiste, directeur de recherche à l'OFCE, c'est l'Observatoire français des conjonctures économiques de Sciences Po. Quand on parle des retraites en France, Vincent Touzé, j'ai l'impression qu'à chaque fois ça brûle.
8: Alors, le sujet des retraites, on le voit effectivement, c'est un sujet qui est source aussi d'inquiétude, hein, parce que les droits à la retraite, c'est aussi le fruit de son travail, et donc et aussi le niveau de vie qu'on aura à la retraite, et donc c'est source d'inquiétude. Donc on voit que dans tous les mouvements, que ce soit quand on veut réformer, quand les gens sont encore actifs, c'est source d'inquiétude, source de manifestations, de grèves, et aussi maintenant où il y a aussi une autre tension plus politique, c'est le pouvoir d'achat de la retraite, surtout avec le retour de l'inflation. Donc on voit que la tension maintenant, elle se reporte aussi du côté des retraités avec les craintes de inflationnistes et de perte de pouvoir d'achat.
0: Hier, Emmanuel Macron répondait aux questions de France 2 et lors de cette interview, il a reparlé de la réforme des retraites et pour lui, son successeur devra reprendre le chantier, je cite, et il reconnaît n'avoir pas été suivi en totalité sur la question des retraites. J'ai l'impression, Vincent Touzé, qu'à chaque fois, on se passe un peu la balle, mais il n'y a personne qui marque un but. Quand on parle des retraites,
8: Alors, il faut quand même noter deux tentatives hein, sur les deux quinquennats d'Emmanuel Macron. Il y a eu la tentative du programme de 2017 avec le fameux système universel de retraite hein, qui devait aussi apporter des réponses en créant un système plus universel, donc qui faisait plus de mutualisation sur l'ensemble des travailleurs, et qui a échoué aussi avec la crise du Covid. Voilà, c'était une réforme qui était trop anxiogène et du coup il y a eu un renoncement. Mais c'est vrai que c'était quand même une réforme qui était ambitieuse, et même ambitieuse sur le financement, puisque la réforme prévoyait qu'à partir de 2027, à un horizon de 5 ans, le Parlement, le gouvernement, devait avoir la garantie que le système était équilibré à horizon de 5 ans. Oui. Donc la réforme prévoyait ça, donc ça a été abandonné. Après, il y a eu 2022, donc avec un projet plus de réforme systémique, un projet de réforme paramétrique, donc plus traditionnel dans l'esprit français, donc qui s'inscrivait aussi un peu dans des réformes Woerth ou les réformes Touraine. On a essayé de jouer sur des paramètres de durée d'activité et d'âge d'ouverture des droits.
0: Durée de cotisation. Voilà. Ouais.
8: Et la réforme Borne a été quand même adoptée dans des temps rapides. Enfin, Madame Borne, en Premier ministre, a fait un travail, on peut dire, remarquable dans le sens où elle a mis en place très rapidement en 2023 le programme qui était porté par le candidat et le président Macron. Et après, voilà, on est rentré dans une période politique avec aussi la dissolution qui a fait que ce sujet est revenu comme un sujet politique brûlant, polémique, où c'est difficile de créer des consensus parce que derrière, il peut y avoir des enjeux électoraux qu'on peut comprendre, mais qui déstabilisent aussi le système, puisque un système de retraite, il doit être crédible dans un temps long, et c'est important d'inscrire un système de retraite dans un temps long.
0: Julien Pillaud, je m'adresse à l'économiste que vous êtes. Évidemment, quand on parle des retraites, on parle du financement de ce régime. En travaillant cette émission, je me suis rendu compte qu'il y avait eu la réforme Balladur en 93, Fillon, Woerth, vous l'avez dit tout à l'heure, Vincent Touzet, Touraine, puis Borne-Macron, avec un objectif à chaque fois, c'est vraiment de retrouver un équilibre financier dans ce système, Julien Pillaud.
7: Oui, mais en vérité, vous l'avez dit aussi en introduction, Melchior, on cherche des équilibres techniques en appliquant des rustines pour ne pas avoir à affronter une éventuelle véritable réforme du système de retraite. Mais pour qu'un système de retraite par répartition tel que celui qui a cours en France fonctionne, il faut qu'il y ait deux piliers absolument solides qui soient fonctionnels également. C'est la démographie. Et aujourd'hui, la démographie en France, non seulement elle est vieillissante avec un stock de personnes qui aujourd'hui est en inactivité parce qu'à la retraite, qui ne cesse de grossir, et dans le même temps, une jeunesse qui peine à avoir beaucoup d'enfants et à renouveler finalement le stock de population actif d'aujourd'hui ou à venir. Et puis le deuxième pilier, c'est la croissance économique. La croissance économique, elle a deux vertus dans un système de retraite par répartition. C'est la première, c'est de créer de l'activité, donc créer de l'emploi. Donc plus de personnes en emploi, c'est plus de personnes qui cotisent. Et puis une économie qui fonctionne bien, c'est aussi des salaires qui sont tirés plus vers le haut que vers le bas. Et donc derrière, évidemment, plus de cotisations également. Bon, aujourd'hui et durablement, la croissance économique française est plutôt atone, elle est plutôt faible. Et lorsque vous avez votre démographie qui grince et votre économie qui grince, c'est difficile de pouvoir équilibrer un système de retraite par répartition. Alors derrière, effectivement, on met des rustines. Tantôt, on augmente l'âge légal de départ à la retraite. Tantôt, on augmente la durée de cotisation. Tantôt, on augmente les prélèvements sur les actifs. C'est quand même 2/3 du financement des retraites aujourd'hui qui passent par les cotisations sur les actifs. Bon, mais à la sortie, régulièrement, on se rend compte que ces équipes qui sont trouvées, ils sont transitoires. Mmh. Ils durent une quinzaine d'années et il faut y revenir parce qu'on n'ose pas changer le système.
0: Ouais. Vincent Touzet, vous êtes d'accord avec Julien Pillaud ?
8: Oui, je partage l'analyse de Julien Pillaud. Ouais. Et c'est vrai que pour éviter justement ce qu'on appelle les réformes à répétition ou la tendance à la procrastination, parce que comme vous l'avez dit, c'est un peu
0: la
8: patate chaude, c'est-à-dire que je vais pas m'en occuper, je laisse la situation s'aggraver, mais je m'en occupe pas et ce sera au gouvernement d'après qui de prendre la responsabilité. Et c'est vrai que pour éviter ça, il y a des pays qui ont mis en place une forme de constitutionnalisme économique en mettant en place des systèmes de mécanismes d'ajustement automatique politique. Mmh. C'est-à-dire que, grosso modo, on se met un petit peu d'accord sur quels paramètres on va jouer dans le temps en fonction des évolutions démographiques, en fonction de la croissance économique aussi, comme a évoqué Julien Pillaud. Et à partir de là, on ne met pas à chaque fois, on ne lance pas un débat sur tous les mécanismes, comment ils vont s'ajuster. On a établi une base d'ajustement.
0: Quel pays ? Pardon, je coupe la parole.
8: Un très bon exemple, c'est la Suède.
0: Ah oui, la Suède.
8: Voilà, la Suède qui a fait sa grande réforme, qui a pris le temps. Ils ont réfléchi pendant une dizaine d'années, dans les années 90. Donc voilà, c'était il y a un petit paquet d'années. Et c'est vrai qu'ils ont mis en place, donc à la fin des années 90, début des années 2000, donc ce nouveau système de retraite où il y a du pilotage. C'est-à-dire que, grosso modo, par exemple, quand on prend sa retraite, le montant de la retraite est aussi lié à son espérance de vie à la retraite. Voilà, c'est-à-dire que si on a une espérance de vie plus longue, en fonction de ce qu'on a cotisé, on aura une retraite un peu plus faible. En revanche, si on prend plus tardivement, on a un droit à une retraite un peu plus élevée, ce qui permet aussi de lier le montant des pensions en fonction de l'espérance de vie. Après, ils ont mis d'autres curseurs de solvabilité globale, où ils calculent une sorte de ratio de solvabilité du système, c'est-à-dire la capacité du système de retraite par répartition, qui a un gros fonds de réserve aussi, donc ils ont de l'argent de côté aussi, ils ont fait des économies dès les années 60. 60-70, quand la démographie était favorable, ils ont fait des économies pour leur système de retraite par répartition.
0: C'est fou.
8: Ils ont un ratio de solvabilité de leur système. Si le ratio se dégrade, il y a une sorte de sous-indexation des retraites qui se met en place.
0: On parle des retraites ce matin, ce système qui arrive à bout de souffle en France. Comment repenser un peu tout ça ? On en parle sur RCF Notre-Dame dans cette émission, je pense. Donc j'agis avec nos deux invités, vous les entendez, Vincent Touzé et Julien Pillaud. Et puis bien sûr, avec vos réactions, vos témoignages, je suis sûr que vous avez un avis sur la question. Vous-même, vous êtes à la retraite et vous arrivez à prendre un petit peu de recul. Ou alors, à l'inverse, vous êtes encore actif ou active et vous avez un avis sur ce modèle des retraites. Appelez-nous, venez réagir au 01 56 56 44 00. Et je rappelle que vous pouvez aussi nous regarder en vidéo sur la chaîne YouTube de Radio Notre-Dame. Il y a un petit chat YouTube, vous pouvez apporter vos témoignages.
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0: Avec Vincent Touzé, je rappelle que vous êtes économiste et directeur de recherche à l'OFCE, l'Observatoire français des conjonctures économiques de Sciences Po, et Julien Pillaud, enseignant-chercheur en économie à INSEEC Grande École. Alors Julien, c'est vrai qu'on parlait de la démographie qui est fortement liée à ce système de retraite, puisque la France connaît un choc démographique qui était plus ou moins attendu. En tout cas, les experts commençaient à travailler sur la question. Au niveau des retraites, Julien Pillaud, ce serait une erreur de penser qu'on n'a rien vu venir sur justement ce système sous pression, notamment économiquement.
7: Oui, effectivement, ce serait une erreur parce que les économistes travaillent sur des modèles qui sont très robustes en la matière, parce que finalement, la démographie, elle est assez prévisible. Elle produit ses effets sur du long, voire parfois même du très long terme. Et puis, on ne peut pas être surpris d'avoir une croissance économique qui a du mal à dépasser les 1-2% quand ça va bien. Donc, en vérité, nos modèles de prévision sur à la fois la démographie, la croissance économique et le financement des systèmes de retraite sont plutôt des modèles qui sont très visibles, très lisibles et très prévisibles. Donc à partir de là, c'est une question d'arbitrage politique pour savoir si c'est le bon tempo pour engager une réforme de retraite, sachant que c'est absolument éruptif en fait dans ce pays et que ça se traduit très souvent, et à mon avis à tort, par une espèce de mise dos à dos de deux générations entre les actifs et les inactifs, alors qu'en vérité, si on refuse en fait, à mon sens, d'attaquer le problème de front comme devrait l'être, c'est là qu'on va alimenter un potentiel conflit de génération.
0: Ouais.
7: Donc à force de pousser la poussière sous le tapis, c'est là qu'on risque à un moment donné d'arriver dans une situation dans laquelle le système craque, mais vraiment fortement et durablement, et effectivement en alimentant derrière un ressentiment intergénérationnel qui fera le lit de tous les populismes possibles et imaginables.
0: Et c'est vrai.
7: Aux hommes et aux femmes de politique de ce pays, aux dirigeants de ce pays, d'avoir le courage de dire les choses aux Français et de mettre la question du financement de notre système de retraite et puis à travers lui, le financement de beaucoup, beaucoup d'autres choses aussi qui touchent notamment le grand âge, au cœur de la campagne présidentielle, parce que je crois que dans une démocratie mature, et j'ai la faiblesse de croire que la France est une démocratie mature, on doit avoir le courage de poser ce genre de sujet sur la table.
0: C'est très pertinent ce que vous dites, Julien Pillaud, et je pense que Vincent Touzé, vous êtes plutôt d'accord avec lui. Par manque de courage politique, tout retombe sur la population. On dit souvent qu'il y a un clash entre ce qu'on appelle les boomers et puis la Gen Z ou je ne sais quoi. Malheureusement, on en est arrivé là.
8: Je crois qu'il faut à tout prix éviter ce qu'on appellerait un conflit entre les générations.
0: Mais c'est un peu ce qu'on connaît, non ? Sur ce sujet, en tout cas, des retraites.
8: Je crois qu'il faut effectivement l'éviter. C'est-à-dire que est-ce qu'il faut refonder, retrouver les solidarités entre les générations ? Enfin, je crois que c'est un peu les deux. Hein. C'est-à-dire retrouver aussi le sens d'origine. À l'origine, pourquoi on a mis en place ce système, comment il a évolué, en quoi il a permis aussi de garantir un niveau de vie à la retraite quand même relativement satisfaisant. Le système aujourd'hui, retraite ne rime plus avec pauvreté. Le taux de pauvreté, il est plus élevé dans la population globale que parmi les retraités. Et du coup, ça, c'est une bonne nouvelle.
0: Oui.
8: Et rappeler que derrière ce contrat social qui lie les générations, on a essayé de reproduire à un niveau collectif, des solidarités qu'on aurait au sein des familles. C'est-à-dire qu'on mutualise à un échelon national des solidarités générationnelles qui seraient des solidarités générationnelles au sein des familles ou au sein de communautés de proximité comme ça existait il y a longtemps dans les villages, dans les campagnes. On l'a reproduit à l'échelle nationale et que derrière les retraités, les travailleurs, on a des parents, des grands-parents, des enfants, des petits-enfants, et que tout ce monde est lié par un destin commun, qui est celui du pays, et que la génération qui est à la retraite, elle avait le choix d'avoir des enfants, des petits-enfants, et bien sûr qu'elle est soucieuse du devenir. Et en même temps, les enfants, les petits-enfants sont soucieux aussi du devenir de leurs parents plus âgés, qui rentrent parfois à des âges aussi plus élevés. Il y a la question de la perte d'autonomie, du coût de la dépendance aussi, qui est un facteur d'anxiété pour les retraités. Est-ce que je pourrais me payer mes nouveaux besoins si je perds en autonomie. Donc il y a tout ça. Et je crois qu'il faut remettre du sens au profond à ce système qui a été mis en place.
0: On sent en tout cas qu'il y a une fracture. Julien Pillaud, vous voulez réagir ?
7: Non, je suis complètement d'accord avec Vincent. Cette fracture aujourd'hui, ce qui m'inquiète, c'est qu'elle est exploitée par des courants populistes qui surfent en fait sur cette vague pour s'adonner à une espèce de concours en épine de celui qui aura la proposition la plus trash. Et généralement, les propositions les plus trash sont des propositions qui sont en vérité inapplicables parce que techniquement irréalistes et inacceptables parce qu'en vérité, elles fracturaient la société. Là où on a besoin d'unité, une société, c'est un ensemble. C'est un ensemble qui tantôt est productif, tantôt l'a été, qui tantôt est cotisant, tantôt est plutôt quelqu'un qui va bénéficier de cotisations d'autrui. Mais en vérité, une société ne fonctionne que par l'unité de sa population. Et tout ce qui contribue en fait à fracturer cette unité, en fait, affaiblit une nation. Et je crois qu'aujourd'hui, la France a plutôt besoin de se renforcer, surtout par les temps qui courent, avec les défis qui nous attendent dans les prochaines années, dans les prochaines décennies, défis climatiques, défis géopolitiques, défis stratégiques, défis de réarmement. On a besoin d'unité plus que de division. Et aujourd'hui, j'ai plutôt l'impression, et j'espère me tromper, que les différents courants politiques qui s'expriment dans le pays cherchent à diviser et à chercher des votes très clientélistes, très communautaristes, et c'est, à mon sens, c'est pas la bonne solution.
0: Vincent Touzé, qu'est-ce que vous observez également ? Est-ce que c'est plutôt les partis justement aux deux extrêmes qui surfent un peu sur ce populisme ?
8: Alors, on peut penser que ce sera un sujet dont vont se parler tous les partis politiques, avec une forme de clientélisme aussi. Et puis il y a aussi un clientélisme forcément, pas forcément populiste, mais qui peut chercher aussi à attirer un électorat en faisant croire qu'il y a des possibles de réformes entre, remettre l'âge à 60 ans ou supprimer l'âge. Il n'y a plus d'âge de la retraite. On voit bien que il y a aussi un appel j'ai peut-être un programme plus intéressant que d'autres, mais la question c'est est-ce que ça tient collectivement et qu'est-ce que ça signifierait de revenir à des âges plus bas à la retraite, par exemple.
0: Mais par exemple, un parti politique, et je nomme personne, mais vous avez pris cet exemple d'un parti qui voudrait une retraite à 60 ans pour tout le monde. Vous êtes économiste, Vincent Touzé. C'est tenable ? c'est possible, mais alors même que le Conseil d'orientation des retraites, dans un rapport annuel qui a été d'ailleurs mis en avant par le journal Le Monde, le Conseil d'orientation qui solde, enfin, ça va être catastrophique d'ici 2070, des régimes de pension qui seraient en négatif. C'est pas tenable. Alors,
8: techniquement, on peut. En France, il y a des dispositifs où on peut partir plutôt à la retraite. Hein. C'est-à-dire que dispositif carrière longue, techniquement, on peut partir avant 60 ans. Dans des métiers pénibles de la fonction publique, on peut partir aussi avant 60 ans. Donc parfois, entre vous voyez, les mots d'un programme politique et leur traduction concrète, il y a une forme d'adaptabilité possible en disant, vous voyez, j'ai remis en place tel dispositif ou j'ai amélioré, par exemple, le dispositif carrière longue. Voilà, ça laisse quand même... le système est tellement complexe qu'on sait qu'il n'y a pas un seul âge de la retraite. Voilà. Donc il y a un âge de référence, mais à partir de là, il peut y avoir des petites variations possibles où tout ça, tout le monde a droit à partir à la retraite, je sais pas, à auto plein automatique dès 60 ans, ou toutes les nuances qu'on peut mettre autour. Mais c'est vrai que là où je rejoins aussi Julien Pillot, c'est que ces contrats intergénérationnels, ça nous inscrit dans des temps très longs, des responsabilités longues. Enfin, ça engage l'État sur des temps très longs. Ouais. Et c'est vrai que par rapport au temps court de campagne électorale, je dirais, on va pas reprocher aux politiciens, aux politiciennes de faire leur travail, c'est-à-dire tenter de se faire élire. Voilà. Ouais. Donc ça, c'est on peut se féliciter qu'il y ait des gens qui s'engagent pour nous présenter dans la vie politique. Voilà, on peut s'en féliciter. Mais c'est là aussi, c'est important ceci, l'éclairage. Sur le débat, pas aussi faire un débat qui soit trop polémique aussi en disant une génération contre une autre, un discours trop catastrophiste non plus, mais présenter les faits, c'est-à-dire s'appuyer sur les faits, sur les tendances, la démographie, c'est factuel.
0: C'est un fait.
8: Il y a un allongement d'espérance de vie, donc ça c'est une bonne nouvelle. C'est-à-dire qu'il faut revenir au sens profond de qu'est-ce qu'une retraite. Une retraite, ça nous protège contre un risque. Un risque qui est plutôt agréable, c'est celui de risque de vivre trop longtemps. Oui. Donc, et comme on vit de plus en plus longtemps, bon, ça c'est factuel. Donc nécessairement, ça nécessite plus de ressources. Et en même temps, si on vit plus longtemps, c'est que aussi on a une capacité productive qui peut peut-être se prolonger. Peut-être pas pour tout le monde. Donc vous voyez, c'est pour ça qu'il faut aussi pas une retraite complète. Il faut une système de retraite un petit peu à la carte qui soit adapté aussi à la réalité, biologique, à la capacité de chacun. Parce que la grande injustice des systèmes de retraite, c'est que ceux qui en profitent, sont ceux qui vont vivre le plus longtemps. Donc c'est pour ça qu'il faut aussi des systèmes de retraite qui tiennent peut-être compte un peu plus des écarts d'espérance de vie. Et c'est là qu'on voit aussi que, quand on regarde les faits, on s'aperçoit que les gens qui partaient plutôt à la retraite sont parfois aussi des gens qui partent aussi avec des bonnes retraites et qui ont des espérances de vie aussi plus élevées. Pour une raison simple, c'est qu'en France, on part tôt à la retraite qu'on a tous ses droits. Et on part tard qu'on n'a pas tous ses droits. Oui. C'est-à-dire que les gens qui ont des carrières hachées, qui ont une vie compliquée, et ils vont attendre 67 ans.
0: Et c'est ça qui peut être compliqué, en tout cas, à entendre.
8: Et c'est vrai que 67 ans, on va avoir des gens qui ont des vies très compliquées.
0: De toute façon, Julien Pillot, ce système de retraite, il est injuste, d'après vous ?
7: Non, je ne crois pas qu'il soit injuste, parce qu'il a été pensé à l'époque où il a été pensé, et avec les agrégats macroéconomiques de l'époque, on voyait des gains d'espérance de vie qui accéléraient très très vite à cette époque-là. On voyait une démographie qui était absolument dynamique. On voyait des taux de croissance qu'on n'a plus connus depuis très longtemps. Donc, il n'est pas injuste de fait. Et au contraire, je suis complètement d'accord avec ce qu'a dit Vincent Touzet. Je pense qu'il a des vertus au-delà des vertus économiques ou d'organisation de la société, il a même des vertus philosophiques, en fait, parce que il servait à une espèce de contrat intergénérationnel qui était, à mon sens, extrêmement bien calibré pour l'époque auquel il a été pensé. Le problème, c'est que cette époque-là est révolue, que ces agrégats macroéconomiques ont changé. Alors évidemment, ils n'ont pas changé du jour au lendemain. D'accord, ce sont des érosions qui sont extrêmement lentes. On ne passe pas de 4,6 actifs pour un inactif en ratio au début des années 60 à 1,7 ou 1,8 comme aujourd'hui, du jour au lendemain. Ce sont des choses qui mettent du temps à évoluer. Et c'est là que nos dirigeants politiques, forts de l'adage « gouverner, c'est prévoir », auraient dû s'emparer plus tôt, plus fortement, avec un peu plus de courage qu'ils ne l'ont fait, des prévisions économique qui était fait par les instituts et les académies qui travaillent sur ces questions-là. Mais je dirais pas que le système est injuste. Par contre, il pourrait être en passe de le devenir si, effectivement, comme le disait Vincent aujourd'hui, on fait reposer sur des actifs qui sont insuffisamment nombreux et qui, en plus de ça, connaissent des carrières qui sont beaucoup plus hachées, une qualité de vie au travail qui est plus compliquée, qui connaissent le choc de la mondialisation, de la financiarisation, de la numérisation de leurs activités, à eux seuls, je le disais tout à l'heure, c'est deux tiers du financement des retraites qui reposent sur les actifs aujourd'hui, le poids de pouvoir en fait supporter un système qui est un petit peu à bout de souffle.
0: Vincent Touzé, Elisabeth Borne, pour la réforme qui est passée en 2023, avec cet âge légal qui a été repoussé à 64 ans, est-ce que vous pouvez dire, avec un petit peu de recul, quelques années de recul, que pour le coup, elle a été très courageuse, Elisabeth Borne, même si c'était à coup de 49-3 ?
8: Oui, elle a été très... Enfin, c'était courageux. Enfin, et elle a accepté de porter le gouvernement à la suite de la réélection d'Emmanuel Macron. C'était au programme. C'est courageux de faire une réforme des retraites. Et je pense que souvent, les gouvernements qui

0: et que ça ne se décide pas à la petite semaine en disant je modifie ça, sans me préoccuper des incidences de long terme.
1: Et on va marquer une pause dans cette émission. Je pense donc, Jagie, on se retrouve dans un instant avec vous deux, Vincent Touzé et Julien Pillot. On parle des retraites, ce système qui est à bout de souffle avec un point d'interrogation. Comment on fait pour le repenser? Venez réagir et apporter vos réactions, vos témoignages en direct au 01 56 56 44 00 ou par mail à direct@rcf.fr. À tout de suite.
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1: Il est 10h30 exactement sur RCF Notre-Dame. Je pense donc j'agis consacré au système de retraite avec nos deux invités Vincent Touzé et Julien Pillot. Vous venez réagir, dites-nous si vous êtes convaincu que ce système de retraite, ce modèle en tout cas est à revoir. Si oui, comment? Ou alors, bah finalement, une fois que vous êtes retraité, ça ne vous concerne plus. Ça nous intéresse également de vous entendre. 01 56 56 44 00 pour participer à cette émission. Ou alors par mail à direct@rcf.fr. On vous accueillera après cette chanson de Céline Dion.

0: Bon, la route. J'ai failli interrompre Céline Dion, quel crime. Dansons, c'est son nouveau single pour annoncer sa tournée, alors sa tournée française, non, sa résidence plutôt parisienne pour cet automne et puis pour le printemps prochain. Je pense donc, j'agis, on parle des retraites jusqu'à 11h avec nos deux invités. Julien Pillot, vous êtes enseignant-chercheur en économie à INSEEC Grande École et Vincent Touzé, économiste et directeur de recherche à l'OFCE de Sciences Po. On a André qui veut réagir avec nous en direct de Bruxelles. Bonjour André.
1: Oui, bonjour Melchior. Je suis dans un pays où c'est un peu différent de chez... Dommage que bon, il perd pas de français, apparemment, qu'il se soit exprimé au téléphone en tant qu'auditeur jusqu'à présent, apparemment. Mais enfin, voilà, moi, je voudrais dire que par rapport à ça, la grosse différence, c'est l'âge de la retraite, parce que, disons, en France, vous dépendez d'une mesure qui a été faite, je crois, au moment de Mitterrand, je sais plus. Très bien. Enfin, bon, où la retraite est passée de 65 à 60. Chez nous, s'il n'y a pas eu ça, et on passe maintenant à 67, quoi. Tandis que chez vous, 64, ça se rapproche un peu. Mmh. Mais bon, c'est pas très juste pour certaines personnes qui, bon, imaginaient pouvoir partir plus tôt, etc. Enfin, bon, personnellement, en voyant tout ensemble, je suis pour quelque chose de beaucoup plus équitable.
0: Oui.
1: Bon, le système par répartition, ça, on a chez nous aussi. Hein. Mais bon, qui tient compte des revenus globaux. Donc, il y aurait un revenu de base. Et puis, disons, il y aurait à côté de ça, quelque chose qui, disons, serait fixe, enfin, bon, que ça soit salaire ou retraite. Et puis après ça, bon, une imposition aussi qui tient compte des revenus réels, globaux, alors que chez nous, enfin, on divise déjà les revenus immobiliers les revenus salariaux, ce qui fait que ce problème, on est le pays le plus taxé du monde, mais pas pour les grosses fortunes chez nous. Ouais. Et en plus, il faut tenir compte aussi des handicaps, quoi. Donc.
0: Et merci André d'être venu aussi de ce système belge. C'est intéressant, Vincent Touzé. Je ne sais pas si vous avez pu travailler sur le régime de retraite en Belgique.
2: Alors, je ne connais pas en détail le système belge, mais j'irais comme tous les pays européens, la Belgique, elle est confrontée à un vieillissement de sa population et à des tensions sur le financement de retraite par répartition. Et c'est vrai que, moi, je crois que récemment, il y a eu des tensions politiques, hein, enfin, je crois qu'il y a eu même des manifestations en Belgique, liées justement à toujours la question du bon réglage du système de retraite. Et cette approche, parfois, je trouve un petit peu dommage, c'est dire qui gagne, qui perd.
0: Ouais.
2: Mais dans un système de retraite, je dirais, il n'y a pas. Il n'y a jamais de vrais perdants ou de vrais gagnants.
0: Ouais, c'est ce que disait Julien tout à l'heure. Ouais. Hein. Ah bah, allez-y, Vincent.
2: Oui. C'est-à-dire que, par exemple, quand on promet des pensions qu'on ne peut pas financer, si elles ne sont pas finançables, c'est des fausses promesses. Voilà. Donc, du coup, nécessairement, il faut que les systèmes de retraite, comme je le disais, s'inscrivent dans des temps longs où les promesses de retraite soient crédibles. Il faut de la crédibilité dans les systèmes de retraite. Et sans crédibilité, nécessairement, c'est anxiogène. Ça provoque, pour les générations, les jeunes générations qui vont se dire j'aurai pas de retraite. Et pourquoi je dois payer autant de cotisations alors que aujourd'hui il y a plus ces mêmes dynamiques salariales.
0: Ouais,
2: on a ces phénomènes aussi de trappe à bas salaire qui viennent de ces mécanismes aussi où il y a des cotisations qui sont les cotisations patronales où il y a un système où elles sont pas intégrales jusqu'à un certain niveau de salaire. Et du coup tout ça provoque des phénomènes de trappe à bas salaire et donc voilà la question de la cohésion nationale qui est portée par tout ce système de contrat social dont le système de retraite en est une grosse composante, ainsi que la santé, on n'en parle pas. La santé, il y a aussi une logique de solidarité entre les générations, et on voit qu'aujourd'hui il y a des tensions aussi qui se portent sur la santé,
0: partout.
2: Puisque les grandes dynamiques de croissance des dépenses de santé sont liées aussi au grand âge.
0: Mon cher Julien Pillot, je sens que vous avez envie de réagir.
3: Non, parce que j'ai entendu deux choses très très justes et qu'il faut vraiment prendre le temps de souligner. À la fois une chose qu'a prononcé Vincent et une autre chose qu'a prononcé André, votre auditeur.
0: Oui.
3: Vincent a souligné, mais il est passé très vite dessus, mais il a vraiment vraiment raison. Je crois que ça peut être presque le message principal de l'émission d'aujourd'hui, c'est qu'il n'y a pas de gagnant, il n'y a pas de perdant. On est dans un système sociétal qui fait que bah, lorsqu'on a des retraités qui vivent mieux, et c'est vrai que les retraités en France en moyenne vivent très bien, bien en fait ce sont des retraités qui ne sont pas inactifs. Ils ont les moyens de pouvoir s'investir dans le tissu associatif, c'est des retraités qui peuvent consommer, c'est des retraités qui peuvent épargner, qui peuvent aider leurs enfants, leurs petits-enfants, et qui peuvent aussi subvenir à leurs besoins lorsqu'ils sont en perte d'autonomie. Et tout ça, en fait, c'est pas de l'argent qui disparaît en vérité du circuit, c'est de l'argent qui reste dans le circuit économique pourvu qu'on s'en sert un peu plus pour financer des activités nationales ou européennes plutôt que pour financer des biens manufacturés qui nous viennent de Chine. Je ferme la parenthèse. Et puis, il y a André qui a dit quelque chose de très juste aussi. C'est que nous, économistes comme dirigeants ou comme hauts fonctionnaires à Bercy, nous sommes obligés de travailler sur des systèmes. Et les systèmes travaillent sur des grandes masses. Or, le fait qu'on ressente que le système de retraite est juste ou un peu moins juste, c'est de l'ordre du ressenti individuel par rapport à sa situation personnelle. Et c'est là qu'on peut avoir un hiatus qui, derrière, peut être assez explosif sur le plan politique. Oui. C'est qu'il y a une diversité de situations monumentales, y compris chez les retraités, entre des personnes qui n'ont que leur pension et des personnes qui ont des revenus qui viennent de la pension de retraite, mais aussi des revenus du capital, des personnes qui ont des petites pensions et des personnes qui ont des pensions très importantes, des personnes qui arrivent à l'âge de la retraite extrêmement usées par leur travail quand d'autres arrivent à l'âge de la retraite super fringants parce qu'ils ont eu des métiers moins pénibles, etc. etc. On voit qu'on a une diversité de situations qui font que le système paraîtra plus ou moins juste en fonction de son vécu personnel. Or, l'État, lui, ne peut raisonner qu'au niveau macroéconomique.
0: Et c'est ça qui est aussi au cœur des débats à chaque fois, Vincent Touzé. C'est le cas par cas. C'est que chacun voudrait son système de retraite à lui. Et ça, c'est pas possible.
4: Non, c'est sûr qu'on ne peut pas avoir un système de retraite complètement individualisé, mais il peut y avoir une forme d'individualisation du système de retraite. Par exemple, si on est exposé à des métiers pénibles, il peut y avoir, d'ailleurs ça existe déjà, des systèmes où voilà, on a un marqueur, une mesure pendant toute sa vie professionnelle qui va montrer qu'on a été plus ou moins exposé à des facteurs de pénibilité. Il pourrait y avoir aussi des indicateurs aussi en fonction d'espérance de vie, ce qui veut dire par exemple quelqu'un qui commence à être très malade à l'approche de la retraite, il mérite de partir plutôt à la retraite puisque on sait que son espérance de vie peut être diminuée et puis que sa maladie fait que elle est plus apte à travailler. Donc voilà, ces systèmes de retraite, ils doivent être là pour protéger. On doit d'abord s'assurer que les systèmes de retraite, nos systèmes de protection sociale, ils jouent bien un bon rôle de filet de sécurité.
0: Donc, voilà. Ouais, on a Patrick qui aimerait réagir justement au 01 56 56 44 00. Bonjour Patrick.
5: Bonjour, je vous appelle simplement pour vous dire que bon, j'ai mis la radio à partir de 10h30. Hein, je ne sais pas exactement ce qui a été dit avant, mais vous avez dit qu'il y avait des personnes qui étaient à la retraite et qui se désintéressaient un peu du système après. C'est mon cas. Hein. J'ai été déçu par la somme que que je touche de retraite. Je m'intéresse. Je reçois des bulletins de la retraite tous les mois pour m'informer de la situation. Je l'ai dit, mais c'est tout ce que je fais. Je fais pas pratiquement rien d'autre. Donc voilà, j'en suis là. Heureusement que j'ai des biens immobiliers que j'ai obtenus de l'héritage de mes parents, parce que sinon j'arriverais pas à survivre avec la retraite que j'ai.
0: Patrick, merci beaucoup pour votre témoignage dans cette émission. Je pense donc j'agis sur RCF Notre-Dame. Julien Pillot, qu'est-ce qu'on dit à Patrick ?
3: Patrick donne de l'écho aux propos que je tenais il y a une minute sur l'antenne. On est face à des situations qui sont perçues différemment en fonction des situations personnelles des individus. Dans le cas de Patrick, effectivement, il nous dit être déçu de sa pension de retraite, s'y être finalement assez peu intéressé et malgré tout reconnaître d'avoir la chance d'avoir un patrimoine probablement immobilier qui lui vient de ses parents et de ses grands-parents. Et ça, en vérité, on a du mal à le conceptualiser parfois au niveau macroéconomique parce que on oublie que derrière les pensions, enfin derrière la situation des retraités, il n'y a pas que les revenus issus de la pension de retraite, il y a aussi les revenus du capital. Et le fait de savoir aussi, lorsque l'on est actif, qu'on pourra bénéficier du revenu du capital parce qu'on sait qu'on aura une somme dont on va hériter. en biens immobiliers ou tout simplement en épargne, en assurance vie, ce genre de choses. Ça peut nous amener aussi à faire des choix de carrière différents. Ça peut nous amener aussi à faire le choix de ne pas chercher à partir à une retraite à taux plein. Et ça, en vérité, ce sont des calculs qui ne sont qu'individuels, qui se font au niveau d'un foyer, d'un ménage, mais qui ne peuvent pas être pris en compte de façon parfaite par un système étatique qui, lui, de toute façon, doit résonner au niveau des grandes masses.
0: Julien, Vincent, on parle du système des retraites français ce matin dans cette émission, je pense, donc j'agis. On parle de coups de rustine, de sparadrap aussi, qui ont été posés sur le modèle des retraites. Est-ce qu'il faut tout péter, pardonnez-moi de poser cette question de manière un peu brutale, Vincent Touzé, pour mieux recommencer, pour réécrire quelque chose de mieux pensé, d'après vous? Ou alors, on a des choses qui fonctionnent, quand même?
4: Tout péter, c'est remplacé par quoi? Enfin voilà, donc c'est bien gentil de vouloir casser un système. Je pense que on vit dans un monde qui a suffisamment dans d'éléments anxiogènes pour que ne pas en rajouter. Après, est-ce qu'il faut changer notre logiciel de pilotage? Probablement, je pense qu'il faut peut-être repolitiser et dépolitiser le sujet des retraites. Pour trouver quand même une base d'évolution paramétrique qui soit pas sans cesse remis en question, justement en jouant sur les petits intérêts individuels des uns et des autres, sachant que un bon système de retraite, il doit être avant tout finançable, financé. Donc, un système de retraite qui n'est ni finançable ni financé n'existe pas. Voilà. Donc, du coup. Voilà, à partir de là, toute proposition politique doit s'accompagner d'une capacité à garantir que le système sera stable financièrement. Et donc, je pense qu'il faut peut-être retrouver peut-être du consensus, un esprit de concorde autour de ces éléments. Mais c'est quand même important, c'est-à-dire que...
0: Je suis d'accord avec
4: c'est-à-dire
0: vous.
4: Que ça nous inscrit dans des temps très longs, tout ça. C'est-à-dire qu'en fait, on passe des contrats financiers intergénérationnels...
0: Mais ça, on a du mal.
4: ...où on doit être soucieux. Mais c'est-à-dire qu'un système de retraite, on a parlé, c'est quoi la contributivité? C'est-à-dire que moi, en tant que travailleur, je paye des cotisations au système de retraite. Cotisations... Et sert à payer les retraites de la génération de mes parents. Mais derrière, même moi, la vraie contributivité pour ma retraite future, c'est quoi? C'est l'investissement qu'aujourd'hui je fais dans l'économie de demain. Et ça passe par quoi? Ça passe, comme l'a rappelé en début d'émission Julien, ça passe aussi quelle démographie on aura, c'est-à-dire quelle sera la génération, la taille de la génération qui va me suivre. Comment leur a été formé? Donc, c'est important, c'est-à-dire que comment leur a été éduqué? Comment elle aura envie de rentrer sur le marché du travail avec quel espoir en disant voilà, j'ai un avenir devant moi? Et aussi, ça veut dire quel outil de travail on va leur proposer. Donc, c'est-à-dire que l'avenir de la répartition repose aussi sur le capital, c'est-à-dire sur le choix de quel outil productif on aura besoin demain. Est-ce que aujourd'hui on pense à cette société demain où à la fois on investit sur la génération d'après en lui disant vous inquiétez pas, vous aurez un avenir qui est pensé pour vous. Ce sera pas votre avenir, ne sera pas juste payé de retraite.
0: Il faut embarquer tout le monde, quoi.
4: C'est exactement, il faut réinscrire ce temps très long. Et sincèrement, tout ça, ça s'inscrit dans un passage de relais générationnel où on dit à la génération d'après, on vous attend, vous avez une place.
0: On a reçu un mail super intéressant de Sébastien. J'aurais bien voulu qu'il passe à l'antenne, mais vous voulez pas, mais il n'y a pas de problème. Merci Sébastien, si vous êtes en train de nous entendre. Il nous dit qu'il faut rappeler l'urgence d'agir et la responsabilité collective de prendre des mesures urgentes. La Cour des comptes l'a souligné. Les retraites représentent une dette hors bilan estimée à des milliards d'euros, soit 3 fois la dette officielle de la France. Or, toute dette doit se régler un jour et il convient de l'assumer dès aujourd'hui pour ne pas laisser à nos enfants la payer. Les différents partis politiques ont cette responsabilité de porter cette réforme pour régler ce sujet et ne pas vendre du rêve, la retraite à 60 ans, etc. Et éviter le mur qui se rapproche à grands pas. Le risque, termine Sébastien, est un effondrement du système à ne pas prendre à la légère qui va accroître les inégalités. Julien Pillot, on pourrait s'arrêter là après ce mail de Sébastien.
3: Non, au contraire, c'est le point de départ. C'est le point de départ de l'affection. Sébastien a un constat qui est assez juste, qui reprend un petit peu ce qu'on a pu développer dans le cadre de l'émission depuis 10 heures ce matin. Mais en vérité, c'est des questions effectivement de contraintes internationales qui normalement devraient être réglées de façon la plus démocratique possible, et si possible en s'appuyant sur de vrais chiffres, des chiffres qui sont robustes, de vraies projections qui sont également robustes et qui ne sont pas altérées par des orientations politiques, idéologiques bien comprises, qui visent finalement un clientélisme dont on a pu parler dans le cadre
4: de... Oui, tout à fait.
3: Et ce que je veux dire par là, c'est que les retraites aujourd'hui, c'est environ un quart de la dépense publique. Quand l'État dépense 1 000, il y a environ 250 euros qui partent directement dans le financement des retraites. Et on voit à côté qu'il y a des attentes légitimes pour un renforcement de certains services publics essentiels. La justice, la sécurité, la santé, l'éducation, la recherche, les infrastructures. Et quand vous avez un quart de votre budget qui part, et en vérité c'est un peu plus que ça, parce qu'il y a des systèmes de subventions un petit peu déguisés qui masquent un petit peu l'ampleur de toutes les dépenses que l'on fait pour les pensions de retraite. Mais je ferme la parenthèse. Quand vous avez un quart de votre budget qui part de façon absolument structurante sur les retraites, parce qu'on l'a dit, on est sur des contrats de très très long terme là, ben ça vous laisse des marges de manœuvre qui sont très réduites pour investir dans les autres services publics qui néanmoins nécessitent qu'on s'y attarde et qu'on investisse dedans par manque de moyens. Donc on a quand même une population qui a des attentes légitimes et des besoins légitimes de services publics et se pose la question effectivement de savoir comment est-ce qu'on arrive à financer ça. Donc il faut avoir un système de retraite, comme le disait Vincent Touzet à l'instant, qui soit réaliste, et un système de retraite réaliste et efficace, un système qui est financé. Mmh. Et sans complètement non plus se dépouiller dans un contexte où on a des services publics qui nécessitent des réinvestissements, ouais, parfois des réinvestissements assez conséquents. Et dans le même temps, votre auditeur le disait dans son mail, on a une dette qui se creuse, et le problème de cette dette, c'est qu'elle se creuse auprès de marchés financiers qui battent de plus en plus souvent pavillon étranger. Ce qui fait qu'aujourd'hui, notre destin collectif est en partie entre les mains de puissance étrangère ou de fonds d'investissement étrangers, ce qui fait que régulièrement aussi, dans des jeux de négociation industrielle, diplomatique, ce genre de choses, ouais, la voix de la France est un peu moins écoutée, parce que la France, en fait, perd un petit peu son destin collectif.
0: Vincent Touzet, si on devait travailler là tous les trois autour d'une table pour écrire un nouveau modèle de retraite, vous êtes meilleur que moi en tant qu'économiste, il y aurait quoi sur la table? Travailler plus longtemps? Ça, c'est de toute façon une piste qui est privilégiée depuis 20 ans. Ça n'a pas vraiment changé avec un relèvement de l'âge légal, un allongement de la durée de cotisation. Trouver aussi de nouvelles sources de financement. Est-ce qu'il faut aller vers cette fameuse taxation du capital, des hauts revenus, vers une ouverture au capital de retraite? Je ne sais pas comment on pourrait dire ça. Développer la capitalisation, Vincent Touzet.
4: Alors, déjà, quand on a un système par répartition, le basculement vers la capitalisation, c'est compliqué, parce que forcément, il va y avoir des générations de transition qui devront à la fois continuer à payer pour le système par répartition et à épargner pour elles-mêmes.
0: Donc, donc les deux ne sont pas possibles. Ça peut pas,
4: Alors, je n'ai bien pas que les deux ne sont pas possibles, c'est juste que faut peut-être que le rapport du COR nous fait passer des différents messages.
0: Le rapport du COR, COR, c'est le Conseil d'orientation des retraites.
4: Il nous fait passer différents messages. Déjà, alors c'est en tendance moyenne, de globale. Ce qu'on voit, c'est que les retraites vont perdre en générosité dans le temps. C'est programmé, il y a plusieurs mécanismes qui se mettent en place qui expliquent que les retraites sont un peu moins généreuses, tout simplement parce que, notamment dans les complémentaires, il y a un pilotage démographique qui fait que le point de la retraite, sa valeur ne va pas augmenter aussi vite que l'inflation ou le PIB. Et donc, on observe qu'il y a une baisse, notamment ce qu'on appelle une sorte de taux de remplacement du système de retraite dans sa globalité. Et cette baisse n'est pas financée. Donc, c'est-à-dire que si on va la financer, il faudra peut-être travailler un peu plus longtemps pour déjà arriver à ce niveau de remplacement promis, ou accepter des retraites qui soient moins généreuses. Donc, vous voyez, mais il y a quand même la tendance qui est marquée. Ce qui veut dire que aujourd'hui, pour les générations actuelles,
2: il y a peut-être une réflexion à avoir pour se créer peut-être des compléments de retraite. Mmh. C'est-à-dire qu'on a une génération, c'est intéressant parce que l'exemple que tu as aussi donné par nos auditeurs, c'est voilà, heureusement que j'ai hérité. C'est qu'on a aussi une génération de baby-boomers qui ont eu encore des systèmes de retraite qui étaient finançables, relativement généreux, oui. Et qui sont ces générations qui ont participé aussi au destin de la France, de la croissance, du développement de la France d'après-guerre, oui. et qui ont aussi pu accumuler de l'épargne qui peut être aussi traduite par des actions, beaucoup d'immobilier également. Mais pour les générations plus jeunes, cette épargne qui est aussi une logique un peu dynastique, c'est-à-dire de nouvelles générations, qu'ils ont dit on va laisser quelque chose à nos enfants, c'est nouveau, parce qu'avant, on n'avait pas forcément ces niveaux de vie-là en France, en disant je vais laisser à mes enfants. D'ailleurs, ça a rapporté beaucoup d'argent à l'État, on le dit pas. En France, on a un pays où on paye des impôts, on a un taux de prélèvement obligatoire qui est élevé, y compris sur les héritages.
0: Alors certes, c'est aussi un fort sujet. Hein,
2: voilà, c'est un autre sujet, mais c'est intéressant parce qu'un de nos éditeurs l'a soulevé directement. Ouais. Pour les générations actuelles de travailleurs, peut se poser la question en disant mais qu'est-ce que je dois faire pour me permettre de me constituer une épargne suffisante pour ma retraite. Est-ce que ça doit être fait d'un système obligatoire?
0: Parce que tout le monde ne va pas hériter aussi.
2: Voilà. Hein, est-ce que ça doit se faire dans un système obligatoire, une forme de mutualisation? Dans ce cas-là, du coup, ce serait un taux de cotisation qui devrait se rajouter, mais je verrais que j'ai de l'épargne qui m'est attribuée chaque mois. Ou est-ce que je dois le faire dans un cadre personnel? Aujourd'hui, on a des plans d'épargne retraite qui permettent notamment de lisser son taux d'impôt dans le temps et donc reporter à plus tard certains impôts sur son revenu, du fait qu'on a mis des revenus de côté pour pouvoir en bénéficier plus tard, une sorte de revenu différé. Donc il y a ces questions-là qui se posent là, à ce niveau-là, au niveau de la capitalisation.
0: Julien, vous réagissez en quelques mots parce que j'aimerais vous lire après un message dans le Jean-Yves.
3: D'un mot, mais juste pour montrer comment tous ces sujets sont vraiment interconnectés les uns avec les autres. Mais en 1960, l'âge moyen de l'héritage, c'était 40 ans. Donc vous héritiez à un moment de votre vie où il est encore temps en fait de consommer, d'investir, de construire un patrimoine. Aujourd'hui, l'âge moyen d'héritage, du fait de l'allongement de l'espérance de vie, et c'est une très bonne chose, est plus aux alentours de 55 ans, à un âge où normalement votre carrière est déjà un petit peu derrière vous et vous êtes déjà plus dans une optique de qu'est-ce que je vais laisser à mes enfants ou mes petits-enfants, qu'à une optique de qu'est-ce que je vais construire pour capitaliser. Et puis, de l'autre côté, moi, je fais partie d'une génération où le mot d'ordre, lorsqu'on était sur les bancs du lycée, du collège, c'est de toute façon, la retraite, on n'en aura pas.
0: Ça,
3: évidemment, faux, mais c'était un petit peu le mot d'ordre. Donc, dans ma génération, on se rend compte qu'il y a de plus en plus de personnes qui se font leur retraite complémentaire en investissant. On est une génération qui investit beaucoup plus que nos aînés par crainte, en fait, qu'un jour, ce système de retraite puisse éventuellement céder et qu'on doive un petit peu plus subvenir par nos propres moyens à nos besoins. C'est pas parce qu'on avait une éducation économique ou financière meilleure que celle de nos aînés, c'est parce qu'on a une crainte qu'on a internalisée. Oui. Mais attention. Capitalisent ceux qui ont les moyens de capitaliser.
0: Ça,
3: avec l'économie qui atone et avec les niveaux d'inflation qu'on connaît et des restes à vivre dans beaucoup de ménages qui se réduisent, en vérité, on voit aussi une fracture entre ceux qui peuvent capitaliser, investir et ceux qui ne le peuvent pas. Et cette fracture-là, à l'âge de la retraite, elle peut devenir agglutinée.
0: Jean-Yves nous a envoyé un mail. Je suis stupéfait par ces affirmations monocordes qui ne visent qu'à prolonger la durée du travail. Certains n'atteignent pas l'âge légal et sont déjà décédés. Les actifs sont a priori condamnés dans l'état d'esprit actuel à travailler de manière prolongée alors qu'il y a des millions de chômeurs ou d'inactifs. C'est du grand n'importe quoi mathématique. Il est d'accord pour un décalage de l'âge de la retraite lorsque l'on sera à, disons, 500 000 chômeurs. En attendant, il dit, c'est l'inverse qu'il est logique de faire, abaisser l'âge de la retraite et basculer les chômeurs sur les postes libérés. Alors ça, Vincent Touzé, j'avais jamais lu ça.
4: Alors, après,
0: on va finir là-dessus en 30 secondes. Hein.
4: Alors, déjà, il faut voir que l'allongement de l'activité, ça a augmenté le taux d'emploi global. C'est-à-dire que le fait de travailler plus longtemps fait qu'en France, il y a plus de gens qui travaillent. C'est ça, c'est ce qu'on observe.
2: Après, il peut y avoir parfois des petites tensions en termes de taux de chômage, mais globalement, il y a plus de gens qui travaillent. C'est un résultat, c'est-à-dire que l'allongement de l'activité en France a conduit à augmenter le taux d'emploi global. Mais voir en France, le taux d'emploi global, toute population de 0 à 120 ans, c'est 42,4% de la population qui travaille. En Allemagne, c'est beaucoup plus.
4: Hein, ouais. On est à 51, on est autour de 51%. Ouais.
0: On va finir là-dessus. Merci vraiment à tous les deux. C'était passionnant et je pense qu'on aurait pu rester des heures à parler de ce système de retraite en France. Vincent Touzé, économiste et directeur de recherche à l'Observatoire français des conjonctures économiques, l'OFCE de Sciences Po. Merci Vincent, vous reviendrez. Et merci Julien Pillot, vous êtes un habitué, enseignant-chercheur en économie à ENSEC, grande école. Et comme tous les sujets sont liés, lundi dans Je pense donc j'agis, on parlera de la démographie justement à l'horizon 2070 avec Gilles Pison, qui est un expert de la démographie, chercheur à l'INED. En attendant, comme chaque jour, je vous laisse avec Marie-Ange de Montesquieu pour l'émission Enquête de sens. Et moi, je vous souhaite un bon week-end. Bonjour Marie-Ange.
6: Bonjour Melchior. On va renouer avec notre sensibilité. On va essayer en tout cas pendant 52 minutes. Et si la société était en train de tuer notre sensibilité ? Réponse avec notre invité de choix, Paul Klotz, dans quelques instants. A tout de suite, les amis.

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1: Combien d'entre nous sommes encore capables d'émerveillement? Non, je ne suis pas encore en train de vous juger à 11h02. Pardonnez-moi simplement de m'inquiéter. Et oui, pour le sort de nos cerveaux, de nos corps, de nos cœurs, sans parler de celui de nos âmes, trop sensibles ou pas assez. Votre enfant est hypersensible, il va falloir régler ça chez le psy. Ma femme est hypersensible, c'est trop compliqué à gérer. Mais alors, faut-il être insensible pour performer aujourd'hui? Elle leur est tellement à la capacité à dompter nos émotions, quitte à ne rien ressentir. Eh bien, je m'interroge. Vous voyez, je suis perdue en ce moment. Tu es trop dans tes émotions, me disait d'ailleurs une collègue fort bienveillante par ailleurs récemment. Ah bon, alors éprouver quelque chose est nuisible pour l'homme et la femme moderne? Je m'interroge encore et encore. Bref, et si c'était la société qui était en train de tuer tout simplement notre sensibilité? Réponse, je l'espère, avec notre invité du jour, Paul Klotz. Bonjour Paul.
2: Bonjour et merci beaucoup pour votre invitation.
1: Ravi de vous recevoir. Vous êtes normalien, vous êtes écrivain, vous avez écrit cet ouvrage, j'allais dire à mi-chemin entre l'ouvrage délicieux et brut de décoffrage, contre la brutalisation de nos existences. Chez Flammarion, c'est une sorte de réveil, c'est ça, contre ce que nous laissons vivre, ce que nous faisons vivre, ce que nous accumulons, ce que nous avalons tout simplement, en plus des séries à la chaîne, cher Paul Klotz. Qu'est-ce qui se passe aujourd'hui avec notre sensibilité? Elle souffre, notre sensibilité, avec tout ça, tout ce que notre société nous fait vivre?
2: C'est ça, c'est un livre entre le manifeste et le programme. Manifeste parce que je fais un constat sur ce que je nomme la brutalisation de notre vie sensible, et puis programme parce que je fais des propositions pour améliorer le sort de notre vie sensible. Alors, peut-être pour commencer, qu'est-ce que la vie sensible, tout simplement?
1: Qu'est-ce que la vie sensible? Oui, j'étais très perdu dans mon introduction, vraiment.
2: Moi, je définis la vie sensible d'une manière extrêmement simple. C'est cette interface entre, d'une part, la conscience, tout ce qu'on pense, et puis d'autre part, le monde extérieur. De manière très simple, la vie sensible, on peut dire que c'est les cinq sens et tout ce qui en découle. Si vous le voulez bien, je vous propose une métaphore. La vie sensible, c'est comme un réseau routier sur lequel des véhicules circulent. Ces véhicules, ce seraient les stimulations sensorielles qu'on a en permanence. D'accord. Et qui remontent en nous. Et ce réseau routier, il arrive jusqu'au siège de notre conscience. Et de là, il forme des jugements, des opinions, et puis des dynamiques collectives.
1: Donc ça fait partie de nous, pour commencer.
2: Ça fait partie de nous, et je vais le dire tout de suite, comme ça après on n'aura plus besoin de parler de philosophie trop complexe, mais...
1: Je vous remercie, on ne peut pas les perdre à 11h04.
2: Moi je pars d'un postulat très simple. On vit dans des sociétés occidentales où la référence philosophique majoritaire, c'est Descartes, c'est-à-dire le cartésianisme.
1: L'idée très que, fort en France, très,
2: très
1: puissant.
2: Fort, très puissant. L'idée que tout ce qu'on a en nous, notre jugement, notre conscience, nos opinions, nos modes de vie collectifs même, procède d'une raison innée, de contenu qui serait là dès la naissance. Alors, chez Descartes, qui serait mis dans l'esprit humain par Dieu. Bon. Mais il y a aussi d'autres philosophies. Notamment des philosophies anglo-saxonnes du XVIIIe siècle, et un courant qu'on appelle le courant empiriste, qui dit « nous ne sommes que la somme des expériences qui nous traversent. Si j'ai telle émotion, si j'ai tel sentiment, c'est en raison d'expériences, de sensations compilées, retravaillées. Le froid crée la colère, la faim crée le ressentiment, etc. »
1: D'accord.
2: Et donc moi j'exhume ce courant-là, qui est assez peu connu en France, et j'exhume un homme qui s'appelle Étienne Bonneau de Condillac, qui est donc... un abbé du XVIIIe siècle, qui a porté cette philosophie politique en disant « si vous voulez changer l'homme, si vous voulez changer la société, il faut changer ce qu'il ressent, ce qu'il éprouve, les expériences qui le forgent. » Et je me suis donc dit « analysons la vie sensible, analysons son état actuel et regardons les conséquences politiques. »
1: Je crois que vous allez même... Il pousse encore plus loin le raisonnement, je crois, cet abbé. Il dit même que, en gros, si je me souviens bien, dans votre livre... ce qui relève, alors en France française, du concept intellectuel, de la matière intellectuelle, ne peut pas ne pas passer par la sensibilité. C'est le fruit, c'est ça. Il va même encore plus loin. C'est ça qui est assez. Alors que pourtant, on est en France, pays cartésianiste par excellence. Cartésien par excellence.
2: Et il prend un exemple très simple. Il prend l'exemple d'une statue. Il dit imaginez, vous êtes une statue de marbre. Comment est-ce que vous dotez la statue d'une conscience? Descartes va dire, on va lui mettre des contenus innés dans la tête dès la naissance. Condillac, il dit, vous allez libérer un de ses sens. Par exemple, vous allez lui ouvrir le sens de l'odorat à cette statue de marbre. Et vous mettez une fleur sous son nez, et de là apparaît la connaissance de la fleur. Vous le remettez une deuxième fois, de là apparaît la mémoire de la fleur. Ensuite, vous ouvrez la vue, on voit et on sent la fleur, donc on conceptualise l'objet fleur. Et en fait, il montre comme ça, avec ce raisonnement, qu'on crée tout l'édifice de la conscience, la mémoire, le jugement, etc., à partir des expériences qui nous traversent, et exclusivement des expériences qui nous traversent. Et si je peux ajouter un point là-dessus, la science lui donne plutôt raison, puisqu'il est par exemple démontré que les capacités affectives et les capacités cognitives d'un enfant en bas âge dépendent de son expérience sensorielle dans les deux premières années de sa vie.
1: Oui, parce qu'ils touchent à tout et ça agace souvent les parents. Et ils ont tort. Nous avons tort de nous agacer, puisque c'est comme ça que le champ sensoriel s'ouvre et que l'intelligence se développe. Alors, ce qui est très sympa dans votre livre, moi, ce que j'aime beaucoup, Paul Klotz, c'est que vous parlez de vous. Ça, c'est quand même sympa, hein, pour un normalien. Non, je plaisante. Alors, contre la brutalisation sourde de nos existences, vous parlez de votre matinée, par exemple. Et vous parlez de Monsieur Fatigatus, que nous sommes. C'est le siècle de Monsieur Homo Fatigatus et de Madame Homo Fatigatus. Paul Klotz, on est d'accord, vous vous levez à 7h du matin avec un mal de crâne sourd, la dizaine de cigarettes fumées la veille vous brûle encore la trachée, des courbatures vous raidissent la poitrine. Cigarettes, alcool sont les addictions mauvaises contre lesquelles vous luttez depuis des années. Le sommeil aussi vous manque, mais vous devez aller travailler. Pas une nuit qui passe durant laquelle vous dormez plus de 6h. Immédiatement après s'être levé, vous vous rendez dans votre cuisine, allumez votre machine à café, c'est nous. Vous sortez d'un placard une boîte de céréales colorées, comment ça? Et vous la versez dans un grand bol. Bref, voilà, le début de votre journée. Qu'est-ce qui se passe avec Homo Fatigatus? C'est-à-dire que nous sommes déjà fatigués avant de nous lever le matin, c'est ça? Ou nous sommes fatigués de vivre? Qu'est-ce qui se passe, mon Dieu?
2: C'est
1: nous
2: ça,
1: avons
2: tout à fait.
1: Pourtant pour être heureux, non?
2: Alors, Homo Fatigatus, c'est un exemple caricatural. Hein. C'est pas ma vie. Heureusement,
1: c'est nous.
2: Dans toutes ces dimensions. Mais voilà, je m'inspire d'expériences personnelles et puis de choses que je vois autour de moi. Et j'essaye de tirer le fil de ce qui pourrait être une vie brutalisée par excellence, dont la vie sensible est brutalisée par excellence. Vous avez raison, je parle de moi dans le livre. Moi, l'origine de ma pensée et l'origine de l'écriture de ce livre, elle provient de deux facteurs. Le premier, c'est que j'ai grandi dans un petit village normand qui s'appelle Compainville, qui avait 100 habitants. Donc, dans un contact abondant à la nature, au vivant, et je suis arrivé en ville faire mes études, dans une grande ville, en l'espèce Paris puis Rennes, et j'ai vu ce que pouvait charrier de brutalité sensorielle, sensible, la vie dans ces grandes villes, avec des rythmes beaucoup plus effrénés, etc. Et puis, le deuxième facteur, c'est que je fais partie de cette génération qui, pour la première fois, a vécu entièrement immergée dans les écrans,
1: c'est vrai.
2: Au moment même... où, puisque je suis né en 1999, au moment même où il n'y avait pas encore de logique de prévention sur les dangers des écrans, puisque ce n'est apparu que plus tard, dans le courant des années 2015, 2020, etc. Donc ça, c'est deux facteurs de brutalité de la vie sensible. Si vous voulez, on pourra revenir sur la définition de la brutalisation de la vie sensible que
1: c'est
2: j'utilise.
1: C'est le cœur de notre sujet. Hein.
2: Et en fait, c'est ça ce que vit Fatigatus, et pour répondre à votre question... Pourquoi est-ce que dès qu'il se lève, sa vie sensible est brutalisée? C'est parce que tout dans notre système de production, dans notre système de consommation, dans notre système de valeurs, conduit à la brutalisation de la vie sensible. Je vais prendre je vais essayer d'expliquer cette logique-là. La brutalisation de la vie sensible, dans mon ouvrage, je la définis selon trois critères. D'abord, pour reprendre la métaphore du réseau routier, les routes dans lesquelles sont charriés nos sens vers notre conscience sont complètement saturés en certains endroits. C'est ce qu'on appelle
1: par les écrans notamment. Hein.
2: Alors, par les écrans, je parle surtout des pollutions sensorielles pour cet aspect-là. Le bruit, c'est une des premières causes de mortalité indirecte en Europe. La lumière artificielle nocturne, la pollution lumineuse, fait exploser les troubles bipolaires, l'anxiété, etc. On peut parler des pollutions olfactives, on peut parler du concept de bruit numérique avec les notifications permanentes qui nous polluent. Ça c'est pour le premier aspect. Il y a un deuxième aspect, c'est que certaines routes sont appauvries, anesthésiées, rien n'y circule.
1: Anesthésiées, ça y est. Ça.
2: C'est la notion d'assèchement de l'expérience. On le voit dans plusieurs dimensions. Par exemple, le sens de la vue.
1: Oui.
2: Au début du 19e siècle, il y avait à peu près 15% des objets du quotidien qui était blanc, noir ou gris.
1: D'accord.
2: Aujourd'hui, c'est près de 50%. Qu'est-ce que ça veut dire ? Ça veut dire qu'on vit dans un monde entièrement décoloré. Et ça, c'est une forme d'assèchement de l'expérience dont je parle. Mais on peut aussi...
1: Décoloré, parce que j'ai cru que vous alliez dire, au contraire, trop coloré. Ce que vous voulez dire par décoloré ?
2: Autrefois, on vivait dans un monde coloré. Aujourd'hui, 50% des objets du quotidien sont gris, noir ou blanc. Alors que ce n'était que 15% au début du 19e
1: siècle. Ah oui, il y avait beaucoup plus de couleurs.
2: Il y avait beaucoup plus de couleurs dans nos quotidiens. Alors, on a l'impression que ce n'est pas le cas avec les photos en noir et blanc.
1: Effectivement.
2: Mais on vivait dans des environnements beaucoup plus colorés.
1: D'accord.
2: Et je montre que la couleur, elle a un effet décisif sur la psyché humaine en réduisant les taux de stress perçus, les taux d'anxiété et en améliorant même la sociabilité. Je vais prendre un petit exemple. On a fait une expérimentation aux États-Unis en 1979 où on a peint en rose les murs d'une prison militaire. Et on s'est rendu compte que les détenus étaient beaucoup moins agressifs entre eux.
1: Enfin, ouais.
2: Il y a des politiques de la couleur même à inventer. Ça, c'est pour ma deuxième dimension de l'appauvrissement de l'expérience. Et le plus grand, et je pense qu'il faut qu'on y consacre un échange à part entière, c'est la question de l'écologie et de l'assèchement du vivant puisqu'on n'a plus de contact sensoriel à la nature, à l'environnement, au vivant, on est moins incité à le protéger.
1: Ouais.
2: Et puis la troisième dimension de la brutalisation de la vie sensible, après la pollution, la saturation, après l'appauvrissement, l'assèchement, c'est que notre capacité à éprouver elle-même, intimement, charnellement, elle est dégradée.
1: C'est dingue ça. C'est ça qui me fascine dans votre livre. C'est quand même fou d'arriver à théoriser ça. Parce qu'on sent que on sent qu'il y a du vrai là-dedans. Enfin, pardon, je suis pas en train de dire qu'il y a juste un peu de vrai dans votre livre, mais on le sent bien qu'il y a un problème. Regardez, les gens font plus l'amour. On a l'impression que même il y a un assèchement. Vous le dites dans l'open space, dans notre façon de travailler, de communiquer. On s'envoie des mails alors qu'on a le bureau d'à côté. Enfin, tout à l'avenant, en fait, tout converge vers cette espèce de dessèchement relationnel, sensoriel. Et on se demande d'où ça vient. Et voilà, ouais. Vous êtes là pour nous en parler.
2: En fait, le lien que je fais, c'est que dans cette idée de vie sensible, après la saturation, après l'appauvrissement, quand je parle de la dégradation de notre propre capacité à éprouver, on pourrait dire que les routes, après avoir été non seulement bouchées ou vides, sont en elles-mêmes dégradées, abîmées. C'est le manque de sommeil extrême. On a perdu 1h30 de temps de sommeil en 50 ans. C'est la sédentarité extrême. On ne sort plus de chez soi. Le niveau d'activité physique a été divisé par 8 en 200 ans.
1: Wow.
2: C'est la solitude extrême.
1: Ouais.
2: 40% des jeunes qui déclarent se sentir seuls.
1: Ouais.
2: Et puis, c'est aussi l'écran qui réduit votre existence à une dimension bisensorielle, c'est-à-dire le toucher pour scroller et la vue pour voir des contenus, mais qui vous coupe sensoriellement du reste du monde. Et quand on voit que les 12-13 ans, ils passent 4h45 par jour, et que quand on va vers 15 ans, c'est plutôt 6h45 par jour, on se dit qu'il y a une quantité d'expériences. Si on se rappelle de Condillac et qu'on dit que les expériences nous forgent et forgent ce qu'on est, il y a une quantité d'expériences qui disparaissent absolument de la vie et qui font des homo fatigatus dont je parle.
1: C'est sûr que vous convoquez notamment le grand Arthur Rimbaud, le roi des sensibles, la sensibilité qui n'est pas un long fleuve tranquille, évidemment, mais surtout, aujourd'hui, il n'y aurait plus de... C'est le Arthur Rimbaud du XXIe siècle, faut le chercher, quoi. C'est ça que vous êtes en train de nous dire aussi, c'est que l'art en prend un coup aussi. Ça serait intéressant de vous entendre là-dessus,
2: Paul Klotz. Ce que je remarque, c'est que la logique, la dialectique, pour le dire comme ça, la rhétorique de la sensibilité, elle a disparu de nos imaginaires. On n'a pas aujourd'hui de grands mouvements culturels qui défendent le retour de la vie sensible, ou qui défendent la sensibilité, ou qui défendent le retour à la nature. On a des acteurs qui militent pour ça, mais on vit quand même dans une société qui est martelée par l'injonction à la performance, par l'injonction au dépassement de soi.
1: Et que ça qui nous intéresse.
2: Ouais, et moi je relie ça au développement du système néolibéral, en fait. Avec la mondialisation économique, avec le développement de la société de consommation, avec les transformations du travail. Au fond, on vit dans un monde où l'individu a la conviction qu'il est le seul tributaire et de ses réussites et de ses échecs. Ça, c'est étroitement lié au logiciel doctrinal, économique dans lequel on vit. Cette idée qu'on est des individus rationnels, on doit faire des calculs rationnels, on doit interpréter les signaux du marché, sans quoi on est déclassé, etc. C'est une conception fausse, hein, c'est une conception qui nous a pourrit la vie et qui forge une compétition sociale entre les individus. Et c'est quoi le problème derrière? C'est que quand vous vous dites « ma réussite ne dépend que de ma performance, ne dépend que de ma propension au dépassement et mon bonheur », eh ben, vous avez l'illusion que vous pouvez vous affranchir du réel, que tout ce que vous subissez, tout ce que vous éprouvez, etc., c'est au fond du bruit parasite, et que vous pouvez vivre souverainement, intérieurement, vous-même, et vous vous coupez du monde. Voilà.
1: En gros, que... on peut le dire, c'est le siècle de Homo fatigatus et Homo narcissicus, si je puis dire. L'homme narcissique qui croit, qui court après son succès permanent, qui croit que c'est ça, le bonheur, et qui brûle, si tant est qu'il l'atteigne, mais quand lorsque l'homme d'aujourd'hui, la femme d'aujourd'hui atteint cette espèce de super reconnaissance, imaginons, tombe comme Icare qui se brûle finalement au soleil de la gloire.
2: Bah, le narcissisme supposerait une volonté délibérée chez l'individu. Moi, je pense que pire que ça, on n'a pas le choix. Sans quoi, c'est le déclassement.
1: On n'a pas le choix.
2: Je vais prendre un exemple.
1: Sinon, c'est le déclassement. Ouais. C'est intéressant. Allez-y.
2: Il y a tout un courant réactionnaire de la tech américaine qui émerge. Peter Thiel, Donald Trump Jr., etc. Récemment, ils ont organisé les Enhanced Games. Genre, je ne sais pas si vous en avez entendu parler. Ce sont des Jeux Olympiques améliorés. Leur principe est simple. Ils ont décidé de doper des sportifs pour leur faire battre des records mondiaux. Dopés sous supervision médicale. Bon, ça, c'est le constat. Alors, ces Enhanced Games, ils ont eu finalement assez peu de succès puisqu'ils n'ont battu qu'un record mondial. Mais l'idée, c'est d'avoir un homme augmenté, capable de devenir un peu un surhomme.
1: Ouais.
2: Pourquoi je dis ça? Parce que ces gens-là, qui ont organisé les Enhanced Games, leur projet, c'est de commercialiser à terme un marché de protocoles médicaux qui permettrait à chacun de se doper. Et donc à chacun, en fait, leur argument commercial, c'est de dire les grands-parents pourraient jouer plus longtemps au parc avec leurs enfants, etc. Mais derrière, c'est d'imposer une violence nouvelle au corps, en permettant au motif de la performance, au motif d'une injonction, au dépassement, etc. Mais toujours, à la fin, avec une logique de domination. Parce que ce qu'on va voir, c'est que les métiers manuels aujourd'hui qui sont les plus précaires, demain pour travailler, un employeur pourra leur dire dopez-vous, enfin, soumettez-vous à des protocoles médicaux, etc. Et en fait, à chaque fois qu'on a l'impression de s'affranchir des contraintes physiologiques, de s'affranchir du sommeil, de s'affranchir du repos nécessaire, de s'affranchir de la faim, etc. J'en parle aussi beaucoup, notre rapport au goût qui se transforme. On s'inscrit dans une logique nouvelle de domination, de compression du temps, de rythme imposé par des acteurs économiques qui veulent faire l'homme ultra performant.
1: Sous prétexte de se faciliter la vie, on subit une forme consciemment, de brutalité, de brutalisation. En fait, c'est ça que vous voulez dire à travers votre livre aussi, Paul Klotz, finalement. Parce que il y a plein d'outils. Vous voyez, regardez, le développement personnel. Vous en parlez, les outils de méditation. Il faut aller même sur les réseaux sociaux. On nous abreuve de conseils pour aller mieux, pour éviter le burn-out, pour se remettre du burn-out, pour prendre les bonnes décisions, faire les bons choix, ne pas s'embêter, etc. Bon. Ne pas subir la contrainte, etc. Et en fait, qu'est-ce qui se passe? Vous dites qu'on est brutalisé, quoi. C'est quand même fou, la société nous brutalise en permanence, en nous disant, mais tu peux arriver regarde, tu vas augmenter tes performances, regarde, si tu te dopes, si tu voulais, vous en avez parlé à l'instant, par exemple, l'exemple de trouver, je sais pas, un médicament qui permette de dormir moins, certainement que ça va trouver ça bientôt, etc., etc.
2: Bien sûr, et je dis même que la société a un intérêt économique à la brutalisation de la performance.
1: C'est-à-dire
2: si on prend l'exemple du sommeil, par exemple...
1: On n'a pas envie de brutalité en soi. Oui, allons-y pour le sommeil.
2: La réduction du temps de sommeil, elle est extrêmement importante pour les acteurs du capitalisme numérique. Le patron Netflix a dit, moi, mon principal ennemi, c'est le sommeil. Pourquoi? Parce que quel est l'intérêt économique d'une plateforme? C'est maximiser le temps d'usage de l'utilisateur pour capter un maximum de données personnelles et lui soumettre un maximum de publicité ciblée. C'est comme ça que fonctionne l'économie de l'attention.
1: Quand on y pense.
2: Donc son seul intérêt, c'est de créer des algorithmes addictogènes, addictifs, Ça va m'en construire avec l'autoplay, avec le déroulement infini, ouais. avec les notifications intempestives, de sorte à ce que vous passiez un maximum de temps. Sauf que à la fin, ça fait quoi? Ça fait plus de sédentarité, ça fait moins de temps de sommeil. 44% des jeunes garçons de 15 à 25 ans disent rogner délibérément sur leur temps de sommeil parce qu'ils veulent passer plus de temps sur les écrans. Et donc, on a une économie de la destruction du corps humain pour des intérêts économiques à court terme, et d'autant plus que qui en paye les frais à la fin? Vous, nous, le contribuable, la puissance publique, parce que ça fait exploser les comptes sociaux, parce que ça fait exploser les troubles de santé mentale, ça fait exploser les troubles de santé physique, et ça détruit la productivité de la société tout entière. Donc, il y a un intérêt économique à la brutalisation, c'est une externalité positive pour les acteurs économiques, comme les plateformes numérique ouais. de brutaliser, et puis c'est une externalité négative pour l'État, pour la puissance publique qui doit en payer les frais. Et on le voit, je parle certes du capitalisme numérique, mais on le voit dans d'autres domaines. On vit dans un monde où le partage du sensible, où le partage des sensations, le partage des expériences est très inégal. Selon que vous soyez riche ou pauvre, vous n'avez pas accès aux mêmes sensations, aux mêmes expériences. L'exemple très connu, c'est les patrons de la tech américains qui mettent leurs enfants dans des écoles sans écran. Mais c'est un peu une légende urbaine. La réalité, c'est que aujourd'hui, il y a des plages privées. Donc, il y a des gens qui peuvent payer pour voir la mer là où d'autres gens ne peuvent pas le voir. Il y a une privatisation à bas bruit de chemins de randonnée ou d'abords naturels qui est un phénomène documenté dans la société et qui donc conduit à une exclusion de l'accès à la nature des personnes les plus précaires. Il y a un accès à l'alimentation de qualité qui est beaucoup plus onéreux qu'un accès à la malbouffe. Il y a plein de situations comme ça où on voit que le régime des sensations est très inégal.
1: Christophe André dit même qu'effectivement, le silence va devenir un luxe au vol, un luxe à la portée de moins en moins de personnes. Ce qui tout rejoint complètement, voilà, une ressource précieuse et chère et rare.
2: Bien sûr. Ouais.
1: La pub, soyons pragmatiques, quelques instants, si vous le permettez, Paul Klotz. On se retrouve dans quelques instants, à tout de suite.
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1: Notre société est-elle en train de tuer notre sensibilité ? Nous en parlons avec un philosophe, finalement, Paul Klotz. Qu'est-ce que vous êtes, votre philosophe ?
2: Oui.
1: Normalien, ça ne veut rien dire, Normalien.
2: Non, ça ne veut rien dire. Je suis expert associé à la Fondation Jean Jaurès.
1: Voilà.
2: Et j'écris sur les politiques publiques et sur la philosophie politique.
1: Voilà, on pourrait dire en disant que vous êtes quand même un peu philosophe contre la brutalisation, en tout cas, de nos existences. Vous convoquez la philosophie, notamment, chez Flammarion. On en a parlé dans cette première partie de cette émission en quête de sens. Hein, vous concentrez sur nos cinq sens. Comment sont-ils brutalisés en quelque sorte par notre société ? On mise tout sur la vue aujourd'hui, mais la vue, apparemment, vous ne l'avez pas dit, mais je pense que vous l'écrivez, c'est-à-dire que même la vue est abîmée, si je peux dire. Le regard, les yeux sont abîmés par le fait qu'on regarde moins l'horizon qu'avant, c'est-à-dire même dans la rue, on regarde plus son téléphone que les gens que l'on croise, on regarde moins l'horizon quand on était à la campagne, que la vue est dégagée, que son téléphone, etc. Et ça pose un vrai problème aussi pour les sens, hein, pour en tout cas pour la vue en particulier, qui est biaisée. Alors on se sert beaucoup de nos yeux, moins que de nos mains, enfin du toucher, ce qu'on va aborder dans quelques instants, mais je voudrais qu'on s'attarde sur cette vue qui s'esquinte aussi par cette société. On est d'accord, par nos usages en tout cas.
2: Tout à fait, d'ailleurs, il est démontré que l'augmentation de la myopie dans la société, elle est liée à la disparition de la vision lointaine, parce qu'on travaille soit devant des écrans, ouais. Donc on a une vue à court terme, soit on est sur notre téléphone, et puis on vit beaucoup plus à l'intérieur aussi.
1: On vit plus à l'intérieur aussi.
2: Ouais, ouais. Que dans la nature.
1: Ouais.
2: La vue, c'est un sens fondamental, parce qu'il a un rôle très important dans l'augmentation du bien-être mental.
1: D'accord.
2: Je parlais tout à l'heure des couleurs,
1: oui.
2: Qui ont une incidence dans la réduction du stress, dans la réduction de l'anxiété. La vue du vert végétal, la vue d'arbre,
1: ouais.
2: Elle a aussi une importance très forte. Il y a une expérimentation qui a été faite aux États-Unis qui montre que lorsque vous êtes en convalescence post-opératoire, selon que votre chambre d'hôpital donne sur un mur de briques ou donne sur un arbre, la durée moyenne de convalescence est réduite de 0,7 jours. On imagine les conséquences que ça peut avoir sur les comptes sociaux. Enfin, si on a une politique de végétalisation qui tienne compte de la vue. Et puis plus largement, c'est une... Je parlais tout à l'heure de l'accès inégal aux sensations. L'usage de la vue est très inégal, selon que vous soyez riche ou pauvre. Aux États-Unis, par exemple, il existe un marché des droits aériens. Qu'est-ce que ça veut dire ? Quand vous êtes très riche à New York et que vous vivez dans un building, vous pouvez payer des droits aériens autour de vous, c'est-à-dire des espaces vides sur lesquels personne n'a le droit de construire.
1: D'accord. Waouh.
2: Donc on ne peut pas rehausser les immeubles.
1: D'accord.
2: Voilà. Et donc en fait.
1: Je pensais que c'était relié aux avions, pas du tout. Okay.
2: Non, et donc on rentre dans un régime d'existence où même la vue est source de discrimination. Et alors moi, dans les propositions que je formule, j'évoque l'idée d'un droit à l'horizon, d'un droit au paysage. L'idée est un peu incongrue, mais c'est très simple. C'est de dire qu'il existe aujourd'hui tout un tas de principes d'urbanisme qui s'appliquent dans la construction des villes, dans l'aménagement de l'espace public. Par exemple, vous ne pouvez pas construire n'importe quoi aux abords des églises parce qu'il y a un périmètre visuel qui est protégé. Et bien, dans toutes ces règles, intégrer l'idée d'un périmètre visuel protégé pour l'être humain. C'est-à-dire...

0: par Norbert Elias,
1: Ouais.
0: qui nous dit que le développement de la civilisation occidentale s'est toujours caractérisé par une mise à distance du toucher. C'est un peu un des principes fondamentaux de notre développement. Par exemple, au Moyen-Âge, on mangeait avec les doigts, puis sont apparus les couverts. Par exemple, sont apparues des manières de se saluer et des normes de proxémie. Le fait de se serrer la main, par exemple, c'est une mise à distance du toucher pour mettre fin à l'accolade. Il y a un processus de civilisation comme ça qui valorise de moins en moins le toucher. Et puis, il y a des phénomènes plus récents, la pandémie de Covid,
1: Oui.
0: le confinement, la mise à distance sociale, les violences sexistes et sexuelles qui ont aussi donné une mauvaise presse au toucher comme objet politique. Et donc, comment est-ce qu'on fait avec tout ça? On se rend compte que, pour autant, scientifiquement, toutes les études montrent que une augmentation des interactions du toucher de l'être humain, soit avec d'autres êtres humains, soit avec la nature qui l'entoure, est systématiquement associée à une hausse du bien-être mental. Et à une hausse je le disais, pour les enfants, notamment, ouais. du développement des capacités cognitives et affectives. Donc, moi, je ne dis pas qu'il faut faire une politique des câlins, ça n'aurait pas de sens, et je ne dis pas qu'il faut que la puissance publique encourage le toucher, parce que je ne savais pas trop ce que ça veut dire, mais je pense que chacun doit prendre conscience de la nécessité de toucher l'environnement qui l'entoure, s'enraciner dans cet environnement, de s'y incarner, parce qu'on vit dans des sociétés très virtuelles, très virtualisées, ouais. où justement on n'a plus l'habitude d'utiliser ce sens.
1: Il y a une, vous voyez ce que disait Bernadotte, une conspiration à la vie intérieure, on est en plein dedans, finalement, parce que nous sommes sur RCF Notre-Dame, ce n'est pas un péché d'en parler quand même un peu. Je ne sais pas, évidemment, en France, on a toujours cette pudeur hein, à poser la question, évidemment, mais ben, je me permets de vous la poser. Donc, parce que ça, vous en parlez peut-être un peu moins dans votre livre, le côté spirituel en prend un sacré coup aussi. Il y a quelque chose de très incarné, au fond, dans la, normalement, en tout cas dans la vie spirituelle au sens chrétien, catholique du terme en particulier, mais chrétien en général, qui en prend un coup aussi par rapport à la lumière de, ce que, de votre analyse en règle générale que vous faites dans ce livre.
0: Oui, en fait, je ne serais pas tout à fait d'accord. Enfin, dans le sens où,
1: c'est une question. Hein.
0: Moi, le projet que je porte, c'est un projet que je considère proche d'un projet d'une religion, d'un projet spirituel. Pourquoi ? Parce que cette histoire de la performance,
1: ouais.
0: cette histoire de l'injonction sans cesse au dépassement, moi je l'assimile comme, bon, comme beaucoup d'intellectuels le font, à la conséquence de la mort de Dieu dans la société. C'est-à-dire que la disparition du sacré, la disparition de la transcendance, ont fait qu'à un moment l'individu s'est dit « j'internalise en moi » tous les objectifs, les réalisations que je n'accorde plus au ciel, entre guillemets. Et c'est un phénomène qui est assez bien documenté, notamment par Freud dans L'avenir d'une illusion, ou par Nietzsche, ou par beaucoup de penseurs.
1: Ouais.
0: Et il faut redonner sa valeur à la nature, redonner sa valeur à l'environnement qui nous entoure, redonner sa valeur à nos proches. Et ça suppose de refaire confiance au monde et donc de redonner une sacralité au monde. Et je pense que c'est tout à fait miscible, mêlable avec un projet spirituel. Moi, personnellement, je ne suis pas catholique, mais j'ai eu une éducation catholique. C'est une religion et des valeurs dont je me sens proche intellectuellement. Et j'y ai beaucoup pensé en l'écrivant. Et j'ai beaucoup pensé à ces penseurs. Et j'ai aussi beaucoup pensé à un autre penseur qui est Rousseau.
1: Ouais.
0: Qui est parfois un peu fâché avec la religion, mais qui, pour moi, dit des choses très proches, c'est qu'il existerait un état de nature idéal, un peu comme le jardin d'Éden, quoi,
1: ouais.
0: Où chacun prenait connaissance du monde qui l'entoure, en prenait conscience, s'immergeait dans la nature, s'immergeait dans les sensations, cherchait des sensations riches et diverses qui l'épanouissaient. Et puis, sont apparues la propriété privée, on a commencé à enclore les terrains, on a commencé à créer des hiérarchies sociales, on a inventé le travail, etc. Et donc, dans la thèse de Rousseau, sur l'origine, le discours sur l'origine des inégalités, c'est ça, en fait. C'est comment la société, par ses injonctions à la performance, par la disparition du sacré, est venue un peu corrompre l'âme humaine en mettant à distance toutes les réalités physiques qui sont pourtant consubstantielles de ce qu'il est. Enfin, je veux dire, on n'est

0: jamais plus que ce qu'on ressent et que ce qu'on éprouve.
1: Et donc, nous sommes plus agressifs.
0: Et donc, nous sommes plus agressifs.
1: C'est ça aussi.
0: C'est ça.
1: Parce que qui dit brutalisation dit aussi agressivité.
0: Tout à fait. Et d'ailleurs, je salue, moi, l'encyclique du pape
1: magnifique. Léon Gadamme.
0: Sur l'intelligence artificielle. Parce que il a cette dimension, cette capacité à dire, à opposer un monde virtuel, des relations virtuelles à une réinscription dans le monde charnel, enfin dans le monde réel. Et ça, c'est très visible dans son texte. Cette idée que, attention, l'intelligence artificielle, notamment conversationnelle, va reconfigurer la grammaire des relations humaines, va reconfigurer notre manière d'être au monde. Quand on voit aujourd'hui que 13% des jeunes Américains, c'est un sondage du Pew Research Center, déclarent nouer une relation amoureuse avec un agent conversationnel.
1: Ça me paraît, j'arrive pas à y croire, figurez-vous, Paul Klotz.
0: Je le comprends, mais alors il y a
1: c'est
0: eu
1: dingue.
0: Récemment une étude du Crédoc en France qui dit à peu près les mêmes chiffres. Ouais. C'est très étonnant, sachant que dans le sondage, ce qu'on apprend, c'est qu'une relation amoureuse avec une IA n'est pas exclusive d'une relation amoureuse dans la vraie vie, puisqu'il y a des gens qui se disent qu'ils peuvent avoir les deux. Et puis 20% qui disent avoir des relations amicales potentiellement plus fortes avec leur IA qu'avec leurs amis. On a une reconfiguration de la grammaire des relations humaines qui arrive, qui se fait dans un monde entièrement virtuel. Et il y a une nécessité.
1: Sans relief, en fait.
0: Exactement.
1: Par relief, j'entends évidemment les contraintes. C'est-à-dire qu'on se frotte quand on est dans la vie de couple, par exemple. Il faut se frotter à la contradiction, au désaccord, éventuellement aux petites disputes, voilà, sans désidéaliser, sans diaboliser non plus les relations amicales aussi. Enfin, je veux dire, les relations humaines en général, que ce soit au travail, en famille, entre amis, dans le couple, etc. etc. Et. Finalement, ce que vous êtes en train de nous dire aussi, le toucher en prend un coup aussi, parce que c'est une vie lisse en fait, où on scrolle et on est bon à scroller, à parler avec l'IA quand ça nous arrange, à couper à 1h42 du matin quand on a assez parlé à son amoureux d'IA, à son amoureux virtuel.
0: Ouais, tout à
1: fait. Non, mais c'est délirant en fait. C'est la disparition du relief, quoi.
0: Oui, et je pense qu'il y a un gros sujet qui vient. Qui est un bouleversement anthropologique sans précédent et dont on peine encore à prendre les conséquences, c'est que les agents conversationnels, à mesure qu'ils progressent, ils vont être capables de supporter la délégation de toutes les relations et les capacités humaines. Récemment, je ne sais pas si vous avez vu, en février, il y a eu une pub dans le métro parisien pour un collier, Frenn.com, donc un pendentif IA, dopé à l'IA, que des Américains ont tenté de vendre en France, ça n'a pas marché.
1: Pas encore.
0: Le produit a été censuré parce qu'il était contraire au règlement sur la protection des données, mais voilà, vous aviez ce pendentif avec lequel vous pouviez parler en permanence, qui vous répondait, etc. Et donc ce projet, l'objet s'appelle Frenn.com, ami.com, c'était de vous créer un ami artificiel que vous auriez toujours autour du cou.
1: La science-fiction quoi, mais non, c'est la réalité.
0: Ouais, et c'est répandu aux États-Unis. On le voit également dans le rapport au deuil. Moi, je pense que ça doit particulièrement interpeller les croyants. Aujourd'hui, il y a des intelligences artificielles où vous mettez le visage des personnes qui vous sont chères et qui sont décédées.
1: Oui, on peut continuer à discuter avec elles.
0: Parler sur Replica, etc. Je trouve ça très, très inquiétant. Et on va encore s'enfoncer dans ce monde sans relief, comme vous l'évoquez, parce que ces technologies vont s'améliorer, vont progresser et vont encore renforcer la dépendance.
1: On a encore 2 minutes avant de se séparer, musicalement parlant, avec un robot, celui de Luc, cher Paul Klotz. C'est vrai que c'est drôle parce que j'allais justement vous parler des questions liées à la naissance et à la mort, à la vie que l'on nous promet éternelle, que certains nous promettent possiblement éternelle dans quelques temps. Par exemple, Laurent Alexandre, alors je ne sais pas si vous l'avez déjà rencontré, mais comment se fait-il que ça nous tente encore, ces histoires de, je sais pas, d'homme augmenté, on va encore en avoir envie longtemps, c'est ça, parce que quand vous, des personnalités comme vous, qui nous expliquent et qui nous donnent envie de nous reconnecter avec la nature, etc., il y en a quand même de plus en plus. Je ne banalise pas vos propos, mais c'est bien, heureusement vous êtes là. Mais c'est-à-dire que vous croyez que les gens ne vont pas se réveiller, on ne va pas se réveiller à un moment donné quand même. Enfin, vous êtes là aussi pour le faire, pour nous réveiller.
0: Moi, objectivement,
1: c'est pas possible. Personne n'a envie de vivre 1000 ans de plus. Vous avez envie de vivre 1000 ans de plus. Qui a envie de vivre 1000 ans de plus? Écrivez-nous si vous avez envie.
0: Je pense que c'est lié à ce qu'on disait sur la mort de Dieu. C'est-à-dire que puisqu'il n'y a plus de sacré dans la société, puisqu'il n'y a plus, enfin, il y a une chute aussi du nombre de personnes qui ont des croyances individuelles, il y a une internalisation de la fonction divine dans la psychologie humaine. Je ne sais pas si vous voyez ce que je veux dire, mais c'est des gens qui se disent ontologiquement je peux être immortel. Et donc c'est assez terrorisant parce que ça passe par des transformations du corps, etc. Qui, ok, très bien, on va vivre 1000 ans, mais sans aucune sensibilité, sans aucune joie de vivre, en fait,
1: mais
0: sans
1: aucun
0: bonheur. Après, moi, objectivement, je ne suis pas opposé au fait de vivre 1000 ans.
1: Plus longtemps. Ça,
0: mais la question, ce qu'on voit apparaître, c'est qui va en bénéficier. Et le projet qu'on nous vend et le régime qu'on nous vend, c'est un régime où seuls les plus puissants et les plus riches vivent 1000 ans. Actuellement, c'est ça.
1: Et pourquoi faire, surtout ?
0: C'est en train de se passer.
1: Je sais pas. Ça, c'est une autre question.
0: Mais j'ai mon idée. C'est que, et je reprends ce que je disais sur les Enhanced Games tout à l'heure.
1: Ouais.
0: C'est pour faire travailler, en fait.
1: Ouais.
0: Encore plus.
1: Consommer, travailler.
0: Oui, parce qu'effectivement, on n'aura peut-être plus besoin de travailler autant qu'avant, avec notamment l'arrivée de l'intelligence artificielle. Mais
1: et le revenu universel.
0: Il faut comprendre, c'est que l'individu est une ressource économique en lui-même, en tant que producteur de données, en tant que consommateur de préférences, etc. Y compris dans un monde complètement artificialisé et numérisé. Et donc, moi, je vois ça comme une manière de produire des masses encore plus aliénées et encore plus aptes à consommer et produire de la donnée.
1: Allons-nous vivre 1000 ans ? Allons-nous devenir des robots ? J'espère que non. On se retrouve juste après le robot de Luc, en tout cas. À tout de suite, les amis.

0: Le robot, Luc. Merci François Dieudonné. Je rappelle à la programmation musicale à l'heure où nous parlons, eh bien, notamment des robots, de la robotisation et la brutalisation. Ici, la société était donc en train de tuer carrément notre sensibilité, l'amoindrir en tout cas. Oui, Paul Klotz est avec nous, il le prouve dans son ouvrage « Contre la brutalisation de nos existences » qui vient de paraître chez Flammarion. Et c'est vrai qu'on parlait tout à l'heure de la différence entre la vie à la campagne, dans la nature en tout cas, et la vie brutalisante liée à la vie trépidante aussi hein, des villes. Tout n'est pas à mettre à la poubelle, évidemment. Mais sauf qu'aujourd'hui, avec la généralisation, la virtualisation, en fait, c'est tout un ensemble de choses. C'est ce que vous nous expliquez depuis le début de cette émission, cher Paul Klotz, c'est que, en fait, c'est un ensemble de choses, une sorte d'espèce de conspiration. Alors, mais sauf que c'est la servitude volontaire. C'est de toute façon, nous sommes volontaires. Nous aimons cliquer pour avoir un repas à domicile en 4 minutes 2. Nous cliquons pour avoir des réponses à nos questions. Nous cliquons pour avoir un ami virtuel, etc., etc. Est-ce qu'il y a quand même des solutions? Là, il nous reste à peu plus de 10 minutes, cher Paul Klotz. Comment faire, maintenant que nous sommes brutalisés, nous le savons, avec vous, comment faire pour justement s'adoucir, pour remettre un peu d'ordre là-dedans, pour reprendre un peu la philosophie, ou ce que vous voulez? Mais comment est-ce qu'on fait maintenant, Paul Klotz? Avez-vous les armes? En tout cas, les solutions.
1: Alors, depuis le début, ce que je dis, c'est que la brutalisation de l'invisensible, elle a à peu près trois conséquences. La destruction de la santé, physique ou mentale, la destruction de l'environnement, de notre propension à protéger l'environnement, et puis la destruction plus générale, on va dire, de la société, des liens de solidarité qu'il y a entre les individus, etc. Je propose des solutions dans ces trois types de domaines. Pour ce qui s'agit de protéger la santé physique et mentale des individus, j'aimerais prendre l'exemple d'un homme politique qui s'appelle Léo Lagrange, qui a été le premier sous-secrétaire d'État au sport et aux loisirs sous le Front populaire, donc en 1936.
0: Ouais.
1: C'est une personne qui s'est dit l'égalité, qui est le projet socialiste, parce qu'il appartenait au courant socialiste, l'égalité des individus, à laquelle vise mon parti et à laquelle vise le gouvernement auquel j'appartiens, elle ne pourra pas se faire que par des ajustements socio-économiques, que par du revenu supplémentaire, d'accord, que par l'harmonisation des diplômes, qui sont au fond un peu les considérations auxquelles on pense quand on pense à l'égalité. Il s'est dit, moi dans ma société, j'ai trois types de problèmes. J'ai un chômage de masse, j'ai de l'insalubrité dans les villes, j'ai de l'alcoolisme. Et si je veux que les masses populaires qui souffrent de ces problèmes soient au niveau des autres, enfin, bénéficient d'une ascension sociale et d'une émancipation, il faut que je leur offre des expériences sensibles qui soient égales, nouvelles similaires à celles que peuvent vivre
0: Qu'est-ce qu'il a fait alors, concrètement?
1: Alors, il a créé des choses très simples. Hein. Il a créé un tarif populaire SNCF pour permettre à tout le monde d'aller voir la mer. Donc, les gens sont sortis des villes. Ils ont découvert la nature, ils ont découvert la campagne.
0: Avec les premiers congés payés.
1: Voilà. Et donc, il a lutté contre ce qu'on appelait l'oisiveté à l'époque, c'est-à-dire ce chômage en fait, lié au non-fonctionnement de l'usine qui fait que vous traînez en ville. Il s'est dit, par ailleurs, je vais créer des gymnases, des piscines, des stades dans toutes les villes et dans tous les villages de France, d'une certaine taille. Et donc, il a mis les gens au sport. Et il a créé les premières politiques sportives populaires. Et donc, les gens sont sortis l'alcoolisme, l'insalubrité, etc. Il a créé aussi des jardins horticoles, permettant aux gens de se balader, de découvrir les fleurs, etc. Donc, il a créé les auberges de jeunesse, par ailleurs, je le note, parce qu'il avait aussi une politique de lutte contre la solitude, en se disant, la jeunesse, pour qu'elle ait des opportunités, pour qu'elle ait des rencontres, et que du coup, il y ait de la création économique, il y ait des initiatives, etc. Il faut qu'elles se rencontrent entre elles, et il faut qu'elles puissent accéder à du logement pas cher. Et donc, en fait, il faut poursuivre cet héritage de Léo Lagrange, et c'est ce que j'ai nommé, moi, des politiques du sensible. C'est-à-dire qu'il faut s'intéresser à toutes les dimensions concrètes de l'existence, aux paramètres sur lesquels on peut agir dans le vécu quotidien, qui, à côté des considérations purement socio-économiques, font que votre vie est meilleure.
0: Mais sauf que c'est pas très cher. Je dis pas que c'est toujours forcément gratuit ce que vous proposez, mais c'est
1: et surtout,
0: le
1: c'est
0: fait
1: pas
0: de
1: très cher.
0: Se connecter. Tout le monde peut aller dans la forêt, il y a bien exactement des forêts partout en France.
1: Exactement, alors il faut du coup les inciter, parce qu'en face de nous, on a des acteurs du capitalisme numérique
0: produisent. Rien acheté dans une forêt, c'est sûr.
1: Oui. Et puis qui produisent des algorithmes addictifs qui, en fait, vous forcent à rester chez vous. Parce qu'il y a un état de dépendance, en fait. Il faut aussi le dire comme ça, surtout chez les personnes mineures. Enfin, c'est très dur de faire sortir une personne mineure derrière un écran. Donc, moi, je propose des solutions. Je m'inspire notamment de ce qu'a fait la Corée du Sud face à l'épidémie de solitude de sa jeunesse et face à la suraddiction aux écrans dans sa jeunesse. Ils ont créé ce qu'ils appellent des camps de désintoxication numérique. Le terme n'est pas beau. Mais c'est...
0: Non, c'est ça.
1: Oui, et alors qu'est-ce que ça veut dire? Ça veut dire que c'est des classes vertes, en fait, c'est des colonies de vacances. Nous, on avait un service public des colonies de vacances jusque dans les années 50 qui a complètement disparu. Et donc là, ils prennent les jeunes, ils leur coupent le téléphone, ils les mettent ensemble dans des espaces naturels et ils les font lire, écrire, méditer, peindre. Bref, ils apprennent.
0: En Corée du Sud, d'accord.
1: En Corée du Sud, ils apprennent à faire tout un tas de trucs qu'ils ne savent plus faire et qui sont des trucs pour lesquels on a besoin des mains et pour lesquels on a besoin des cinq sens. Parce que, je veux le dire, entre 1974 et 2010, on a perdu 10 heures de temps libre hebdomadaire. On a gagné 10 heures de temps libre hebdomadaire du fait de l'automatisation des tâches domestiques.
0: Et on le crame devant les écrans.
1: Voilà, du fait de des 35 heures.
0: Ouais.
1: Et on le crame devant les écrans ces 10 heures, et plus que ces 10 heures, parce que parallèlement, on passe moins de temps à converser qu'autrefois, on passe moins de temps à lire, on passe moins de temps à bricoler, moins de temps à jardiner. Donc ça veut dire que malgré ce temps supplémentaire, on a tout absorbé par les écrans, et même plus que ça.
0: Regardez, c'est bête. Alors, je suis pas en train de glorifier le travail d'avant, les lave-linges, les lave-vaisselle, etc. Mais c'est vrai que... alors d'abord, on travaillait dur, on se dépensait plus, parce que c'était du boulot, hein, de faire laver le linge à la main, le taper avec des... Enfin bref, je vais pas raconter le métier de lavandière, même avant nos grands-parents, pour certains d'entre nous en tout cas. Mais... C'est vrai que, en fait, on se dit, c'est génial ces inventions, mais c'est vrai que c'est a priori génial. Mais sauf qu'on le remplace par quoi, en fait? J'ai l'impression qu'il y a effectivement. La brèche était ouverte pour les GAFA, enfin voilà, pour tous ceux qui sont derrière ces algorithmes, et comme vous le dites, derrière ces plateformes, en fait. Et puis derrière le monde capitaliste, le monde économique, quoi, qui nous appâte systématiquement, c'est terrible. Et on se dit, mais. Toutes ces heures gagnées, on pourra les gagner, on pourra les nourrir, en fait. On pourra lire davantage, déjà, parce que la lecture, on n'en parle même pas, mais voilà.
1: Complètement.
0: Se balader, faire de la poterie, j'en sais rien, bref. Oui, vous vouliez...
1: Et par ailleurs, deuxième ordre de mesure, c'est la nature, l'écologie. Là, c'est le point fondamental de mon livre, c'est de dire que notre propension à protéger l'environnement, notre désir... de sanctuariser la nature, il ne dépend que du degré d'immersion qu'on a dans la nature. C'est un principe très simple.
0: Ouais.
1: On appelle ça le syndrome d'amnésie environnementale générationnelle.
0: Wow.
1: Il y a des psychologues américains qui ont montré que l'idée que vous faisiez de la nature, inconsciemment, dépendait de votre degré d'interaction avec dans votre enfance. Et que si vous grandissez dans une nature appauvrie parce que vous vivez à Paris ou parce que vous vivez dans une grande ville, vous allez avoir une référence de la nature qui est un peu appauvrie, parce que zone bétonnée, pas beaucoup d'oiseaux, etc. Et donc, votre désir de protéger l'environnement, la nature, il sera à la hauteur de cette référence de base. À l'inverse, si vous mettez les enfants dès le plus jeune âge dans la forêt, dans la végétation, au contact d'animaux, ils vont avoir une incitation beaucoup plus grande. Et d'ailleurs, les militants écologistes sont en tendance ceux qui ont des expériences de la nature les plus fortes dans l'enfance. Donc,
0: incroyable.
1: Pour protéger l'environnement, il faut démultiplier les expériences sensibles et la vie sensible au contact de la nature. Et c'est ce que je propose, végétaliser à outrance les espaces publics, renforcer le rôle des animaux dans les écoles primaires, etc.
0: Auditeur chouchou, vous avez bien entendu, voilà, il ne faut pas lésiner sur les immersions dans la nature de nos enfants, évidemment. Et surtout, avant les vacances d'été, c'est un joli message, merci. Et surtout, urgent message de Paul Klotz. Merci, cher Paul Klotz, votre livre, je le rappelle, contre la brutalisation de nos existences. Il y a du travail chez Flammarion, mais c'est à notre portée, et c'est bien... de le préciser aussi. Merci à Margot pour la réalisation. Merci également à Jessica Biannini pour la préparation de cette émission. Très bonne journée à tous.

0: Nous allons remercier Marie-Ange de Montesquieu, ses invités. C'était En quête de sens, Marie-Ange, que nous retrouverons bien évidemment dès demain. Comme chaque jour sur RCF Notre-Dame, nous intéressons l'histoire.
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0: Aujourd'hui, nous sommes le 19 juin. C'est une histoire qui va déclencher des manifestations dans le monde entier. Il s'agit de l'affaire des Rosenberg. Ethel et Julius, un couple membre du Parti communiste américain, est condamné à mort par un jury populaire, accusé d'avoir livré des secrets sur la bombe atomique au vice-consul soviétique de New York. Ils sont exécutés le 19 juin 1953.
2: Le drame, cependant, vient de jeter un nuage sur ce début d'euphorie de l'esprit occidental. Condamné à mort dans les formes juridiques depuis 2 ans pour livraison de secrets atomiques, et après avoir usé de tous les recours, Ethel Rosenberg et son mari Julius Rosenberg, qu'on voit ici le jour de leur arrestation, ont subi la peine de mort malgré tous les appels à la clémence. Ils avaient attendu pendant 2 ans l'heure du supplice.
0: Aujourd'hui, pour la plupart des historiens, Ethel et Julius Rosenberg sont bien coupables d'espionnage au profit de l'Union soviétique. Changement d'époque en Espagne, le 19 juin 2014. Felipe VI succède à son père Juan Carlos sur le trône.
3: Felipe VI a d'abord reçu la ceinture de soie rouge de capitaine général des armées des mains de son père Juan Carlos. Il s'est ensuite rendu au Parlement espagnol pour y prêter serment et jurer fidélité à la Constitution. Avec le couronnement de son époux, Laetitia Ortiz devient la première souveraine espagnole à ne pas avoir de sang royal. Leur fille aînée, Léonore, 8 ans, devient quant à elle la plus jeune princesse héritière d'Europe.
0: La cérémonie au Palais des Cortes se conclut à l'extérieur par un défilé militaire. Frère cadet de l'empereur d'Autriche-Hongrie, François-Joseph, Maximilien de Habsbourg devient empereur du Mexique grâce au soutien de Napoléon III. Vaincu par les forces républicaines à Querétaro, Maximilien est capturé, jugé. Il est condamné à mort et exécuté le 19 juin 1867. La femme de Maximilien, Charlotte de Belgique, apprenant la mort de son mari, sera moralement brisée, vivra recluse dans un château en Belgique jusqu'à sa mort en 1927.
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0: La culture à présent, avec une disparition le 19 juin 1986.
4: C'est vrai, Coluche est mort. Il s'est tué dans un accident de moto près de Grasse, dans le département des Alpes-Maritimes. Un camion lui aurait coupé la route. Coluche est mort sur le coup. Cette mort-là frappe tous les esprits, comme celui de cet enfant qui a appelé il y a quelques minutes pour dire « c'est pas juste ».
0: Coluche est inhumé le 24 juin 1986 au cimetière de Montrouge. Les Restos du Cœur, créés quelques mois plus tôt par l'humoriste, vont poursuivre sans relâche leur travail de solidarité.

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0: Chères auditrices et auditeurs de RCF, je suis ravie de vous retrouver dans Alter Ego. Alter Ego, c'est l'émission de RCF Bordeaux qui donne la parole aux associations de Gironde et à celles et ceux pour qui elles s'engagent. Alors c'est parti pour 29 minutes d'échange et de témoignages.
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0: On imagine volontiers les avocats plaidant devant les tribunaux. On les attend un peu moins dans les rangs d'un chœur, interprétant le Gloria de Vivaldi ou des extraits de West Side Story. Et pourtant, à Bordeaux, des avocats ont choisi de faire entendre leur voix autrement. Au sein du chœur du barreau de Bordeaux, ils cultivent le plaisir du chant choral tout en soutenant des causes qui leur tiennent à cœur. Une initiative originale où la musique devient un formidable vecteur de partage et de générosité. Le 20 juin prochain à 20h30, la prestigieuse basilique Saint-Seurin accueillera le second concert caritatif annuel du chœur du barreau de Bordeaux. L'intégralité des bénéfices sera reversée à des associations venant en aide aux étudiants en situation de précarité. Pour nous faire découvrir cette aventure humaine et musicale, je reçois aujourd'hui Cédric Bernat, avocat au barreau de Bordeaux et chef de chœur, ainsi que Swann Balif, étudiant et adhérent à l'une des associations bénéficiaires des recettes du prochain concert. Bonjour à tous les deux.
2: Bonjour.
3: Bonjour.
0: Je me tourne d'abord vers vous, Cédric. Pouvez-vous nous présenter ce chœur, ce jeune chœur, formé il n'y a pas si longtemps, mais qui a déjà de belles réalisations à son actif?
2: Tout à fait. Donc, à l'origine, c'était un tout petit groupe d'avocats, 7 ou 8. Et la bâtonnière de l'époque, c'était en gros il y a 2 ans et demi, m'a demandé si je pouvais m'en occuper. En ma qualité, on va dire, d'ancien chanteur dans le chœur de l'Opéra de Bordeaux. Donc c'était juste avant d'embrasser la profession d'avocat. Et donc j'ai accepté cette invitation à m'occuper de ce petit groupe. Et très rapidement, bien évidemment, mon amour pour la musique et le répertoire et mon amour pour les voix a fait que j'ai souhaité me diriger vers certains répertoires, vers, entre guillemets, de la belle musique. Et en fait, à 8, ce n'était pas possible. Il était urgent, puisqu'on essayait de... Dans un premier temps, on a essayé de faire venir au chœur d'autres avocats, hommes et femmes du barreau de Bordeaux. Comme la réponse tardait à venir et le groupe tardait à s'étoffer, donc on a ouvert très rapidement le chœur à tous, sans aucun critère d'ordre professionnel, voilà. Et on va dire, cette ouverture à tous fait que aujourd'hui nous sommes entre 35 et 40 membres à peu près, chanteurs, de tous horizons. Donc on a des étudiants, on a des retraités, on a des fonctionnaires, notamment de l'éducation nationale, on a une personne qui travaille dans les services du département en matière culturelle, on a par exemple... Parmi nos professionnels indépendants, on a une jeune femme qui vient de créer une agence de voyage, par exemple. Donc, vous voyez, rien à voir avec la profession d'avocat. On a une salariée de banque. On a un ancien directeur du CHU de Bordeaux, par exemple, aussi. Enfin, vous voyez, on a vraiment toutes des personnes provenant de tous horizons et qui se réunissent par la musique. Donc, c'est ça qui est magnifique. Et c'est cette ouverture à tous qui nous a valu la reconnaissance d'intérêt général, parce que bon, il y a deux critères. Il y a le fait qu'on soit ouvert à tous, parce que à l'inverse, si on était entre guillemets un petit club d'avocats dans l'entre-soi, replié sur lui-même, donc là, ça serait excluant. On ne pourrait pas prétendre bénéficier à cette qualification de reconnaissance d'intérêt général. Et le deuxième critère qui a fait qu'on a été reconnu d'intérêt général, c'est justement que l'activité du chœur est extrêmement pédagogique, puisqu'on apprend à nos chanteurs dont beaucoup, quand ils arrivent, ne savent pas lire la musique. Donc, on les forme à la lecture du solfège, hein, de la musique. On les forme également à la technique vocale, donc de véritables cours de chant, on va dire. Et également, on les forme également concernant la connaissance du répertoire, puisque j'ai la chance pour ma part d'avoir une connaissance assez étendue, puisque j'ai énormément chanté avant de devenir avocat, à l'époque de Gunther Wagner, qui dirigeait à l'époque le chœur de l'Opéra de Bordeaux. Il y a eu également Michel Lapleny, qui est très connu à Bordeaux, puisqu'il a, on va dire, monté un très très grand nombre de concerts de musique baroque, notamment avec l'ensemble Sagittarius. Voilà, et également Michel Tranchant, qui également est un chef formidable pour les chanteurs et qui, lui, a quitté Bordeaux un moment puisqu'il a été recruté au CNSM de Lyon. Voilà, mais en gros, j'ai eu la chance de travailler avec des musiciens différents et donc d'aborder des répertoires très différents aussi.
0: Donc un amour de la musique absolue que vous transmettez à tous ces choristes amateurs, mais que vous vous élevez hein, grâce à votre savoir. Alors, vous, à quel moment vous avez souhaité y associer une dimension caritative avec ce chœur, parce que il y a la pédagogie dont vous avez parlé, l'amour de la musique, et puis aussi des bénéfices que certains de vos concerts produisent et que vous reversez.
2: Tout à fait. En fait, ça s'est fait dans le courant de l'année dernière, puisque déjà c'était, on va dire, une motivation personnelle, puisque c'est ce que j'expliquais à Swan tout à l'heure. En fait, moi-même, quand j'étais étudiant, j'étais un étudiant boursier. Et c'est grâce à, on va dire, au soutien de l'État français que j'ai pu faire mes études de droit. Sinon, ça n'aurait pas été possible s'il n'y avait pas eu cette aide. Et donc, j'ai une espèce de reconnaissance éternelle déjà pour, on va dire, la politique publique qui vient en aide justement aux personnes qui souhaitent faire des études, qui ont les capacités intellectuelles et pour lesquelles ce serait dommage, on va dire, de se priver de ce qu'elles peuvent apporter. Uniquement en raison, on va dire, de motifs matériels. Ce serait vraiment dommage. Et donc, moi, le premier, c'est avec beaucoup d'enthousiasme que j'ai répondu oui quand on m'a proposé de donner un concert dont les recettes seraient reversées aux associations qui viennent en aide aux étudiants en situation de précarité.
0: C'est une belle et noble cause. Alors, je me tourne vers vous maintenant, Swan, puisque vous êtes étudiant, vous êtes aussi membre d'une association, mais on y reviendra, vous nous en parlerez un peu tout à l'heure. Alors, vous, en tant qu'étudiant, en deuxième année de psychologie, quels sont les défis aujourd'hui d'un étudiant, les défis qu'il doit relever? Il doit faire face à quoi comme difficulté?
3: Alors, je vais parler du point où je me situe, et avec les gens que j'ai autour de moi. Il y a un premier défi qui est le logement, parce que certains de mes collègues se baladent entre nos apparts puisqu'ils n'ont pas de domicile fixe. Deuxième défi qui est du coup le fait de se nourrir. Même problème qui est doublé quand on a des problèmes de logement puisqu'on n'a pas non plus d'endroit pour stocker la nourriture, pour cuisiner. Et un troisième problème qui va être... la socialisation, le fait de pouvoir sortir et socialiser dans des conditions de pauvreté. Personnellement, je suis boursier. J'ai la chance d'avoir un appart en CTU qui tient la route pour l'instant. Y a cette problématique-là de... déjà, du coup, accéder à la nourriture, mais aussi accéder à la socialisation, sachant que l'espace public est de plus en plus compliqué à...
0: C'est-à-dire que, alors, il y a la socialisation, c'est difficile finalement d'intégrer peut-être un groupe quand soi-même on est en difficulté, c'est peut-être ça qui est le plus difficile, puis peut-être pour étudier aussi, tout simplement.
3: Il y a aussi, donc, sur la socialisation, je termine. Désolé. Sur la socialisation, je termine.
0: Oui, bien sûr.
3: Y a le fait que les espaces de socialisation sont de plus en plus payants et les bancs, les tables sont de plus en plus enlevés de l'espace public et ça rend la socialisation de plus en plus compliquée quand on n'a pas de quoi sortir l'argent pour aller à un bar, de quoi sortir l'argent pour aller à tel endroit ou tel endroit, dans un concert, voir une pièce de théâtre, notamment.
0: Ah oui. Mais vous voulez dire, en fait, les étudiants, pour se rassembler, ça devient de plus en plus compliqué de le faire finalement gratuitement, quelque part.
3: De plus en
0: tout
3: plus
0: devient
3: coûteux,
0: payant. Ouais. C'est vrai qu'on n'y pense pas forcément, mais en effet, c'est une grosse difficulté, bien sûr.
3: Pour étudier, on a l'avantage d'avoir les bibliothèques, et l'Université de Bordeaux permet l'accès à des ordinateurs notamment, permet l'accès à des espaces pour étudier de façon assez régulière. Et avec les restaurants universitaires dont le repas à 1 euro a été étalé à d'autres classes de la population, ça s'est amélioré au niveau de la possibilité d'étudier et de rester sur le campus pour des personnes qui habitent très loin. Mais il y a quand même cette problématique qui reste là de c'est difficile d'étudier quand on est quand on a des difficultés à se nourrir, surtout quand on a des difficultés à se loger.
0: Oui, bien sûr, évidemment, évidemment. Et qu'est-ce que vous ressentez lors de cette initiative là de ce concert qui va pouvoir vous donner une partie de ses bénéfices?
3: En tant qu'association ou en tant qu'étudiant?
0: Les deux.
3: D'abord, en tant qu'étudiant, c'est toujours, ça fait toujours plaisir de voir des gens qui se mobilisent pour nous. Là où l'État recule toujours un peu plus en termes d'aide, c'est dommage de ne pas avoir l'État et d'avoir besoin d'avoir autant d'associations qui se mobilisent pour les étudiants. Et voilà. Non. Ça fait vraiment plaisir. Et du côté association, ça nous permettra à nous, mais j'en parlerai un petit peu après quand je parlerai de l'association, de mettre l'accès à un spectacle gratuit pour les étudiants et à la pratique du théâtre de façon gratuite pour les étudiants encore.
0: Qui permettra aussi cette fameuse socialisation à laquelle vous tenez, qui est tout à fait légitime. Et Cédric, un petit mot sur votre premier concert, je crois, qui était en novembre 2025, si je ne me trompe pas.
2: C'est
0: et là, vous
2: ça.
0: Aviez choisi de soutenir la cause des femmes, je
2: exactement.
0: Crois.
2: Exactement.
0: Si vous pouvez
2: c'était
0: dire un petit mot.
2: C'était notre tout premier concert caritatif. C'était effectivement en novembre 2025, au profit de l'APAFED et de Rénovation, qui sont deux associations qui viennent en aide aux femmes victimes de violences intrafamiliales. Alors souvent, on va dire, c'est une statistique, c'est pas un jugement personnel, c'est un fait. Il y a un certain nombre de femmes qui sont victimes de maris violents, par exemple, ou d'hommes violents qui ne sont pas leurs maris, c'est juste leurs compagnons, par exemple, mais il y en a qui ont effectivement des comportements violents. Il y a des femmes qui se retrouvent chassées de ce qui était le domicile commun et ne savent pas où aller dormir le soir même. Voilà, et donc heureusement qu'il y a des associations là aussi qui s'occupent d'elles, qui leur viennent en aide de toutes les manières possibles. Un petit peu comme pour les étudiants, il y a une parenté entre les deux situations, parce que entre les étudiants qui ne savent pas où loger et comment se nourrir, eh bien il y a des femmes, par exemple, violentées, qui se retrouvent du jour au lendemain dans la même situation. Alors en plus, parfois, c'est encore plus compliqué s'il y a un enfant au milieu. Vous imaginez, en plus, avec un enfant en bas âge, là, on va dire, c'est une situation quasiment inextricable. Et voilà, donc ça c'était l'objet, on va dire, de notre premier concert caritatif.
0: Nous allons faire à présent une pause musicale. Nous allons écouter Tonight, qui est un extrait de West Side Story, la célèbre comédie musicale de Leonard Bernstein. Et c'est un morceau interprété par le chœur du Barreau de Bordeaux lors de la finale du concours de la meilleure chorale à laquelle vous avez participé. Vous avez terminé brillamment 3e. C'était en décembre 2025 et nous vous écoutons.

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1: Nous voici de retour sur RCF Bordeaux dans l'émission Alter Ego en compagnie de Cédric Bernat qui dirige le cœur du barreau de Bordeaux et de Swann Balif, étudiant en deuxième année de psychologie. Cédric, revenons maintenant à ce rendez-vous imminent du 20 juin. Que va découvrir le public lors de cette soirée ?
2: Alors, lors de cette soirée, le public va découvrir, on va dire, le cœur, bien évidemment, du barreau de Bordeaux. Également, deux voix magnifiques, puisque pour ce concert, j'ai invité Gaëlle Malada, qui est une mezzo-soprano qui vit à Paris, qui va faire le trajet spécialement pour ce concert à Bordeaux. Voilà, et je précise qu'elle est bénévole. Elle vraiment, elle prend de son temps pour elle aussi apporter sa contribution à ce très beau concert. Et également, donc elle est mezzo-soprano. Et également, j'ai invité une soprane bordelaise qui s'appelle Corinne Fructus, qui a également une très très jolie voix. Et donc ces deux voix magnifiques vont alors tantôt chanter des airs de soliste, tantôt elles vont chanter en duo et tantôt elles vont chanter avec le chœur.
1: Voilà.
2: Et bien évidemment au fil du programme, il y a des pièces pour chœur seul. Voilà, des pièces de solistes, etc. Enfin, vraiment, il y a, on va dire, tout un assortiment de très, très belles pièces musicales.
1: Plutôt classiques
2: Oui, on va dire plutôt classiques.
1: Sans tout dévoiler.
2: Voilà, sans tout dévoiler. Mais disons, je vous donne juste quelques indices comme ça. Notamment, il y a une pièce pour chœur seul de Tchaïkovski, qui est un chœur absolument magnifique, qui n'a pratiquement jamais été donné jusqu'ici. Cherchez-le sur YouTube, vous ne le trouverez pas puisqu'il n'y est pas. C'est une partition rare que j'ai eu la chance de trouver. Voilà, j'ai mis la main dessus. Ensuite, je l'ai remise au propre en termes de facilité, de lisibilité, parce que l'original est un petit peu difficile justement à lire pour les chanteurs. Après, j'ai fait tout le travail de traduction phonétique du texte, parce que vous imaginez bien, les 35 ou 40 choristes ne lisent pas l'alphabet cyrillique. Voilà, c'est un peu particulier. Voilà. Et ce cœur de Tchaïkovski est vraiment un bijou méconnu. Et autre chose également qui est totalement méconnue dans ce programme, c'est que également nous souhaitons mettre en lumière les compositeurs contemporains. Et notamment, nous avons à Bordeaux un jeune compositeur qui s'appelle Alexandre Siré, qui a mis en poème, qui a mis en musique, voyez le lapsus, un poème de d'Ozone, le poète bordelais du IVe siècle. Voilà. Et voilà, donc là, ce sera une découverte pour les oreilles du public, parce que c'est une pièce, à ce jour, nous l'avons donnée deux fois. Nous l'avons donnée ben, justement la toute première fois pour le concert caritatif du mois de novembre 2025, et nous l'avons donnée, cette pièce-là, une seconde fois, le 30 mars de 2025 à 2026, pardon, à Notre-Dame.
1: D'accord. Alors, les recettes de ce concert seront reversées à quatre associations qui vont aider les étudiants. Nous allons revenir dans un instant sur l'une d'entre elles que Swann connaît bien. Donc, les trois associations, nous avons l'IMKI, qui s'occupe de sauver les denrées alimentaires invendues auprès des commerçants et puis de les redistribuer à des étudiants. Nous avons Avenir Santé Nouvelle-Aquitaine, une association qui s'occupe, toujours pareil, des jeunes pour tout ce qui est addiction, risque auditif, accident de la circulation, sexualité. Il y a aussi une association qui s'appelle La Clé, qui développe des solutions pour favoriser l'accès des étudiants à un logement digne. Et nous arrivons à la quatrième association, les petits mots en bulle, mots MAUX. Est-ce que vous nous en dites un mot, Swann? Vous en faites partie, vous êtes même le président de l'association, hein, me semble-t-il.
3: Exact. Alors, les petits mots en bulle, c'est une association qui a été créée pour porter sur scène des sujets sensibles. Au fur et à mesure du temps, elle s'est spécialisée dans les troubles mentaux, dans les sujets sur la santé mentale. Et actuellement, on a deux pièces qui tournent. On a une pièce qui parle de dépression, qui s'appelle « Nos parts d'ombre ». Et on a une pièce sur les troubles du comportement alimentaire, qui s'appelle « Désaccord », et qu'on jouera notamment demain. Dommage, la salle est déjà pleine.
1: La scène est déjà pleine, mais bon, voilà, en tout cas, les petits mots en bulle, on pourra trouver, venir à une autre représentation.
3: C'est ça. N'hésitez pas à suivre l'Instagram des petits mots en bulle pour voir les représentations à partir de septembre prochain, qui vont recommencer avec le début de l'année.
1: D'accord.
3: Notre but, c'est de toucher en majorité, entre autres, un public étudiant. Pour ça, les représentations sont gratuites pour les étudiants. Sont faites notamment en partenariat avec le CROUS, notamment en partenariat avec l'Université de Bordeaux, de Bordeaux-Montaigne, la ville de Bordeaux, la ville de Talence. Grosso modo, on essaye de s'intégrer pour toucher toute la métropole de Bordeaux et même plus largement, ces derniers temps, un peu plus loin dans la région. Après la pièce de théâtre, à chaque fois, on fait un bord de scène pendant lequel on invite un professionnel de santé pour expliciter les sujets qui ont été abordés pendant la pièce de théâtre et pas laisser les gens partir sans avoir un conseil médical digne de ce nom. Et puis parce qu'on n'est pas professionnel de santé, on est étudiant, on fait du théâtre, mais on n'est pas professionnel de santé.
1: D'accord. Donc vous avez, oui, c'est très complet. Il y a la représentation que vous jouez avec votre interprétation, la mise en scène, et vous complétez par un regard vraiment professionnel sur ces troubles.
3: Le deuxième volet de l'association de théâtre, c'est du coup de rassembler des personnes, étudiantes ou non, de récupérer des témoignages de la part des personnes concernées et de construire les pièces à partir de ces témoignages. Et après, de retravailler, entre autres avec les personnes qui ont témoigné pour nous, entre autres avec des professionnels de santé, entre autres avec des professionnels du théâtre, pour avoir une pièce qui soit le plus juste possible. Notre but, c'est de sortir de la version très romantisée qu'il peut y avoir dans les séries, qu'il peut y avoir dans les films, et de permettre d'avoir un rapport plus vrai, notamment à la maladie. Voilà, c'est notre...
1: Et donc, vous donnez l'accès finalement gratuitement, hein, c'est ce que vous me disiez, aux étudiants pour pratiquer le théâtre finalement, pouvoir aussi peut-être s'extérioriser. Et puis, vous générez quand même des recettes pour ceux qui viennent voir la pièce.
3: Oui, on garde le prix le plus bas possible parce que notre but, c'est l'accessibilité. Donc, en fonction des salles et en fonction des moments, ça peut coûter de rien du tout à 5 euros pour des personnes qui sont en difficulté.
1: D'accord.
3: On garde le prix le plus bas possible parce que notre but, c'est vraiment que l'accessibilité est à ces sujets et du coup à des lieux de socialisation, comme je le disais tout à l'heure. C'est important pour nous que la culture soit pas réservée à des gens qui ont encore des choses à dépenser après avoir mangé, quoi.
1: C'est vraiment très juste, cette phrase. Ouais, elle est très touchante. Vous irez au concert samedi, normalement ?
3: Normalement, oui.
1: D'accord. On va bientôt arriver à la fin de l'émission, mais j'ai encore une question pour vous, Cédric. Le programme, donc, samedi, c'est ce concert. Il faut y aller. Où est-ce qu'on peut réserver les places ?
2: Alors, pour réserver les places, le plus simple, c'est sur la page Facebook du Chœur. Alors, il est très facile à trouver. Il suffit de taper Chœur Barreau Bordeaux. Et en un dixième de seconde, vous arrivez sur la page Facebook du Chœur. Et là, vous avez des liens vers le Hello Asso, où les personnes peuvent faire des réservations. Étant précisé que là, il n'y a que deux tarifs. Le tarif normal à 15 euros. Ensuite, il y a un tarif pour les étudiants à 2 euros. Et ensuite, c'est gratuit pour les moins de 14 ans.
1: D'accord.
2: Voilà.
1: Donc on peut réserver des places pour samedi. Et un petit mot rapide sur vos prochains projets, parce que l'année prochaine, il se passe quoi ?
2: Alors justement, il y a un très très gros projet sur lequel je suis d'ores et déjà en train de travailler. C'est que il y a un autre sujet qui me tient énormément à cœur. Ça tient en deux mots, Simone Veil. Voilà, l'exceptionnelle Simone Veil que je porte dans mon cœur. Voilà, et je souhaite absolument monter un très très beau concert en hommage à cette grande dame, Simone Veil, qui a consacré sa vie aux autres, qui s'est battue toute la vie toute sa vie, pardon, pour les autres. Simone Veil, la survivante des camps de concentration. Simone Veil, magistrat, ministre de la Santé, la loi sur l'avortement, la première femme présidente du Parlement européen élue au suffrage universel. Quel que soit le moment de la vie de Simone Veil vers lequel vous vous penchez, c'est exceptionnel à chaque instant.
1: Et on fêtera son centième anniversaire, le centième anniversaire de sa naissance l'année prochaine.
2: Exactement.
1: Un dernier mot, Swann, quel message aimeriez-vous laisser aux étudiants qui nous écoutent ? Un petit mot.
3: Ah,
1: je vous prends de court, mais vous avez déjà dit tellement de belles choses sur... sur vos camarades.
3: Ne vous laissez pas isoler.
1: Oui.
3: Rassemblez-vous dans vos lieux, dans vos maisons, dans les parcs. Il fait très chaud, c'est le moment de se rassembler dans les parcs. Ne vous laissez pas isoler parce que ça va très très vite.
1: Oui.
3: Dès que vous le pouvez, organisez quelque chose. Et n'oubliez pas, si les autres ne vous proposent pas de choses, c'est parce qu'ils sont dans la même situation que vous. C'est pas parce qu'ils n'ont pas envie de vous voir. N'hésitez pas à leur proposer, à leur demander s'ils veulent sortir ou pas.
1: Ben c'est très joliment dit. Merci beaucoup, Swann. Merci infiniment à tous les deux d'être venus témoigner de vos belles actions au service des autres, de la solidarité, de la générosité, de la musique. Et moi, je vous dis à très bientôt pour une émission Alter Ego.

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4: Bonjour à toutes et à tous et bienvenue. Si vous nous rejoignez sur RCF Bordeaux, c'est l'heure de votre émission Regard sur l'actualité. Un regard culturel aujourd'hui pour les 30 prochaines minutes avec autour de moi à cette table Amalia Ninin, journaliste culture, bonjour.
5: Bonjour.
4: Tanguy Legorec, musicien du groupe bordelais Adieu Valentine, bonjour.
6: Bonjour.
4: Et bonjour Pierre Lebray, artiste et membre de l'association Desk et d'ailleurs.
7: Bonjour.
4: Aujourd'hui, nous allons parler de musique et d'intelligence artificielle. Est-ce un grave danger qui guette tous les musiciens et même plus largement les artistes? Est-ce une aide, un moyen, un outil pour s'initier à la musique et pour y faire ses premiers pas? Quelle protection pour les œuvres des artistes? Quelle valeur à donner aux productions réalisées avec ou par l'IA? Bref, il y a de quoi débattre et échanger pour la prochaine demi-heure. Cette émission n'a pas été écrite avec ChatGPT, si besoin est de le préciser. Au programme de cette émission donc, l'IA, ami, ennemi ou simplement outil des musiciens et des artistes. Si vous avez fait le déplacement aujourd'hui, c'est donc pour discuter de la place de l'intelligence artificielle dans la musique. Je vais tout de suite me tourner vers vous, Tanguy, en tant que musicien. Est-ce que vous voyez l'IA d'un bon œil, d'un mauvais œil ou rien d'aussi clivé justement ?
8: Ce que je vois d'un mauvais œil... Plutôt, c'est pas tant l'IA, c'est plutôt le fait qu'on a la sensation de ne absolument pas être préparé à ce qui est en train de se passer. En termes de propriété intellectuelle, c'est un carnage, hein. L'IA se sert de morceaux existants qui sont libres d'écoute, mais qui sont pas libres d'utilisation. D'ailleurs, il y a plein de procès en ce moment un petit peu partout dans le monde. Ça, c'est le premier problème. Il y a évidemment la question de la saturation sur les plateformes qui se font... Alors, certaines comme Spotify, qui est un petit peu la plateforme, on va dire, némésis par essence, s'en sert pour alimenter ses playlists et est plutôt contente de pas forcément avoir plus de droits d'auteur que ça à reverser. Mais il y a des plateformes un peu plus intègres, comme Deezer, qui, eux, se font saturer, s'en plaignent. Pour donner quelques chiffres, en janvier, l'IA représentait 10% du million de musiques qu'ils reçoivent par mois. Et aujourd'hui, on est à 34%. Donc ça va très vite et on peut totalement imaginer que ça deviendra 80, 90, pourquoi pas, si ça n'est pas légalisé. Il faut que ce soit, il faut qu'il y ait des lois là-dessus.
4: Donc pour vous, c'est plutôt au-delà de l'utilisation, c'est plutôt le côté production et droit qui est le plus important finalement.
8: Bien sûr, on a l'impression que c'est de la magie, comme à chaque fois qu'il y a une nouvelle innovation, mais le problème qui se passe, c'est qu'en fait, ces saturations ne sont pas faites par des artistes qui passent du temps sur leur création, elles sont faites par des gens qui voient ça comme un business. Donc quelqu'un... de lambda, qui n'a absolument aucune connaissance musicale, va prompter l'IA, publier un album par jour, ce sont des chiffres actuels sur Spotify, pour récolter un maximum d'écoutes, être mis sur les playlists et récupérer des droits d'auteur qui ne lui appartiennent pas.
4: Ah oui, donc un album par jour, enfin c'est énorme, un artiste qui va créer sa propre musique jamais aura un tel volume de production. Amalia, vous êtes journaliste, vous avez réalisé un documentaire sur Eddie Gustave, premier producteur de musiciens africains en Europe. Vous-même, vous êtes aussi musicienne. Donc un peu même question qu'à Tanguy, pour vous quel impact de l'IA, quel regard on doit avoir dessus?
5: Je pense qu'il y a beaucoup de choses à aborder. Bon, Tanguy a dit énormément de choses qui sont très vraies et qui commencent de plus en plus à être démocratisées. Le public commence à avoir conscience de ce genre, de ce que tout ce qu'englobe en fait l'IA, l'utilisation de l'IA dans la musique, mais dans l'art en général. Et je pense qu'il faut vraiment pouvoir, moi avec mon travail, c'est ce que je fais, essayer de sensibiliser les gens, non seulement à l'impact écologique évidemment connu, ouais, mais surtout à la question de propriété, à la question de création aussi. Parce qu'aujourd'hui, ce que crée l'IA, c'est, il répète des codes, en fait, qu'il a intégrés et des données. C'est une collection,

0: vraiment deux données et il recrache un petit peu ce qui pourrait plaire sans pour autant vraiment avoir ce côté un peu plus humain, un peu plus justement un peu de sensibilité dans l'art, mais très vite ça va arriver. Parce que c'est informatique, c'est quelque chose qu'on peut créer. Et il y a 10 ans, on pensait pas pouvoir donner accès justement aussi au public à ce genre d'outil qui peut être très pratique pour certaines choses. Non seulement le côté un peu plus production, justement tout ce qui va être un outil qui va pouvoir aider à faire un peu de mixage, à faire un peu de montage, ce qui peut aider à gagner du temps. Mais surtout aussi, le problème, c'est que très vite, ça risque peut-être pas de remplacer l'humain complètement, mais de remplacer tout le côté créatif qu'on aime justement dans certaines musiques.
1: Ouais, Pierre, vous travaillez avec des collégiens et justement, je suppose qu'il y a déjà des choses qui ont été dites autour de la table qui font tilt et qui font écho. Est-ce que vous pouvez un peu déjà développer pour les auditeurs de ce que vous faites?
2: Ouais, bien sûr. Je viens de finir là une résidence en collège avec du coup des élèves de 5e. L'idée de cette résidence, c'était justement de les sensibiliser à toutes ces questions-là. Et du coup, sans redire ce que viennent de dire mes prédécesseurs que je partage, c'était de leur amener aussi un peu de culture autour de ça et de pas les laisser passifs en face de ce que c'est que ce nouvel outil, puisque je pense que c'est un outil, c'est pas une mode, ça va pas s'arrêter, c'est en train de s'installer, ça va prendre la place. Et du coup, les questionner sur les choix qu'ils vont faire, quoi. Et donc, du coup, derrière, effectivement, Deezer est beaucoup plus intègre, labellise, précise qu'on ait affaire à quelqu'un qui fait de l'IA. Spotify n'a pas du tout envie de faire ça puisque Spotify veut faire beaucoup de sous avec. L'idée, c'est que derrière, moi, je leur ai beaucoup mis dans la tête que l'outil, il fabrique pas les choses tout seul. L'outil ne se retrouve pas tout seul comme ça, par magie, à produire ou de la musique ou de l'image ou enfin à générer quoi que ce soit. Il y a un humain derrière la plupart du temps. Et du coup, en fait, les sensibiliser à cette question, c'est juste les ouvrir à quels sont vos choix. Est-ce que ça vous intéresse de devenir quelqu'un dans un bureau qui produit 2 albums par jour pour faire de l'argent? Malheureusement, je pense que oui, ça n'intéresse pas. L'idée, c'est peut-être du coup derrière de les sensibiliser à ça et de leur dire, bah, réfléchissez, peut-être que ça va être plus vivant de travailler 3 semaines en studio, 1 année sur une création avec des gens qui ont des âmes et une sensibilité. Et d'ouvrir un peu la discussion à autre chose que du prompt et du code, quoi.
1: Mais alors du coup, vous avez fait ça avec des collégiens girondins, je le précise, et vous leur avez fait faire un petit exercice au départ. Si vous pouvez nous raconter un peu, parce que je pense que c'est un exercice que même si on s'applique à nous adultes, on n'y arrivera pas forcément non plus.
2: Ouais. Alors après, bah du coup, il y a des choses sur Internet qui sont disponibles et faciles d'accès. Alors du coup, moi, je les ai fait bosser sur les IA génératives et comme je suis vidéaste à la base et plasticien, je suis parti sur l'image. Et donc, je les ai confrontés à une série de 80 images qui ont été ou générées ou pas générées par IA. Et le test leur demande, voilà, est-ce que d'après toi, elle est générée ou pas par IA? En les rencontrant le matin même, ils étaient 25, je leur demande dans la classe qui est capable de faire la diff. Il y en a 23 qui lèvent la main en disant, c'est sûr, je fais la diff. À la fin de la journée, ils étaient plus que 2 à dire, ouais, je crois que je suis pas trop mauvais, j'y arrive. Mais les autres ont tout de suite tombé le masque en se disant, ben non, en fait, on n'y arrive plus, quoi. Donc, je pense que c'est important, c'est possible pour la musique comme pour l'image, en fait, d'essayer ce genre de petits exercices très simples à faire et juste pour prendre conscience, en fait, de la puissance que cet outil est en train de développer, quoi.
1: Parce qu'aujourd'hui, autour de la table, moi, c'est sûr que non, je suis incapable pour une musique, de me dire telle musique a été générée par IA et telle musique a été générée par un artiste, quoi.
0: Ouais, c'est assez compliqué parce que bon, ça évolue tous les jours, évidemment, et parce que peut-être qu'aussi, il y aurait peut-être à avoir aussi peut-être sur la musique qu'on crée aujourd'hui. Je pense principalement, par exemple, à la pop. Alors moi, je suis une fan inconditionnelle de pop. Hein. J'ai grandi dans les années 2000, donc j'ai grandi avec la pop. J'ai même été voir Bruno Mars hier soir au Stade de France.
1: Voilà.
0: Et vraiment, il y a des fois où j'écoutais. Je me suis fait une petite playlist ce matin, vraiment sur Spotify, justement sur les musiques créées par l'IA. Et sur une sur deux, j'avais du mal à vraiment me rendre compte si c'était vraiment de l'IA ou pas. C'est à un moment, peut-être au bout de 2 minutes dans la musique, où je me suis dit bon, là. C'est too much et c'est des codes qui sont répétés, mais c'est pas facile à trouver et je pense qu'il faut quand même peut-être s'en inquiéter, au moins s'intéresser à pourquoi est-ce que on n'arrive pas aujourd'hui on a du mal à faire la distinction entre une musique créée par un artiste qui est peut-être établie depuis au moins 10 ans face à une musique qui est créée par IA qui est sortie ce matin, quoi.
3: Je crois qu'on a déjà atteint le point de rupture de on reconnaîtra pas. forcément, en termes de justesse, d'accord, de type de voix, même de comment dire, presque d'humanité en fait dans la voix. Et finalement, je crois que c'est presque un faux dilemme. La question, pour moi, alors c'est totalement subjectif, elle est plus du côté de pourquoi on écoute de la musique. Moi, quand j'écoute de la musique, j'écoute un album. Ce qui m'intéresse, c'est qu'on me raconte une histoire. Et ça me va aussi de m'ennuyer, ça me va de pas aimer une chanson. Et je crois qu'on arrive à un point de rupture très capitaliste, sur le fait de ce que tu disais justement tout à l'heure, de est-ce que tu veux t'asseoir derrière un bureau, créer des choses qui t'appartiennent pas, gagner de l'argent avec, pour le dépenser, bon, très certainement, c'est super, mais en termes d'humanité, de connexion avec les autres, de connexion avec soi-même, parce que c'est ça aussi, créer de la musique, c'est un moment, passer deux jours à se dire « Ouais, je suis en train d'avoir un truc incroyable », l'écouter après et dire « Ouais, c'est peut-être la plus mauvaise chose que j'ai entendue de toute ma vie ». Donc on passe par plein d'étapes, et si c'est pas pour ça, bah ça sert pas à grand-chose d'écouter de la musique. À ce moment-là, effectivement, rester sur Spotify, mettez des playlists pour travailler, ça ira très bien. Je m'adresse plutôt aux autres, à ceux qui ont envie d'avoir un peu de partage avec la musique qu'ils écoutent.
1: En tant que musicien, en tant que créateur de musique, de compositeur, est-ce que justement on abandonne ce public-là qui pourrait être intéressé par l'IA? Est-ce qu'on essaie de les convaincre? Comment on se positionne par rapport à ça?
3: Je crois que c'est important de comprendre que c'est pas du tout leur combat. Les gens ont plein de combats. Le droit des animaux, les droits LGBT, les droits de beaucoup de choses. Moi, j'ai passé mon temps à sensibiliser les gens en disant attention. Tu sais pas faire la différence, mais il faut quand même que tu fasses attention à quoi, puisqu'ils peuvent pas faire la différence de toute façon. L'émotion qu'ils ressentent, elle est réelle sur le moment. Je peux pas leur demander ça. Par contre, très franchement, une des solutions, mais que je vois maintenant, hein, on est qu'au début, là, ça a déjà défrayé la chronique, mais en fait, je sais pas du tout quelle direction ça va prendre. Je pense que écouter des albums, déjà, c'est une bonne piste. Parce que sur un album, j'ai l'impression qu'on ressent un peu plus si c'est l'IA ou pas. Si tout se ressemble, faut commencer à se poser des questions. Mais c'est une piste, hein, c'est pas une solution.
2: Ouais. Je partage cet avis aussi. C'est pour ça que je disais que moi, les jeunes là sur ce projet, ce que j'aimais leur remettre vraiment au centre, c'est quel choix vous allez faire de consommation en fait. Et c'est là que ça devient compliqué, parce qu'effectivement, je pense qu'il y a une partie de la population avec qui en fait le débat il est mort avant même d'exister. C'est pour ça que tout à l'heure je te disais aussi, à un moment la musique tu la consommes, tu décides d'aller la voir en live aussi. Jusqu'ici je pense que le terrain où on est encore à l'abri entre guillemets, c'est le live quoi. C'est-à-dire que quand tu vas voir des gens sur scène, tu sais qu'ils sont en train de te la jouer la musique.
1: Vraiment. Oui,
2: bien. Quand bien même ils ont pu peut-être utiliser des outils qui leur ont filé des billes ou des idées ou. Mais derrière je te rejoins totalement. C'est-à-dire que quand tu consommes du single à tout va et du streaming tout le temps. À un moment, je pense qu'effectivement, c'est pas ton combat de savoir si c'est quelqu'un qui a fait ou pas. C'est hyper triste hein, comme constat, mais c'est ça. Par contre, ouais, quand tu passes à de l'écoute d'albums complètes ou que t'essayes de te créer tes propres playlists, même si c'est sur du single, bah à un moment, tu fais quand même un choix toi-même déjà de base. Donc il faut rester, je pense, serein avec ça. Cet outil, il est là. Effectivement, c'est pas du tout le terrain et le chemin que ça prend. Mais je pense, pour le coup, pour en revenir à cet atelier que j'ai fait, que c'est hyper important de, je disais, c'est hyper bien de faire des maths et du français, c'est nécessaire. Travailler avec l'IA, ça amène à faire du français aux jeunes et à se poser des questions, en fait, qui sont plus de l'ordre du civisme que de l'ordre de la créativité, déjà, dans un premier temps. Et du coup, ça fait se positionner, quoi. Où est-ce que je veux aller quand je serai plus grand? Comment je vais consommer les choses que je consomme, quoi?
1: Alors si c'est plutôt, on va dire, si c'est ni bon ni mauvais, si c'est plutôt un outil, est-ce qu'on peut quand même avoir une utilisation modérée de l'IA sans que ce soit négatif pour les artistes? Amalia, vous parliez tout à l'heure du côté production, justement, ça pourrait servir?
0: Ça peut servir parce que, encore une fois, j'avais parlé avec un collègue avec qui j'avais travaillé une période qui s'appelle Maïdo, qui est directeur de son label et qui a créé un label, lui il est franco-marocain, donc il a créé un double label en fait entre la France et le Maroc, et il a créé un label vraiment pour permettre surtout aux artistes d'avoir une presque complète indépendance sur la façon de créer leur album et de pouvoir après l'exploiter. Parce que il y a quelque chose qui est vraiment triste finalement dans l'industrie de la musique et qui peut-être auquel on n'est pas forcément sensibilisé quand on n'est pas de ce milieu-là, c'est que les artistes eux-mêmes ne connaissent pas forcément tous les tenants et aboutissants pour pouvoir produire un album, et même tout le côté tournée. faire des tournées, pouvoir se débrouiller, devoir faire du merch par exemple. Et c'est vraiment assez invisibilisé et même eux ne sont pas conscients finalement de tout ce qu'il faut faire. Et donc parfois aussi, par exemple, pour produire un album, c'est des codes qu'il faut avoir. Enfin, c'est des choses qui sont réglementées à l'échelle quand même assez humaine, mais c'est des choses à faire. Et si on n'a pas les codes, en fait, on peut pas finalement s'exporter, on peut pas finalement créer quelque chose, toucher un public qui est pas forcément le public local et direct. Et ça peut aider l'IA là-dessus. Ça peut aider à te dire, bah écoute, tes étapes pour organiser une tournée, c'est ça, ça, ça, et pour que aussi du coup l'artiste puisse avoir un regard lui-même et pas forcément dépendre de son tourneur, de son producteur, de son label. Ça lui permet peut-être un peu ça. Mais encore une fois, c'est quelque chose qui aide à la production. Mais il y aura, enfin, je pense, c'est peut-être pessimiste à voir, mais j'ai peur qu'il y ait toujours des dérives et que finalement, ça remplace des jobs qui sont des jobs humains. Ça perd la, aussi, qu'on perd du coup aussi la confiance entre les différents pôles aussi du milieu. Et que du coup, ça crée un peu une individualisation un petit peu de l'artiste et que, bah, il essaie de faire tout seul, mais qu'en même temps, il n'y ait plus trop ce côté, bah, tu rencontres quelqu'un, t'essayes de faire quelque chose, ce côté un petit peu qui permet de créer une collectivité un petit peu.
1: Oui, il aurait plus besoin de producteurs, de tourneurs ou que ce soit, et se dira, ben non, pourquoi je lui ferais confiance à lui, l'IA va me dire quoi faire, quoi, un peu dans cette idée-là.
0: Grossièrement, ouais, parce qu'il faudra toujours quand même avoir après des contacts, avoir toujours comme ça, c'est un milieu quand même qui marche beaucoup au contact, et voilà, mais il pourra avoir accès à ça, ce qui est bien, mais en même temps, du coup, peut-être qu'il se détournera un petit peu de ces métiers qui sont quand même importants et qui, souvent, c'est des métiers d'expérience aussi. Souvent, beaucoup de producteurs ont été musiciens eux-mêmes, ont souvent fait des albums eux-mêmes aussi, et ça peut servir aussi l'expérience, et encore une fois, ce rapport humain qui est hyper important, surtout dans l'art.
1: Je vois les têtes hochées bord de la table. Ouais, messieurs.
3: Pas beaucoup de contestations, j'ai envie de dire. On est tous à peu près d'accord. Mais mais les dérives sont, pour l'instant, j'ai l'impression majoritaires. Après, effectivement, il y a tous les exemples en fait. Mais il y a, par exemple, des producteurs. Donc, pour expliquer, parce que on peut confondre. Mais moi, quand je dis producteur, je parle plutôt de quelqu'un dans un studio qui crée de la musique pour des artistes qui viennent pour ça. Eux sont en train de perdre leur clientèle. Ce qui est pas très étonnant parce que c'était un peu cher d'aller chez un producteur, pas trop cher, juste cher. Et forcément, un artiste qui veut se lancer, sachant qu'un label ne s'intéressera pas à vous tant que vous avez pas tant de followers, etc., va utiliser l'IA. En fait, tout vous pousse un petit peu à utiliser l'IA si vous avez envie d'en faire une carrière. Après, c'est toujours pareil. Qu'est-ce que vous mettez qu'est-ce que vous mettez au centre de ce que vous appelez une carrière? Je veux dire, moi, personne me connaît, mais ça me va très bien. Je fais de la musique.
1: Peut-être un peu plus après cette émission.
3: Peut-être qu'à partir de là, Adieu Valentine va devenir le groupe bordelais par excellence. Mais à la fin, je suis d'accord quand même avec toi. C'est le live qui va compter, l'expérience live. Et qui, soit dit en passant, morfle aussi, mais pour d'autres raisons. Mais bon.
1: On va marquer une courte pause, le temps d'écouter Fleetwood Mac avec Don't Stop, et on se retrouve juste après pour la suite.

0: Nous voici de retour dans les studios de RCF Bordeaux avec autour de la table Amalia Ninin, Tanguy Le Gorec et Pierre Lebré. Rebonjour à tous les trois et bonjour si vous nous rejoignez. On parlait donc tout à l'heure de cet aspect aussi production, etc. pour l'IA. J'aimerais qu'on parle aussi de l'aspect éthique. Vous l'avez mentionné Amalia en début d'émission, il y a l'impact écologique et puis après il y a la question des droits, du vol, de la production, etc. Pierre, avec les collégiens que vous suivez, comment on aborde tout ça?
1: Du coup, dans cette résidence, donc je le rappelle, qui a été aidée gracieusement par la DRAC et le département de la Gironde, sans qui on n'aurait pas pu faire ça. Moi, je les ai ouverts une question qui leur parle déjà plus et qui en fait, je trouve, permet de faire un parallèle assez chouette, c'est qu'on arrive à peine à une époque où la question du sample dans le hip-hop et dans les musiques de manière générale maintenant, même si c'est vraiment de là que ça vient, est à peu près claire. Et quand on voit les passés de certains DJ comme DJ Mehdi par exemple avec le fameux titre sur Tonton du Bled et toute l'histoire en justice que ça a donné à l'époque parce qu'il n'y avait pas de cadre légal, ça a été terrible, même sur le plan artistique du coup de ce qui lui a appartenu, ce qui lui est pas appartenu, tout ça. Et ça a commencé à poser les questions de la propriété intellectuelle. Et je pense qu'en fait, comme le disait Tanguy, là, on est vraiment aux prémices de quelque chose. Et d'ailleurs, on le voit bien, la SACEM n'est pas du tout en panique. Mais par contre, la SACEM se débat un peu à droite à gauche pour réussir à comprendre comment est-ce qu'on va faire appartenir la propriété intellectuelle de quelqu'un. Je sais qu'il y a un titre de Stromae là qui a tout éclaté sur les réseaux en termes de trend justement. C'est une version de Papa Outé qui est hyper
2: gospel un peu.
1: Avec des chœurs et tout ça. Et ce truc là, c'est que du coup, Stromae était quand même à la fabrication aussi via IA, un peu expérimental. Et ça a posé un cadre de dire, bah effectivement, il y a quand même à la base un artiste qui a produit quelque chose, donc jusqu'à quel pourcentage on... En fait, c'est ce que tu disais au tout début, ça a été ton intro, c'est Tanguy, c'était de... Il va falloir légiférer sur tout ça, quoi. Il faut que les choses puissent devenir un peu plus correctes pour les artistes, surtout, quoi.
0: Ah, Amalia, cette histoire de trend, justement, c'est quelque chose que vous avez, sur lequel vous vous êtes penchée.
2: Assez, oui, parce que du coup je travaille pour un média qui s'appelle Okinka, un média bordelais, et on est principalement sur Instagram, un petit peu TikTok, et du coup tout ce qui est trend pour notre média à nous, donc on parle de musique afro-descendante, ça rentre complètement dedans. Et il y a ce côté, encore une fois, comme on a dit tout à l'heure, le côté hyper consommation, donc on le voit avec TikTok, avec Instagram, et ça rentre aussi dans la musique, c'est-à-dire que on utilise, il y avait cette trend qui s'appelait Text to Song, je crois, qui était une trend TikTok où en fait on utilisait des textes, des textos vraiment qu'on recevait et on les mettait en musique grâce à une IA. Et c'était pour un peu accentuer la situation, pour mettre un peu un côté dramatique à une scène de rupture par texto. Et c'est drôle, je comprends que ce soit drôle. Ça est parlant aussi, ça raconte vraiment, on met un cadre un peu plus enjolivé pour vraiment faire comprendre que la personne s'est fait larguer et que c'est horrible. Mais quand on réfléchit quand même, c'est que n'importe qui peut utiliser une application gratuite pour pouvoir créer une musique, donc ça donne un accès, c'est très bien. Mais du coup, c'est de la musique qui est hyper consommée, c'est-à-dire que je sais plus, en deux jours, je crois qu'il y a eu plus de 200 chansons créées, 200 musiques différentes. Je parle pas des textes, je parle vraiment de la mélodie.
0: Ouais, on perd en valeur en fait.
2: Perd en valeur. Et on est inondé en fait de d'informations, on est inondé de nouvelles musiques, mais qui se ressemblent quand même, mais qui changent un petit peu. Et finalement, on se perd un petit peu là-dedans, je pense. Et c'est, je pense, assez désorientant pour tous les jeunes, parce que c'est principalement quand même des jeunes qui sont sur TikTok, sur Instagram. Et je pense que ça perd un petit peu aussi cette saveur de... moi je suis musicien et j'essaie de lancer mon groupe. Ah ouais, moi j'ai déjà fait une musique aussi sur TikTok. Et bon, c'est grossier et c'est voilà, mais je pense que c'est arrivé des situations comme ça. Et en tant qu'artiste, enfin moi je sais que si à l'époque quand j'étais musicienne, on m'avait dit ça alors que je galérais à écrire un morceau depuis 3 semaines, bon, j'aurais un peu voilà, je l'aurais un peu mauvaise.
0: Oui, je pense que Tanguy aussi.
3: Alors pour Pour être honnête, moi, pas tant, ça me dérange pas. C'est comme les gens qui me demandent si c'est un vrai métier, ça me pose pas de problème. C'est que non, mais vraiment, parce que je le prends pas comme une insulte, je le prends plutôt comme une vraie interrogation. On peut vivre de la musique? Mais oui, on peut. Alors, je vous préviens, c'est un rythme. Et c'est pas pour tout le monde, mais par contre, oui, on peut. Mais bon, ça, de toute façon, je vis pas de la musique avec mes droits d'auteur. Je pense que je représente une majorité
0: de musiciens.
3: Je vis, en réalité, les concerts sont une chose, mais ce qui fait vraiment marcher et un peu tourner la boutique, on va dire, si on reste uniquement sur l'aspect financier, parce que c'est quand même un des gros dilemmes qui fait qu'il y ait autant de gens qui s'y penchent. S'il n'y avait pas de problème financier, il y aurait peut-être moins de monde qui s'intéresserait à ce souci d'IA. Mais c'est la vente de mes albums, en fait, avec les groupes qu'on fait, quand on rencontre les gens en concert. Encore une fois, rencontrer l'humain, c'est quelque chose de chouette. Je vous invite vraiment à le faire. C'est top. Et peut-être à poser un petit peu son téléphone, parce que oui, on est oversaturé. Oui, on reçoit énormément de sollicitations tout le temps. Oui, c'est dur de se concentrer. Alors, il y a une solution à ça qui est un peu révolutionnaire, j'en ai bien conscience, qui sera peut-être à nouveau à la mode un jour. Mais
0: attention.
3: Posez un peu votre téléphone, quoi. Et ça vient d'un mec qui l'utilise bien. Hein,
0: mais... Écoutez la radio.
3: Ouais, écoutez la radio.
0: Allez voir les gens.
3: Écoutez la radio, acceptez de vous ennuyer aussi, acceptez d'aller voir des concerts pas terribles. J'allais en citer un, mais en fait, je vais pas le faire.
0: Et justement, le côté humain, c'est ce qui ressort dans votre documentaire, Amalia.
2: Oui, exactement. C'est que pendant 6 ans, j'ai suivi un artiste qui avait 100 ans cette année et qui a vraiment non seulement traversé tout un siècle, donc, et en plus qui est parti des Antilles, et il était aux Antilles à une époque où jouer de la musique, c'était très mal vu, c'était pas un métier, c'était pas de l'art non plus, c'était ce qu'on faisait quand on buvait de l'alcool, quand on était avec les copains. Et lui a vraiment voulu rencontrer l'humain, c'est ce qu'il définissait vraiment, ça et le côté très visionnaire dans ce qu'il voulait produire. Et en fait, il a été à Paris quand il était jeune, la vingtaine, et il a joué avec Miles Davis, il a joué avec Parker, il a joué avec des musiciens pendant les fameux Buffs, voilà, Saint-Germain-des-Prés. Et puis après, il a rencontré plusieurs artistes antillais, il a fait des tournées, il a voulu produire de la musique antillaise, on lui a dit non, parce qu'on a dit que ça allait pas se vendre, que ça n'était pas assez, encore une fois, cette industrie de la musique... Déjà à l'époque de ça va pas le faire, c'est vous parlez créole, c'est pas vraiment de la musique, voilà. Il l'a fait quand même, il a créé son label, il l'a fait, et après plus loin, il a été voir des musiciens en Afrique, en République démocratique du Congo, il a été au Ghana, il a rencontré plusieurs musiciens africains, et il le dit lui-même, c'était le côté très humain qui faisait que c'était la musique, et que c'est pour ça que la musique en fait a vécu, est apparue et vivra toujours, c'est parce que c'est l'humain qui est au cœur de la musique. Et donc il y a des innovations qui se font, c'est sûr, avec déjà l'apparition de les guitares électriques déjà à l'époque, de la musique électro-acoustique. Il y a toujours eu un outil qui est venu, mais c'est un outil qui aidait l'humain. Il faut toujours garder cet esprit de l'humain est quand même au centre parce qu'on parle à des humains.
0: Mais c'est ce que disait Pierre au final, et l'humain c'est celui qui va se servir de l'outil, et c'est celui qui peut potentiellement être la solution ou le problème en fait.
1: Bah exactement, parce qu'en fait ça revient à faire des choix. Il y a un doc que beaucoup de gens a vu, que je trouve cool, parce qu'il met cette question en plein centre, celle de, en plusieurs épisodes, le documentaire Get Back sur les Beatles en studio, qui a été fait par Peter Jackson. Et là, Peter Jackson a annoncé il y a quelques mois qu'en fait, ils ont été obligés de recourir à l'IA sur énormément de prises de son. Voilà, pour une IA qui va permettre de nettoyer, de récupérer une voix, et qu'ils ont même dû régénérer du contenu audio de certaines scènes pour pouvoir donner vie à ce documentaire. Et ce documentaire, par essence, est en train de vous montrer que quatre musiciens en studio, ça peut faire des miracles, quoi. Donc je trouve ça assez... je trouve que cet objet, il est au centre d'un débat qui est actuel, quoi.
0: Eh ben, ce sera notre mot de la fin. Merci beaucoup à tous les trois, alors qu'on pourrait en parler pendant encore une demi-heure de plus. Merci à tous les trois d'être venus dans les studios de RCF Bordeaux. Merci à Baptiste Vigolo pour la technique de ce direct. Regard sur l'actualité version culture, c'est donc terminé. Et c'était d'ailleurs la dernière dans sa version culture pour cette saison. Merci donc à Mario de Henres pour sa confiance. Vous retrouverez l'émission, comme à votre habitude, la semaine prochaine avec cette fois-ci Clément Guerre aux manettes. En attendant, permettez-moi de vous souhaiter une bonne journée à l'écoute de RCF Bordeaux.

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1: Le pape salue l'engagement en faveur de la transformation écologique, sociale et économique du monde. Léon XIV recevait ce matin les participants de la première édition des dialogues du village Laudato Si qui se tient à Castel Gandolfo. Nous y revenons en détail juste après ces titres. À la une de l'actualité internationale, le Liban sous un déluge de feux israéliens ce vendredi, alors que le protocole d'accord entre l'Iran et les États-Unis est censé inclure le front libanais. Il n'en est rien. Les bombardements ont fait au moins 25 morts. L'armée israélienne a perdu 4 soldats et promet vengeance. Nous retrouverons notre correspondant à Beyrouth. Malgré la guerre, l'aide humanitaire se poursuit vers les villages du sud Liban. Témoignage à suivre également d'une responsable de l'ordre de Malte. Et puis dans ce journal, nous irons également au Royaume-Uni, où le Premier ministre Keir Starmer jure pouvoir se maintenir au pouvoir. De plus en plus affaibli, il doit faire face à la figure montante du travailliste Andy Burnham, le maire de Grand Manchester, qui vient de remporter une élection législative cruciale hier soir.
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1: Bonjour, le pape a reçu ce matin les participants à la première édition des dialogues du village Laudato Si, groupe de partage et de réflexion sur la sauvegarde de la maison commune qui se réunit au village de Laudato Si de Castel Gandolfo. Dans son discours, Léon XIV a fait suite aux souhaits récemment exprimés dans son encyclique Magnifica Humanitas, engager le dialogue avec tous les hommes et toutes les femmes de notre temps avec lesquels nous partageons les événements, les interrogations et les aspirations de l'humanité. Le Saint-Père qui a insisté sur la nécessité de façonner un leadership courageux dont nous avons tant besoin aujourd'hui, le compte-rendu de Fabrice Baguen-Dekéry.
3: Face à la tentation de construire la tour de Babel qui incarne l'idolâtrie du profit au détriment des plus vulnérables et accroît le risque de déshumanisation, nous sommes appelés à contribuer à l'édification de la nouvelle Jérusalem, la civilisation de l'amour dans laquelle l'amour est le seul principe directeur de la vie économique, politique et culturelle. Cet appel lancé par le pape dans Magnifica Humanitas a trouvé un profond retentissement auprès des participants de la première édition du dialogue Borgo Laudato Si, ayant réuni à Castel Gandolfo des experts, dirigeants et acteurs de terrain issus de différentes régions du monde, œuvrant dans divers domaines autour des questions d'actualité. Les recevant donc en audience à l'issue de ces travaux, le pape a salué leur engagement qui consiste à écouter à partir de la base tout en favorisant l'unité mondiale. Le souverain pontife voit dans cette initiative un processus visant à façonner un leadership courageux dont nous avons tant besoin aujourd'hui, disait-il. C'est pourquoi il vaut la peine de s'arrêter pour réfléchir à certains aspects de la manière dont nous pouvons chacun à notre manière coopérer à l'édification de la civilisation de l'amour.
1: Fabrice Baguen-Dekéry, plus d'informations à retrouver sur vaticannews.va. Le pape qui, ce vendredi, fête l'anniversaire de son ordination sacerdotale. C'était il y a 44 ans, le 19 juin 1982. Dans l'actualité internationale, le Liban de nouveau sous un déluge de feux ces dernières heures, en dépit des critiques sans précédent adressées à Israël par le vice-président américain J.D. Vance et des appels de la France à respecter le protocole d'accord signé entre l'Iran et les États-Unis qui prévoit la cessation des hostilités, y compris au Liban. L'armée israélienne a intensifié ses opérations dans le sud du pays. Le ministre israélien des Finances d'extrême droite, Bezalel Smotrich, déclare qu'il faut faire parler le feu et ouvrir les portes de l'enfer. Les frappes israéliennes qui ont tué au moins 25 personnes ces dernières heures, notamment des familles et des enfants, alors que l'armée israélienne a annoncé la mort de 4 de ses soldats. La correspondance à Beyrouth de Paul Ralifé.
4: Depuis l'aube, un déluge de feu s'abat sur le sud Liban et la plaine de la Beka. Une trentaine de localités ont été pilonnées par l'armée israélienne, y compris les villes de Nabatie au sud et Baalbek à l'extrême est. L'intensification des opérations militaires intervient alors que le président du Parlement, Nabih Berri, s'est porté garant du respect par le Hezbollah du cessez-le-feu, à condition qu'Israël en fasse de même. Cependant, pour l'État hébreu, le protocole d'accord entre l'Iran et les États-Unis lui laisse le champ libre pour mener des opérations dans le sud Liban. Elle ne ne prévoit aucun retrait des territoires qu'il a occupés. Israël essaye donc d'imposer par le feu sa propre interprétation du texte en poursuivant ses frappes et ses tentatives d'avancer au sol. Dans la nuit de jeudi à vendredi, les troupes israéliennes ont tenté de progresser par trois axes vers les hauteurs stratégiques de Ali Taher dans le district de Nabatieh. Le Hezbollah a opposé une forte résistance aux troupes d'assaut israéliennes en déployant une importante puissance de feu. Des salves de roquettes, des missiles guidés, des obus d'artillerie et des drones kamikazes ont frappé les blindés et l'infanterie israélienne qui tentait d'avancer. C'est l'une des batailles terrestres les plus meurtrières depuis le début de la guerre le 2 mars. Paul Khalife, Beyrouth, RFI pour Radio Vatican.
1: Israël qui restera au Liban aussi longtemps que nécessaire, a affirmé tout à l'heure le Premier ministre israélien Benjamin Netanyahou, ajoutant que son pays ferait payer un prix très lourd au Hezbollah. Sur le terrain, donc, la situation des Libanais reste très précaire avant ces derniers bombardements, mais dans un contexte des plus instables, l'ordre de Malte a décidé néanmoins de maintenir une opération humanitaire au sud, direction trois villages chrétiens, ceux de Rermeh, Ain Aibel et Debel. Oumaya Farah est en charge de la communication. Elle était du convoi, non sans peur et sans désolation.
5: Donc on avait un convoi à peu près de 11 camions de 200 tonnes de fourrage pour les animaux. Donc c'est énorme comme convoi et on ne peut pas aller très vite. Les routes sont complètement délabrées, c'est-à-dire qu'il n'y a plus de bitume sur les routes. Il n'y a que de la poussière. C'est comme si on était dans un champ de bataille. C'est un champ de bataille. Donc on est passé entre les destructions. Il y a tout un paysage qui est complètement détruit jusqu'à ce qu'on arrive justement à ces villages-là. Et on voit très bien la présence israélienne sur le terrain. Elle est tout à fait palpable. Moi, personnellement, en tant que Libanaise, ça m'a fait très mal au cœur de pouvoir voir ça sur l'état de mon pays. Le sud n'est pas détaché du Liban. Le sud est au cœur du Liban. Et ça ne laisse pas indifférent de voir son pays comme ça. Et donc, prendre son courage à deux mains et braver toutes les situations sécuritaires pour aller servir la population qui est restée sur leur terre. Finalement, c'est eux les héros. Nous, ce qu'on essaye de faire, c'est de leur apporter les moyens de subsister et de rester.
1: Oumaya Farah, responsable de la communication de l'Ordre de Malte, interrogé par Marie Duhamel. Après la signature du protocole d'accord irano-américain, la situation dans le Golfe, elle, s'améliore. Le blocus américain sur les ports iraniens a été levé hier et le détroit d'Ormuz, progressivement rouvert par les Iraniens. 25 navires commerciaux ont pu transiter hier par le détroit où les opérations de déminage se poursuivent. Direction à présent le Royaume-Uni où le travailliste Andy Burnham a remporté hier une législative partielle qui devrait le propulser vers le 10 Downing Street. Le maire très populaire du Grand Manchester a écrasé son adversaire souverainiste du parti Reform UK de 20 points. Il a bénéficié des votes tactiques de l'électorat des démocrates libéraux et des verts. Andy Burnham qui se pose comme favori pour succéder au Premier ministre Keir Starmer dont l'impopularité bat des records. Starmer qui maintient qu'il sera candidat à sa propre succession en cas de scrutin interne. On fait le point avec notre correspondant à Londres, Jean Jaffré.
6: La victoire écrasante de Andy Burnham, maire du Grand Manchester depuis 10 ans, renforce sa position de favori pour succéder à Keir Starmer, très impopulaire. Andy Burnham, 56 ans, surnommé le roi du Nord, est crédité d'avoir revitalisé Manchester, attirant les investisseurs et modernisant le réseau de transport de la conurbation. Ancien ministre de la Santé sous le gouvernement de Gordon Brown, il promet de lutter contre le populisme et la polarisation de la vie politique telle qu'on la constate aux États-Unis. Il s'est récemment déclaré favorable à la renationalisation de services publics et il critique le néolibéralisme économique des quatre dernières décennies qui, dit-il, est un échec. Toutefois, pour rassurer les marchés financiers, il s'est engagé à tenir les objectifs de rigueur budgétaire. Le Premier ministre, Keir Starmer, assure qu'il sera candidat à sa propre succession en cas d'élection d'un nouveau leader du Parti travailliste. Lui sont notamment reprochés ses revirements, son indécision et que le changement promis après 14 années de gouvernement conservateur ne se soit pas matérialisé. D'après les sondages, les Britanniques se plaignent de la baisse de leur pouvoir d'achat, de la dégradation des services publics et de l'incapacité des gouvernements à combattre l'immigration clandestine. Long Jean Jaffré, Radio Vatican.
1: Un homme mis en examen en France et arrêté après avoir été vu en train de filmer une usine de drones. Arrêté le 3 juin dernier dans la banlieue de Toulouse, il filmait un prototype de drone d'une entreprise fournissant les armées françaises et ukrainiennes. L'homme habitant en Espagne et de nationalité biélorusse est accusé d'avoir livré des informations à une puissance étrangère, la Russie en l'occurrence. Un crime qui faisant encourir jusqu'à 15 ans de détention. Ainsi s'achève ce journal. Merci pour votre fidélité. Dernier journal de la semaine. Ce soir, à 18h, vous serez accompagné par Alexandra Sirgan. N'oubliez pas, d'ici là, toutes nos informations à une seule adresse, vaticannews.va. Vatican News sur les réseaux sociaux, évidemment, également. Excellent après-midi à tous.
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9: Chaque jour, le sujet des migrants revient comme les vagues à chaque marée. Depuis 1980, 32 lois sur l'immigration ont été adoptées en France, en moyenne, une tous les 16 mois. Des nouveaux textes toujours plus restrictifs et répressifs ont été votés par le Parlement français comme par le Parlement européen. Quel respect de l'homme ! Le 16 juin, le Parlement français a adopté une proposition de loi visant à allonger jusqu'à 7 mois la durée de rétention administrative de certains étrangers en situation irrégulière et jugés dangereux. Mesure critiquée par certains. Pourtant, nous le savons bien, tous ceux qui, par leur activité professionnelle, sont amenés à statuer lors des audiences de prolongation de rétention, l'allongement de la rétention est souvent sans grand effet. Mais pourquoi, me direz-vous ? Tout simplement, pour qu'une personne soit effectivement reconduite à la frontière, il est indispensable que son état d'origine la reconnaisse comme étant un des siens. Et nous le savons, certains États ne mettent aucune diligence à fournir un laissez-passer consulaire, pour de multiples raisons liées à la situation de la personne ou pour des questions diplomatiques, comme par exemple entre la France et l'Algérie. Et si les retours n'interviennent pas rapidement, souvent ils ne se réalisent jamais. Ces personnes restent enfermées alors qu'elles n'exécutent pas une peine à la suite d'une condamnation par un tribunal. Le 17 juin, le Parlement européen a approuvé le règlement sur le retour des migrants déboutés du droit d'asile. Une réforme qui donne la possibilité pour les pays de l'Union de nouer des accords pour installer des centres de rétention, des hubs, hors des frontières de l'Europe, pour y renvoyer des personnes déboutées du droit d'asile. La possibilité de créer ces centres de rétention à l'étranger, dits hubs de retour, pour y renvoyer les migrants en situation irrégulière, refusés par leur pays d'origine, était soutenue par de nombreux gouvernements. Pourtant, même des membres de ces mêmes familles politiques ont contesté fortement ce dispositif. Renvoyer des familles avec enfants dans des hubs à l'autre bout du monde, sans garantie de respect des droits humains fondamentaux, c'est franchir une ligne rouge, alerté l'eurodéputé Fabienne Keller. Quel respect des personnes en les renvoyant dans un pays où ils n'ont aucune attache, où ils seront enfermés. Quel avenir pour ces personnes ? Un tel dispositif qui vise à transformer l'Europe en une sorte de bunker ne pourra tenir. Nous le savons, des personnes quittent leur pays en raison de la faim, de persécutions politiques ou religieuses. Elles chercheront toujours à gagner l'Europe, vue, peut-être à tort, comme un Eldorado. Il y a quelques jours aux Canaries, le pape Léon a rappelé avec force la nécessité du respect de tout être humain. Chaque bateau qui arrive ne transporte pas seulement des migrants, il apporte avec lui une question. Quel monde avons-nous construit si tant de frères doivent risquer la mort pour trouver la vie ? La dignité humaine n'a pas de passeport. Oui, il est nécessaire qu'un cadre juridique précis existe pour que l'accueil des migrants se fasse dans le respect de chaque être humain. Mais les personnes ne sont ni des marchandises, ni des objets qui peuvent être ballotés d'un pays à l'autre. Dans l'Évangile selon saint Matthieu au chapitre 25, le Christ questionne avec force lors de la parabole dite du jugement dernier. « J'étais étranger et vous m'avez accueilli ». Oui, lorsque le droit devient irrespectueux des droits humains élémentaires, l'Évangile doit être notre boussole éthique.

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0: Bonjour et bienvenue dans l'émission Bible dans l'histoire des hommes avec Gérard Bach. Aujourd'hui, nous allons prendre un texte dans la première épître aux Thessaloniciens, épître de Paul, au chapitre 3 et au verset 13. Et je vais demander à Johan de nous en faire la lecture. Merci Johan.
1: Qu'ils affermissent vos cœurs pour qu'ils soient sans reproche dans la sainteté devant Dieu, notre Père, à l'avènement de notre Seigneur Jésus avec tous ses saints.
0: Alors voilà un extrait donc d'un passage, un tout petit verset, mais il y a un mot particulier donc qui nous intéresse ici, et bien c'est le mot sans reproche. Comme on va le voir, et bien il est souvent mentionné dans l'Écriture, dans le Nouveau Testament. Qu'est-ce que ça veut dire être irréprochable, hein? Être irréprochable, bien sûr, devant Dieu, devant les hommes. On va voir tout cela. Je me souviens lorsque j'étais pasteur stagiaire et puis donc en train d'apprendre tous les secrets, je veux dire, de ce que doit être un pasteur. Et on me disait tout le temps, il faut que le pasteur soit irréprochable. Il y avait même un autre pasteur qui nous disait, il avait son petit vocabulaire à lui, il disait, il y a ce qu'on appelle l'impeccabilité du ministère. C'est-à-dire, on doit être impeccable en tout, absolument. On doit avoir, je dirais, aucune faille, tout doit être bien. Alors je me suis vite rendu compte, et puis j'ai trouvé d'ailleurs des petits textes qui en parlent, amusants, et qui montrent d'ailleurs bon, que tout ça, c'est peut-être pas la meilleure façon d'aborder la chose. On va toujours vous reprocher quelque chose. Vous savez, si vous faites des visites, eh bien, vous faites intrusion chez les paroissiens, c'est pas bien. Si vous faites pas de visite, hein, voilà, il se préoccupe pas des paroissiens, il les laisse tomber, il en a rien à faire. S'il parle trop d'argent, c'est un mercenaire. Il est en train d'essayer de se remplir les poches. Si on ne parle pas d'argent, eh bien, finalement, il n'a pas l'Église à cœur. Il ne veut pas que ça avance. Il ne s'intéresse pas à l'Église. Et s'il est toujours bien habillé, ben voilà, en fait, il frime. S'il est mal habillé, ben, il ne prend pas son ministère au sérieux, etc., etc. Et je pourrais continuer avec, comme ça, des dizaines d'exemples. Mais en fait, le mot amemptos, donc en grec, qui veut dire donc irréprochable, ne signifie pas que nous sommes sans faute, mais que quelque part, eh bien, nous approchons finalement, eh bien, de ce que Dieu demande que nous soyons. Que nous soyons, en fait, je dirais, à un stade mature dans notre marche avec Dieu. Et nous allons voir, eh bien, quels sont ces stades et puis aussi ces éléments d'irréprochabilité. Et le premier, bien sûr, que nous avons vu, il est dit ici, c'est au chapitre 3, donc la première épître aux Thessaloniciens, verset 13. Donc, qu'il affermisse vos cœurs, alors on voit bien le mot cœur ici, pour qu'il soit sans reproche. Et bien sûr, la premier aspect de notre vie qui doit être sans reproche, c'est notre cœur. Hein, parce que Dieu regarde au cœur, il ne regarde pas à l'extérieur. C'est vrai que, ben, effectivement, l'un ou l'autre pourra paraître beaucoup plus sanctifié de l'extérieur, beaucoup plus religieux, mais Dieu ne s'attarde pas à ces choses-là. Il regarde au cœur. Et c'est par là qu'il faut commencer. Jésus nous a toujours dit qu'il fallait d'abord, eh bien, nettoyer l'intérieur de la coupe, et puis après l'extérieur, eh bien, c'était moins important. Ainsi, le cœur est bon, eh bien, le reste le sera aussi. Et Jésus nous a dit que c'était ceux qui avaient un cœur pur qui verraient Dieu. Donc nous devons veiller à ce que notre cœur soit pur, à ce que notre, je dirais, le centre de notre personne, eh bien, soit en accord avec Dieu, avec le royaume de Dieu, et après tout, bien sûr, suivra et tout sera bien. Sinon, l'inverse, eh bien, c'est vrai, on peut avoir un extérieur qui est bien, très joli, qui est en fait l'extérieur de la coupe, je reviens là-dessus, mais ça ne sert à rien si l'intérieur n'est pas bon. Alors bien sûr, l'extérieur, c'est vrai, on l'a vu, est secondaire, mais en fait, on va voir que l'extérieur n'est pas la preuve, mais l'évidence. On connaît tous d'ailleurs ce petit dicton qui dit « l'habit ne fait pas le moine ». Hein, voilà, effectivement, je peux m'habiller en moine et ça fait pas de moi un moine. Cependant, c'est vrai que, eh bien, l'habit, quelque part, l'aspect extérieur révèle souvent ce qui est intérieur. Ce n'est pas quelque chose d'absolu, et ça on le trouve dans 1 Thessaloniciens au chapitre 2 et au verset 10, où il dit « Vous êtes témoins, et Dieu aussi, que nous nous sommes comportés d'une manière sainte, juste et irréprochable envers vous qui croyez. » Paul donc revendique, c'est vrai, ce qu'il a fait et cet aspect extérieur. Nous nous sommes comportés d'une façon irréprochable. La vie et le comportement aussi, bien sûr, a son importance. Qu'est-ce que nous faisons lorsque nous sommes avec d'autres personnes? Est-ce que nous sommes là pour les aider? Est-ce que nous sommes là pour leur apporter quelque chose? Ou bien est-ce que nous sommes là quelque part pour voir qu'est-ce qu'on peut retirer d'eux? Hein, souvent, je dirais, les gens se trahissent par leur vie, par leur comportement, mais le chrétien, lui, doit avoir un comportement qui est en accord avec son cœur. Alors j'insiste bien sur le fait que c'est toujours le cœur qui est le plus important, mais si le cœur est en bonne santé, eh bien la vie extérieure et le comportement le démontreront parce qu'il y aura eh bien quelque chose qui va suivre. Je vous propose de faire une petite pause musicale et d'écouter Anne-Christine Eikeland qui va nous interpréter « Turn your eyes upon Jesus ».

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1: Voilà, c'était donc Anne-Christine Eikeland avec Turn Your Eyes Upon Jesus Keys, ce morceau qui a d'ailleurs été traduit en français. On va continuer alors avec notre petite étude de 1 Thessaloniciens 3:13 où il est question donc d'être irréprochable. Alors c'est notre cœur qui doit être irréprochable, notre vie, notre comportement, et puis aussi c'est vrai dans le témoignage extérieur comme le dit Philippiens au chapitre 2 et au verset 15, pour être irréprochable et pur des enfants de Dieu sans reproche au milieu d'une génération corrompue et perverse parmi laquelle vous brillez comme des flambeaux dans le monde. Et là, Paul insiste sur le fait que ce n'est pas simplement autour de nous, dans notre entourage, c'est vrai, au milieu, j'allais dire même de notre milieu des chrétiens, mais là, c'est vraiment en extérieur. Qu'est-ce que nous présentons au monde? Et c'est vrai que pour le monde, eh bien, notre vie est le message. Pour beaucoup de gens, la seule Bible qu'ils voient, eh bien, c'est notre vie. C'est la façon dont nous vivons. Et des fois, on est, comment dirais-je, est-ce que les gens autour de nous sont obligés de fermer les fenêtres quand ils entendent que le papa rentre à la maison parce que, bon, les mots qui fusent, eh bien, sont désagréables, ou bien, comme le disait un ami, bon, il me disait chez moi, c'est les soucoupes volantes. Ah oui, parce qu'effectivement, ils s'envoyaient des assiettes, je veux dire, et la vaisselle y passait, alors il fallait se protéger. Alors tout ça, bien sûr, c'est pas un bon témoignage. Il faut que nous soyons, je dirais, à la hauteur de l'évangile que nous annonçons et que nous soyons lumière et non ténèbres, que nous puissions, comme ce texte le dit, eh bien, briller dans cette génération, c'est vrai, pour que le monde puisse voir la lumière et puisse la voir en nous, dans la façon dont nous nous comportons. Ensuite, c'est vrai que nous sommes appelés, la parole de Dieu le dit très clairement, à servir Dieu tous les uns les autres, bien sûr à des niveaux différents, mais dans Luc au chapitre 1 au verset 6, il est question en fait de Zacharie, sacrificateur, donc il est dit au temps d'Hérode, roi de Judée, il y eut un sacrificateur du nom de Zacharie, de la classe d'Abia, sa femme était une descendante d'Aaron et son nom était Élisabeth. Et tous deux étaient justes devant Dieu et suivaient d'une manière irréprochable tous les commandements et les ordonnances du Seigneur. Et on voit donc que pour le service de Dieu, eh bien, pour que ça soit efficace et pour que ça soit honoré et pour que ça porte au-delà, eh bien, il faut que nous puissions être là aussi impeccables, que nous puissions être sans reproche et servir d'une manière irréprochable. Aussi bien lui que elle, eh bien, étaient irréprochables. Et intéressant de voir que donc, il faisait cela et il le faisait devant Dieu. Hein, donc, cette façon de marcher, de vivre d'une façon qui était impeccable et qui leur permettait, c'est vrai, eh bien, d'avoir ce témoignage. Et c'est drôle que ce sont eux qui ont été choisis par Dieu, eh bien, pour être témoins, je dirais, de la venue du Messie. Hein, donc, à un certain moment, c'est vrai qu'un ange va lui apparaître et puis... Zacharie, parce qu'ils étaient très âgés, donc Zacharie, son épouse, l'ange va lui dire « Ta prière a été exaucée, ta femme Élisabeth t'enfantera un fils et il s'appellera du nom de Jean. » Et nous savons bien sûr qu'il s'agit de Jean-Baptiste. Donc voilà, quel témoignage, quelque chose d'extraordinaire. Ensuite, et je terminerai avec cela, on revient donc dans l'épître aux Thessaloniciens, Première épître aux Thessaloniciens au chapitre 5. Et là, nous découvrons donc ceci au chapitre 5 au verset 23. Que le Dieu de paix vous sanctifie lui-même tout entier, que tout votre être, l'esprit, l'âme et le corps soient conservés sans reproche à l'avènement de notre Seigneur Jésus-Christ. Oui, les premiers chrétiens attendaient le Seigneur et nous l'attendons toujours. Un jour, c'est vrai, ce monde va changer, hein, d'une certaine manière, Dieu va se manifester, comme le dit la parole de Dieu, et à ce moment-là, eh bien, il faut que nous puissions être prêts, comme l'a dit Jésus très souvent, il a dit « Veillez, priez, vous ne savez pas quand le Seigneur reviendra ». Donc, il est dit que tout notre être, le corps, l'âme, l'esprit, eh bien, doit être sans reproche. Est-ce que nous sommes sans reproche? Est-ce que notre vie est tout à fait dans le sens du divin? Est-ce que en nous tout va bien? Est-ce que nous avons cette communion avec le Seigneur qui fait que lorsqu'il viendra, eh bien, nous allons l'accueillir avec joie et nous n'allons pas

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2: Bonjour et bienvenue en Charente-Maritime avec le collectif Action Solidaire. Nous partageons ce rendez-vous qui met en avant des initiatives de solidarité. Une manière de montrer que face aux injustices, aux inégalités, au repli sur soi et à l'impact de notre consommation, des associations membres de notre collectif se mobilisent. Nous vous invitons à les découvrir aujourd'hui en rencontrant l'association Maison de l'Afrique et des Caraïbes. Notre invité du jour est Ablaye Mbaye, coordinateur et membre fondateur de l'association. Bonjour Ablaye.
3: Bonjour, bonjour.
2: L'association Maison de l'Afrique et des Caraïbes donc, se trouve à La Rochelle. Est-ce que vous pouvez nous raconter un petit peu l'histoire de cette création? Depuis quand existe-t-elle?
3: L'association en soi existe depuis plus de 20 ans quand même, en tant que associative. Hein. Par contre, la maison a été inaugurée le 31 mars 2023. Ça fait déjà 3 ans qu'on a le lieu.
2: Oui, que vous avez un lieu, parce que l'association existait
3: depuis
2: avant.
3: Depuis 20 ans, voilà. Donc à l'époque, avec celle qui était directrice du CDJ, Catherine Dupuis, hein, puis d'autres membres, on avait vraiment à cœur d'avoir un lieu où on pouvait se poser et partager les savoir-faire, les sciences, la culture, la musique, se soutenir aussi. Donc voilà, il y a eu pas mal de promesses qui sont passées, et puis là, ça s'est fait en 2023, voilà.
2: Donc vous avez attendu assez longtemps avant d'avoir lieu qui se situe où à La Rochelle?
3: Qui se situe à Mireille, 2 rue de la Bergerie à Mireille, à côté du Paradis Vert.
2: Qui est un jardin partagé porté par le centre le socio-culturel Pertuis, voilà. Le Pertuis.
3: C'est ça. Il y en a certains qui me disent, mais c'est aussi à côté du crématorium. Je dis, c'est plus glamour de parler du paradis vert que du crématorium, même si je souhaite à tous les gens qui sont au crématorium de passer au paradis vert.
2: Mais bon, oui,
3: ça, c'est symbolique. Ça, c'est autre chose. Ça ne dépend pas que de moi.
2: Avant d'avoir vécu des choses à la Maison de l'Afrique et des Caraïbes. Ça se situe aussi au bout de la ligne 2 du illico, du bus.
3: C'est
2: donc
3: très pratique.
2: Accessible.
3: Ah oui, vraiment.
2: Qu'est-ce qui s'y passe à la Maison de l'Afrique et des Caraïbes?
3: Il s'y passe beaucoup de choses. Les associations passent faire des réunions, des stages, des concerts, du compte, se rencontrer juste, prendre un café, poser des projets, partager des savoir-faire, la science, la philosophie. Mais pas que l'Afrique et les Caraïbes, il y a aussi des gens du Rajasthan qui passent, des Ukrainiennes, des Charentais aussi.
2: Les Charentaises. Donc c'est ouvert à un partage des cultures,
3: oui,
2: qu'elles soient d'Afrique des Caraïbes ou d'ailleurs.
3: Bien sûr.
2: Qu'est-ce qui fait ce lien entre toutes les propositions que vous proposez?
3: Mais le lien, je pense que d'où qu'on vienne, on a les mêmes problèmes. Hein. Comment élever nos enfants, comment garder la santé, comment faire face à l'agression de la consommation, du système, pour ne pas. Voilà. Donc on a les mêmes problématiques, et peut-être qu'on n'a pas les mêmes façons d'y répondre. Donc c'est ça, en fait, le but du jeu.
2: C'est d'échanger autour de ces thématiques
3: c'est aussi ça.
2: D'avoir des moyens peut-être artistiques.
3: Partager la musique, le tambour, la danse, le chant. La poésie, l'art manuel aussi, parce qu'on y fabrique des tambours, on y un peu de tout, quoi.
2: Parce qu'on ne l'a pas dit, mais vous-même, qu'est-ce que vous apportez, qu'est-ce que vous faites au quotidien à la Maison de l'Afrique?
3: Qu'est-ce que je fais au quotidien aussi? Je coordonne, je réponds aux coups de fil, je donne des cours de percussion, on y accueille même une crèche aussi, on anime des cours de percussion, de danse, moi en tant qu'ablaye, hein. Après, il y a des gens qui donnent des cours de piano, pas très cher d'ailleurs, vraiment par une prof qui vient d'Ukraine, de Kiev, qui s'appelle Victoria, magnifique. Il y a des cours de saz par Sidar, qui vient de... Lui, il parle de l'Anatolie, il ne parle pas de Turquie, mais bon, voilà.
2: Une région de Turquie,
3: kurde. Donc voilà, vous voyez, c'est pas que l'Afrique et les Caraïbes. Après, il y a aussi du tambour qui vient des Caraïbes, du chant, de la salsa, juste comme ça.
2: Donc il y a combien d'artistes qui agissent

0: au sein de
1: Je
0: l'association?
1: dirais qu'au sein de l'association, en tout cas, en partage aussi avec d'autres associations, parce qu'il y a la Maison de l'Afrique et des Caraïbes, mais aussi il y a aussi une association de salsa, l'association de Sidar, la crèche. Ça, ce sont aussi des associations qui sont indépendantes, enfin, qui adhèrent à l'association, donc qui jouissent du lieu et du matériel qui est là. Voilà. Donc, à compter, je crois qu'il y a au moins une dizaine d'associations qui tournent autour de la Maison de l'Afrique, sans compter ceux et celles qui viennent plus ou moins de manière sporadique, quoi.
0: Mais ça a l'air d'être très riche,
1: Ça tourne, hein.
0: très
1: Alors
0: dense.
1: notre problème, c'est que bon, on n'a pas le souci, c'est que il nous manque des bras et des têtes, ou je sais pas comment, et des doigts pour s'occuper de tout ce qui est l'informatique, du site, des choses comme ça. C'est quand même du taf. Donc on n'a pas une telle visibilité dans ce sens-là, mais franchement, il se passe pas mal de choses.
0: Oui, c'est que vous manquez aussi de, comme vous dites, de moyens humains. Donc
1: C'est ça,
0: peut-être un
1: c'est
0: petit
1: ça.
0: appel à des bénévoles pour donner des coups de main sur justement peut-être la communication,
1: Salvateur,
0: alimenter le
1: quoi.
0: site avec
1: Salvateur,
0: toutes
1: quoi. Ouais,
0: les
1: salvateur.
0: événements.
1: Vraiment, vraiment, salvateur. Parce que moi, j'avoue que je suis un dinosaure. J'ai un peu raté le train de l'informatique et du numérique. Mais bon, voilà, ça ne m'empêche pas d'être là. Mais c'est vrai qu'il nous manque des bras quand même. En tout cas, dans ce sens, ça manque de bénévoles qui nous donneraient un coup de main dans la communication, alimenter le site, des choses comme ça. Mais, donc, on fait un appel, on en profite ici pour faire un appel.
0: Ouais,
1: Voilà.
0: peut-être en disant à quel numéro, quel email ils peuvent vous joindre.
1: Voilà, au 07 81 12 85 87, Maison Afrique Caraïbes, La Rochelle, 17@gmail.com.
0: Super, donc ça c'est l'appel voilà, aux
1: C'est
0: bénévoles parce
1: ça,
0: qu'il y a
1: ouais,
0: une
1: tout à
0: telle
1: fait.
0: richesse de
1: Non,
0: choses qui se passent
1: vraiment,
0: que
1: vraiment,
0: c'est
1: vraiment, vraiment.
0: dommage qu'il n'y ait pas autant de
1: Ouais,
0: visibilité de tout ce qui
1: c'est
0: est
1: ça,
0: proposé.
1: c'est ça.
0: Donc s'il y a des bonnes volontés. Qu'elles vous rejoignent. Est-ce que vous pouvez nous dire peut-être un peu l'actualité? Qu'est-ce qui se profile dans
1: Alors,
0: les jours à suivre?
1: l'actualité la plus proche, c'est le mardi, le match France-Sénégal. C'est pas mal, hein? Non, c'est une fois de plus, c'est juste un prétexte, hein, à se rencontrer, à boire un verre et puis à partager ce moment-là. Pendant la Coupe d'Afrique des Nations, on a aussi retransmis quelque part tout ça, parce que bon, c'est pas non plus. Enfin, en tout cas, moi, c'est pas mon propos, mais après, je respecte aussi. Voilà. On a retransmis le match Sénégal-Égypte, et ce qui était chouette, c'est qu'il y avait des Égyptiens qui étaient là. Moi, je savais pas qu'il y avait une communauté égyptienne à La Rochelle.
0: Mais oui,
1: Mais c'est
0: c'est
1: génial.
0: ça vous permet
1: Mais c'est
0: aussi
1: ça, ils étaient
0: de
1: là, on a partagé le
0: faire venir des
1: match.
0: personnes
1: Il y avait des
0: qui n'ont
1: Sénégalais,
0: pas.
1: bien sûr, parce que bon, ça, oui. Et après le match, je crois que l'Égypte a perdu. On a quand même pris un verre. Et après, on a fait le match, la finale, Maroc-Sénégal. Bon, ça a pris des proportions un peu dommage après, mais bon, voilà. Mais ça n'empêche qu'on a passé un bon moment avec des Marocains et des Sénégalais qui étaient là. C'est le propos, en fait.
0: Oui, pour permettre aux gens de se
1: C'est
0: rencontrer,
1: ça,
0: de
1: pour
0: se
1: nous, le
0: voir.
1: football reste un vecteur de lien, quoi,
0: Oui.
1: et non pas. Après, chacun fait ce qu'il veut de ça, hein, mais en tout cas, pour nous, c'est ça le truc, quoi.
0: Et alors, vous êtes dans la maison, en extérieur,
1: Je
0: comment ça se
1: pense
0: passe?
1: qu'avec, si on arrive à trouver le matériel qui convient, on sera dehors. Parce qu'on peut aussi manger, il y a un petit camion qui est là, on peut manger des petites choses et boire un verre, quoi.
0: Oui. Et tout l'été, vous
1: Tout l'été,
0: prévoyez
1: voilà,
0: une animation?
1: on est en train de construire le programme. On aimerait faire on aimerait vraiment tourner autour du jeudi au dimanche, faire des propositions autour de la salsa, autour de la musique africaine, on a aussi des musiciens j'y tiens vraiment, qui nous viennent du Poitou, de la musique, enfin, de la bourrée, de la valse, des choses comme ça. Voilà. On va essayer de monter, pas une guinguette parce que c'est pas le propos, mais en tout cas des animations tout le long de l'été autour de ces thématiques-là.
0: Donc à la fois des danses traditionnelles aussi
1: Traditionnel,
0: du coin.
1: moderne, du coin. Ouais, c'est important, je pense.
0: Ouais.
1: Vendredi dernier, on a fait un concert avec un couple que je salue au passage, qui s'appelle Marie et Bernard. Donc, ils ont fait tout un travail autour de la musique de Port-Charente. Et c'est super.
0: Oui, pour faire connaître aussi une culture très très locale qui
1: Bien
0: est moins
1: sûr, bien
0: diffusée
1: sûr,
0: aussi, qui est
1: bien
0: moins
1: sûr,
0: connue.
1: bien sûr.
0: Et encore une fois, j'imagine créer du lien entre
1: Oui, créer
0: ces
1: du lien
0: différentes traditions.
1: et on partage, en fait. Enfin, en tout cas, quand la musique est bonne, c'est comme la nourriture. On ne se pose pas la question d'où elle vient. Voilà, c'est ça le truc, quoi. Et ça, c'est ça qui est super, quoi.
0: Et est-ce que vous êtes aussi investi, enfin, je sais qu'on organise des choses ensemble autour du Festival des Solidarités, par exemple, et que vous avez mené pas mal de projets pour, de sensibilisation, notamment autour de la place des femmes, etc. Est-ce que vous pouvez nous partager aussi ce volet aussi de sensibilisation aussi du public au-delà du lien social, de faire connaître différentes cultures, mais un envie d'aller quelquefois plus loin sur un désengagement?
1: Bien sûr. En tout cas, moi, je me considère comme un activiste culturel et je pense que c'est encore l'un des derniers bastions où on est encore libre d'agir autour de la culture et pour défendre nos valeurs communes. Qu'on soit jaune, blanc, noir, barbu ou pas barbu, juif, marocain, ou j'en sais très rien, il y a des valeurs qu'on peut pas négocier, quoi. La liberté, l'égalité, le respect, l'envie de vivre, les enfants, les femmes, tout ça, on ne peut pas négocier avec. C'est indéniable, quoi, qu'on soit, voilà. Et donc, nous, c'est l'une des lignes, même au sein du partage de la musique, des poésies, des choses, c'est toujours le fil directeur, ça. Voilà, donc on s'engage à toutes les luttes, aux combats, aux batailles aussi, parce que c'est de ça qu'il s'agit. Parce qu'en face, ils ne sont pas venus non plus avec des fleurs, hein, ni avec le violon. Nous non plus, mais nous sommes des pacifiques et voilà, avec les mots, la musique, le tambour, la poésie, on résiste. Voilà.
0: C'est une manière à vous et d'apporter autre chose au monde, peut-être
1: sûr,
0: un peu de, aussi de respiration pour des personnes voilà, qui voient l'actualité est dure et on se dit par l'art, par ce partage-là, on peut aussi à la fois apporter du fond, on va dire, des sujets qui sont lourds et dont il faut débattre et échanger, aussi une certaine légèreté, un peu de poésie.
1: Oui, c'est ça. Je me rappelle d'une phrase de Mère Teresa qui s'était beaucoup engagée en Inde. Et une journaliste lui avait demandé, mais est-ce que vous n'avez pas l'impression que c'est peine perdue, quoi, ou enfin c'est insignifiant face à la misère, face au drame? Et elle avait répondu que oui, c'est certainement insignifiant, mais c'est une goutte d'eau qui manquerait à l'océan. Et c'est ça, si chacun amène sa petite goutte d'eau, je pense qu'on va finir par faire une grosse vague.
0: Et c'est on ça l'espère.
1: Bien sûr.
0: En tout cas, on sait que c'est par ce maillage de tisser ces liens avec les différentes personnes qui peuvent être mobilisées, des citoyens, des citoyennes, ne serait-ce que se rencontrer aussi dans nos différences, qui
1: bien
0: font
1: sûr.
0: Avancer la société
1: sur ces
0: sujets.
1: Tant qu'on se parle et tant qu'on danse ensemble,
0: toutes les barrières sont levées.
1: Tomberont, bien sûr.
0: Est-ce que vous pouvez nous dire un mot aussi sur le projet X2027?
1: Alors, X2027 est né d'une réflexion autour de l'exposition coloniale qu'il y a eu en 1927 à La Rochelle, aussi à Paris et dans beaucoup de villes, où on a présenté des humains comme dans un cadre de zoo, où les gens sont venus regarder. Il y a même eu des naissances, hein. C'est affreux, quoi. Il y a même eu des naissances. On a même amené des femmes enceintes pour qu'elles, des choses comme ça. Bon, bref. Et donc, mais depuis ce temps-là, du temps est passé et les choses ont bien avancé. Mais il y a toujours du travail à faire. De toute façon, ce ne sera jamais fini. Hein. Faut qu'on reste vigilant, mais à tous les niveaux. Là, je ne parle pas en tant que Sénégalais ou en tant qu'Afranco-Sénégalais, je parle juste en tant qu'humain, tout simplement. Donc voilà, ce projet est né autour de ça, l'idée de la décoloniale. Parce qu'il faut vraiment, qu'on y aille. Parce que là, on se rend compte que les institutions, les manières de faire, l'enseignement, l'éducation, la justice, traverser les frontières, il y a des gens qui traversent assez facilement les frontières, d'autres non, des choses comme ça. Donc c'est vraiment un très gros chantier. Et donc il y a un collectif, et bientôt une association qui est née. Et donc là on s'achemine, hein. Donc c'est dans moins d'un an. Il y a pas mal de choses à encore réfléchir. C'est pas encore calé en termes de programme, mais il y a pas mal d'associations, pas mal d'artistes, pas mal de gens qui sont engagés au-dessus.
0: Il y a des projets spécifiques auxquels vous allez participer?
1: Oui, alors, il y a des, il y a pas, pour le moment, tout n'est pas retenu, mais je sais qu'il y a, il y a un artiste réunionnais, Jack, qui a un projet autour d'une grosse structure qu'elle aimerait bien faire à Mireille. Nous, on avait proposé aussi la danse des masques. Parce qu'il y a quand même beaucoup de débats sur est-ce qu'on doit restituer les objets ou non. Bon, chacun a son idée. Mais pour moi, en tout cas, le masque existe que s'il danse. En tout cas, s'il officie. Tu vois? Sinon, ça reste juste un objet. Parce que celui qui l'a conçu, l'artiste qui l'a conçu, enfin, l'artiste entre guillemets qui a conçu le masque, ne l'a pas conçu comme un objet d'art. Il l'a conçu comme un objet fonctionnel de lien qui relie le sacré au profane, qui relie les ancêtres, le mort au vivant, ainsi de suite. Donc c'est vraiment un objet de lien. Et ce lien passe par la danse, passe par la musique, le chant, le mouvement. Donc, pour moi, donc, le masque qu'il soit là dans un musée ou ailleurs... d'ailleurs, en Afrique, il y avait la case des retraites. Quand le masque ne sert pas, il est dans une case de retraite qui est géré par un conservateur, tu vois, un initié, qui est là, donc qui gère ça. Et donc le masque n'existe que quand il sort, quand il est porté par un vivant. Donc c'est cette dimension qu'on veut ramener. Et aujourd'hui, avec, même si je suis un dinosaure face au numérique, mais je me dis que c'est quand même une belle solution. On peut tout à fait, avec le numérique, peut-être redonner vie au masque avec le QR code. On peut tout à fait... On peut identifier le masque, il y a le costume aussi, on peut amener le costume, danser, faire le chant, et quand les gens viennent voir le masque, et c'est ça pour moi qui est fondamental, qu'on rende ou non, c'est pas, enfin c'est là je m'engage en tant qu'Ablaï, hein, c'est Ablaï qui dit ça, je sais pas au nom de X27, que le masque soit rendu ou pas, ce qui est important c'est que le masque redevienne ce pourquoi il a été créé, voilà.
0: Lui redonner toute sa fonction, justement, plus rituel, et qu'on sache derrière ce masque ce qui est véhiculé.
1: C'est pas un objet d'art, même si aujourd'hui on le conçoit comme tel, mais c'est pas un objet d'art. Ça c'est radical, c'est pas du tout un objet d'art. C'est un objet de lien, c'est un objet de culte. Oui, c'est ça, c'est un objet de culte.
0: Est-ce que vous travaillez autour de cette question-là avec le Muséum d'Histoire Naturelle et d'Ethnographie de La Rochelle?
1: Oui, normalement, oui. Enfin, en tout cas, nous qui portons ce projet de danse autour des masques, il faut que je me bouge d'ailleurs, il faut que j'appelle la conservatrice, il faut que je le fasse. Mais oui, bien sûr, parce qu'on a identifié des masques à Bété, c'est une communauté de Côte d'Ivoire, où il y a des gens qui connaissent ce masque, qui, quand ils l'ont vu, ils se sont dit, mais qu'est-ce qu'il fait là? Ils ont été très surpris de savoir qu'il y a un masque de chez eux qui est là. Donc, voilà quoi. Et ces gens-là connaissent bien ce masque, connaissent sa danse, connaissent son rituel, sa fonction, son costume. Donc, voilà. On ne connaît pas tous les... Parce que, bon, il faut aussi comprendre que l'Afrique est un continent. Hein. Et puis, moi, en tant que Sénégalais, j'ai eu la chance de voir quelques masques. Et donc, voilà, lors des initiations, mais chez les Wolofs, on ne connaît plus les masques.
0: Ah oui, ça a complètement disparu.
1: Disparu complètement. Autant le christianisme a plus ou moins toléré les masques, même si ils en ont brûlé quelques-uns, mais quand même ils ont toléré les masques, parce que je crois que avec aussi les statues de Jésus, de Marie, je crois qu'il y a quelque part il y a une tolérance qui s'est posée là. Tandis que l'islam est fondamentalement opposé à...
0: aux représentations.
1: C'est ça. Donc tous ces pays où la mouche tsetse n'a pas empêché au cheval de tracer, les masques ont disparu.
0: Et on n'en retrouve aucun ailleurs dans d'autres pays, justement, cette question des musées ou des lieux plutôt en Occident qui auraient recueilli des masques ou... Voilà, récupérer en tout cas des masques et qui les exposerait, on en trouve ailleurs.
1: Je sais qu'il y a des objets qui ont été rendus. Si c'est ça ta question, je sais qu'il y a des objets qui ont été rendus en Côte d'Ivoire, au Bénin, des choses comme ça. Il y a une histoire qui m'avait un peu interpellé. C'est un tambour. toujours en Côte d'Ivoire. Je ne sais plus dans quelle communauté, mais en tout cas un énorme tambour assez complexe à l'intérieur, parce que c'est, enfin, quand je dis tambour, c'est pas pour, hein. C'est un gros tronc d'arbre avec des fentes, avec vraiment des choses qui donnent un son, voilà, qu'on tape avec deux bouts de bois, en tapant comme ça ou face, on arrive à créer des sons. Et c'est un tambour qui servait de lien de communication. On pouvait annoncer la mort, la naissance, la fête, les récoltes, des choses comme ça. Et avec le temps, le tambour aussi a servi à annoncer la venue du percepteur des impôts. Ouais, donc les gens avaient le temps de se cacher, donc ils ne payaient pas les impôts. Et puis le gouverneur, ou je sais pas, en tout cas, a dit, mais comment ça se fait qu'il n'y a jamais personne quand on vient? Et il y a quelqu'un qui a fini par dire, c'est parce que c'est le tambour leur dit qu'on vient. Donc ils ont saisi le tambour, ils l'ont posé en ville, à Abidjan. Puis la pluie, et puis un jour, il y a quelqu'un qui est venu, un ethnologue, ou je sais pas, en tout cas, qui a eu une sensibilité, qui a dit, mais qu'est-ce que ça fait d'or ici, c'est pas sa place. Et ce tambour a fini à Paris, dans un musée. Et donc, entre-temps, les gens qui fabriquaient ce tambour, qui l'entretenaient, eh bien, aussi, le savoir-faire a disparu. Parce que c'est un tambour qui est très complexe. Donc, voilà. Entre-temps, elle est vraiment...
0: Le savoir-faire
1: en tant que fabricant et en tant que joueur aussi. Et puis, en tant que parole. Voilà. Comment on le fait parler? Qu'est-ce qu'il dit? Des choses comme ça. Et puis, la communauté n'a pas disparu. Mais en tout cas, il n'y a plus ce lien avec ce tambour-là. Et le tambour a été restitué. Mais on s'est rendu compte qu'il a pris beaucoup de dégâts. Et il va finir par savoir réparer. Mais quand même, entre-temps, il y a quand même tellement de temps qui est passé que c'est compliqué tout ça. Donc, si on veut vraiment agir dans la mémoire collective, c'est plutôt les savoir-faire qu'il faut faire perdurer. Parce que des tambours et des masques, on peut en fabriquer encore. Mais la connaissance, la culture, les chants, la danse qui vont avec... si on ne l'entretient pas, ça reste de la culture orale, ça reste de la culture de passage. C'est pas ce qu'il faut faire. Enfin, ça, c'est mon avis. La décoloniale passe par là.
0: Qu'est-ce que ça signifie, en tout cas, dans les pays africains, par exemple, là, tu disais, auprès de la communauté Wolof, ou en tout cas, qu'est-ce que ça veut dire de ne plus utiliser les masques? Parce que finalement, c'est cette connaissance-là, ces rituels, ce lien à ce type de culte qui se perd, ça veut, est-ce que ça signifie ça dans certaines communautés africaines?
1: Oui, je pense que, vous savez, la culture, elle se mue aussi, hein, elle rencontre des influences, elle s'accommode ou pas. Elle s'accommode, sinon elle disparaît. Donc je pense qu'il y a encore des en Afrique des lieux où encore des masques font encore le lien. Ça, c'est indéniable. Hein. Même au sud du Sénégal, il y a encore des choses qui se passent. Mais, j'avais entendu le chant de masque qui s'appelle Kakilembe. Enfin, c'est un masque, mais c'est aussi un rythme. C'est ça qui est génial. Parce que tu as le masque, mais tu as aussi le rythme, le tambour qui va avec, le chant qui va avec, et la danse qui va avec. Tu vois, c'est un tout. Donc, si le masque disparaît et qu'on le... C'est tout qui va, c'est tout ça. Bon, bref. Et ce masque, il sort et il annonce un peu l'année qui va venir. Les récoltes, les maladies, les choses à éviter, les choses à ne pas faire, les offrandes à faire, des choses comme ça. C'est un très beau rythme. Et en fait, en écoutant le chant actuel, je me suis rendu compte qu'il y a de l'arabe là-dedans. Il y a vraiment des prières, enfin du zikr qui est dans le chant. Alors, ça m'a interpellé. J'ai dit, mais comment ça se fait que un chant arabe musulman se retrouve dans un masque comme ça? En fait, parce que les gens ont fait du syncrétisme, tout simplement.
0: Oui, donc ça, c'est aussi des choses que toi, en tant qu'artiste et en tant que passeur d'histoire, passeur de connaissances et de culture aussi, c'est des choses que tu vas aller chercher, que tu essayes de faire vivre aussi avec d'autres artistes dans la maison de l'Afrique.
1: Bien sûr, bien sûr. Et on a, d'ailleurs, j'en profite ici pour lancer un appel. En tout cas, on a un projet par rapport à la maison de l'Afrique, c'est un énorme projet qui s'appelle Héritage humain, Human Heritage. Alors l'idée, parce qu'aujourd'hui ce sera pas un musée virtuel, mais en tout cas tous ces masques, tous ces chants, parce que derrière moi ce qui m'interpelle, ce sont aussi les chants et les danses qui vont avec, parce que c'est pas que le masque il reste juste
0: un média finalement.
1: Voilà, un médiateur quoi. Ouais, voilà. Ouais. Mais ce qui est fondamental, c'est la parole qui l'accompagne et le mouvement qui l'accompagne.
0: Le chant, le rythme,
1: bien sûr, voilà. C'est ça le truc.
0: Ouais,
1: sinon, ça reste un objet. Mm. Si on le charge pas avec la parole et la musique et les offrandes, le masque en soi, il reste juste un objet comme il l'est dans un musée.
0: Et au sein de la... Tu disais ça, Human Heritage, c'est aussi une volonté d'autres artistes qui sont à La Rochelle et qui tiennent à ce que la culture peut-être de leur pays à travers des...
1: Mais de tous les pays qu'on puisse identifier. Et, enfin, maintenant, je ne sais pas le faire, mais je ne jure que par le QR code. Quoi. C'est génial. Imagine, tu prends un masque ou n'importe quel objet de lien et que tu poses et tu racontes son histoire et son QR code.
0: Et tout tu peux voir de la danse, du chant, sans désacraliser non plus.
1: Sans désacraliser, sans dire ben, j'enlève ce masque de là et puis je l'amène là-bas. C'est ablaï, hein, c'est moi qui dis ça. Ouais. Parce que je sais que c'est un sujet encore qui n'est pas partagé. Il y a des gens qui pensent qu'il faut vraiment prendre et ramener.
0: Ouais.
1: Je respecte.
0: Oui,
1: je suis pas là pour. C'est pas moi qui l'ai fait, ce masque. C'est pas moi qui ai décidé qu'il soit là ou ailleurs. Mm-hmm. Je n'étais pas là.
0: Mais vous projetez quelque chose qui est de l'ordre du partage de culture.
1: Mais bien sûr.
0: C'est un support à dialogue, à connaissance.
1: Bien sûr. Les Wolofs, ma communauté du Sénégal, ont une devise qu'ils disent « Lep fep nyep ». Lep, ça signifie tout. Fep, c'est partout. Nyep, c'est tout le monde. Ils ne l'ont pas appliqué. Hein. Ça viendra peut-être un jour. Mais c'est ça, en fait. C'est ça. L'idée, c'est vraiment que la culture traverse les frontières et qu'on échange. C'est comme ça, je pense, qu'on va réussir à abattre le politique. Enfin, abattre gentiment, hein, je parle pas.
0: Est-ce que sur le quartier de La Rochelle, depuis que la maison de l'Afrique et des Caraïbes existe, donc depuis 2023, est-ce que vous sentez justement ce lien entre les différentes cultures qui existent aussi sur le quartier de Mireuil? Est-ce que vous sentez qu'il y a justement plus de liens qui se tissent, des échanges?
1: En tout cas, on reçoit pas mal de communautés, des Syriennes, des Soudanais, des Tchadiens, des Ukrainiennes, des choses comme ça. À la Maison de l'Afrique. Ouais. Maintenant, il y a aussi un autre travail qui se fait au niveau du parc Kennedy avec Azimut, où il y a vraiment tout un brassage. Maintenant, est-ce que les communautés viennent juste en tant que communauté pour partager un lien entre eux, ou je crois que le travail se situe là. Les communautés sont là, vont et viennent, mais maintenant il faut qu'on arrive à faire du lien entre les communautés, ce que fait Malik Zidane hein, pendant le quartier été. Il y a tout un brassage de communautés, mais il y a encore du travail à faire, je pense.
0: Donc c'est ce que vous allez continuer sur les prochaines années, essayer de croiser justement à travers peut-être des matchs de foot ou autre chose.
1: Voilà. Ce qu'on essaie de faire en tout cas. Ouais. Et puis même faire des rencontres musicales, voilà, faire des projets communs.
0: Ablaï, on arrive au terme de notre émission. Est-ce que vous pourriez redire peut-être les contacts pour joindre la Maison d'Afrique et des Caraïbes? On rappelle que vous avez besoin de bénévoles.
1: Ouais.
0: Vous êtes situé à La Rochelle.
1: À La Rochelle, donc n'hésitez pas, si vous avez envie de participer à ce projet, de nous appeler au 07 81 12 85 87. Maison Afrique, Caraïbes, La Rochelle, 17@gmail.com.
0: On invite les auditeurs et auditrices à rejoindre cette belle maison, finalement, qui est aussi une maison des cultures du monde.
1: C'est ça, tout à fait.
0: Ouais. Merci Ablaï.

0: 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Découvrez le parcours inspirant d'Emmanuelle Goux, fondatrice d'Atelier en Ville. 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
0: Chères auditrices et auditeurs de RCF, bonjour et bienvenue dans votre émission Chemin des possibles, un espace où nous prenons le temps d'explorer ce qui donne du sens à notre vie professionnelle, de l'orientation aux reconversions, des doutes aux élans, un cheminement personnel nourri de rencontres et d'histoires humaines pour trouver sa juste place dans le monde du travail.
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0: Aujourd'hui, nous recevons Emmanuelle Goux, fondatrice de la marque de bijoux Fantaisie Atelier en Ville. Aujourd'hui, dans Chemin des possibles, nous allons parler d'un sujet qui concerne beaucoup de personnes. Peut-on encore changer de vie lorsqu'on a déjà construit une famille, suivi un parcours tout tracé et consacré des années aux autres? Notre invitée en est la preuve vivante. Après des études de droit, 4 enfants, de nombreux déménagements en France et à l'étranger au gré de la carrière de son mari, Emmanuelle aurait pu penser que son destin professionnel était derrière elle. Et pourtant, à 48 ans, elle transforme une passion discrète pour les bijoux fantaisie en une véritable entreprise. Quelques années plus tard, ses créations sont expédiées partout en France et à l'étranger. Bonjour Emmanuelle et merci d'être avec nous.
5: Bonjour.
0: Alors nous recevons aussi Aurore, la fille d'Emmanuelle, qui partagera également son expérience de co-entrepreneuse aux côtés de sa maman.
6: Bonjour.
0: Emmanuelle, votre début de vie était plutôt tracé vers quel chemin?
5: Alors, mon début de vie, moi j'étais quelqu'un d'assez sédentaire à la base. Je me destinais vers les études de droit. Voilà, et j'ai fait des études de droit du coup, et j'ai rencontré mon mari, et donc je l'ai suivi. On a commencé à déménager régulièrement.
0: Vous êtes rencontrés où?
5: On s'est rencontrés par l'intermédiaire de mon frère, voilà, un ami de mon frère classique.
0: À Bordeaux?
5: Non, en région parisienne.
0: Ouais, d'accord. Ouais. Et donc du coup, votre mari était dans quel univers professionnel?
5: Alors il était officier de marine à l'époque, il ne l'est plus maintenant. Et donc voilà, on a commencé ce nomadisme militaire qui consiste à déménager tous les 3 ans. Ouais. Pour quelqu'un comme moi qui avait vécu toute son enfance et sa jeune adolescence au même endroit, c'était pas évident au début.
0: Ah oui, donc vous avez sillonné la France.
5: Oui.
0: Différents ports.
5: Des ports et aussi des villes. Voilà, on est allé à Toulouse, on est allé à Brest, on est allé à Quimper, on est allé à Paris, région parisienne.
0: Ouais, donc tous les 3 ans, refaire ses cartons, c'est pas facile pour construire sa vie à soi, sa vie professionnelle. Ça devait être un peu difficile au début.
5: Ah oui, d'autant que moi je suis vraiment quelqu'un de profondément... j'adore les relations humaines, j'adore avoir des amis. Donc chaque déménagement, il fallait faire ce petit deuil un peu, renoncer à toute cette vie que j'avais réussi à me construire. Et puis il fallait aussi être très très très heureuse de déménager, en tout cas vis-à-vis de mes enfants, parce que si la maman n'est pas heureuse, les enfants ne le seront pas. Donc il fallait que j'arrive à me convaincre que c'était super comme opportunité et qu'ensuite voilà, je puisse embarquer dans cette aventure les enfants. Mais très honnêtement, on a fait beaucoup de déménagements, J'ai râlé à chaque fois. Et si c'était à refaire, je referais exactement les mêmes.
0: Et oui, et c'est pas facile de mettre entre parenthèses sa propre vie professionnelle, ses projets à soi, finalement, et tout reconstruire à chaque fois.
5: Alors oui, sur le plan professionnel, moi je rêvais d'être avocate. J'ai d'ailleurs passé une première fois le concours que je n'ai pas eu. Bon, je ne l'ai pas repassé une seconde fois parce que j'étais déjà partie sur une autre destination. Donc j'ai essayé au début de faire des petits boulots de juriste, d'essayer quand même de me convaincre que je pouvais avoir une famille nombreuse et une vie professionnelle. Et puis bah, très vite j'ai fait le choix, mais pas si contrainte que ça. J'étais assez heureuse de faire ce choix puisque j'avais le choix. J'aurais pu décider de continuer à travailler, mais c'était vraiment un désir de ma part. Voilà, j'avais deux, oui. Trois, quatre enfants.
0: Et, c'est ça, quatre enfants, c'est pas facile de faire de la place
5: non.
0: Pour soi finalement.
5: Non.
0: Et alors, à Brest, vous aviez une amie et vous êtes lancée à vos heures perdues dans un projet de décoration, de création de petits objets. C'était un petit peu le début, les prémices d'Atelier en Ville ?
5: Ah mais complètement. Alors moi, je ne suis pas du tout quelqu'un de créatif à la base, ni artisanal. Et mon amie Caroline, elle l'était. Donc on s'est mises toutes les deux à faire des ventes pour s'amuser au début. Et puis elle m'a appris tout, hein, la patine des meubles, la décoration, le pistolet à colle n'avait plus de secret pour moi. Et on s'est mis à faire des ventes régulièrement. Puis on a voulu en fait donner un cadre juridique évidemment à tout ça. Donc j'ai créé l'auto-entreprise pour pouvoir recevoir les gens dans un cadre normal et déclaré. Et j'ai décidé de l'appeler Atelier en Ville parce que j'avais déjà dans l'idée que je ne ferais peut-être pas de la déco toute ma vie et que finalement, atelier, c'est assez générique. On peut faire tout.
0: Oui.
5: La preuve, c'est qu'après, j'ai fait des cours de cuisine, j'ai fait des bijoux, j'ai fait d'autres choses. Voilà.
0: Et avec le recul, diriez-vous que cette période était plutôt une frustration ou une préparation à ce qui allait venir ?
5: Moi, je réfléchis jamais à très long terme. Je suis quelqu'un qui réfléchit au jour le jour. Donc, franchement, je l'ai pas vécu comme une frustration. Je prenais tout comme une joie quotidienne d'organiser. Non, je l'ai pas vécu comme une frustration. Et en même temps, c'est vrai que je n'imaginais pas un jour que ça allait devenir mon vrai métier.
0: Oui, c'est ça. Vous étiez loin d'imaginer qu'une passion allait transformer votre avenir.
5: Ah oui, oui, oui, oui, oui, franchement.
0: Alors, on va faire une première pause musicale. Quel morceau avez-vous choisi pour nous ?
5: Eh bien, un morceau qui me rappelle mes racines grecques, puisque je suis grecque par mon papa. Et voilà, c'est le film Mamma Mia, que ma fille et moi, on connaît absolument par cœur. On peut vous chanter si vous avez deux heures devant vous. Et j'adore voilà, la Grèce. Et c'est un pays où, à chaque fois que je passe mes vacances là-bas, je me retrouve avec 99,9% de sang grec, évidemment. Voilà.

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1: Alors là, on est en 2012, nouveau déménagement, cette fois-ci pour l'étranger, direction Washington. Atelier en ville vous suit dans vos valises, vous créez toujours quelques bijoux et vous donnez aussi des cours de cuisine française aux Américains. Et est-ce que c'est là finalement un peu le déclic et la naissance de l'entrepreneuse ?
2: Ah oui, complètement. Parce que mes premières créations ont vraiment été faites là-bas, parce que mes premières ventes aussi. Oui, j'ai senti que ça commençait à m'intéresser sérieusement.
1: Vous vous souvenez de la première vente, de votre premier bijou ? Comment ça a démarré ?
2: Mon premier bijou, ça me fait rire quand je le revois en photo. C'était une boule qu'on appelait la boule magique dans la famille, parce que c'était une boule avec beaucoup de couches de vernis, donc un petit peu un peu magique quand on la regardait avec des reflets. Et j'accrochais un fil élastique avec une perle derrière et ça se passait par la tête. Voilà. Et c'était un petit collier qui a eu du succès puisque toutes mes copines avec Spat ont voulu m'en acheter. Voilà. Donc ça a démarré comme ça. Et après, on m'a présenté une expat française qui faisait des ventes de tissus basques. Je l'ai suivie. Et là, ça a été ma toute première vente à Washington avec des Américaines.
1: Oui, et du coup, tout le monde s'arrachait vos créations, vous passez des commandes, et petit à petit,
2: c'était très amusant.
1: Ça fait effet boule de neige.
2: Parce que justement, les Américaines adorent mettre des bijoux vraiment très gros, des plastrons, quand elles sortent, vraiment, c'est pas pour rien. Hein. Elles se mettent beaucoup de bijoux et elles découvraient qu'on pouvait aussi avoir le chic à la française, comme elles disaient, avec des choses très fines, très, très simples, très sobres. Et voilà. Mais l'aventure n'a pas duré très longtemps, puisqu'après, on est resté que 2 ans aux États-Unis. Donc.
1: Oui, en 2014, vous êtes rentrée en France, en région parisienne, pour commencer. Là, vous avez continué vos bijoux, puis vous avez donné quelques cours d'anglais aussi à mi-temps.
2: J'étais prof à mi-temps dans une école primaire et en effet, je faisais aussi des ventes de bijoux. Oui.
1: Vous arriviez à concilier les deux, à poursuivre votre hobby qui commençait à prendre un petit peu d'ampleur quand
2: même. Un hobby que je pratiquais sur la table de cuisine qu'il fallait vite ranger quand les enfants rentraient. Ça, c'était assez amusant. J'avais pas de coin à moi, en fait. Et j'ai une anecdote très rigolote dans l'école primaire de ma fille. J'étais donc prof d'anglais et vendeuse de bijoux pour le marché de Noël. Et ce soir-là, j'avais dû laisser mon stand, courir à l'étage, faire chanter mes élèves en anglais, redescendre, tenir le stand. Enfin là, c'était vraiment la dualité dans toute sa splendeur.
1: Et là, vous avez dû faire un choix. Soit vous vous orientez vers l'enseignement ou bien vous donnez à 100% vers ce projet atelier en ville et création de bijoux.
2: Oui, tout à fait. Et j'ai décidé d'essayer l'aventure des bijoux.
1: L'aventure entrepreneuriale.
2: Exactement.
1: Y a-t-il comment s'est passé ce moment où vous avez dit bon allez, j'y vais. Vous avez pris confiance. C'est les ventes qui augmentaient.
2: On venait d'arriver à Bordeaux, parce qu'on a donc redéménagé à Bordeaux. Et là, je me suis vraiment demandé, est-ce que je vais être prof ? Je commence à regarder où je pouvais être prof, et il y avait quand même, c'est un grand département, hein, la Gironde. Je me suis dit, je sais pas, je vais peut-être plutôt tenter de donner 100% de chance à Atelier en Ville, bijoux. Et puis, si ça prend pas, dans 2 ans, ben, je ferai autre chose. Et donc, je me suis lancée, j'ai essayé de rentrer sur les réseaux sociaux en essayant de comprendre comment fonctionnait Instagram. Parce qu'à l'époque, ma fille était trop jeune pour m'expliquer, donc autodidacte. Et puis, j'ai créé un site internet, un logo avec l'aide d'une amie, enfin voilà. Et le site a été lancé et le Covid est arrivé 2 mois après. Ça, vraiment, c'était une bonne intuition de ma part parce que...
1: Finalement, ça a lancé, ça a permis à Atelier en Ville de se faire connaître grâce aux réseaux sociaux.
2: Complètement. J'avais l'impression de vivre le chemin inverse de certaines entreprises qui s'effondraient à cause du Covid. Moi, au contraire, les gens ont commencé à avoir besoin sur Instagram, peut-être, d'avoir une petite vie, de suivre des gens sur les stories. Et voilà, j'ai créé mon univers à ce moment-là avec mon assistante, donc ma fille, avec mon chien, Chestnut, avec toutes mes blagues, parce que je passe mon temps à faire des stories rigolotes ou gênantes, selon. et donc, j'ai embarqué beaucoup de gens dans cet univers pendant le Covid et les commandes suivaient, bien sûr.
1: Ouais. Oui, vous avez expédié aux quatre coins de la France, même à l'étranger.
2: Ouais. Alors après, voilà, ça fluctue en fonction des périodes. Hein. En ce moment, par exemple, c'est une période un peu basse. Il y a moins de commandes, mais bon, voilà, je continue à m'amuser sur les réseaux, oui.
1: Alors, deuxième pause musicale, vous avez choisi Time After Time. Pourquoi cette chanson ?
2: Ah bah, c'est une chanson que j'ai entendue à l'époque où j'habitais aux États-Unis dans un amour de petite boutique à Cape Cod, près de Boston. Et j'ai été enveloppée de douceur par cette chanson et par l'ambiance de cette boutique. J'ai demandé à la vendeuse qui était cette chanteuse. Et en sortant de là, je me suis dit un jour, j'aurai moi aussi une boutique et j'aurai cette playlist qui jouera quand les clientes viendront. Et c'est ce qui se passe maintenant. Voilà.

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1: Donc là, nous sommes à Bordeaux et la petite activité devient une vraie entreprise, Emmanuel. Donc, vous nous avez dit que vous êtes formé aux réseaux sociaux, vous avez créé votre site, vous êtes devenue une vraie businesswoman, finalement un petit peu sur le tard, mais votre entreprise marche bien, rencontre énormément de succès, vous avez un balai de clientes fidèles qui passent à Atelier en Ville chez vous, qui achètent, qui commandent. Vous montez à Paris, comment ça se passe pour cette création de bijoux? Vous avez des fournisseurs, vous suivez une collection, une tendance, une mode, des bijoux fantasy?
2: Alors en fait oui, je monte régulièrement à Paris, d'abord pour voir ma maman et aussi pour aller voir mes fournisseurs dans le sentier. Je regarde beaucoup les magazines, la mode, mais je crois que en fait, au début, moi, j'ai vraiment senti que ça prenait une autre dimension, Atelier en Ville, quand j'ai commencé à vendre à des inconnus. C'était plus les amis d'amis, c'était vraiment des inconnus. Et là, je me suis dit, il faut que je leur plaise, il faut que je leur vende des choses qui vont leur plaire. Et j'ai fait l'erreur au tout début de vouloir vendre des choses trop à la mode, en me disant, c'est à la mode, ça va plaire. Et en fait, c'est tout le contraire. Quand vous commencez à avoir une communauté, que vous embarquez avec vous dans votre univers, en fait, ils vous font confiance. Et si vous portez les bijoux que vous aimez, ils vont les acheter et les mettre aussi. Et voilà, donc il faut arrêter les têtes de serpent ou les têtes de mort, comme c'était la mode à une époque. J'ai vraiment fait maintenant que des bijoux qui peuvent me plaire parce que j'adore les bijoux fantasy. Donc je crée d'abord pour moi. Et puis si je vois après les avoir portés un moment que c'est sympa, ça marche bien, bah je les propose en ligne à partir en effet d'éléments, tout ce qui s'appelle les apprêts, les chaînes, les perles que je trouve essentiellement en région parisienne, oui.
1: Et là, votre fille Aurore rejoint progressivement l'aventure. Comment est née cette collaboration?
2: Bien, au tout début, j'ai toujours mon amie Céline qui vient faire les photos en fait pour les shootings. Et quand elle n'était pas là, les premiers temps, je disais Aurore, tiens, tu veux pas mettre ça sur les mains, aux oreilles? Donc c'était mon mannequin, voilà. Et puis elle est devenue beaucoup plus qu'un mannequin. Elle m'a ouvert elle-même sur des nouvelles créations plus jeunes. Et aujourd'hui, vraiment, on touche un univers de 10 ans à plus de 90 ans. Ma mère est la première fan. Voilà, et c'est ce qui me fait plaisir, c'est de pouvoir,
1: grâce plaire à Aurore, toutes les générations.
2: À tous et même les jeunes. Ouais, ouais,
1: oui,
2: ouais.
1: C'est ça. Aurore, vous avez finalement, vous savez ce qu'aiment les jeunes de votre âge, votre génération, parce que vous n'êtes pas du tout... dans cet univers-là, vous êtes orientée vers des études plutôt scientifiques. Mais à vos heures perdues, vous donnez quelques conseils à votre maman?
3: Ouais, c'est super sympa en fait de voir que je peux partager les bijoux que je fais avec elle, avec mes copines, avec ses copines à elle qui sont un peu plus âgées, et avec ma grand-mère. Donc ouais, c'est franchement sympa, on a bien développé ça, c'est cool.
2: Et elle porte beaucoup de mes créations, donc oui. Ça fait plaisir quand même.
1: Si ça plaît à Aurore, normalement ça plaira aux jeunes aussi.
2: Exactement, ouais.
1: Et que vous apporte cette aventure mère-fille, l'une et l'autre?
3: Je pense qu'on a bien développé une relation qui paraît idyllique des fois dans les films, mais en fait, c'est ce qu'on a construit, nous. Et donc, ça fait super plaisir de voir que c'est possible de l'avoir. Et on partage des super bons moments. Il y a des fois où c'est un peu plus gênant quand elle veut mettre TikTok ou quoi, mais je suis là pour la freiner. Donc, ouais, franchement, j'adore partager ça avec elle. C'est vraiment un truc en plus que d'autres gens n'ont pas.
2: On s'amuse beaucoup, on a une grande complicité. Alors c'est comme le dit Aurore, on l'avait certainement avant, mais on la scénarise pas, on la met pas en scène, on se force pas, c'est naturel. Quand on voit nos moments de folie, récemment, elle m'a fait plein de jingles avec son ukulélé pour les lancements des nouveautés de l'été, mais qu'est-ce qu'on a ri, quoi. Donc, puis voilà, puis c'est vrai qu'on vit des choses folles, hein. On est allé vendre la tour TF1 à l'époque en région parisienne. On se rappelait à midi, quand au concert d'Angèle, on a lancé sur scène un paquet Atelier en Ville pour lui faire un cadeau. Récemment, Philippine Delerre, la Bordelaise, qu'on adore tous, je lui ai offert toute une série de boucles d'oreilles qu'elle porte dans ses vidéos.
1: Et qu'est-ce que cette aventure vous a permis de découvrir sur vous-même, à l'une et l'autre?
3: Moi, de voir que c'était capable de faire tout ce dont on rêvait, tant qu'on avait la volonté et l'envie de le faire. Enfin, je vois ce qu'elle a construit. Elle voulait à la base être avocate et maintenant elle fait des bijoux et elle adore ce qu'elle fait. Elle a quand même une vie de famille, etc. Donc moi, ça peut que m'encourager à continuer de faire ce que j'aime et puis pas trop voir dans l'avenir parce qu'en fait, la vie est faite d'imprévus. Donc
1: C'est vrai. Et puis finalement, c'était pas forcément votre chemin de base. Et finalement, on peut rebondir à n'importe quel âge aussi. Hein, sur, il suffit d'avoir une passion.
2: Rebondir et s'épanouir, exactement. C'est vraiment, il n'y a pas de limite.
1: Et si vous deviez résumer votre parcours en une phrase, laquelle choisisseriez-vous ?
2: Ah, moi, je pense que je ne me suis jamais prise au sérieux. Vraiment beaucoup d'humilité dans tout ce qu'on fait, ne pas se prendre au sérieux. Voilà, je vois certaines créatrices qui se lancent avec des melons et des égos terribles. Non, franchement, il faut rester simple et humble. Ouais, ne pas se prendre au sérieux. Et puis, ben, quand on est honnête, franchement, et sincère, les gens le sentent. Ouais.
1: Mmh. Et que diriez-vous aux femmes de 40 ou 50 ans qui pensent avoir raté le train de leurs rêves ?
2: Oh bah, je pense que le meilleur reste toujours à venir. Ça, c'est un mantra que je me répète souvent. Hein. On a des phases dans sa vie parfois très, très joyeuses. Et puis, bah, en fait, il y en a encore plus derrière qui vont arriver. Et le meilleur reste à venir, oui. Je pense que l'âge de tous les possibles, c'est d'ailleurs l'émission, hein, Chemin des possibles, il n'y a pas d'âge, en fait. On est encore passé 40 ans. Je pense qu'on a une liberté qu'on n'avait pas avant. Les enfants grandissent. On a enfin du temps pour soi. Ouais, franchement, il faut foncer.
1: Oui, et puis des fois, finalement, les détours de la vie ne sont pas forcément des retards, mais parfois des chemins qui nous préparent à ce qu'on n'aurait jamais pensé oser faire, finalement.
2: Complètement, oui, complètement. Mmh.
1: Et quelle est la plus grande liberté que ce projet vous apporte ?
2: Je pense que... Est-ce que c'est une liberté ? Je me suis fait énormément d'amis, virtuels et en vrai, mais c'est vraiment une communauté vraiment adorable. Et ces amis-là, je ne me les suis pas faites par mon mariage ou par mes enfants. Ou par, non, c'est vraiment... je me suis créé mon univers. J'ai aussi évidemment une liberté financière maintenant, mais c'est un épanouissement total.
1: Alors, l'émission touche à sa fin. Et en écho au slogan de RCF, la joie se partage, pouvez-vous nous partager ce qui fait votre joie dans votre vie aujourd'hui, Emmanuel ?
2: Ben, je pense que je reste une maman avant tout. Donc ma joie, ça va être de voir mes enfants s'épanouir et me dire qu'avec mon mari, on a quand même bien bossé. Hein, on a fait quatre êtres indépendants et pleins de qualités chacun. Donc ça, je crois que c'est ma première joie en tant que maman. Mais par rapport à Atelier en ville, je pense que c'est... je reviendrai sur l'idée de m'être fait plein d'amis, même virtuels. Je les ressens comme des amies bienveillantes. Et c'est pour ça, d'ailleurs, que j'adore faire le clown sur Instagram, parce que je sens qu'on a une belle communauté. Et j'avais le sentiment, à chaque déménagement, de perdre tout mon tissu social. Et c'était le cas. Et grâce à Atelier en ville, maintenant, je me suis recréée un tissu social, mais énorme. Et je me dis que quelque part, la boucle, elle est bouclée, quoi. J'ai à nouveau plein d'échanges et quel que soit le déménagement que je peux faire, eh ben, ça va rester en place.
1: Et vous, Aurore, qu'est-ce qui fait votre joie aujourd'hui ?
3: Moi, c'est probablement de voir que, ouais, elle s'épanouit dans ce qu'elle fait et qu'elle continue surtout. Elle continue alors que c'est pas souvent simple de suivre la mode. Il y a des couleurs, etc., qui sont pas simples. Mais elle continue et elle continue à être drôle comme elle est et surtout authentique.
1: Merci Emmanuel et Aurore d'avoir partagé ce moment avec nous. Et un grand merci à Johan pour la réalisation technique de cette émission. Une émission que vous pouvez réécouter sur RCF dans rubrique psychologie. Et moi, je vous dis à bientôt.
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0: christianisme vous propose aujourd'hui les miracles eucharistiques. Et pour évoquer cette question très importante, nous avons la chance de recevoir Éric Picard. Bonjour Éric.
1: Bonjour Émilie.
0: Alors vous êtes spécialiste d'histoire de l'Église. Et pourquoi s'intéresser aujourd'hui aux miracles eucharistiques qui paraissent finalement relever de l'Antiquité d'une certaine manière de l'histoire de l'Église?
1: Alors déjà, ne le croyez pas, il y a encore des miracles eucharistiques. Hein. Le dernier reconnu date de 2013 en Pologne. Et puis l'actualité des miracles eucharistiques, sans vouloir faire l'idiot, je dirais que c'est tous les jours l'actualité de l'Eucharistie qui est le plus grand miracle, hein, comme dit Paul VI dans une encyclique célèbre, Mysterium Fidei. Il y a 400 000 prêtres aujourd'hui dans le monde, 400 000 messes au moins par jour, 400 000 Eucharisties, à toute heure du jour et de la nuit, à toute minute, on peut penser que le miracle de l'Eucharistie se déroule par les mains du prêtre sur l'autel où il célèbre la messe.
0: Alors, quelle est la différence justement entre cette Eucharistie qui est effectivement un miracle et ce qu'on appelle peut-être plus précisément le miracle eucharistique ?
1: Alors peut-être avant de répondre à votre question, dans l'actualité, l'idée m'est venue de faire cette émission parce que d'abord il y a eu un film, Sacré-Cœur, oui, qui a eu beaucoup de succès. Or, le Sacré-Cœur, c'est bien sûr le cœur du Christ et c'est le cœur eucharistique, on va en reparler tout à l'heure. Et puis deux ouvrages qui viennent de paraître en 2026. D'abord un ouvrage sous le patronage de Saint Carlo Acutis, de Marie et Jean-Baptiste Maillard, Les miracles eucharistiques dans le monde, aux éditions Arthège, qui est un ouvrage absolument remarquable. Et puis un hors-série de L'Homme Nouveau, à la découverte des miracles eucharistiques d'avril 2026, un hors-série numéro 62, qui nous fait aussi découvrir les miracles eucharistiques, avec d'ailleurs quelques miracles communs dont on reparlera tout à l'heure.
0: Alors, deux ouvrages très beaux, vous les avez en face de vous, donc vous allez pouvoir répondre à ma question sur ce qu'est un miracle eucharistique.
1: Alors, un miracle eucharistique, c'est presque un pléonasme, puisque je le disais il y a un instant, le plus grand des miracles, dit Paul VI, c'est le miracle de l'Eucharistie. Voilà. Et dans une formule, un théologien disait, le miracle de l'Eucharistie nous conduit au miracle eucharistique. Voilà. Donc, un miracle avant d'être eucharistique. Il y en a beaucoup dans l'histoire de l'Église. D'ailleurs, il y en a un certain nombre dans les évangiles. Il y en a aussi dans l'Ancien Testament, bien évidemment, mais dans les évangiles, le Christ fait des miracles, c'est-à-dire des signes qui sont déroutants parce qu'ils s'opposent aux lois de la nature ou à ce que la science peut connaître de l'époque. Donc les miracles à toutes les époques sont des signes. Voilà, matériel. Il y a une matérialité du miracle. Dans les évangiles, si je reprends cet exemple, il y a des miracles réalisés par Jésus, mais le miracle n'est véritablement miracle que s'il a un sens. Voilà, c'est-à-dire que il s'accompagne de paroles. Jésus ne se contente pas de gestes miraculeux, il parle, il donne le sens du miracle. Donc il faut ces deux conditions pour le miracle. J'ajoute, puisqu'il est question de miracle, que l'Église reconnaît des miracles et reconnaît des miracles eucharistiques, en particulier, en grand nombre. Hein. Un moine allemand au XIIIe siècle indiquait qu'au XIIIe siècle, il y en avait eu 607 en Allemagne. De manière sans doute plus raisonnable, l'exposition eucharistique que Carlo Acutis, qui a été canonisé en 2025 avec sa fameuse et célèbre formule « L'Eucharistie est l'autoroute vers le ciel ». Il a passé 3 ans à collecter des miracles eucharistiques, notamment reconnus par l'Église, et il en compte, lui, 112. Voilà, donc, après enquête, donc c'est aussi intéressant, la matérialité doit être vérifiée, on va dire, d'un point de vue scientifique, et le sens doit en être vérifié d'un point de vue théologique. Et c'est extrêmement intéressant, parce qu'ensuite, les miracles eucharistiques, c'est des miracles qui concernent l'Eucharistie. Comme dit saint Thomas d'Aquin, les miracles sont donnés pour confirmer la vérité, non pour la prouver avec contrainte.
0: Alors, tous ces miracles recensés par Saint Carlo Acutis et par l'Église, est-ce que c'est finalement le même type de miracle à des périodes différentes? Quelle est la caractéristique d'un miracle eucharistique qui, dans sa matérialité, permet de donner le sens que vous mentionniez?
1: Il doit donner foi en l'Eucharistie. L'Eucharistie, nous avons fait récemment une émission sur Sacrosanctum Concilium, cette constitution du Concile Vatican II sur la Sainte Liturgie, c'est

0: La source est le sommet de la vie de l'Église. Donc, c'est un miracle qui a pour objet l'Eucharistie, mais qui a aussi comme support l'Eucharistie, on verra tout à l'heure, sur la typologie des miracles. En revanche, j'aurais insisté sur ce point qu'il n'y a pas de contrainte du miracle. D'ailleurs, l'exemple le plus simple, c'est dans les évangiles, il y a des gens qui ont suivi Jésus, ça devait être merveilleux de suivre Jésus, il y a des gens qui l'ont écouté, ça devait être merveilleux, il y a des gens qui l'ont vu agir, il y a même des gens qui l'ont vu faire des miracles, et des gens qui n'ont pas suivi. J'ose même pas dire qu'ils l'ont trahi. Je ne peux pas parler de Judas. Mais vous voyez, et dans Saint Jean, au chapitre 6, dans le grand discours sur le pain de vie, donc sur l'Eucharistie, à la fin, il y a de plus en plus de gens qui quittent Jésus parce que ses paroles sont insupportables, parce que Jésus dit qu'il faut manger son corps et boire son sang. C'est ça le miracle eucharistique, parce que le miracle eucharistique, c'est, j'ai prononcé un gros mot, c'est la transsubstantiation.
1: C'est-à-dire.
0: Alors, c'est-à-dire que c'est difficile. C'est aussi pour ça qu'il y a des miracles et qu'il y en a encore aujourd'hui, parce que des sondages nous montrent que un certain nombre de catholiques ne croient pas à la transsubstantiation. D'ailleurs, certains n'en ont jamais entendu parler, y compris parfois des animateurs de pastoral. Donc, comment peuvent-ils parler de l'Eucharistie ? Alors, transsubstantiation. Alors, c'est évidemment un petit peu technique, si j'ose dire. On distingue la substance et l'accident. Alors, l'accident, c'est ce qu'on appelle les espèces. Voilà, donc la couleur, le goût, la forme, l'odeur, la texture du pain. Et puis, la substance, c'est son essence qui change. Donc, quand le prêtre consacre, lors de la célébration de la messe, il transforme le pain en corps et le sang en vin.
1: Avant la consécration,
0: le vin en sang. Avant la consécration, le pain est du pain, le vin est du vin. Mais après la consécration, les accidents restent les mêmes, même apparence, même goût, même texture, mais la substance a changé. Ce qui semble être toujours du pain n'est plus du pain, et ce qui semble être du vin n'est plus du vin. Donc effectivement, nos sens nous trompent. Et il faut la foi pour suppléer précisément à cette difficulté à croire, d'où l'importance des miracles. Le premier d'entre eux, d'ailleurs, qui mérite l'adoration eucharistique, c'est bien sûr l'Eucharistie. Et tous les miracles eucharistiques donnent la foi en la ce qu'on appelle, et c'est très joli, la présence réelle. On évoquera tout à l'heure Jean-Paul II à Sienne pour commémorer un miracle eucharistique face aux hosties miraculeuses. Il a ses seules paroles, c'est la présence. Voilà, la présence du Christ, ressuscité, vivant, nourriture de l'âme, nourriture de l'Église. Et effectivement, ceci suscite à la fois un très grand respect et une adoration.
1: Alors, cette difficulté à comprendre l'Eucharistie, à accepter la transsubstantiation, d'où la nécessité, si je vous suis bien, d'un miracle pour aider finalement cette foi. Est-ce que dans l'histoire de l'Église, on le retrouve dès les premiers temps de l'Église ? Finalement, à partir de quand date-t-on le premier miracle eucharistique ? Et qu'est-ce que ça nous dit finalement de la difficulté qu'on a eu d'accepter en tant que croyant ce mystère de la foi, d'une certaine manière.
0: Alors, c'est déjà difficile à documenter. Alors, on parle d'un miracle eucharistique en Égypte, entre le 3e et le 4e siècle, d'un miracle de transformation, effectivement. C'est beaucoup mieux documenté pour le Moyen-Âge et pour l'époque moderne et l'époque contemporaine, car il y a encore aujourd'hui des miracles, et on va en parler très bientôt, si vous voulez bien.
1: Alors, si vous avez des miracles encore aujourd'hui, si on se place d'un point de vue un peu providentiel, est-ce que c'est pour, alors, sinon lutter, en tout cas prendre le contre-pied, d'où Saint Carlo Acutis, d'une époque très matérialiste, voire scientiste, qui refuse finalement toute cette dimension spirituelle et théologique?
0: Oui, alors effectivement, la modernité rationnelle, rationaliste, positiviste, se fonde sur le refus du surnaturel et notamment sur le refus des miracles. Il y a même toute une partie de l'exégèse libérale du 19e qui part comme principe que le miracle ne peut pas exister. Donc, vous supprimez beaucoup de choses. Vous supprimez l'incarnation, vous supprimez la résurrection, vous supprimez l'ascension, vous supprimez la virginité de Marie. Le miracle,
1: il reste plus grand chose quand même.
0: J'avoue qu'effectivement, il reste plus grand chose. Peut-être vaguement un message moral ou voilà. Mais en tout cas, effectivement, c'est un signe. Tout comme l'Église proclame l'Immaculée Conception au XIXe et l'infaillibilité pontificale au Concile Vatican I, c'est un signe face au rationalisme.

0: Nous avons la chance d'écouter Éric Picard, spécialiste d'histoire de l'Église, évoquer ces miracles eucharistiques dont on a, avant la pause, bien compris les caractéristiques et le but. Est-ce qu'il existe un seul type de miracle eucharistique, une seule manière finalement de nous faire comprendre ce mystère de la transsubstantiation, ou est-ce que dans le beau livre que vous tenez entre les mains, on a finalement bien des voies, comme il y a bien des maisons dans la maison du Père, pour nous permettre d'entrer un petit peu plus dans ce mystère?
1: Alors oui, il y a une vraie typologie des miracles, et ce que nous avons entendu il y a effectivement un instant, c'est un extrait de la messe du Saint-Sacrement, du Corpus Domini, de la fête Dieu, du Corpus Christi, qui a été décidé en 1264 à la suite d'un miracle eucharistique à Bolsena, miracle eucharistique qu'a pu constater le pape Urbain IV, qui va décider d'instituer cette fête, et saint Thomas d'Aquin, qui est présent, et le pape va charger le docteur Angélique de composer l'office et les chants qui doivent accompagner cette célébration. Donc on doit à saint Thomas d'Aquin le Pange Lingua, le Laudation et le Tantum Ergo, qui reprennent ce que je disais, ou j'ai repris ce que disait le Tantum Ergo, face à nos sens défectueux, on a besoin de l'aide de la foi pour regarder. Alors effectivement, il y a une typologie des miracles assez longue finalement. Donc il y a des miracles de transformation. Voilà, donc par exemple, Bolsena 1264, transformation, un prêtre qui doute en célébrant la messe, ça arrive, et effectivement ce prêtre, Pierre de Prague, quand il prononce les paroles de la consécration, un miracle se produit, l'hostie transformée en chair est tachée de sang, voilà. Et pour répondre à la question que vous posiez tout à l'heure sur la science, c'est très très beau aussi de constater que la science peut être au service des miracles eucharistiques, puisque face aux assauts scientistes et rationalistes, l'Église a fait subir à ces hosties conservées, miraculeuses, transformées en chair et en sang, toutes sortes d'analyses scientifiques et qui nous révèlent par exemple que le sang est toujours du groupe AB, c'est-à-dire 5%, toujours, d'où la supercherie impossible, que c'est extrait d'un muscle cardiaque et même d'un muscle cardiaque qui a souffert. Donc aujourd'hui, la science est au service de l'Eucharistie, même des scientifiques qui se sont convertis grâce à l'étude de ces miracles eucharistiques.
0: Oui, j'imagine le médecin se rendant compte que ce qu'il prenait pour une supercherie, tout à coup, révèle quand même des faits concordants, très troublants, surtout si ces hosties sont dans des lieux extrêmement différents et dans des contextes très différent.
1: Voilà, alors, il y a des miracles de transformation qui sont les plus nombreux. Hein. L'Enika en Pologne, le dernier en 2013. On évoquait Bolsena à l'instant. L'Anciano, le très célèbre miracle de l'Anciano, c'est 750. Et ce miracle a été récemment, dans les années 70, très très longuement examiné. Ensuite, vous avez des miracles qu'on appelle des miracles d'apparition. Alors, c'est-à-dire que sur l'hostie, on voit Jésus. Bordeaux, 1822, voilà, à Bordeaux, c'est un jour de la Bordeaux, il y a une chapelle qui évoque ce miracle. On va au nord de la France, prenons quelques exemples, à Douai, en 1254, et là on voit le Christ enfant sur d'autres hosties où apparaît le Christ, ça peut être aussi le Christ en croix. Voilà. Alors je parlais tout à l'heure de Jean-Paul II qui se rend à Sienne, puisqu'à Sienne a eu lieu en 1730 un miracle tout à fait intéressant, un miracle de conservation des hosties, où 351 hosties ont été volées dans une église de Sienne, 351 hosties, le 14 août, on les retrouve trois jours après, intactes, et depuis, elles sont intactes, après toutes sortes d'examens scientifiques absolument poussés. Et quand Jean-Paul II est venu à Sienne, en 1980, le 14 septembre, très exactement, et c'est là qu'il prononce cette formule merveilleuse, c'est la présence. Effectivement, là aussi, des expériences très nombreuses ont été faites qui valident ce miracle eucharistique de conservation. Alors, il y a aussi des miracles de protection des hosties, de protection des personnes. Alors, il faut quand même raconter cette merveilleuse histoire qui s'est déroulée à Assise en 1240, au monastère des Clarisses de Sainte-Claire, où, dans le cadre du conflit entre l'Empire et la papauté, l'Ombrie est ravagée par les troupes de Frédéric II. Dans ses troupes, il a des Sarrasins, et ces Sarrasins investissent la ville d'Assise et pénètrent dans le couvent des Bonnes Sœurs, qui poussent des grands cris, et elle est malade, et elle demande qu'on la porte en face des ennemis, et elle se présente à eux avec un petit coffre où est pieusement conservé le corps du Christ, donc l'Eucharistie. Elle prie et elle entend une voix lui dire « Je vous protégerai toujours ». Alors, Claire d'Assise est toujours très audacieuse, elle dit « Oui, mais il faut aussi protéger la ville ». Et face à Claire, les soldats sont mystérieusement pris d'épouvante et plient bagage. Voilà, protection des personnes, ça c'est tout à fait intéressant. Et puis, il y a des miracles de guérison. Alors, ils sont très nombreux, ces miracles de guérison. Un exemple, puisque ce miracle fait partie des miracles de Lourdes, en 1948, Jeanne Fretel, qui a 34 ans, qui est agonisante, qui est dans le coma, elle va à Lourdes un peu par hasard parce que sa compagne de chambre vient de mourir et les parents de la gamine qui vient de mourir lui avaient réservé une place à Lourdes et l'offre à Jeanne Fretel. Alors, donc elle y va comme ça et elle est complètement impotente, inconsciente, et quand arrive elle part même avec un cercueil dans le train parce que bah, en gros elle va mourir, elle va peut-être même pas arriver. Et puis c'est le pèlerinage du Rosaire en octobre, et quand la communion a lieu, le prêtre, un dominicain, d'ailleurs le père Piroc, s'approche d'elle et hésite à lui donner la communion parce que elle est souillée, sa bouche est souillée de sang. Il ne sait pas si elle va pouvoir avaler l'hostie. Et puis, par motion intérieure, il va lui donner l'hostie. On va écarter les lèvres de Jeanne avec une cuillère et il va déposer un fragment d'hostie dans sa bouche entrouverte. Et à ce moment-là, elle ouvre les yeux et demande « Où suis-je ?» Et on lui répond qu'elle est à Lourdes et elle est guérie totalement. Alors, le miracle est assez long à raconter, surtout que le médecin qui l'a soignée, qui ne croyait pas au miracle, finit sur son lit de mort par se convertir, et l'accompagne dans sa dernière agonie. Donc, miracle de guérison. Et puis, alors, il y a aussi toutes sortes de miracles d'animaux.
0: Voilà. D'animaux.
1: Ah oui,
0: avec
1: oui.
0: Les Eucharisties, avec l'Eucharistie.
1: Oui, voilà, avec l'Eucharistie, puisque les animaux font partie, vous le savez aussi bien que moi, de la création, et à ce titre bénéficient eux aussi d'une protection spéciale.
0: Alors là, il nous faut des exemples tout de même. Alors, concrètement,
1: il y a un miracle à Rimini en 1227 qui implique saint Antoine. Alors, les Italiens vont nous dire saint Antoine de Padoue, mais il est né à Lisbonne. Bon, on va dire saint Antoine de Padoue.
0: Soyons catholiques et œcuméniques. Voilà,
1: Saint Antoine de Padoue. Et il y a un mécréant, un cathare qui doute de la présence eucharistique et il lance un défi au saint. Il faut jamais trop lancer de défi. Il lui dit j'ai un âne ou une ânesse, je sais plus. Voilà, et je vais la mettre à jeûner 3 jours. Et ensuite, toi, tu te présentes avec ton hostie. Et puis, moi, je me présente avec une bonne gamelle d'avoine. Et on verra ce que fait mon âne. Alors, évidemment, l'âne arrive au bout de 3 jours complètement affamé. Et il va se mettre près de l'Eucharistie. L'âne va même s'agenouiller. Comme quoi, les animaux peuvent s'agenouiller devant l'Eucharistie. Évidemment, le mécréant lui aussi se convertit, parce que si son âne se convertit, pourquoi ne se convertirait-il pas ?
0: Qu'est-ce que ça nous dit quand même ? Parce que avant la pause, vous nous disiez que tous ces miracles ont quand même un sens. Alors, on voit très bien sur la transsubstantiation, mais un âne qui s'agenouille devant la présence réelle, est-ce que ça veut dire que la création doit s'agenouiller devant le Christ ?
1: Bien sûr. Et avec la petite blague que je faisais, c'est-à-dire si un animal est capable de reconnaître le Christ eucharistique et de se mettre à genoux, pourquoi nous, humains, qui nous considérons souvent très supérieurs aux animaux, comment ne ferions-nous pas au moins comme eux ? Alors, il y a aussi un miracle de récupération d'hosties grâce à des poissons, voilà, d'hosties qui tombent dans l'eau. Et c'est les poissons qui vont aborder au bord d'une rive pour rendre les hosties.
0: Remarquez, Saint Antoine et Saint François ont prêché aux oiseaux et aux poissons parce que les êtres humains n'entendaient rien. Donc c'est assez cohérent finalement.
1: Voilà, donc il y a toute une typologie des miracles qui est, me semble-t-il, assez intéressante.
0: Et alors en France, parce que vous avez parlé de la Pologne et de l'Italie, si on a un lieu de pèlerinage sur ces miracles eucharistiques à effectuer sans passer nos frontières, nous avons, nous aussi, Français, bénéficié de ce type de signes.
1: Bien sûr, mais... Ne soyons pas européens, avant-dernière remarque. Au Pérou, 1649, au Mexique, 2006, en Égypte, deux miracles, en Inde, un des derniers miracles en 2013. Voilà, alors bon, en Argentine, trois miracles. Et alors en France, 12-13 miracles. Alors, allez, je vous invite à un petit voyage eucharistique du miracle eucharistique. Douai. 1254, dans l'Indre, Neuvy-Saint-Sépulcre, miracle de 1257, Paris, 1290, Blano, près d'Autun, 1331, Avignon, 1433, La Rochelle, 1461, Marseille-en-Beauvais, dans l'Oise, en 1533, Favernay, en Bourgogne, 1608. Alors, il y en a un que j'aime bien, c'est celui de Pressac, en 1643, parce qu'on est en pleine controverse avec les protestants, dont vous savez que leur position face au miracle eucharistique, en général, à la substantiation, en particulier à la présence réelle, est parfois difficile, voire impossible. Donc là, on est aux confins des zones protestantes, à Pressac, dans la Vienne, mais vous avez aussi à proximité d'Angers, les Ulmes, en 1688, à Bordeaux, on en a parlé tout à l'heure, en 1822, Saint-André à La Réunion, en 1902, Morne-Rouge en Martinique, 1902, puis on a dit Lourdes, 1948. Donc il y a aussi des lieux de miracles eucharistiques. J'ajoute, pardonnez-moi, qu'une église suffit. Carlo Acutis allait dans son église de quartier adorer le Saint-Sacrement et il avait aussi la chance qu'à proximité de cette église se trouve la célèbre scène de Léonard de Vinci.
0: Merci infiniment, Éric Picard, de ce tour de France, de ce tour d'Europe, de ce tour du monde des miracles eucharistiques, dont on a compris qu'ils étaient des signes très importants pour notre temps matérialiste et scientiste. Merci infiniment à notre technicien et à la semaine prochaine.

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4: Amis auditeurs des Dialogues sur la mort et donc sur la vie, bonjour. Notre invitée aujourd'hui est une femme qui a connu la maladie et la mort de l'homme de sa vie, Léonard. Elle était venue nous en parler devant ce micro en juin 2020. Depuis, elle a poursuivi son chemin, fidèle à ce qui est devenu sa devise familiale « On continue ». Mais sur son chemin de vie, une nouvelle épreuve est arrivée avec le cancer des os que son dernier fils Calixte a déclaré en juin 2024. Avec elle, nous allons donc évoquer cette dimension de notre rapport à la vie qui nous fait croire que la foudre ne tombe pas deux fois au même endroit. Axel Hubert, bonjour.
5: Bonjour Christian.
4: Et merci d'être là. Oui, qu'y a-t-il derrière cette croyance ou cette espérance que voilà, la foudre ne tombe jamais deux fois au même endroit ?
5: En fait, pour être très sincère, je ne sais pas ce qu'il y a derrière, mais je sais que c'est factuellement, on a cette tendance à croire qu'on va être épargné d'une seconde grosse épreuve. Donc, mon fils a été diagnostiqué de ce cancer des os en juin 2024, et nous avons fait un petit sondage sur chat, enfin pas sondage, mais étude. Nous avons vu que la probabilité que mon mari soit atteint de la SLA et mon fils de ce cancer des os était de environ 1 sur 1 milliard. Donc, en effet, c'était totalement improbable. Et oui, je crois qu'il y a un petit côté pensée magique que souvent les enfants ont dans la petite enfance, et de se dire que la foudre ne va pas tomber deux fois. Voilà, je n'ai pas d'explication autre que cette espèce de pensée magique.
4: Du point de vue de notre rapport à Dieu, peut-être, qu'est-ce que ça nous invite à changer dans ce Dieu qui serait une assurance tout risque, par exemple ? Est-ce qu'il y a quelque chose là qui bouge nécessairement ?
5: Je crois que ça nous invite à être dans un lâcher prise et dans une confiance encore toujours plus affermie, ainsi que dans une tentative au mieux de vivre le présent et de vivre chaque jour où Dieu se donne et toujours guidé par l'espérance que demain sera mieux, que nous allons trouver en nous et avec le secours de Dieu les grâces pour affronter ce qui est à vivre. Et puis cette espérance ultime, bien sûr, de la vie éternelle aussi.
4: Comment vous avez affronté cette épreuve ? Comment vous l'avez vécue ? Quels ont été vos soutiens, vos ressources ?
5: Alors, je crois que la première chose à dire, c'est que j'ai d'abord été très dégoûtée. En fait, pas en colère contre Dieu, mais une émotion forte de dégoût, de me dire c'est pas possible, ça fait deux fois qu'on tape sur la tête de manière super forte. Voilà, j'ai pas cherché le pourquoi en un mot, mais l'épreuve, elle nous invite, et elle m'invite aussi encore aujourd'hui à chercher le pourquoi en deux mots, et donc à voir comment cette épreuve, elle peut transformer, qu'est-ce que l'épreuve prend. Donc c'est réel, hein, cette épreuve, elle prend beaucoup de choses, à commencer par la mobilité pour mon fils, à commencer par une scolarité qui inévitablement est plus chaotique et plus difficile, hein, après 2 ans d'hôpital. Et elle invite aussi à regarder ce que l'épreuve donne. Donc, certes, l'épreuve dépouille, mais l'épreuve donne aussi certaines choses. Et je pense que beaucoup de gens qui sont passés par des grosses épreuves de vie, quelles qu'elles soient, hein, pas forcément la maladie ou la mort, mais se dépouillent de certaines choses qui pouvaient être auparavant importantes, des priorités, et que c'est comme des scories qu'on va lâcher. On est éprouvé par le feu et on va se recentrer sur ce qui est essentiel. Et l'autre chose que l'épreuve, à mon sens, va donner, c'est le cœur de compassion. C'est plus d'attention pour les pauvres, pour ceux qui souffrent. Je dis ça, mais l'épreuve, elle peut aussi, bien sûr, endurcir. Et donc, on est sur une ligne de crête, d'où le titre de ce troisième livre que je viens de sortir, « La ligne de crête des aidants ». Comment trouver cet équilibre, comment ajuster en permanence cet équilibre pour ne pas être maltraitant ou négligent envers mon aidée, ne pas être égoïste et en même temps me préserver aussi. Comment est-ce que je vais mettre de la vie autour de mon épreuve? On croit souvent que le chagrin diminue avec le temps. En réalité, il n'en est rien, mais et ça c'est Lois Sunkin qui le dit, La vie va venir autour de ce chagrin et la question c'est comment je vais mettre de la vie. Et donc là je boucle un peu sur la question du pourquoi l'épreuve. Dans quel but est-ce que j'ai cette épreuve là? Mais en fait c'est aussi pour me sentir plus vivant finalement et sentir le prix de la vie et peut-être faire ce cadeau là à notre entourage. Eh bien, de se sentir plus vivant, de les aider aussi à être plus vivants et de revenir sur l'essentiel.
4: Le sous-titre du livre « La ligne de crête des aidants », donc qui est paru chez MAM, c'est « Tenir sans se perdre », on pourrait dire « Servir sans se perdre ». Quels sont les grands repères que vous partagez sur ce thème-là? Parce que les aidants, on le sait, sont des millions en France actuellement. Beaucoup s'épuisent dans ce travail quotidien. Qu'est-ce que vous leur dites qui doit pour eux leur permettre de continuer ce service, mais sans se perdre? Se perdre étant s'anéantir, se détruire?
5: Se perdre, c'est déjà mourir, puisque la triste réalité est qu'un tiers des aidants environ décèdent avant la personne qu'ils aident. Donc là, il faut vraiment tirer la sonnette d'alarme, même si on prend toujours un peu avec pincette ces chiffres, puisque la moitié des aidants ne se reconnaissent pas comme tels. Mais se perdre, ça peut être aussi perdre son cœur, perdre son espérance parce qu'on serait pétri d'amertume, de rancœur, de regret. L'invitation que je fais pour les aidants, c'est évidemment de pouvoir travailler sur le fait d'accueillir leurs émotions, mais aussi... avec dans une approche qui va être très holistique. Donc tout simplement de revenir au sensoriel, de revenir au corps, de revenir à ce qui fait du bien. C'est saint Thomas d'Aquin qui parlait de délectatio, qu'est-ce qui me fait du bien. Et parfois, moi je reçois dans mon cabinet des aidants qui sont tellement essoufflés, tellement épuisés, qu'ils ne savent même plus ce qui leur fait du bien. Ils ne savent même plus qu'un café à une terrasse avec un petit rayon de soleil, eh bien ça pourrait être ça dont ils auraient besoin. Et puis, si on prend aussi un peu de hauteur, moi, j'invite évidemment les aidants et ceux qui souffrent donc à pouvoir accueillir cette souffrance, cette plainte, donc à s'autoriser à se plaindre, mais à circonscrire la plainte. C'est-à-dire, prendre un temps et trouver la bonne oreille attentive, le bon cabinet, que ce soit un ami ou un professionnel, pour pouvoir dire à quel point c'est dur, et pour pouvoir identifier, peut-être que j'ai dans mon épreuve des choses à lâcher. Est-ce que ça sera ma culpabilité? Est-ce que ça sera l'injonction de tante Simone à être comme ci ou comme ça? Mais aussi à regarder ce qu'il y a de beau dans sa vie. En fait, on a vraiment... c'est un peu une tarte à la crème ce que je dis, mais on a besoin d'éprouver aussi de la gratitude. Donc, se plaindre, oui, mais la circonscrire, sinon je vais la ruminer et la ressasser, et puis sinon elle sera aussi toxique pour les autres autant qu'elle sera pour moi si elle dure, et regarder que non seulement le verre est aussi à moitié plein, mais j'ai déjà un verre. Donc, quelles sont les occasions que j'ai de me réjouir? Qu'est-ce qui peut me remplir dans ma journée? Et trop souvent, eh bien, on ne voit pas ces petites choses du quotidien qui, en fait, sont des choses merveilleuses et qui montrent qu'on est en vie, que vraiment la vie est là. Donc, voilà, ça peut être la fleur qui s'ouvre, qui fleurit, comme ça peut être tout simplement, j'ouvre le robinet de ma douche et j'ai de l'eau chaude qui sort. Et c'est quand même incroyable de se dire que, voilà, on a l'eau chaude, on a l'électricité.
4: À propos de cette deuxième grande épreuve que vous vivez dans votre vie familiale, qui est la maladie de Calixte, vous avez parlé de dégoût, mais pas de révolte. C'est pas votre... Pourquoi vous... Enfin, parce qu'elle peut avoir sa place aussi, et elle doit pouvoir s'exprimer, c'est un peu
5: bien
4: ce que
5: sûr.
4: Vous venez de nous dire.
5: Oui, oui. J'ai pas réponse à tout, c'est mystérieux. Je suis pas révoltée contre Dieu, parce que je cherche pas le pourquoi, voilà, c'est comme ça. Mais le dégoût, oui, ça c'est sûr, c'est fort. C'est fort et ben maintenant une fois qu'on a dit ça, ben il faut bien avancer et avancer vers l'acceptation, parce que si on continue à se braquer contre la force du courant dans cette épreuve là, en fait on sera perdant dans tous les cas. Donc avancer en s'appuyant sur toutes ces ressources, l'intelligence, le cœur, l'âme. Et le corps, bien sûr, et tout ça de manière reliée aux autres. Parce que ma conviction, ma certitude, c'est qu'on ne peut pas s'en sortir tout seul. C'est qu'on a besoin de corder. Voilà,
4: d'où le « on continue », qui n'est pas « je continue ».
5: Exactement.
4: Mais c'est vraiment du collectif.
5: C'est ça. Ouais, c'est ça.
4: Axel Hubert, il y a une expression, je trouve, qu'on a pas mal adoptée depuis le Covid, qui est la version française de « take care », prends bien soin de toi. On aime, on n'aime pas. Mais j'ai envie de vous demander, comment est-ce que vous prenez soin de vous? Parce que vous prenez soin de beaucoup de monde, hein. Vous êtes coach, vous recevez des tas de gens, vous les soutenez, vous leur donnez de l'élan. Et vous ?
5: Alors moi, tous les jours, je passe un temps certain à ne rien faire. Juste à regarder, à contempler. Enfin, j'ai la chance d'habiter en banlieue parisienne, d'avoir une grande baie vitrée et d'avoir la vue directe sur la nature et sur le ciel. Donc je passe un temps certain juste à respirer, à contempler. Je vais marcher aussi. J'essaie d'aller marcher tous les jours. Donc encore une fois, j'ai la chance d'être en 3 minutes dans la nature, des petites rivières. Et voilà, donc ça peut être dire le chapelet ou pas, juste m'émerveiller.
4: C'est merveilleux, voilà. Dans cette contemplation, il y a l'émerveillement devant la nature.
5: Beaucoup, me vider la tête, ça peut être d'appeler quelqu'un, d'aller prendre un café avec quelqu'un. Enfin, j'ai la chance de ne pas être salariée. J'ai la chance, en même temps, ça serait compliqué pour moi avec la vie qui est la mienne d'être salariée de manière objective. Mais voilà, je suis très contente d'être à mon compte et d'avoir mon rythme.
4: Donc, vous préservez dans votre quotidien un espace libre pour ne rien faire, contempler et vous nourrir de cette contemplation. Amen.
5: Et d'être lié aux autres aussi.
4: D'être
5: donc
4: lié,
5: ça, c'est vraiment le mot de cordée, c'est un mot qui m'est très cher.
4: Axel Hubert, la ligne de crête des aidants, tenir sans se perdre, c'est paru chez MAM. Et bien sûr, je ne serais trop recommandé la lecture de ce livre. Merci beaucoup d'être avec nous aujourd'hui.
5: Merci Christian.
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6: Pourquoi l'accueil des migrants et du réfugié continue-t-il de nous bousculer ? Parmi les résistances se trouve la question de l'identité chrétienne et du patrimoine culturel. 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À tout de suite.

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1: Pourquoi l'accueil des migrants et du réfugié continue-t-il de nous bousculer depuis plusieurs siècles déjà? L'arrivée de ces personnes, parfois de façon inattendue, dans nos villes, dans nos vies, nous presse d'adopter un comportement. Mais comment discerner la juste participation à leur accueil? Alors, parmi les résistances apparaissent ce qui est de l'ordre de l'identité d'une nation, de son patrimoine immatériel. Qu'est-ce qui est remis en cause dans notre culture, dans notre foi aussi peut-être? Pour mieux comprendre comment associer notre réflexion sur les migrations à notre foi, nous revenons avec le frère Jacques-Benoît Raoucher sur ce qui est touché dans la culture de ceux qui accueillent. Bonjour.
2: Bonjour.
1: Vous êtes dominicain au couvent de Lyon et dans votre ouvrage « Les frontières d'un discours » publié aux éditions du Cerf, vous évoquez un sondage dans lequel les catholiques sont justement particulièrement touchés par cette question des migrations. Ils sont plus touchés que les autres. Pourquoi ?
2: En tout cas, on voit dans ce sondage et dans beaucoup d'autres sondages, c'est une constante, que les catholiques pratiquants sont plus rétifs à l'accueil de l'étranger que l'ensemble de la population française. Ils sont surreprésentés dans les déclarations du type « accueillir des étrangers, ça va créer un appel d'air » ou bien « on risque de déstabiliser notre pays si on accueille trop largement ».
1: Ou bien la France ne peut peut-être pas accueillir ces nouvelles populations migrantes, ces personnes fuient la guerre et la misère, que savons-nous véritablement d'elles? Il y a une forme aussi de suspicion. Ces craintes, on peut aussi les entendre. Dans quelle mesure est-ce que la pratique justement chrétienne peut permettre un discernement différent? Est-ce qu'il est intéressant de nourrir justement sa réflexion encore plus par rapport à cette question? Ou est-ce que la réalité aussi peut parfois apparaître comme une menace?
2: Je crois que d'abord, il faut entendre ces remarques de beaucoup de chrétiens, ces peurs, ces manifestations finalement de craintes qui peuvent être mises en avant dans ces sondages, et sans trop vite culpabiliser encore une fois et sans trop vite stigmatiser quelqu'un en étant un affreux réactionnaire parce qu'il a ce type de propos. Voilà, je crois qu'il y a aussi une crainte qui témoigne d'un attachement fidèle à l'Évangile de la part de ces personnes.
1: Du reste, certains le font aussi au nom de leur foi.
2: Beaucoup le font au nom de leur foi, et même parfois, c'est pas incompatible avec certains comportements. Vous voyez, j'ai déjà vu des chrétiens qui étaient très rétifs à l'accueil de l'étranger, mais qui en même temps allaient faire un sandwich quand dans leur paroisse, il y avait un groupe de migrants qui se présentait. Donc voilà, il faut aussi distinguer ce qui va être de l'ordre d'une aide ponctuelle et d'une opinion politique.
1: Alors là encore, le pape François, par son histoire, est sensible justement à ces mouvements de population, à la migration, à l'accueil d'une autre population dans sa propre culture. Qu'est-ce qu'il nous en dit et en quoi ça a pu aussi avoir une importance sur ses propres déclarations vis-à-vis des migrations?
2: Alors, c'est vrai que le pape François, lui, il est fils de migrants, il l'a beaucoup rappelé, puisque ses parents avaient migré d'Italie vers l'Argentine avant sa naissance, et que lui a grandi en Argentine dans ce climat qui faisait référence à l'Italie. Mais au-delà du détail quelque part biographique, même s'il a son importance, je crois que le pape François insiste paradoxalement sur l'importance de la culture et sur l'importance de l'identité que peuvent avoir les différents peuples. J'insiste là-dessus parce qu'on a souvent caricaturé sa pensée là-dessus. On a un peu fait du pape François une espèce de chantre d'une culture mondiale, comme ça, mondialisée, qui n'aurait pas de différence. Et c'est tout l'inverse qu'il dit dans tous ses textes. Il dit « chaque peuple a sa culture particulière ». Dans certains cas, elle doit même être préservée. C'est le cas, par exemple, des peuples d'Amazonie, où il dit, malheureusement, l'exploitation de l'Amazonie fait qu'on perd ces richesses qui viennent de peuples particuliers. Mais il ajoute en même temps, le fait de justement chérir sa culture particulière ne doit pas conduire à la préserver comme on la mettrait dans un congélateur, mais justement à faire en sorte qu'elle soit ouverte à d'autres cultures. Donc son but, c'est jamais de dire on veut une espèce de culture mondiale où tout le monde pense pareil. C'est exactement l'inverse. C'est de dire au contraire, il faut une pluralité de cultures et pour avoir une bonne pluralité, il faut s'ouvrir à l'autre.
1: Est-ce qu'on peut associer la foi catholique à la peur, en fait? Est-ce que c'est pas antinomique aussi?
2: Ça peut être antinomique parce qu'on sait ce que dit le Christ, n'ayez pas peur, et puis ça a été repris par Jean-Paul II au début de son pontificat. Mais je crois qu'il ne faut jamais trop vite moraliser les émotions. La peur, elle peut être aussi une bonne conseillère si elle nous indique qu'il y a un danger grave qui se profile. Donc voilà, elle peut être paralysante, mais elle peut être aussi une bonne conseillère dans certains cas.

0: frère Jacques-Benoît Rochère, on évoque avec vous la culture d'un pays et l'arrivée des étrangers. Comment est-ce que vous, finalement, comme dominicain, est-ce que vous vivez cette question-là ? C'est-à-dire à la fois d'avoir un couvent qui est installé dans un pays étranger avec d'autres mœurs. Comment est-ce que vous-même, en France, dans vos couvents, vous accueillez des dominicains venus de tous les pays ? Est-ce que vous percevez cette arrivée d'une culture qui vient parfois un peu bousculer la vôtre tout en ayant une foi commune ? Comment vous tenez les deux bouts ?
1: C'est toujours un travail d'équilibriste. Mais je crois que, justement, la vie commune avec des personnes qui viennent d'autres cultures, d'autres nationalités, elle nous rappelle que les cultures nous façonnent. Au-delà même de ce qu'on pourrait imaginer, on a tous une même foi catholique, on a même tous la même constitution dominicaine et beaucoup de fondamentaux qu'on partage, mais une culture nous façonne. Et c'est assez fascinant justement de le voir ça au quotidien. Mais je crois que c'est aussi une belle expérience spirituelle. Je vous raconte juste une petite anecdote qui me vient d'un frère polonais qui avait toujours grandi en Pologne et qui m'a raconté son premier Noël en France. Et il m'a dit, il y a énormément de choses. Moi, j'étais persuadé que c'était comme ça qu'on fête Noël dans la bonne religion catholique. Puis je me suis rendu compte, en fait, que c'était une pratique qui était typique de la Pologne, mais qu'on ne retrouve pas ailleurs. Et ça l'a aidé dans sa foi en disant, je fais aussi un peu le tri de ce qui est de l'ordre, finalement, d'éléments qui viennent de ma culture et qui, à un moment donné, étaient importants. Et puis, qu'est-ce qui est le cœur aussi de ma foi ?
0: Et si on remonte un peu dans votre tradition chrétienne, dans aussi les grandes figures spirituelles et chrétiennes chez les dominicains, je pense à Saint Thomas d'Aquin, mais peut-être que vous nous citerez d'autres pères de l'Église, ce lien, justement, de la culture de l'autre et de sa religion, et comment, justement, on arrive presque à un dialogue interreligieux sur ces questions aussi de migration. Qu'est-ce que vous en tirez, vous, de ces lectures ? Qu'est-ce que vous en garderiez ?
1: Alors, Saint Thomas, puisque vous évoquez Saint Thomas d'Aquin au XIIIe siècle, il est peut-être un petit peu prudent sur l'accueil de l'étranger, parce qu'il dit attention, ça peut déstabiliser la foi, la réflexion de l'autre quand on accueille trop largement. Donc voilà, acte du fait que c'est pas si simple que ça. Mais en même temps, lui-même, il s'ouvre profondément à la philosophie d'Aristote, qui est un philosophe païen, et qui va essayer de montrer toute sa portée pour le christianisme. Donc il y a quelque chose de très saisissant là-dedans, de voir comment est-ce qu'un grand docteur chrétien va s'inspirer d'abord d'un philosophe païen pour penser sa foi. Voilà, il y a quelque chose de mobilisant. Et il a surtout, Thomas d'Aquin, cette très belle réflexion où il dit que la grandeur de Dieu est mieux manifestée par la pluralité que par l'uniformité.
0: Alors, ce que vous évoquez, ça évoque aussi la question de la vocation. Est-ce que chacun est appelé, vous, votre couvent, à accueillir de la même manière qu'une famille, à accueillir de la même manière qu'une ville ? Finalement, à chaque échelle, ces questions d'accueil de l'étranger se posent aussi.
1: Ça se pose à chaque niveau, je crois, ça c'est clair. Et je pense que c'est extrêmement important de le garder en tête. Parce qu'il me semble qu'aujourd'hui, on a un peu une vision uniformisante de ce que devrait faire le bon chrétien. Le bon chrétien, il doit accueillir inconditionnellement. Et ça dépend de notre état de vie, ça dépend de notre implication dans telle et telle problématique. Une communauté religieuse, elle va accueillir différemment qu'une famille. Et puis peut-être que la famille Dupont va accueillir différemment que la famille Martin. Voilà, il peut y avoir des difficultés qui sont propres à une famille ou des possibilités qui sont propres à une famille qui ne sont pas exactement les mêmes. Et je crois qu'il faut arrêter d'essayer de réduire les chrétiens à une armée de clones. On a chacun des spécificités dans la mesure où on suit l'injonction du Christ qui est toujours d'être à l'écoute du plus pauvre qui vient frapper à notre porte. Mais on peut y répondre de façon diverse. Et ça, il ne faut pas l'oublier.
0: Merci infiniment, frère Jacques-Benoît Rochère, d'avoir été avec nous pour réfléchir justement sur la doctrine sociale de l'Église, mais aussi sur ce que nous dit la Bible de l'accueil de l'étranger. On l'a vu, c'est extrêmement complexe. Je rappelle que vous êtes l'auteur d'un livre qui s'appelle « Les frontières d'un discours » publié aux éditions du Cerf, sur lequel vous revenez justement sur les discours des papes et sur la tradition de l'Église, sur cette question de l'accueil de l'étranger. Vous êtes actuellement au couvent dominicain du Saint-Nom de Jésus à Lyon. Vous enseignez la morale sociale et politique à la faculté de théologie de l'Université catholique de Lyon. Merci aussi à Christophe Morag pour la technique. À bientôt.
1: Merci.

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0: Au nom du Père et du Fils et du Saint-Esprit. Amen. Mes frères et mes sœurs, soyez les bienvenus à Lourdes, dans cette grotte de Massabielle, où la Vierge Marie, l'Immaculée Conception, est apparue à Bernadette. Avec elle, nous méditerons les mystères douloureux du rosaire. Nous prions avec tous les pèlerins présents ici à Lourdes. Nous prions aussi avec tous ceux et toutes celles qui, de par le monde, nous sont unis par l'écoute de leur radio chrétienne francophone, par l'écoute de la chaîne de télévision catholique KTO, par leur connexion au site internet du sanctuaire de Lourdes. Je crois en Dieu, le Père Tout-Puissant, Créateur du ciel et de la terre, et en Jésus-Christ, ton Fils unique, notre Seigneur, qui a été conçu du Saint-Esprit, est né de la Vierge Marie, a souffert sous Ponce Pilate, a été crucifié, est mort et a été enseveli, est descendu aux enfers. Le troisième jour est ressuscité des morts, est monté aux cieux, est assis à la droite de Dieu, le Père Tout-Puissant, d'où il viendra juger les vivants et les morts. Je crois en l'Esprit Saint, à la Sainte Église catholique, à la communion des saints, à la rémission des péchés, à la résurrection de la chair, à la vie éternelle. Amen. Prions pour notre Saint-Père le Pape Léon, pour ses intentions et les intentions de toute l'Église. Notre Père qui es aux cieux, que ton nom soit sanctifié, que ton règne vienne, que ta volonté soit faite sur la terre comme au ciel.
1: Donne-nous aujourd'hui notre pain de ce jour. Pardonne-nous nos offenses, comme nous pardonnons aussi à ceux qui nous ont offensés. Et ne nous laisse pas entrer en tentation, mais délivre-nous du mal.
0: Je vous salue, Marie, pleine de grâce. Le Seigneur est avec vous. Vous êtes bénie entre toutes les femmes. Et Jésus, le fruit de vos entrailles, est béni.
1: Sainte Marie, Mère de Dieu, priez pour nous pauvres pécheurs, maintenant et à l'heure de notre mort. Amen.
0: Je vous salue, Marie, pleine de grâce. Le Seigneur est avec vous. Vous êtes bénie entre toutes les femmes. Et Jésus, le fruit de vos entrailles, est béni.
1: Sainte Marie, Mère de Dieu, priez pour nous pauvres pécheurs, maintenant et à l'heure de notre mort.
0: Je vous salue, Marie, pleine de grâce. Le Seigneur est avec vous. Vous êtes bénie entre toutes les femmes, et Jésus, le fruit de vos entrailles, est béni.
1: Sainte Marie, Mère de Dieu, priez pour nous pauvres pécheurs, maintenant et à l'heure de notre mort. Amen.

0: Ô Marie conçue sans péché. Premier mystère douloureux, l'agonie de Jésus. De l'Évangile selon saint Luc. Dans l'angoisse, Jésus priait avec plus d'insistance et sa sueur devint comme des gouttes de sang qui tombaient jusqu'à terre. Avec Marie, refuge des pécheurs, prions pour la conversion des pécheurs. Que par l'intercession de Notre-Dame, ils reçoivent la lumière et la force de l'Esprit-Saint pour confesser leurs péchés. Notre Père qui es aux cieux, que ton nom soit sanctifié, que ton règne vienne, que ta volonté soit faite sur la terre comme au ciel.
1: Comme pardonnons aussi à ceux qui nous ont offensés, et ne nous laisse pas entrer en tentation, mais délivre-nous.
2: Je vous salue, Marie, pleine de grâce, le Seigneur est avec vous. Vous êtes bénie entre toutes les

0: femme, et Jésus, le fruit de vos entrailles, est béni.
1: Sainte Marie, Mère de Dieu, priez pour nous pauvres pécheurs, maintenant et à l'heure de notre mort.
0: Je vous salue, Marie, pleine de grâce, le Seigneur est avec vous. Vous êtes bénie entre toutes les femmes, et Jésus, le fruit de vos entrailles, est béni.
1: Sainte Marie, Mère de Dieu, priez pour nous.
0: Je vous salue, Marie, pleine de grâce. Le Seigneur est avec vous. Vous êtes bénie entre toutes les femmes, et Jésus, le fruit de vos entrailles, est béni.
1: Sainte Marie, Mère de Dieu, priez pour nous pauvres pécheurs, maintenant et à l'heure de notre mort. Amen.
0: Je vous salue, Marie, pleine de grâce. Le Seigneur est avec vous. Vous êtes bénie entre toutes les femmes, et Jésus, le fruit de vos entrailles, est béni.
1: Sainte Marie, Mère de Dieu, priez pour nous pauvres pécheurs, maintenant et à l'heure de notre mort.
0: Je vous salue, Marie, pleine de grâce, le Seigneur est avec vous. Vous êtes bénie entre toutes les femmes, et Jésus, le fruit de vos entrailles, est béni.
1: Sainte Marie, Mère de Dieu, priez pour nous.
0: Je vous salue, Marie, pleine de grâce. Le Seigneur est avec vous. Vous êtes bénie entre toutes les femmes, et Jésus, le fruit de vos entrailles, est béni.
1: Sainte Marie, Mère de Dieu, priez pour nous pauvres pécheurs, maintenant et à l'heure de notre mort. Amen.
0: Je vous salue, Marie, pleine de grâce. Le Seigneur est avec vous. Vous êtes bénie entre toutes les femmes, et Jésus, le fruit de vos entrailles, est béni.
1: Sainte Marie, Mère de Dieu, priez pour nous pauvres pécheurs, maintenant et à l'heure de notre mort. Amen.
0: Je vous salue, Marie, pleine de grâce. Le Seigneur est avec vous. Vous êtes bénie entre toutes les femmes. Et Jésus, le fruit de vos entrailles, est béni.
1: Sainte Marie, Mère de Dieu, priez pour nous pauvres pécheurs, maintenant et à l'heure de notre mort.
0: Je vous salue, Marie, pleine de grâce. Le Seigneur est avec vous. Vous êtes bénie entre toutes les femmes. Et Jésus, le fruit de vos entrailles, est béni.
1: Sainte Marie, Mère de Dieu, priez pour nous pauvres pécheurs, maintenant et à l'heure de notre mort. Amen.
0: Je vous salue, Marie, pleine de grâce. Le Seigneur est avec vous. Vous êtes bénie entre toutes les femmes, et Jésus, le fruit de vos entrailles, est béni.
1: Sainte Marie, Mère de Dieu, priez pour nous pauvres pécheurs, maintenant et à l'heure de notre mort. Amen.

0: Ô Marie conçue sans péché, qui avons recouru. Deuxième mystère douloureux, la flagellation. De l'évangile selon saint Jean. Pilate ordonna de prendre Jésus et de le flageller. Ô Marie, nous te recommandons tous ceux qui souffrent dans leur corps et dans leur âme. Que la présence du Christ à leur côté leur apporte joie et réconfort. Notre Père qui es aux cieux, que ton nom soit sanctifié, que ton règne vienne, que ta volonté soit faite sur la terre comme au ciel.
1: Je vous salue Marie, pleine de grâce. Le Seigneur est avec vous. Vous êtes bénie entre toutes les femmes. Et Jésus, le fruit de vos entrailles, est béni.
2: Sainte Marie, Mère de Dieu, priez pour nous pauvres pécheurs, maintenant et à l'heure de notre mort.
1: Je vous salue Marie, pleine de grâce. Le Seigneur est avec vous. Vous êtes bénie entre toutes les femmes. Et Jésus, le fruit de vos entrailles, est béni.
2: Sainte Marie, Mère de Dieu, priez pour nous pauvres pécheurs, maintenant et à l'heure de notre mort. Amen.
1: Je vous salue, Marie, pleine de grâce. Le Seigneur est avec vous. Vous êtes bénie entre toutes les femmes. Et Jésus, le fruit de vos entrailles, est béni.
2: Sainte Marie, Mère de Dieu, priez pour
1: Je vous salue, Marie, pleine de grâce. Le Seigneur est avec vous. Vous êtes bénie entre toutes les femmes, et Jésus, le fruit de vos entrailles, est béni.
2: Sainte Marie, Mère de Dieu, priez pour nous pauvres pécheurs, maintenant et à l'heure de notre mort.
1: Je vous salue, Marie, pleine de grâce. Le Seigneur est avec vous. Vous êtes bénie entre toutes les femmes, et Jésus, le fruit de vos entrailles, est béni.
2: Sainte Marie, Mère de Dieu, priez pour nous pauvres pécheurs, maintenant et à l'heure de notre mort.
1: Je vous salue, Marie, pleine de grâce. Le Seigneur est avec vous. Vous êtes bénie entre toutes les femmes, et Jésus, le fruit de vos entrailles, est béni.
2: Sainte Marie, Mère de Dieu, priez pour nous pauvres
1: Je vous salue, Marie, pleine de grâce. Le Seigneur est avec vous. Vous êtes bénie entre toutes les femmes, et Jésus, le fruit de vos entrailles, est béni.
2: Sainte Marie, Mère de Dieu, priez pour nous pauvres pécheurs, maintenant et à l'heure de notre mort.
1: Je vous salue, Marie, pleine de grâce. Le Seigneur est avec vous. Vous êtes bénie entre toutes les femmes, et Jésus, le fruit de vos entrailles, est béni.
2: Sainte Marie, Mère de Dieu, priez pour nous pauvres pécheurs, maintenant et à l'heure de notre mort.
1: Je vous salue, Marie, pleine de grâce. Le Seigneur est avec vous. Vous êtes bénie entre toutes les femmes. Et Jésus, le fruit de vos entrailles, est béni.
2: Sainte Marie, Mère de Dieu, priez pour nous pauvres pécheurs, maintenant et à l'heure de notre mort.
1: Je vous salue, Marie, pleine de grâce. Le Seigneur est avec vous. Vous êtes bénie entre toutes les femmes, et Jésus, le fruit de vos entrailles, est béni.
2: Sainte Marie, Mère de Dieu, priez pour nous pauvres pécheurs,

0: Ô Marie conçue sans péché.
1: Priez pour nous.
0: Troisième mystère douloureux, le couronnement d'épines. De l'Évangile selon saint Jean. Ayant tressé une couronne d'épines, ils la placèrent sur la tête de Jésus. Prions ensemble pour tous les responsables des affaires publiques. Que leurs décisions contribuent à la justice et à la paix. Notre Père qui es aux cieux, que ton nom soit sanctifié, que ton règne vienne, que ta volonté soit faite sur la terre comme au ciel.
2: Ceux qui nous ont offensés et ne nous laissent pas entrer en tentation, mais délivre-nous du mal.
3: Je vous salue, Marie, pleine de grâce. Le Seigneur est avec vous. Vous êtes bénie entre toutes les femmes et Jésus, votre enfant, est béni.
4: Sainte Marie, Mère de Dieu, priez pour nous pauvres pécheurs, maintenant et à l'heure de notre mort.
3: Je vous salue Marie, pleine de grâce, le Seigneur est avec vous. Vous êtes bénie entre toutes les femmes, et Jésus, votre enfant, est béni.
4: Sainte Marie, Mère de Dieu, priez pour nous pauvres pécheurs, maintenant et à l'heure de notre mort.
3: Je vous salue Marie, pleine de grâce, le Seigneur est avec vous. Vous êtes bénie entre toutes les femmes, et Jésus, votre enfant, est béni.
4: Sainte Marie,
3: je vous salue Marie, pleine de grâce, le Seigneur est avec vous. Vous êtes bénie entre toutes les femmes, et Jésus, votre enfant, est béni.
4: Sainte Marie, Mère de Dieu, priez pour nous pauvres pécheurs, maintenant et à l'heure de notre mort. Amen.
3: Je vous salue Marie, pleine de grâce, le Seigneur est avec vous. Vous êtes bénie entre toutes les femmes, et Jésus, votre enfant, est béni.
4: Sainte Marie, Mère de Dieu,
3: je vous salue Marie, pleine de grâce, le Seigneur est avec vous. Vous êtes bénie entre toutes les femmes, et Jésus, votre enfant, est béni.
4: Sainte Marie, Mère de Dieu, priez pour nous pauvres pécheurs, maintenant et à l'heure de notre mort. Amen.
3: Je vous salue Marie, pleine de grâce, le Seigneur est avec vous. Vous êtes bénie entre toutes les femmes, et Jésus, votre enfant, est béni.
4: Sainte Marie, Mère de Dieu,
3: je vous salue Marie, pleine de grâce, le Seigneur est avec vous. Vous êtes bénie entre toutes les femmes, et Jésus, votre enfant, est béni.
4: Sainte Marie, Mère de Dieu, priez pour nous pauvres pécheurs, maintenant et à l'heure de notre mort.
3: Je vous salue Marie, pleine de grâce, le Seigneur est avec vous. Vous êtes bénie entre toutes les femmes, et Jésus, votre enfant, est béni.
4: Sainte Marie, Mère de Dieu,
3: je vous salue Marie, pleine de grâce, le Seigneur est avec vous. Vous êtes bénie entre toutes les femmes, et Jésus, votre enfant, est béni.
4: Sainte Marie,

0: Ô Marie conçue sans péché. Quatrième mystère douloureux, le portement de croix de l'Évangile selon saint Jean. Ils prirent donc Jésus qui, portant lui-même sa croix, sortit de la ville pour aller au lieu dit Golgotha. Avec Marie, secours des chrétiens, prions pour tous ceux dont la vie spirituelle a été étouffée par les soucis du monde et les séductions de la richesse. Notre Père, qui es aux cieux, que ton nom soit sanctifié, que ton règne vienne, que ta volonté soit faite sur la terre comme au ciel.
1: Donne-nous aujourd'hui notre pain de ce jour. Pardonne-nous nos offenses, comme nous pardonnons aussi à ceux qui nous ont offensés. Et ne nous laisse pas entrer en tentation, mais délivre-nous du
2: mal. Je vous salue, Marie, pleine de grâce. Le Seigneur est avec vous. Vous êtes bénie entre toutes les femmes, et Jésus, le fruit de vos entrailles, est béni.
1: Sainte Marie, Mère de Dieu, priez pour nous pauvres pécheurs, maintenant et à l'heure de notre mort. Amen.
2: Je vous salue, Marie, pleine de grâce. Le Seigneur est avec vous. Vous êtes bénie entre toutes les femmes, et Jésus, le fruit de vos entrailles, est béni.
1: Sainte Marie, Mère de Dieu, priez pour nous pauvres pécheurs.
2: Je vous salue, Marie, pleine de grâce. Le Seigneur est avec vous. Vous êtes bénie entre toutes les femmes, et Jésus, le fruit de vos entrailles, est béni.
1: Sainte Marie, Mère de Dieu, priez pour nous pauvres pécheurs, maintenant et à l'heure de notre mort. Amen.
2: Je vous salue, Marie, pleine de grâce. Le Seigneur est avec vous. Vous êtes bénie entre toutes les femmes, et Jésus, le fruit de vos entrailles, est béni.
1: Sainte Marie, Mère de Dieu, priez pour nous pauvres pécheurs.
2: Je vous salue, Marie, pleine de grâce. Le Seigneur est avec vous. Vous êtes bénie entre toutes les femmes, et Jésus, le fruit de vos entrailles, est béni.
1: Sainte Marie, Mère de Dieu, priez pour nous pauvres pécheurs, maintenant et à l'heure de notre mort. Amen.
2: Je vous salue, Marie, pleine de grâce. Le Seigneur est avec vous. Vous êtes bénie entre toutes les femmes, et Jésus, le fruit de vos entrailles, est béni.
1: Sainte Marie, Mère de Dieu, priez pour nous pauvres pécheurs, maintenant et à l'heure de notre mort. Amen.
2: Je vous salue, Marie, pleine de grâce. Le Seigneur est avec vous. Vous êtes bénie entre toutes les femmes, et Jésus, le fruit de vos entrailles, est béni.
1: Sainte Marie, Mère de Dieu, priez pour nous pauvres pécheurs, maintenant et à l'heure de notre mort. Amen.
2: Je vous salue, Marie, pleine de grâce. Le Seigneur est avec vous. Vous êtes bénie entre toutes les femmes, et Jésus, le fruit de vos entrailles, est béni.
1: Sainte Marie, Mère de Dieu, priez pour nous pauvres pécheurs, maintenant et à l'heure de notre mort. Amen.
2: Je vous salue, Marie, pleine de grâce. Le Seigneur est avec vous. Vous êtes bénie entre toutes les femmes, et Jésus, le fruit de vos entrailles, est béni.
1: Sainte Marie, Mère de Dieu, priez pour nous pauvres pécheurs, maintenant et à l'heure de notre mort.
2: Je vous salue, Marie, pleine de grâce. Le Seigneur est avec vous. Vous êtes bénie entre toutes les femmes, et Jésus, le fruit de vos entrailles, est béni.
1: Sainte Marie, Mère de Dieu, priez pour nous pauvres pécheurs, maintenant et à l'heure de notre mort.

0: Ô Marie conçue sans péché,
1: priez pour nous qui avons
0: votre salut. Cinquième mystère douloureux, le crucifiement et la mort de Jésus, de l'Évangile selon saint Jean. Jésus disait à ses disciples, « Ma vie, nul ne la prend, mais c'est moi qui la donne. » Avec Marie, notre avocate, prions pour les agonisants, pour ceux et celles qui meurent en ces jours. Notre Père qui es aux cieux, que ton nom soit sanctifié, que ton règne vienne, que ta volonté soit faite sur la terre comme au ciel.
2: Pardonne-nous nos offenses, comme nous pardonnons aussi à ceux qui nous ont offensés. Et ne nous laisse pas entrer en tentation, mais délivre-nous du mal. Je vous salue, Marie, pleine de grâce. Le Seigneur est avec vous. Vous êtes bénie entre toutes les femmes. Et Jésus, le fruit de vos entrailles, est béni.
3: Sainte Marie, Mère de Dieu, priez pour nous.
2: Je vous salue, Marie, pleine de grâce. Le Seigneur est avec vous. Vous êtes bénie entre toutes les femmes. Et Jésus, le fruit de vos entrailles, est béni.
3: Sainte Marie, Mère de Dieu, priez pour nous pauvres pécheurs, maintenant et à l'heure de notre mort. Amen.
2: Je vous salue, Marie, pleine de grâce. Le Seigneur est avec vous. Vous êtes bénie entre toutes les femmes, et Jésus, le fruit de vos entrailles, est béni.
3: Sainte Marie, Mère de Dieu, priez pour nous pauvres pécheurs, maintenant et à l'heure de notre mort.
2: Je vous salue, Marie, pleine de grâce. Le Seigneur est avec vous. Vous êtes bénie entre toutes les femmes, et Jésus, le fruit de vos entrailles, est béni.
3: Sainte Marie, Mère de Dieu, priez pour nous pauvres pécheurs,
2: Je vous salue, Marie, pleine de grâce. Le Seigneur est avec vous. Vous êtes bénie entre toutes les femmes. Et Jésus, le fruit de vos entrailles, est béni.
3: Sainte Marie, Mère de Dieu, priez pour nous pauvres pécheurs, maintenant et à l'heure de notre mort.
2: Je vous salue, Marie, pleine de grâce. Le Seigneur est avec vous. Vous êtes bénie entre toutes les femmes, et Jésus, le fruit de vos entrailles, est béni.
3: Sainte Marie, Mère de Dieu, priez pour nous pauvres pécheurs, maintenant et à l'heure de notre mort. Amen.
2: Je vous salue, Marie, pleine de grâce, le Seigneur est avec vous. Vous êtes bénie entre toutes les femmes, et Jésus, le fruit de vos entrailles, est béni.
3: Sainte Marie, Mère de Dieu, priez pour nous pauvres pécheurs, maintenant.
2: Je vous salue, Marie, pleine de grâce. Le Seigneur est avec vous. Vous êtes bénie entre toutes les femmes. Et Jésus, le fruit de vos entrailles, est béni.
3: Sainte Marie, Mère de Dieu, priez pour nous pauvres pécheurs, maintenant et à l'heure de notre mort.
2: Je vous salue, Marie, pleine de grâce. Le Seigneur est avec vous. Vous êtes bénie entre toutes les femmes, et Jésus, le fruit de vos entrailles, est béni.
3: Sainte Marie, Mère de Dieu, priez pour nous pauvres pécheurs, maintenant et à l'heure de notre mort.
2: Je vous salue, Marie, pleine de grâce. Le Seigneur est avec vous. Vous êtes bénie entre toutes les femmes, et Jésus, le fruit de vos entrailles, est béni.
3: Sainte Marie, Mère de Dieu, priez pour nous pauvres pécheurs,
0: maintenant et à l'heure de notre mort. Amen.

0: Sainte, ô Marie conçue sans péché,
1: priez pour nous.
0: Prions. Tu as voulu, Seigneur, qu'à l'annonce de l'ange, ton Verbe prit chair dans le sein de la Vierge Marie et répond à nos supplications. Puisque nous la croyons vraiment Mère de Dieu, fais que nous trouvions secours dans sa prière auprès de toi. Par Jésus-Christ, ton Fils, notre Seigneur, qui vit et règne avec toi dans l'unité du Saint-Esprit, Dieu pour les siècles des siècles.
2: Amen.
0: Le Seigneur soit avec vous.
2: Et avec votre esprit.
0: Que le Dieu Tout-Puissant vous bénisse, le Père, le Fils et le Saint-Esprit.
2: Amen.
0: Notre-Dame de Lourdes,
2: priez pour nous.
0: Notre-Dame de Lourdes,
2: priez pour nous.
0: Notre-Dame de Lourdes,
2: priez pour nous.
0: Sainte Bernadette,
2: priez pour nous.

0: Et maintenant, je vais bénir les objets de dévotion que vous avez achetés. Et après, nous irons...
1: Voilà pour le chapelet en direct de la grotte de Massabiel. Nous étions dans la bénédiction des objets pour terminer ce chapelet. Tout de suite, à 16h, on va faire place à la musique pour la dernière émission de Tous Mélomanes de la saison. Avec moi, Jacques Nouvier, coordinateur de cette émission historique. Il était là il y a 40 ans, vous vous rendez compte, même presque un peu plus. Donc, il est toujours là et il pilote cette émission. Il nous a préparé des œuvres connues comme vous ne les avez jamais ou presque entendu. Voilà, donc que des tubes, rien que des très belles choses, mais peut-être dans des versions un peu originales qui vont vous surprendre. Donc laissez-vous installer confortablement, prenez un bon verre d'eau, et c'est toujours important, il fait très chaud. À tout de suite. Excellente fin de semaine, très bon début de week-end si vous avez la chance de partir dès maintenant. 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
1: Et pour cette dernière émission de la saison de Tous Mélomanes, avant de laisser la place à l'été des festivals, dès lundi prochain sur RCF Notre-Dame, nous vous avons gâté. Rien que des tubes, de la musique classique, des airs que vous connaissez et que vous aimez tous, oui. Mais évidemment, vous commencez à nous connaître, à connaître cette émission peut-être. Il y a un mais, forcément, ces musiques archi connues, vous allez les entendre et les reconnaître, mais vous allez être surpris, agréablement je l'espère, car j'en suis sûr vous ne les avez jamais entendus ou presque dans les versions plus ou moins originales que nous a apporté Jacques Nouvier aujourd'hui. Et d'ailleurs pour beaucoup, vous ne les avez pas entendues parce qu'elles sont toutes neuves, toutes récentes comme on dit. Alors installez-vous bien et surtout, surtout, laissez-vous surprendre.
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1: Bonjour Jacques.
3: Bonjour Bertrand, bonjour à tous.
1: Comment allez-vous ?
3: Moi, ça va mieux, ça va bien.
1: Ouais, ça va bien. Eh bien, écoutez, aujourd'hui, Jacques, c'est la dernière de la saison de Tous Mélomanes, je viens de le dire. Et c'est l'occasion peut-être de faire un rapide bilan avec plus de 200 émissions, de nombreux artistes reçus et surtout une équipe formidable hein, que je tiens à saluer, de près de 30 bénévoles, tous évidemment passionnés par la musique.
3: Eh bien, justement, c'est une équipe passionnante et moi, il me plaît énormément de travailler avec eux en permanence. Quoi. Et ouais. Depuis, vous l'avez dit, pas mal d'années.
1: Oui, ça nécessite beaucoup de travail, de coordination. On était encore ensemble ce matin dans une réunion où beaucoup étaient là à choisir le programme de la rentrée, à dire qu'est-ce qu'on ferait bien comme sujet, qu'est-ce qu'on aimerait bien partager aux auditeurs. Donc, merci encore, Jacques, de piloter tout ça de main de maître et merci à tous les producteurs bénévoles de cette émission. On a déjà fait plusieurs émissions sur ce sujet aujourd'hui,
3: oui.
1: des œuvres connues, mais dans des versions un peu originales.
3: Mais vous savez, apparemment, c'est vraiment des émissions qui ont intéressé nos éditeurs, et c'est pourquoi je me suis dit, bah, je vais donner une suite.
1: Alors, par quoi on commence ?
3: Alors, on va commencer, pas très original, hein, par Jean-Sébastien Bach.
1: Avec vous, c'est souvent du Bach voilà. pour commencer.
3: Et puis avec un concerto pour hautbois d'amour. Alors, vous voyez, rien que le titre de hautbois d'amour, ça fait rêver quand même, franchement.
1: Ah oui, ça donne envie.
3: Alors, l'instrument, si vous voulez, il est considéré comme le mezzo-soprano des instruments de la famille des hautbois.
1: Donc, un instrument aigu. Hein.
3: Alors oui, mais par contre, il est plus doux que le hautbois normal, classique. Si vous voulez. Et puis, sa forme est un petit peu différente. Vous voyez, l'embouchure est sous forme d'une poire. Et c'est pas une embouchure droite comme les.
1: Oui, alors on parle de hanche. Hein, c'est un
3: non, c'est l'autre.
1: Ah, c'est carrément.
3: Bout.
1: Ah, c'est l'autre bout. D'accord. Voilà. Oui, ok, l'autre bout.
3: Voilà,
1: à la sortie. D'accord.
3: À la sortie. Alors il se trouve que cet instrument en question, Bach avait en 1738 composé un petit peu avant même. Il avait composé un concerto pour cet instrument. Et puis le concerto avait été perdu. Alors Bach, bon, il avait quand même entre-temps composé un concerto pour clavecin et il s'était beaucoup inspiré de thèmes qu'il avait mis dans ce concerto pour hautbois d'amour. Et puis d'ailleurs, certains thèmes ont été aussi dans des cantates 49 et 169. Alors il se trouve qu'aujourd'hui, l'ensemble Café Zimmermann, alors Café Zimmermann, il faut que je vous explique que c'est.
1: Oui.
3: À Leipzig, Gottfried Zimmermann avait monté différents cafés dans la ville, et puis il avait monté un collegium musicum justement pour que
1: donc
3: la musique,
1: une assemblée de musique,
3: voilà, enfin... qui soit donnée dans ces cafés. Et Bach était le directeur de ce collegium musicum.
1: Donc il allait souvent au Café Zimmermann.
3: Exactement, exactement. Ouais. Et alors cet ensemble contemporain, donc qui a le nom de Café Zimmermann, a eu l'idée de reconstituer ce concerto pour hautbois d'amour en partant du concerto pour clavecin. Et je dois vous dire, franchement, ça sonne merveilleusement, et c'est pour ça que je voudrais vous faire entendre le premier mouvement de ce concerto.

0: Vous venez d'écouter un concerto pour hautbois d'amour. C'est beau comme nom d'instrument, c'est en ré majeur. Et c'était une reconstruction à partir du concerto pour clavecin BWV 1053. BWV, ça veut dire que c'était du Jean-Sébastien Bach. Et oui, c'est le nom de son catalogue, BWV.
1: Bach Werke Verzeichnis.
0: Merci Jacques Nouvier pour la précision. Vous parlez un allemand impeccable. Voilà. Et en parlant d'allemand, voilà, on parlait de cet ensemble qui s'appelle Café Zimmermann, du nom de ce café à Leipzig où Bach avait ses habitudes et aussi dirigeait cette académie.
1: Tout à fait, le Cosium Musicum.
0: Voilà, c'est un disque qui est paru sur le label Alpha et que vous pouvez retrouver sur notre site, les références à la fin de cette émission, rcfnotredame.fr, à la page de Tous Mélomanes. Après Bach, Jacques Nouvier, un autre génie de la musique.
1: Oui, Mozart. Oui. Ouais. Il n'y a pas beaucoup de fantaisie, mais c'est justement une fantaisie qu'on va entendre. Une fantaisie qui est assez connu, mais qu'on entend évidemment le plus souvent sur des pianos modernes. Et il se trouve qu'on a reçu récemment un disque de la pianiste Trudelise Leonhardt, qui a enregistré plusieurs œuvres de Mozart sur un pianoforte de 1796.
0: Donc si je calcule bien, il est mort en 1791, c'est 5 ans après sa mort, Mozart.
1: Ah, exactement, exactement.
0: Et peut-être c'est bien quand même, parce que tout le monde ne sait peut-être pas, et c'est normal, quelle est la différence entre ce piano moderne qu'on a aujourd'hui et ce pianoforte que vous...
1: Alors si vous voulez, c'est un peu un intermédiaire entre
0: c'est
1: le...
0: C'est un ancêtre, non ?
1: C'est un ancêtre, mais qui est un peu, vous voyez, entre le clavicorde et le piano moderne.
0: Le clavicorde, c'est un peu comme un clavecin.
1: Parce que le clavicorde, c'est des cordes frappées. Là, le clavecin, c'est des cordes pincées.
0: Oui.
1: Ouais, c'est ça la grande différence.
0: Et le piano, le pianoforte, c'est aussi des cordes qui sont frappées avec un marteau.
1: Frappées. D'accord. Et alors, on dit des fois, dans d'autres langues que le français, le forte piano, mais pianoforte et pianoforte, et forte piano, pardon, c'est exactement la même chose. Alors, ce que je vous propose, c'est d'écouter la fantaisie en ré mineur de Mozart sur ce pianoforte d'Aloïse Moser de 1796, et c'est une nouveauté du disque.

0: Ah, c'est un pianoforte, c'est un instrument un peu particulier, hein. Ça sonne pas tout à fait voilà. Comme un piano normal, et c'est normal, il est de 1796 celui-là, pas d'hier. Donc c'est Trudelise Leonhardt qui interprétait cette fantaisie en ré mineur, Köchel 397, donc Wolfgang Amadeus Mozart. Et c'est une nouveauté parue sur le label Cascavel en 2026. Vous êtes bien sur RCF Notre-Dame, il est 16h19. Pensez à boire beaucoup en cet après-midi très très chaude, forcément. Hein. Prenez bien soin de vous, mettez-vous au frais si vous pouvez et écoutez cette émission musicale passionnante que nous propose Jacques Nouvier aujourd'hui. Dernière émission de la saison de Tous Mélomanes, avec des œuvres connues comme celle qu'on vient d'entendre, mais dans des versions que vous n'avez jamais entendues. Alors Jacques, tout autre chose maintenant, vous allez nous parler de la création du monde, l'œuvre de Darius Milhaud, j'imagine.
1: Ah, pas du tout, alors que j'adore l'œuvre de Darius Milhaud.
0: J'ai tout faux.
1: Mais non, c'est la création du monde de Joseph Haydn. Alors, d'accord. Il faut que je vous explique les choses quand même.
0: Pas la même époque.
1: En 1798, Vienne a été le théâtre de la première de Die Schöpfung, la création de Haydn. Et ça a été vraiment un grand succès, tellement un grand succès, que l'Opéra de Paris a décidé de représenter l'œuvre. Mais bon, on n'allait pas la représenter en allemand. Et donc, du coup, on a demandé à quelqu'un qui s'appelait, je crois, Joseph Alexandre de Ségur, de faire une traduction en français. Et la première de cette œuvre, baptisée « La création du monde », était prévue pour le 24 décembre 1800. Et il se trouve que ce jour-là, Bonaparte, qui était encore que premier consul, a décidé d'aller à cette première représentation. Mais un attentat le guettait sur son trajet. Et heureusement pour lui, la bombe a explosé juste après son passage, mais elle a quand même tué ou blessé une quarantaine de personnes.
0: Bon. Oui.
1: Alors, malgré tout, la représentation a eu lieu. Bon, ça n'a pas été un grand succès, probablement à cause des solistes. Mais nous, maintenant, on a de très bons solistes, et c'est pour ça que je vous invite à écouter un extrait de la deuxième partie, le trio et le chœur des Monts des Coteaux Verts, et là aussi, c'est une nouveauté du disque.

0: Un extrait de la deuxième partie de La création du monde de Joseph Haydn sur RCF Notre-Dame. C'était le trio et chœur des Monts, des Coteaux Verts, avec les solistes et le chœur de chambre de Namur, ainsi que l'ensemble Le Concert de la Loge, dirigé par Julien Chauvin. C'est une nouveauté du disque paru sur le label Alpha.
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0: Et c'est déjà avec beaucoup de tristesse que je vous annonce que c'est la dernière émission de Tous mélomanes cette saison. Alors on espère bien sûr être là à la rentrée pour vous partager encore une saison entière, au moins de belle musique avec tous nos producteurs bénévoles. Et comme Jacques Nouvier qui est avec moi aujourd'hui pour cette émission consacrée à des œuvres connues, plus ou moins, mais surtout comme vous ne les avez presque jamais entendues. Jacques, vous nous faites tous les plus grands aujourd'hui pour cette dernière. On est gâtés, on a eu Bach, Mozart, Haydn et maintenant, j'ai envie de dire, Beethoven.
2: Mais c'est juste, et justement, je vais en profiter pour vous poser une question. Ah. Est-ce que vous savez combien Beethoven a composé de concertos pour piano?
0: Vous me posez une colle, Jacques. Vous surestimez mes connaissances en la matière. En plus, moi, je ne retiens pas ces choses-là, donc j'en ai absolument aucune idée.
2: Alors, je vais tout vous dire. On pense en général que c'est 5 concertos, dont le fameux 5e, si vous voulez, l'Empereur, qui est extrêmement connu. Mais en réalité, il y en a 6. Et pourquoi ça? Beethoven, figurez-vous, il a composé son concerto pour violon en 1806. Bon, sa création à la fin de l'année 1806 a connu un succès tout à fait mitigé. Bon, sans doute parce que la préparation n'avait pas été tout à fait suffisante. Et c'est alors que Muzio Clementi, vous savez, Clementi était un compositeur, mais c'était aussi quelqu'un qui publiait les œuvres de Beethoven en Angleterre. Et il lui a demandé à Beethoven d'adopter ce concerto pour piano afin de l'exploiter commercialement. Il faut dire les choses franchement. Alors Beethoven a rapidement réalisé cette version qui a été publiée en 1807 ou 1808, je ne sais plus. Et la structure et l'orchestration restent identiques à celle du concerto pour violon. En revanche, les cadences sont différentes. Alors ce qui est extraordinaire, c'est que ces cadences nouvelles ont été jugées si belles que certains violonistes les utilisent maintenant au violon.
0: Ah bah
2: oui,
0: très bien.
2: C'est incroyable.
0: Ah bah oui, quand c'est beau. Hein.
2: Alors je vous propose d'écouter le troisième et dernier mouvement de ce 6e concerto pour piano de Beethoven.

0: Alors ça a beau être écrit pour du violon, ça sonne pas mal au piano, Jacques Nouvier. Ce concerto pour piano numéro 6, c'est une transcription du concerto pour violon opus 61, le troisième mouvement de Ludwig van Beethoven. On peut pas l'écouter en entier malheureusement, sinon on n'entendrait pas le reste. Et il y a de belles musiques qui arrivent aussi encore. C'était l'English Chamber Orchestra et au piano Daniel Barenboim, c'est
1: et
0: ça.
1: Et la direction.
0: Et à la direction aussi, il fait tout. Voilà, très bien. C'est un disque paru sur le label DGG. C'est quoi les initiales DGG?
1: Deutsche Grammophon Gesellschaft.
0: Ah, formidable, vous savez tout. Vous êtes bien sur RCF Notre-Dame, il est 16h38 dans cette émission de Tous Mélomanes, la dernière de la saison, avec de belles nouveautés aujourd'hui. Et là, encore une fois, Jacques Nouvier, du piano, mais de Schubert cette fois-ci. Voilà. C'est le maître des leaders, Schubert. Voilà. Hein, ces mélodies, je rappelle pour ceux qui ne savent pas, les leaders, ce sont des mélodies chantées et accompagnées souvent par le piano. Piano, instrument aux 88 touches.
1: Alors, je ne vais pas vous demander combien on a composé, mais je vais vous dire que c'est à peu près 600.
0: Voilà. De toute façon, vous saurez mieux que moi. Hein. Ça,
1: alors,
0: sûr.
1: Certains de ces leaders ont été orchestrés, puis d'autres ont été transcrits pour violoncelle et piano, parce que vous savez, le violoncelle, on dit souvent, c'est l'instrument qui se rapproche le plus de la voix humaine.
0: C'est vrai.
1: Et c'est sans doute vrai. Hein.
0: Magnifique instrument.
1: Alors, il se trouve que la violoncelliste Emmanuelle Bertrand et son mari, Pascal Amoyel, de merveilleux artistes, l'un et l'autre, ils viennent d'enregistrer un album de deux disques Schubert avec le quintet à deux violoncelles, la sonate Arpeggion, et puis d'autres œuvres transcrites pour violoncelle et piano. Et parmi ces œuvres, je vous propose d'écouter le célèbre Ave Maria dans cette formation violoncelle et piano. Et là encore, donc, c'est une nouveauté du disque.

0: Mon Dieu, que c'est beau. Incontestablement, cet hymne à la Vierge Marie fait partie de mes musiques préférées. Je vous partage ça, hein, évidemment. Jacques Nouvier, merci de nous avoir proposé cet hymne à la Vierge, cet Ave Maria de Franz Schubert, interprété par Emmanuel Bertrand au violoncelle et Pascal Amoyel au piano. C'est un disque sur le label Harmonia Mundi de cette année 2026.
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0: J'espère que vous vous régalez comme moi derrière votre poste à écouter cette émission musicale, la dernière de cette année 2026, de cette saison 2025-2026. J'espère que c'est pas la dernière quand même. Voilà, qu'on se retrouvera à la rentrée de Tous Mélomanes. Vous avez mis Jacques Nouvier en avant tout au long de cette émission, des compositeurs particulièrement masculins, des hommes, alors qu'on a pourtant beaucoup parlé des femmes cette année, et notamment de Clara Schumann.
2: Ben voilà, et on va encore en reparler, parce que figurez-vous qu'on a reçu Sophia Vaillant cette année.
0: Rappelez-nous Sophia Vaillant.
2: Alors c'est une pianiste qui a enregistré une partie de l'œuvre de Clara, l'épouse de Robert Schumann. Et il se trouve que Clara a presque cessé de composer à la mort de Robert en 1856, alors qu'elle a vécu ensuite encore pendant 40 ans.
0: Alors qu'est-ce que vous voulez dire par presque ?
2: Alors si vous voulez, Clara a composé, quand elle était jeune, un certain nombre d'œuvres originales. Et puis, quand Clara est devenue veuve, eh bien, elle a décidé de ne plus composer, mais elle a fait des nombreuses transcriptions d'œuvres de son mari, en particulier de Lieder. Et il se trouve que le pianiste Jean-Pierre Armengaud a décidé d'enregistrer intégralement toutes les compositions de Clara, y compris les transcriptions, et son intégrale est en cours. Il y aura sans doute 5 CD, et nous venons de recevoir les 2 premiers volumes. Et donc, sans attendre la fin de cette intégrale, je vous propose d'écouter des extraits de « L'amour et la vie d'une femme », une œuvre composée par Robert Schumann en 1840, et qui a été transcrite par Clara, sans doute, vers 1873.

0: L'amour et la vie d'une femme, c'était deux extraits de Robert et Clara Schumann, interprétés par Jean-Pierre Armango au piano sur le label Grand Piano en 2026. Jacques Nouvier, Jean-Pierre Armango, on aimerait bien le recevoir dans cette émission.
1: Ah ben j'espère qu'on l'aura, je lui ai téléphoné déjà.
0: Très bien, forcément. Allez, on termine cette émission Tous Mélomanes pour la dernière fois de la saison. Et avant de se quitter, Jacques, c'est le moment de prendre un crayon, vous qui nous écoutez de l'autre côté du poste, et un bout de papier peut-être pour noter des dates et des concerts à retenir cet été pour les amateurs de musique classique que vous êtes tous.
1: Alors en premier lieu, je voudrais vous parler du GPIPL, c'est le
0: GPIPL,
1: Grand Prix International de Piano de Lyon.
0: Ça c'est mieux.
1: Alors il va se dérouler du 3 au 7 juillet, donc bientôt. Vous voyez, il y a eu près de 100 candidats. Et puis, il y en a 48 qui ont été sélectionnés pour participer réellement en vrai, on va dire. Et les épreuves auront lieu au Conservatoire à rayonnement régional, CRR, Montée de Courtrai. Vous voyez, c'est à côté de
0: Fourvière. Pas très loin d'ici, d'ailleurs.
1: Voilà. Et puis, les concerts auront lieu au Palais de la Mutualité, là, le long du Rhône.
0: Alors, plusieurs festivals aussi commencent très tôt.
1: Oui. Alors, aujourd'hui, vendredi 19, et pendant ce week-end, il y aura les moments musicaux de Gerberoy en Picardie. Alors, c'est intéressant parce qu'il y a un nouveau directeur artistique qui n'est rien d'autre que Philippe Cassard, vous connaissez sans doute, qui est venu ici d'ailleurs à ce micro. C'est trois jours dédiés en grande partie à Schubert. Et puis le 27 et le 28 juin, salle Molière à Lyon, dans le cadre de la saison musicale Vibration, qui a été initiée par le violoncelliste Christian-Pierre Lamarca, qui était venu nous en parler, eh bien, il y aura un festival très original qui va coupler musique et gastronomie avec des grands noms de ces deux disciplines.
0: Ça va me plaire, ça.
1: Et puis, du 11 au 21 juillet, il y aura le festival de musique baroque du Pays du Mont-Blanc sous la direction artistique de Franck-Emmanuel Comte, quelqu'un que vous connaissez bien aussi.
0: Alors, il y a une cinquantaine de festivals de musique qu'on va vous présenter tout l'été, dès lundi, chaque jour sur RCF Notre-Dame, dans l'été des festivals. Donc, il y en aura pour tous les goûts à retrouver toutes ces manifestations sur notre site internet rcfnotredame.fr. Et bien sûr, on va terminer par un grand classique, Jacques Nouvier.
1: Un grand classique, c'est un extrait de la Traviata. Alors, figurez-vous que j'avais envisagé de vous faire entendre des extraits de la Traviata en français. Et puis, je me suis souvenu d'un CD très original intitulé Diva, où il y a cinq chanteuses associées à un quatuor à cordes qui chantent des arrangements de six opéras, parmi les plus célèbres, et bien sûr, la Traviata, dont on écoute des extraits.

0: La Traviata, des extraits arrangés par Olivier Rabaut de Giuseppe Verdi. C'est un album qui s'appelle Diva, paru en 2017. Ainsi se termine cette émission. Tous mélomanes, merci Jacques Nouvier.
1: Oui, c'est moi qui vous remercie. C'est toujours un plaisir de venir faire ces émissions.
0: Et oui, et c'est le moment des merci parce que pour cette émission particulière, mais aussi pour toute cette saison de musique magnifique dans Tous Mélomanes, merci Jacques d'avoir coordonné toute l'équipe de passionnés, tous bénévoles et qu'on salue, qui contribuent chaque jour par leur travail incroyable dans cette émission à partager la musique au plus grand nombre, à la rendre accessible, même aux moins initiés, et qui nous enchante en nous racontant des histoires. Moi, j'apprends énormément de choses grâce à vous et merci Jacques d'être là. Je peux pas tous les citer, ils sont trop nombreux, mais ils se reconnaîtront à Lyon, à Paris, à Nice, en Savoie et ailleurs. Certains se battent même contre la maladie, je le sais, cette émission les aide à se battre. Merci aux artistes aussi, à nos invités qui viennent parfois dans cette émission. Merci de votre confiance. Je voudrais aussi adresser un merci tout spécial à nos réalisateurs comme Pascal Gauthier. Aujourd'hui, Hugo, Camille, Nicolas, Christophe, Jean-Paul, sans qui rien ne serait possible. Vous êtes formidables. Enfin, j'adresse un très grand salut amical aux deux autres animateurs comme moi de cette émission, Bruno Fuma et celle que je n'oublie pas et qui est notre amie Vérène Gribonval. Coucou Vérène et à qui on pense beaucoup. Allez, tout de suite, en quête de sens avec Marie-Ange de Montesquieu. Et si la société était en train de tuer notre sensibilité, très bonne fin d'après-midi et très bon week-end sur RCF Notre-Dame.
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1: Combien d'entre nous sommes encore capables d'émerveillement ? Non, je ne suis pas encore en train de vous juger à 11h02. Pardonnez-moi simplement de m'inquiéter. Et oui, pour le sort de nos cerveaux, de nos corps, de nos cœurs, sans parler de celui de nos âmes, trop sensibles ou pas assez. Votre enfant est hypersensible, il va falloir régler ça chez le psy. Ma femme est hypersensible, c'est trop compliqué à gérer. Mais alors, faut-il être insensible pour performer aujourd'hui ? Elle leur est tellement à la capacité à dompter nos émotions, quitte à ne rien ressentir. Eh bien, je m'interroge. Vous voyez, je suis perdue en ce moment. Tu es trop dans tes émotions, me disait d'ailleurs une collègue fort bienveillante par ailleurs récemment. Ah bon, alors éprouver quelque chose est nuisible pour l'homme et la femme moderne ? Je m'interroge encore et encore. Bref, et si c'était la société qui était en train de tuer tout simplement notre sensibilité ? Réponse, je l'espère, avec notre invité du jour, Paul Clotte. Bonjour Paul.
2: Bonjour et merci beaucoup pour votre invitation.
1: Ravi de vous recevoir. Vous êtes normalien, vous êtes écrivain, vous avez écrit cet ouvrage, j'allais dire, à mi-chemin entre l'ouvrage délicieux et brut de décoffrage contre la brutalisation de nos existences. Chez Flammarion, c'est une sorte de réveil, c'est ça, contre ce que nous laissons vivre, ce que nous nous faisons vivre, ce que nous accumulons, ce que nous avalons tout simplement, en plus des séries à la chaîne, cher Paul Clotz. Qu'est-ce qui se passe aujourd'hui avec notre sensibilité ? Elle souffre, notre sensibilité, avec tout ça, tout ce que notre société nous fait vivre ?
2: C'est ça, c'est un livre entre le manifeste et le programme. Manifeste parce que je fais un constat sur ce que je nomme la brutalisation de notre vie sensible, et puis programme parce que je fais des propositions pour améliorer le sort de notre vie sensible. Alors, peut-être pour commencer, qu'est-ce que la vie sensible, tout simplement ?
1: Qu'est-ce que la vie sensible ? Vous voyez, j'étais très perdu dans mon introduction, vraiment.
2: Moi, je définis la vie sensible d'une manière extrêmement simple. C'est cette interface entre, d'une part, la conscience, tout ce qu'on pense, et puis d'autre part, le monde extérieur. De manière très simple, la vie sensible, on peut dire que c'est les cinq sens et tout ce qui en découle. Si vous le voulez bien, je vous propose une métaphore. La vie sensible, c'est comme un réseau routier sur lequel des véhicules circulent. Ces véhicules, ce seraient les stimulations sensorielles qu'on a en permanence et qui remontent en nous. Et ce réseau routier, il arrive jusqu'au siège de notre conscience. Et là, il forme des jugements, des opinions, et puis des dynamiques collectives.
1: Ça fait partie de nous, pour commencer.
2: Ça fait partie de nous, et je vais le dire tout de suite, comme ça, après, on n'aura plus besoin de parler de philosophie trop complexe, mais...
1: Je vous remercie, on ne peut pas les perdre à 11h04.
2: Moi, je pars d'un postulat très simple. On vit dans des sociétés occidentales où la référence philosophique majoritaire, c'est Descartes, c'est-à-dire le cartésianisme.
1: Très puissant en France.
2: L'idée que tout ce qu'on a en nous, notre jugement, notre conscience, nos opinions, nos modes de vie collectifs même, procède d'une raison innée, de contenu qui serait là dès la naissance. Alors, chez Descartes, qui serait mis dans l'esprit humain par Dieu. Bon. Mais il y a aussi d'autres philosophies. Notamment des philosophies anglo-saxonnes du XVIIIe siècle, et un courant qu'on appelle le courant empiriste, qui dit « nous ne sommes que la somme des expériences qui nous traversent. Si j'ai telle émotion, si j'ai tel sentiment, c'est en raison d'expériences, de sensations compilées, retravaillées. Le froid crée la colère, la faim crée le ressentiment, etc. »
1: D'accord.
2: Et donc moi j'exhume ce courant-là, qui est assez peu connu en France, et j'exhume un homme qui s'appelle Étienne Bonneau de Condillac, qui est donc... un abbé du XVIIIe siècle, qui a porté cette philosophie politique en disant « si vous voulez changer l'homme, si vous voulez changer la société, il faut changer ce qu'il ressent, ce qu'il éprouve, les expériences qui le forgent. » Et je me suis donc dit « analysons la vie sensible, analysons son état actuel et regardons les conséquences politiques. »
1: Je crois que vous allez même... Il pousse encore plus loin le raisonnement, je crois, cet abbé. Il dit même que, en gros, si je me souviens bien, dans votre livre... ce qui relève, alors en France française, du concept intellectuel, de la matière intellectuelle, ne peut pas ne pas passer par la sensibilité. C'est le fruit, c'est ça. Il va même encore plus loin. C'est ça qui est assez. Alors que pourtant, on est en France, pays cartésianiste par excellence. Cartésien par excellence.
2: Et il prend un exemple très simple. Il prend l'exemple d'une statue. Il dit imaginez, vous êtes une statue de marbre. Comment est-ce que vous dotez la statue d'une conscience ? Descartes va dire, on va lui mettre des contenus innés dans la tête dès la naissance. Condillac, il dit, bah, vous allez libérer un de ses sens. Par exemple, vous allez lui ouvrir le sens de l'odorat à cette statue de marbre. Et vous mettez une fleur sous son nez, et de là apparaît la connaissance de la fleur. Vous le remettez une deuxième fois, de là apparaît la mémoire de la fleur. Ensuite, vous ouvrez la vue, on voit et on sent la fleur, donc on conceptualise l'objet fleur. Et en fait, il montre comme ça, avec ce raisonnement, qu'on crée tout l'édifice de la conscience, la mémoire, le jugement, etc., à partir des expériences qui nous traversent, et exclusivement des expériences qui nous traversent. Et si je peux ajouter un point là-dessus, la science lui donne plutôt raison, puisqu'il est par exemple démontré que les capacités affectives et les capacités cognitives d'un enfant en bas âge dépendent de son expérience sensorielle dans les deux premières années de sa vie.
1: Voilà. Oui, parce qu'il touche à tout, et ça agace souvent les parents, et ils ont tort, nous avons tort de nous agacer, puisque c'est comme ça que le champ sensoriel s'ouvre et que l'intelligence se développe. Alors, ce qui est très sympa dans votre livre, moi, ce que j'aime beaucoup, Paul Klotz, c'est que vous parlez de vous. Ça, c'est quand même sympa, hein, pour un normalien. Non, je plaisante. Alors, contre la brutalisation sourde de nos existences, vous parlez de votre matinée, par exemple, et vous parlez de Monsieur Fatigatus, que nous sommes. C'est le siècle de Monsieur Homo Fatigatus et de Madame Homo Fatigatus. Paul Klotz, on est d'accord, vous vous levez à 7 heures du matin avec un mal de crâne sourd, la dizaine de cigarettes fumées la veille vous brûle encore la trachée, des courbatures vous raidissent la poitrine. Cigarettes, alcool sont les addictions mauvaises contre lesquelles vous luttez depuis des années. Le sommeil aussi vous manque, mais vous devez aller travailler. Pas une nuit qui passe durant laquelle vous dormez plus de 6 heures. Immédiatement après s'être levé, vous vous rendez dans votre cuisine, allumez votre machine à café, c'est nous. Vous sortez d'un placard une boîte de céréales colorées, comment ça? Et vous la versez dans un grand bol. Bref, voilà, le début de votre journée. Qu'est-ce qui se passe avec Homo Fatigatus? C'est-à-dire que nous sommes déjà fatigués avant de nous lever le matin, c'est ça? Ou nous sommes fatigués de vivre? Qu'est-ce qui se passe, mon Dieu?
2: C'est
1: nous
2: ça,
1: avons
2: tout à fait.
1: Pourtant pour être heureux, non?
2: Alors, Homo Fatigatus, c'est un exemple caricatural. Hein. C'est pas ma vie, heureusement, dans toutes ses dimensions. Mais voilà, je m'inspire d'expériences personnelles et puis de choses que je vois autour de moi. Et j'essaye de tirer le fil de ce qui pourrait être une vie brutalisée par excellence, dont la vie sensible est brutalisée par excellence. Vous avez raison, je parle de moi dans le livre. Moi, l'origine de ma pensée et l'origine de l'écriture de ce livre, elle provient de deux facteurs. Le premier, c'est que j'ai grandi dans un petit village normand qui s'appelle Compainville, qui avait 100 habitants. Donc, dans un contact abondant à la nature, au vivant, et je suis arrivé en ville faire mes études, dans une grande ville, en l'espèce Paris puis Rennes, ouais. Et j'ai vu ce que pouvait charrier de brutalité sensorielle, sensible, la vie dans ces grandes villes, avec des rythmes beaucoup plus effrénés, etc. Et puis, le deuxième facteur, c'est que je fais partie de cette génération qui, pour la première fois, a vécu entièrement immergé dans les écrans.
1: C'est vrai.
2: Au moment même où, puisque je suis né en 1999, au moment même où il n'y avait pas encore de logique de prévention sur les dangers des écrans, puisque ce n'est apparu que plus tard, dans le courant des années 2015, 2020, ouais. Etc. Donc ça, c'est deux facteurs de brutalité de la vie sensible. Si vous voulez, on pourra revenir sur la définition de la brutalisation de la vie sensible que
1: c'est
2: j'utilise.
1: C'est le cœur de notre sujet. Hein.
2: Et en fait, c'est ça ce que vit Fatigatus, et pour répondre à votre question, pourquoi est-ce que dès qu'il se lève, sa vie sensible est brutalisée? C'est parce que tout dans notre système de production, dans notre système de consommation, dans notre système de valeurs, conduit à la brutalisation de la vie sensible. Je vais essayer d'expliquer cette logique-là. La brutalisation de la vie sensible, dans mon ouvrage, je la définis selon trois critères. D'abord, pour reprendre la métaphore du réseau routier, les routes dans lesquelles sont charriés nos sens vers notre conscience sont complètement saturées en certains endroits. C'est ce qu'on appelle
1: par les écrans notamment. Hein.
2: Alors, par les écrans, je parle surtout des pollutions sensorielles pour cet aspect-là.
1: Le bruit,
2: c'est une des premières causes de mortalité indirecte en Europe. La lumière artificielle nocturne, la pollution lumineuse, fait exploser les troubles bipolaires, l'anxiété, etc. On peut parler des pollutions olfactives, on peut parler du concept de bruit numérique avec les notifications permanentes qui nous polluent. Voilà, ça c'est pour le premier aspect. Il y a un deuxième aspect, c'est que certaines routes sont appauvries, anesthésiées, rien n'y circule.
1: Anesthésiées, ça y est.
2: C'est la notion d'assèchement de l'expérience. On le voit dans plusieurs dimensions. Par exemple, le sens de la vue.
1: Oui.
2: Au début du 19e siècle, il y avait à peu près 15% des objets du quotidien qui était blanc, noir ou gris.
1: D'accord.
2: Aujourd'hui, c'est près de 50%. Qu'est-ce que ça veut dire ? Ça veut dire qu'on vit dans un monde entièrement décoloré. Et ça, c'est une forme d'assèchement de l'expérience dont je parle. Mais on peut aussi...
1: Ça, je comprends pas. Décoloré, parce qu'il y a, j'ai cru que vous alliez dire, au contraire, trop coloré. Qu'est-ce que vous voulez dire par décoloré ?
2: Autrefois, on vivait dans un monde coloré. Aujourd'hui, 50% des objets du quotidien sont gris, noir ou blanc. Alors que ce n'était que 15% au début du 19e
1: siècle. Comment on disait... Ah oui, il y avait beaucoup plus de couleurs.
2: Il y avait beaucoup plus de couleurs dans nos quotidiens. Alors, on a l'impression que ce n'est pas le cas avec les photos en noir et blanc.
1: Effectivement.
2: Mais on vivait dans des environnements beaucoup plus colorés.
1: D'accord.
2: Et je montre que la couleur, elle a un effet décisif sur la psyché humaine en réduisant les taux de stress perçus, les taux d'anxiété et en améliorant même la sociabilité. Je vais prendre un petit exemple. On a fait une expérimentation aux États-Unis en 1979 où on a peint en rose les murs d'une prison militaire. Et on s'est rendu compte que les détenus étaient beaucoup moins agressifs entre eux.
1: Enfin, ouais.
2: Donc, il y a des politiques de la couleur même à inventer. Ça, c'est pour ma deuxième dimension de l'appauvrissement de l'expérience. Et le plus grand, et je pense qu'il faut qu'on y consacre un échange à part entière, c'est la question de l'écologie et de l'assèchement du vivant. Puisqu'on n'a plus de contact sensoriel à la nature, à l'environnement, au vivant, on est moins incité à le protéger.
1: Ouais.
2: Et puis la troisième dimension de la brutalisation de la vie sensible, après la pollution, la saturation, après l'appauvrissement, l'assèchement, c'est que notre capacité à éprouver elle-même, intimement, charnellement, elle est dégradée.
1: C'est dingue ça. C'est ça qui me fascine dans votre livre. C'est quand même fou d'arriver à théoriser ça, parce qu'on sent que c'est, on sent qu'il y a du vrai là-dedans. Enfin, pardon, je suis pas en train de dire qu'il y a juste un peu de vrai dans votre livre, mais... on le sent bien qu'il y a un problème. Regardez, les gens ne font plus l'amour. On a l'impression que même il y a un assèchement, vous le dites, dans l'open space, dans notre façon de travailler, de communiquer. On s'envoie des mails alors qu'on a le bureau d'à côté. Enfin, tout
2: bien
1: à l'avenant.
2: Sûr. Bien
1: tout
2: sûr.
1: À l'avenant, en fait. Tout converge vers cette espèce de dessèchement relationnel, sensoriel. Et on se demande d'où ça vient. Et voilà, ouais. Vous êtes là pour nous en parler.
2: Et En fait, le lien que je fais, c'est dans cette idée de vie sensible. Après la saturation, après l'appauvrissement, quand je parle de la dégradation de notre propre capacité à éprouver, on pourrait dire que les routes, après avoir été non seulement bouchées ou vides, sont en elles-mêmes dégradées, abîmées. C'est le manque de sommeil extrême. On a perdu 1h30 de temps de sommeil en 50 ans. C'est la sédentarité extrême. On ne sort plus de chez soi. Le niveau d'activité physique a été divisé par 8 en 200 ans.
1: Wow.
2: C'est la solitude extrême.
1: Ouais.
2: 40% des jeunes qui déclarent se sentir seuls.
1: Ouais.
2: Et puis, c'est aussi l'écran... qui réduit votre existence à une dimension bisensorielle, c'est-à-dire le toucher pour scroller et la vue pour voir des contenus, mais qui vous coupe sensoriellement du reste du monde. Et quand on voit que les 12-13 ans, ils passent 4h45 par jour, et que quand on va vers 15 ans, c'est plutôt 6h45 par jour, on se dit qu'il y a une quantité d'expériences. Si on se rappelle de Condillac et qu'on dit que les expériences nous forgent et forgent ce qu'on est, il y a une quantité d'expériences qui disparaissent absolument de la vie et qui font des homo fatigatus dont je parle.
1: C'est sûr que vous faites, vous convoquez notamment le grand Arthur Rimbaud, le roi des sensibles, la sensibilité qui n'est pas un long fleuve tranquille, évidemment, mais surtout, aujourd'hui, il n'y aurait plus de... C'est le Arthur Rimbaud du XXIe siècle, il faut le chercher, quoi. C'est ça que vous êtes en train de nous dire aussi, c'est que l'art en prend un coup aussi. Ça serait intéressant de vous entendre là-dessus,
2: en fait, post-clot. Ce que je remarque, c'est que la logique, la dialectique, pour le dire comme ça, la rhétorique de la sensibilité, elle a disparu de nos imaginaires. On n'a pas aujourd'hui de grands mouvements culturels qui défendent le retour de la vie sensible, ou qui défendent la sensibilité, ou qui défendent le retour à la nature. On a des acteurs qui militent pour ça, mais on vit quand même dans une société qui est martelée par l'injonction à la performance, par l'injonction au dépassement de soi.
1: Et que ça qui nous intéresse.
2: Oui, et moi je relis ça au développement du système néolibéral, en fait. Avec la mondialisation économique, avec le développement de la société de consommation, avec les transformations du travail. Au fond, on vit dans un monde où l'individu a la conviction qu'il est le seul tributaire et de ses réussites et de ses échecs. Ça, c'est étroitement lié au logiciel doctrinal, économique dans lequel on vit. Cette idée qu'on est des individus rationnels, on doit faire des calculs rationnels, on doit interpréter les signaux du marché, sans quoi on est déclassé, etc. C'est une conception fausse, hein, c'est une conception qui nous a pourri la vie et qui forge une compétition sociale entre les individus. Et c'est quoi le problème derrière? C'est que quand vous vous dites « ma réussite ne dépend que de ma performance, ne dépend que de ma propension au dépassement et mon bonheur », eh ben, vous avez l'illusion que vous pouvez vous affranchir du réel, que tout ce que vous subissez, tout ce que vous éprouvez, etc., c'est au fond du bruit parasite, et que vous pouvez vivre souverainement, intérieurement, vous-même, et vous vous coupez du monde. Voilà.
1: En gros, on peut le dire, c'est le siècle de Homo fatigatus et Homo narcissicus, si je puis dire. Un narcissique qui croit, qui court après son succès permanent, qui croit que c'est ça, le bonheur, et qui brûle, si tant est qu'il l'atteigne, mais lorsque l'homme d'aujourd'hui, la femme d'aujourd'hui atteint cette espèce de super reconnaissance, imaginons, tombe comme Icare qui se brûle finalement au soleil de la gloire.
2: Bah, le narcissisme supposerait une volonté délibérée chez l'individu. Moi, je pense que pire que ça, on n'a pas le choix. Sans quoi, c'est le déclassement.
1: On n'a pas le choix.
2: Je vais prendre un exemple.
1: Sinon, c'est le déclassement. Ouais. C'est intéressant. Allez-y.
2: Il y a tout un courant réactionnaire de la tech américaine qui émerge. Hein, voilà, Peter Thiel, Donald Trump Jr., etc. Récemment, ils ont organisé les Enhanced Games. Genre, je ne sais pas si vous en avez entendu parler. Ce sont des Jeux Olympiques améliorés. Leur principe est simple. Ils ont décidé de doper des sportifs pour leur faire battre des records mondiaux. Dopés sous supervision médicale. Bon, ça, c'est le constat. Alors, ces Enhanced Games, ils ont eu finalement assez peu de succès puisqu'ils ont battu qu'un record mondial. Mais l'idée, c'est d'avoir un homme augmenté, capable de devenir un peu un surhomme.
1: Ouais.
2: Pourquoi je dis ça? Parce que ces gens-là, qui ont organisé les Enhanced Games, leur projet, c'est de commercialiser à terme un marché de protocoles médicaux qui permettraient à chacun de se doper. Et donc à chacun, en fait, leur argument commercial, c'est de dire les grands-parents pourraient jouer plus longtemps au parc avec leurs enfants, etc. Mais derrière, c'est d'imposer une violence nouvelle au corps, en permettant au motif de la performance, au motif d'une injonction, au dépassement, etc. Mais toujours, à la fin, avec une logique de domination. Parce que ce qu'on va voir, c'est que les métiers manuels aujourd'hui qui sont les plus précaires, demain pour travailler, un employeur pourra leur dire dopez-vous, enfin, soumettez-vous à des protocoles médicaux, etc. Et en fait, à chaque fois qu'on a l'impression de s'affranchir des contraintes physiologiques, de s'affranchir du sommeil, de s'affranchir du repos nécessaire, de s'affranchir de la faim, etc. J'en parle aussi beaucoup, notre rapport au goût qui se transforme. On s'inscrit dans une logique nouvelle de domination, de compression du temps, de rythme imposé par des acteurs économiques qui veulent faire l'homme ultra performant.
1: Sous prétexte de se faciliter la vie, on subit une forme consciemment de brutalité, de brutalisation. En fait, c'est ça que vous voulez dire à travers votre livre aussi, Folklotte, finalement. Parce que il y a plein d'outils. Vous voyez, regardez le développement personnel. Vous en parlez, les outils de méditation. Il faut aller même sur les réseaux sociaux. On nous abreuve de conseils pour aller mieux, pour éviter le burn-out, pour se remettre du burn-out, pour prendre les bonnes décisions, faire les bons choix, ne pas s'embêter, etc. Bon. Ne pas subir la contrainte, etc. Et en fait, qu'est-ce qui se passe? Vous dites qu'on est brutalisé, quoi. C'est quand même fou, la société nous brutalise en permanence en nous disant, mais tu peux arriver regarde, tu vas augmenter tes performances, regarde si tu te dopes, si tu voulais, vous en avez parlé à l'instant, par exemple. L'exemple de trouver, je ne sais pas, un médicament qui permet de dormir moins, certainement que ça va, trouver ça bientôt, etc., etc.
2: Bien sûr, et je dis même que la société a un intérêt économique à la brutalisation de la performance.
1: C'est-à-dire
2: Si on prend l'exemple du sommeil, par exemple.
1: On n'a pas envie de brutalité en soi. Oui, allons-y pour le sommeil.
2: La réduction du temps de sommeil, elle est extrêmement importante pour les acteurs du capitalisme numérique. Le patron Netflix a dit, moi, mon principal ennemi, c'est le sommeil. Pourquoi? Parce que quel est l'intérêt économique d'une plateforme? C'est maximiser le temps d'usage de l'utilisateur pour capter un maximum de données personnelles et lui soumettre un maximum de publicité ciblée. C'est comme ça que fonctionne l'économie de l'attention.
1: Quand on y pense.
2: Donc, son seul intérêt, c'est de créer des algorithmes addictogènes, addictifs, savamment construits, avec l'autoplay, avec le déroulement infini, avec les notifications intempestives, de sorte à ce que vous passiez un maximum de temps. Sauf que À la fin, ça fait quoi? Ça fait plus de sédentarité, ça fait moins de temps de sommeil. 44% des jeunes garçons de 15 à 25 ans disent rogner délibérément sur leur temps de sommeil parce qu'ils veulent passer plus de temps sur les écrans. Et donc, on a une économie de la destruction du corps humain pour des intérêts économiques à court terme, et d'autant plus que qui en paye les frais à la fin? Vous, nous, le contribuable, la puissance publique, parce que ça fait exploser les comptes sociaux, parce que ça fait exploser les troubles de santé mentale, ça fait exploser les troubles de santé physique, et ça détruit la productivité de la société tout entière. Donc, il y a un intérêt économique à la brutalisation, c'est une externalité positive pour les acteurs économiques, comme les plateformes numériques, de brutaliser, et puis c'est une externalité négative pour l'État, pour la puissance publique, qui doit en payer les frais. Et on le voit, je parle certes du capitalisme numérique, mais on le voit dans d'autres domaines. On vit dans un monde où le partage du sensible, où le partage des sensations, le partage des expériences est très inégal. Selon que vous soyez riche ou pauvre, vous n'avez pas accès aux mêmes sensations, aux mêmes expériences. L'exemple très connu, c'est les patrons de la tech américains qui mettent leurs enfants dans des écoles sans écran. Mais c'est un peu une légende urbaine. La réalité, c'est que aujourd'hui, il y a des plages privées. Donc, il y a des gens qui peuvent payer pour voir la mer là où d'autres gens ne peuvent pas le voir. Il y a une privatisation à bas bruit de chemins de randonnée ou d'abords naturels, qui est un phénomène documenté dans la société et qui donc conduit à une exclusion de l'accès à la nature des personnes les plus précaires. Il y a un accès à l'alimentation de qualité qui est beaucoup plus onéreux qu'un accès à la malbouffe. Il y a plein de situations comme ça où on voit que le régime des sensations est très inégal.
1: Christophe André dit même qu'effectivement, le silence va devenir un luxe au vol, un luxe à la portée de moins en moins de personnes, ce qui rejoint complètement voilà, une ressource précieuse et chère et rare.
2: Bien sûr, ouais.
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1: Notre société est-elle en train de tuer notre sensibilité? Nous en parlons avec un philosophe, finalement, Paul Klotz. Qu'est-ce que vous êtes, votre philosophe?
2: Oui.
1: Normalien, ça ne veut rien dire, normalien.
2: Non, ça ne veut rien dire. Je suis expert associé à la Fondation Jean Jaurès.
1: Voilà.
2: J'écris sur les politiques publiques et sur la philosophie politique.
1: Voilà, on pourrait dire en disant que vous êtes quand même un peu philosophe contre la brutalisation, en tout cas, de nos existences. Vous convoquez la philosophie, notamment, chez Flammarion. On en a parlé dans cette première partie de cette émission en quête de sens. Hein, vous concentrez sur nos cinq sens. Comment sont-ils brutalisés, en quelque sorte, par notre société? On mise tout sur la vue, aujourd'hui, Mais la vue, apparemment, vous l'avez pas dit, mais je pense que vous l'écrivez, c'est-à-dire que même la vue est abîmée, si je peux dire. Le regard, les yeux sont abîmés par le fait qu'il y a moins, on regarde moins l'horizon qu'avant, c'est-à-dire même dans la rue, on regarde plus son téléphone que les gens que l'on croise, on regarde moins l'horizon quand on était à la campagne, que la vue est dégagée, que son téléphone, etc. Et ça pose un vrai problème aussi pour les sens, pour en tout cas pour la vue en particulier, qui est en fait... qui est biaisée. Alors on se sert beaucoup de nos yeux, moins que de nos mains, enfin du toucher, ce qu'on va aborder dans quelques instants, mais je voudrais qu'on s'attarde sur cette vue qui s'esquinte aussi par cette société. On est d'accord, par nos usages en tout cas.
2: Tout à fait, d'ailleurs, il est démontré que l'augmentation de la myopie dans la société, elle est liée à la disparition de la vision lointaine, parce qu'on travaille soit devant des écrans, ouais. Donc on a une vue à court terme, soit on est sur notre téléphone, et puis on vit beaucoup plus à l'intérieur aussi.
1: On vit plus à l'intérieur aussi.
2: Ouais, ouais. Que dans la nature.
1: Ouais.
2: La vue, c'est un sens fondamental parce qu'il a un rôle très important dans l'augmentation du bien-être mental.
1: Genre,
2: je parlais tout à l'heure des couleurs,
1: oui.
2: Qui ont une incidence dans la réduction du stress, dans la réduction de l'anxiété. La vue du vert végétal, la vue... d'arbres,
1: ouais.
2: Elle a aussi une importance très forte. Il y a une expérimentation qui a été faite aux États-Unis qui montre que lorsque vous êtes en convalescence post-opératoire, selon que votre chambre d'hôpital donne sur un mur de briques ou donne sur un arbre, la durée moyenne de convalescence est réduite de 0,7 jours. On imagine les conséquences que ça peut avoir sur les comptes sociaux. Enfin, si on a une politique de végétalisation qui tienne compte de la vue. Et puis plus largement, c'est une. Je parlais tout à l'heure de l'accès inégal aux sensations. L'usage de la vue est très inégal selon que vous soyez riche ou pauvre. Aux États-Unis, par exemple, il existe un marché des droits aériens. Qu'est-ce que ça veut dire? Quand vous êtes très riche à New York et que vous vivez dans un building, vous pouvez payer des droits aériens autour de vous, c'est-à-dire des espaces vides sur lesquels personne n'a le droit de construire.
1: D'accord. Waouh!
2: Donc, on ne peut pas rehausser les immeubles.
1: D'accord.
2: Voilà. Et donc, en fait...
1: Je pensais que c'était relié aux avions, pas du tout. Okay.
2: Non, et donc, on rentre dans un régime d'existence où même la vue est source de discrimination. Et alors, moi, dans les propositions que je formule, j'évoque l'idée d'un droit à l'horizon, d'un droit au paysage. L'idée est un peu incongrue, mais c'est très simple. C'est de dire qu'il existe aujourd'hui tout un tas de principes d'urbanisme qui s'appliquent dans la construction des villes, dans l'aménagement de l'espace public, par exemple... Vous ne pouvez pas construire n'importe quoi aux abords des églises parce qu'il y a un périmètre visuel qui est protégé. Et bien, dans toutes ces règles, intégrer l'idée d'un périmètre visuel protégé pour l'être humain, c'est-à-dire préserver dans l'aménagement public, dans l'espace public, des endroits dégagés, des zones dégagées, pour justement exercer un droit au paysage, parce que je crois que c'est une condition d'égalité réelle.
1: Ouais. Et le toucher là-dedans? Il est très désabîmé. Vous en avez parlé un tout petit peu au début de l'émission.
2: Tout à fait.
1: L'artisanat souffre.
2: Mais on vit dans une époque où le toucher a presque disparu. Et ça fait partie de la deuxième famille de brutalisation que j'évoquais, qui est l'appauvrissement de l'expérience.
1: Ouais. On interdit à nos enfants, d'ailleurs, bien souvent, par rapport à nos anciens. Hein,
2: tout à fait. En fait, il y a deux mouvements dans le toucher.
1: Allez-y.
2: Il y a un premier mouvement historique, qui est renseigné par Norbert Elias, qui nous dit que le développement de la civilisation occidentale s'est toujours caractérisé par une mise à distance du toucher. C'est un peu un des principes fondamentaux de notre développement. Par exemple, au Moyen-Âge, on mangeait avec les doigts, puis sont apparus les couverts. Par exemple, sont apparues des manières de se saluer et des normes de proximité. Le fait de se serrer la main, par exemple, c'est une mise à distance du toucher pour mettre fin à l'accolade. Il y a un processus de civilisation comme ça qui valorise de moins en moins le toucher. Et puis, il y a des phénomènes plus récents, la pandémie de Covid, le confinement, la mise à distance sociale, les violences sexistes et sexuelles qui ont aussi donné une mauvaise presse au toucher comme objet politique. Et donc, comment est-ce qu'on fait avec tout ça? On se rend compte que, pour autant, scientifiquement, toutes les études montrent qu'une augmentation des interactions du toucher de l'être humain, soit avec d'autres êtres humains, soit avec la nature qui l'entoure, est systématiquement associé à une hausse du bien-être mental. Et à une hausse je le disais, pour les enfants, notamment, du développement des capacités cognitives et affectives. Donc, moi, je ne dis pas qu'il faut faire une politique des câlins, ça n'aurait pas de sens. Et je ne dis pas qu'il faut que la puissance publique encourage le toucher, parce que je ne saurais pas trop ce que ça veut dire. Mais je pense que chacun doit prendre conscience de la nécessité de toucher l'environnement qui l'entoure, s'enraciner dans cet environnement, de s'y incarner, parce qu'on vit dans des sociétés très virtuelles, très virtualisées, ouais. Où justement, on n'a plus l'habitude d'utiliser ce sens.
1: Il y a une... Vous voyez ce que disait Bernadotte, une conspiration à la vie intérieure, on est en plein dedans, finalement, parce que nous sommes sur RCF Notre-Dame, ce n'est pas un péché d'en parler quand même un peu. Je ne sais pas, évidemment, en France, on a toujours cette pudeur hein, à poser la question, évidemment, mais ben, je me permets de vous la poser. Donc, parce que ça, vous en parlez peut-être un peu moins dans votre livre, le côté spirituel en prend un sacré coup aussi. Il y a quelque chose de très incarné, au fond, dans la, normalement, en tout cas dans la vie spirituelle au sens chrétien, catholique du terme en particulier, mais chrétien en général, qui en prend un coup aussi par rapport à la lumière de, ce que, de votre analyse en règle générale que vous faites dans ce livre.
2: Oui, en fait, je ne serais pas tout à fait d'accord. Dans le sens
1: où, c'est une question. Hein.
2: Moi, le projet que je porte, c'est un projet que je considère proche du projet d'une religion, d'un projet spirituel. Pourquoi ? Parce que cette histoire de la performance,
1: ouais.
2: Cette histoire de l'injonction sans cesse au dépassement, moi, je l'assimile comme, bon, comme beaucoup d'intellectuels le font, à la conséquence de la mort de Dieu dans la société. C'est-à-dire que la disparition du sacré,

0: Et je pense que c'est tout à fait miscible, mêlable avec un projet spirituel. Moi, personnellement, je ne suis pas catholique, mais j'ai eu une éducation catholique. C'est une religion et des valeurs dont je me sens proche intellectuellement. Et j'y ai beaucoup pensé en l'écrivant. Et j'ai beaucoup pensé à ces penseurs, et j'ai aussi beaucoup pensé à un autre penseur qui est Rousseau,
1: ouais.
0: qui est parfois un peu fâché avec la religion, mais qui, pour moi, dit des choses très proches. C'est qu'il existerait un état de nature idéal, un peu comme le jardin d'Éden, quoi,
1: ouais.
0: Où chacun prenait connaissance du monde qui l'entoure, en prenait conscience, s'immergeait dans la nature, s'immergeait dans les sensations, cherchait des sensations riches et diverses qui l'épanouissaient. Et puis sont apparues la propriété privée, on a commencé à enclore les terrains, on a commencé à créer des hiérarchies sociales, on a inventé le travail, etc. Et donc dans la thèse de Rousseau sur l'origine, le discours sur l'origine des inégalités, c'est ça en fait, c'est comment la société, par ses injonctions à la performance, par la disparition du sacré, est venue un peu corrompre l'âme humaine en mettant à distance toutes les réalités physiques qui sont pourtant consubstantielles de ce qu'il est. Enfin, je veux dire, on n'est jamais plus que ce qu'on ressent et que ce qu'on éprouve.
1: Et donc, nous sommes plus agressifs.
0: Et donc, nous sommes plus agressifs.
1: C'est ça aussi.
0: C'est ça.
1: Parce que qui dit brutalisation dit aussi agressivité.
0: Tout à fait. Et d'ailleurs, je salue, moi, l'encyclique du pape magnifique.
1: Léon XIV.
0: Sur l'intelligence artificielle. Parce que il a cette dimension, cette capacité à dire, à opposer
1: ouais.
0: un monde virtuel, des relations virtuelles, à une réinscription dans le monde charnel, enfin dans le monde
1: ouais.
0: réel. Et ça, c'est très visible hein, dans son texte. Cette idée que, attention, l'intelligence artificielle, notamment conversationnelle, va reconfigurer la grammaire des relations humaines, va reconfigurer notre manière d'être au monde. Quand on voit aujourd'hui que 13% des jeunes Américains, c'est un sondage du Pew ouais. Research Center, déclarent nouer une relation amoureuse avec un agent conversationnel.
1: J'arrive pas à y croire, figurez-vous, Paul Klutz. J'arrive pas à y croire.
0: Je le comprends, mais alors il y a eu récemment une étude du Crédoc en France qui dit à peu près les mêmes chiffres.
1: Ouais.
0: C'est très étonnant, sachant que dans le sondage, ce qu'on apprend, c'est qu'une relation amoureuse avec une IA n'est pas exclusive d'une relation amoureuse dans la vraie vie, puisqu'il y a des gens qui se disent qu'ils peuvent avoir les deux. Et puis 20% qui disent avoir des relations amicales potentiellement plus fortes avec leur IA qu'avec leurs amis. On a une reconfiguration de la grammaire des relations humaines qui arrive, qui se fait dans un monde entièrement virtuel. Et il y a une nécessité.
1: Sans relief, en fait.
0: Exactement.
1: Par relief, j'entends évidemment les contraintes. C'est-à-dire qu'on se frotte quand on est dans la vie de couple, par exemple. Il faut se frotter à la contradiction, au désaccord, éventuellement aux petites disputes, voilà, sans désidéaliser, sans diaboliser non plus les relations amicales aussi. Enfin, je veux dire, les relations humaines en général, que ce soit au travail, en famille, entre amis, dans le couple, etc. etc. Et. Finalement, ce que vous êtes en train de nous dire aussi, le toucher en prend un coup aussi, parce que c'est une vie lisse, en fait, où on scrolle et on est bon à scroller, à parler avec l'IA quand ça nous arrange, à couper à 1h42 du matin quand on a assez parlé à son amoureux IA, à son amoureux virtuel.
0: Ouais, tout à
1: fait. Non, mais c'est délirant, en fait. C'est la disparition du relief, quoi.
0: Oui, et je pense qu'il y a un gros sujet qui vient... qui est un bouleversement anthropologique sans précédent et dont on peine encore à prendre les conséquences,
1: ouais.
0: C'est que les agents conversationnels,
1: oui.
0: à mesure qu'ils progressent, ils vont être capables de supporter la délégation de toutes les relations et les capacités humaines. Récemment, je ne sais pas si vous avez vu, en février, il y a eu une pub dans le métro parisien pour un collier, Frenn.com, donc un pendentif IA, dopé à l'IA, que des Américains ont tenté de vendre en France, ça n'a pas marché.
1: Pas encore.
0: Le produit a été censuré parce qu'il était contraire au règlement sur la protection ouais. des données, mais voilà, vous aviez ce pendentif avec lequel vous pouviez parler en permanence, qui vous répondait, etc. Et donc ce projet, l'objet s'appelle Frenn.com, ami.com, c'était de vous créer un ami artificiel que vous auriez toujours autour du cou.
1: La science-fiction quoi, mais non, c'est la réalité.
0: Ouais, et c'est répandu aux États-Unis, on le ouais. voit également dans le rapport au deuil. Moi, je pense que ça doit particulièrement interpeller les croyants. Aujourd'hui, il y a des intelligences artificielles où vous mettez le visage des personnes qui vous sont chères et qui
1: oui,
0: sont
1: oui, on
0: décédées,
1: peut continuer à discuter avec elles.
0: Parler sur réplica, etc. Je trouve ça très, très inquiétant. Et on va encore s'enfoncer dans ce monde sans relief, comme
1: ouais.
0: vous l'évoquez,

0: parce que ces technologies vont s'améliorer, vont progresser et vont encore renforcer la dépendance.
1: On a encore 2 minutes avant de se séparer musicalement parlant avec un robot, celui de Luc, cher Paul Klotz. C'est vrai que c'est drôle parce que j'allais justement vous parler des questions liées à la naissance et à la mort, à la vie que l'on nous promet éternelle, que certains nous promettent possiblement éternelle dans quelques temps. Par exemple, Laurent Alexandre, alors je ne sais pas si vous l'avez déjà rencontré. Mais comment se fait-il que ça nous tente encore, ces histoires de, je sais pas, de mots augmentés, on va encore en avoir envie longtemps, c'est ça? Parce que quand vous, des personnalités comme vous, qui nous expliquent et qui nous donnent envie de nous reconnecter avec la nature, etc., il y en a quand même de plus en plus. Je ne banalise pas vos propos, mais c'est bien, heureusement que vous êtes là. Mais c'est-à-dire que vous croyez que les gens ne vont pas se réveiller, on ne va pas se réveiller à un moment donné, quand même. Enfin, vous êtes là aussi pour le faire, pour nous
0: Ouais,
1: réveiller.
0: moi objectivement,
1: Mais
0: j'ai
1: ce
0: pas
1: n'est pas possible. Enfin, personne n'a envie de vivre 1000 ans de plus. Vous avez envie de vivre 1000 ans de plus? Qui a envie de vivre 1000 ans de plus? Écrivez-nous si vous avez envie.
0: je pense que c'est lié à ce qu'on disait sur la mort de Dieu, c'est-à-dire que puisqu'il n'y a plus de sacré dans la société, puisqu'il y a plus, enfin, y a une chute aussi du nombre de personnes qui ont des croyances individuelles, il y a une internalisation de la fonction divine dans la psychologie humaine. Je ne sais pas si vous voyez ce que je veux dire, mais c'est des gens qui se disent ontologiquement, je peux être immortel, et donc c'est assez terrorisant parce que ça
1: C'est
0: passe.
1: terrorisant.
0: Ça passe par des transformations du corps, etc. Qui, ok, très bien, on va vivre 1000 ans, mais sans aucune sensibilité, sans aucune joie de vivre, en fait,
1: Mais
0: sans
1: c'est
0: aucun
1: ça.
0: bonheur. Après, moi, objectivement, je ne suis pas opposé au fait de vivre 1000 ans.
1: Plus longtemps.
0: Mais la question, ce qu'on voit apparaître, c'est qui va en bénéficier? Et le projet qu'on nous vend et le régime qu'on nous vend, c'est un régime où seuls les plus puissants et les plus riches vivent 1000 ans. Vivent 1000 ans. Actuellement, c'est ça,
1: Et pourquoi faire surtout?
0: c'est en train de se
1: Je sais
0: passer.
1: pas, ça c'est une autre question.
0: Mais moi,
1: Dans quel sens?
0: j'ai mon idée, c'est que, et je reprends ce que je disais sur les Enhanced Games tout à l'heure,
1: Ouais.
0: c'est pour faire travailler, en fait,
1: Ouais.
0: encore plus,
1: Consommer, travailler,
0: consommer, travailler.
1: consommer,
0: Oui,
1: travailler.
0: parce qu'effectivement, on n'aura peut-être plus besoin de travailler autant qu'avant, avec notamment l'arrivée de l'intelligence artificielle, mais
1: Et le revenu
0: ce qu'il faut
1: universel, du coup.
0: comprendre, c'est que l'individu est une ressource économique en lui-même, en
1: Et
0: tant que
1: oui.
0: producteur de données, en tant que consommateur de préférences, etc., y compris dans un monde complètement artificialisé et numérisé. Et donc, moi, je vois ça comme une manière de produire des masses encore plus aliénées et encore plus aptes à consommer et produire de la donnée.
1: Allons-nous vivre 1000 ans? Allons-nous devenir des robots? J'espère que non. On se retrouve juste après le robot de Luc, en tout cas. À tout de suite, les amis.

0: Le robot, Luc. Merci François Dieudonné. Je rappelle à la programmation musicale à l'heure où nous parlons, eh bien, notamment des robots, de la robotisation et la brutalisation. Ici, la société était donc en train de tuer carrément notre sensibilité, l'amoindrir en tout cas. Oui, Paul Klotz est avec nous, il le prouve dans son ouvrage « Contre la brutalisation de nos existences » qui vient de paraître chez Flammarion. Et c'est vrai qu'on parlait tout à l'heure de la différence entre la vie à la campagne, dans la nature en tout cas, et la vie brutalisante liée à la vie trépidante aussi des villes. Tout n'est pas à mettre à la poubelle, évidemment. Mais sauf qu'aujourd'hui, avec la généralisation, la virtualisation, en fait, c'est tout un ensemble de choses. C'est ce que vous nous expliquez depuis le début de cette émission, cher Paul Klotz, c'est que, en fait, c'est un ensemble de choses, une sorte d'espèce de conspiration. Alors, mais sauf que c'est la servitude volontaire. C'est de toute façon, nous sommes volontaires. Nous aimons cliquer pour avoir un repas à domicile en 4 minutes 2. Nous cliquons pour avoir des réponses à nos questions. Nous cliquons pour avoir un ami virtuel, etc., etc. Est-ce qu'il y a quand même des solutions? Là, il nous reste un peu plus de 10 minutes, cher Paul Klotz. Comment faire, maintenant que nous sommes brutalisés, nous le savons, avec vous, comment faire pour justement s'adoucir, pour remettre un peu d'ordre là-dedans, pour reprendre un peu la philosophie, ou ce que vous voulez? Mais comment est-ce qu'on fait maintenant, Paul Klotz? Avez-vous les armes? En tout cas, les solutions.
1: Alors, depuis le début, ce que je dis, c'est que la brutalisation de l'invisible sensible, elle a à peu près trois conséquences. La destruction de la santé, physique ou mentale. La destruction de l'environnement, de notre propension à protéger l'environnement, et puis la destruction plus générale, on va dire, de la société, des liens de solidarité qu'il y a entre les individus, etc. Je propose des solutions dans ces trois types de domaines. Pour ce qui s'agit de protéger la santé physique et mentale des individus, j'aimerais prendre l'exemple d'un homme politique qui s'appelle Léo Lagrange, qui a été le premier sous-secrétaire d'État au sport et aux loisirs sous le Front populaire, donc en 1936.
0: Ouais.
1: C'est une personne qui s'est dit l'égalité, qui est le projet socialiste, parce qu'il appartenait au courant socialiste, l'égalité des individus, à laquelle vise mon parti et à laquelle vise le gouvernement auquel j'appartiens, elle ne pourra pas se faire que par des ajustements socio-économiques, que par du revenu supplémentaire,
0: d'accord,
1: que par l'harmonisation des diplômes, qui sont au fond un peu les considérations auxquelles on pense quand on pense à l'égalité. Il s'est dit, moi dans ma société, j'ai trois types de problèmes. J'ai un chômage de masse, j'ai de l'insalubrité dans les villes, j'ai de l'alcoolisme.
0: Mm-hmm.
1: Et si je veux que les masses populaires qui souffrent de ces problèmes soient au niveau des autres, enfin, bénéficient d'une ascension sociale et d'une émancipation, il faut que je leur offre des expériences sensibles qui soient égales, nouvelles similaires à celles que peuvent vivre
0: Qu'est-ce qu'il a fait, alors, concrètement?
1: Alors, il a créé des choses très simples. Il a créé un tarif populaire SNCF pour permettre à tout le monde d'aller voir la mer. Donc, les gens sont sortis des villes. Ils ont découvert la nature, ils ont découvert la campagne.
0: Avec les premiers congés payés.
1: Voilà. Et donc, il a lutté contre ce qu'on appelait l'oisiveté à l'époque, c'est-à-dire ce chômage en fait, lié au non-fonctionnement de l'usine qui fait que vous traînez en ville. Il s'est dit, par ailleurs, je vais créer des gymnases, des piscines, des stades dans toutes les villes et dans tous les villages de France, d'une certaine taille. Et donc, il a mis les gens au sport. Et il a créé les premières politiques sportives populaires. Et donc, les gens sont sortis de l'alcoolisme, l'insalubrité, etc. Il a créé aussi des jardins horticoles, permettant aux gens de se balader, de découvrir les fleurs, etc. Donc, il a créé les auberges de jeunesse, par ailleurs, je le note, parce qu'il avait aussi une politique de lutte contre la solitude, en se disant, la jeunesse, pour qu'elle ait des opportunités, pour qu'elle ait des rencontres, et que du coup, il y ait de la création économique, il y ait des initiatives, etc. Il faut qu'elles se rencontrent entre elles, et il faut qu'elles puissent accéder à du logement pas cher. Et donc, en fait, il faut poursuivre cet héritage de Léo Lagrange, et c'est ce que j'ai nommé, moi, des politiques du sensible. C'est-à-dire qu'il faut s'intéresser à toutes les dimensions concrètes de l'existence, aux paramètres sur lesquels on peut agir dans le vécu quotidien, qui, à côté des considérations purement socio-économiques, font que votre vie est meilleure.
0: Mais sauf que c'est pas très cher. Je dis pas que c'est toujours forcément gratuit, ce que vous proposez, mais c'est
1: et surtout,
0: le
1: c'est
0: fait de se connecter. Tout le monde peut aller dans la forêt, il y a bien exactement des forêts partout en France.
1: Exactement, alors il faut du coup les inciter, parce qu'en face de nous, on a des acteurs du capitalisme numérique
0: qui produisent. Rien acheter dans une forêt, c'est sûr.
1: Oui. Et puis qui produisent des algorithmes addictifs qui, en fait, vous forcent à rester chez vous. Parce qu'il y a un état de dépendance, en fait. Il faut aussi le dire comme ça, surtout chez les personnes mineures. Enfin, c'est très dur de faire sortir une personne mineure qui est derrière un écran. Donc, moi, je propose des solutions. Je m'inspire notamment de ce qu'a fait la Corée du Sud face à l'épidémie de solitude de sa jeunesse et face à la suraddiction aux écrans dans sa jeunesse. Ils ont créé ce qu'ils appellent des camps de désintoxication numérique. Le terme n'est pas beau. Mais c'est
0: ça.
1: Oui, et alors qu'est-ce que ça veut dire? Ça veut dire que c'est des classes vertes, en fait. C'est des colonies de vacances. Nous, on avait un service public des colonies de vacances jusque dans les années 50 qui a complètement disparu. Et donc là, ils prennent les jeunes, ils leur coupent le téléphone, ils les mettent ensemble dans des espaces naturels et ils les font lire, écrire, méditer, peindre. Bref, ils apprennent.
0: En Corée du Sud, ils apprennent
1: à faire tout un tas de trucs qu'ils ne savent plus faire et qui sont des trucs pour lesquels on a besoin des mains et pour lesquels on a besoin des cinq sens. Parce que, je veux le dire, entre 1974 et 2010, on a perdu 10 heures de temps libre hebdomadaire. On a gagné 10 heures de temps libre hebdomadaire du fait de l'automatisation des tâches domestiques.
0: Et on le crame devant les écrans.
1: Voilà, du fait de des 35 heures.
0: Ouais.
1: Et on le crame devant les écrans. C'est 10 heures et plus que ces 10 heures parce que parallèlement, on passe moins de temps à converser qu'autrefois, on passe moins de temps à lire, on passe moins de temps à bricoler, moins de temps à jardiner. Donc ça veut dire que malgré ce temps supplémentaire, on a tout absorbé par les écrans et même plus que ça.
0: Regardez, c'est bête. Alors je ne suis pas en train de glorifier le travail d'avant, les lave-linges, les lave-vaisselle, etc. Mais c'est vrai que, alors d'abord, on travaillait dur. On se dépensait plus parce que c'était du boulot hein, de faire laver le linge à la main, de le taper avec des... Enfin bref, je ne vais pas raconter le métier de lavandière, même avant nos grands-parents, pour certains d'entre nous en tout cas. Mais c'est vrai qu'en fait, on se dit c'est génial ces inventions, mais c'est vrai que c'est a priori génial. Mais sauf qu'on le remplace par quoi en fait ça, j'ai l'impression qu'il y a effectivement... la brèche était ouverte pour les GAFA, enfin voilà, pour tous ceux qui sont derrière ces algorithmes et comme vous le dites, hein, derrière ces plateformes en fait, et puis derrière le monde capitaliste, le monde économique quoi, qui nous appâte systématiquement, c'est terrible. Et on se dit mais tous ces heures gagnées, on pourrait les gagner, on pourrait les nourrir en fait, on pourrait lire davantage déjà parce que la lecture on n'en parle même pas, mais voilà.
1: Complètement.
0: Se balader, faire de la poterie, j'en sais rien. Bref. Oui, vous disiez, vous voulez.
1: Et par ailleurs, deuxième ordre de mesure, c'est la nature, l'écologie. Là, c'est le point fondamental de mon livre, c'est de dire que notre propension à protéger l'environnement, notre désir de sanctuariser la nature, il ne dépend que du degré d'immersion qu'on a dans la nature. C'est un principe très simple.
0: Ouais.
1: On appelle ça le syndrome d'amnésie environnementale générationnelle.
0: Wow.
1: Il y a des psychologues américains qui ont montré que l'idée que vous faisiez de la nature, inconsciemment, dépendait de votre degré d'interaction avec dans votre enfance. Et que si vous grandissez dans une nature appauvrie parce que vous vivez à Paris ou parce que vous vivez dans une grande ville, vous allez avoir une référence de la nature qui est un peu appauvrie, parce que zone bétonnée, pas beaucoup d'oiseaux, etc. Et donc... votre désir de protéger l'environnement, la nature, il sera à la hauteur de cette référence de base. À l'inverse, si vous mettez les enfants dès le plus jeune âge dans la forêt, dans la végétation, au contact d'animaux, ils vont avoir une incitation beaucoup plus grande. Et d'ailleurs, les militants écologistes sont en tendance ceux qui ont des expériences de la nature les plus fortes dans l'enfance. Donc,
0: incroyable.
1: Pour protéger l'environnement, il faut démultiplier les expériences sensibles et la vie sensible. Au contact de la nature, et c'est ce que je propose, végétaliser à outrance les espaces publics, renforcer le rôle des animaux dans les écoles primaires, etc.
0: Auditeur chouchou, vous avez bien entendu, voilà, il ne faut pas lésiner sur les immersions dans la nature de nos enfants, évidemment, et surtout avant les vacances d'été, c'est un joli message, merci, et surtout urgent, message de Paul Klotz. Merci, cher Paul Klotz,
1: merci beaucoup,
0: votre livre, je le rappelle, contre la brutalisation de nos existences, il y a du travail chez Flammarion, mais c'est à notre portée, et c'est bien de le préciser aussi. Merci à Margot pour la réalisation. Merci également à Jessica Biannini pour la préparation de cette émission. Très bonne journée à tous.

0: Nous allons remercier Marie-Ange de Montesquieu et ses invités. C'était Enquête de sens, Marie-Ange, que nous retrouverons bien évidemment dès demain. Comme chaque jour sur RCF Notre-Dame, nous intéressons l'histoire.
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0: Aujourd'hui, nous sommes le 19 juin. C'est une histoire qui va déclencher des manifestations dans le monde entier. Il s'agit de l'affaire des Rosenberg. Ethel et Julius, un couple membre du Parti communiste américain, est condamné à mort par un jury populaire, accusés d'avoir livré des secrets sur la bombe atomique au vice-consul soviétique de New York. Ils sont exécutés le 19 juin 1953.
2: Un drame cependant vient de jeter un nuage sur ce début d'euphorie de l'esprit occidental. Condamné à mort dans les formes juridiques depuis 2 ans pour livraison de secrets atomiques, et après avoir usé de tous les recours, Ethel Rosenberg et son mari Julius Rosenberg, qu'on voit ici le jour de leur arrestation, ont subi la peine de mort malgré tous les appels à la clémence. Ils avaient attendu pendant 2 ans l'heure du supplice.
0: Aujourd'hui, pour la plupart des historiens, Ethel et Julius Rosenberg sont bien coupables d'espionnage au profit de l'Union soviétique. Changement d'époque en Espagne, le 19 juin 2014. Felipe VI succède à son père Juan Carlos sur le trône.
3: Felipe VI a d'abord reçu la ceinture de soie rouge de capitaine général des armées des mains de son père Juan Carlos. Il s'est ensuite rendu au Parlement espagnol pour y prêter serment et jurer fidélité à la Constitution. Avec le couronnement de son époux, Laetitia Ortiz devient la première souveraine espagnole à ne pas avoir de sang royal. Leur fille aînée, Léonore, 8 ans, devient quant à elle la plus jeune princesse héritière d'Europe.
0: La cérémonie au Palais des Cortés se conclut à l'extérieur par un défilé militaire. Frère cadet de l'empereur d'Autriche-Hongrie, François-Joseph, Maximilien de Habsbourg devient empereur du Mexique grâce au soutien de Napoléon III. Vaincu par les forces républicaines à Querétaro, Maximilien est capturé, jugé. Il est condamné à mort et exécuté le 19 juin 1867. La femme de Maximilien, Charlotte de Belgique, apprenant la mort de son mari, sera moralement brisée, vivra recluse dans un château en Belgique jusqu'à sa mort en 1927.
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0: La culture à présent, avec une disparition le 19 juin 1986.
4: C'est vrai, Coluche est mort. Il s'est tué dans un accident de moto près de Grasse, dans le département des Alpes-Maritimes. Un camion lui aurait coupé la route. Coluche est mort sur le coup. Cette mort-là frappe tous les esprits, comme celui de cet enfant qui a appelé il y a quelques minutes pour dire « c'est pas juste ».
0: Coluche est inhumé le 24 juin 1986 au cimetière de Montrouge. Les Restos du Cœur, créés quelques mois plus tôt par l'humoriste, vont poursuivre sans relâche leur travail de solidarité.

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1: Frappe israélienne dans le sud du Liban, quelques minutes après l'annonce d'un nouveau cessez-le-feu entre Israël et le Hezbollah cet après-midi. Malgré l'accord conclu entre Washington et Téhéran, le Liban a connu une nouvelle escalade de la violence aujourd'hui. On y revient en début de ce journal. À Bruxelles, les 27 se penchent sur leur déficit commercial avec la Chine, mais aussi sur leur prochain budget européen. Correspondance à suivre. Cela fait 10 ans que l'ONG SOS Méditerranée vient en aide aux migrants qui traversent la route migratoire la plus meurtrière au monde. La directrice générale déplore à notre micro le désengagement des États européens, nous l'entendrons. Et puis la ville de Pavie se prépare à recevoir Léon XIV ce samedi. Le pape s'y rend pour se recueillir sur la tombe de son maître spirituel, Saint Augustin, 2 mois après son voyage en Algérie.
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1: Bonsoir à tous. Une trêve fragile qui ne fait pas pour autant taire les bombes. Peu de temps après l'annonce d'un accord d'un autre cessez-le-feu entre Israël et le Hezbollah à 16h heure locale, une frappe israélienne a visé une localité dans le district de Nabatieh au sud Liban. Le protocole d'accord signé entre Téhéran et Washington prévoit pourtant la cessation des hostilités dans le pays du Cèdre. Mais ce matin encore, l'armée israélienne a intensifié ses opérations. La journée a été sanglante avec au moins 47 personnes tuées, 97 blessées. Cet après-midi, le Premier ministre israélien aurait donné son accord pour la reprise effective du cessez-le-feu, selon un responsable américain. On fait le point à Beyrouth avec Paul Khalife.
3: Quelques minutes après l'annonce du cessez-le-feu entré en vigueur à 16h locale, une puissante frappe israélienne a visé une localité dans le district de Nabatieh, provoquant d'épaisses colonnes de fumée. Depuis cette attaque, le niveau de violence a sensiblement baissé sur tous les fronts. L'aviation et l'artillerie israélienne ont cessé leurs tirs, de même que le Hezbollah. Cette trêve précaire est intervenue après une journée sanglante, marquée par des centaines de frappes aériennes et à l'artillerie menées par Israël dans le sud du Liban et la plaine orientale de la Béka. Les bombardements étaient tellement intenses que des immeubles entiers ont été réduits en ruines dans la ville de Nabatieh. Certaines localités ont été visées plus d'une dizaine de fois. Des familles, des femmes et des enfants figurent parmi les victimes et un nouveau mouvement d'exode a été signalé 2 jours à peine après le retour des habitants. Le déchaînement de violence israélien est intervenu après l'échec de plusieurs tentatives d'avancée terrestre vers les hauteurs stratégiques de Ali Taher, un des principaux bastions du Hezbollah dans le sud du Liban. Lors de ces assauts lancés à l'aube, l'armée israélienne a perdu plusieurs chars et véhicules blindés et a eu au moins 4 morts et plusieurs blessés dans ses rangs. Paul Khalife, Beyrouth, RFI pour Radio Vatican.
1: L'arrêt des hostilités au Liban est pourtant prévu dans l'accord conclu entre l'Iran, allié du Hezbollah, et les États-Unis. Des discussions devaient se tenir ce vendredi en Suisse entre des responsables iraniens et américains. Elles ont finalement été reportées, mais des chefs de la diplomatie suisse et qatari se sont bien rencontrés aujourd'hui en Suisse. Ce qui se passe au Liban est profondément préoccupant, a déclaré la présidente de la Commission européenne à l'issue du Conseil européen à Bruxelles ce vendredi. Ursula von der Leyen appelle au désarmement du Hezbollah et au respect par Israël de l'intégrité territoriale du Liban. À Bruxelles, justement, les 27 chefs d'État et de gouvernement de l'Union européenne sont réunis en sommet depuis hier. Les discussions portent aujourd'hui sur le budget européen, mais la nuit dernière, les 27 se sont penchés sur leur déficit commercial avec la Chine, sans jamais expressément mentionner Pékin. Officiellement, les conclusions ont porté sur les déséquilibres macroéconomiques mondiaux, mais la préoccupation de l'UE est bel et bien de muscler sa défense face à la Chine, sans pour autant créer une guerre commerciale. À Bruxelles, les précisions de Pierre Benazé.
4: Pour les Européens, l'affrontement est inévitable. Il y a urgence. Le constat est alarmant. Chaque jour, l'UE encaisse un déficit commercial d'1 milliard d'euros. 31,9 milliards rien que pour le mois d'avril, par exemple. L'économie européenne ne pourra pas supporter d'être le débouché de la Chine. Alors, pour qu'elle survive, les 27 ont appelé la Commission à compléter l'arsenal en matière de défense commerciale. Leur préoccupation immédiate est de réduire le risque de la destruction du tissu industriel européen sans se couper du marché chinois. Et surtout, de le faire par, je cite, un dialogue constructif, c'est-à-dire de ne pas risquer de se voir à nouveau menacé d'une interdiction d'importation de terres rares, par exemple. Même l'Allemagne, jusqu'ici totalement hostile à toute mesure protectionniste, réalise désormais que son économie est très exposée. Certains, comme la France, existent que les outils existent déjà. Des mesures anti-dumping, contre les subventions, pour la protection des marchés publics et des mesures de sauvegarde. Mais leur utilisation doit être accélérée et il ne faut plus, selon elle, hésiter à utiliser l'instrument anti-coercition. Pierre Benazet, Bruxelles. RFI pour Radio Vatican.
1: Et ce vendredi, les 27 se sont penchés sur un autre sujet très épineux, le budget européen des 7 prochaines années. Un budget qui provoque de vives tensions entre les États, entre ceux qui veulent limiter les dépenses et ceux qui s'opposent à des coupes trop importantes. La Commission et le président du Conseil européen ne cachent pas leur envie de boucler le budget d'ici la fin de l'année, en raison de nombreux rendez-vous électoraux prévus l'année prochaine en Europe, notamment en France et en Espagne. L'Espagne, d'où est revenu le pape il y a exactement une semaine, depuis les îles Canaries, Léon XIV a appelé à reconnaître le Christ en ceux qui débarquent sur les côtes européennes, marquées par la peur, la faim, la violence, après des journées et des nuits passées en mer. Eux œuvrent justement pour le secours des migrants. L'ONG française SOS Méditerranée fête aujourd'hui ses 10 ans et a organisé à cette occasion une conférence de presse à Marseille. En l'espace d'une décennie, SOS Méditerranée est parvenue à sauver plus de 43 000 personnes, mais les sauvetages ne sont pas prêts de s'arrêter tant les États européens se sont désengagés de cette problématique, explique Sophie Beau, cofondatrice et directrice générale de l'organisation.
5: C'est la route migratoire la plus meurtrière au monde. 35 000 victimes décomptées en Méditerranée par l'OIM entre 2014 et 2026. On ne peut pas dire que ces morts soient une fatalité. Depuis nos 10 ans en mer, des choix politiques de non-assistance délibérée à des personnes qui sont en danger de mort en mer ont conduit à cette situation. Le droit maritime international n'est absolument pas respecté en Méditerranée à de très nombreux égards. D'une part, les États européens se sont vraiment retirés de la coordination des sauvetages, mais c'est même le système qui a été mis en place depuis 2018, qui est défaillant, puisque confier la responsabilité des secours à un pays comme la Libye, qui lui-même ne peut pas être considéré comme un lieu sûr, parce que dans ce pays ont lieu des exactions extrêmement violentes sur les migrants, donc il est illégal, au regard du droit international, de renvoyer des personnes qui sont secourues en mer vers la Libye. Donc nous, on en appelle à la protection de l'espace humanitaire qui est vraiment menacé en mer. C'est triste de voir ce cimetière, cette fosse commune, parce qu'il n'y a pas de tombe, malheureusement, on ne sait même pas combien il y a de victimes. Et donc, remettre la question de la vie humaine au centre des préoccupations politiques. Bien évidemment, les États ont leurs propres préoccupations sur les politiques migratoires, les politiques d'accueil, mais ça ne peut pas se faire au détriment de la vie de milliers de personnes.
1: Des propos recueillis par Ombline Roux. Au nord de l'Italie, les villes de Pavie et de San Angelo Lodigiano se préparent à recevoir le pape Léon XIV pour une nouvelle visite pastorale du Saint-Père ce samedi. Parmi les temps forts de cette journée, la rencontre du pape avec le clergé local dans la basilique Saint-Pierre au ciel d'or à Pavie, où reposent les restes de Saint-Augustin, transférés dans la ville lombarde en 723. Juste avant de se recueillir sur la tombe de son maître spirituel, Léon XIV rencontrera la communauté augustinienne. Le père Gianfranco Casagrande, prieur du couvent des religieux chargé de la pastorale de la basilique, nous a confié sa joie.
6: Nous nous préparons avant tout spirituellement par la prière que nous récitons chaque jour avec les fidèles. Il s'agit d'une prière particulière dédiée précisément à la visite pastorale du pape ici à Pavie. Mais nous, en tant que communauté augustinienne, nous sommes ravis de pouvoir l'accueillir dans notre couvent et de le conduire ensuite à la basilique. C'est pour nous un motif de grande joie, notamment parce que le pape va réaliser ce rêve qu'il souhaitait concrétiser depuis les débuts et qui se réalise un an après son élection.
7: A un anno dalla sua elezione. E questo è molto significativo perché in fondo lui torna.
6: Cela revêt une grande importance car au fond il revient ici dans sa maison, celle de Saint-Augustin, pour retrouver Augustin lui-même dans son tombeau à l'intérieur de l'arche. Et cela est très significatif car son message à toute l'Église concerne également la spiritualité d'Augustin, une spiritualité fondée sur l'unité, la communion, l'amitié et surtout le partage fraternel pour surmonter tout type de conflit, qu'il soit personnel, communautaire ou social.
7: Per il superamento di ogni tipo di conflitto, sia personale, comunitario, come anche sociale.
1: Cet événement qui sera bien sûr à suivre en direct, commenté en français sur nos ondes à partir de 16h ce samedi. C'est la fin de ce journal. Merci pour votre écoute et votre fidélité aux ondes de Radio Vatican. Je vous souhaite une excellente soirée à toutes et à tous.
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9: Chaque jour, le sujet des migrants revient comme les vagues à chaque marée. Depuis 1980, 32 lois sur l'immigration ont été adoptées en France, en moyenne, une tous les 16 mois. Des nouveaux textes toujours plus restrictifs et répressifs ont été votés par le Parlement français comme par le Parlement européen. Quel respect de l'homme ! Le 16 juin, le Parlement français a adopté une proposition de loi visant à allonger jusqu'à 7 mois la durée de rétention administrative de certains étrangers en situation irrégulière et jugés dangereux. Mesure critiquée par certains. Pourtant, nous le savons bien, tous ceux qui, par leur activité professionnelle, sont amenés à statuer lors des audiences de prolongation de rétention, l'allongement de la rétention est souvent sans grand effet. Mais pourquoi, me direz-vous ? Tout simplement, pour qu'une personne soit effectivement reconduite à la frontière, il est indispensable que son état d'origine la reconnaisse comme étant un des siens. Et nous le savons, certains États ne mettent aucune diligence à fournir un laissez-passer consulaire, pour de multiples raisons liées à la situation de la personne ou pour des questions diplomatiques, comme par exemple entre la France et l'Algérie. Et si les retours n'interviennent pas rapidement, souvent ils ne se réalisent jamais. Ces personnes restent enfermées alors qu'elles n'exécutent pas une peine à la suite d'une condamnation par un tribunal. Le 17 juin, le Parlement européen a approuvé le règlement sur le retour des migrants déboutés du droit d'asile. Une réforme qui donne la possibilité pour les pays de l'Union de nouer des accords pour installer des centres de rétention, des hubs, hors des frontières de l'Europe, pour y renvoyer des personnes déboutées du droit d'asile. La possibilité de créer ces centres de rétention à l'étranger, dits hubs de retour, pour y renvoyer les migrants en situation irrégulière, refusés par leur pays d'origine, était soutenue par de nombreux gouvernements. Pourtant, même des membres de ces mêmes familles politiques ont contesté fortement ce dispositif. Renvoyer des familles avec enfants dans des hubs à l'autre bout du monde, sans garantie de respect des droits humains fondamentaux, c'est franchir une ligne rouge, alertée l'eurodéputée Fabienne Keller. Quel respect des personnes en les renvoyant dans un pays où ils n'ont aucune attache, où ils seront enfermés. Quel avenir pour ces personnes ? Un tel dispositif qui vise à transformer l'Europe en une sorte de bunker ne pourra tenir. Nous le savons, des personnes quittent leur pays en raison de la faim, de persécutions politiques ou religieuses. Elles chercheront toujours à gagner l'Europe, vue, peut-être à tort, comme un Eldorado. Il y a quelques jours aux Canaries, le pape Léon a rappelé avec force la nécessité du respect de tout être humain. Chaque bateau qui arrive ne transporte pas seulement des migrants. Il apporte avec lui une question. Quel monde avons-nous construit si tant de frères doivent risquer la mort pour trouver la vie ? La dignité humaine n'a pas de passeport. Oui, il est nécessaire qu'un cadre juridique précis existe pour que l'accueil des migrants se fasse dans le respect de chaque être humain. Mais les personnes ne sont ni des marchandises, ni des objets qui peuvent être ballotés d'un pays à l'autre. Dans l'Évangile selon saint Matthieu au chapitre 25, le Christ questionne avec force lors de la parabole dite du jugement dernier. « J'étais étranger et vous m'avez accueilli. » Oui, lorsque le droit devient irrespectueux des droits humains élémentaires, l'Évangile doit être notre boussole éthique.

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1: Une 16e édition sur la thématique des trésors oubliés, c'est l'affiche du Cap Ferret Music Festival qui ouvre ses portes le 4 juillet et propose, comme chaque année, une programmation d'un grand éclectisme accessible pour tous les publics et foisonnant de pépites, répertoires connus ou à découvrir, artistes confirmés ou jeunes talents. C'est sa directrice Hélène Berger qui vient nous en parler. Allegro Vivace, c'est dimanche à 10h.
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0: Bonjour et bienvenue dans l'émission Bible dans l'histoire des hommes avec Gérard Bach. Aujourd'hui, nous allons prendre un texte dans la première épître aux Thessaloniciens, épître de Paul, au chapitre 3 et au verset 13. Et je vais demander à Johan de nous en faire la lecture. Merci Johan.
1: Qu'ils affermissent vos cœurs pour qu'ils soient sans reproche dans la sainteté devant Dieu, notre Père, à l'avènement de notre Seigneur Jésus avec tous ses saints.
0: Alors voilà un extrait donc d'un passage, un tout petit verset, mais il y a un mot particulier donc qui nous intéresse ici, et bien c'est le mot sans reproche. Comme on va le voir, et bien il est souvent mentionné dans l'Écriture, dans le Nouveau Testament. Qu'est-ce que ça veut dire être irréprochable, hein? Être irréprochable, bien sûr, devant Dieu, devant les hommes. On va voir tout cela. Je me souviens lorsque j'étais pasteur stagiaire et puis donc en train d'apprendre tous les secrets, je veux dire, de ce que doit être un pasteur. Et on me disait tout le temps, il faut que le pasteur soit irréprochable. Il y avait même un autre pasteur qui nous disait, il avait son petit vocabulaire à lui, il disait, il y a ce qu'on appelle l'impeccabilité du ministère. C'est-à-dire, on doit être impeccable en tout, absolument. On doit avoir, je dirais, aucune faille, tout doit être bien. Alors, je me suis vite rendu compte, et puis j'ai trouvé d'ailleurs des petits textes qui en parlent, amusants, et qui montrent d'ailleurs bon, que tout ça, c'est peut-être pas la meilleure façon d'aborder la chose. On va toujours vous reprocher quelque chose. Vous savez, si vous faites des visites, eh bien, vous faites intrusion chez les paroissiens, c'est pas bien. Si vous faites pas de visite, hein, voilà, il se préoccupe pas des paroissiens, il les laisse tomber, il en a rien à faire. S'il parle trop d'argent, c'est un mercenaire, il est en train d'essayer de se remplir les poches. Si on ne parle pas d'argent, eh bien finalement il n'a pas l'Église à cœur, il ne veut pas que ça avance, il ne s'intéresse pas à l'Église. Et s'il est toujours bien habillé, ben voilà, en fait il frime. S'il est mal habillé, ben il ne prend pas son ministère au sérieux, etc. etc. Et je pourrais continuer avec comme ça des dizaines d'exemples. Mais en fait, le mot amemptos, donc en grec, qui veut dire donc irréprochable, ne signifie pas que nous sommes sans faute, mais que quelque part, eh bien, nous approchons finalement, eh bien, de ce que Dieu demande que nous soyons. Que nous soyons, en fait, je dirais, à un stade mature dans notre marche avec Dieu. Et nous allons voir, eh bien, quels sont ces stades et puis aussi ces éléments d'irréprochabilité. Et le premier, bien sûr, que nous avons vu, il est dit ici, c'est au chapitre 3, donc la première épître aux Thessaloniciens, verset 13. Donc, qu'il affermisse vos cœurs, alors on voit bien le mot cœur ici, pour qu'il soit sans reproche. Et bien sûr, la premier aspect de notre vie qui doit être sans reproche, c'est notre cœur. Hein, parce que Dieu regarde au cœur, il ne regarde pas à l'extérieur. C'est vrai que, ben, effectivement, l'un ou l'autre pourra paraître beaucoup plus sanctifié de l'extérieur, beaucoup plus religieux, mais Dieu ne s'attarde pas à ces choses-là. Il regarde au cœur. Et c'est par là qu'il faut commencer. Jésus nous a toujours dit qu'il fallait d'abord, eh bien, nettoyer l'intérieur de la coupe, et puis après l'extérieur, eh bien, c'était moins important. Ainsi, le cœur est bon, eh bien, le reste le sera aussi. Et Jésus nous a dit que c'était ceux qui avaient un cœur pur qui verraient Dieu. Donc nous devons veiller à ce que notre cœur soit pur, à ce que notre, je dirais, le centre de notre personne, eh bien, soit en accord avec Dieu, avec le royaume de Dieu, et après tout, bien sûr, suivra et tout sera bien. Sinon, l'inverse, eh bien, c'est vrai, on peut avoir un extérieur qui est bien, très joli, qui est en fait l'extérieur de la coupe, je reviens là-dessus, mais ça ne sert à rien si l'intérieur n'est pas bon. Alors bien sûr, l'extérieur, c'est vrai, on l'a vu, est secondaire, mais en fait, on va voir que l'extérieur n'est pas la preuve, mais l'évidence. On connaît tous d'ailleurs ce petit dicton qui dit « l'habit ne fait pas le moine ». Hein, voilà, effectivement, je peux m'habiller en moine et ça fait pas de moi un moine. Cependant, c'est vrai que, eh bien, l'habit, quelque part, l'aspect extérieur révèle souvent ce qui est intérieur. Ce n'est pas quelque chose d'absolu. Et ça, on le trouve dans 1 Thessaloniciens au chapitre 2 et au verset 10, où il dit « Vous êtes témoins, et Dieu aussi, que nous nous sommes comportés d'une manière sainte, juste et irréprochable envers vous qui croyez. » Paul donc revendique, c'est vrai, ce qu'il a fait et cet aspect extérieur. Nous nous sommes comportés d'une façon irréprochable. La vie et le comportement aussi, bien sûr, a son importance. Qu'est-ce que nous faisons lorsque nous sommes avec d'autres personnes? Est-ce que nous sommes là pour les aider? Est-ce que nous sommes là pour leur apporter quelque chose? Ou bien est-ce que nous sommes là quelque part pour voir qu'est-ce qu'on peut retirer d'eux? Hein, souvent, je dirais, les gens se trahissent par leur vie, par leur comportement, mais le chrétien, lui, doit avoir un comportement qui est en accord avec son cœur. Alors j'insiste bien sur le fait que c'est toujours le cœur qui est le plus important, mais si le cœur est en bonne santé, eh bien la vie extérieure et le comportement le démontreront parce qu'il y aura eh bien quelque chose qui va suivre. Je vous propose de faire une petite pause musicale et d'écouter Anne-Christine Eikeland qui va nous interpréter « Turn your eyes upon Jesus ».

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1: Voilà, c'était donc Anne-Christine Eichland avec Turn Your Eyes Upon Jesus Keys, ce morceau qui a d'ailleurs été traduit en français. On va continuer alors avec notre petite étude de 1 Thessaloniciens 3:13 où il est question donc d'être irréprochable. Alors c'est notre cœur qui doit être irréprochable, notre vie, notre comportement, et puis aussi c'est vrai dans le témoignage extérieur comme le dit Philippiens au chapitre 2 et au verset 15, pour être irréprochable et pur des enfants de Dieu sans reproche au milieu d'une génération corrompue et perverse parmi laquelle vous brillez comme des flambeaux dans le monde. Et là, Paul insiste sur le fait que ce n'est pas simplement autour de nous, dans notre entourage, c'est vrai, au milieu, j'allais dire même de notre milieu des chrétiens, mais là, c'est vraiment en extérieur. Qu'est-ce que nous présentons au monde? Et c'est vrai que pour le monde, eh bien, notre vie est le message. Pour beaucoup de gens, la seule Bible qu'ils voient, eh bien, c'est notre vie. C'est la façon dont nous vivons. Et des fois, on est, comment dirais-je, est-ce que les gens autour de nous sont obligés de fermer les fenêtres quand ils entendent que le papa rentre à la maison parce que bon les mots qui fusent eh bien sont désagréables, ou bien comme le disait un ami, bon il me disait chez moi c'est les soucoupes volantes. Ah oui, parce qu'effectivement ils s'envoyaient des assiettes, je veux dire, et la vaisselle y passait, alors il fallait se protéger. Alors tout ça, bien sûr, c'est pas un bon témoignage. Il faut que nous soyons, je dirais, à la hauteur de l'évangile que nous annonçons, et que nous soyons lumière et non ténèbres, que nous puissions, comme ce texte le dit, eh bien briller dans cette génération, c'est vrai, pour que le monde puisse voir la lumière, et puisse la voir en nous, dans la façon dont nous nous comportons. Ensuite, c'est vrai que nous sommes appelés, la parole de Dieu le dit très clairement, à servir Dieu tous les uns les autres, bien sûr à des niveaux différents, mais dans Luc au chapitre 1 au verset 6, il est question en fait de Zacharie, sacrificateur. Donc il est dit, au temps d'Hérode, roi de Judée, il y eut un sacrificateur du nom de Zacharie, de la classe d'Abia. Sa femme était une descendante d'Aaron et son nom était Élisabeth. Et tous deux étaient justes devant Dieu et suivaient d'une manière irréprochable tous les commandements et les ordonnances du Seigneur. Et on voit donc que pour le service de Dieu, eh bien, pour que ça soit efficace et pour que ça soit honoré et pour que ça porte au-delà, eh bien, il faut que nous puissions être là aussi impeccables, que nous puissions être sans reproche et servir d'une manière irréprochable. Aussi bien lui que elle, eh bien, était irréprochable. Et intéressant de voir que donc il faisait cela et il le faisait devant Dieu. Hein, donc cette façon de marcher, de vivre d'une façon qui était impeccable et qui leur permettait, c'est vrai, eh bien, d'avoir ce témoignage. Et c'est drôle que ce sont eux qui ont été choisis par Dieu, eh bien, pour être témoins, je dirais, de la venue du Messie. Hein, donc, à un certain moment, c'est vrai qu'un ange va lui apparaître, et puis Zacharie, parce qu'ils étaient très âgés, donc Zacharie, son épouse, l'ange va lui dire, ta prière a été exaucée, ta femme Élisabeth t'enfantera un fils, et il s'appellera du nom de Jean. Et nous savons bien sûr qu'il s'agit de Jean-Baptiste. Donc voilà, quel témoignage, quelque chose d'extraordinaire. Ensuite, et je terminerai avec cela, on revient donc dans l'épître aux Thessaloniciens, première épître aux Thessaloniciens au chapitre 5, et là nous découvrons donc ceci au chapitre 5 au verset 23, que le Dieu de paix vous sanctifie lui-même tout entier, que tout votre être, l'esprit, l'âme et le corps soient conservés sans reproche à l'avènement de notre Seigneur Jésus-Christ. Oui, les premiers chrétiens attendaient le Seigneur et nous l'attendons toujours. Un jour, c'est vrai, ce monde va changer. Hein, d'une certaine manière, Dieu va se manifester, comme le dit la parole de Dieu. Et à ce moment-là, eh bien, il faut que nous puissions être prêts, comme l'a dit Jésus très souvent, il a dit « Veillez, priez, vous ne savez pas quand le Seigneur reviendra ». Donc, il est dit que tout notre être, le corps, l'âme, l'esprit, eh bien, doit être sans reproche. Est-ce que nous sommes sans reproche? Est-ce que notre vie est tout à fait dans le sens du divin? Est-ce que en nous tout va bien? Est-ce que nous avons cette communion avec le Seigneur qui fait que lorsqu'il viendra, eh bien, nous allons l'accueillir avec joie et nous n'allons pas avoir honte à sa venue? Oui, nous ne sommes pas parfaits, mais Dieu désire que nous soyons au niveau où nous devons être, et je vous souhaite cela pour votre vie. À bientôt.

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3: Bonjour et bienvenue en Charente-Maritime avec le collectif Action Solidaire. Nous partageons ce rendez-vous qui met en avant des initiatives de solidarité. Une manière de montrer que face aux injustices, aux inégalités, au repli sur soi et à l'impact de notre consommation, des associations membres de notre collectif se mobilisent. Nous vous invitons à les découvrir aujourd'hui en rencontrant l'association Maison de l'Afrique et des Caraïbes. Notre invité du jour est Ablaye Mbaye, coordinateur et membre fondateur de l'association. Bonjour Ablaye.
4: Bonjour, bonjour.
3: L'association Maison de l'Afrique et des Caraïbes donc, se trouve à La Rochelle. Est-ce que vous pouvez nous raconter un petit peu l'histoire de cette création? Depuis quand existe-t-elle?
4: L'association en soi existe depuis plus de 20 ans quand même, en tant que associative. Hein. Par contre, la maison a été inaugurée le 31 mars 2023. Ça fait déjà 3 ans qu'on a le lieu.
3: Oui, que vous avez un lieu, parce que l'association existait
4: depuis
3: avant.
4: Depuis 20 ans, voilà. Donc à l'époque, avec celle qui était directrice du CDJ, Catherine Dupuis, hein, puis d'autres membres, on avait vraiment à cœur d'avoir un lieu où on pouvait se poser et partager les savoir-faire, les sciences, la culture, la musique, se soutenir aussi. Donc voilà, il y a eu pas mal de promesses qui sont passées, et puis là, ça s'est fait en 2023, voilà.
3: Donc vous avez attendu assez longtemps avant d'avoir
4: un lieu
3: qui se situe où à La Rochelle?
4: Qui se situe à Mireille, deux rues de la Bergerie à Mireille, à côté du Paradis Vert.
3: Qui est un jardin partagé porté par le centre socio-culturel Le Pertuis.
4: C'est ça. Il y en a certains qui me disent, mais c'est aussi à côté du crématorium. Mais je dis, c'est plus glamour de parler du paradis vert que du crématorium, même si je souhaite à tous les gens qui sont au crématorium de passer au paradis vert. Mais bon,
3: oui,
4: ça,
3: c'est symbolique.
4: Ça, c'est autre chose. Ça ne dépend pas que de moi.
3: Avant d'avoir vécu des choses à la Maison de l'Afrique et des Caraïbes.
4: Voilà.
3: Ça se situe aussi au bout de la ligne 2 du.

0: finalement à un partage de des cultures,
1: oui, bien
0: qu'elles
1: sûr.
0: soient d'Afrique
1: Mais
0: ou des Caraïbes ou d'ailleurs.
1: Bien sûr.
0: Qu'est-ce qui fait ce lien entre toutes les propositions que vous proposez?
1: Mais le lien, je pense que d'où qu'on vienne, on a les mêmes problèmes. Hein. Comment élever nos enfants, comment garder la santé, comment faire face à l'agression de la consommation, enfin, du système, pour ne pas. Voilà. Donc, on a les mêmes problématiques. Et peut-être qu'on n'a pas les mêmes façons d'y répondre. Donc, c'est ça, en fait, le but du jeu.
0: C'est d'échanger autour de ces thématiques
1: c'est
0: et
1: ça,
0: aussi
1: ça.
0: D'avoir des moyens peut-être artistiques.
1: Artistiques,
0: oui,
1: mais de partager la musique. Partager la musique, le tambour, la danse, le chant, la poésie, l'art manuel aussi. Parce qu'on y fabrique des tambours, on y, un peu de tout, quoi.
0: Parce qu'on ne l'a pas dit, mais vous-même, qu'est-ce que vous apportez, qu'est-ce que vous faites au quotidien à la Maison de l'Afrique?
1: Qu'est-ce que je fais au quotidien
0: aussi,
1: Je coordonne, je réponds aux coups de fil, je donne des cours de percussion. On y accueille même une crèche aussi. On anime des cours de percussion, de danse. Moi, en tant qu'ablaï, hein. Après, il y a des gens qui donnent des cours de piano, pas très cher d'ailleurs, vraiment par une prof qui vient d'Ukraine, de Kiev, qui s'appelle Victoria, magnifique. Il y a des cours de saz par Sidar, qui vient de... Lui, il parle de l'Anatolie, il ne parle pas de Turquie, mais bon, voilà.
0: Une région de Turquie, mais
1: Turquie,
0: qui...
1: kurde. Donc voilà, je vois, c'est pas que l'Afrique et les Caraïbes. Après, il y a aussi du tambour qui vient des Caraïbes, du chant, de la salsa, juste comme ça.
0: Donc il y a combien d'artistes qui agissent au sein de l'association?
1: Je dirais qu'au sein de l'association, en tout cas, en partage aussi avec d'autres associations, parce qu'il y a la Maison de l'Afrique et des Caraïbes, mais aussi il y a aussi une association de salsa, l'association de Sidar, la crèche. Ça, ce sont aussi des associations qui sont indépendantes, enfin, qui adhèrent à l'association, donc qui jouissent du lieu et du matériel qui est là. Voilà. Donc, à compter, je crois qu'il y a au moins une dizaine d'associations qui tournent autour de la Maison de l'Afrique. Sans compter ceux et celles qui viennent plus ou moins de manière sporadique, quoi.
0: Mais ça a l'air d'être très riche.
1: Ça tourne, hein. Alors notre problème, c'est que bon, on n'a pas le souci, c'est que il nous manque des bras et des têtes, ou je sais pas comment, et des doigts pour s'occuper de tout ce qui est l'informatique, du site, des choses comme ça. C'est quand même du taf. Donc on n'a pas une telle visibilité dans ce sens-là. Mais franchement, il se passe pas mal de choses.
0: Oui, c'est que vous manquez aussi de, comme vous dites, de moyens humains. Donc
1: c'est
0: peut-être
1: ça,
0: un petit appel à des bénévoles pour donner des coups de main sur justement peut-être la communication, alimenter
1: quoi.
0: Le site avec
1: salvateur,
0: toutes
1: quoi. Ouais,
0: les événements.
1: Vraiment, vraiment, salvateur. Parce que moi, j'avoue que je suis un dinosaure. j'ai un peu raté le train de l'informatique et du numérique. Mais bon, voilà, ça ne m'empêche pas d'être là. Mais c'est vrai qu'il nous manque des bras quand même. En tout cas, dans ce sens, ça manque de bénévoles qui nous donneraient un coup de main dans la communication, alimenter le site, des choses comme ça. Mmh. Donc on fait un appel, on en profite ici pour faire un appel.
0: Ouais. Voilà. Peut-être en disant à quel numéro, quel email ils peuvent vous joindre.
1: Voilà, au 07 81 12 85 87. Maison Afrique Caraïbes, La Rochelle, 17@gmail.com.
0: Super, donc ça c'est l'appel aux bénévoles, parce qu'il y a une telle richesse
1: de choses qui se passent que c'est vraiment.
0: Dommage qu'il n'y ait pas autant de visibilité de tout ce qui est proposé.
1: C'est ça.
0: Donc s'il y a des bonnes volontés, qu'elles vous rejoignent. Est-ce que vous pouvez nous dire peut-être un peu l'actualité? Qu'est-ce qui se profile?
1: Alors l'actualité la plus proche, c'est le mardi. Le match France-Sénégal. c'est pas mal, hein? Non, c'est une fois de plus, c'est juste un prétexte, hein, à se rencontrer, à boire un verre et puis à partager ce moment-là. Pendant la Coupe d'Afrique des Nations, on a aussi retransmis quelque part tout ça, parce que bon, c'est pas non plus. Enfin, en tout cas, moi, c'est pas mon propos, mais après, je respecte aussi. On a retransmis le match Sénégal-Égypte, Et ce qui était chouette, c'est qu'il y avait des Égyptiens qui étaient là. Moi, je ne savais pas qu'il y avait une communauté égyptienne à La Rochelle.
0: Mais oui.
1: Mais c'est génial.
0: Ça, ça vous permet aussi
1: c'est ça.
0: De.
1: Ils étaient là, on a partagé le match.
0: Des personnes,
1: il y avait des Sénégalais, bien sûr, parce que bon, ça, oui. Et après le match, je crois que l'Égypte a perdu. On a quand même pris un verre. Et après, on a fait le match, la finale, Maroc-Sénégal. Bon, ça a pris des proportions un peu dommage après, mais bon, voilà. Mais ça n'empêche qu'on a passé un bon moment avec des Marocains et des Sénégalais.

0: était là. C'est le propos, en fait.
1: Oui, pour mêler, permettre de, aux gens de se rencontrer.
0: C'est ça. Pour nous, le football reste un vecteur de lien, quoi, et non, ouais. et non pas... Après, chacun fait ce qu'il veut de ça, mais en tout cas, pour nous, c'est ça, c'est ça, c'est ça le truc, quoi.
1: Et alors, vous êtes dans la maison, en extérieur?
0: Je pense
1: que
0: avec, si on arrive à trouver le matériel qui convient, on sera dehors. Parce qu'on peut aussi manger, il y a un petit camion qui est là, on peut manger des petites choses et boire un verre, quoi.
1: Ouais. Et tout l'été, vous prévoyez
0: tout l'été, voilà, on est en train de construire le programme, on aimerait vraiment tourner autour du jeudi au dimanche, faire des propositions autour de la salsa, autour de la musique africaine, autour... on a aussi des musiciens qui... J'y tiens vraiment, qui nous viennent du Poitou, de la musique, enfin, de la bourrée, de la valse, des choses comme ça. Voilà. On va essayer de monter, pas une guinguette, parce que c'est pas le propos, mais en tout cas, des animations tout le long de l'été autour de ces thématiques-là.
1: Donc à la fois des danses traditionnelles aussi,
0: du coin. Ouais, c'est important, je pense.
1: Ouais.
0: Vendredi dernier, on a fait un concert avec un couple que je salue au passage, qui s'appelle Marie et Bernard, donc ils ont fait tout un travail autour de la musique de Port-Charente. Et c'est super.
1: Oui, pour faire connaître aussi une culture très très locale qui est moins diffusée aussi, qui est
0: bien
1: moins connue.
0: Bien sûr.
1: Et encore une fois, j'imagine créer du lien entre
0: ces différentes traditions. Oui, créer du lien et on partage en fait. Enfin, en tout cas, quand la musique est bonne, c'est comme la nourriture. On ne se pose pas la question d'où elle vient. Voilà, c'est ça le truc, quoi. Et ça, c'est ça qui est super, quoi.
1: Et est-ce que vous êtes aussi investi, enfin je sais qu'on organise des choses ensemble autour du Festival des Solidarités par exemple, et que vous avez mené pas mal de projets pour de sensibilisation, notamment autour de la place des femmes, etc. Est-ce que vous pouvez nous partager aussi ce volet aussi de sensibilisation aussi du public au-delà du lien social, de faire connaître différentes cultures, mais un envie d'aller quelquefois plus loin sur des engagements.
0: Bien sûr. En tout cas, moi, je me considère comme un activiste culturel et je pense que c'est encore l'un des derniers bastions où on est encore libre d'agir autour de la culture et pour défendre nos valeurs communes, quoi. Qu'on soit jaune, blanc, noir, barbu ou pas barbu, juif, marocain, ou j'en sais trop rien, il y a des valeurs qu'on ne peut pas négocier, quoi. La liberté, l'égalité, le respect, l'envie de vivre, les enfants, les femmes, tout ça, on ne peut pas négocier avec. C'est indéniable, quoi, qu'on soit, voilà. Et donc, nous, c'est l'une des lignes, même au sein du partage de la musique, des poésies, des choses, c'est toujours le fil directeur, ça. Voilà, donc on s'engage à toutes les luttes, aux combats, aux batailles aussi, parce que c'est de ça qu'il s'agit. Parce qu'en face, ils ne sont pas venus non plus avec des fleurs, hein, ni avec le violon. Nous non plus, mais nous sommes des pacifiques et voilà, avec les mots, la musique, le tambour, la poésie, on résiste. Voilà.
1: C'est une manière à vous et d'apporter autre chose au monde, peut-être
0: sûr,
1: un peu de, aussi de respiration pour des personnes voilà, qui voient l'actualité est dure et on se dit par l'art, ce partage-là, on peut aussi à la fois apporter du fond, on va dire, des sujets qui sont lourds et dont il faut débattre et échanger,
0: bien
1: mais
0: sûr.
1: Aussi une certaine légèreté, un peu de poésie.
0: Oui, c'est ça. Je me rappelle d'une phrase de Mère Teresa qui s'était beaucoup engagée en Inde. Et une journaliste lui avait demandé, mais est-ce que vous n'avez pas l'impression que c'est peine perdue, quoi, ou enfin c'est insignifiant face à la misère, face au drame? Et elle avait répondu que oui, c'est certainement insignifiant, mais c'est une goutte d'eau qui manquerait à l'océan. Et c'est ça, si chacun amène sa petite goutte d'eau, je pense qu'on va finir par faire une grosse vague.
1: Et c'est on ça l'espère.
0: Bien sûr.
1: En tout cas, on sait que c'est par ce maillage de tisser ces liens avec les différentes personnes qui peuvent être mobilisées, des citoyens, des citoyennes, ne serait-ce que se rencontrer aussi dans nos différences, qui
0: bien
1: font
0: sûr.
1: Avancer la société
0: sur ces
1: sujets.
0: Tant qu'on se parle et tant qu'on danse ensemble...
1: Toutes les barrières sont levées.
0: Tomberont, oui. Bien sûr.
1: Est-ce que vous pouvez nous dire un mot aussi sur le projet X2027?
0: Alors, X2027 est né d'une réflexion autour de l'exposition coloniale qu'il y a eu en 1927 à La Rochelle, aussi à Paris et dans beaucoup de villes, où on a présenté des humains comme dans un cadre de zoo, où les gens sont venus regarder. Il y a même eu des naissances, hein. C'est affreux, quoi. Il y a même eu des naissances. On a même amené des femmes enceintes pour qu'elles... Voilà, des choses comme ça. Bon, bref. Et donc, mais depuis ce temps-là, du temps est passé et les choses ont bien avancé, mais il y a toujours du travail à faire. De toute façon, ce ne sera jamais fini, hein. Il faut qu'on reste vigilant, mais à tous les niveaux. Là, je ne parle pas en tant que Sénégalais ou en tant que Franco-Sénégalais, je parle juste en tant qu'humain, tout simplement. Donc voilà, ce projet est né autour de ça, l'idée de la décoloniale. Parce qu'il faut vraiment, qu'on y aille. Parce que là, on se rend compte que les institutions, les manières de faire, l'enseignement, l'éducation, la justice, traverser les frontières, il y a des gens qui traversent assez facilement les frontières, d'autres non, des choses comme ça. Donc c'est vraiment un très gros chantier. Et donc il y a un collectif, et bientôt une association qui est née. Et donc là on s'achemine, là. Donc c'est dans moins d'un an. Il y a pas mal de choses à encore réfléchir. C'est pas encore calé en termes de programme, mais il y a pas mal d'associations, pas mal d'artistes, pas mal de gens qui sont engagés au-dessus.
1: Il y a des projets spécifiques auxquels vous allez participer?
0: Oui, alors, pour le moment, tout n'est pas retenu, mais je sais qu'il y a, un artiste réunionnais, Jack, qui a un projet autour d'une grosse structure qu'elle aimerait bien faire à Mireille. Nous, on avait proposé aussi la danse des masques, parce qu'il y a quand même beaucoup de débats sur est-ce qu'on doit restituer les objets ou non. Bon, chacun a son idée. Mais pour moi, en tout cas, le masque existe que s'il danse. En tout cas, s'il officie. Tu vois? Sinon, ça reste juste un objet. Parce que celui qui l'a conçu, l'artiste qui l'a conçu, enfin, l'artiste entre guillemets qui a conçu le masque, ne l'a pas conçu comme un objet d'art. Il l'a conçu comme un objet fonctionnel de lien qui relie le sacré au profane, qui relie les ancêtres, le mort. Au vivant, ainsi de suite. Donc c'est vraiment un objet de lien. Et ce lien passe par la danse, passe par la musique, le chant, le mouvement. Donc, pour moi, donc, le masque qu'il soit là dans un musée ou ailleurs. D'ailleurs, en Afrique, il y avait la case des retraites. Quand le masque ne sert pas, il est dans une case de retraite qui est gérée par un conservateur, un initié, qui est là, donc qui gère ça. Et donc le masque n'existe que quand il sort. Quand il est porté par un vivant. Donc c'est cette dimension qu'on veut ramener. Et aujourd'hui, avec même si je suis un dinosaure face au numérique, mais je me dis c'est quand même une belle solution. On peut tout à fait, avec le numérique, peut-être redonner vie au masque avec le QR code. On peut tout à fait on peut identifier le masque. Il y a le costume aussi. On peut amener le costume, danser, faire le chant. Et quand les gens viennent voir le masque, et c'est ça pour moi qui est fondamental, qu'on rende ou non, c'est pas... Enfin, c'est là, je m'engage en tant qu'Ablaï, hein, c'est Ablaï qui dit ça. Je sais pas au nom de X27. Que le masque soit rendu ou pas, ce qui est important, c'est que le masque redevienne ce pourquoi il a été créé. Voilà.
1: Lui redonner toute sa fonction, justement, plus rituelle, et qu'on sache derrière ce masque...
0: Complètement.
1: Ce qui est véhiculé.
0: C'est pas un objet d'art. Même si aujourd'hui on le conçoit comme tel, mais c'est pas un objet d'art. Ça c'est radical. C'est pas du tout un objet d'art. C'est un objet de lien. C'est un objet de culte. Oui, c'est ça. C'est un objet de culte.
1: Est-ce que vous travaillez autour de cette question-là avec le Muséum d'Histoire Naturelle et d'Ethnographie de La Rochelle?
0: Normalement, oui. Enfin, en tout cas, nous qui portons ce projet de danse autour des masques, il faut que je me bouge d'ailleurs, il faut que j'appelle la conservatrice, il faut que je le fasse. Mais oui, bien sûr, parce qu'on a identifié des masques BT, c'est une communauté de Côte d'Ivoire, où il y a des gens qui connaissent ce masque, qui, quand ils l'ont vu, ils se sont dit, mais qu'est-ce qu'il fait là? Ils ont été très surpris de savoir qu'il y a un masque de chez eux qui est là. Donc, voilà quoi. Et donc, et ces gens-là connaissent bien ce masque, connaissent sa danse, connaissent son rituel, sa fonction, son costume. Donc, voilà. On ne connaît pas tous les parce que bon, c'est il faut aussi comprendre que l'Afrique est un continent. Hein. Et puis, moi, en tant que Sénégalais, j'ai eu la chance de voir quelques masques. Et donc, voilà, lors des initiations, mais chez les Wolofs, on ne connaît plus les masques.
1: Ah oui, ça a complètement disparu.
0: Disparu complètement. Autant le christianisme a plus ou moins toléré les masques, même si ils en ont brûlé quelques-uns, mais quand même ils ont toléré les masques, parce que je crois que avec aussi les statues de Jésus, de Marie, je crois qu'il y a quelque part il y a une tolérance qui s'est posée là. Tandis que l'islam est fondamentalement opposé à...
1: aux représentations.
0: C'est ça. Donc tous ces pays où la mouche tsetse n'a pas empêché au cheval de tracer, les masques ont disparu.
1: Et on n'en retrouve aucun ailleurs dans d'autres pays, justement, cette question des musées ou des lieux plutôt en Occident qui auraient recueilli des masques ou... Voilà, récupérer en tout cas des masques et qui les exposerait, on en trouve ailleurs.
0: Je sais qu'il y a des objets qui ont été rendus. Si c'est ça ta question, je sais qu'il y a des objets qui ont été rendus en Côte d'Ivoire, au Bénin, des choses comme ça. Il y a une histoire qui m'avait un peu interpellé. C'est un tambour, toujours en Côte d'Ivoire. Je ne sais plus dans quelle communauté, mais en tout cas un énorme tambour assez complexe à l'intérieur parce que quand je dis tambour c'est pas peau, hein. c'est un gros tronc d'arbre avec des fentes, avec vraiment des choses qui donnent un son, voilà, qu'on tape avec deux bouts de bois en tapant comme ça ou face on arrive à créer des sons. Et c'est un tambour qui servait de lien de communication. On pouvait annoncer la mort, la naissance, la fête, les récoltes, des choses comme ça. Et avec le temps, le tambour aussi a servi à annoncer la venue du percepteur des impôts. Donc les gens avaient le temps de se cacher. Donc ils ne payaient pas les impôts. Et puis, le gouverneur, ou je ne sais pas, en tout cas, a dit, mais comment ça se fait qu'il n'y a jamais personne quand on vient? Et il y a quelqu'un qui a fini par dire, c'est parce que c'est le tambour leur dit qu'on vient. Donc ils ont saisi le tambour, ils l'ont posé en ville, à Abidjan. Puis la pluie, et puis un jour, il y a quelqu'un qui est venu, un ethnologue ou je sais pas, en tout cas qui a eu une sensibilité, qui a dit mais qu'est-ce que ça fait d'or ici, c'est pas sa place. Et ce tambour a fini à Paris dans un musée. Et donc entre temps les gens qui fabriquaient ce tambour, qui l'entretenaient, eh bien aussi le savoir-faire a disparu parce que c'est un tambour qui est très complexe. Donc voilà, entre temps
1: le savoir-faire
0: en tant que fabricant et en tant que joueur aussi, et puis en tant que parole. Comment on le fait parler, qu'est-ce qu'il dit, des choses comme ça. Et puis la communauté n'a pas disparu, mais en tout cas il n'y a plus ce lien avec ce tambour là et le tambour a été restitué, mais on s'est rendu compte qu'il a pris beaucoup de dégâts il va finir par savoir réparer, mais quand même, entre temps il y a quand même tellement de temps qui est passé que c'est compliqué tout ça. Donc si on veut vraiment agir dans la mémoire collective, c'est plutôt les savoir-faire qu'il faut faire perdurer, parce que des tambours et des masques on peut en fabriquer encore. Mais la connaissance, la culture, les chants, la danse qui vont avec, si on ne l'entretient pas, ça reste de la culture orale, ça reste de la culture de passage. C'est pas ce qu'il faut faire. Enfin, ça, c'est mon avis. La décoloniale passe par là.
1: Qu'est-ce que ça signifie, en tout cas, dans les pays africains, par exemple, là, tu disais auprès de la communauté Wolof, ou en tout cas, qu'est-ce que ça veut dire de ne plus utiliser les masques? Parce que finalement, c'est cette connaissance-là, ces rituels, ce lien à ce type de culte qui se perd. Ça veut, est-ce que ça signifie ça dans certaines communautés africaines?
0: Oui, je pense que, vous savez, la culture, elle se mue aussi, hein, elle rencontre des influences. Elle s'accommode ou pas. Elle s'accommode, sinon elle disparaît. Donc je pense qu'il y a encore des en Afrique des lieux où encore des masques font encore le lien. Ça, c'est indéniable. Hein. Même au sud du Sénégal, il y a encore des choses qui se passent. Mais, j'avais entendu le chant d'un masque qui s'appelle Kakilembe. Enfin, c'est un masque, mais c'est aussi un rythme. C'est ça qui est génial. Parce que tu as le masque, mais tu as aussi le rythme, le tambour qui va avec, le chant qui va avec, et la danse qui va avec. Tu vois, c'est un tout. Donc, si le masque disparaît et qu'on le. C'est tout qui va. C'est tout ça. Bon, bref. Et ce masque, il sort et il annonce un peu l'année qui va venir. Les récoltes, les maladies, les choses à éviter, les choses à ne pas faire, les offrandes à faire, des choses comme ça. C'est un très beau rythme. Et en fait, en écoutant le chant actuel, je me suis rendu compte qu'il y a de l'arabe là-dedans. Il y a vraiment des prières, enfin du zikr qui est dans le chant. Ça m'a interpellé. J'ai dit, mais comment ça se fait que un chant arabe musulman se retrouve dans un masque comme ça? En fait, parce que les gens ont fait du syncrétisme, tout simplement.
1: Oui, donc ça, c'est aussi des choses que toi, en tant qu'artiste et en tant que passeur d'histoire, passeur de connaissances et de culture aussi, c'est des choses que tu vas aller chercher, que tu essayes de faire vivre aussi avec d'autres artistes dans la maison de l'Afrique
0: bien des sûr,
1: Caraïbes.
0: Bien sûr. Et on a, d'ailleurs, j'en profite ici pour lancer un appel. En tout cas, on a un projet par rapport à la maison de l'Afrique, c'est un énorme projet qui s'appelle Héritage humain, Human Heritage. Alors l'idée parce qu'aujourd'hui c'est pas un musée virtuel, mais en tout cas tous ces masques, tous ces chants, parce que derrière moi ce qui m'interpelle ce sont aussi les chants et les danses qui vont avec, parce que c'est pas que le masque il reste juste un
1: média finalement.
0: Un médiateur quoi, ouais, voilà, ouais. Mais ce qui est fondamental, c'est la parole qui l'accompagne. Et le mouvement
1: le
0: qui
1: chant,
0: l'accompagne.
1: Le rythme,
0: bien
1: le.
0: Bien sûr, voilà. C'est ça le truc.
1: Ouais,
0: sinon, ça reste un objet. Mm. Si on ne le charge pas avec la parole et la musique et les offrandes, le masque en soi, il reste juste un objet comme il l'est dans un musée.
1: Et au sein de la. Tu disais ça, ce Human Heritage, c'est aussi une volonté d'autres artistes qui sont à La Rochelle,
0: voilà,
1: et qui tiennent à ce que la culture peut-être de leur pays à travers des.
0: Mais de voilà. Tous les pays, ouais. Qu'on puisse identifier. Et, enfin, maintenant, je ne sais pas le faire, mais je ne jure que par le QR code. Quoi. C'est génial. Imagine, tu prends un masque ou n'importe quel objet de lien et que tu poses et tu racontes son histoire et son QR code.
1: Et tout tu peux voir de la danse, du chant,
0: mais bien sûr,
1: sans désacraliser non plus.
0: Sans désacraliser, sans dire, ben, j'enlève ce masque de là et puis je l'amène là-bas. C'est à blague, hein, c'est moi qui dis ça, ouais. parce que je sais que c'est un sujet encore qui n'est pas partagé. Il y a des gens qui pensent qu'il faut vraiment prendre et ramener,
1: ouais.
0: Je respecte,
1: oui,
0: hein. Je suis pas là pour c'est pas moi qui l'ai fait, ce masque, c'est pas moi qui ai décidé qu'il soit là ou ailleurs. Mm-hmm. je n'étais pas là,
1: mais vous projetez quelque chose qui est de l'ordre du partage de culture.
0: Mais bien sûr,
1: donc c'est,
0: mais bien sûr.
1: C'est un support à dialogue,
0: bien sûr,
1: à connaissance.
0: Bien
1: à...
0: sûr. Les Wolofs, ma communauté du Sénégal, ont une devise qu'ils disent « Lep, fep, nyep ». Lep, ça signifie tout. Fep, c'est partout. Nyep, c'est tout le monde. Ils l'ont pas appliqué. Hein. Ça viendra peut-être un jour. Mais c'est ça, en fait. C'est ça. L'idée, c'est vraiment que la culture traverse les frontières et qu'on échange. C'est comme ça, je pense, qu'on va réussir à abattre le politique. Enfin, abattre gentiment. Hein, je parle pas.
1: Est-ce que sur le quartier de La Rochelle, depuis que la maison de l'Afrique et des Caraïbes existe, donc depuis 2023, est-ce que vous sentez justement ce lien entre les différentes cultures qui existent aussi sur le quartier de Mireuil? Est-ce que vous sentez qu'il y a justement plus de liens qui se tissent, des échanges?
0: En tout cas, on reçoit pas mal de communautés, des Syriennes, des Soudanais, des Tchadiens, des Ukrainiennes, des choses comme ça. À la maison de l'Afrique. Maintenant, il y a aussi un autre travail qui se fait au niveau du parc Kennedy avec Azimut, où il y a vraiment tout un brassage. Maintenant, est-ce que les communautés viennent juste en tant que communauté pour partager un lien entre eux, ou je crois que le travail se situe là. Les communautés sont là, vont et viennent, mais maintenant il faut qu'on arrive à faire du lien entre les communautés, ce que fait Malik Zidane, hein, pendant le quartier été, il y a tout un brassage de communautés, mais il y a encore du travail à faire, je pense.
1: Donc c'est ce que vous allez continuer sur
0: ce
1: les prochaines
0: fait.
1: Années,
0: voilà,
1: essayer de
0: faire.
1: Croiser justement à travers peut-être des matchs de foot ou autre chose.
0: Voilà. Ce qu'on essaie de faire en tout cas. Ouais. Et puis même faire des rencontres musicales, voilà, faire des projets communs.
1: Mm. Mm. Ablaye, on arrive au terme de notre émission. Est-ce que vous pourriez redire peut-être les contacts pour joindre la Maison d'Afrique et des Caraïbes ? Et on rappelle que vous avez besoin de bénévoles.
0: Ouais.
1: Vous êtes situé à La Rochelle.
0: À La Rochelle, donc n'hésitez pas, si vous avez envie de participer à ce projet, de nous appeler au 07 81 12 85 87. Maison Afrique Caraïbes, La Rochelle, 17@gmail.com.
1: On invite les auditeurs et auditrices à rejoindre cette belle maison, finalement, qui est aussi une maison des cultures du monde.
0: C'est ça, tout à fait.
1: Ouais. Merci Ablaye.

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4: Saviez-vous que 11 des 12 astronautes qui ont marché sur la Lune étaient des scouts ? Cette question est posée sur le site du scoutisme mondial comme une affirmation. Bien que le scoutisme forme des jeunes responsables volontaires qui vont au bout de leurs projets pleins de foi en leur avenir. Avec le scoutisme, on parle de service, de sens de l'autre, responsabilité, proximité avec la nature, spiritualité. Tout cela fait partie de la pédagogie scout, une pédagogie qui traverse toutes les traditions. Reconnu d'éducation populaire, le mouvement fondé par Baden-Powell en 1907 est présent dans plus de 170 pays dans le monde et compte plus de 60 millions de jeunes. Il continue de faire des émules dans de nombreuses religions et confessions chrétiennes, voire sans religion, puisqu'il existe des scouts laïcs. Le scoutisme a du succès, alors quelle est la recette de ce succès? On va tenter d'y répondre avec nos invités qui font partie de groupes ici en Gironde. Constance Pluvieux, bonjour.
5: Bonjour Violaine.
4: Vous êtes responsable du pôle pédagogique du territoire Rive-Allier Nord d'Aquitaine des scouts et guides de France. Ça représente 11 groupes à peu près sur Bordeaux Nord, Périgord, Médoc. Je le dis aussi aux auditeurs qui vous connaissent ici un peu à notre antenne. Vous êtes aussi la responsable de la communication dans le diocèse de Bordeaux. Donc c'est une autre casquette de votre personnalité. Fabien Dussard, bonjour.
6: Bonjour.
4: Vous êtes pasteur adventiste à Bordeaux et on dit chef guide de la jeunesse adventiste. Donc c'est les JA en fait, les scouts dans l'église adventiste. Anne Jimenez, bonjour.
7: Bonjour.
4: Vous êtes président des scouts évangéliques. Ah non, je dis non, scouts évangéliques. Non, pardon, c'est éclaireurs et louveteaux de France, membre de la FISIT, c'est la Fédération internationale des scouts indépendants et traditionnels.
7: Oui.
4: Alors, je dis évangélique parce qu'en fait, il y a beaucoup de protestants en fait dans le groupe, mais c'est ouvert à tout le monde en fait. Hein.
7: Oui.
4: Et alors, je le dis quand même pour nos auditeurs, on vous connaît bien parce que vous êtes à l'origine ici, vous animiez une émission pour les enfants sur Radio Harmonie pendant de nombreuses années, donc ça remonte à
7: 17 ans.
4: Ah ouais, comme pendant 17 ans. Voilà,
7: pendant 17 ans.
4: Oui. Voilà. Étienne Solaire est avec nous, bonjour.
8: Exact, bonjour.
4: Vous êtes responsable des éclaireurs et éclaireuses israélites de France à Bordeaux.
8: C'est ça.
4: EIF,
8: c'est ça.
4: Merci d'être avec nous. Pendant cette heure, on va retrouver nos chroniques habituelles. 12h15, la paroisse à la une. Cette semaine, c'est la paroisse de l'Aréole Montségur. On sera en visio avec le père Serge Voulaboum à Léa. Pourquoi? Parce que l'Aréole, c'est quand même très très loin. On le comprend et on le donne rendez-vous tout à l'heure. Ensuite, les rendez-vous de l'Église catholique en Gironde à ne pas manquer. Ce sera avec Mathilde Janvier du service communication du diocèse. Comment vivent les chrétiens dans le monde? Rendez-vous avec Frédéric Manceau de l'ONG Portes Ouvertes. On va aujourd'hui parler de la journée internationale pour l'élimination de la violence sexuelle en temps de conflit. C'est le 19 juin et on entendra le témoignage donc de Léa Charibou du Nigeria. La chronique musique, c'est avec Shima Zoé aujourd'hui. Bonjour Shima Zoé.
9: Bonjour.
4: Vous êtes avec nous pendant 15 jours à RCF en stage et on est ravis de vous accueillir. Et Maël Terto vous a laissé la place, sa place pour que vous présentiez la musique tout à l'heure. Et pendant cette heure, bien sûr, je suis accompagnée par le père Jean-Jacques Dutaine, fidèlement curé de Saint-Jean-d'Illac, Martignas-sur-Jalles. Bonjour père Jean-Jacques.
10: Bonjour Violaine, bonjour à tous les auditeurs.
4: Et vous répondez d'ailleurs aussi à une question de foi aujourd'hui. Comment prier avec l'aide des évangiles lorsque la lecture de la Bible ne me parle pas trop? Comment en tirer du sens? La réponse tout à l'heure en fin d'émission. La foi se partage, c'est parti.
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4: Alors, on n'a pas invité tous les scouts, parce qu'il y en a beaucoup trop en fait, mais il y a beaucoup, beaucoup de groupes qui existent. On a souvent aussi à notre antenne des scouts d'Europe aussi, qui sont représentés par Olive, chez nous aussi, Olive Reclic, qui est en service civique. Quel est le point sur vos groupes, peut-être, si on s'arrête au vôtre, par exemple? Je pense aux JA, aux Adventistes, Fabien Dussard.
6: Le point par rapport...
4: aux effectifs, par rapport à votre groupe.
6: Alors, j'ai pris quelques notes. En fait, nous, on a deux fédérations en France métropolitaine. Donc, je me suis surtout intéressé à la fédération qui est la nôtre, France Sud, dont je fais partie. On a 1000 adhésions chaque année et 310 animateurs, à peu près 38 groupes sur le territoire. Un territoire qui va entre La Rochelle et Genève, ce qui est dessous à peu près. Ça fait peu, mais il faut savoir qu'il y a, dans ce territoire, 5000 adventistes. Donc, sur 5000 adventistes, il y a 1000 adhésions.
4: Ah oui, c'est-à-dire que ça confirme le succès.
6: C'est ça, c'est vraiment quelque chose d'important. Et au niveau mondial, la JA existe depuis 125 ans et on est à 10 millions de scouts le monde entier. Donc, c'est peu connu ici, mais au niveau mondial...
4: Beaucoup. On connaît beaucoup plus, par contre, les scouts et guides de France. Donc, Constance Pluvio, vous êtes la responsable d'un secteur ici, Rive d'Alinor, c'est ça?
8: Oui, c'est un nouveau territoire qui est né en septembre dernier, parce qu'en fait, on avait un territoire initialement qui couvrait la Gironde et une partie de la Dordogne. Et on était près de 2000 adhérents, donc ça devenait assez lourd en termes d'organisation, de gestion, des camps, des formations, d'accompagnement. Et donc, en septembre, on a fait ce qu'on appelle un SMA, c'est-à-dire qu'on a séparé ce grand territoire en deux nouveaux territoires. Et donc, moi, je suis sur le territoire Rive d'Aliénor d'Aquitaine, qui compte 11 groupes et on a à peu près 1200 adhérents, qui se répartissent environ 500 adultes, 500 responsables, les chefs, les cheftaines, et les personnes qui, comme moi, sont plutôt dans des fonctions territoriales d'accompagnement, et puis environ 800 jeunes qui sont accompagnés toute l'année.
4: D'accord, on en parlera d'ailleurs, la question de l'accompagnement des jeunes, effectivement il y a besoin toujours. Du côté des éclaireurs, avec vous Anne Jimenez à Bordeaux, ça fait longtemps que vous existez aussi.
9: Ça fait longtemps que nous sommes là, ça fait plus de 30 ans je crois, notre petit groupe sur Artigues près Bordeaux, mais autrement on faisait partie avant des EEF qui étaient évangéliques, et ils sont 1000, je crois que c'est comme vous à peu près 1200, et maintenant nous faisons partie de la FISIT, et nous avons sur le plan mondial... nous avons, je crois, 150 groupes différents. La FISIT, c'est énorme.
4: Et la Fédération internationale des scouts indépendants et traditionnels.
9: Et il y en a partout. Et c'est génial parce qu'on communique avec des groupes africains, des groupes mexicains, des groupes péruviens. On est tous ensemble. Et que ce soit catholique, protestant, on est des scouts, quoi, en fait. Oui. Et c'est vraiment cette unité qui me plaît énormément. Et donc maintenant, notre petit groupe, on est le seul, je crois, en France à faire partie de la FISIT. Et notre petit groupe, on est à peu près une trentaine là pour le moment, mais on a commencé à 5. Donc ça va.
4: Ça ne dément pas non plus le succès. Étane Solaire est avec nous aussi. Alors vous êtes responsable des éclaireuses et éclaireurs israélites de France. De Bordeaux.
10: Oui.
4: Alors le groupe de Bordeaux, comment il est constitué aussi?
10: Alors nous, c'est plus d'une trentaine d'enfants chaque année qui se retrouvent pour des activités bimensuelles. Et donc c'est pas que Bordeaux, on a aussi d'autres enfants de la région, donc La Rochelle, etc. En tout en France, c'est plus d'une vingtaine de groupes, donc c'est un mouvement qui est quand même très ancien, donc ça fait plus de 100 ans qu'on existe. On a été fondé en 1923 par Robert Gamzon. D'ailleurs, je vous fais un petit clin d'œil parce que Robert Gamzon s'est inspiré des scouts protestants pour fonder les EI, les éclaireurs israélites de France. Et moi je considère mon groupe de Bordeaux comme une petite famille. Parce qu'en fait, on se retrouve tout le temps et on crée une amitié et même des souvenirs qui restent gravés tout le long du parcours, en fait.
4: Est-ce que disent tous les scouts, hein, en général, hein, même quand ils sont adultes? Non, mais d'accord. C'est vrai que ça reste, il y a des valeurs communes, justement. Pourquoi, comment on explique ce succès qui ne s'arrête pas, finalement, du scoutisme? Quelle est votre opinion à ce sujet, Constance Fulvio?
8: Je crois qu'aujourd'hui, dans une société où les jeunes sont très fortement devant les écrans, le scoutisme permet, peut-être pas en premier lieu, mais permet à ces jeunes une autre proposition, une proposition de vie dans la nature, de découverte, d'émerveillement. Et ça, je pense que c'est une donnée importante pour les parents aujourd'hui qui font le choix d'inscrire leurs enfants. Et puis, on peut aussi parler du fait qu'on aura sans doute le temps de le développer, mais ça permet aux jeunes de grandir en responsabilité, de tisser des liens forts. Hein. Il y a une enquête de 2024 de l'IFOP avec le RASO chez les scouts d'Europe qui montre que 97% des anciens scouts ont gardé des amitiés extrêmement durables avec les jeunes qu'ils ont côtoyés. Donc ça, je pense que c'est des marqueurs très forts pour notre société.
4: C'est dû à quoi pour vous pourquoi on a ces liens si forts? Parce que c'est des valeurs communes qu'on a apprises ensemble, parce qu'on a fait des camps ensemble?
6: Ouais, quand on dort sous la pluie avec un feu de camp dans une tente, ça resserre les liens. Ça fait des souvenirs communs qu'on n'oublie pas, hein, parce qu'on a vécu des choses.
9: Et je pense qu'il y a aussi une chose, on responsabilise les jeunes. C'est eux qui sont responsables de leur groupe, en tout cas chez nous. Et du coup, ils se sentent vraiment quelqu'un qui fait quelque chose. Actuellement, moi je vois depuis le Covid, nos jeunes en tout cas étaient vraiment découragés parce qu'ils disaient on donne le Covid aux personnes âgées, c'est les jeunes qui cassent tout, c'est les jeunes. Et là, en fait, quand ils sont chez les scouts, c'est pas pour vous, hein, mais en tout cas quand ils sont chez les scouts, ils sont responsables les uns des autres, ils se mettent au service les uns des autres.
4: Un sentiment d'utilité.
6: Ils ont leur place aussi.
9: Ils ont leur place.
6: Oui.
10: C'est ça. En fait, vous venez un peu de dire tout ce que je voulais dire. Donc finalement...
4: Ça montre aussi que les valeurs sont communes, quelles que soient les traditions.
10: Ah, totalement, totalement. Non, mais c'est ça, c'est qu'on donne des responsabilités aux enfants. Ils ont le sentiment d'être utiles. Donc nous, on a un peu cet adage qui dit l'apprentissage du jeune par le jeune. Donc on a des chefs d'équipe qui ont 14 ans, ce qui est très jeune. Et ils ont quand même des responsabilités de diriger une équipe. Et même, je peux revenir sur les piliers, nous, qui nous caractérisent les EI, la citoyenneté, la méthode scout et le judaïsme. Bon, voilà, c'est des valeurs qui peuvent parler, forcément, que ce soit même aux parents, mais les enfants s'y retrouvent totalement et ils ont une seule envie, c'est de continuer et poursuivre là-dedans, en fait.
4: Scoutisme reconnu d'utilité publique, mouvement d'éducation populaire aussi, qui est reconnu depuis de très nombreuses années. Est-ce que c'est un remède contre l'isolement des jeunes? Sans doute oui, on l'a dit. Contre le repli, contre les réseaux sociaux peut-être? Est-ce que le succès aujourd'hui vient aussi du fait qu'il y ait beaucoup plus de réseaux sociaux et que c'est une sorte de remède que les parents aiment bien aussi donner à leurs enfants ou que les enfants ont besoin aussi?
9: En tout cas, chez nous, je ne sais pas pour vous, mais chez nous, quand ils viennent au groupe, ils ont le téléphone portable, on peut utiliser l'ordinateur, mais après, on arrête, c'est juste pour quelque chose, et ensuite, on arrête. De toute façon, je les ai envoyés en explo une fois, ils ont pris leur téléphone portable pour regarder le GPS, et le problème, c'est que le GPS ne savait pas où il était, donc ils se sont perdus dans la forêt au lieu de prendre la boussole. Et je crois que c'est ça qui est important pour les parents. Ce qui est important, c'est l'éducation qu'on leur donne. Et moi, j'ai des parents qui ne sont pas du tout chrétiens, pas du tout... je sais que mon enfant aura une éducation bien, et je crois que c'est ça qui est important.
4: Ah oui, des valeurs citoyennes, d'humanité, partagées par tout le monde, en fait.
9: Voilà. Ouais. Et puis, de service les uns vis-à-vis des autres. Mmh. Je crois que ça, c'est hyper important.
6: Par rapport au téléphone, aux réseaux sociaux, moi, je peux témoigner de quelque chose que j'ai vécu parce que je fais régulièrement des camps d'été. Et le système qu'on a avec les plus petits, qui ont aussi souvent leur téléphone, c'est qu'on a une malle fermée et en fait, on met tout ce qui est leurs affaires personnelles dans des sacs individuels avec les téléphones aussi dedans.
4: Ah oui,
10: la malle est fermée. Comme ça, on est sûr que
6: voilà, c'est ça.
10: Ils ne se toucheront pas.
6: Non, alors, c'est surtout pour les vols et les choses comme ça. Ah, et ils savent qu'ils ont un créneau horaire dans la journée qui correspond au moment où ils vont se doucher et tout ça, où ils peuvent passer des coups de fil à la famille. On demande que ce soit eux qui appellent la famille et pas l'inverse, parce qu'ils ont envie de vivre leur vie aussi. C'est aussi un temps de déconnexion et de grandir. Ouais. Et en fait, on se rend compte que pendant ce temps-là, au fur et à mesure de l'avancement du camp, il y en a de moins en moins qui l'utilisent, qui demandent à avoir accès à leur téléphone parce qu'ils sont juste bien, ils n'en ont pas besoin.
4: Ah, c'est beau,
10: c'est ça.
4: Vos témoignages. On va s'arrêter un instant, le temps de découvrir la paroisse à la une, et on reviendra sur justement la pédagogie scout.
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4: Et la paroisse à la une, cette semaine, c'est celle de l'Aréole Montségur. On est en direct, en visio avec le Père Serge Voulaboum-Aléa, en distanciel. Bonjour, Père Serge.
12: Bonjour à vous.
4: Alors, l'Aréole Montségur, j'ai regardé, donc située à cheval sur la Garonne, aux confins sud-est de la Gironde. Une paroisse qui regroupe 45 communes quand même, hein, donc c'est un grand, grand territoire.
12: Un vaste territoire qui regroupe 45 communes pour 48 clochers, voyez-vous.
4: Oui. Comment vous présenteriez votre paroisse, si vous deviez dire un peu une unité de cette paroisse?
12: Alors, si je veux dire une unité de notre paroisse, l'Aréole Montségur, comme vous l'avez si bien présenté, est sur 45 communes pour 48 clochers. Un vaste territoire très riche sur le plan culturel, mais aussi sur le plan spirituel. Alors, notre paroisse a son sein à trois prêtres. Nous sommes trois prêtres. Je suis le Père Serge Voulaboum-Aléa, curé de la paroisse, avec le Père Narcisse Patinvo, qui est vicaire, étudiant en droit canonique à l'ICT de Toulouse. Le deuxième vicaire, c'est le Père André Fils. Nous sommes de trois nationalités différentes. Je suis camerounais, le Père Narcisse est béninois et le Père André Fils est du Congo Brazzaville. Voilà. Voilà un peu en ce qui concerne les prêtres. Nous avons une équipe de l'EAP. Nous avons
4: l'équipe d'animation pastorale, oui, avec des laïcs.
12: Avec des laïcs. Nous avons un conseil des affaires économiques et une assemblée paroissiale où nous nous réunissons une fois tous les deux mois pour essayer de planifier ensemble la pastorale de la paroisse.
4: Mmh. Vous diriez que voilà, c'est familial cette paroisse. Comment ça vit en fait? Vous vous appuyez beaucoup sur les laïcs parce que j'imagine 45 paroisses, on peut pas être partout à la fois.
12: Pas du tout. On ne peut pas être à la fois. On ne peut pas être partout à la fois. On s'appuie beaucoup sur les laïcs et sur l'organisation particulière de notre paroisse. Nous avons essayé de la subdiviser en quatre pôles. Il y a le pôle de Montségur. Le pôle de Montségur qui est Montségur, c'est une bastide avec pas mal de communes tout autour. Et à Montségur, nous avons pratiquement deux messes. Une messe le vendredi matin à 9h30, appelée messe du marché, parce qu'il y a le marché tous les vendredis matins à Montségur. Et une messe dominicale les dimanches à 9h30. Ça, c'est le premier pôle. Il y a le pôle de l'Aréole, où nous avons messe tous les dimanches à 11h. Et les jeudis, au centre Saint-Jean Bosco, qui est appelé la maison paroissiale, à 9h30. Et lorsqu'on traverse de l'autre côté de la rive droite de la Garonne, nous avons le pôle de Pondora, avec pas mal de communes tout autour. Et là-bas, nous célébrons tous les dimanches aussi. Ça, c'est à des heures fixes, hein, à 9h30. Et nous avons le pôle jeune, parce qu'on tient compte de la jeunesse de notre paroisse. Et là, c'est à Gironde-Sudreau, tous les samedis à 18h. Déjà, nous regroupons les jeunes à partir de 16h30 pour leur monnerie. Et à 18h30, ils animent la messe. C'est eux qui font les lectures. Et nous célébrons ensemble avec eux. Et c'est une messe intergénérationnelle.
4: Une paroisse qui vit.
13: Bonjour.
12: Elle vit. Elle vit.
13: Justement, bonjour Père. Justement, pour les auditeurs, là, vous avez bien situé les messes du matin, dimanche matin, samedi soir pour ceux et celles qui souhaitent s'y joindre, une messe un peu ambiance jeune, ambiance musique. Est-ce que c'est ça, un petit peu avec la tonalité que vous souhaitez donner? Non, c'est ça, si j'ai bien compris, si on a bien compris.
12: C'est ça, mon Père. Mais à côté de cette messe jeune, nous avons une messe quand même
13: moins
12: qui
13: jeune.
12: Tourne.
13: Et tout le monde se sent invité.
12: Oui, mais, mon père, la messe des jeunes est intergénérationnelle.
13: Oui,
12: hein.
13: Tout à fait.
12: Tout le monde se sent invité, mais cette messe est animée entièrement par les jeunes et les enfants.
4: Et Père Serge, est-ce que vous avez des scouts dans votre paroisse?
12: Malheureusement, non, mais nous accueillons pas mal. On accueille les scouts de France, les scouts d'Europe, qui sont de temps en temps de passage chez nous.
4: Voilà.
13: Donc, vous êtes disposé pour éventuellement accueillir des scouts dans les temps qui viennent, ou est-ce que ça serait trop de travail, ou est-ce que vous les mêlez un petit peu à l'élan pastoral de cette belle paroisse, non?
12: Nous sommes disposés à les accueillir. Bon. Malheureusement, je suis en train de partir parce que dès l'année pastorale prochaine, en septembre, c'est le père Eric Chi qui prendra le relais, qui prendra les commandes de la paroisse, j'espère. Et lui-même, c'est un ancien scout.
4: Ah, ben voilà, on y revient.
12: Oui, c'est un ancien scout.
4: Souvent, c'est le cas. Merci beaucoup, Père Serge, d'avoir été avec nous dans cette paroisse qu'on peut aller visiter, la Réole Montségur. Je disais, c'est loin, mais en fait, ça se fait très bien en voiture. Hein. C'est très agréable,
12: c'est
4: très vallonné.
12: En fait, c'est pas loin. Il y a même une autre particularité. Nous avons un sanctuaire, le sanctuaire Notre-Dame de Lorette, l'un des sept sanctuaires du diocèse. Et actuellement, il est très, très fréquenté.
4: Absolument.
12: Il a été renové. Il a été béni le 1er février par notre père évêque, Monseigneur Jean-Paul. Et dimanche dernier, Monseigneur Casté est venu célébrer les sacrements de l'initiation chrétienne dans ce sanctuaire.
4: Oui, il a été restauré d'ailleurs. Il a bénéficié des fonds Stéphane Bern, c'est ça,
12: du patrimoine. Ah oui, oui.
4: Effectivement, c'est un détour qu'il ne faut pas manquer. Ça aurait été dommage de ne pas le dire. Merci beaucoup, Père Serge. On se dit à très bientôt à la Réole, ou si vous passez par Bordeaux, venez nous voir aussi en studio. Merci,
12: merci.
4: À très bientôt.
12: Et je crois de vous revoir très bientôt en union de prière.
4: En union de prière, oui.
13: Je crois qu'il y a une piste cyclable qui permet aussi de faciliter le voyage, le trajet, vous voyez, Violaine.
4: Oui, c'est l'occasion.
12: Oui, il y a une piste cyclable qui va jusqu'à à la base nautique de Fonté.
13: Ça, c'est important. Merci, Père. C'est un message important pour nos auditeurs.
4: Je me retourne tout de suite vers Shimazoé. Shimazoé, on va vous retrouver pour la musique. Qu'est-ce qu'on écoute à présent?
14: Alors, le premier morceau qui nous est proposé s'appelle « Le chant de la promesse » et il a été écrit en 1921 par le Père Jacques Sévin. Il est interprété par Jean Weber et André Bruno. Et dans le scoutisme, ce chant symbolise l'engagement personnel du scout devant Dieu, sa famille et ses amis.

0: chant traditionnel de la promesse scoute.
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0: On en parlait, mais c'est vrai que le carnet de chant, c'est aussi emblématique hein, des scouts. Ils ont tous leur carnet de chant. On parle du scoutisme et des recettes de ce succès avec Constance Pluviot, Fabien Dussart, Anne Jimenez et Ethan Soler. Alors, quelle est la pédagogie scout en fait? Comment est-ce qu'on apprend à prendre des décisions, à gérer l'échec, à travailler en équipe, toutes ces valeurs qu'on apprend dans le scoutisme? Ethan Soler.
2: Alors, chez les EI, la pédagogie passe par les méthodes éducatives scout, c'est vraiment l'élément central de notre mouvement. Donc l'idée principale, c'est comme je vous l'ai dit tout à l'heure, l'éducation du jeune par le jeune. Donc c'est-à-dire que peu importe ton âge, tu auras toujours quelque chose à transmettre à ton benjamin au plus jeune. Concrètement, avant chaque camp ou avant un début d'année, les animateurs qui sont jeunes, donc 18-20 ans, se réunissent pour construire un projet d'activité. Ce projet part de ce qu'on appelle le besoin de l'enfant, donc c'est-à-dire un constat éducatif qu'on fait sur les jeunes. Par exemple, donc on peut observer que l'enfant n'est pas toujours conscient du lien entre le scoutisme et la nature. Bon, je vous donne un exemple comme ça. Et ensuite, on va s'appuyer sur les trois piliers des EI, le scoutisme, le judaïsme et la citoyenneté, permettant d'aborder les sujets sur plusieurs angles. Et finalement, à partir de cela, les animateurs construisent un projet d'activité qui permettront aux jeunes de s'amuser tout en s'instruisant.
0: Ouais, c'est ça. Beau résumé. Qu'est-ce que vous diriez, Anne
3: Jimenez? Oui.
0: Vous êtes d'accord? Vous partagez tout ce qui a été dit, en fait?
3: Oui. Oui. Bon, ouais. Nous, on a sur les cinq sens du scoutisme. Hein.
2: D'accord.
3: La santé, débrouillardise, personnalité, servicivisme, le sens de Dieu et le but que l'on a pour la journée. Vous voyez, on a un organigramme, hein. Et là-dessus, ben, je crois qu'on est tous pareils, on est sur les cinq buts du scoutisme, c'est ça qui fait l'éducation au niveau des
0: les
3: scouts.
0: Cinq buts. Exact. C'est quoi les cinq buts,
3: Ben, la santé, la débrouillardise, savoir-faire, la personnalité, caractère, le service civisme par rapport à la patrie,
0: la citoyenneté.
3: Ouais.
0: Ma place dans la cité.
3: Le sens de Dieu.
2: Mais en fait, ça se rejoint totalement.
3: Tout à fait. Et nous faisons la même chose, tu as tout dit.
4: Nous, on parle plutôt de repères, mais c'est la même idée. Nos repères, ça va être moi, l'autre, Dieu et la nature.
0: Comment est-ce qu'on apprend, par exemple, le sens de la responsabilité du service concrètement? Quelle activité on peut faire dans un camp pour apprendre ce service?
5: La responsabilité,
0: par exemple.
5: Bah, je pense que la vie en équipe, c'est vraiment fondamental dans l'ensemble de nos mouvements parce que dans l'équipe, chacun a sa place, chacun a sa responsabilité. Et si je n'assume pas ma responsabilité, je pénalise l'ensemble du groupe. Donc ça, c'est vraiment très fort. Et puis, il y a aussi des activités qui permettent de faire vivre la dynamique d'équipe. Par exemple, chez les 11-14 ans, les scouts guides, ils préparent une explo, un temps où ils vont passer une nuit en dehors du camp. Donc déjà, ça se prépare.
0: Tout seul.
5: Alors, c'est bien préparé.
2: Encadré.
5: Oui, c'est encadré. Mais n'empêche qu'ils sont tout seuls, ils marchent, ils campent. Et là aussi, il peut y avoir des décisions à prendre. Il peut y avoir des compromis à faire. Et ça, c'est aussi ce qui les fait grandir entre 11-14 ans ou même après quand ils partent en trek. Mais la vie d'équipe, c'est vraiment ce qui leur permet, pendant l'année, mais encore plus pendant le camp, d'expérimenter la vie collective et les prises de décision.
0: Shima Zoé, j'ai envie de vous poser la question parce que je sais que vous faites partie du scoutisme aussi.
6: Oui.
0: Qu'est-ce qui vous plaît dans le scoutisme?
6: Je dirais que c'est en partie là que j'ai rencontré toutes les amitiés qui ont le plus duré. C'est là que j'ai fait vraiment des liens parce que même quand j'étais jeune ou que j'avais par exemple pas de téléphone pour garder contact avec eux, on se retrouvait toujours dans des camps ou dans des rassemblements scouts. Et je trouve que c'est un peu une autre manière de nous faire grandir et une belle manière de nous faire voir le monde aussi en apprenant ce que c'est la vie, mais de manière un peu plus différente que ce qu'on peut voir en cours ou à la maison.
0: Anne Jimenez.
3: Oui, je voulais dire qu'il ne faut pas oublier que les groupes qui partent comme ça en explo, on est tous d'accord, c'est pareil, mais ils ont une loi et ils doivent... La loi scout.
0: C'est quoi, par exemple, les règles de la loi?
3: Alors, chez nous, en tout cas, il n'a qu'une parole. Il est loyal, il sera utile.
0: Vous êtes chez nous, c'est pas pareil
3: Je sais pas, c'est à peu près.
5: Il y a des points communs.
3: Voilà, oui. On a des points communs. Mais chacun, plus ou moins, a mis des points différents. Il est l'ami de tous, un frère et une sœur pour tous les autres éclaireurs et autres scouts, nous, on a mis. Hein. et courtois, discipliné, aime, respecte la nature, est toujours de bonne humeur, courageux, débrouillard, décidé, tenace, travailleur, prévoyant, économe. Il est propre dans son corps, s'exacte et ses pensées.
0: Mmh. C'est un beau programme. La même chose.
4: Nous, on parle plutôt d'engagement, mais chaque
0: tranche
4: d'âge...
0: Plutôt que le terme loi, quoi, c'est
4: loi,
0: ça.
4: Voilà, c'est en fait quand un scout commence à un certain âge, il fait son engagement. Quand il rentre dans cette tranche d'âge, enfin s'il le souhaite, hein, et c'est là où il s'engage et il s'appuie sur ses
0: repères.
4: L'engagement,
0: c'est la promesse ?
4: Non, c'est pas une. Alors là, c'est pas une promesse. C'est, oui, ça peut être l'équivalent, mais il y en a une différente pour chaque tranche d'âge et ça ressemble beaucoup à ce genre de choses. On s'engage à faire de son mieux, à être honnête, à respecter.
0: Qu'est-ce que ça change d'ailleurs cette promesse ? Parce que je vois. Alors d'abord, j'ai pas dit, mais vous êtes tous venus en tenue et je vous remercie parce que ça fait beaucoup de couleurs et ça fait beaucoup de fraîcheur toutes ces tenues scouts avec beaucoup d'écussons. Ça veut dire qu'il y a aussi des étapes à franchir.
2: Mais voilà, donc alors là, vous voyez sur mon bras gauche. Ici, c'est chaque branche, donc de 8 à 11 ans, c'est la branche cadette, les enfants. Ensuite, de 12 à 15 ans, c'est la branche moyenne, un peu plus grand. Ensuite, la branche perspective. Bon là, j'ai oublié de mettre le dernier écusson, mais c'est la branche animateur. Donc, voilà, de 18 à 20 ans.
0: Que vous êtes, parce que vous êtes, vous dirigez le groupe de Bordeaux. Et les autres écussons, il y a des écussons pour apprendre des choses, non ?
2: Ici, c'est au niveau de l'intendance. Je m'occupais de la gestion des stocks sur un camp. C'est hyper important, voilà, se mettre en relation avec.
0: Et donc, c'est une compétence que vous avez acquise.
2: Exact. On a une formation en décembre chaque année, une semaine de formation et avec certaines spécialités différentes. Voilà. Donc, ici, comme je vous l'ai dit tout à l'heure, c'était la formation premier secours qu'on fait dans le cadre du scoutisme. Voilà, donc. Plein de symboles.
0: D'autres.
4: Ici, là, par exemple, ça, c'est les engagements. Donc pour les plus jeunes et pour les...
0: C'est votre engagement, en fait.
4: Oui, alors moi, j'étais pas scout quand j'étais enfant. Jeune. Et donc, du coup, j'ai fait mon engagement en même temps que j'étais responsable d'une troupe. Donc ça, c'est mon vrai engagement.
0: Ah oui,
4: d'accord. Celui-là, celui-là, c'est le fait d'avoir le BAFA avec la petite étoile. C'est le fait d'avoir le BAFD aussi.
0: Pour encadrer un
4: voilà.
0: camp.
4: Il faut savoir que ça, c'est une petite spécialité. Donc je suis très... très fier, mais tous les pasteurs, pas responsables scouts, de ma fédération ont l'obligation d'avoir le BAFA.
0: Ah oui,
4: c'est
0: pour
4: une
0: encadrer,
4: obligation.
0: D'accord.
4: Non, pour être pasteur, il faut avoir le BAFA. Parce qu'on veut que les pasteurs soient sensibles à l'éducation,
0: à la pédagogie
4: et toutes ces choses.
0: D'accord.
4: Et donc après, ici, on a ce qu'on appelle une qualification, qui est donc un grade, même si j'aime pas trop ce terme parce qu'il fait très militaire. Et ici, c'est les spécialisations, donc ce genre de choses. Et les plus gros, c'est les masters. Donc, ça veut dire qu'on a suffisamment de compétences dans ce domaine et qu'on est formateur.
0: Et on a des compétences dans quoi ? Dans les constructions, par exemple, on peut avoir des compétences ?
5: Construction, cuisine, santé, en fait, tout ça, c'est...
0: Animation ?
5: Animation, oui. Alors, c'est vrai que, par exemple, au niveau des encadrants, nous, chez les Scouts et Guides de France, on peut avoir, par exemple, un nœud, là, qui symbolise le fait qu'on reconnaît le fait qu'on s'est formé. Voilà, on peut avoir aussi des bûchettes, ça aussi, c'est un niveau de formation. Mais en fait, tout ça, tous les badges, les labels, ça participe du cadre symbolique, en fait. C'est comment on fait grandir les enfants et comment on matérialise les réussites aussi. Mmh. Parce que ça, c'est important, c'est aussi de pouvoir se dire, bah, tiens, t'as bien réussi, t'as coché toutes les étapes, et ben maintenant, tu as cette responsabilité-là, et la prochaine, c'est quoi ? Parce qu'en fait, l'idée, c'est pas de stagner et de rester sur ces petits acquis, c'est qu'est-ce que tu vas faire la prochaine fois ? Et je voulais aussi revenir sur, on échangeait sur la pédagogie scout et comment on fait grandir les enfants. Je crois que ce qui est important aussi, alors je connais moins chez les autres mouvements, pardon, mais en tout cas, chez Scouts et Guides de France, les jeunes sont très impliqués dans le choix de l'aventure au sens large qu'ils vont vivre pendant l'année et qu'ils vont vivre pendant le camp. C'est-à-dire qu'on fait vraiment la chasse aux chefs qui ont décidé cette année, parce que ça leur faisait plaisir, qu'ils allaient vivre telle aventure. Et d'ailleurs, quand on valide les dossiers de camp, il y a tout un champ qui demande dans quelle mesure les enfants, les jeunes, ont-ils été impliqués dans le choix de l'Odyssée, du Cap et compagnie ? Parce que on veut que les jeunes soient vraiment moteurs et acteurs des aventures qu'ils vont vivre.
0: Ça fait partie du sens de la responsabilité, de l'engagement, en fait.
4: Oui,
0: Fabien,
4: oui. Juste par rapport au badge, justement, il y a une précision, en tout cas, nous, qu'on met en valeur, qui est importante, c'est-à-dire qu'on en passe plein, mais on ne va pas forcément tous les afficher sur la chemise. Et en fait, ceux qu'on affiche sur la chemise, en tout cas moi, en tant que donc chef guide, c'est les responsables pédagogiques au niveau fédéral, J'insiste beaucoup sur le fait que, à partir du moment où on affiche un badge sur sa chemise, c'est une responsabilité. C'est-à-dire que si j'affiche que je suis bon en informatique, le jour où on a besoin de quelqu'un qui se débrouille en informatique, même si on ne me connaît pas, je suis prêt à venir aider. Donc c'est non seulement une compétence, mais c'est une compétence qu'on est prêt à mettre au
0: service des autres.
4: C'est ça.
3: Alors pour nous, ce n'est pas tellement les chefs, parce que les chefs, pour nous, ils doivent, c'est ce que tu disais tout à l'heure, ils doivent être compétents dans plusieurs domaines. S'ils sont compétents dans un domaine, par exemple intendant, ben, il faut qu'ils changent, il faut qu'ils les soient compétents. Mais c'est plutôt nos jeunes. On va leur donner le badge intendant. Mais après, eh ben, ils sont responsables de ce qu'ils font.
4: Mais eux aussi.
3: Et voilà. Et après, si par exemple, là, ils vont partir, moi, j'ai des filles qui partent une semaine, elles ont décidé de faire un itinérant, elles partent une semaine. Actuellement, je n'ai pas encore les menus. J'attends les menus, j'attends que l'intendante le fasse.

0: ils doivent être prêts à servir partout, en
1: oui,
0: fait.
1: Ça, oui.
0: Et on demande aux jeunes, là, on va faire un camp le 10 juillet, les jeunes nous disent ce qu'ils veulent faire. Et tout
2: on rejoint un petit peu,
0: voilà,
2: c'est ce que disait Constance.
3: Et moi, ce que je voulais revenir en fait sur ce que vous avez dit, on a un peu tosé sur la notion de responsabilité. En fait, c'est une notion que les enfants apprécient, et donc voilà, finalement, ça coule de source parce que dans la vie au quotidien, les enfants ont moins de responsabilités. C'est plus les parents qui vont les guider, alors qu'ici, c'est eux qui sont responsables de leurs actes. Et justement, on les encourage à prendre des initiatives. Nous, on parle de PIP, prise d'initiative personnelle, et c'est quelque chose qu'on valorise, et que ce soit du côté de l'enfant, même de l'animateur, on va toujours le pousser à prendre des initiatives, peu importe s'il est nouveau, s'il est ancien, c'est toujours quelque chose qu'on valorise, et voilà, qui nous plaît.
2: Comment transmettre la pédagogie quand il manque des encadrants?
4: Bonne question.
2: Parce que là, vous connaissez tous parfaitement la pédagogie, bah, vous êtes dans le mouvement, mais les nouveaux, voilà, comment on fait pour leur transmettre? Et puis, comment on fait pour...
1: Alors, nous, chaque année, on a, par région, on a un week-end qui s'appelle GNDEPS, qui sert de... C'est un week-end pour les animateurs ou pour les jeunes qui commencent à avoir, entre guillemets, du grade, d'accord, qui commencent à avoir un certain niveau de qualification, pour se former. Et donc, les chefs guides et les guides... qui sont les responsables pédagogiques, mais c'est pas les patrons, c'est les responsables pédagogiques, c'est eux qui sont censés être formateurs de formateurs. Eh bien, on va vivre un week-end un peu à la dure pour leur apprendre à monter une tente, à faire de l'orientation, des choses comme ça.
2: Mais il y a aussi la question, parce que il y a le savoir-faire, mais il y a le savoir aussi transmettre une pédagogie, parce que transmettre que c'est le plus aîné doit aider le plus jeune, et non pas par exemple ça se transmet, ça s'apprend, ce genre de choses.
4: Je pense qu'en fait la question de la transmission quand il y a des nouveaux chefs-chef-taines encadrants, elle est bipartite, parce qu'il y a à la fois, si on connaît pas, on arrive, on aura toujours l'équipe, la maîtrise pour nous montrer et faire aussi ce rôle de transmission de comment on monte une tente, quelle est la pédagogie de la branche. Mais ça ne va jamais sans aussi la formation réglementaire, parce qu'en fait, on ne s'improvise pas éducateur. Donc, de toute façon, il faut aller se former. Et ça, en fait, c'est conjointement que ça se fait. C'est parce que je commence à prendre mes marques, j'accepte d'encadrer les activités d'année, que mon groupe me demande aussi d'aller me former pour avoir une qualification qui est reconnue au sein du mouvement ou plus largement au sein de Jeunesse et Sport.
3: Par rapport à ça, voilà, c'est vrai que la formation, pour moi, elle est primordiale, enfin, chez nous tous, parce que, OK, on peut avoir fait plusieurs camps, mais il y a des notions qui sont quand même complexes et profondes, et la transmission, voilà, on a besoin d'une formation. Chez nous, c'est une semaine en décembre, et chaque animateur, selon son année, reçoit une formation différente, plus avancée, jusqu'à voilà le BAFD pour devenir chef. Donc on y apprend à gérer un groupe, à réagir face à une difficulté, assurer la sécurité physique et affective des jeunes, à même à préparer un projet d'activité, parce que oui, il faut encadrer les enfants, mais il y a aussi ce qu'on va leur transmettre, le fond, parce que chez les scouts, comparé au centre de loisirs, nous, on a un fond qui est très important à transmettre.
2: Oui, la question de la pédagogie, effectivement, c'est tout à fait différent.
4: Et puis construire un projet pédagogique au début, quand on n'y connaît rien, on n'y connaît rien. Et c'est pas le tout de se dire, bah ok, moi je suis disponible pour aller encadrer des jeunes.
2: Bien sûr.
4: Mais il y a un cadre en fait, et ce cadre, il se transmet de manière tout à fait sereine.
2: Oui, si c'est un mouvement reconnu d'utilité publique et d'éducation populaire, c'est qu'il y a des fondements importants derrière, effectivement. Alors, on va s'arrêter un instant juste pour retrouver les rendez-vous de l'église en Gironde. Et puis, j'aimerais qu'on parle quand même d'un point important, c'est la question de foi aussi qui est très présente dans le mouvement. Mais tout de suite, les rendez-vous avec Mathilde Janvier.
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2: Bonjour Mathilde Janvier.
6: Bonjour Violaine.
2: Le service communication du diocèse de Bordeaux, on fait le point avec vous. Alors la grande activité de l'été dans le scoutisme, effectivement ce sont les camps. Mais pour ceux qui souhaitent vivre cette expérience, eh bien le diocèse propose aussi des camps.
6: Oui, et c'est l'association Anima qui propose en fait ces camps pendant les vacances de février et pendant l'été. Ils sont destinés aux jeunes, que ce soit des enfants du primaire, mais aussi des collégiens et des lycéens. Donc à la manière d'un village éducatif où chacun peut découvrir le Christ, la foi, où chacun peut être valorisé et peut grandir avec les repères dont il a besoin, Anima souhaite, avec justesse, joie et rigueur, proposer des lieux d'épanouissement humain et spirituel. Donc il y a trois camps qui sont proposés pour

0: cet été. Léa, le premier qui est du 5 au 11 juillet pour les enfants de fin de CE1 jusqu'à CM2. Ça se trouve à Conné dans les Deux-Sèvres. Il y a ensuite un camp d'été pour les collégiens et là, il reste de la place. Du 20 au 28 juillet, c'est à Saint-Jean-de-Pied-de-Port dans les Pyrénées-Atlantiques. Donc, il reste de la place pour ce camp du 20 au 28 juillet. Et probablement aussi, il faut se renseigner sur le camp d'été pour les lycéens qui, lui, est un peu plus tôt, est à cheval. Il est du 11 au 18 juillet et pour les lycéens, tous les ans, c'est un camp itinérant. Il a lieu cette année entre Bédousse et Lourdes. Donc tous ces camps sont animés et encadrés avec des aumôniers et des laïcs et qui sont formés. Et pour vous renseigner, il suffit d'aller sur le site anima.fr.
1: D'ailleurs, on n'est pas dans la même configuration que les scoutistes. Mais d'ailleurs, si un enfant a envie de faire un camp scout l'été sans avoir fait l'année, est-ce que ça c'est possible de manière générale?
2: De manière générale, oui, je pense qu'il n'y a pas de difficulté. Oui, si c'est toujours quand même juste une question de comment la maîtrise se sent, parce qu'il y a aussi une vie d'année, donc comment on va intégrer, il faut que le jeune soit bien intégré, la relation avec les parents, mais on est toujours ouvert à ce que de nouveaux enfants nous rejoignent.
1: Bon, nous, comme ça, il y a pléthore de...
3: C'est nous, aussi à notre niveau, on fait des camps qui sont à mi-chemin entre la colo et le mouvement scout, en fait. Nos camps d'été sont vraiment ouverts à tout le monde. Et c'est pas par troupe. C'est vraiment un camp déclaré comme un accueil collectif de mineurs et tout ça.
1: Ah oui, d'accord.
3: Mais avec une logique scout derrière. Par contre, on n'a pas forcément la chemise.
1: Ah oui, d'accord. C'est vraiment différent.
4: Et le groupe qui reçoit, en tout cas chez nous, c'est des camps scouts, mais le groupe qui va recevoir les nouveaux, justement, on leur dit, voilà, servir l'autre. Faites attention, ils sont nouveaux et c'est eux qui vont les accueillir et qui vont les aider tout le long du camp. Donc c'est chouette.
5: Et en fait, comme chez nous, chaque région, on est un peu comme une petite famille. Donc forcément, dès qu'il y a un nouveau, chez nous, c'est intuitif de venir le tenir par la main, de l'intégrer. Et même dans tous les cas, sur les camps, nous, on campe avec différentes régions. Donc là, notamment cet été, le groupe de Bordeaux campe avec Cannes, Nice, etc. Donc, il y aura des nouvelles connaissances, des nouvelles rencontres et l'enfant ne sera pas dans cette situation où ce sera le seul à être dans l'inconnu puisque justement, ce sera le moment de faire de nouvelles rencontres et ça sera que formateur en fait.
1: Oui, donc on voit qu'il y a ces camps, mais il y en a d'autres
0: et vous retrouverez toutes les informations sur ces camps sur le site bordeaux.catholique.fr.
1: Alors juste, on va revenir un petit peu en arrière et plus proche de nous avec la fête de la musique, c'est samedi.
0: Oui, on anticipe donc la fête de la musique samedi à la maison diocésaine, qui est donc la maison Saint-Louis-Beaulieu, 145 rue de Saint-Jeunesse à Bordeaux, avec un concert qui est organisé par le groupe vocal Easy Singers. Donc c'est ce samedi à 20h30 dans la chapelle de la maison et c'est le groupe anglais Musique Cordiale qui est invité pour un concert unique sous la direction de Graham Ross et en partenariat et avec la participation de Easy Singers qui est un groupe vocal que vous pouvez entendre régulièrement dans la maison. Donc venez écouter ce moment de musique qui sera de qualité et extrêmement sympathique. L'entrée est libre dans la limite des places disponibles. Okay. Donc samedi soir, 20h30, chapelle de la maison Saint-Louis-Beaulieu.
1: Parfait. Et puis enfin, la maison diocésaine où se trouve ici nos studios porte le nom de Saint-Louis-Beaulieu. Cet été, il est possible de venir découvrir son pays, le pays de Louis Beaulieu, son pays de mission qui est la Corée.
0: Oui, avec l'exposition Soleil Levant qui est proposée par la bibliothèque diocésaine. Elle nous propose d'aller à la découverte d'un monde lointain où s'est rendu Saint-Louis-Beaulieu. Ce monde est riche de paysages somptueux, d'histoires millénaires et de cultures insoupçonnées. Donc venez visiter cette exposition à partir du 23 juillet jusqu'à la fermeture de la maison au 31 juillet. La bibliothèque diocésaine se situe au 145 rue de Saint-Jeunesse à Bordeaux. L'exposition est ouverte du mardi au jeudi de 14h à 18h et le vendredi de 10h à 18h.
1: Merci beaucoup Mathilde Janvier.
0: Merci Violaine.
1: Rendez-vous la semaine prochaine.
0: À la semaine prochaine.
1: Alors, je me tourne vers Shima Zoé. On va écouter une nouvelle musique. Qu'est-ce qu'on écoute, Shima?
6: Pour notre deuxième écoute, on vous propose Ensemble, on est mieux, du groupe Jamboree, fait en 2021 pour les scouts et guides de France. Et la particularité de ce chant est qu'il raconte la totalité du parcours scout de l'enfant qui découvre à l'adulte qui s'engage.

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0: On parle des scouts pendant cette heure, mais on va faire un petit pas de côté pour savoir comment vivent les chrétiens dans le monde. On vous retrouve Frédéric Manceau, délégué dans le sud-ouest de l'ONG Portes Ouvertes. On va parler aujourd'hui de la journée internationale pour l'élimination de la violence sexuelle en temps de conflit. C'est demain, c'est le 19 juin, avec le témoignage d'une femme du Nigeria.
2: Bonjour Frédéric. Alors justement, oui, à l'occasion de cette journée, il y a l'histoire de cette jeune Nigériane dont le destin a bouleversé des millions de personnes dans le monde. Son nom est Léa Charibou. Dites-nous, Frédéric, un peu son histoire et comment ça nous interpelle 8 ans après son enlèvement.
3: Oui, c'est important de parler Léa parce qu'elle elle incarne à la fois le courage d'une jeune chrétienne qui est restée fidèle à sa foi. Et c'est quand même une tragédie hein, pour toutes ces femmes, ces jeunes filles qui sont victimes de violences dans des zones de conflit. Donc elle a été enlevée à 14 ans en fait par le groupe djihadiste au Nigeria et est aujourd'hui encore en captivité.
2: Et pouvez-vous nous rappeler ce qui s'est passé ?
3: Alors nous sommes le 19 février 2018 à Dapchi dans l'état de Yobe au nord-est du Nigeria. Il y a des combattants d'un groupe qui s'appelle ISWAP, donc c'est un groupe affilié à l'État islamique et ils sont issus d'une scission avec Boko Haram qui est plus connue. Et donc ils attaquent la ville et s'en prennent à une école de jeunes filles. En fait, ils vont tromper les élèves et ils vont leur faire croire des choses et ils vont parvenir à les emmener, ils vont en prendre plus d'une centaine, et donc au total c'est 110 jeunes filles qui sont enlevées. Quelques semaines plus tard, après pas mal de négociations, toutes les jeunes filles encore en vie sont relâchées, sauf Léa Charibou. Et donc pendant leur captivité, il faut savoir que les ravisseurs ont demandé quelles étaient les chrétiennes, s'il y en avait qui étaient chrétiennes. Et alors, la plupart ont dit qu'elles n'étaient pas chrétiennes, et elles ont même essayé de dire à Léa de faire pareil, mais Léa, elle a levé la main. Et donc, les terroristes lui ont proposé la liberté à condition qu'elle renonce à sa foi chrétienne et qu'elle se convertisse à l'islam, mais elle a refusé. Et donc, depuis ce jour, elle reste captive, ça fait 8 ans. Elle est la seule de son groupe qui n'est jamais revenue auprès de sa famille.
2: Et quelle est la nouvelle de ses parents ?
3: Alors, à l'occasion de cette journée internationale de l'ONU qui sera demain, ils ont publié un message particulièrement émouvant où ils s'adressent directement à leur fille en disant « Léa, où que tu sois, nous t'aimons, au-delà de toute mesure. Nous sommes fiers de toi, de ta foi inébranlable. Alors reste forte, le secours arrive parce qu'il y a des voix qui sont en train de s'élever pour la justice. » Et puis ils se sont adressés aussi au gouvernement du Nigeria et à la communauté internationale. Et ils disent « En tant que parent, chaque jour sans Léa, c'est une plaie profonde. Sa libération est une urgence nationale et même un devoir moral parce que sa situation illustre aussi une réalité qui est beaucoup plus large et qui frappe de nombreuses jeunes filles, des femmes, donc de violences similaires, que ce soit au Nigeria d'ailleurs, ou même dans d'autres régions du monde.
2: Et donc l'histoire de Léa révèle aussi une réalité plus large au Nigeria.
3: Oui, c'est d'ailleurs l'une des raisons pour lesquelles son histoire est si importante aujourd'hui. En ce moment, même la rapporteuse spéciale de l'ONU sur la liberté de religion est en visite justement au Nigeria. Et il y a plusieurs experts de l'ONU qui viennent justement de publier un communiqué reconnaissant les risques spécifiques et aggravés de discrimination, de violence et d'exploitation pour les femmes et les filles chrétiennes. Alors que nous continuons de documenter des cas graves de violences sexuelles, d'enlèvement, de disparition forcée, de conversion forcée, de mariage de mineurs. Donc ces experts évoquent aussi un schéma qui est plus large de violences, de persécutions et qui affecte vraiment de manière disproportionnée les communautés chrétiennes en particulier dans certains États du Nord. Donc c'est important parce que c'est important, cette reconnaissance de l'ONU, ça confirme vraiment ce que Portes Ouvertes dit, mais aussi de nombreuses victimes et organisations.
2: Et parmi les victimes, évidemment, vous avez peut-être d'autres témoignages de captifs qui auraient réussi à s'échapper.
3: Oui, ça arrive Parfois, et c'est vraiment des bonnes nouvelles, parfois c'est l'armée aussi qui libère ces jeunes femmes. Et celles qui s'échappent racontent vraiment des mariages forcés, des traumatismes répétés, des violences sexuelles qui sont utilisées comme une arme de guerre et de contrôle. Et il y en a même qui tombent enceintes ou qui sont tombées enceintes de leur ravisseur.
2: On est touché, c'est inévitable. Et invité à prier ensemble aussi pour ces familles, pour la famille de Léa Frédéric. Merci.
0: Merci, et vous retrouverez effectivement le lien vers le témoignage de cette femme donc sur le site de portesouvertes.fr. On le met aussi sur le site de l'émission La Foi se partage. Merci beaucoup Frédéric Monceau. Rendez-vous la semaine prochaine.
2: Merci Frédéric, à bientôt.
0: Tout de suite, la question de foi.
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0: On disait que non, il faut que vous changiez de place, Père Jean-Jacques, mais non, en fait, non, vous ne changez pas de place parce que vous êtes filmé. Alors, la question de foi aujourd'hui, Père Jean-Jacques, comment prier avec l'aide des évangiles lorsque la lecture de la Bible ne me parle pas trop? Comment en tirer du sens?
2: Une bonne question, parce que c'est une question violente d'actualité. Merci encore aux auditeurs qui ont ce souci et cette préoccupation. D'abord, resituer la prière comme une relation d'amitié, de contact, d'échange, et d'enrichissement personnel, croyant, incroyant. Il y a toujours cette aspiration qui est personnelle et qui invite à se tourner vers l'au-delà, vers Dieu. Prier avec l'évangile, prier avec la parole, c'est faire le lien entre ce que je lis, ce que j'écoute, et ce que je vis. Donc c'est introduire la parole vivante dans notre vie. En l'occurrence, l'évangile, la vie du Christ, la vie de Jésus. Prends par exemple en Luc chapitre 9, dans le cas de la multiplication des pains, je peux être plus sensible à la compassion de Jésus, je peux être sensible ou me sentir concerné par cette foule en quête qui a besoin, qui a envie de vivre quelque chose. Donc ce lien, ça c'est vraiment ce lien avec la parole. C'est vrai que parfois, et ça c'est la question pertinente aussi, la parole peut être moins inspirante. Ça ne veut pas dire qu'il n'y a pas un message. Et c'est vrai qu'il y a une manière personnelle d'entrer, d'appeler vraiment un peu l'Esprit Saint. On se souvient que évangile veut dire bonne nouvelle en grec. Donc, comment cette parole entendue peut être une bonne nouvelle, un message qui m'élève, qui m'entraîne dans l'espérance. Voilà. Donc ça, c'est, je crois, cette ouverture de cœur pour résumer, s'ouvrir, savoir écouter et avoir cette conviction que Dieu nous parle à travers les événements. L'évangile, c'est la vie de chaque jour, c'est la vie de chacun, c'est ce qui nous est attribué à chaque jour dans les événements. Et c'est là où la parole devient vivante.
0: Et oui, c'est ça. Donc, demandez à l'Esprit Saint, en tout cas,
2: L'Esprit de nous Saint aider. Est toujours là pour conduire, accompagner, guider. C'est vrai, Violaine.
0: Merci beaucoup. Si vous avez des questions, Père Jean-Jacques, chaque semaine, questiondefoi.bordeaux@rcf.fr. questiondefoi.bordeaux@rcf.fr. On arrive bientôt au terme de notre émission de la foi se partage consacrée au scoutisme, les recettes du succès. Mais alors, justement, dans le scoutisme, le fondateur, la question de foi était très présente. Il existe certes des scouts laïques où la foi n'est pas du tout présente, mais au départ, l'ancrage dans la foi était important. Les scouts et guides de France, d'ailleurs, Constance Pluvieux, ont réaffirmé leur volonté d'ancrage dans la foi chrétienne. Alors, la question à tous, c'est comment la spiritualité est-elle développée dans les mouvements? Constance Pluvieux.
4: Alors, chez les scouts et guides de France, la spiritualité, on essaye de faire en sorte que cette question, elle, à la fois qu'elle soit adaptée à la tranche d'âge, parce qu'on ne parle pas de Jésus et de l'Église de la même manière à un ado et à un petit qui a 6-8 ans, là, les farfadets, qui sont tout mignons. Voilà. Et à la fois, on essaye...
0: Elle est présente.
4: Il y a pour chaque tranche d'âge, chez les scouts et guides de France, une proposition spirituel spécifique adapté à l'âge des jeunes. Et puis, il y a aussi ce qu'on appelle le fil blanc, c'est-à-dire notamment pendant les camps, on essaye de... En tout cas, c'est un objectif que je porte, moi, en tant que responsable de pôle pédagogique. Je suis confrontée régulièrement à des chefs et cheftaines qui ont peur de ne pas savoir mettre en œuvre la dimension spirituelle. Autant développer le concours cuisine, les constructions, ça ils savent. Mais quand il s'agit de religion au sens large, de spiritualité, ils ne savent pas. Et parfois, leur temps spirituel, ils me disent bah, ça a fini en temps de débat et on sent que ce n'est pas vraiment ce qu'on voulait faire. Et donc, moi, je les encourage à être audacieux pour leurs jeunes et aussi à se dire que, en fait, la spiritualité, c'est rendre grâce quand on va se coucher, s'allonger dans l'herbe, et observer la nature, se dire que la création elle est belle, c'est déjà ça. C'est pas forcément un temps spi avec hyper
0: une
4: carré,
0: liturgie
4: et compagnie. Ouais. On peut toujours s'améliorer, mais il faut que cette dimension spirituelle, elle jalonne en fait le quotidien de l'année et le quotidien du camp, c'est important.
0: Anne Jiménez.
5: Bien chez nous, il y a toujours, je partage tout à fait, mais il y a toujours des postes d'action et nous avons le poste d'action bibliste pour celles qui ou ceux qui veulent partager.
0: Ça fait partie des badges,
5: partie des badges, oui. Et ensuite, ben, par exemple, on va leur demander sur quoi ils voudraient parler. Par exemple, celle qui est chrétienne et qui a envie de partager, ben, par exemple, elles ont demandé la dernière fois l'hypocrisie, parce qu'elles trouvaient que dans les journaux télévisés, il y avait beaucoup d'hypocrisie. Ils ont demandé aussi comment pardonner, comment se parler. Enfin, elles sont par petits groupes, hein, c'est des groupes de système de patrouille, c'est ce qu'on disait. Elles sont par groupe de 8. Chez les louveteaux, ils sont par groupe de 6. Et puis les tout petits, ils sont tous ensemble.
0: Donc, c'est une discussion autour des valeurs chrétiennes aussi.
5: Et toujours, alors on a les mêmes choses pour les tout petits. On leur donne ce qu'il faut pour les petits, c'est la nature, ils vont regarder qui c'est qui a créé ça et comment ça marche. Pour les louveteaux, ça va un petit peu plus loin, mais c'est le chef qui choisit quand même. Mais à chaque fois, on aura le sens de Dieu, hein, nous, chaque fois. Mmh. Et puis pour les plus grands, par contre, ça sera en fonction de leur demande. Et ils ont demandé la musique, par exemple, pourquoi il y a des musiques qu'on peut écouter, des musiques qu'on ne peut pas écouter, pour quelles raisons ils ont recherché, disant il y a des musiques qui nous dérangent ou pas.
0: Ah oui, donc ça permet d'avoir une réflexion.
5: Et avec la Bible, hein, par contre.
0: Avec la Bible. Chez les scouts israélites, comment
6: alors,
0: ça se passe?
6: Chez les EI, le judaïsme, déjà, c'est l'un des trois piliers de notre mouvement avec les valeurs du scoutisme et de la citoyenneté. Notre objectif, ce n'est pas d'imposer une manière unique de vivre son judaïsme, mais d'aider chaque jeune à construire son identité juive à son rythme, selon son histoire, sa sensibilité pardon, et son niveau de pratique. Cette transmission, elle se fait de façon vivante, donc à travers des activités, des chants, les fêtes. On ne transmet pas que la foi, on transmet aussi l'histoire, donc avec le devoir de mémoire, la culture et les valeurs du judaïsme. Ce qui compte surtout, c'est que chacun puisse trouver sa place, qu'il soit très pratiquant, peu pratiquant ou simplement attaché à son identité juive. C'est le principe de minimum commun qu'on instaure aux EI. Donc pour vous expliquer rapidement, le minimum commun, c'est un ensemble de pratiques religieuses que chacun s'engage à respecter, quel que soit son niveau de religion, principalement manger kasher et le respect du Shabbat chez nous.
0: Très bien. Fabien Dussard.
7: Oui, nous, on a aussi cette espèce, alors c'est pas formalisé comme ça, mais on va baisser le niveau de théologie, on va dire. Le but, c'est vraiment de l'incarner, en fait, cette fois, et d'oser aussi dire les choses avec les mots, parce que juste une fois incarné, mais qui ne dit pas qui elle est, c'est dommage. Par contre,
0: Constance,
7: on va...
0: Oui, absolument, voilà, c'est ça. C'est oser dire les choses aussi.
7: Oui, oser dire les choses avec un vocabulaire adapté, mais aussi démystifier le fait que parler de Dieu dans la société, c'est normal. Expliquer le principe de la laïcité, qui n'est pas une interdiction de la religion, mais une autorisation de la religion. Et aussi, et ça on y tient, alors aussi avec les plus grands, c'est-à-dire qu'on fait un tournus, et donc c'est les jeunes en fait qui animent cet anspi. En tout cas, au moins en partie. Donc, nous aussi, dans nos badges, ils préparent des choses. Madame présente à côté de moi a déjà prêché plusieurs fois, y compris dans l'église, parce que ça, le parcours scout l'y a conduit. Tout le mois de mars, par exemple, comment ?
0: Madame à côté de vous, c'est Shimazoé. Hein,
7: oui,
0: je le dis pour les auditeurs.
7: Exactement,
0: parce
7: c'est
0: que...
7: ma fille. Je suis, par exemple, très content de voir que le mois de mars, dans toute notre fédération, et dédié aux est dédié aux jeunes. C'est les jeunes qui animent dans l'église.
0: Ah oui, donc vraiment partie prenante, d'accord, ok, de l'église.
7: C'est ça.
0: Parce que Jeunesse Adventiste est très présente dans l'église adventiste, donc oui, c'est oui, la particularité aussi de votre groupe par rapport aux autres ou qui peuvent venir d'univers vraiment très très différents. Eh bien, c'est la fin de cette émission, c'est
7: merci,
0: le mot de la fin. Merci beaucoup à tous.
6: Merci à vous.
0: Et puis on
6: merci,
0: vous voit en tout cas à travers tout ce que vous avez dit que votre, j'allais dire votre foi est vivante, mais le scoutisme est bien vivant, en tout cas, et bien dynamique. Ben on se retrouve cet été, donc dans les différents camps,
6: sur
0: j'imagine,
6: les camps,
0: sur les différents sites, parce que c'est vraiment un temps particulièrement fort. Les camps scouts, c'est le point d'orgue. On n'en a pas beaucoup parlé, mais c'est vrai que c'est le point d'orgue. Merci. Je remercie aussi Baptiste Vigolo à la technique, les chroniqueurs Mathilde Janvier, Frédéric Manceau, Chimazoé pour la musique, ainsi que Chantal Douigou pour l'aide à la préparation de cette émission, le père Jean-Jacques Dutaine pour la collaboration à cette émission.
2: Merci Violaine et merci encore à tous les auditeurs. On les renvoie bientôt pour se retrouver sur cette sur le même programme.
0: Et oui, la foi se partage est terminée pour aujourd'hui. Rendez-vous la semaine prochaine, on parlera de la pastorale du tourisme.
8: Bonjour, c'est Clara Etchari sur RTF Bordeaux. Restez avec nous, on se retrouve dans un instant pour regard sur l'actualité version culture. Mes invités sont en place et aujourd'hui dans ce studio, on va parler de musique et d'intelligence artificielle. Est-ce une amie, une ennemie ou tout simplement un outil pour les musiciens et les artistes? Élément de réponse dans les 30 prochaines minutes, alors à tout de suite!
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8: Bonjour à toutes et à tous et bienvenue. Si vous nous rejoignez sur RCF Bordeaux, c'est l'heure de votre émission Regard sur l'actualité. Un regard culturel aujourd'hui pour les 30 prochaines minutes avec autour de moi à cette table Amalia Ninine, journaliste culture. Bonjour.
10: Bonjour.
8: Tanguy Legorec, musicien du groupe bordelais Adieu Valentine. Bonjour.
11: Bonjour.
8: Et bonjour Pierre Lebray, artiste et membre de l'association Desk et d'ailleurs.
12: Bonjour.
8: Aujourd'hui, nous allons parler de musique et d'intelligence artificielle. Est-ce un grave danger qui guette tous les musiciens et même plus largement les artistes? Est-ce une aide, un moyen, un outil pour s'initier à la musique et pour y faire ses premiers pas? Quelle protection pour les œuvres des artistes? Quelle valeur à donner aux productions réalisées avec ou par l'IA? Bref, il y a de quoi débattre et échanger pour la prochaine demi-heure. Cette émission n'a pas été écrite avec ChatGPT, si besoin est de le préciser. Au programme de cette émission donc, l'IA, ami, ennemi ou simplement outil des musiciens et des artistes. Si vous avez fait le déplacement aujourd'hui, c'est donc pour discuter de la place de l'intelligence artificielle dans la musique. Je vais tout de suite me tourner vers vous, Tanguy, en tant que musicien. Est-ce que vous voyez l'IA d'un bon œil, d'un mauvais œil ou rien d'aussi clivé justement?
13: Ce que je vois d'un mauvais œil... Plutôt, c'est pas tant l'IA, c'est plutôt le fait qu'on a la sensation de ne absolument pas être préparé à ce qui est en train de se passer. En termes de propriété intellectuelle, c'est un carnage, hein. L'IA se sert de morceaux existants qui sont libres d'écoute, mais qui sont pas libres d'utilisation. D'ailleurs, il y a plein de procès en ce moment un petit peu partout dans le monde. Ça, c'est le premier problème. Il y a évidemment la question de la saturation sur les plateformes qui se font... Alors, certaines comme Spotify, qui est un petit peu la plateforme, on va dire, némésis par essence, s'en sert pour alimenter ses playlists et est plutôt contente de pas forcément avoir plus de droits d'auteur que ça à reverser. Mais il y a des plateformes un peu plus intègres, comme Deezer, qui, eux, se font saturer, s'en plaignent. Pour donner quelques chiffres, en janvier, l'IA représentait 10% du million de musiques qu'ils reçoivent par mois. Et aujourd'hui, on est à 34%. Donc ça va très vite et on peut totalement imaginer que ça deviendra 80, 90, pourquoi pas, si ça n'est pas légalisé. Il faut que ce soit, il faut qu'il y ait des lois là-dessus.
8: Donc pour vous, c'est plutôt au-delà de l'utilisation, c'est plutôt le côté production et droit qui est le plus important finalement.
13: Bien sûr, on a l'impression que c'est de la magie, comme à chaque fois qu'il y a une nouvelle innovation, mais le problème qui se passe, c'est qu'en fait, ces saturations ne sont pas faites par des artistes qui passent du temps sur leur création. Elles sont faites par des gens qui voient ça comme un business. Donc quelqu'un de lambda, qui n'a absolument aucune connaissance musicale, va prompter l'IA, publier un album par jour. ce sont des chiffres actuels sur Spotify, pour récolter un maximum d'écoutes, être mis sur les playlists et récupérer des droits d'auteur qui ne lui appartiennent pas.
10: Ah oui, donc un album par jour, enfin c'est énorme, un artiste qui va créer sa propre musique jamais aura un tel volume de production. Amalia, vous êtes journaliste, vous avez réalisé un documentaire sur Eddy Gustave, premier producteur de musiciens africains en Europe. Vous-même, vous êtes aussi musicienne. Donc un peu même question qu'à Tanguy, pour vous, quel impact de l'IA, quel regard on doit avoir dessus?
11: Je pense qu'il y a beaucoup de choses à aborder. Bon, Tanguy a dit énormément de choses qui sont très vraies et qui commencent de plus en plus à être démocratisées. Le public commence à avoir conscience de ce genre, de ce que tout ce qu'englobe en fait l'IA, l'utilisation de l'IA dans la musique, mais dans l'art en général. Et je pense qu'il faut vraiment pouvoir, moi avec mon travail, c'est ce que je fais, et c'est de sensibiliser les gens, non seulement à l'impact écologique évidemment connu, ouais, mais surtout à la question de propriété, à la question de création aussi. Parce qu'aujourd'hui, ce que crée l'IA, c'est il répète des codes en fait qu'il a intégrés et des données. C'est une collection vraiment de données et il recrache un petit peu ce qui pourrait plaire, sans pour autant vraiment avoir ce côté un peu plus humain, un peu plus justement un peu de sensibilité dans l'art. Mais très vite, ça va arriver parce que c'est informatique, c'est quelque chose qu'on peut créer. Et il y a 10 ans, on pensait pas pouvoir donner accès justement aussi au public à ce genre d'outils qui peut être très pratique pour certaines choses. Non seulement le côté un peu plus production, justement tout ce qui va être un outil qui va pouvoir aider à faire un peu de mixage, à faire un peu de montage, ce qui peut aider à gagner du temps, mais surtout aussi le problème, c'est que très vite, ça risque peut-être pas de remplacer l'humain complètement, mais de remplacer tout le côté créatif qu'on aime justement dans certaines musiques.
10: Ouais, Pierre, vous travaillez avec des collégiens et justement, je suppose qu'il y a déjà des choses qui ont été dites autour de la table qui font tilt et qui font écho. Est-ce que vous pouvez un peu déjà développer pour les auditeurs de ce que vous faites?
12: Ouais, bien sûr. Je viens de finir là une résidence en collège avec du coup des élèves de 5e. L'idée de cette résidence, c'était justement de les sensibiliser à toutes ces questions-là. Et du coup, sans redire ce que viennent de dire mes prédécesseurs que je partage, c'était de leur amener aussi un peu de culture autour de ça et de pas les laisser passifs en face de ce que c'est que ce nouvel outil, puisque je pense que c'est un outil, c'est pas une mode, ça va pas s'arrêter, c'est en train de s'installer, ça va prendre la place. Et du coup, les questionner sur les choix qu'ils vont faire, quoi. Et donc, du coup, derrière, effectivement, Deezer est beaucoup plus intègre, labellise, précise qu'on ait affaire à quelqu'un qui fait de l'IA. Spotify n'a pas du tout envie de faire ça puisque Spotify veut faire beaucoup de sous avec. L'idée, c'est que derrière, moi, je leur ai beaucoup mis dans la tête que l'outil, il fabrique pas les choses tout seul. L'outil ne se retrouve pas tout seul comme ça, par magie, à produire ou de la musique ou de l'image ou enfin à générer quoi que ce soit. Il y a un humain derrière la plupart du temps. Et du coup, en fait, les sensibiliser à cette question, c'est juste les ouvrir à quels sont vos choix. Est-ce que ça vous intéresse de devenir quelqu'un dans un bureau qui produit 2 albums par jour pour faire de l'argent? Malheureusement, je pense que oui, ça en intéresse plein. L'idée, c'est peut-être du coup derrière de les sensibiliser à ça et de leur dire, bah, réfléchissez, peut-être que ça va être plus vivant de travailler 3 semaines en studio, une année sur une création avec des gens qui ont des âmes et une sensibilité... Et d'ouvrir un peu la discussion à autre chose que du prompt et du code, quoi.
10: Mais alors du coup, vous avez fait ça avec des collégiens girondins, je le précise, et vous leur avez fait faire un petit exercice ouais. au départ. Si vous pouvez nous raconter un peu, parce que je pense que c'est un exercice que même si on s'applique à nous adultes, on n'y arrivera pas forcément non plus.
12: Ouais. Alors après, bah du coup, il y a des choses sur Internet qui sont disponibles et faciles d'accès. Alors du coup, moi, je les ai fait bosser sur les IA génératives et comme je suis vidéaste à la base et plasticien, je suis parti sur l'image et donc je les ai confrontés à une série de 80 images qui ont été ou générées ou pas générées par IA et le test leur demande voilà, est-ce que d'après toi, elle est générée ou pas par IA? En les rencontrant le matin même, ils étaient 25, je leur demande dans la classe qui est capable de faire la diff. Il y en a 23 qui lèvent la main en disant c'est sûr, je fais la diff. À la fin de la journée, ils étaient plus que 2 à dire ouais, je crois que je suis pas trop mauvais, j'y arrive. Mais les autres ont tout de suite tombé le masque en disant non, en fait, on n'y arrive plus, quoi. Donc, je pense que c'est important, c'est possible pour la musique comme pour l'image, en fait, d'essayer ce genre de petits exercices très simples à faire et juste pour prendre conscience, en fait, de la puissance que cet outil est en train de développer, quoi.
10: Parce qu'aujourd'hui, autour de la table, moi, c'est sûr que non, je suis incapable pour une musique, de me dire telle musique a été générée par IA et telle musique a été générée par un artiste, quoi.
11: Ouais, c'est assez compliqué parce que, bon, ça évolue tous les jours, évidemment. et parce que peut-être qu'aussi il y aurait peut-être un regard à regarder, à avoir aussi peut-être sur la musique qu'on crée aujourd'hui. Je pense principalement par exemple à la pop. Alors moi je suis une fan inconditionnelle de pop, hein. J'ai grandi dans les années 2000, donc j'ai grandi avec la pop.
13: J'ai même été voir Bruno Mars.
11: J'ai même été voir Bruno Mars hier soir au Stade de France.
10: Voilà.
11: Et vraiment, il y a des fois où j'écoutais, je me suis fait une petite playlist ce matin, vraiment sur Spotify justement, sur les musiques créées par l'IA, et sur une sur deux, j'avais du mal à vraiment me rendre compte si c'était vraiment de l'IA ou pas. C'est à un moment, peut-être au bout de deux minutes dans la musique, où je me suis dit, bon là... c'est too much et c'est, voilà, c'est des codes qui sont répétés. Mais c'est pas facile à trouver et je pense qu'il faut quand même peut-être s'en inquiéter, forcément s'en inquiéter, au moins s'intéresser à pourquoi est-ce qu'on n'arrive pas aujourd'hui à, ou alors on a du mal à faire la distinction entre une musique créée par un artiste qui est peut-être établie depuis au moins 10 ans face à une musique qui est créée par IA qui est sortie ce matin, quoi.
13: Je crois qu'on a déjà atteint le point de rupture de on reconnaîtra pas, forcément, en termes de justesse, d'accord, de type de voix, même presque d'humanité, en fait, dans la voix. Et finalement, je crois que c'est presque un faux dilemme. La question, pour moi, alors c'est totalement subjectif, elle est plus du côté de pourquoi on écoute de la musique. Moi, quand j'écoute de la musique, j'écoute un album. Ce qui m'intéresse, c'est qu'on me raconte une histoire. Et ça me va aussi de m'ennuyer, ça me va de pas aimer une chanson. Et je crois qu'on arrive à un point de rupture très capitaliste, sur le fait de ce que tu disais justement tout à l'heure, de est-ce que tu veux t'asseoir derrière un bureau, créer des choses qui t'appartiennent pas, gagner de l'argent avec, pour le dépenser, bon, très certainement, c'est super, mais en termes d'humanité, de connexion avec les autres, de connexion avec soi-même, parce que c'est ça aussi, créer de la musique, c'est un moment, passer deux jours à se dire... Wow, je suis en train d'avoir un truc incroyable. L'écouter après et dire wow, c'est peut-être la plus mauvaise chose que j'ai entendue de toute ma vie. Donc on passe par plein d'étapes et si c'est pas pour ça, bah ça sert pas à grand chose d'écouter de la musique à ce moment-là. Effectivement, rester sur Spotify, mettez des playlists pour travailler, ça ira très bien. Je m'adresse plutôt aux autres, à ceux qui ont envie d'avoir un peu de partage avec la musique qu'ils écoutent.
10: En tant que musicien, en tant que créateur de musique, de compositeur, est-ce que justement on abandonne ce public-là qui pourrait être intéressé par l'IA? Est-ce qu'on essaie de les convaincre? Est-ce que comment on se positionne par rapport à ça?
13: Je crois que c'est important de comprendre que c'est pas du tout leur combat. Je veux dire, les gens ont plein de combats. Le droit des animaux, les droits LGBT, les droits de beaucoup de choses. Moi, j'ai passé mon temps à sensibiliser les gens en disant attention. Tu sais pas faire la différence, mais il faut quand même que tu fasses attention à quoi, puisqu'ils peuvent pas faire la différence de toute façon. L'émotion qu'ils ressentent, elle est réelle sur le moment. Je peux pas leur demander ça. Par contre, très franchement, une des solutions, mais que je vois maintenant, hein, on est qu'au début là, ça a déjà défrayé la chronique, mais en fait, je sais pas du tout quelle direction ça va prendre. Mais je pense que écouter des albums, déjà, c'est une bonne piste, parce que sur un album, j'ai l'impression qu'on ressent un peu plus, si c'est l'IA ou pas. Si tout se ressemble, faut commencer à se poser des questions. Mais bon, voilà, c'est une piste, hein, c'est pas une solution.
12: Ouais. Mais je partage cet avis aussi. C'est pour ça que je disais que moi, les jeunes là sur ce projet, ce que j'aimais leur remettre vraiment au centre, c'est quel choix vous allez faire de consommation, en fait. Et c'est là que ça devient compliqué, parce qu'effectivement, je pense qu'il y a une partie de la population avec qui, en fait, le débat, il est mort avant même d'exister. Et c'est pour ça que tout à l'heure, je te disais aussi, à un moment, la musique, tu la consommes, tu décides d'aller la voir en live aussi. Et jusqu'ici, je pense que le terrain où on est encore à l'abri, entre guillemets, c'est le live, quoi. C'est-à-dire que quand tu vas voir des gens sur scène, tu sais qu'ils sont en train de te la jouer, la musique.
10: Vraiment, oui, bien sûr.
12: Quand bien même, ils ont pu peut-être utiliser des outils qui leur ont filé des billes ou des idées ou... Mais derrière, je te rejoins totalement. C'est-à-dire que quand tu consommes du single à tout va et du streaming tout le temps... À un moment, je pense qu'effectivement, c'est pas ton combat de savoir si c'est quelqu'un qui a fait ou pas. C'est hyper triste, hein, comme constat, mais c'est ça. Par contre, ouais, quand tu passes à de l'écoute d'albums complètes ou que t'essayes de te créer tes propres playlists, même si c'est sur du single, bah, à un moment, tu fais quand même un choix toi-même, déjà de base. Donc, il faut rester, je pense, serein avec ça. Cet outil, il est là. Effectivement, c'est pas du tout le terrain et le chemin que ça prend. Mais je pense, pour le coup, pour en revenir à cet atelier que j'ai fait, que c'est hyper important de... je disais, c'est hyper bien de faire des maths et du français, c'est nécessaire. Travailler avec l'IA, ça amène à faire du français aux jeunes et à se poser des questions, en fait, qui sont plus de l'ordre du civisme que de l'ordre de la créativité, déjà, dans un premier temps. Et du coup, ça fait se positionner, quoi. Où est-ce que je veux aller quand je serai plus grand? Comment je vais consommer les choses que je consomme, quoi?
10: Alors, si c'est plutôt, on va dire, si c'est ni bon ni mauvais, si c'est plutôt un outil, est-ce qu'on peut quand même avoir une utilisation modérée de l'IA sans que ce soit négatif pour les artistes? Amalia, vous parliez tout à l'heure du côté production, justement, ça pourrait servir?
11: Ça peut servir parce que, encore une fois, j'avais parlé avec un collègue avec qui j'avais travaillé une période qui s'appelle Maïdo, qui est directeur de son label et qui a créé un label, lui il est franco-marocain, donc il a créé un double label en fait entre la France et le Maroc, et il a créé un label vraiment pour permettre surtout aux artistes d'avoir une presque complète indépendance sur la façon de créer leur album et de pouvoir après l'exploiter. Parce que il y a quelque chose qui est vraiment triste finalement dans l'industrie de la musique et qui peut-être auquel on n'est pas forcément sensibilisé quand on n'est pas de ce milieu-là, c'est que les artistes eux-mêmes ne connaissent pas forcément tous les tenants et aboutissants pour pouvoir produire un album, et même tout le côté tournée, faire des tournées, pouvoir se débrouiller, devoir faire du merch par exemple, et c'est vraiment assez invisibilisé, et même eux ne sont pas conscients finalement de tout ce qu'il faut faire. Et donc parfois aussi, par exemple, pour produire un album, c'est des codes qu'il faut avoir. Enfin, c'est des choses qui sont réglementées à l'échelle quand même assez humaine, mais c'est des choses à faire. Et si on n'a pas les codes, en fait, on peut pas finalement s'exporter, on peut pas finalement créer quelque chose, toucher un public qui est pas forcément le public local et direct. Et ça peut aider l'IA là-dessus. Ça peut aider à te dire, bah écoute, tes étapes pour organiser une tournée, c'est ça, ça, ça, et pour que aussi du coup l'artiste puisse avoir un regard lui-même et pas forcément dépendre de son tourneur, de son producteur, de son label. Ça lui permet peut-être un peu ça. Mais encore une fois, c'est quelque chose qui aide à la production, mais il y aura, enfin, je pense, c'est peut-être pessimiste à voir, mais j'ai peur qu'il y ait toujours des dérives et que finalement, ça remplace des jobs qui sont des jobs humains. Ça perd qu'on perd du coup aussi la confiance entre les différents pôles aussi du milieu, et que du coup ça crée un peu une individualisation un petit peu de l'artiste, et que bah il essaie de faire tout seul, mais que en même temps il y a plus trop ce côté bah tu rencontres quelqu'un, t'essayes de faire quelque chose, ce côté un petit peu qui permet de créer une collectivité un petit peu.
10: Oui, il aurait plus besoin de producteurs, de tourneurs ou que ce soit, et se dira ben non, pourquoi je lui ferais confiance à lui, l'IA va me dire quoi faire, quoi, un peu dans cette idée-là.
11: Grossièrement, ouais, parce qu'il faudra toujours quand même avoir après des contacts, avoir toujours comme ça, c'est un milieu quand même qui marche beaucoup au contact, et voilà, mais il pourra avoir accès à ça, ce qui est bien, mais en même temps du coup peut-être qu'il se détournera un petit peu de ces métiers qui sont quand même importants et qui souvent c'est des métiers d'expérience aussi. Souvent beaucoup de producteurs ont été musiciens eux-mêmes, ont souvent fait des albums eux-mêmes aussi, et ça peut servir aussi l'expérience et encore une fois ce rapport humain qui est hyper important, surtout dans l'art.
10: Je vois les têtes hochées bord de la table. Ouais, messieurs.
13: Pas beaucoup de contestations, j'ai envie de dire. J'ai l'impression qu'on est tous à peu près d'accord. Mais oui, non, mais les dérives sont, pour l'instant, j'ai l'impression majoritaire. Après, effectivement, il y a tous les exemples en fait. Mais il y a, par exemple, des producteurs. Donc, pour expliquer, parce que on peut confondre. Mais moi, quand je dis producteur, je parle plutôt de quelqu'un dans un studio qui crée de la musique pour des artistes qui viennent pour ça. Eux sont en train de perdre leur clientèle. Ce qui est pas très étonnant, parce que c'était un peu cher d'aller chez un producteur, pas trop cher, juste cher, et forcément un artiste qui veut se lancer, sachant que un label ne s'intéressera pas à vous tant que vous avez pas tant de followers, etc., va utiliser l'IA. En fait, tout vous pousse un petit peu à utiliser l'IA si vous avez envie d'en faire une carrière. Après, c'est toujours pareil, qu'est-ce que vous mettez comme, qu'est-ce que vous mettez au centre de ce que vous appelez une carrière? Je veux dire, moi, personne ne me connaît, mais ça me va très bien. Je fais de la musique.
10: Peut-être un peu plus après cette émission.
13: Peut-être qu'à partir de là, Adieu Valentine va devenir le groupe bordelais par excellence. Mais à la fin, je suis d'accord quand même avec toi. C'est le live qui va compter, l'expérience live. Et qui, soit dit en passant, morfle aussi, mais pour d'autres raisons. Mais bon.
12: Ouais.
10: On va marquer une courte pause, le temps d'écouter Fleetwood Mac avec Don't Stop, et on se retrouve juste après pour la suite.

0: Nous voici de retour dans les studios de RCF Bordeaux avec autour de la table Amalia Ninine, Tanguy Le Gorec et Pierre Lebray. Rebonjour à tous les trois et bonjour si vous nous rejoignez. On parlait donc tout à l'heure de cet aspect aussi production, etc. pour l'IA. J'aimerais qu'on parle aussi de l'aspect éthique. Vous l'avez mentionné Amalia en début d'émission, il y a l'impact écologique et puis après il y a la question des droits, du vol, de la production, etc. Pierre, avec les collégiens que vous suivez, comment on aborde tout ça?
1: Du coup, dans cette résidence, donc je le rappelle, qui a été aidée gracieusement par la DRAC et le département de la Gironde, sans qui on n'aurait pas pu faire ça. Moi, je les ai ouvert une question qui leur parle déjà plus et qui en fait, je trouve, permet de faire un parallèle assez chouette, c'est qu'on arrive à peine à une époque où la question du sample dans le hip-hop et dans les musiques de manière générale maintenant, même si c'est vraiment de là que ça vient, est à peu près claire. Et quand on voit les passés de certains DJ comme DJ Mehdi par exemple, avec le fameux titre sur Tonton du Bled et toute l'histoire en justice que ça a donné à l'époque parce qu'il n'y avait pas de cadre légal, ça a été terrible, même sur le plan artistique du coup, de ce qui lui a appartenu, ce qui lui est pas appartenu, tout ça. Et ça a commencé à poser les questions de la propriété intellectuelle. Et je pense qu'en fait, comme le disait Tanguy, là, on est vraiment aux prémices de quelque chose. Et d'ailleurs, on le voit bien, la SACEM n'est pas du tout en panique. Mais par contre, la SACEM se débat un peu à droite à gauche pour réussir à comprendre comment est-ce qu'on va faire appartenir la propriété intellectuelle de quelqu'un. Je sais qu'il y a un titre de Stromae là qui a tout éclaté sur les réseaux en termes de trend justement. C'est une version de Papa Outé qui est hyper
2: gospel un peu.
1: Ouais, un peu ouais. Gospel ouais. avec des chœurs et tout ça. Et ce truc là, c'est que du coup, Stromae était quand même à la fabrication aussi via IA, un peu expérimental. Et ça a posé un cadre de dire, bah effectivement, il y a quand même à la base un artiste qui a produit quelque chose, donc jusqu'à quel pourcentage on... En fait, c'est ce que tu disais au tout début, ça a été ton intro, c'est Tanguy, c'était de... Il va falloir légiférer sur tout ça, quoi. Il faut que les choses puissent devenir un peu plus correctes pour les artistes, surtout, quoi.
0: Ah, Amalia, cette histoire de trend, justement, c'est quelque chose que vous avez, sur lequel vous vous êtes penchée.
2: Assez, oui, parce que du coup, je travaille pour un média qui s'appelle Okinka, un média bordelais, et on est principalement sur Instagram, un petit peu TikTok, et du coup, tout ce qui est trend pour notre média à nous, donc on parle de musique afro-descendante, ça rentre complètement dedans. Et il y a ce côté, encore une fois, comme on a dit tout à l'heure, le côté hyper-consommation, donc on le voit avec TikTok, avec Instagram, et ça rentre aussi dans la musique, c'est-à-dire que on utilise, il y avait cette trend qui s'appelait Text to Song, je crois, qui était une trend TikTok où en fait on utilisait des textes, des textos vraiment qu'on recevait et on les mettait en musique grâce à une IA. Et c'était pour un peu accentuer la situation, pour mettre un peu un côté dramatique à une scène de rupture par texto. Et c'est drôle, je comprends que ce soit drôle. Ça est parlant aussi, ça raconte vraiment, on met un cadre un peu plus enjolivé pour vraiment faire comprendre que la personne s'est fait larguer et que c'est horrible. Mais quand on réfléchit quand même, c'est que n'importe qui peut utiliser une application gratuite pour pouvoir créer une musique, donc ça donne un accès, c'est très bien. Mais du coup, c'est que c'est de la musique qui est hyper consommée, c'est-à-dire que je sais plus, en deux jours, je crois qu'il y a eu plus de 200 chansons créées, 200 musiques différentes. Je ne parle pas des textes, je parle vraiment de la mélodie.
0: Ouais, on perd en valeur en fait.
2: On perd en valeur. Et on est inondé en fait d'informations, on est inondé de nouvelles musiques, mais qui se ressemblent quand même et qui changent un petit peu. Et finalement, on se perd un petit peu là-dedans, je pense. Et c'est, je pense, assez désorientant pour tous les jeunes, parce que c'est principalement quand même des jeunes qui sont sur TikTok, sur Instagram. Et je pense que ça perd un petit peu aussi cette saveur de... moi je suis musicien et j'essaie de lancer mon groupe. Ah ouais, moi j'ai déjà fait une musique aussi sur TikTok. Et bon, c'est grossier et c'est voilà, mais je pense que c'est arrivé des situations comme ça. Et en tant qu'artiste, enfin moi je sais que si à l'époque quand j'étais musicienne, on m'avait dit ça alors que je galérais à écrire un morceau depuis 3 semaines. Bon, j'aurais un peu voilà, je l'aurais un peu mauvaise.
0: Ouais, je pense que Tanguy aussi.
3: Alors pour Pour être honnête, moi, pas tant, ça me dérange pas. C'est comme les gens qui me demandent si c'est un vrai métier, ça me pose pas de problème. C'est que pour... non, mais vraiment, parce que je le prends pas comme une insulte, je le prends plutôt comme une vraie interrogation. On peut vivre de la musique? Mais oui, on peut. Alors, je sais, je vous préviens, c'est un rythme. Et c'est pas pour tout le monde, mais par contre, oui, on peut. Et, mais bon, ça, de toute façon, je vis pas de la musique avec mes droits d'auteur. Je pense que je représente une majorité
0: de musiciens.
3: Je vis, en réalité, les concerts sont une chose, mais ce qui fait vraiment marcher et un peu tourner la boutique, on va dire, si on reste uniquement sur l'aspect financier, parce que c'est quand même un des gros dilemmes qui fait qu'il y ait autant de gens qui s'y penchent. S'il n'y avait pas de problème financier, il y aurait peut-être moins de monde qui s'intéresserait à ce souci d'IA. Mais c'est la vente de mes albums, en fait, avec les groupes qu'on fait, quand on rencontre les gens en concert. Encore une fois, rencontrer l'humain, c'est quelque chose de chouette. Je vous invite vraiment à le faire. C'est top. Et peut-être à poser un petit peu son téléphone, parce que oui, on est oversaturé. Oui, on reçoit énormément de sollicitations tout le temps. Oui, c'est dur de se concentrer. Alors, il y a une solution à ça qui est un peu révolutionnaire, j'en ai bien conscience, qui sera peut-être à nouveau à la mode un jour. Mais
0: attention.
3: Posez un peu votre téléphone, quoi. Et ça vient d'un mec qui l'utilise bien. Hein,
0: mais... Écoutez la radio.
3: Ouais, écoutez la radio.
0: Allez voir les gens.
3: Écoutez la radio, acceptez de vous ennuyer aussi, acceptez d'aller voir des concerts pas terribles. J'allais en citer un, mais en fait, je ne vais pas le faire.
0: Et justement, le côté humain, c'est ce qui ressort dans votre documentaire, Amalia.
2: Oui, exactement. C'est que pendant 6 ans, j'ai suivi un artiste qui avait 100 ans cette année et qui a vraiment non seulement traversé tout un siècle, donc, et en plus qui est parti des Antilles, et il était aux Antilles à une époque où jouer de la musique, c'était très mal vu, c'était pas un métier, c'était pas de l'art non plus, c'était ce qu'on faisait quand on buvait de l'alcool, quand on était avec les copains. Et lui a vraiment voulu rencontrer l'humain, c'est ce qu'il définissait vraiment, ça et le côté très visionnaire dans ce qu'il voulait produire. Et en fait, il a été à Paris quand il était jeune, la vingtaine, et il a joué avec Miles Davis, il a joué avec Parker, il a joué avec des musiciens pendant les fameux Bœufs, voilà, Saint-Germain-des-Prés. Et puis après, il a rencontré plusieurs artistes antillais, il a fait des tournées, il a voulu produire de la musique antillaise, on lui a dit non, parce qu'on a dit que ça allait pas se vendre, que ça était pas assez, encore une fois, cette industrie de la musique... Déjà à l'époque de ça va pas le faire, c'est vous parlez créole, c'est pas vraiment de la musique, voilà. Il l'a fait quand même, il a créé son label, il l'a fait, et après plus loin, il a été voir des musiciens en Afrique, en République démocratique du Congo, il a été au Ghana, il a rencontré plusieurs musiciens africains, et c'est il le dit lui-même, c'était le côté très humain qui faisait que c'était la musique, et que c'est pour ça que la musique en fait a vécu, est apparue et vivra toujours, c'est parce que c'est l'humain qui est au cœur de la musique. Et donc, il y a des innovations qui se font, c'est sûr, avec déjà l'apparition de les guitares électriques déjà à l'époque, de la musique électro-acoustique. Il y a toujours eu un outil qui est venu, mais c'était un outil qui aidait l'humain. Il faut toujours garder cet esprit de l'humain est quand même au centre parce qu'on parle à des humains.
0: Mais c'est ce que disait Pierre au final, et l'humain c'est celui qui va se servir de l'outil, et c'est celui qui peut potentiellement être la solution ou le problème en fait.
1: Bah exactement, parce qu'en fait ça revient à faire des choix. Il y a un doc que beaucoup de gens a vu, que je trouve cool parce qu'il met cette question en plein centre, c'est en plusieurs épisodes, le documentaire Get Back sur les Beatles en studio, qui a été fait par Peter Jackson. Et là, Peter Jackson a annoncé il y a quelques mois qu'en fait, ils ont été obligés de recourir à l'IA sur énormément de prises de son. Voilà, pour une IA qui va permettre de nettoyer, de récupérer une voix, et qu'ils ont même dû régénérer du contenu audio de certaines scènes pour pouvoir donner vie à ce documentaire. Et ce documentaire, par essence, est en train de vous montrer que quatre musiciens en studio, ça peut faire des miracles, quoi. Donc je trouve ça assez... je trouve que cet objet, il est au centre d'un débat qui est actuel, quoi.
0: Et ce sera notre mot de la fin. Merci beaucoup à tous les trois, alors qu'on pourrait en parler pendant encore une demi-heure de plus. Merci à tous les trois d'être venus dans les studios de RCF Bordeaux. Merci à Baptiste Vigolo pour la technique de ce direct. Regard sur l'actualité version culture, c'est donc terminé. Et c'était d'ailleurs la dernière dans sa version culture pour cette saison. Merci donc à Mario de Henres pour sa confiance. Vous retrouverez l'émission, comme à votre habitude, la semaine prochaine avec cette fois-ci Clément Guerre aux manettes. En attendant, permettez-moi de vous souhaiter une bonne journée à l'écoute de RCF Bordeaux.

dès le commencement, pour être sauvé par l'Esprit qui sanctifie et par la foi en la vérité. C'est à cela qu'il vous a appelé par notre évangile à posséder la gloire de notre Seigneur Jésus-Christ.

Dieu, tu veux que tous les hommes soient sauvés. Attire vers ton Fils Jésus tous ceux qui te cherchent dans la nuit de ce monde.

résurrection de Jésus, ton enfant, tu as ouvert le royaume. Accorde à ton Église d'annoncer la bonne nouvelle à toute la création.

Guérison aux malades, rend la paix aux désespérés, accorde à tous d'avoir part à la victoire de Jésus ton Fils.

Nous ne savons que demander pour prier comme il faut. Que l'Esprit de Jésus qui habite en nos cœurs nous apprenne à prier Dieu notre Père.

0: Fais-nous vivre à tout moment, Seigneur, dans l'amour et le respect de ton saint nom. Toi qui ne cesses jamais de guider ce que tu enracines solidement dans ton amour. Par Jésus-Christ, ton Fils, notre Seigneur et notre Dieu, qui règne avec toi et le Saint-Esprit, maintenant et pour les siècles des siècles.
1: Amen.
2: Il est bon de fêter notre Dieu, il est beau de chanter sa louange.

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2: Pourquoi l'accueil des migrants et du réfugié continue-t-il de nous bousculer ? Parmi les résistances se trouve la question de l'identité chrétienne et du patrimoine culturel. 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
1: Pourquoi l'accueil des migrants et du réfugié continue-t-il de nous bousculer depuis plusieurs siècles déjà? L'arrivée de ces personnes, parfois de façon inattendue, dans nos villes, dans nos vies, nous presse d'adopter un comportement. Mais comment discerner la juste participation à leur accueil? Alors, parmi les résistances apparaissent ce qui est de l'ordre de l'identité d'une nation, de son patrimoine immatériel. Qu'est-ce qui est remis en cause dans notre culture, dans notre foi aussi peut-être? Pour mieux comprendre comment associer notre réflexion sur les migrations à notre foi, nous revenons avec le frère Jacques-Benoît Raoucher sur ce qui est touché dans la culture de ceux qui accueillent. Bonjour.
2: Bonjour.
1: Vous êtes dominicain au couvent de Lyon et dans votre ouvrage « Les frontières d'un discours » publié aux éditions du Cerf, vous évoquez un sondage dans lequel les catholiques sont justement particulièrement touchés par cette question des migrations. Ils sont plus touchés que les autres. Pourquoi ?
2: En tout cas, on voit dans ce sondage et dans beaucoup d'autres sondages, c'est une constante, que les catholiques pratiquants sont plus rétifs à l'accueil de l'étranger que l'ensemble de la population française. Ils sont surreprésentés dans les déclarations du type « accueillir des étrangers, ça va créer un appel d'air » ou bien « on risque de déstabiliser notre pays si on accueille trop largement ».
1: Ou bien la France ne peut peut-être pas accueillir ces nouvelles populations migrantes. Ces personnes fuient la guerre et la misère. Que savons-nous véritablement d'elles? Il y a une forme aussi de suspicion. Ces craintes, on peut aussi les entendre. Dans quelle mesure est-ce que la pratique justement chrétienne peut permettre un discernement différent? Est-ce qu'il est intéressant de nourrir justement sa réflexion encore plus par rapport à cette question? Ou est-ce que la réalité aussi peut parfois apparaître comme une menace?
2: Je crois que d'abord il faut entendre ces remarques de beaucoup de chrétiens, ces peurs, ces manifestations finalement de craintes qui peuvent être mises en avant dans ces sondages, et sans trop vite culpabiliser encore une fois et sans trop vite stigmatiser quelqu'un en étant un affreux réactionnaire parce qu'il a ce type de propos. Voilà, je crois qu'il y a aussi une crainte qui témoigne d'un attachement fidèle à l'Évangile de la part de ces personnes.
1: Du reste, certains le font aussi au nom de leur foi.
2: Beaucoup le font au nom de leur foi, et même parfois, c'est pas incompatible avec certains comportements. Vous voyez, j'ai déjà vu des chrétiens qui étaient très rétifs à l'accueil de l'étranger, mais qui en même temps allaient faire un sandwich quand dans leur paroisse il y avait un groupe de migrants qui se présentait. Donc voilà, il faut aussi distinguer ce qui va être de l'ordre d'une aide ponctuelle et d'une opinion politique.
1: Alors là encore, le pape François, par son histoire, est sensible justement à ces mouvements de population, à la migration, à l'accueil d'une autre population dans sa propre culture. Qu'est-ce qu'il nous en dit et en quoi ça a pu aussi avoir une importance sur ses propres déclarations vis-à-vis des migrations?
2: Alors, c'est vrai que le pape François, lui, il est fils de migrants, il l'a beaucoup rappelé, puisque ses parents avaient migré d'Italie vers l'Argentine avant sa naissance, et que lui a grandi en Argentine dans ce climat qui faisait référence à l'Italie. Mais au-delà du détail quelque part biographique, même s'il a son importance, je crois que le pape François insiste paradoxalement sur l'importance de la culture et sur l'importance de l'identité que peuvent avoir les différents peuples. J'insiste là-dessus parce qu'on a souvent caricaturé sa pensée là-dessus. On a un peu fait du pape François une espèce de chantre d'une culture mondiale, comme ça, mondialisée, qui n'aurait pas de différence. Et c'est tout l'inverse qu'il dit dans tous ses textes. Il dit « chaque peuple a sa culture particulière ». Dans certains cas, elle doit même être préservée. C'est le cas, par exemple, des peuples d'Amazonie, où il dit, malheureusement, l'exploitation de l'Amazonie fait qu'on perd ces richesses qui viennent de peuples particuliers. Mais il ajoute en même temps, le fait de justement chérir sa culture particulière ne doit pas conduire à la préserver comme on la mettrait dans un congélateur, mais justement à faire en sorte qu'elle soit ouverte à d'autres cultures. Donc son but, c'est jamais de dire on veut une espèce de culture mondiale où tout le monde pense pareil. C'est exactement l'inverse. C'est de dire au contraire, il faut une pluralité de cultures et pour avoir une bonne pluralité, il faut s'ouvrir à l'autre.
1: Est-ce qu'on peut associer la foi catholique à la peur, en fait? Est-ce que c'est pas antinomique aussi?
2: Ça peut être antinomique parce qu'on sait ce que dit le Christ, n'ayez pas peur, et puis ça a été repris par Jean-Paul II au début de son pontificat. Mais je crois qu'il ne faut jamais trop vite moraliser les émotions. La peur, elle peut être aussi une bonne conseillère si elle nous indique qu'il y a un danger grave qui se profile. Donc voilà, elle peut être paralysante, mais elle peut être aussi une bonne conseillère dans certains cas.

0: frère Jacques-Benoît Rocher, on évoque avec vous la culture d'un pays et l'arrivée des étrangers. Comment est-ce que vous, finalement, comme dominicain, est-ce que vous vivez cette question-là ? C'est-à-dire à la fois d'avoir un couvent qui est installé dans un pays étranger avec d'autres mœurs. Comment est-ce que vous-même, en France, dans vos couvents, vous accueillez des dominicains venus de tous les pays ? Est-ce que vous percevez cette arrivée d'une culture qui vient parfois un peu bousculer la vôtre tout en ayant une foi commune ? Comment vous tenez les deux bouts ?
1: Bah, c'est toujours un travail d'équilibriste, mais je crois que justement la vie commune avec des personnes qui viennent d'autres cultures, d'autres nationalités, elle nous rappelle que les cultures nous façonnent. Au-delà même de ce qu'on pourrait imaginer, on a tous une même foi catholique, on a même tous la même constitution dominicaine et beaucoup de fondamentaux qu'on partage, mais une culture nous façonne. Et c'est assez fascinant justement de le voir ça au quotidien. Mais je crois que c'est aussi une belle expérience spirituelle. Je vous raconte juste une petite anecdote qui me vient d'un frère polonais qui avait toujours grandi en Pologne et qui m'a raconté son premier Noël en France. Et il m'a dit, il y a énormément de choses. Moi, j'étais persuadé que c'était comme ça qu'on fête Noël dans la bonne religion catholique. Puis je me suis rendu compte, en fait, que c'était une pratique qui était typique de la Pologne, mais qu'on ne retrouve pas ailleurs. Et ça l'a aidé dans sa foi en disant, je fais aussi un peu le tri de ce qui est de l'ordre, finalement, d'éléments qui viennent de ma culture et qui, à un moment donné, étaient importants. Et puis, qu'est-ce qui est le cœur aussi de ma foi ?
0: Et si on remonte un peu dans votre tradition chrétienne, dans aussi les grandes figures spirituelles et chrétiennes chez les dominicains, je pense à Saint Thomas d'Aquin, mais peut-être que vous nous citerez d'autres pères de l'Église, ce lien, justement, de la culture de l'autre et de sa religion, et comment justement on arrive presque à un dialogue interreligieux sur ces questions aussi de migration. Qu'est-ce que vous en tirez, vous, de ces lectures ? Qu'est-ce que vous en garderiez ?
1: Alors, Saint Thomas, puisque vous évoquez Saint Thomas d'Aquin au XIIIe siècle, il est peut-être un petit peu prudent sur l'accueil de l'étranger, parce qu'il dit attention, ça peut déstabiliser la foi, la réflexion de l'autre quand on accueille trop largement. Donc voilà, acte du fait que c'est pas si simple que ça. Mais en même temps, lui-même, il s'ouvre profondément à la philosophie d'Aristote, qui est un philosophe païen, et qui va essayer de montrer toute sa portée pour le christianisme. Donc il y a quelque chose de très saisissant là-dedans, de voir comment est-ce qu'un grand docteur chrétien va s'inspirer d'abord d'un philosophe païen pour penser sa foi. Voilà, il y a quelque chose de mobilisant. Et il a surtout, Thomas d'Aquin, cette très belle réflexion où il dit que la grandeur de Dieu est mieux manifestée par la pluralité que par l'uniformité.
0: Alors, ce que vous évoquez, ça évoque aussi la question de la vocation. Est-ce que chacun est appelé, vous, votre couvent, à accueillir de la même manière qu'une famille, à accueillir de la même manière qu'une ville ? Finalement, à chaque échelle, ces questions d'accueil de l'étranger se posent aussi.
1: Ça se pose à chaque niveau, je crois, ça c'est clair. Et je pense que c'est extrêmement important de le garder en tête. Parce qu'il me semble qu'aujourd'hui, on a un peu une vision uniformisante de ce que devrait faire le bon chrétien. Le bon chrétien, il doit accueillir inconditionnellement. Et ça dépend de notre état de vie, ça dépend de notre implication dans telle et telle problématique. Une communauté religieuse, elle va accueillir différemment qu'une famille. Et puis peut-être que la famille Dupont va accueillir différemment que la famille Martin. Voilà, il peut y avoir des difficultés qui sont propres à une famille ou des possibilités qui sont propres à une famille qui ne sont pas exactement les mêmes. Et je crois qu'il faut arrêter d'essayer de réduire les chrétiens à une armée de clones. On a chacun des spécificités dans la mesure où on suit l'injonction du Christ qui est toujours d'être à l'écoute du plus pauvre qui vient frapper à notre porte. Mais on peut y répondre de façon diverse. Et ça, il ne faut pas l'oublier.
0: Merci infiniment, frère Jacques-Benoît Rocher, d'avoir été avec nous pour réfléchir justement sur la doctrine sociale de l'Église, mais aussi sur ce que nous dit la Bible de l'accueil de l'étranger. On l'a vu, c'est extrêmement complexe. Je rappelle que vous êtes l'auteur d'un livre qui s'appelle « Les frontières d'un discours » publié aux éditions du Cerf, sur lequel vous revenez justement sur les discours des papes et sur la tradition de l'Église, sur cette question de l'accueil de l'étranger. Vous êtes actuellement au couvent dominicain du Saint-Nom de Jésus à Lyon. Vous enseignez la morale sociale et politique à la faculté de théologie de l'Université catholique de Lyon. Merci aussi à Christophe Morag pour la technique. À bientôt.
1: Merci.

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1: Bonsoir, il est 21h, bienvenue à vous tous. La soirée se poursuit sur RCF Notre-Dame avec votre libre antenne. Et j'ai la grande joie d'être avec vous ce soir. Et comme en juin, les pères sont à l'honneur avec la fête des pères ce dimanche, mais aussi les ordinations sacerdotales, comme chaque année le 28 juin, en la fête de Saint-Pierre et Saint-Paul. Je vous propose de parler de notre Père à tous, notre Seigneur Dieu, et de cette rencontre qui a changé votre vie. Était-ce un événement marquant, une épreuve, une rencontre, une grâce inattendue ou un cheminement progressif, peut-être même un parcours du combattant? Et vous, comment avez-vous rencontré Dieu? Appelez-nous au 01 56 56 44 00. Nous avons ce soir Karine et François pour vous accueillir tout au long de la soirée. Vous savez, vous pouvez aussi nous rejoindre sur notre chaîne YouTube et réagir en direct. Venez témoigner de la présence de Dieu dans votre vie. Nous sommes ensemble jusqu'à 22h30. Et pour en parler, j'ai l'immense plaisir d'accueillir le frère Adrien Candiard. Bonsoir, frère Adrien.
2: Bonsoir.
1: Merci beaucoup d'être avec nous en direct du Caire.
2: Merci, mais je suis très heureux d'être avec vous, effectivement.
1: Merci.
2: Voilà. Donc il est un peu plus tard chez moi.
1: Voilà,
2: une heure de plus. Pas jusqu'au bout.
1: Une heure de plus chez vous. Vous êtes au Caire depuis maintenant 14 ans.
2: C'est ça.
1: Et il ne fait pas trop chaud là chez vous? Chez nous, il fait très chaud.
2: Je crois, oui. Bon, nous, on est plus habitués, disons.
1: À peu près pareil, oui.
2: Voilà, vous... c'est plus normal, donc
1: c'est plus normal, oui.
2: On est en... ça nous fait pas bizarre quand il
1: vient. Au bout de 14 ans, c'est bon, on s'est acclimaté. Vous êtes au couvent Notre-Dame du Rosaire.
2: Absolument.
1: Vous êtes le prieur de ce couvent.
2: Et je le suis plus depuis quelques jours, figurez-vous.
1: Eh bien voilà, ça c'est une nouvelle en exclusivité sur notre antenne alors.
2: C'est la fin des normales des mandats. On est élu pour un temps. Voilà, j'ai fait mes deux mandats et au bout de deux mandats, on n'est plus rééligible et c'est très bien comme ça.
1: Deux mandats, c'est combien de temps?
2: Ça fait 6 ans.
1: Donc
2: voilà, j'ai été prieur pendant 6 ans, c'est bien. Et c'est bien de
1: c'est
2: laisser très bien
1: sa place.
2: Exactement, que ces responsabilités tournent.
1: Vous êtes entré dans l'ordre dominicain il y a maintenant 20 ans, on peut...
2: Quasiment, oui.
1: Quasiment 20 ans.
2: Ça fera 20
1: bientôt
2: ans en septembre.
1: En septembre.
2: Ça passe vite.
1: Ah oui, ça passe vite. Alors, on a envie d'en savoir plus sur votre parcours, bien évidemment. Frère Adrien Candiard, on a le temps, hein, on va découvrir ça ensemble. Vous qui êtes également l'auteur de nombreux ouvrages, j'ai envie de citer « Veilleur, où on est la nuit », « Quand tu étais sous le figuier », ou encore Pierre et Mohamed, on en a parlé d'ailleurs récemment sur notre antenne à l'occasion d'une émission sur l'amitié, on vous a cité. Et puis, plus récemment, c'est un roman, « Maman voudrait que je croie », paru aux éditions du Cerf.
2: Et ça raconte... voudrait que je croie en Dieu.
1: Voudrait que je croie en Dieu, pardon. Et ça raconte le cheminement d'un adolescent et de son chemin de foi. C'est un livre qui démarre avec cette dédicace « À ma mère ». Entre parenthèses, qui n'a d'ailleurs jamais spécialement tenu à ce que je crois en Dieu. Pourquoi,
2: tout à fait.
1: Pourquoi cette dédicace et pourquoi ce roman finalement aujourd'hui, frère Adrien?
2: Alors, cette dédicace, c'est une manière. Alors d'abord parce que j'aime ma mère, j'ai tout à fait envie de lui. J'avais envie de lui faire un clin d'œil. Et puis ça permet aussi de dire au lecteur que ce roman n'a rien d'autobiographique. Parce que de fait, il ne l'est pas. Évidemment, on met toujours de soi quand on écrit, mais ça ne prétend pas du tout raconter mon histoire. C'est quelque chose de très différent, puisque de fait, cet adolescent, Guillaume, va vivre une expérience de Dieu qu'on pourrait peut-être appeler, alors on a la soirée pour en parler, mais d'une forme de conversion. Moi, je suis au contraire, alors ça fait peut-être pas les affaires de votre soirée, mais à titre personnel, je suis le contraire d'un converti. Bien que n'ayant pas grandi dans une famille très pratiquante ou très concernée, J'ai toujours, autant que je me souvienne, cru en Dieu. Dieu a fait partie de ma vie. Ma famille n'était pas très concernée. On m'a quand même envoyé au cathé. Donc, il ne faut pas que je crache dans la soupe, au contraire. Mais voilà, et Dieu a toujours fait partie de mon existence. Il a grandi, évidemment, sa place dans ma vie a grandi. Mais cette place a grandi avec moi, en quelque sorte. Et pas sur le mode de la rupture, de la découverte, contrairement de fait au personnage principal de ce roman.
1: Dieu a toujours fait partie de mon existence, dites-vous, frère Adrien. Quand on vous a envoyé au catéchisme, finalement, ça vous plaisait, vous vous intéressiez à Dieu, à cette présence. Il y avait plus
2: Alors,
1: que de la curiosité.
2: tout à fait. Alors moi, j'ai la chance. Je suis né en 82 et statistiquement, je suis né encore au moment où la plupart des enfants allaient au catéchisme. Et donc, il était assez normal d'y aller. Et de fait, moi, j'ai eu la chance d'avoir des animatrices en particulier hein, fabuleuses qui parlaient de Dieu d'une manière qui faisait comprendre des choses, qui m'ont parlé de Jésus, qui m'ont parlé de la Bible. Et j'ai trouvé ça. Tout de suite très intéressant, très très formateur, très très important en fait. C'était un cathé pas du tout qui dramatisait pas les choses, qui ne culpabilisait pas, mais qui donnait envie de découvrir joyeusement Jésus-Christ. J'ai eu beaucoup de chance, je dois dire, parce que tout a été assez naturel. J'y ai été très très heureux. Alors d'ailleurs, mes animatrices avaient vu que j'accrochais, puisque elles ont proposé à ma maman que je fasse ma première communion avec un an d'avance, en disant, mais il a l'air de bien aimer, il a l'air de. Alors ma mère avait du bon sens, était un peu surprise, elle est allée me voir, elle m'a dit, mais t'as envie de faire ta première communion? Je dis, ah, oui. Elle m'a dit, mais pourquoi? J'ai dit, bah, parce que je voudrais savoir quel goût ça a. Elle est retournée voir le responsable, elle a dit, je crois qu'il peut attendre un an, ça lui fera pas de mal. Et voilà, donc j'ai attendu un an et tout
1: Vous
2: ça.
1: aviez
2: Non, non,
1: quel
2: tout ça a
1: âge
2: été.
1: du coup pour votre première
2: Je devais
1: communion?
2: avoir 9 ans à la première
1: 9 ans,
2: communion.
1: oui.
2: Mais au classique, enfin, c'était rien de. Voilà, tout ça était dans les normes tout à fait habituelles. Et c'était de fait une manière de découvrir Dieu qui était progressive et très, très. Ouais, bah, importante. Voilà.
1: Avec des
2: M'a permis de
1: questions,
2: le prendre au sérieux.
1: oui. On vous a pris au sérieux. Vous avez eu des questions. Vous avez pu les poser sans difficulté. Vous avez trouvé des réponses aussi à vos questions.
2: Mais tout à fait. Moi, j'ai eu la chance que ce soit au catéchisme. Ensuite, j'étais à l'aumônerie au collège, au lycée, et à chaque fois de rencontrer des témoins du Christ qui prétendaient pas avoir réponse à tout, mais qui essayaient de répondre honnêtement à partir de leur foi. Et vous savez, enfin, moi, je suis convaincu de ça. Hein, je suis curé de paroisse, et on a du cathé et tout ça, et c'est une conviction qui reste évidente pour moi. On n'a pas tant besoin de réponse à telle ou telle question précise, mais on a besoin à chaque moment, quand on est enfant et même quand on a grandi, de rencontrer quelqu'un qui témoigne avec honnêteté. On n'a pas besoin d'avoir ChatGPT qui répond à tout. On a besoin de voir quelqu'un qui vit avec Dieu à sa manière, comme il peut, qui fait face peut-être à des questions lui-même. Tout le monde n'a pas la même réponse, tout le monde n'a pas, mais au moins on voit que cette personne vit quelque chose de Dieu. Et c'est ça qu'on retient, c'est ça qu'on comprend, et c'est ça qui donne envie d'aller vers Dieu. Pas le fait que le système soit parfait et n'ait aucune faille. Les systèmes parfaits sont pas très intéressants, en fait.
1: Vous avez peut-être un souvenir justement d'un de ces moments où vous êtes avec Dieu tout simplement, dans votre jeunesse ou de ces moments en fait où vous vivez sa présence.
2: Ben, j'ai un souvenir assez précis, je devais avoir 10 ans, j'étais dans ma chambre, et je me dis un matin, c'est un beau matin ensoleillé, et on avait dû me dire, mais d'une façon simple, enfin, tout ça était un peu. J'ai pris conscience à ce moment-là, je me suis dit, mais en fait, Dieu est partout, donc il doit être là, et Jésus doit être là. On avait dû. En tout cas, on m'avait permis de comprendre ça. Je ne suis pas sûr qu'on me l'ait expliqué aussi clairement, mais on m'avait permis de le comprendre. Et j'ai pris cette conscience-là un matin, et je me suis dit, mais en fait, il est là, et donc, Ah bah c'est je peux lui parler. C'est pas pour dire quelque chose, c'était simplement pour prendre conscience de la présence de Dieu. J'ai un souvenir très très net de ce moment où j'ai pris conscience que Dieu était là avec moi. Jusque-là, on m'avait dit qu'on pouvait prier, qu'il fallait, mais pour moi la prière était quelque chose d'une part d'un peu difficile et c'est toujours complexe hein, la prière pour tout le monde, mais et c'était plus de l'ordre du message à envoyer. Et là, soudain, j'ai pris conscience, à 10 ans, que Dieu était là et que c'était ça le plus important.
1: Vous êtes aujourd'hui aux côtés des jeunes, vous les accompagnez, il y a beaucoup de pastoral, je pense, dans votre mission. Comment ça se passe justement? Comment est-ce que vous vous répondez aujourd'hui à leurs questions? Quelles sont leurs questions? Quelles sont leurs interrogations dans un monde que l'on sait de moins en moins croyant?
2: Alors, je rencontre des jeunes à la fois en paroisse, je m'occupe de la paroisse francophone au Caire, et puis on voit passer aussi au Caire beaucoup d'étudiants européens qui passent, qui viennent, et qui passent beaucoup passent par le couvent pour chercher un lieu un peu où ils vont trouver du soutien. Et c'est donc de fait l'occasion de rencontrer un certain nombre de gens, de jeunes. Moi, ce qui me frappe, c'est leur désir de bien faire, leur désir d'avoir une bonne vie, d'avoir une vie, de pas passer à côté de leur vie d'une part, et d'être bon. Alors là-dedans, il y a quelque chose de très beau, de très impressionnant dans ce désir de bien faire. Il y a aussi évidemment une forme de pression qu'ils vivent, de besoin d'avoir réussi sa vie, d'être heureux. Qui est une pression qui je crois est très lourde sur les épaules de beaucoup de jeunes. On leur dit finalement tout va bien, finalement tant que tu es heureux. Mais comment on va faire pour être heureux? Leurs parents peuvent être tout à fait bienveillants, leurs amis, tout le monde leur dit fais ce que tu veux tant que tu es heureux. Mais alors comment on fait pour être heureux? Et ça c'est une responsabilité que je vois. Ah, c'est vrai, peut fortement peser sur les épaules de beaucoup de jeunes aujourd'hui.
1: Être heureux, on a envie de vous poser la question aujourd'hui, vous, frère Adrien Candiard. Est-ce que vous avez envie de dire oui, je suis heureux? Et puis on a envie de revenir aussi sur mais votre parcours sacerdotal, enfin la vocation, l'appel.
2: Vous savez, j'étais allé en Égypte quand j'avais 20 ans. J'avais fait un petit stage d'arabe. J'étais venu ici quelque temps. Je me doutais pas que j'allais y passer une bonne partie de ma vie. J'avais plein de projets en tête, des projets d'avenir. Je savais pas exactement ce que j'allais faire, mais justement, j'avais plein d'ambitions diverses. Avec quelques amis, on était partis dans le désert. C'était ma première expérience. Donc, j'avais quoi, 21 ans. Une expérience de désert. Et c'était fabuleux. Je me souviens, je m'étais éloigné du campement dans un moment un peu fort de présence de Dieu, là aussi. Et puis à penser à l'avenir, à ce que j'allais faire de ma vie, à ce que j'allais faire de grandiose et tout ça. Et il y a quelques mois, maintenant, au mois de mars dernier, je suis retourné dans le même désert avec un groupe de paroissiens de ma paroisse. Alors, on était un peu plus de 50. Et puis, évidemment, le soir, après la veillée, je me suis un peu éloigné du campement. Et j'ai pu discuter un petit peu avec ce gars de 21 ans que j'avais été pour lui dire, écoute, peut-être pas du tout réussi ce que tu avais envie de faire, mais peut-être pas réussi ma vie au sens où tu la vois, mais au fond, je crois que je réussis à vivre et c'est pas si mal. Et c'était une discussion assez apaisée avec ce gars de 21 ans et c'était assez agréable. Donc je crois que je peux vous dire oui, je suis assez heureux.
1: Oui. Votre relation à Dieu aujourd'hui, comment est-ce que vous la décririez?
2: Quand je suis rentré au noviciat il y a une vingtaine d'années, je me disais, il y a des trucs sur lesquels je m'en sors à peu près. La théologie, j'étais pas très bon, j'étais pas bon en théologie, mais j'avais lu des trucs. J'étais un petit peu intellectuellement, j'essayais de m'accrocher. Je me disais spirituellement, il va y avoir du boulot, hein, il va falloir quand même la relation à Dieu bon, j'aime Dieu autant que je peux, mais oh, quand même. Et j'avais un peu l'illusion que dans la vie spirituelle, dans la vie de prière, j'allais progresser. J'allais pouvoir avancer de façon un peu claire, un peu visible, passer des étapes, me dire, bon, bah là, je suis... Et il m'a fallu un peu de temps pour accepter que dans la vie de prière, dans la vie avec Dieu, on maîtrise jamais rien. Et c'est un peu le principe même de la vie spirituelle. C'est-à-dire que si on se dit, ah ben là, j'ai un niveau, là, je suis, ben, ça veut dire que c'est pas Dieu qui mène la danse et qu'on n'est pas juste à, qu'on n'est pas à le suivre et à l'écouter, mais que on a construit autre chose, je sais pas très bien quoi, mais que, qu'on n'est pas dans une vie réellement spirituelle, c'est-à-dire à l'écoute de l'Esprit Saint. Et j'ai fini, ça m'a pris du temps, hein, de finir par accepter que, bah, avec Dieu, dans la prière, dans la vie avec Dieu, on est toujours un peu débutant. Et c'est pas grave du tout, c'est même plutôt bon signe.
1: Qu'est-ce qui, voilà, quand parfois c'est plus difficile, qu'est-ce qui vous aide à avancer malgré tout, à tenir bon?
2: Dans ma vie spirituelle, j'ai une grande force, quelque chose qui m'aide énormément, c'est le fait de devoir prêcher. Je prêche au couvent, je prêche à la paroisse, je prêche ailleurs quand on m'invite. Et prêcher, c'est, quand on y réfléchit, c'est un truc complètement fou. Vous êtes là à parler de la parole de Dieu, à l'actualiser à partir de ce que vous en vivez. Et forcément, bah, y a des moments, il y a des passages un peu à vide. Il y a des moments où on... où la vie de foi est pas, je veux pas dire que c'est des doutes affreux, mais il y a des moments où on est un peu dans la routine, quoi. Et on peut pas prêcher avec de la routine. En tout cas, on peut pas prêcher longtemps. Parce que on peut redire des trucs qu'on a déjà dit. Mais c'est nul. Quand on redit un truc, en fait, qu'on a déjà vécu parce qu'on ne le vit plus. Et les gens l'entendent et les gens le savent qu'on est en train de réchauffer. C'est le bourguignon qui est meilleur réchauffé. La prédication, ça marche pas comme ça. Au contraire, il y a besoin que ce soit quelque chose qu'on vit en ce moment. Et donc, pour moi, la prédication est une corde de rappel régulière. Je vois très bien quand en fait je patine en prêchant. Et là, je dis, bon, Seigneur, il faut qu'on parle là. C'est pas possible. Il faut qu'on reprenne parce que j'ai cette chance d'avoir cette espèce de corps de rappel qui se teste constant, qui me dit, t'en es où avec Dieu? Et voilà. Et donc, c'est l'occasion de dire, bon, Seigneur, là, en fait, j'ai besoin d'aide. J'ai besoin de toi parce que j'essaie de. Si j'en suis simplement à balancer mes idées intéressantes aux gens, ça n'aura aucun intérêt pour personne.
1: Nous avons ce soir la grande joie d'être avec le frère Adrien Candiard en direct d'Égypte et nous parlons de Dieu. Comment est-ce que vous avez rencontré Dieu? Venez témoigner au 01 56 56 44 00. Vous êtes nombreux à nous appeler et nous allons prendre vos appels juste après Grégory Turpin, Changer de vie. C'est sur RCF Notre-Dame et on se retrouve juste après.
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0: Grégory Turpin, changer de vie, prendre Dieu comme appui. Et vous, est-ce que vous avez pris Dieu comme appui dans votre vie? Est-ce que et comment vous avez rencontré Dieu? Peut-être que vous êtes encore en train de le chercher et vous avez envie d'en parler ce soir au 01 56 56 44 00. Nous sommes avec le frère Adrien Candiard qui est avec nous et qui est l'auteur de plusieurs ouvrages, Veilleur, Où on est la nuit, et même un roman, Maman voudrait que je croie en Dieu. On en parle avec vous, frère Adrien. Merci d'être avec nous. Et nous allons accueillir notre première auditrice ce soir, Marianne. Marianne, bonsoir.
1: Bonsoir Marie-Laïla et bonsoir à vous, frère.
2: Bonsoir.
1: Pardonnez-moi, je n'ai pas bien retenu votre prénom.
0: C'est le frère Adrien.
1: Oh, le frère Adrien, voilà. Excusez-moi.
0: Merci
1: d'abord d'être venu auprès de Marie-Laïla pour cette si belle émission. Eh bien, moi, je dirais simplement, un petit témoignage, qu'on rencontre Dieu premièrement par son baptême. Et moi, j'ai rencontré tout au long de ma vie, jusqu'à ce que je prononce mes vœux pour ma vie de laïque consacrée. Et c'est ma joie de tous les jours, malgré les ennuis que j'ai.
0: Mmh.
1: On n'est pas seul. Et il nous a donné son fils. Alors là, on ne peut être qu'heureux. Même quoi qu'on traverse, nos nuits parfois. Mais Dieu est là. Il nous tient par la main avec sa mère Marie. Alors c'est pour ça que moi je suis contente et heureuse de ma vie. Elle est faite de prières. Bon, je n'ai plus ma communauté parce qu'elles étaient restreintes en religieuses. Donc, je suis toujours en contact avec la mère supérieure, qui est une de mes amies.
0: Mmh.
1: Et une autre, qui est dans une EHPAD. Et on se parle, quand j'ai un conseil ou autre, je sais où demander. J'ai les prêtres de ma paroisse. Alors là, pour moi, rien ne me manque. Mmh. Dieu est là. Il m'a tout donné.
0: Merci beaucoup, Marianne. Quel témoignage. Frère Adrien, est-ce que vous avez envie de...
2: Ça fait plaisir d'abord d'entendre un témoignage d'action de grâce, comme ça.
0: Oui.
2: C'est beau de se retourner vers sa vie en disant « rien ne me manque
0: mmh. ».
2: Vous avez souligné, Marianne, en plus, quelque chose d'essentiel. Vous avez dit, Dieu, on le rencontre d'abord au baptême.
1: Oui.
2: Et c'est vrai. Pour beaucoup d'entre nous, ce baptême a été très tôt. On ne s'en souvient pas forcément. C'est pourtant joué quelque chose d'essentiel, même si on ne s'en souvient pas. Et vous avez tout à fait raison. La vie chrétienne qui se développe, c'est un développement de ce baptême-là, de ce qui est reçu. Et de fait, quand des parents même ne donnent que le baptême à leurs enfants, eh ben, ils donnent quelque chose d'essentiel.
1: Oui.
2: Ensuite, comment ça va se développer? Qu'est-ce que l'enfant voudra en faire? Ça, on verra bien. Mais c'est un don essentiel, et vous avez raison de le rappeler comme début de cette relation à Dieu pour un chrétien, bien sûr. Vous avez tout à fait raison. De rappeler par là même la force des sacrements qui sont des lieux où Dieu se donne à connaître. Hein.
1: Ah oui.
2: C'est un lieu important, c'est pas le seul. On a aussi la parole de Dieu, on a aussi la prière personnelle, on a aussi le contact avec les gens dans le malheur. Ça, c'est toujours des lieux où on peut rencontrer Dieu, mais les sacrements sont un lieu essentiel. Merci de nous le rappeler.
1: Moi qui vous remercie de ce que vous me dites. Ça me touche énormément aussi.
0: Merci beaucoup, Marianne.
1: Et ben, vous aussi, Marie-Laïla, parce que je sais que vous êtes formidable aussi, avec toute l'équipe qui fait cette si belle émission.
0: Merci.
1: Et qu'on reçoit beaucoup.
0: Eh bien, nous aussi, on reçoit énormément. Tous vos témoignages nous touchent profondément. Merci beaucoup, Marianne, de nous avoir appelés ce soir. Merci pour votre témoignage. Et nous allons accueillir Johanna, qui nous appelle d'Avignon. Bonsoir, Johanna.
3: Bonsoir, Marie-Layla. Bonsoir.
0: Ça va bien.
3: Au frère de Mika. Oui, bonsoir. Ça va et vous? Ça fait longtemps.
0: Très bien, oui, ça fait longtemps.
3: Oui, oui, je suis très occupée.
0: Mais ça fait plaisir de vous avoir ce soir.
3: Pareillement, et puis en plus, c'est une belle émission, un beau sujet.
0: Ça vous rejoint très personnellement, là, ce soir.
3: Ouais. Ben oui, réellement, oui, parce qu'en plus, c'est pas croire en Dieu, c'est rencontrer Dieu et Dieu. Mm-hmm. Et croire en Dieu, en fait, ça passe par une rencontre. Et moi, j'étais musulmane avant. Donc, j'étais musulmane et je me suis convertie il y a une douzaine d'années. J'ai rencontré Dieu d'abord par... j'ai toujours été croyante d'une culture musulmane. Je ne pratiquais pas la prière, mais je faisais le ramadan. J'ai toujours cru à un Dieu, mais à un Dieu qui était au ciel. Et c'était un moment de ma vie où j'avais beaucoup d'épreuves et puis je me posais beaucoup de questions existentielles. J'avais lu le Coran et tout ça, mais il y avait des trucs dans le Coran qui ne correspondaient pas à ce que j'étais réellement au fond de moi. Et cet ami, j'ai eu un ami qui avait rencontré ma sœur au début et qui lui avait invité à regarder le film de Jésus de Nazareth de Zeffirelli, un film 6 heures là, de mm-hmm. années 70. Qui est magnifique. En plus, Jésus, il est beau dans le film. Mais du coup, je l'avais regardé parce que dans l'islam, Jésus, c'était un prophète. Et au début, ce film, il m'a réellement touchée parce que Jésus, il parle beaucoup en parabole et tout ça, mais en tant que prophète. Et je me souviens, après avoir regardé ce film, j'avais dit à ma mère, mais maman, j'ai pas envie de mourir conne, bête. J'ai envie de m'acheter une Bible. L'évangile, enfin, pour comprendre vraiment aussi la vie des chrétiens, parce que dans le Coran, des fois, quand on se pose des questions, c'est marqué qu'il faut s'interroger, enfin, poser des questions aux gens des livres, donc la Torah et les chrétiens, donc forcément l'évangile. Donc du coup, je revois je discute avec mon ami, et mon ami me dit, mais avant de parler de Bible, parce que de toute façon, il y a plusieurs Bibles, je suppose. Et il me dit, mais tu devrais relire un hadith, je ne sais plus si c'était un hadith d'Abou Bakar. Et hadith, en fait, il y a le Coran et après, il y a des écrits, des hadiths, c'est des propos rapportés par les compagnons du prophète Mahomet. Et il y en a un qui dit qu'à la fin des temps, ce sera Issa qui jugera le monde. Et cette question, en fait, je me suis posée, mais je me suis dit, mais alors si c'est Issa qui juge le monde, donc Issa, c'est Dieu, en fait. Et là, j'étais là, mon esprit était torturé un petit peu. Et mon ami, il me dit, mais pourquoi tu ne poses pas la question à Dieu? Et un soir, en fait, et c'est marrant parce que je m'appelle Johanna en plus, donc c'est vraiment, il n'y a pas d'hasard. Le soir de la nuit de la fête de Saint-Jean, l'évangéliste, je pose cette question à Dieu. Je lui dis, bon, mais Dieu, qui tu es en fait? C'est Allah, c'est Mohamed, c'est Krishna, c'est Bouddha, c'est qui? Et puis, le soir, le Seigneur, ce qu'on appelait la visite de l'Esprit-Saint, je commence à pleurer comme une madeleine. Je n'avais jamais pleuré comme ça. Et une vie qui est en moi, je ressens un peu des frissons, un peu de la tête aux pieds. Et là, j'entends une voix, mais la voix, elle ne venait pas de la tête. Je l'entends... qui vient du cœur et qui dit « Je suis le chemin, la vérité et la vie. » Et j'ai toujours été en toi, près de toi et avec toi. Et là, automatiquement, je sais que c'est... Je ne sais pas pourquoi, mais je sais que c'est Jésus parce que je me pose des questions sur lui. Donc, je sais que c'est lui. Et là, en flashback, il me montre deux personnes qui avaient prié pour ma conversion. Et puis là, j'ai compris qu'à ce moment-là, Dieu, c'était quelque chose qui n'était pas extérieur. Ce n'était pas quelqu'un en haut, comme j'ai pu recevoir dans mon éducation de l'islam, quelque chose un peu de lointain, de tout le temps dans le jugement. Mm. Mais vraiment un Dieu d'amour, quoi. Quelque chose qui habite en vous. Et j'ai compris qu'à ce moment-là, le trône de Dieu, c'était le cœur de chaque être humain. Et que cette voix, en fait, c'est que ce soir-là, j'ai su me mettre à l'écoute de mon Créateur, en fait. Parle, ta servante t'écoute, en fait. Faire silence en soi-même. Et à ce moment-là, ben, à partir de là, ben, voilà, le soir, je me suis réveillée. Ben, je ne dormais pas, en fait. J'étais tellement dans une ivresse, en fait, que le lendemain, ben, j'appelle ma mère, je lui dis, ben, j'ai parlé avec Dieu, la vérité, c'est Jésus, etc. Bon, elle a eu un peu du mal à comprendre. Et puis bon, après, moi, j'ai fait quand même mon cheminement. Au début, j'avais un peu du mal avec la Sainte Vierge, etc. Et mon ami me dit, ben, va à Lourdes. Et puis ben, après, j'ai été quelques mois après cette expérience forte. Ben, avant d'avoir reçu le baptême, et, ben, j'étais à la piscine de Lourdes. Ben, c'est comme si c'était un baptême. Et là, ma relation avec la Sainte Vierge aussi, je me suis convertie à la Sainte Vierge. Et puis voilà, ben, après, c'est long à raconter.
0: Hein. Et le baptême, c'était il y a combien de temps, du coup?
3: Le baptême, c'était en 2018.
0: 2018.
3: Parce qu'après, bon, comme je faisais un métier difficile, alors du coup, j'avais mis ça de côté, je ne pouvais pas pour ma sécurité à l'époque. Mm-hmm. Et après, comme j'avais déménagé, etc., ben, parce que bon, je faisais un métier qui était très compliqué pour ma sécurité. Et du coup, j'ai fait après mon baptême, tout, hein, confirmation, baptême, etc. Quoi.
0: Merci Johanna, quelle rencontre, frère Adrien.
2: Oui. Eh ben, je merci effectivement pour ce beau récit, ce beau témoignage. Je note que votre ami vous a donné un excellent conseil.
0: Oui.
2: Quand il vous a dit, parle-en à Dieu, plutôt que d'essayer de vous convaincre, de vous balancer des arguments, des raisonnements, des trucs. On perd parfois un temps fou à vouloir construire des arguments, des contre-arguments, des trucs qui ne servent pas forcément à grand chose. Et donc, plutôt que de chercher à mettre la main sur vous, à vous dire tu dois être comme moi, tu dois croire comme moi, cet ami vous a dit bah, demande à Dieu, poursuis ton chemin avec Dieu et c'est lui qui va te guider. Et ça, je trouve que c'est un très très bon conseil. C'est finalement le conseil que. Vous savez, au début de l'évangile de Jean, puisque vous aimez l'évangile

0: un chemin de foi authentique se fait, qu'une conversion authentique se fait, une rencontre authentique.
1: Merci beaucoup, Johanna. Vous avez peut-être
0: Merci, Johanna.
1: encore une
2: Non,
1: question.
2: mais c'est... Non, non, c'était juste, ben ouais, mais remercier surtout le Seigneur, mais je sais que quand on a ce désir de vraiment rencontrer Dieu, mais oui, c'est ça, c'est en fait, rentre dans une église, va prier, voilà, pose, voilà, c'est, vous avez très bien résumé, en fait. C'est vraiment c'est ça, en fait. Montrer une preuve d'amour, en fait. On fait un pas, mais le Seigneur, après, il confirme toujours, quoi. Donc c'est beau.
1: Amen. Merci beaucoup, Johanna. Merci d'avoir été avec nous ce soir. 01 56 56 44 00. Il nous reste encore quelques minutes avec le frère Adrien Candiar qui est en direct avec nous depuis le Caire. Frère Adrien, nous allons accueillir Marie. Marie qui nous appelle de Beauvais. Bonsoir, Marie.
3: Bonsoir à toute l'équipe et au père.
0: Bonsoir,
3: Alors,
0: Marie.
3: bonsoir et merci de m'écouter. Alors, donc, moi, je suis née donc, dans une famille chrétienne. Maman était très chrétienne puisqu'elle avait assisté à la dernière apparition à l'île Bouchard. Et elle avait deux jumelles. Elle voulait, bon, mais oui, mais nous, on allait au cathé. Après, elle était cathé. Mais alors, on allait à Lourdes, on voyait des missionnaires. J'aimais discuter. On connaissait une missionnaire aussi. Mais je disais à Jésus, mais comment faire? Comment faire? Parce qu'on voyait que les jeunes autour de nous ben, n'étaient pas trop intéressés par la question de Dieu. Et puis que ben, là où j'avais été à Périgueux, la maison a fermé. Hein, même l'école où j'étais, les religieuses s'en allaient. Je disais, mais alors, jour où je préparais mon CAP, en plus, dans le train, il y a un monsieur qui avait relevé mon adresse, un monsieur qui avait l'air vraiment pas bien. Alors je dis, mais en plus, tu vois, tu rencontres. Alors, ma sœur, jumelle, je sais pas, était abonnée à la revue là, des OPM. Puis elle avait vu une session à Lourdes, et comme nous on connaissait Lourdes, pour les jeunes. Oui, c'est ouvert à tous les jeunes. Ah, chouette, on y va. On n'en parle pas du tout hein, au prêtre. Et puis, c'était l'étranger, justement. Puis Jésus, hein, qu'est-ce que je fais là de mon CAP d'institutrice maintenant? Comment il faut faire pour être missionnaire? Tu vois pas, j'ai la trouille, personne parle de Dieu, on n'ose pas parler, tout ça. Comment on fait? Et puis, ben, le jour de la Transfiguration, il y a eu une messe, la messe, la messe. Et puis, bon, ben, il y a deux prêtres qui sont venus vers moi et ma soeur ont donné le signe de paix sans rien de plus. Mais ma soeur et moi, on a été mais, envahis de cette joie de Dieu, d'avoir envie de dire que Jésus nous aimait, qu'on voulait l'annoncer partout et tout. Bon, ben, moi, je suis revenue en vacances chez mes parents, j'ai repris la classe, puis j'ai fait d'autres sessions missionnaires, et puis j'ai dit à maman, mais oui, aussi on a envie maintenant d'aller en Terre Sainte. Or, comme par hasard, j'avais trouvé, donc on est allé en Terre Sainte, et puis le père m'a dit, mais non, non, c'est à Lyon qu'on forme. J'ai fait donc ma session, et je suis partie 2 ans en Côte d'Ivoire, je suis revenue, et puis même la première année que je suis revenue, je suis repartie 15 jours à l'île Maurice, parce que bon, je connaissais un missionnaire et puis un jeune là-bas, je suis allée les remplacer. Mais j'ai toujours, et puis après dans les groupes de prière et tout, mais puis j'ai rencontré les Focolari aussi en Côte d'Ivoire qui répondaient beaucoup. Mais ma sœur et moi, on a toujours eu cette force en nous de vouloir parler de Dieu, de dire que Dieu nous a aidés, que dans des situations difficiles, on prie Dieu, que ça a toujours été en nous. Bon, faut dire comme la dame d'avant, hein. J'avais maman qui priait pour nous, j'avais une religieuse à Maurice, on avait deux amis au Carmel, on avait quand même des gens qui priaient pour notre avenir et tout, parce que ma sœur, à la clinique, à la maternité, elle avait vraiment le don avec les mamans, de parler aux mamans quand l'accouchement était difficile et tout, et puis moi dans l'enseignement. Et on a 74 ans hein, aujourd'hui.
1: Oui.
3: Et ben, je continue là, ben, même je suis avec le prêtre à préparer au baptême. J'ai mon groupe de caté, j'ai le groupe de caté à l'Arche. Mais on a toujours cette envie. Et j'ai même maintenant, je suis en lien avec une mission en Haïti et je parraine une jeune fille de 18 ans. Là. Et même, je fais comprendre à ma paroisse que ben, cette mission là-bas à Haïti prie pour mes enfants de caté ici, qui a un lien, qui a un lien. On était à Lisieux avec les enfants de caté samedi dernier, et je vois bien que Sainte-Thérèse aussi, que j'avais connue pendant mes sessions à SMJ, ben oui, être missionnaire, c'est se savoir aimer de Dieu et avoir envie de le dire. Quand j'ai lu l'autre jour cette phrase à Lisieux, ben, avoir envie de le dire, ça on ne me l'avait jamais dit, être missionnaire, ça avoir envie de le dire.
1: Merci beaucoup, Marie. Oui, le frère Adrien va vous répondre, avoir envie d'annoncer Dieu, d'en parler, de transmettre cette joie, en fait. C'est beau.
4: Oui, c'est très...

0: C'est très beau dans ce que vous nous avez raconté. C'est ce moment de joie qui part de, qui a l'air de rien et qui pour vous est fondateur de la mission en fait. Et de fait, on n'a pas tout à fait la même mission si ce qu'on essaie de dire aux gens, c'est qu'on a raison, ou si ce qu'on essaie de leur dire, c'est qu'on a trouvé la joie. C'est quand même pas tout à fait la même chose. Et donc ça, c'est chouette. En vous écoutant. Je me disais aussi, vous nous parliez de ces temps de votre jeunesse où vous vous disiez, mais oh, les jeunes autour de nous, ça ne les intéresse pas. Et alors, je pense que vous êtes toujours jeune, mais j'ai l'impression que la jeunesse a un petit peu changé. Non pas qu'elle court en masse dans les églises, on le sait quand même, beaucoup de baptême d'adultes, surtout de jeunes adultes, de confirmation, on en a quand même qui viennent, qui frappent à la porte. Et je crois que plus largement, là où parler de Dieu, être chrétien, pouvait sembler être un peu démodé il y a quelques décennies, aujourd'hui, le fait de parler de Dieu est devenu quelque chose de beaucoup plus libre. On est certainement dans un cadre beaucoup moins normé, beaucoup moins chrétien dans la société, mais paradoxalement, ou peut-être pas paradoxalement, peut-être que c'est lié, je crois que les jeunes parlent beaucoup plus facilement de Dieu que les générations précédentes, la mienne ou la vôtre, où on se disait non, mais c'est pas possible, que vont penser les gens? Peut-être précisément parce que, en un sens, l'Église ne fait plus peur. Plus personne n'a peur de la domination de l'Église. Dans les générations antérieures, on pouvait se dire, ah oui, l'Église a dominé la société, est-ce qu'elle ne veut pas reprendre le contrôle? Aujourd'hui, cette peur n'existe plus tellement et il devient possible, plus facile de parler de Dieu. Donc il me semble qu'on a une chance missionnaire dans le monde d'aujourd'hui qui est grande.
1: Merci beaucoup Marie d'avoir été avec nous. Merci pour votre témoignage et vous pouvez en faire de même 01 56 56 44 00. Frère Adrien Candiara, avant de vous quitter, une dernière question, peut-être un message aux personnes qui cherchent Dieu, qui se posent la question comment est-ce que je fais pour rencontrer Dieu?
0: Ah, c'est une très bonne question à laquelle oui, j'aimerais avoir une réponse toute simple. Une réponse. Alors d'abord, la première réponse, c'est celle d'encouragement. C'est-à-dire que c'est ce que disait Blaise Pascal, tu ne me chercherais pas si tu ne m'avais pas déjà trouvé. Blaise Pascal fait dire ça à Jésus-Christ, s'adressant à ceux qu'il cherche. Tu ne me chercherais pas si tu ne m'avais pas déjà trouvé. En fait, la recherche même de Dieu est une manière d'être avec Dieu. Quand on se passionne pour Dieu, même sur le mode de l'absence, même quand on se dit mais je ne le trouve pas, où est-il? En fait, la soif de Dieu est une manière très forte, très puissante d'être en contact avec Dieu. Dieu, c'est le prophète Isaïe qui le dit, est caché, c'est un Dieu qui se cache, qu'on ne trouve pas facilement. Et notre première relation avec lui, c'est le désir qu'on en a, c'est le désir de Dieu. Et ce désir-là, il a une grande valeur. Et ceux qui se disent, mais je n'ai que du désir de Dieu et j'attends la plénitude, eh bien, qui se réjouissent, ils sont déjà en lien avec Dieu. Ensuite, Dieu, il se cherche, et on l'évoquait tout à l'heure, les quatre lieux habituels pour chercher Dieu, c'est les sacrements, la parole de Dieu, la prière personnelle et les pauvres et les malheureux. Et quand on l'a trouvé dans un de ces quatre lieux, on commence peu à peu à trouver sa présence, à comprendre sa présence, à reconnaître sa présence dans les autres. Et Dieu devient de plus en plus présent dans notre vie quand on apprend comme ça à reconnaître, j'allais dire sa voix, mais c'est même pas sa voix, son pas, le bruit de son pas, le bruit de sa présence. Je ne dis pas sa voix parce que sinon on va s'imaginer qu'il faut parler avec Dieu comme Don Camillo. Et ça, on perd son temps avec ces choses-là, à s'imaginer que, oh, il faut absolument entendre des voix pour être un bon chrétien. Pas du tout. Sentir la présence de Dieu, c'est quelque chose de plus subtil et en fait de beaucoup plus profond.
1: Un grand merci, frère Adrien Candiar. Un grand merci d'avoir été avec nous ce soir et pour merci tous ces pour beaux échanges avec nos auditeurs.
0: Oui. Voilà, un très grand merci à eux pour la confiance qu'ils font à nous et puis à tous les auditeurs pour partager ainsi comme ça leur expérience et leur vie avec Dieu.
1: Merci, merci encore à vous d'avoir été avec nous et puis votre roman donc à retrouver aux éditions du Cerf, Maman voudrait que je croie en Dieu et puis tous les autres ouvrages, bien évidemment à découvrir également tous vos ouvrages, frère Adrien Candiar. Merci beaucoup d'avoir été avec nous. On vous quitte avec un Abouna, un Notre Père en araméen de Yasmina Abra et on se retrouve juste après avec vous, chers auditeurs.
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0: Yasmina, Abra et Abouna, notre père en araméen. Ce soir, nous parlons de Dieu et de notre rencontre. Comment est-ce que vous, vous avez rencontré Dieu? Est-ce que ça a été un long cheminement, une évidence peut-être que vous avez envie d'en parler ce soir. Et vous êtes tous invités à partager en direct cette rencontre qui a peut-être même transformé votre vie. 01 56 56 44 00 pour nous rejoindre. Et nous accueillons à présent Corinne, Corinne de Douai. Bonsoir Corinne.
1: Oui, bonsoir Marie-Leïla. Merci pour votre émission. Et le père est parti, je crois.
0: Oui, c'est ça, malheureusement, il n'a pas pu rester plus longtemps.
1: Ouais, c'est pas grave. Donc, l'histoire de rencontre, la rencontre, ça se fait chaque jour. Et c'est vrai que moi, mes parents, ils étaient très catholiques. Ils nous ont toujours mis dans des écoles que chrétiennes. Mmh. J'ai bien aimé le titre du livre du père, c'est « Maman voulait que je croie », c'est ça ?
0: Oui, voudrait que je croie en Dieu.
1: Que je croie en Dieu. Et finalement, maman aussi, elle avait ses idées sur la croyance en Dieu, se marier, avoir des enfants, être grand-mère et tout ça. Et c'est vrai que je n'ai pas rempli la mission qu'elle aurait aimé que je remplisse. Mais petit à petit, c'est un cheminement parce que j'ai appris à la découvrir, ma maman. J'ai appris à découvrir des personnes qui, elles aussi, avaient leur idée de la religion parce que c'est pas, on est tous des chercheurs, on est tous des chercheurs de lumière à notre, et c'est ça que Dieu nous voit dans notre individualité à part entière. Il nous voit chacun comme eux. Et c'est vrai que j'ai trébuché parce qu'on m'a dit que j'étais pas catholique, pas ceci, pas trop. Je vais pas m'étendre là-dessus, mais c'est ça qui est formateur. Et c'est même là qu'on rencontre Dieu, parce qu'on voit que les autres pensent à quelque chose. Et moi, ça m'a fait approfondir la religion petit à petit. Mm-hmm. Il y a eu des rencontres aussi qui m'ont aidée. Et après, ce que j'ai vécu avec ma fille, là, notre séparation, quoi. Et c'est vrai que à l'époque, il n'y avait pas Radio Notre-Dame et RCF en même temps. Donc c'est vrai que la radio m'avait beaucoup aidée à écouter la parole tous les matins, à écouter des réflexions. Et on a le droit de réfléchir à la religion. On a le droit de se poser des questions et de trouver son identité. Et c'est vrai qu'avec RCF Radio Notre-Dame, j'ai découvert Écoute dans la nuit. Mmh. Et c'est vrai que c'est vraiment... Je me suis réconciliée un peu avec mon histoire parce que petit à petit, j'en ai parlé et je n'ai pas eu l'impression d'être rejetée, d'être c'est... Oh, je ne sais pas comment dire, les mots, ils ne me viennent pas. Oui. Mais c'est vraiment des guérisons. Et justement, c'est des guérisons que vous m'avez donné.
0: Oui,
1: des guérisons, parce que c'est une guérison spirituelle. C'est parce que j'ai pas... Ça a été nourri par une parole. Ça a été la parole de Dieu, par des gens qui croyaient en Dieu. Et ça n'a pas... donner de l'amertume par rapport aux gens qui ont leur cheminement et j'ai appris à respecter, à pardonner et être c'est magnifique la parole que vous donnez, les invités que vous invitez et puis la communauté presque, et on s'écoute et ça c'est chaque jour. Et c'est vrai que c'est un cheminement main dans la main. Et la rencontre, elle se fait parce qu'il y a aujourd'hui et que, c'est pas un truc. Pour moi, c'est pas quelque chose de bon. il y a eu des...
0: Non.
1: Mais
0: C'est un long cheminement.
1: Et un pèlerinage sur la... Ouais, c'est pour aller... Peuple qui marchait dans la longue nuit, le jour va bientôt se lever. C'est un chant que j'adore aussi.
0: Oui.
1: Et c'est un peuple en marche. Et on rencontre des personnes comme ça. Et petit à petit, on découvre le peuple de Dieu. Voilà, grâce. Et merci infiniment parce que vous êtes des porteurs de lumière.
0: Merci beaucoup. Merci, Corinne. Ça me touche vraiment. Et puis, oui, Dieu nous tient par la main tout le long de notre vie. C'est un peu ce que nous disait aussi Marianne en début d'émission. Je ne sais pas si vous l'avez entendu.
1: Oui,
0: c'est très beau, ça. C'est vrai.
1: Ouais, c'est d'écouter les... Voilà, puis même reconnaître d'autres voix, Marianne, Jean-Michel,
0: ouais.
1: Raphaël.
0: De tisser ces liens.
1: Ah oui, c'est réconfortant parce que, on dit que c'est immatériel, c'est pas une rencontre, mais si, c'est une rencontre parce que parfois la rencontre physique, on est bloqué, tandis que là, la voix, elle porte, et puis à force d'entendre les histoires, parce que parfois, on ne connaît pas les histoires des gens qu'on rencontre. Et là, petit à petit, de soir en soir, d'émission en émission, ben, petit à petit, on apprend à se connaître. C'est de l'humain, quoi, à part entière. À part entière.
0: Ouais.
1: Voilà.
0: C'est la grande famille d'écoute dans la nuit, comme aime dire Jean-Michel sur notre chat.
1: Et j'ai les voix, moi, parfois, dans l'oreille des auditeurs, des auditrices, de vous, des animateurs, voilà. C'est vraiment chouette parce que vous donnez la parole longtemps. Voilà, c'est pas...
0: Mais c'est important, oui. On prend le temps, justement, le soir. On prend le temps d'être avec vous, oui.
1: Voilà.
0: Merci beaucoup, Corinne. Ça me fait vraiment très plaisir de vous entendre ce soir. On va prendre Marie-Pierre juste avant 22h. Bonsoir, Marie-Pierre.
2: Oui. Bonsoir à vous. Voilà. Alors, moi, figurez-vous que je suis catholique, pratiquante, mais sans plus. Et en regardant à la télévision la canonisation de Charles de Foucault, subitement, j'ai eu un électrochoc. Dieu m'a brusquement envahi, complètement. Il m'a tiré de mon état de tiédeur. J'ai vraiment reçu la révélation que Dieu m'aimait personnellement. Alors, je lui ai dit, oui, Seigneur, je suis là. Il m'a répondu, je t'attendais, d'une voix très douce. Alors, j'ai éprouvé, à ce moment-là, un besoin intense de le prier. J'ai arrêté de regarder la télé. Donc, un besoin intense de le prier, de l'adorer, de l'aimer. J'étais littéralement saisie, envahie de son amour. Je me suis retrouvée dans une communion de cœur à cœur avec lui. C'était dans un sentiment de joie intense. Depuis, j'en ai parlé à un prêtre qui m'a dit « Priez l'Esprit Saint et vous verrez ». Oh là là, qu'est-ce qu'il ne m'a pas dit là? Qu'est-ce que je le remercie? Depuis, je suis sous la conduite de l'Esprit Saint.
0: Ouais.
2: Et main dans la main, étape par étape, il me fait découvrir la connaissance de Dieu, que je savais quand même plus ou moins, mais redécouvrir l'importance des sacrements et voilà, et son amour aussi. Alors ça, bon. Alors,
0: depuis 4 ans, alors du coup, votre vie a bien changé. 5 ans maintenant.
2: Complètement. Complètement. Oui.
0: Merci.
2: J'ai pas fini. Bon,
0: oui, terminez rapidement.
2: Ah ben non, c'est un peu long. Bon, alors je reprends. Vous me reprenez.
0: Ou alors on se retrouve juste après. Vous restez avec nous, Marie-Pierre. Merci pour vos appels. 01 56 44 00. Comment est-ce que vous avez rencontré Dieu? On en parle ensemble ce soir et vous êtes tous les bienvenus sur notre antenne pour en témoigner. On se retrouve donc juste après une courte pause avec Marie-Pierre et on poursuivra donc la discussion avec vous. Mais surtout, vous ne bougez pas, on se retrouve dans quelques instants, à tout de suite.

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1: Il est 22h, merci d'être avec nous sur RCF Notre-Dame. La libre antenne continue et j'espère que vous passez une très bonne soirée. Comme chaque soir, vous avez la parole et nous parlons de Dieu ce soir. Comment est-ce que vous l'avez rencontré? Comment est-ce qu'il s'est révélé à vous? Je salue aussi tous ceux qui sont sur YouTube et qui nous suivent en direct et qui peuvent réagir sur notre chat. Je salue, vous êtes nombreux aussi, comme chaque soir, Jean-Paul, Jean-Michel, Mathieu, Raphaël. J'ai vu passer aussi Nicolas, Geneviève, Claudette et puis tous ceux que j'oublie. Pascal est avec nous également ce soir. Bonsoir à vous tous et n'hésitez pas à nous appeler pour nous rejoindre en direct au 01 56 56 44 00. On écoute tout de suite « Tu es ma source » de Dan Lutton et on se retrouve juste après.
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0: Ma source. Comment oui. est-ce que vous avez rencontré Dieu? On en parle ensemble ce soir, 01 56 56 44 00. Et on retrouve Marie-Pierre, Marie-Pierre de Paris, voilà. qui a été retournée lors de la canonisation de Charles de Foucault en 2022.
1: Oui, brusquement, Dieu est intervenu.
0: Un électrochoc, vraiment... hein, ça a été quand même quelque chose de... puissant.
1: Ah oui, du reste, mon mari qui était à côté de moi, il m'a dit par la suite, mais qu'est-ce qui s'est passé? Hein? Il a vu qu'il est bon. Alors, maintenant que je suis sous la conduite de l'Esprit Saint, j'éprouve toujours le besoin de prier. Je me disais, mais comment ça se fait ça? Comment ça se fait? Et après, j'ai compris, c'est l'Esprit Saint qui crée en moi ce besoin de prier. Et il est devenu mon compagnon de route. Du reste, ma devise, c'est laissez-vous constamment remplir par l'Esprit. C'est aux Éphésiens 5, 18. Et alors, j'ai toujours une soif permanente de Dieu qui ne se tarit pas et je n'arrive pas à la combler malgré que bon, j'assiste à la messe tous les matins. Bon, ça, c'est quelque chose de merveilleux. Mais voilà.
0: C'est formidable. Alors,
1: Et chemin faisant, l'Esprit Saint m'a fait prendre conscience que la Trinité était en moi. Ça, je l'avais oublié, était en moi, vivait et priait en moi. Alors ça a été un second choc. Donc souvent, je rejoins Dieu et l'Esprit Saint pour prier le Père avec eux. Il m'a fait découvrir aussi l'oraison, que je ne connaissais pas, je pensais que c'était pour les religieux. Alors là, l'oraison, alors là, j'y suis maintenant, et l'oraison, il y a la prière continuelle, qui se poursuit à la suite de l'oraison. Si bien que, maintenant, je vis toujours en présence de Dieu, toute la journée. Et ça, c'est vraiment fantastique, alors, forcément, avec la prière. La prière, mais attention, il faut prier, mais il y a la mortification qui va avec, la cesse, les pénitences, sans quoi la prière n'est pas tellement valable si on n'ajoute pas ça. Alors, vraiment, l'horizon, j'ai découvert, c'est un dialogue d'amour entre deux personnes, lui et moi, entre Jésus et moi. C'est un moment pour lui seul, pour lui faire plaisir à lui, et pas pour me faire plaisir à moi. Parce que pour moi, c'est un véritable bonheur quand je dis, ça y est, c'est l'heure de l'horizon, je vais y aller. Après, il y a l'adoration. Bon, ma paroisse pratique l'adoration permanente.
0: Vous vous sentez...
1: Alors là, j'y vais.
0: Est-ce qu'on peut dire que vous vous sentez comblée aujourd'hui, Marie-Pierre?
1: Ah ben complètement, d'autant plus que ce que vous me dites là, j'ai perdu mon mari il y a un an et demi.
0: Ah.
1: Eh bien écoutez, tout de suite l'espérance est venue en moi, il est là-haut, moi je suis en bas mais on communique, et en fait ma solitude est comblée par l'amour de Dieu et par la présence de Dieu, voyez-vous?
0: Oui.
1: Je suis complètement comblée, oui. Et alors ce qui me comble c'est quand je vais à l'adoration, Jésus. Il y a 2000 ans, il était au milieu de ses apôtres. Mais 2000 ans après, eh ben, il est à 2 mètres de moi. Alors ça, je jubile toute seule quand je reste une heure toute seule avec lui en adoration. Ça, c'est fantastique. Bon, je ne vais pas continuer de trop. Mais vraiment,
0: ouais, c'est fantastique.
1: Depuis que Dieu m'a saisie, je ne cesse de le désirer, voyez-vous.
0: Oui.
1: Voilà, bon, ben, je ne vais pas continuer sans quoi. Il y avait une prière sur l'Esprit Saint, mais bon. J'arrête.
0: Merci beaucoup parce qu'on a beaucoup de témoignages, Marie-Pierre. Merci beaucoup. Dieu m'a saisi et il n'y a pas d'âge pour ça. Magnifique témoignage. Merci beaucoup, Marie-Pierre. Il n'y a pas d'âge pour rencontrer Dieu. Voilà, c'est pour répondre à Ahmed. Ahmed, je pense que vous avez eu plein de clins d'yeux là ce soir. Rien que pour vous, le frère Adrien Candiar voilà, a donné plein de pistes. Et j'espère que voilà, vous étiez bien avec nous. Ce soir, 01 56 56 44 00 pour nous rejoindre. Nous accueillons Claude de Nantes. Bonsoir Claude. Vous êtes bien avec nous Claude, bonsoir.
2: Bonsoir.
0: Vous nous entendez
2: Marie-Hélène et...
0: Alors il faudra couper la radio qui est derrière vous parce que sinon on va avoir
2: voilà,
0: tout en...
2: Le frère Candiar.
0: Voilà, le frère Candiar malheureusement n'est plus avec nous. Mais on va écouter votre témoignage.
2: Le frère que je connais un peu par le nom, par ses ouvrages.
0: D'accord. Alors, il y a beaucoup de bruit dans votre
2: Oui, alors
0: téléphone.
2: Je reprends le temps. Voilà.
0: Voilà. Merci.
2: Alors, Claude. Connaître Dieu, je crois que oui. C'est par un cheminement. C'est ce que j'avais dit tout à l'heure.
0: Oui.
2: Un questionnement aussi.
0: Oui.
2: Les mots, les, un questionnement. Parce que, voilà, alors ça remonte ce cheminement. Je crois qu'on est toujours en cheminement de toute façon. Ce cheminement est passé par une étape importante, enfin, en divers endroits.
0: Mm-hmm.
2: Et surtout, c'était donc la pré-concise, hein, pour situer. Les années 65-70, et je suis allé au centre d'études et de réflexion chrétienne que vous connaissez peut-être à Orléans.
0: D'accord.
2: À l'époque.
0: Mm-hmm.
2: Et ce centre était l'ancien séminaire, il n'y avait plus de séminaire à l'époque à Orléans. Donc j'ai suivi des sessions ici, à Orléans. Et suite à cela, j'ai suivi un cheminement vers le diaconat.
0: Mm-hmm.
2: Et qui a engagé également, alors, mon épouse, ce diaconat, un peu dans la pré-concile. Voilà. Voilà ce que je vis en ce moment,
0: mm-hmm.
2: Qui est un cheminement aussi encore, hein, mais malgré l'âge, bien, il faut continuer.
0: Oui, c'est ça, c'est un cheminement perpétuel.
2: Oui.
0: Et c'est beau en plus ce cheminement avec votre femme.
2: Eh bien, oui, un peu plus difficile avec les enfants peut-être aussi,
0: oui. Hein,
2: mais chacun a son chemin, je pense, qu'il faut respecter.
0: Oui.
2: Voilà.
0: Effectivement, c'est ce que disait le frère Adrien aussi, hein, il ne faut jamais imposer, mais on peut en parler et conseiller aussi de s'adresser directement à Dieu. Voilà. Merci Claude pour votre témoignage. 01 56 56 44 00. Direction la Corse à présent. Et c'est Baptistine qui est avec nous. Bonsoir Baptistine.
3: Bonsoir Marie-Léla. Alors, s'il y a d'autres personnes, moi, j'ai été offerte à Dieu, le Père éternel, lorsque j'étais bébé. Ensuite, en grandissant,
0: avec le baptême, hein, c'est ça.
3: Avec le baptême, oui, bébé. Donc,
0: bébé.
3: Après, en grandissant, oui, bébé, un mois après, je suis née en janvier, on m'a baptisée en février.
0: D'accord.
3: Voilà. Donc, c'est bien de connaître.
0: Mais oui, connaître la date du choses. Baptême, elle est importante.
3: Et je marque tout, comme ça, lorsque je monte voir le Père, eh ben, mes enfants, ils verront un mois après. Pas trop tard. C'est comme ça. Il faut être comme ça, les grands-parents, les parents. Donc, ensuite, Marie-Léla, lorsque Baptistine, il faut manger ta soupe, ou sinon Dieu ne va pas être content, il va te punir. Enfin, c'était ça. Ma grand-mère, pareil, même si je portais son prénom, je disais, mon Dieu, ce monsieur, il est bien méchant. Pourquoi il va me punir? C'est parce qu'elle m'en a mis trop dans l'assiette. C'est quoi ce truc? Les bouillies, il faut manger tout, il faut finir. Puis maintenant, il faut aller dormir. Et arrête de chanter. Il faut aller dormir. Éteins le poste, tu vas dormir. Et sois sage. Et fais la prière à Dieu. Voilà. Donc, j'ai connu, comme disait à Catherine, j'ai connu le plus. Bon, après, il y a la communion. Après la communion solennelle, on faisait tout en même temps au mois de mai. Et la confirmation. La confirmation, si vous voyez le Père, vous voyez le Fils. Si vous voyez le Fils, vous voyez le Père. Si vous voyez le Père, vous voyez le Fils. Et lorsque j'étais petite, je disais, Dieu, merci. Père éternel, je te remercie. Là, je me suis tordu la cheville, mais j'ai pas mal grâce à toi. Mais je sais, et je prie pour ça, lorsque je monterai voir le Père, il y aura ma place, comme dans l'Esprit Saint. Il y a le Père qu'on ne connaît pas, mais on a entendu parler, mais son visage, on ne connaît pas, heureusement pour nous. On le connaît par le Fils, parce qu'il a vécu sur terre, Amen. c'est pas un prophète. À côté, il y a le Fils, il y a la coupe, il y a l'ange qui va nous attendre, qui vient lorsque nous prendre, enfin nous accueillir, soit avec maman Marie, lorsqu'on décède, ou un saint qu'on voit, lorsqu'on ferme, on va fermer les yeux. Voilà, c'est pour ça il faut pas se contrarier, les gens qui disent « Oh mon Dieu, elle est morte, j'étais pas là ». Non, on ne meurt pas, on meurt, il faut qu'il y a personne, parce qu'on voit toujours quelqu'un, soit quelqu'un qu'on a aimé, soit maman Marie, soit un ange, soit le saint qu'on aime. Mais maman Marie vient, pour ça qu'il faut pas se contrarier lorsqu'ils partent, voilà. Donc, il y a la coupe. La coupe, c'est notre place, Marie-Léla. Le plus tard possible, mais on va monter au ciel. Mmh. Voilà, on fait tout pour monter au ciel. Voilà, mais le visage du Père, on le voit. Et la communion, lorsqu'on se tourne, maintenant on ne le fait plus, on se tourne devant, face à la porte, et on disait, je renonce à Satan, à ses pompes et à ses œuvres, et je m'attache à Dieu et à Jésus pour toujours. Voilà. Mmh. Mais le Père, on ne le connaît pas, son visage, parce qu'il nous a donné son Fils. Voilà, Marie-Léla.
0: Merci beaucoup, Adistine.
3: À bientôt.
0: Est-ce que, comme Marie-Pierre qui disait que depuis que Dieu m'a saisie, je ne cesse de le désirer, vous diriez la même chose? Est-ce que c'est le cas pour vous?
3: Écoutez, moi, lorsque j'ai écouté du début avec le frère Adrien, moi, ça me gêne un peu lorsqu'on dit Dieu, parce que moi, maintenant, c'est Jésus. Je ne le prononce plus depuis que j'ai fait la confirmation. Père éternel, merci de m'avoir donné ton Fils. Merci de m'avoir donné ma maman Marie. Parce que plus je sors, là j'étais en tapisserie, j'ai dit, oh, j'ai mal à la jambe, j'ai très mal, je vais aller faire les commissions. Vous dites quelque chose à quelqu'un, vous demandez comment elle va. La personne qui a respiré beaucoup de fumée, elle est âgée quand même. Oh, je sais pas, ça ne me regarde pas. Oh, je vois hâte, Marie-Léla, de rentrer à la maison. Maintenant, je comprends les consacrés, les mi-consacrés comme les Clarisses. Je rentre à la maison, je prie, j'ai l'impression que... Et je dis merci, mon Dieu. J'ai l'impression que je ne suis pas fait pour ce monde. Je ne sais pas, moi, plus ça va, plus je sors, plus je... Je ne sais pas, ils sont tous surexcités, je pense que ça ne va pas s'arranger. Je prends le livre, j'ai maman Marie de la... je dis, mon Dieu, ma maman, comme tu es belle. Il n'y a aucune femme qui est aussi belle que toi. Je te salue, Marie. Salue Jésus de ma part. Et je dis, mon Dieu, là, je suis bien. Je reprends mes repères. Voilà, mais je suis triste lorsque je remonte des courses. En plus, j'étais hyper chargée. Je les ai mis sur les deux épaules. Il ne faut pas. J'avais très mal de se coucher pour que la douleur passe. Il ne faut plus que je le fasse. Mais bon, je suis têtue. Je ne connais pas ma force. Mais Dieu, je sais que... Il est en haut, quoi. Il nous a donné son Fils. Je remercie tous les soirs de nous avoir donné la Sainte Famille. Et puis la Sainte Famille, c'est lui aussi, Marie-Léla.
0: Merci, Baptistine. Merci beaucoup. Merci pour votre témoignage, votre appel, votre fidélité. Merci d'être toujours présente. Merci infiniment d'avoir été avec nous ce soir. On va prendre un dernier appel, un dernier auditeur. C'est Laurent. Laurent, bonsoir.
4: Oui, bonsoir Marie-Léla et bonsoir à toute l'équipe ainsi qu'aux auditrices et auditeurs de RCF Radio Notre-Dame.
0: Bonsoir Laurent, merci de nous rejoindre.
4: Oui, et ben écoutez, c'est toujours avec plaisir et ça nous permet de progresser dans notre spiritualité parce que du coup les thèmes qui se succèdent, bon je suis intervenue hier soir sur un autre thème
0: oui.
4: et du coup c'est vrai que ça nourrit notre spiritualité, notre réflexion et donc ben merci parce que c'est vraiment une grande satisfaction. Alors, et d'ailleurs, je rejoins aussi ce qu'a dit le frère tout à l'heure sur l'importance des sacrements, de la prière. Alors moi, pour moi, je pense que on rencontre Dieu, c'est quelque chose, en tout cas pour moi, de mystérieux, parce que je pense que je peux pas dire à quel moment précis c'est intervenu. Je pense que c'est un cheminement qui a progressé dans ma vie, que j'ai toujours eu, mais grâce aussi à un entourage de personnes qui, certes, étaient croyantes, mais surtout qui mettent en pratique leur foi. dans la charité, dans la consolation, puisque moi c'est surtout à l'hôpital que je me souviens d'avoir eu cette grâce de Dieu, ce don, et c'est notamment par les attentions d'amour, le pardon, parce que je suis loin d'être quelqu'un de parfait, et donc malgré mes défauts, mon caractère difficile, eh bien, il y avait une sœur notamment, et un prêtre au sein de cet hôpital, donc je communiais tous les jours, donc l'importance effectivement de l'Eucharistie, et puis alors là, par contre, on n'a jamais eu honte de parler aussi bien dans ma famille qu'au sein de l'hôpital, de la religion, de notre foi, et on en était fiers, et on faisait des kermesses, on faisait des fêtes, on était joyeux en tout cas, moi, je garde, voilà. Et je pense que ce qui est très important, c'est, alors, les beaux sermons, oui, c'est important, parce que ça nourrit comme des émissions intellectuellement, mais il faut aussi que les actes soient en équation avec ce que l'on dit. Parce que sinon, ben, en tout cas pour moi, dans mon expérience personnelle, ça a été déterminant, c'est-à-dire d'avoir des personnes qui vraiment étaient dans l'amour, étaient dans l'empathie, faisaient des tas de petites attentions, et sans jugement, et dans le pardon. Et ça, je pense que c'est très important, et notamment prier en famille, en réunion, puisque ben, Jésus et Dieu est présent dès que deux personnes prient.
0: Laurent, ce que je vais vous proposer, c'est de nous préparer justement une prière qu'on va pouvoir faire tous ensemble en direct sur notre antenne. Mais juste avant, on va accueillir Florence, parce que Florence a envie de témoigner aussi ce soir. Bonsoir Florence.
5: Oui, bonsoir Marie-Laïla. Vous direz bonjour au frère Adrien de ma part.
0: Mais bien sûr.
5: Alors voilà, comment avez-vous rencontré Dieu? Moi, j'ai rencontré Dieu dès ma première communion. Voilà ce qui s'est passé.
0: Vous étiez toute jeune?
5: 5 mois avant mes 7 ans.
0: D'accord.
5: Et alors Dieu, ben justement, en le priant, en l'ayant reçu dans mon cœur, et quand la dame catéchiste vous a dit, maintenant vous avez fait une prière à Jésus dans votre cœur, vous allez relever vos yeux, et on va continuer la célébration. Au centième de seconde, j'ai perçu une paix intérieure qui m'a envahi tout mon être. Dieu m'avait saisi. Alors Dieu m'a saisi toute ma vie. Il m'a apporté la paix à travers ses signes, la lumière, sa lumière, à travers beaucoup de signes. Et voilà, je suis comblée de son amour. Et voilà, je voulais témoigner ce soir parce que j'ai toujours perçu être très aimée de lui. Et je l'aime beaucoup, beaucoup. Et il est tout à moi, je suis tout à lui. Je voulais témoigner ce soir.
0: Merci infiniment, Florence. Quel beau témoignage pour finir cette émission. Et nous allons donc retrouver Laurent. Laurent, vous avez pu nous préparer une prière pour terminer en beauté.
4: Oui, alors, comme je suis quand même pris un peu au dépourvu, parce que je ne m'y attendais pas, donc je propose
0: celle que vous faites le soir. Oui.
4: Ah j'en fais plusieurs.
0: Plusieurs.
4: Donc, je vais tout simplement proposer qu'on dise à notre Père, si vous êtes d'accord.
0: Eh bien, évidemment, avec grand plaisir. Et je salue et j'espère que tous ceux qui sont sur le chat nous accompagnent également.
4: Voilà. Alors, au nom du Père, du Fils, Saint-Esprit, Amen. Notre Père, qui es aux cieux, que votre nom soit sanctifié, que votre règne vienne, que votre volonté soit faite sur la terre comme au ciel. Donnez-nous aujourd'hui notre pain de ce jour. Pardonnez-nous nos offenses, comme nous pardonnons aussi à ceux qui nous ont offensés. Et ne nous laissez pas entrer en tentation, mais délivrez-nous du mal. Amen. Au nom du Père, du Fils, Saint-Esprit. Amen. Bon, ben écoutez, nous étions réunis, au moins deux, voire plus. Donc, prions pour la paix.
0: Amen. Merci beaucoup, Laurent. Merci d'avoir été avec nous ce soir. Merci pour vos témoignages et voilà ce soutien. Merci. Merci beaucoup, Laurent, encore une fois. Merci à vous tous pour vos appels, toujours aussi nombreux, votre fidélité, votre participation. Je salue Xavier et Jean-Michel qui nous ont également appelés ce soir. Un salut également spécial à tous ceux qui sont sur YouTube et qui nous écrivent. Merci à vous tous de faire cette belle famille d'écoute dans la nuit. Un grand merci à ceux qui vous ont reçu au téléphone ce soir, Karine et François, nos fidèles bénévoles qui sont là et sans qui l'émission ne pourrait pas exister, bien évidemment. Un grand merci également à Jean-Paul qui a réalisé l'émission, vous a reçu au téléphone, a permis toutes ces liaisons. Un grand merci à vous tous. C'est toujours une joie de vous entendre et d'échanger avec vous chaque soir. Et on se retrouvera donc comme toujours la semaine prochaine, dès jeudi. D'ici là, vous pourrez retrouver la prière monastique. La soirée se poursuit sur RCF Notre-Dame, comme à son habitude. Surtout, restez bien avec nous. Et puis, je vous souhaite une très bonne soirée, un très bon week-end. Et on se retrouve très bientôt. Passez une bonne soirée.

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1: 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Prenons la direction du Burkina Faso pour prier avec les bénédictines de Coubry.

le commencement pour être sauvé par l'Esprit qui sanctifie et par la foi en la vérité. C'est à cela qu'il vous a appelé par notre évangile à posséder la gloire de notre Seigneur Jésus-Christ.

la résurrection de Jésus, ton enfant, tu as ouvert le royaume. Accorde à ton Église d'annoncer la bonne nouvelle à toute la création.

guérison aux malades, rend la paix aux désespérés, accorde à tous d'avoir part à la victoire de Jésus, ton Fils.

qui sont morts aujourd'hui. Montre-leur ta miséricorde et donne-leur une demeure auprès de toi avec tous les saints.

Nous ne savons que demander pour prier comme il faut. Que l'Esprit de Jésus qui habite en nos cœurs nous apprenne à prier Dieu notre Père.

Fais-nous vivre à tout moment, Seigneur, dans l'amour et le respect de ton Saint-Nom. Toi qui ne cesses jamais de guider

0: vivement dans ton amour. Par Jésus-Christ, ton Fils, notre Seigneur et notre Dieu, qui règne avec toi et le Saint-Esprit, maintenant et pour les siècles des siècles.
1: Amen.
2: Il est bon de fêter notre Dieu, il est beau de chanter sa louange.

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2: Amis auditeurs des Dialogues sur la mort et donc sur la vie, bonjour. Notre invitée aujourd'hui est une femme qui a connu la maladie et la mort de l'homme de sa vie, Léonard. Elle était venue nous en parler devant ce micro en juin 2020. Depuis, elle a poursuivi son chemin, fidèle à ce qui est devenu sa devise familiale « On continue ». Mais sur son chemin de vie, une nouvelle épreuve est arrivée avec le cancer des os que son dernier fils Calixte a déclaré en juin 2024. Avec elle, nous allons donc évoquer cette dimension de notre rapport à la vie qui nous fait croire que la foudre ne tombe pas deux fois au même endroit. Axelle Hubert, bonjour.
3: Bonjour Christian.
2: Et merci d'être là. Oui, qu'y a-t-il derrière cette croyance ou cette espérance que voilà, la foudre ne tombe jamais deux fois au même endroit ?
3: En fait, pour être très sincère, je ne sais pas ce qu'il y a derrière, mais je sais que c'est factuellement, on a cette tendance à croire qu'on va être épargné d'une seconde grosse épreuve. Donc, mon fils a été diagnostiqué de ce cancer des os en juin 2024, et nous avons fait un petit sondage sur chat, enfin pas sondage, mais étude. Nous avons vu que la probabilité que mon mari soit atteint de la SLA et mon fils de ce cancer des os était de environ 1 sur 1 milliard. Donc, en effet, c'était totalement improbable. Et oui, je crois qu'il y a un petit côté pensée magique que souvent les enfants ont dans la petite enfance, et de se dire que la foudre ne va pas tomber deux fois. Voilà, j'ai pas d'explication autre que cette espèce de pensée magique.
2: Du point de vue de notre rapport à Dieu, peut-être, qu'est-ce que ça nous invite à changer dans ce Dieu qui serait une assurance tout risque, par exemple ? Est-ce qu'il y a quelque chose là qui bouge nécessairement?
3: Je crois que ça nous invite à être dans un lâcher prise et dans une confiance encore toujours plus affermie, ainsi que dans une tentative au mieux de vivre le présent et de vivre chaque jour où Dieu se donne et toujours guidé par l'espérance que demain sera mieux, que nous allons trouver en nous et avec le secours de Dieu les grâces pour affronter ce qui est à vivre. Et puis cette espérance ultime, bien sûr, de la vie éternelle aussi.
2: Comment vous avez affronté cette épreuve? Comment vous l'avez vécue? Quels ont été vos soutiens, vos ressources?
3: Alors, je crois que la première chose à dire, c'est que j'ai d'abord été très dégoûtée. En fait, pas en colère contre Dieu, mais une émotion forte de dégoût, de me dire c'est pas possible, ça fait deux fois qu'on tape sur la tête de manière super forte. Voilà, j'ai pas cherché le pourquoi en un mot, mais l'épreuve, elle nous invite, et elle m'invite aussi encore aujourd'hui à chercher le pourquoi en deux mots, et donc à voir comment cette épreuve, elle peut transformer, qu'est-ce que l'épreuve prend. Donc c'est réel, hein, cette épreuve, elle prend beaucoup de choses, à commencer par la mobilité pour mon fils, à commencer par une scolarité qui inévitablement est plus chaotique et plus difficile, hein, après 2 ans d'hôpital. Et elle invite aussi à regarder ce que l'épreuve donne. Donc certes, l'épreuve dépouille, mais l'épreuve donne aussi certaines choses. Et je pense que beaucoup de gens qui sont passés par des grosses épreuves de vie, quelles qu'elles soient, hein, pas forcément la maladie ou la mort, mais se dépouillent de certaines choses qui pouvaient être auparavant importantes, des priorités, et que c'est comme des scories qu'on va lâcher. On est éprouvé par le feu et on va se recentrer sur ce qui est essentiel. Et l'autre chose que l'épreuve, à mon sens, va donner, c'est le cœur de compassion. C'est plus d'attention pour les pauvres, pour ceux qui souffrent. Je dis ça, mais l'épreuve, elle peut aussi, bien sûr, endurcir. Et donc, on est sur une ligne de crête, d'où le titre de ce troisième livre que je viens de sortir, « La ligne de crête des aidants ». Comment trouver cet équilibre, comment ajuster en permanence cet équilibre pour pour ne pas être maltraitant ou négligent envers mon aidé, ne pas être égoïste et en même temps me préserver aussi. Comment est-ce que je mette de la vie autour de mon épreuve? On croit souvent que le chagrin diminue avec le temps. En réalité, il n'en est rien. Mais et ça, c'est Lois Sunkin qui le dit. La vie va venir autour de ce chagrin et la question, c'est comment je vais mettre de la vie. Et donc là, je boucle un peu sur la question du pourquoi l'épreuve. Bah, dans quel but est-ce que j'ai cette épreuve-là? Mais en fait, c'est aussi pour me sentir plus vivant finalement. Et sentir le prix de la vie et peut-être faire ce cadeau-là à notre entourage, eh bien, de se sentir plus vivant, de les aider aussi à être plus vivants et de revenir sur l'essentiel.
2: Le sous-titre du livre « La ligne de crête des aidants », donc qui est paru chez MAM, c'est « Tenir sans se perdre », on pourrait dire « Servir sans se perdre ». Quels sont les grands repères que vous partagez sur ce... sur ce thème-là, parce que les aidants, on le sait, sont des millions en France actuellement. Beaucoup s'épuisent dans ce travail quotidien. Qu'est-ce que vous leur dites qui doit pour eux leur permettre de continuer ce service, mais sans se perdre? Se perdre étant s'anéantir, se détruire?
3: Se perdre, bah c'est déjà mourir, puisque la triste réalité est que un tiers des aidants environ décèdent avant la personne qu'ils aident. Donc là, il faut vraiment tirer la sonnette d'alarme, même si on prend toujours un peu avec pincette ces chiffres, puisque la moitié des aidants ne se reconnaissent pas comme tels. Mais se perdre, ça peut être aussi perdre son cœur, perdre son espérance, parce qu'on serait pétri d'amertume, de rancœur, de regret. Moi, l'invitation que je fais pour les aidants, c'est évidemment de pouvoir travailler sur le fait d'accueillir leurs émotions, mais aussi avec dans une approche qui va être très holistique. Donc, tout simplement de revenir au sensoriel, de revenir au corps, de revenir à ce qui fait du bien. C'est saint Thomas d'Aquin qui parlait de délectatio, qu'est-ce qui me fait du bien. Et parfois, moi, je reçois dans mon cabinet des aidants qui sont tellement essoufflés, tellement épuisés, qu'ils ne savent même plus ce qui leur fait du bien. Ils ne savent même plus qu'un café à une terrasse avec un petit rayon de soleil, eh bien, ça pourrait être ça dont ils auraient besoin. Et puis, si on prend aussi un peu de hauteur... Moi, j'invite évidemment les aidants et ceux qui souffrent donc à pouvoir accueillir cette souffrance, cette plainte, donc à s'autoriser à se plaindre, mais à circonscrire la plainte. C'est-à-dire voilà, prendre un temps et trouver la bonne oreille attentive, le bon cabinet, que ce soit un ami ou un professionnel, pour pouvoir dire à quel point c'est dur et pour pouvoir identifier, eh bien, peut-être que j'ai dans mon épreuve des choses à lâcher. Est-ce que ça sera ma culpabilité? Est-ce que ça sera l'injonction de tante Simone à être comme ci ou comme ça? Mais aussi à regarder ce qu'il y a de beau dans sa vie. En fait, on a vraiment... Bon, c'est un peu une tarte à la crème ce que je dis, mais on a besoin d'éprouver aussi de la gratitude. Donc, se plaindre, oui, mais la circonscrire, sinon je vais la ruminer et la ressasser, et puis sinon elle sera aussi toxique pour les autres autant qu'elle sera pour moi si elle dure. Et regarder que non seulement le verre est aussi à moitié plein, mais j'ai déjà un verre. Donc, quelles sont les occasions que j'ai de me réjouir? Qu'est-ce qui peut me remplir dans ma journée? Et trop souvent, eh bien, on ne voit pas ces petites choses du quotidien qui, en fait, sont des choses merveilleuses et qui montrent qu'on est en vie, que vraiment la vie est là. Donc, voilà, ça peut être la fleur qui s'ouvre, qui fleurit, comme ça peut être tout simplement, j'ouvre le robinet de ma douche et j'ai de l'eau chaude qui sort. Et c'est quand même incroyable de se dire que, voilà, on a l'eau chaude, on a l'électricité.
2: À propos de cette deuxième grande épreuve que vous vivez dans votre vie familiale, qui est la maladie de Calixte, vous avez parlé de dégoût, mais pas de révolte. C'est pas votre... Pourquoi vous... Enfin, parce qu'elle peut avoir sa place aussi, et elle doit pouvoir s'exprimer, c'est un peu
3: bien
2: ce que
3: sûr.
2: Vous venez de nous dire.
3: Oui, oui. Je n'ai pas réponse à tout, c'est mystérieux. Je ne suis pas révoltée contre Dieu, parce que je ne cherche pas le pourquoi. Voilà, c'est comme ça. Mais le dégoût, oui, ça c'est sûr, c'est fort. C'est fort et ben maintenant une fois qu'on a dit ça, ben il faut bien avancer et avancer vers l'acceptation, parce que si on continue à se braquer contre la force du courant dans cette épreuve là, en fait on sera perdant dans tous les cas. Donc avancer en s'appuyant sur toutes ces ressources, l'intelligence, le cœur, l'âme. Et le corps, bien sûr, et tout ça de manière reliée aux autres. Parce que ma conviction, ma certitude, c'est qu'on ne peut pas s'en sortir tout seul. C'est qu'on a besoin de corder.
2: Voilà, d'où le « on continue », qui n'est pas « je continue ».
3: Exactement.
2: Mais c'est vraiment du collectif.
3: Ouais, c'est ça. Ouais, c'est ça.
2: Axel Hubert, il y a une expression, je trouve, qu'on a pas mal adoptée depuis le Covid, qui est la version française de « take care », prends bien soin de toi. On n'aime pas. Mais j'ai envie de vous demander, comment est-ce que vous prenez soin de vous ? Parce que vous prenez soin de beaucoup de monde, hein. Vous êtes coach, vous recevez des tas de gens, vous les soutenez, vous leur donnez de l'élan. Et vous ?
3: Alors moi, tous les jours, je passe un temps certain à ne rien faire. Juste à regarder, à contempler. Enfin, j'ai la chance d'habiter en banlieue parisienne, d'avoir une grande baie vitrée et d'avoir la vue directe sur la nature et sur le ciel. Donc je passe un temps certain juste à respirer, à contempler. Je vais marcher aussi. J'essaie d'aller marcher tous les jours. Donc encore une fois, j'ai la chance d'être en 3 minutes dans la nature, des petites rivières. Et voilà, donc ça peut être dire le chapelet ou pas, juste m'émerveiller.
2: C'est merveilleux, voilà. Dans cette contemplation, il y a l'émerveillement devant la nature.
3: Beaucoup, me vider la tête, ça peut être d'appeler quelqu'un, d'aller prendre un café avec quelqu'un. Enfin, j'ai la chance de ne pas être salariée. J'ai la chance, en même temps, ça serait compliqué pour moi avec la vie qui est la mienne d'être salariée de manière objective. Mais voilà, je suis très contente d'être à mon compte et d'avoir mon rythme.
2: Donc, vous préservez dans votre quotidien un espace libre pour ne rien faire, contempler et vous nourrir de cette contemplation. Amen.
3: Et d'être lié aux autres aussi. D'être donc lié, ça, c'est vraiment le mot de corder, c'est un mot qui m'est très cher.
2: Axel Hubert, la ligne de crête des aidants, tenir sans se perdre, c'est paru chez MAM. Et bien sûr, je ne saurais trop recommander la lecture de ce livre. Merci beaucoup d'être avec nous aujourd'hui.
3: Merci Christian.
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1: Et ce sera l'un des sujets les plus brûlants que devra gérer le prochain président ou présidente après 2027. Car malgré la réforme de 2023 et le report de l'âge légal à 64 ans, la question des retraites est loin d'être derrière nous. Bien au contraire d'ailleurs. Entre déficit annoncé, vieillissement de la population, et ça on en parlera lundi dans Je pense donc j'agis, et surtout les inquiétudes sur le niveau des pensions, le système français continue de susciter autant de débats que de préoccupations. Et pour cause, le modèle sur lequel repose nos retraites a été pensé pour une France qui n'existe plus vraiment. On vit beaucoup plus longtemps, on a moins d'enfants, les carrières sont moins linéaires et les équilibres financiers deviennent de plus en plus difficiles à maintenir. Et le résultat, vous le connaissez, chaque réforme ressemble à une rustine ou un sparadrap posé sur une mécanique qui arrive à bout de souffle. Alors faut-il travailler plus longtemps, faire davantage contribuer les actifs, ouvrir la porte à une dose de capitalisation ou carrément repenser les règles du jeu ? Voilà un sacré et brûlant chantier qu'on va prendre à pleine main dans Je pense donc j'agis avec mes deux invités ce matin et comme chaque jour avec vos réactions et vos témoignages. Venez nous parler de ce système des retraites en France. Est-ce que vous avez confiance dans ce modèle pour vous garantir une pension suffisante? Vous-même, maintenant que vous êtes retraité, quelle est votre principale inquiétude concernant la retraite aujourd'hui, et notamment pour vos enfants? Quelle réforme serait la plus urgente pour sauver le système? On vous attend au 01 56 56 44 00 par mail à direct@rcf.fr et vous nous regardez en vidéo sur la chaîne YouTube de Radio Notre-Dame.
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1: Allez, deux invités jusqu'à 11h, je le disais dans mon introduction. Je commence avec vous, Julien Pillot, bonjour.
2: Bonjour Melchior, bonjour à tous les auditeurs et toutes les auditrices.
1: Enseignant, chercheur en économie à INSEEC Grande École, vous êtes un habitué de cette émission, je pense donc j'agis. Je vais mettre un petit coup de tampon sur votre carte de fidélité et c'est toujours un plaisir de vous accueillir. Bonjour, bonjour Vincent Touzé.
3: Bonjour, merci de m'accueillir sur votre émission.
1: Mais c'est votre première fois par contre.
3: Oui, sur la vôtre, oui.
1: Ah oui, bon, bah écoutez, on est ravis. Vous merci. Êtes économiste, directeur de recherche à l'OFCE, c'est l'Observatoire français des conjonctures économiques de Sciences Po. Quand on parle des retraites en France, Vincent Touzé, j'ai l'impression qu'à chaque fois ça brûle.
3: Alors, le sujet des retraites, on le voit effectivement, c'est un sujet qui est source aussi d'inquiétude, hein, parce que les droits à la retraite, c'est aussi le fruit de son travail, et donc et aussi le niveau de vie qu'on aura à la retraite, et donc c'est source d'inquiétude. Donc on voit que dans tous les mouvements, que ce soit quand on veut réformer, quand les gens sont encore actifs, c'est source d'inquiétude, source de manifestations, de grèves, et aussi maintenant, où il y a aussi une autre tension plus politique, c'est le pouvoir d'achat de la retraite, surtout avec le retour de l'inflation. Donc on voit que la attention, maintenant, elle se reporte aussi du côté des retraités avec les craintes de inflationnistes et de perte de pouvoir d'achat.
1: Hier, Emmanuel Macron répondait aux questions de France 2 et lors de cette interview, il a reparlé de la réforme des retraites et pour lui, son successeur devra reprendre le chantier, je cite, et il reconnaît n'avoir pas été suivi en totalité sur la question des retraites. J'ai l'impression, Vincent Touzé, qu'à chaque fois, on se passe un peu la balle, mais il n'y a personne qui marque un but. Quand on parle des retraites,
3: alors, il faut quand même noter deux tentatives hein, sur les deux quinquennats d'Emmanuel Macron. Il y a eu la tentative du programme de 2017 avec le fameux système universel de retraite hein, qui devait aussi apporter des réponses en créant un système plus universel, qui faisait plus de mutualisation sur l'ensemble des travailleurs et qui a échoué aussi avec la crise du Covid. C'était une réforme qui était trop anxiogène et du coup il y a eu un renoncement. Mais c'est vrai que c'était quand même une réforme qui était ambitieuse et même ambitieuse sur le financement puisque la réforme prévoyait qu'à partir de 2027, à un horizon de 5 ans, le Parlement, le gouvernement devait avoir la garantie que le système était équilibré à horizon de 5 ans. Oui. Donc la réforme prévoyait ça, donc ça a été abandonné. Après, il y a eu 2022 Donc avec un projet plus de réforme systémique, un projet de réforme paramétrique, donc plus traditionnel dans l'esprit français, donc qui s'inscrivait aussi un peu dans des réformes Woerth ou les réformes Touraine. On a essayé de jouer sur des paramètres de durée d'activité et d'âge d'ouverture des droits.
1: Durée de cotisation. Voilà.
3: Ouais. Et la réforme Borne a été quand même adoptée dans des temps rapides. Enfin, Madame Borne, donc Premier ministre, a fait un travail, on peut dire, remarquable dans le sens où elle a mis en place très rapidement en 2023 le programme qui était porté par le candidat et le président Macron. Et après, voilà, on est rentré dans une période politique avec aussi la dissolution qui a fait que ce sujet est revenu comme un sujet politique brûlant, polémique, où c'est difficile de créer des consensus parce que derrière, il peut y avoir des enjeux électoraux qu'on peut comprendre, mais qui déstabilisent aussi le système, puisque un système de retraite, il doit être crédible dans un temps long, et c'est important d'inscrire un système de retraite dans un temps long.
1: Julien Pillaud, je m'adresse à l'économiste que vous êtes. Évidemment, quand on parle des retraites, on parle du financement de ce régime. En travaillant cette émission, je me suis rendu compte qu'il y avait eu la réforme Balladur en 93, Fillon, Woerth, vous l'avez dit tout à l'heure, Vincent Touzet, Touraine, puis Borne-Macron, avec un objectif à chaque fois, c'est vraiment de retrouver un équilibre financier dans ce système, Julien Pillaud.
2: Oui, mais en vérité, vous l'avez dit aussi en introduction, Melchior, on cherche des équilibres techniques en appliquant des rustines pour ne pas avoir à affronter une éventuelle véritable réforme du système de retraite. Mais pour qu'un système de retraite par répartition tel que celui qui a cours en France fonctionne, il faut qu'il y ait deux piliers absolument solides qui soient fonctionnels également. C'est la démographie. Et aujourd'hui, la démographie en France, non seulement elle est vieillissante avec un stock de personnes qui aujourd'hui est en inactivité parce qu'à la retraite, qui ne cesse de grossir, et dans le même temps, une jeunesse qui peine à avoir beaucoup d'enfants et à renouveler finalement le stock de population actif d'aujourd'hui ou à venir. Et puis le deuxième pilier, c'est la croissance économique. La croissance économique, elle a deux vertus dans un système de retraite par répartition. C'est la première, c'est de créer de l'activité, donc créer de l'emploi. Donc plus de personnes en emploi, c'est plus de personnes qui cotisent. Et puis une économie qui fonctionne bien, c'est aussi des salaires qui sont tirés plus vers le haut que vers le bas. Et donc, derrière, évidemment, plus de cotisations également. Bon, aujourd'hui, et durablement, la croissance économique française est plutôt atone, elle est plutôt faible. Et lorsque vous avez votre démographie qui grince et votre économie qui grince, c'est difficile de pouvoir équilibrer un système de retraite par répartition. Alors, derrière, effectivement, on met des rustines. Tantôt, on augmente l'âge légal de départ à la retraite. Tantôt, on augmente la durée de cotisation. Tantôt, on augmente les prélèvements sur les actifs. C'est quand même deux tiers du financement des retraites aujourd'hui qui passent par les cotisations sur les actifs. Bon, mais à la sortie, régulièrement, on se rend compte que ces équipes qui sont trouvées, ils sont transitoires, ils durent une quinzaine d'années, et il faut y revenir parce qu'on n'ose pas changer le système.
1: Ouais. Vincent Touzet, vous êtes d'accord avec Julien Pillaud ?
3: Oui, je partage l'analyse de Julien Pillaud. Ouais. Et c'est vrai que pour éviter justement ce qu'on appelle les réformes à répétition ou la tendance à la procrastination, parce que, comme vous l'avez dit, c'est un peu
1: la
3: patate chaude, c'est-à-dire que je ne vais pas m'en occuper, je laisse la situation s'aggraver, mais je ne m'en occupe pas et ce sera au gouvernement d'après qui de prendre la responsabilité. Et c'est vrai que pour éviter ça, il y a des pays qui ont mis en place une forme de constitutionnalisme économique en mettant en place des systèmes de mécanismes d'ajustement automatique. C'est-à-dire que grosso modo, on se met un petit peu d'accord sur quels paramètres on va jouer dans le temps en fonction des évolutions démographiques, en fonction de la croissance économique aussi, comme a évoqué Julien Pillaud. Et à partir de là, on ne met pas à chaque fois, on ne lance pas un débat sur tous les mécanismes, comment ils vont s'ajuster. On a établi une base d'ajustement.
1: Quel pays ? Pardon, je coupe la parole.
3: Un très bon exemple, c'est la Suède.
1: Ah oui, la Suède.
3: Voilà, la Suède qui a fait sa grande réforme, qui a pris le temps. Ils ont réfléchi pendant une dizaine d'années, dans les années 90. Donc voilà, c'était il y a un petit paquet d'années. Et c'est vrai qu'ils ont mis en place, donc à la fin des années 90, début des années 2000, donc ce nouveau système de retraite où il y a du pilotage. C'est-à-dire que, grosso modo, par exemple, quand on prend sa retraite, le montant de la retraite est aussi lié à son espérance de vie à la retraite. Voilà, c'est-à-dire que si on a une espérance de vie plus longue, en fonction de ce qu'on a cotisé, on aura une retraite un peu plus faible. En revanche, si on prend plus tardivement, on a droit à une retraite un peu plus élevée, ce qui permet aussi de lier le montant des pensions en fonction de l'espérance de vie. Après, ils ont mis d'autres curseurs de solvabilité globale. Oui, ils calculent une sorte de ratio de solvabilité du système, c'est la capacité du système de retraite par répartition, qui est un gros fonds de réserve aussi. Donc, ils ont de l'argent de côté aussi. Ils ont fait des économies dès les années 60. 60-70, quand la démographie est favorable, ils ont fait des économies pour leur système de retraite par répartition.
4: C'est fou.
3: Ils ont un ratio de solvabilité de leur système. Si le ratio se dégrade, il y a une sorte de sous-indexation des retraites qui se met en place.
1: On parle des retraites ce matin, ce système qui arrive à bout de souffle en France. Comment repenser un peu tout ça? On en parle sur RCF Notre-Dame dans cette émission, je pense. Donc j'agis avec nos deux invités, vous les entendez, Vincent Touzé et Julien Pillot. Et puis bien sûr, avec vos réactions, vos témoignages, je suis sûr que vous avez un avis sur la question. Vous-même, vous êtes à la retraite et vous arrivez à prendre un petit peu de recul. Ou alors, à l'inverse, vous êtes encore actif ou active et vous avez un avis sur ce modèle des retraites. Appelez-nous, venez réagir au 01 56 56 44 00. Et je rappelle que vous pouvez aussi nous regarder en vidéo sur la chaîne YouTube de Radio Notre-Dame. Il y a un petit chat YouTube, vous pouvez apporter vos témoignages.
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1: Avec Vincent Touzé, je rappelle que vous êtes économiste et directeur de recherche à l'OFCE, l'Observatoire français des conjonctures économiques de Sciences Po, et Julien Pillot, enseignant-chercheur en économie à INSEC, grande école. Alors Julien, c'est vrai qu'on parlait de la démographie qui est fortement liée à ce système de retraite, puisque la France connaît un choc démographique qui était plus ou moins attendu. En tout cas, les experts commençaient à travailler sur la question. Au niveau des retraites, Julien Pillot, ce serait une erreur de penser qu'on n'a rien vu venir sur justement ce système sous pression, notamment économiquement.
2: Oui, effectivement, ce serait une erreur parce que les économistes travaillent sur des modèles qui sont très robustes en la matière, parce que finalement la démographie, elle est assez prévisible, elle produit ses effets sur du long, voire parfois même du très long terme, et puis on peut pas être surpris d'avoir une croissance économique qui a du mal à dépasser les 1-2% quand ça va bien. Donc en vérité, nos modèles de prévision sur à la fois la démographie, la croissance économique et le financement des systèmes de retraite sont plutôt des modèles qui sont très visibles, très lisibles et très prévisibles. Donc à partir de là, c'est une question d'arbitrage politique pour savoir si c'est le bon tempo pour engager une réforme de retraite, sachant que c'est absolument éruptif en fait dans ce pays, et que ça se traduit très souvent, et à mon avis à tort, par une espèce de mise dos à dos de deux générations entre les actifs et les inactifs, alors qu'en vérité, si on refuse en fait, à mon sens, d'attaquer le problème de front comme devrait l'être, c'est là qu'on va alimenter un potentiel conflit de génération.
1: Ouais.
2: Donc à force de pousser la poussière sous le tapis, c'est là qu'on risque à un moment donné d'arriver dans une situation dans laquelle le système craque, mais vraiment fortement et durablement, et effectivement en alimentant derrière un ressentiment intergénérationnel qui fera le lit de tous les populismes possibles et imaginables.
1: Et c'est vrai.
2: Donc, aux hommes et aux femmes de politique de ce pays, aux dirigeants de ce pays, d'avoir le courage de dire les choses aux Français et de mettre la question du financement de notre système de retraite et puis à travers lui le financement de beaucoup beaucoup d'autres choses aussi qui touchent notamment le grand âge au cœur de la campagne présidentielle, parce que je crois que dans une démocratie mature, et j'ai la faiblesse de croire que la France est une démocratie mature, on doit avoir le courage poser ce genre de sujet sur la table.
1: C'est très pertinent ce que vous dites, Julien Pillot, et je pense que Vincent Touzé, vous êtes plutôt d'accord avec lui. Par manque de courage politique, tout retombe sur la population. On dit souvent qu'il y a un clash entre ce qu'on appelle les boomers et puis la Gen Z ou je ne sais quoi. Malheureusement, on en est arrivé là.
3: Je crois qu'il faut à tout prix éviter ce qu'on appellerait un conflit entre les générations.
1: Mais c'est un peu ce qu'on connaît, non? Sur ce sujet, en tout cas, des retraites.
3: Je crois qu'il faut effectivement l'éviter. C'est-à-dire que est-ce qu'il faut refonder, retrouver les solidarités entre les générations? Enfin, je crois que c'est un peu les deux. Hein. Retrouver aussi le sens d'origine à l'origine, pourquoi on a mis en place ce système, comment il a évolué, en quoi il a permis aussi de garantir un niveau de vie à la retraite quand même relativement satisfaisant. Le système aujourd'hui, retraite ne rime plus avec pauvreté, le taux de pauvreté il est plus élevé dans la population globale que parmi les retraités, et du coup ça c'est une bonne nouvelle.
4: Oui.
3: Et rappeler que derrière ce contrat social qui lie les générations, on a essayé de reproduire à un niveau collectif, gérer des solidarités qu'on aurait au sein des familles. C'est-à-dire qu'on mutualise à un échelon national des solidarités générationnelles qui seraient des solidarités générationnelles au sein des familles ou au sein de communautés de proximité comme ça existait il y a longtemps dans les villages, dans les campagnes. On l'a reproduit à l'échelle nationale et que derrière les retraités, les travailleurs, on a des parents, des grands-parents, des enfants, des petits-enfants, et que tout ce monde est lié par un destin commun, qui est celui du pays, et que la génération qui est à la retraite, elle a fait le choix d'avoir des enfants, des petits-enfants, et bien sûr qu'elle est soucieuse du devenir. Et en même temps, les enfants, les petits-enfants sont soucieux aussi du devenir de leurs parents plus âgés, qui rentrent parfois à des âges aussi plus élevés. Il y a la question de la perte d'autonomie, du coût de la dépendance aussi, qui est un facteur d'anxiété pour les retraités. Est-ce que je pourrais me payer
4: ma retraite, quoi.
3: Mes nouveaux besoins si je perds en autonomie. Ouais. Donc il y a tout ça. Et je crois qu'il faut remettre du sens au profond à ce système qui a été mis en place.
4: On sent en tout cas qu'il y a une fracture. Julien Pillot, vous voulez réagir ?
2: Non, je suis complètement d'accord avec Vincent. Cette fracture aujourd'hui, ce qui m'inquiète, c'est qu'elle est exploitée par des courants populistes qui surfent en fait sur cette vague pour s'adonner à une espèce de concours en épine de celui qui aura la proposition la plus trash. Et généralement, les propositions les plus trash sont des propositions qui sont en vérité inapplicables parce que techniquement irréalistes et inacceptables parce qu'en vérité, elles fracturaient la société. Là où on a besoin d'unité, une société, c'est un ensemble. C'est un ensemble qui tantôt est productif, tantôt l'a été, qui tantôt est cotisant, tantôt est plutôt quelqu'un qui va bénéficier de cotisations d'autrui. Mais en vérité, une société ne fonctionne que par l'unité de sa population. Et tout ce qui contribue en fait à fracturer cette unité, en fait, affaiblit une nation. Et je crois qu'aujourd'hui, la France a plutôt besoin de se renforcer, surtout par les temps qui courent, avec les défis qui nous attendent dans les prochaines années, dans les prochaines décennies, défis climatiques, défis géopolitiques, défis stratégiques, défis de réarmement. On a besoin d'unité plus que de division. Et aujourd'hui, j'ai plutôt l'impression, et j'espère me tromper, que les différents courants politiques qui s'expriment dans le pays cherchent à diviser et à chercher des votes très clientélistes, très communautaristes, et c'est, à mon sens, c'est pas la bonne solution.
4: Vincent Touzé, qu'est-ce que vous observez également ? Est-ce que c'est plutôt les partis justement aux deux extrêmes qui surfent un peu sur ce populisme ?
3: Alors. On peut penser que ce sera un sujet dont vont se parer tous les partis politiques, avec une forme de clientélisme aussi, et puis il y a aussi un clientélisme forcément pas forcément populiste, mais qui peut chercher aussi à attirer un électorat en faisant croire qu'il y a des possibles de réformes entre je sais pas remettre à l'âge à 60 ans ou supprimer l'âge et puis d'âge de la retraite. On voit bien que il y a aussi un appel, j'ai peut-être un programme plus intéressant que d'autres, mais la question c'est, est-ce que ça tient collectivement et qu'est-ce que ça signifierait de revenir à des âges plus bas à la retraite, par exemple.
4: Mais, par exemple, un parti politique, et je nomme personne, mais vous avez pris cet exemple d'un parti qui voudrait une retraite à 60 ans pour tout le monde. Vous êtes économiste, Vincent Touzé, c'est tenable, c'est possible, mais alors même que le Conseil d'orientation des retraites, dans un rapport annuel qui a été d'ailleurs mis en avant par le journal Le Monde, le Conseil d'orientation qui solde, ça va être catastrophique d'ici 2070, des régimes de pension qui seraient en négatif. C'est pas tenable.
3: Techniquement, on peut, en France, il y a des dispositifs où on peut partir plus plutôt à la retraite. Hein. C'est-à-dire que dispositif carrière longue, techniquement, on peut partir avant 60 ans. Dans des métiers pénibles de la fonction publique, on peut partir aussi avant 60 ans. Donc parfois, entre vous voyez, les mots d'un programme politique et leur traduction concrète, il y a une forme d'adaptabilité possible en disant, vous voyez, j'ai remis en place tel dispositif, ou j'ai amélioré, par exemple, le dispositif carrière longue. Voilà, ça laisse quand même... le système est tellement complexe qu'on sait qu'il n'y a pas un seul âge de la retraite. Voilà. Donc il y a un âge de référence, mais à partir de là, il peut y avoir des petites variations possibles où tout ça, tout le monde a droit à partir de la retraite, je sais pas, à auto-plein automatique dès 60 ans, ou toutes les nuances qu'on peut mettre autour. Mais c'est vrai que là où je rejoins aussi Julien Pillot, c'est que ces contrats intergénérationnels, ça nous inscrit dans des temps très longs, des responsabilités longues. Enfin, s'engage l'État sur des temps très longs. Et c'est vrai que par rapport au temps court de campagne électorale, on va pas reprocher aux politiciens, aux politiciennes de faire leur travail, c'est-à-dire tenter de se faire élire. Voilà. Ouais. Donc ça, c'est on peut se féliciter qu'il y ait des gens qui s'engagent
4: pour nous présenter dans la vie politique.
3: Voilà, on peut s'en féliciter. Mais c'est là aussi, c'est important ceci, l'éclairage. Sur le débat, pas aussi faire un débat qui soit trop polémique aussi en disant une génération contre une autre, un discours trop catastrophiste non plus, mais présenter les faits, c'est-à-dire s'appuyer sur les faits, sur les tendances, la démographie, c'est factuel.
4: C'est un fait.
3: Il y a un allongement d'espérance de vie, donc ça c'est une bonne nouvelle. C'est-à-dire qu'il faut revenir au sens profond de qu'est-ce qu'une retraite. Une retraite, ça nous protège contre un risque. Un risque qui est plutôt agréable, c'est celui de risque de vivre trop longtemps. Oui. Donc, et comme on vit de plus en plus longtemps, bon, ça c'est factuel. Donc nécessairement, ça nécessite plus de ressources. Et en même temps, si on vit plus longtemps, c'est que aussi on a une capacité productive qui peut peut-être se prolonger. Peut-être pas pour tout le monde. Donc vous voyez, c'est pour ça qu'il faut aussi pas une retraite complète. Il faut une système de retraite un petit peu à la carte qui soit adapté aussi à la réalité, biologique, à la capacité de chacun. Parce que la grande injustice des systèmes de retraite, c'est que ceux qui en profitent, sont ceux qui vont vivre le plus longtemps. Donc c'est pour ça qu'il faut aussi des systèmes de retraite qui tiennent peut-être compte un peu plus des écarts d'espérance de vie. Et c'est là qu'on voit aussi que, quand on regarde les faits, on s'aperçoit que les gens qui partaient plutôt à la retraite sont parfois aussi des gens qui partent aussi avec des bonnes retraites et qui ont des espérances de vie aussi plus élevées. Pour une raison simple, c'est qu'en France, on part tôt à la retraite qu'on a tous ses droits. Et on part tard qu'on n'a pas tous ses droits. Oui. C'est-à-dire que les gens qui ont des carrières hachées, qui ont une vie compliquée, et ils vont attendre 67 ans.
4: Et c'est ça qui peut être compliqué, en tout cas, à entendre.
3: Et c'est vrai que 67 ans, on va avoir des gens qui ont des vies très compliquées.
4: De toute façon, Julien Pillot, ce système de retraite, il est injuste, d'après vous ?
2: Non, je ne crois pas qu'il soit injuste, parce qu'il a été pensé à l'époque où il a été pensé, et avec les agrégats macroéconomiques de l'époque, on voyait des gains d'espérance de vie qui accéléraient très très vite à cette époque-là. On voyait une démographie qui était absolument dynamique. On voyait des taux de croissance qu'on n'a plus connus depuis très longtemps. Donc, il n'est pas injuste de fait. Et au contraire, je suis complètement d'accord avec ce qu'a dit Vincent Touzé. Je pense qu'il a des vertus au-delà des vertus économiques ou d'organisation de la société, il a même des vertus philosophiques, en fait, parce que il servait à une espèce de contrat intergénérationnel qui était, à mon sens, extrêmement bien calibré pour l'époque auquel il a été pensé. Le problème, c'est que cette époque-là est révolue, que ces agrégats macroéconomiques ont changé. Alors évidemment, ils n'ont pas changé du jour au lendemain. D'accord, ce sont des érosions qui sont extrêmement lentes. On ne passe pas de 4,6 actifs pour un inactif en ratio au début des années 60 à 1,7 ou 1,8 comme aujourd'hui, du jour au lendemain. Ce sont des choses qui mettent du temps à évoluer. Et c'est là que nos dirigeants politiques, forts de l'adage « gouverner, c'est prévoir », auraient dû s'emparer plus tôt, plus fortement, avec un peu plus de courage qu'ils ne l'ont fait, des prévisions économique qui était fait par les instituts et les académies qui travaillent sur ces questions-là. Mais je ne dirais pas que le système est injuste. Par contre, il pourrait être en passe de le devenir si, effectivement, comme le disait Vincent aujourd'hui, on fait reposer sur des actifs qui sont insuffisamment nombreux et qui, en plus de ça, connaissent des carrières qui sont beaucoup plus hachées, une qualité de vie au travail qui est plus compliquée, qui connaissent le choc de la mondialisation, de la financiarisation, de la numérisation de leurs activités, à eux seuls, je le disais tout à l'heure, c'est deux tiers du financement des retraites qui reposent sur les actifs aujourd'hui, le poids de pouvoir en fait supporter un système qui est un petit peu à bout de souffle.
4: Vincent Touzé, Elisabeth Borne, pour la réforme qui est passée en 2023, avec cet âge légal qui a été repoussé à 64 ans, est-ce que vous pouvez dire, avec un petit peu de recul, quelques années de recul, que pour le coup, elle a été très courageuse, Elisabeth Borne, même si c'était à coup de 49-3 ?
3: Oui, elle a été très... Enfin, c'était courageux. Enfin, et elle a accepté de porter le gouvernement à la suite de la réélection d'Emmanuel Macron. C'était au programme. C'est courageux de faire une réforme des retraites. Et je pense que souvent les gouvernements qui arrivent après les remettent rarement en question parce qu'ils sont contents que ça ait été fait, même s'ils ont pu être très critiques au moment où ça a été fait. C'est le jeu de la politique, ouais. c'est ainsi. Et donc oui, c'était courageux. Alors la question c'est pourquoi on est une situation bloquée. Enfin, on sait pourquoi, mais c'est effectivement, il faut retrouver un sens sur le temps long, c'est-à-dire réinscrire les choix politiques sur le temps long et retrouver une espèce de sens de l'intérêt général sur le temps long. C'est quelque chose qui va porter la nation. Et c'est pour ça que je rappelais des aspects de constitutionnalisme économique. C'est-à-dire que peut-être il pourrait y avoir des verrous aussi pour que les systèmes de retraite s'inscrivent vraiment sur des temps longs et que ça ne se décide pas à la petite semaine en disant je modifie ça. Sans préoccuper des incidences de long terme.
4: Et on va marquer une pause dans cette émission. Je pense donc que j'agis. On se retrouve dans un instant avec vous deux, Vincent Touzé et Julien Pillot. On parle des retraites, ce système qui est à bout de souffle avec un point d'interrogation. Comment on fait pour le repenser? Venez réagir et apporter vos réactions, vos témoignages en direct au 01 56 56 44 00. Ou par mail à direct@rcf.fr. À tout de suite.
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4: Il est 10h30 exactement sur RCF Notre-Dame. Je pense donc j'agis consacré au système de retraite avec nos deux invités Vincent Touzé et Julien Pillot. Vous venez réagir, dites-nous si vous êtes convaincu que ce système de retraite, ce modèle en tout cas est à revoir. Si oui, comment? Ou alors bah finalement une fois que vous êtes retraité, ça ne vous concerne plus, ça nous intéresse également de vous entendre. 01 56 56 44 00 pour participer à cette émission, ou alors par mail à direct@rcf.fr. On vous accueillera après cette chanson de Céline Dion.

0: Bon, la route. J'ai failli interrompre Céline Dion, quel crime. Dansons, c'est son nouveau single pour annoncer sa tournée, alors sa tournée française, non, sa résidence plutôt parisienne pour cet automne et puis pour le printemps prochain. Je pense donc, j'agis, on parle des retraites jusqu'à 11h avec nos deux invités. Julien Pillot, vous êtes enseignant-chercheur en économie à INSEEC Grande École et Vincent Touzé, économiste et directeur de recherche à l'OFCE de Sciences Po. On a André qui veut réagir avec nous en direct de Bruxelles. Bonjour André.
1: Oui, bonjour Melchior. Je suis dans un pays où c'est un peu différent de chez...
0: Eh ben oui.
1: Dommage que bon, il n'y ait pas de français, apparemment, qui se soit exprimé au téléphone en tant qu'auditeur jusqu'à présent, apparemment. Mais enfin, voilà, moi, je voudrais dire que par rapport à ça, la grosse différence, c'est l'âge de la retraite, parce que, disons, en France, vous dépendez d'une mesure qui a été faite, je crois, au moment de Mitterrand, je ne sais plus. Très bien, enfin, bon, où la retraite est passée de 65 à 60. Chez nous, s'il n'y a pas eu ça... Et on passe maintenant à 67, quoi. Tandis que chez vous, 64, ça se rapproche un peu. Mmh. Mais bon, c'est pas très juste pour certaines personnes qui, bon, imaginaient pouvoir partir plus tôt, etc. Enfin, bon, personnellement, en voyant tout ensemble, je suis pour quelque chose de beaucoup plus équitable.
0: Oui.
1: Bon, le système par répartition, ça, on a chez nous aussi. Hein. Mais bon, qui tient compte des revenus globaux. Donc, il y aurait un revenu de base. Et puis, disons, il y aurait à côté de ça, bon, quelque chose qui, disons, serait fixe, enfin, bon, que ça soit salaire
0: oui.
1: ou retraite. Et puis après ça, bon, une imposition aussi qui tient compte des revenus réels, globaux, alors que chez nous, enfin, on divise déjà les revenus immobiliers et les revenus salariaux, ce qui fait que ce problème, on est le pays le plus taxé du monde, mais pas pour les grosses fortunes chez nous. Ouais. Et en plus, il faut tenir compte aussi des handicaps, quoi. Donc,
0: Eh bien oui, et merci André hein, d'être venu oui. aussi de ce système belge. C'est intéressant, Vincent Touzé. Je ne sais pas si vous avez pu travailler sur le régime de retraite en Belgique.
2: Alors, je connais pas en détail le système belge, mais je dirais comme tous les pays européens, la Belgique, elle est confrontée à un vieillissement de sa population et à des tensions sur le financement de retraite par répartition. Et c'est vrai que, moi, je crois que récemment, il y a eu des tensions politiques, hein, enfin, je crois qu'il y a eu même des manifestations en Belgique, liées justement à toujours la question du bon réglage du système de retraite. Et cette approche, parfois, je trouve un petit peu dommage, c'est dire qui gagne, qui perd.
0: Ouais.
2: Mais dans un système de retraite, je dirais, il n'y a pas... Il n'y a jamais de vrai perdant ou de vrai gagnant.
0: Ouais, c'est ce qu'en fait disait Julien tout à l'heure. Ouais. Hein. Ah bah, allez-y,
2: oui,
0: Vincent.
2: C'est-à-dire que, par exemple, quand on promet des pensions qu'on ne peut pas financer, bah, si elles ne sont pas finançables, c'est des fausses promesses. Voilà. Mmh. Donc, du coup, nécessairement, il faut que les systèmes de retraite, comme je le disais, s'inscrivent dans des temps longs où les promesses de retraite soient crédibles. Il faut de la crédibilité dans les systèmes de retraite. Et sans crédibilité, bah, nécessairement, c'est anxiogène. Ça provoque, pour les générations, les jeunes générations qui vont se dire, bah, j'aurai pas de retraite. Mmh. Et pourquoi je dois payer autant de cotisations alors qu'aujourd'hui, il n'y a plus ces mêmes dynamiques salariales.
0: Ouais,
2: on a ces phénomènes aussi de trappe à basse salaire. Qui viennent de ces mécanismes aussi où il y a des cotisations qui sont les cotisations patronales où il y a un système où elles sont pas intégrales jusqu'à un certain niveau de salaire et du coup tout ça provoque des phénomènes de trappe à bas salaire et donc voilà la question de la cohésion nationale qui est portée par tout ce système de contrat social dont le système de retraite en est une grosse composante ainsi que la santé, on n'en parle pas la santé, il y a aussi une logique de solidarité entre les générations et on voit qu'aujourd'hui il y a des tensions aussi qui se portent sur la santé,
0: partout.
2: Puisque les grandes dynamiques de croissance des dépenses de santé sont liées aussi au grand âge.
0: Mon cher Julien Pillot, je sens que vous avez envie de réagir.
3: Non, parce que j'ai entendu deux choses très très justes et qu'il faut vraiment prendre le temps de souligner. À la fois une chose qu'a prononcé Vincent et une autre chose qu'a prononcé André, votre auditeur.
0: Oui.
3: Vincent a souligné, mais il est passé très vite dessus, mais il a vraiment vraiment raison. Je crois que ça peut être presque le message principal de l'émission d'aujourd'hui, c'est qu'il n'y a pas de gagnant, il n'y a pas de perdant. On est dans un système sociétal qui fait que bah, lorsqu'on a des retraités qui vivent mieux, et c'est vrai que les retraités en France, en moyenne, vivent très bien, bien en fait, ce sont des retraités qui ne sont pas inactifs. Ils ont les moyens de pouvoir s'investir dans le tissu associatif. C'est des retraités qui peuvent consommer. C'est des retraités qui peuvent épargner, qui peuvent aider leurs enfants, leurs petits-enfants, et qui peuvent aussi subvenir à leurs besoins lorsqu'ils sont en perte d'autonomie. Et tout ça, en fait, ce n'est pas de l'argent qui disparaît, en vérité, du circuit. C'est de l'argent qui reste dans le circuit économique, pourvu qu'on s'en sert un peu plus pour financer des activités.

0: en politique,
1: Oui.
0: c'est qu'il y a une diversité de situations monumentales, y compris chez les retraités, entre des personnes qui n'ont que leur pension et des personnes qui ont des revenus qui viennent de la pension de retraite, mais aussi des revenus du capital, des personnes qui ont des petites pensions et des personnes qui ont des pensions très importantes, des personnes qui arrivent à l'âge de la retraite extrêmement usées par leur travail quand d'autres arrivent à l'âge de la retraite super fringants parce qu'ils ont eu des métiers moins pénibles, etc., etc. On voit qu'on a une diversité de situations qui font que le système paraîtra plus ou moins juste en fonction de son vécu personnel. Or,
1: Mais,
0: l'État, lui, ne peut raisonner qu'au niveau
1: et ben,
0: macroéconomique.
1: c'est ça qui est aussi au cœur des débats à chaque fois, Vincent Touzé. C'est le cas par cas. C'est que chacun voudrait son système de retraite à lui. Et ça, c'est pas possible.
2: Non, c'est sûr qu'on ne peut pas avoir un système de retraite complètement individualisé, mais il peut y avoir une forme d'individualisation du système de retraite. Par exemple, si on est exposé à des métiers pénibles, il peut y avoir, d'ailleurs, ça existe déjà, des systèmes où voilà, on a un marqueur, une mesure pendant toute sa vie professionnelle qui va montrer qu'on a été plus ou moins exposé à des facteurs de pénibilité. Il pourrait y avoir aussi des indicateurs aussi en fonction d'espérance de vie, ce qui veut dire par exemple quelqu'un qui commence à être très malade à l'approche de la retraite, il mérite de partir plutôt à la retraite, puisque on sait que son espérance de vie peut être diminuée, et puis que sa maladie fait que elle est plus apte à travailler. Donc voilà, ces systèmes de retraite, ils doivent être là pour protéger. On doit d'abord s'assurer que les systèmes de retraite, nos systèmes de protection sociale, ils jouent bien un bon rôle de filet de sécurité. Donc, voilà.
1: Ouais, on a Patrick qui aimerait réagir justement au 01 56 56 44 00. Bonjour Patrick.
3: Bonjour, je vous appelle simplement pour vous dire que bon, j'ai mis la radio à partir de 10h30. Je ne sais pas exactement ce qui a été dit avant, mais vous avez dit qu'il y avait des personnes qui étaient à la retraite et qui se désintéressaient un peu du système après. C'est mon cas. Hein. J'ai été déçu par la somme que j'ai, que je touche de retraite. Je m'intéresse, je reçois des bulletins de la retraite tous les mois pour m'informer de la situation. Je l'ai dit, mais c'est tout ce que je fais. Je fais pas pratiquement rien d'autre. Donc voilà, j'en suis là. Heureusement que j'ai des biens immobiliers que j'ai obtenus de l'héritage de mes parents, parce que sinon j'arriverais pas à survivre avec la retraite que j'ai.
1: Eh bien, écoutez, Patrick, merci beaucoup pour votre témoignage dans cette émission. Je pense donc j'agis sur RCF Notre-Dame. Julien Pillot, qu'est-ce qu'on dit à Patrick?
0: Patrick donne de l'écho aux propos que je tenais il y a une minute sur l'antenne. On est face à des situations qui sont perçues différemment en fonction des situations personnelles des individus. Dans le cas de Patrick, effectivement, il nous dit être déçu de sa pension de retraite, s'y être finalement assez peu intéressé et malgré tout reconnaître d'avoir la chance d'avoir un patrimoine probablement immobilier qui lui vient de ses parents et de ses grands-parents. Et ça, en vérité, on a du mal à le conceptualiser parfois au niveau macroéconomique parce que on oublie que derrière les pensions, enfin, derrière la situation des retraités, il n'y a pas que les revenus issus de la pension de retraite, il y a aussi les revenus du capital. Et le fait de savoir aussi, lorsque l'on est actif, qu'on pourra bénéficier du revenu du capital parce qu'on sait qu'on aura une somme dont on va hériter. En bien immobilier ou tout simplement en épargne, en assurance vie, ce genre de choses. Ça peut nous amener aussi à faire des choix de carrière différents. Ça peut nous amener aussi à faire le choix de ne pas chercher à partir à une retraite à taux plein. Et ça, en vérité, ce sont des calculs qui ne sont qu'individuels, qui se font au niveau d'un foyer, d'un ménage, mais qui ne peuvent pas être pris en compte de façon parfaite par un système étatique qui, lui, de toute façon, doit résonner au niveau des grandes masses.
1: Julien, Vincent, on parle du système des retraites français ce matin dans cette émission, je pense donc j'agis. On parle de coups de rustine, de sparadrap aussi, qui ont été posés sur le modèle des retraites. Est-ce qu'il faut tout péter, pardonnez-moi de poser cette question de manière un peu brutale, Vincent Touzé, pour mieux recommencer, pour réécrire quelque chose de mieux pensé, d'après vous? Ou alors, on a des choses qui fonctionnent quand même?
2: tout péter, c'est remplacé par quoi ? Enfin voilà, donc c'est bien gentil de vouloir casser un système. Je pense que on vit dans un monde qui a suffisamment d'éléments anxiogènes pour que ne pas en rajouter. Après, est-ce qu'il faut changer notre logiciel de pilotage ? Probablement. Je pense qu'il faut peut-être

0: enfin, repolitiser et dépolitiser le sujet des retraites pour trouver quand même une base d'évolution paramétrique qui soit pas sans cesse remis en question, justement en jouant sur les petits intérêts individuels des uns et des autres, sachant que un bon système de retraite, il doit être avant tout finançable, financé. Donc, un système de retraite qui n'est ni finançable ni financé n'existe pas. Voilà. Donc, du coup, voilà, à partir de là, toute proposition politique doit s'accompagner d'une capacité à garantir que le système sera stable financièrement. Et donc, je pense que il faut peut-être retrouver peut-être du consensus, un esprit de concorde autour de ces éléments. Mais c'est quand même important, c'est-à-dire que...
1: Je suis d'accord avec
0: c'est-à-dire
1: vous.
0: Que ça nous inscrit dans des temps très longs, tout ça. C'est-à-dire qu'en fait, on passe des contrats financiers intergénérationnels...
1: Mais ça, on a du mal.
0: ...où on doit être soucieux. Mais c'est-à-dire qu'un système de retraite, on a parlé, c'est quoi la contributivité C'est-à-dire que moi, en tant que travailleur, je paye des cotisations au système de retraite. Cotisations... Et sert à payer les retraites de la génération de mes parents. Mais derrière, même moi, la vraie contributivité pour ma retraite future, c'est quoi? C'est l'investissement qu'aujourd'hui je fais dans l'économie de demain. Et ça passe par quoi? Ça passe, comme l'a rappelé en début d'émission Julien, ça passe aussi quelle démographie on aura, c'est-à-dire quelle sera la génération. La taille de la génération qui va me suivre, comment leur a-t-il formé? Donc, c'est important, c'est-à-dire que comment leur a été éduqué, comment elle aura envie de rentrer sur le marché du travail avec quel espoir en disant voilà, j'ai un avenir devant moi. Et aussi, ça veut dire quel outil de travail on va leur proposer. Donc, c'est-à-dire que l'avenir de la répartition est dépose aussi sur le capital, c'est-à-dire sur le choix de quel outil productif on aura besoin demain. Est-ce que aujourd'hui on pense à cette société demain, ou à la fois on investit sur la génération d'après, en lui disant vous inquiétez pas, vous aurez un avenir qui est pensé pour vous. Ce sera pas votre avenir, ne sera pas juste payer de retraite.
1: Il faut embarquer tout le monde, quoi.
0: C'est exactement. Il faut réinscrire ce temps très long. Et nécessairement tout ça, ça s'inscrit dans un passage de relais générationnel où on dit à la génération d'après, on vous attend, vous avez une place.
1: On a reçu un mail super intéressant de Sébastien. J'aurais bien voulu qu'il passe à l'antenne, mais vous voulez pas, mais il n'y a pas de problème. Merci Sébastien, si vous êtes en train de nous entendre. Il nous dit, il faut rappeler l'urgence d'agir et la responsabilité collective de prendre des mesures urgentes. La Cour des comptes l'a souligné. Les retraites représentent une dette hors bilan estimée à des milliards d'euros, soit 3 fois la dette officielle de la France. Or, toute dette doit se régler un jour et il convient de l'assumer dès aujourd'hui pour ne pas laisser à nos enfants la payer. Les différents partis politiques ont cette responsabilité de porter cette réforme pour régler ce sujet et ne pas vendre du rêve, la retraite à 60 ans, etc. Et éviter le mur qui se rapproche à grands pas. Le risque, termine Sébastien, est un effondrement du système à ne pas prendre à la légère qui va accroître les inégalités. Julien Pillot, on pourrait s'arrêter là après ce mail de Sébastien.
2: Non, au contraire, c'est le point de départ. C'est le point de départ de l'affection. Sébastien a un constat qui est assez juste, qui reprend un petit peu ce qu'on a pu développer dans le cadre de l'émission depuis 10 heures ce matin. Mais en vérité, c'est des questions effectivement de contraintes internationales qui normalement devraient être réglées de façon la plus démocratique possible, et si possible en s'appuyant sur de vrais chiffres, des chiffres qui sont robustes, de vraies projections qui sont également robustes et qui ne sont pas altérées par des orientations politiques, idéologiques bien comprises qui visent finalement un clientélisme dont on a pu parler dans le cadre
1: tout à fait.
2: Et ce que je veux dire par là, c'est que les retraites aujourd'hui, c'est environ un quart de la dépense publique. Quand l'État dépense 1 000, il y a environ 250 euros qui partent directement dans le financement des retraites. Et on voit à côté qu'il y a des attentes légitimes pour un renforcement de certains services publics essentiels. La justice, la sécurité, la santé, l'éducation, la recherche, les infrastructures. Et quand vous avez un quart de votre budget qui part, et en vérité c'est un peu plus que ça, parce qu'il y a des systèmes de subventions un petit peu déguisés qui masquent un petit peu l'ampleur de toutes les dépenses que l'on fait pour les pensions de retraite. Mais je ferme la parenthèse. Quand vous avez un quart de votre budget qui part de façon absolument structurante sur les retraites, parce qu'on l'a dit, avec, on est sur des contrats de très très long terme là. Ben, ça vous laisse des marges de manœuvre qui sont très réduites pour investir dans les autres services publics, néanmoins nécessitent qu'on s'y attarde et qu'on investisse dedans par manque de moyens. Donc on a quand même une population qui a des attentes légitimes et des besoins légitimes de services publics, et se pose la question, effectivement, de savoir comment est-ce qu'on arrive à financer ça. Donc, il faut avoir un système de retraite, comme le disait Vincent Touzet à l'instant, qui soit réaliste, et un système de retraite réaliste et efficace, un système qui est financé, et sans complètement non plus se dépouiller dans un contexte où on a des services publics qui nécessitent des réinvestissements, parfois des réinvestissements assez conséquents. Et dans le même temps, votre auditeur le disait dans son mail, on a une dette qui se creuse, et le problème de cette dette, c'est qu'elle se creuse auprès de marchés financiers qui battent de plus en plus souvent pavillon étranger. Ce qui fait que aujourd'hui, notre destin collectif est en partie entre les mains de puissances étrangères ou de fonds d'investissement étrangers, ce qui fait que régulièrement aussi, dans des jeux de négociation industrielle, diplomatique, ce genre de choses, la voix de la France est un peu moins écoutée, parce que la France, en fait, perd un petit peu son destin collectif.
1: Vincent Touzet, si on devait travailler là tous les trois autour d'une table pour écrire un nouveau modèle de retraite, bon, alors, vous êtes meilleur que moi en tant qu'économiste, y aurait quoi sur la table ? Travailler plus longtemps ? Ça, c'est de toute façon une piste qui est privilégiée depuis 20 ans. Ça n'a pas vraiment changé avec un relèvement de l'âge légal, un allongement de la durée de cotisation. Trouver aussi de nouvelles sources de financement. Est-ce qu'il faut aller vers cette fameuse taxation du capital, des hauts revenus, vers une ouverture au capital de retraite ? Je ne sais pas comment on pourrait dire ça. Développer la capitalisation, Vincent Touzet.
3: Alors, déjà, bon, quand on a un système par répartition, le basculement vers la capitalisation, c'est compliqué, parce que forcément, il va y avoir des générations de transition qui devront à la fois continuer à payer pour le système par répartition et à épargner pour elles-mêmes.
1: Donc, en fait, donc les deux ne sont pas possibles. Ça peut pas, enfin,
3: Alors, je dis bien pas que les deux ne sont pas possibles, c'est juste que faut peut-être que le rapport du COR nous fait passer des différents messages.
1: Le rapport du COR, COR, c'est le Conseil d'orientation des retraites.
3: Il nous fait passer différents messages. Déjà, alors, c'est en tendance moyenne, de globale. Ce qu'on voit, c'est que les retraites vont perdre en générosité dans le temps. C'est programmé, il y a plusieurs mécanismes qui se mettent en place qui expliquent que ça, que les retraites sont un peu moins généreuses, tout simplement parce que, bah, notamment dans les complémentaires, il y a un pilotage démographique qui fait que le point de la retraite, sa valeur va pas augmenter aussi vite que l'inflation ou le PIB. Et donc on observe qu'il y a une baisse, notamment ce qu'on appelle une sorte de taux de remplacement du système de retraite dans sa globalité. Et cette baisse n'est pas financée. Donc, c'est-à-dire que si on va la financer, il faudra peut-être travailler un peu plus longtemps pour déjà arriver à ce niveau de remplacement promis ou accepter des retraites qui soient moins généreuses. Donc, vous voyez, il y a quand même la tendance qui est marquée. Ce qui veut dire que aujourd'hui, pour les générations actuelles, il y a peut-être une réflexion à avoir pour se créer peut-être des compléments de retraite. Mmh. C'est-à-dire qu'on a une génération, c'est intéressant parce que l'exemple qui a été donné par vos auditeurs, c'est voilà, heureusement que j'ai hérité. C'est qu'on a une génération de baby-boomers qui ont eu encore des systèmes de retraite qui étaient finançables, relativement généreux, et qui sont ces générations qui ont participé aussi au destin de la France, de la croissance, du développement de la France d'après-guerre, et qui ont aussi pu accumuler de l'épargne qui peut être aussi traduite par des actions, beaucoup d'immobilier également. Mais pour les générations plus jeunes, cette épargne qui est aussi une logique un peu dynastique, c'est-à-dire de nouvelles générations, qu'ils ont dit on va laisser quelque chose à nos enfants, c'est nouveau,
1: c'est
3: parce qu'avant, on n'avait pas forcément ces niveaux de vie-là en France, on disait je vais laisser à mes enfants. D'ailleurs, ça a rapporté beaucoup d'argent à l'État, on le dit pas. En France, on a un pays où on paye des impôts, on a un taux de prélèvement obligatoire qui est élevé, y compris sur les héritages.
1: Alors c'est aussi un fort sujet.
3: Hein, voilà, c'est un autre sujet, mais c'est intéressant parce qu'un de vos éditeurs l'a soulevé directement. Ouais. Pour les générations actuelles de travailleurs, peut se poser la question en disant, mais qu'est-ce que je dois faire pour me permettre de me constituer une épargne suffisante pour ma retraite. Est-ce que ça doit être fait d'un
1: système obligatoire ? Parce que tout le monde ne va pas hériter aussi.
3: Voilà. Hein, est-ce que ça doit se faire dans un système obligatoire, une forme de mutualisation ? Dans ce cas-là, du coup, ce serait un taux de cotisation qui devrait se rajouter, mais je verrai que j'ai de l'épargne qui m'est attribuée chaque mois. Ou est-ce que je dois le faire dans un cadre personnel,
0: Aujourd'hui, on a les plans d'épargne retraite qui permettent notamment de lisser son taux d'impôt dans le temps et donc faire de reporter à plus tard des certains impôts sur son revenu, du fait qu'on a mis des revenus de côté pour pouvoir en bénéficier plus tard, une sorte de revenu différé. Voilà, donc il y a ces questions-là qui se posent là, à ce niveau-là, au niveau de la capitalisation.
1: Julien, vous réagissez en quelques mots, parce que j'aimerais vous lire après un message dans Jean-Yves.
2: D'un mot, mais juste pour montrer comment tous ces sujets sont vraiment interconnectés les uns avec les autres. Mais en 1960, l'âge moyen de l'héritage, c'était 40 ans. Donc vous héritiez à un moment de votre vie où il est encore temps, en fait, de consommer, d'investir, de construire un patrimoine. Aujourd'hui, l'âge moyen d'héritage, du fait de l'allongement de l'espérance de vie, et c'est une très bonne chose, c'est plus aux alentours de 55 ans, à un âge où, normalement, votre carrière est déjà un petit peu derrière vous, et vous êtes déjà plus dans une optique de « qu'est-ce que je vais laisser à mes enfants ou mes petits-enfants » qu'à une optique de « qu'est-ce que je vais construire pour capitaliser ?» Et puis, de l'autre côté, moi, je fais partie d'une génération où le mot d'ordre, lorsqu'on était sur les bancs du lycée, du collège, c'est « de toute façon, la retraite, on n'en aura pas. »
1: Ouais, à Barça, oui.
2: C'est évidemment faux, mais c'était un petit peu le mot d'ordre. Donc, dans ma génération, on se rend compte qu'il y a de plus en plus de personnes se font leur retraite complémentaire en investissant. On est une génération qui investit beaucoup plus que nos aînés par crainte, en fait, qu'un jour ce système de retraite puisse éventuellement céder et qu'on doive un petit peu plus subvenir par nos propres moyens à nos besoins. C'est pas parce qu'on avait une éducation économique ou financière meilleure que celle de nos aînés, c'est parce qu'on a une crainte qu'on a internalisée. Ouais. Mais attention, capitalisent ceux qui ont les moyens de capitaliser.
1: Ça,
2: avec l'économie qui atone et avec les niveaux d'inflation qu'on connaît et des restes à vivre dans beaucoup de ménages qui se réduisent, ben en vérité, on voit aussi une fracture entre ceux qui peuvent capitaliser, investir, et ceux qui ne le peuvent pas. Et cette fracture-là, à l'âge de la retraite, elle peut devenir irréversible.
1: Jean-Yves nous a envoyé un mail. Je suis stupéfait par ces affirmations monocordes qui ne visent qu'à prolonger la durée du travail. Certains n'atteignent pas l'âge légal et sont déjà décédés. Les actifs sont a priori condamnés dans l'état d'esprit actuel à travailler de manière prolongée, alors qu'il y a des millions de chômeurs ou d'inactifs. C'est du grand n'importe quoi mathématique. Il est d'accord pour un décalage de l'âge de la retraite lorsque l'on sera à, disons, 500 000 chômeurs. En attendant, il dit, c'est l'inverse qu'il est logique de faire, abaisser l'âge de la retraite et basculer les chômeurs sur les postes libérés. Alors ça, Vincent Touzé, je n'avais jamais lu ça.
0: Alors, après,
1: on va finir là-dessus en 30 secondes. Hein.
0: Alors, déjà, il faut voir que l'allongement de l'activité, ça a augmenté le taux d'emploi global. C'est-à-dire que le fait de travailler plus longtemps fait qu'en France, il y a plus de gens qui travaillent. C'est ça, c'est ce qu'on observe. Après, il peut y avoir parfois des petites tensions en termes de taux de chômage, mais globalement, il y a plus de gens qui travaillent. C'est un résultat, c'est-à-dire que l'allongement de l'activité en France a conduit à augmenter le taux d'emploi global. Mais voir en France, le taux d'emploi global, toute population de 0 à 120 ans, c'est 42,4% de la population qui travaille. En Allemagne, c'est beaucoup plus. Hein. On est à 51, on est autour de 51%.
1: Ouais. On va finir là-dessus. Merci vraiment à tous les deux. C'était passionnant et je pense qu'on aurait pu rester des heures à parler de ce système de retraite en France. Vincent Touzé, économiste et directeur de recherche à l'Observatoire français des conjonctures économiques, l'OFCE de Sciences Po. Merci Vincent, vous reviendrez. Et merci Julien Pillot, vous êtes un habitué, enseignant-chercheur en économie à ENSEC.

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1: Écoutons le psaume 88. Sans fin, je lui garderai mon amour.
2: Avec mon élu, j'ai fait une alliance. J'ai juré à David, mon serviteur. J'établirai ta dynastie pour toujours. Je te bâtis un trône pour la suite des âges. Sans fin, je lui garderai mon amour. Mon alliance avec lui sera fidèle. Je fonderai sa dynastie pour toujours, son trône aussi durable que les cieux. Si ses fils abandonnent ma loi et ne suivent pas mes volontés, s'ils osent violer mes préceptes et ne gardent pas mes commandements, je punirai leurs fautes en les frappant et je châtierai leur révolte. Mais sans lui retirer mon amour, ni démentir ma fidélité. »

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1: Combien d'entre nous sommes encore capables d'émerveillement ? Non, je ne suis pas encore en train de vous juger à 11h02. Pardonnez-moi simplement de m'inquiéter. Et oui, pour le sort de nos cerveaux, de nos corps, de nos cœurs, sans parler de celui de nos âmes. Trop sensibles ou pas assez ? Votre enfant est hypersensible, il va falloir régler ça chez le psy. Ma femme est hypersensible, c'est trop compliqué à gérer. Mais alors, faut-il être insensible pour performer aujourd'hui ? Elle leur est tellement à la capacité à dompter nos émotions, quitte à ne rien ressentir. Eh bien, je m'interroge. Vous voyez, je suis perdue en ce moment. Tu es trop dans tes émotions, me disait d'ailleurs une collègue fort bienveillante par ailleurs récemment. Ah bon, alors éprouver quelque chose est nuisible pour l'homme et la femme moderne ? Je m'interroge encore et encore. Bref. Et si c'était la société qui était en train de tuer tout simplement notre sensibilité ? Réponse, je l'espère, avec notre invité du jour, Paul Clotte. Bonjour Paul.
2: Bonjour et merci beaucoup pour votre invitation.
1: Ravi de vous recevoir. Vous êtes normalien, vous êtes écrivain, vous avez écrit cet ouvrage, j'allais dire, à mi-chemin entre l'ouvrage délicieux et brut de décoffrage, contre la brutalisation de nos existences. Chez Flammarion, c'est une sorte de réveil, c'est ça, contre ce que nous laissons vivre, ce que nous faisons vivre, ce que nous accumulons, ce que nous avalons tout simplement, en plus des séries à la chaîne, cher Paul Clotte. Qu'est-ce qui se passe aujourd'hui avec notre sensibilité ? Elle souffre, notre sensibilité, avec tout ça, tout ce que notre société nous fait vivre ?
2: C'est ça, c'est un livre entre le manifeste et le programme. Manifeste parce que je fais un constat sur ce que je nomme la brutalisation de notre vie sensible, et puis programme, parce que je fais des propositions pour améliorer le sort de notre vie sensible. Alors, peut-être pour commencer, qu'est-ce que la vie sensible, tout simplement ?
1: Qu'est-ce que la vie sensible ? Vous voyez, j'étais très perdu dans mon introduction, vraiment.
2: Moi, je définis la vie sensible d'une manière extrêmement simple. C'est cette interface entre, d'une part, la conscience, tout ce qu'on pense, et puis d'autre part, le monde extérieur. De manière très simple, la vie sensible, on peut dire que c'est les cinq sens et tout ce qui en découle. Si vous le voulez bien, je vous propose une métaphore. La vie sensible, c'est comme un réseau routier sur lequel des véhicules circulent. Ces véhicules, ce seraient les stimulations sensorielles qu'on a en permanence. D'accord. Et qui remontent en nous. Et ce réseau routier, il arrive jusqu'au siège de notre conscience. Et là, il forme des jugements, des opinions, et puis des dynamiques collectives.
1: Ça fait partie de nous, pour commencer.
2: Ça fait partie de nous, et je vais le dire tout de suite... Comme ça, après, on n'aura plus besoin de parler de philosophie trop complexe, mais...
1: Je vous remercie. On ne peut pas les perdre à 11h04.
2: En fait, moi, je pars d'un postulat très simple. On vit dans des sociétés occidentales où la référence philosophique majoritaire, c'est Descartes, c'est-à-dire le cartésianisme.
1: L'idée très que... fort en France, très puissant.
2: Fort, très puissant. L'idée que tout ce qu'on a en nous, notre jugement, notre conscience, nos opinions, nos modes de vie collectifs même... procède d'une raison innée, de contenu qui serait là dès la naissance. Alors, chez Descartes, qui serait mis dans l'esprit humain par Dieu. Bon. Mais il y a aussi d'autres philosophies, notamment des philosophies anglo-saxonnes du XVIIIe siècle, et un courant qu'on appelle le courant empiriste, qui dit « nous ne sommes que la somme des expériences qui nous traversent. Si j'ai telle émotion, si j'ai tel sentiment, c'est en raison d'expériences, de sensations compilées, retravaillées. » Le froid crée la colère, la faim crée le ressentiment, etc.
1: D'accord.
2: Et donc, moi, j'exhume ce courant-là, qui est assez peu connu en France, et j'exhume un homme qui s'appelle Étienne Bonneau de Condillac, qui est donc un abbé du XVIIIe siècle, qui a porté cette philosophie politique en disant « Si vous voulez changer l'homme, si vous voulez changer la société, il faut changer ce qu'il ressent, ce qu'il éprouve, les expériences qui le forgent. » Et je me suis donc dit... analysons la vie sensible, analysons son état actuel et regardons les conséquences politiques.
1: Je crois que vous allez même... Il pousse encore plus loin le raisonnement, je crois, cet abbé. Il dit même que, en gros, si je me souviens bien, dans votre livre, ce qui relève, alors, en France française, du concept intellectuel, de la matière intellectuelle, ne peut pas ne pas passer par la sensibilité. C'est le fruit, c'est ça. Il va même encore plus loin. C'est ça qui est assez... Alors que pourtant, on est en France, pays cartésianiste par excellence. Cartésien par excellence.
2: Et il prend un exemple très simple. Il prend l'exemple d'une statue. Il dit, imaginez, vous êtes une statue de marbre. Comment est-ce que vous dotez la statue d'une conscience ? Descartes va dire, on va lui mettre des contenus innés dans la tête dès la naissance. Condillac, il dit, bah, vous allez libérer un de ses sens. Par exemple, vous allez lui ouvrir le sens de l'odorat à cette statue de marbre. Et vous mettez une fleur sous son nez, et de là apparaît la connaissance de la fleur. Vous le remettez une deuxième fois, de là apparaît la mémoire de la fleur. Ensuite, vous ouvrez la vue, on voit et on sent la fleur, donc on conceptualise l'objet fleur. Et en fait, il montre comme ça, avec ce raisonnement, qu'on crée tout l'édifice de la conscience, la mémoire, le jugement, etc., à partir des expériences qui nous traversent, et exclusivement des expériences qui nous traversent. Et si je peux ajouter un point là-dessus, la science lui donne plutôt raison, puisqu'il est par exemple démontré que les capacités affectives et les capacités cognitives d'un enfant en bas âge dépendent de son expérience sensorielle dans les deux premières années de sa vie.
1: Oui, parce qu'ils touchent à tout et ça agace souvent les parents et ils ont tort. Nous avons tort de nous agacer puisque c'est comme ça que le champ sensoriel s'ouvre et que l'intelligence se développe. Alors, ce qui est très sympa dans votre livre, moi, ce que j'aime beaucoup, Paul Klotz, c'est que vous parlez de vous. Ça, c'est quand même sympa, hein, pour un normalien. Non, je plaisante. Alors, contre la brutalisation sourde de nos existences, vous parlez de votre matinée, par exemple. Et vous parlez de Monsieur Fatigatus, que nous sommes, c'est le siècle de Monsieur Homo Fatigatus et de Madame Homo Fatigatus, Paul Klotz, on est d'accord, vous vous levez à 7h du matin, avec un mal de crâne sourd, la dizaine de cigarettes fumées la veille, vous brûle encore la trachée, des courbatures, vous raidissent la poitrine, cigarettes, alcool sont les addictions mauvaises contre lesquelles vous luttez depuis des années, le sommeil aussi vous manque, mais vous devez aller travailler, pas une nuit qui passe durant laquelle vous dormez plus de 6 heures, immédiatement après s'être levé. Vous vous rendez dans votre cuisine, allumez votre machine à café, c'est nous. Vous sortez d'un placard une boîte de céréales colorées, comment ça? Et vous la versez dans un grand bol. Bref, voilà, le début de votre journée. Qu'est-ce qui se passe avec Homo Fatigatus? C'est-à-dire que nous sommes déjà fatigués avant de nous lever le matin, c'est ça? Ou nous sommes fatigués de vivre? Qu'est-ce qui se passe, mon Dieu?
2: C'est
1: nous
2: ça,
1: avons
2: tout,
1: tout pourtant pour être heureux, non?
2: Alors, Homo Fatigatus, c'est un exemple caricatural. Hein. C'est pas ma vie... Heureusement,
1: c'est nous.
2: Dans toutes ces dimensions. Mais voilà, je m'inspire d'expériences personnelles et puis de choses que je vois autour de moi. Et j'essaye de tirer le fil de ce qui pourrait être une vie brutalisée par excellence, dont la vie sensible est brutalisée par excellence. Vous avez raison, je parle de moi dans le livre. Moi, l'origine de ma pensée et l'origine de l'écriture de ce livre, elle provient de deux facteurs. Le premier, c'est que j'ai grandi dans un petit village normand qui s'appelle Compainville, qui avait 100 habitants. Donc, dans un contact abondant à la nature, au vivant, et je suis arrivé en ville faire mes études, dans une grande ville, en l'espèce Paris puis Rennes, et j'ai vu ce que pouvait charrier de brutalité sensorielle, sensible, la vie dans ces grandes villes, avec des rythmes beaucoup plus effrénés, etc. Et puis, le deuxième facteur, c'est que je fais partie de cette génération qui, pour la première fois, a vécu entièrement immergée dans les écrans,
1: c'est vrai.
2: Au moment même... Où, puisque je suis né en 1999, au moment même où il n'y avait pas encore de logique de prévention sur les dangers des écrans, puisque ce n'est apparu que plus tard, dans le courant des années 2015, 2020, etc. Donc ça, c'est deux facteurs de brutalité de la vie sensible. Si vous voulez, on pourra revenir sur la définition de la brutalisation de la vie sensible que
1: c'est
2: j'utilise.
1: C'est le cœur de notre sujet. Hein.
2: Et en fait, c'est ça ce que vit Fatigatus, et pour répondre à votre question... Pourquoi est-ce que dès qu'il se lève, sa vie sensible est brutalisée? C'est parce que tout dans notre système de production, dans notre système de consommation, dans notre système de valeurs, conduit à la brutalisation de la vie sensible. Je vais essayer d'expliquer cette logique-là. La brutalisation de la vie sensible, dans mon ouvrage, je la définis selon trois critères. D'abord, pour reprendre la métaphore du réseau routier, les routes dans lesquelles sont charriés nos sens vers notre conscience... sont complètement saturés en certains endroits. C'est ce qu'on appelle
1: par les écrans notamment. Hein.
2: Alors, par les écrans, je parle surtout des pollutions bruits. Sensorielles pour cet aspect-là. Le bruit, c'est une des premières causes de mortalité indirecte en Europe. La lumière artificielle nocturne, la pollution lumineuse, fait exploser les troubles bipolaires, l'anxiété, etc. On peut parler des pollutions olfactives, on peut parler du concept de bruit numérique avec les notifications permanentes qui nous polluent. Voilà, ça c'est pour le premier aspect. Il y a un deuxième aspect, c'est que certaines routes sont appauvries, anesthésiées, rien n'y circule.
1: Anesthésiées, ça y est. Ça.
2: C'est la notion d'assèchement de l'expérience. On le voit dans plusieurs dimensions. Par exemple, le sens de la vue.
1: Oui.
2: Au début du 19e siècle, il y avait à peu près 15% des objets du quotidien qui étaient blancs, noirs ou gris.
1: D'accord.
2: Aujourd'hui, c'est près de 50%. Qu'est-ce que ça veut dire ? Ça veut dire qu'on vit dans un monde entièrement décoloré. Et ça, c'est une forme d'assèchement de l'expérience dont je parle. Mais on peut aussi...
1: Ça, je comprends pas, décoloré, parce qu'il y a plein... j'ai cru que vous alliez dire, au contraire, trop coloré. Qu'est-ce que vous voulez dire par décoloré ?
2: Autrefois, on vivait dans un monde coloré. Aujourd'hui, 50% des objets du quotidien sont gris, noir ou blanc. Alors que ce n'était que 15% au début du 19e
1: siècle. Ah oui, il y avait beaucoup plus de couleurs.
2: Il y avait beaucoup plus de couleurs dans nos quotidiens. Alors, on a l'impression que ce n'est pas le cas avec les photos en noir et blanc.
1: Effectivement.
2: Mais on vivait dans des environnements beaucoup plus colorés.
1: D'accord.
2: Et je montre que la couleur, elle a un effet décisif sur la psyché humaine en réduisant les taux de stress perçus, les taux d'anxiété et en améliorant même la sociabilité. Je vais prendre un petit exemple. On a fait une expérimentation aux États-Unis en 1979 où on a peint en rose les murs d'une prison militaire. Et on s'est rendu compte que les détenus étaient beaucoup moins agressifs entre eux.
1: Enfin,
2: ouais. Il y a des politiques de la couleur même à inventer. Ça, c'est pour ma deuxième dimension de l'appauvrissement de l'expérience. Et le plus grand, et je pense qu'il faut qu'on y consacre un échange à part entière, c'est la question de l'écologie et de l'assèchement du vivant. Puisqu'on n'a plus de contact sensoriel à la nature, à l'environnement, au vivant, on est moins incité à le protéger.
1: Ouais.
2: Et puis la troisième dimension de la brutalisation de la vie sensible, après la pollution, la saturation, après l'appauvrissement, l'assèchement, c'est que notre capacité à éprouver elle-même, intimement, charnellement, elle est dégradée.
1: C'est dingue ça. C'est ça qui me fascine dans votre livre. C'est quand même fou d'arriver à théoriser ça. Parce qu'on sent que c'est, on sent qu'il y a du vrai là-dedans. Enfin, pardon, je suis pas en train de dire qu'il y a juste un peu de vrai dans votre livre, mais on le sent bien qu'il y a un problème. Regardez, les gens font plus l'amour. On a l'impression que même il y a un assèchement. Vous le dites dans l'open space, dans notre façon de travailler, de communiquer. On s'envoie des mails alors qu'on a le bureau d'à côté. Enfin, tout
2: bien
1: à l'avenant, tout à l'avenant. En fait, tout converge vers cette espèce de dessèchement relationnel, sensoriel. Et on se demande d'où ça vient. Et voilà, vous êtes là pour nous en parler.
2: En fait, le lien que je fais, c'est que dans cette idée de vie sensible, après la saturation, après l'appauvrissement, quand je parle de la dégradation de notre propre capacité à éprouver, on pourrait dire que les routes, après avoir été non seulement bouchées ou vides, sont en elles-mêmes dégradées, abîmées. C'est le manque de sommeil extrême. On a perdu 1h30 de temps de sommeil en 50 ans. C'est la sédentarité extrême. On ne sort plus de chez soi. Le niveau d'activité physique a été divisé par 8 en 200 ans.
1: Wow.
2: C'est la solitude extrême.
1: Ouais.
2: 40% des jeunes qui déclarent se sentir seuls.
1: Ouais.
2: Et puis, c'est aussi l'écran qui réduit votre existence à une dimension bisensorielle, c'est-à-dire le toucher pour scroller et la vue pour voir des contenus, mais qui vous coupe sensoriellement du reste du monde. Et quand on voit que les 12-13 ans, ils passent 4h45 par jour, et que quand on va vers 15 ans, c'est plutôt 6h45 par jour, on se dit qu'il y a une quantité d'expériences. Si on se rappelle de Condillac et qu'on dit que les expériences nous forgent et forgent ce qu'on est, il y a une quantité d'expériences qui disparaissent absolument de la vie et qui font des homo fatigatus dont je parle.
1: C'est sûr que vous convoquez notamment le grand Arthur Rimbaud, le roi des sensibles. La sensibilité qui n'est pas un long fleuve tranquille, évidemment. Mais surtout, aujourd'hui, il n'y aurait plus de... C'est le Arthur Rimbaud du XXIe siècle, il faut le chercher, quoi. C'est ça que vous êtes en train de nous dire aussi, c'est que l'art en prend un coup aussi. Ça serait intéressant de vous entendre là-dessus,
2: Paul Klotz. En fait, ce que je remarque, c'est que la logique, la dialectique, pour le dire comme ça, la rhétorique de la sensibilité, elle a disparu de nos imaginaires. On n'a pas aujourd'hui de grands mouvements culturels qui défend le retour de la vie sensible, ou qui défend la sensibilité, ou qui défend le retour à la nature. On a marginalement des acteurs qui militent pour ça, mais on vit quand même dans une société qui est martelée par l'injonction à la performance, par l'injonction au dépassement de soi.
1: Et que ça qui nous intéresse.
2: Oui, et moi je relis ça au développement du système néolibéral, en fait. Avec la mondialisation économique, avec le développement de la société de consommation, avec les transformations du travail. Au fond, on vit dans un monde où l'individu a la conviction qu'il est le seul tributaire et de ses réussites et de ses échecs. Ça, c'est étroitement lié au logiciel doctrinal, économique dans lequel on vit. Cette idée qu'on est des individus rationnels, on doit faire des calculs rationnels, on doit interpréter les signaux du marché, sans quoi on est déclassé, etc. C'est une conception fausse, c'est une conception qui nous a pourri la vie et qui forge une compétition sociale entre les individus. Et c'est quoi le problème derrière? C'est que quand vous vous dites « ma réussite ne dépend que de ma performance, ne dépend que de ma propension au dépassement et mon bonheur », eh bien, vous avez l'illusion que vous pouvez vous affranchir du réel, que tout ce que vous subissez, tout ce que vous éprouvez, etc., c'est au fond du bruit parasite, et que vous pouvez vivre souverainement, intérieurement, en vous-même, et vous vous coupez du monde. Voilà.
1: En gros, on peut le dire, c'est le siècle de Homo fatigatus et Homo narcissicus, si je puis dire. L'homme narcissique qui court après son succès permanentement, qui croit que c'est ça, le bonheur, et qui brûle, si tant est qu'il l'atteigne, mais lorsque l'homme d'aujourd'hui, la femme d'aujourd'hui atteint cette espèce de super reconnaissance, imaginons, tombe comme Icare qui se brûle finalement, oui, oui. Au soleil de la gloire.
2: Bah, le narcissisme supposerait une volonté délibérée chez l'individu. Moi, je pense que pire que ça,
1: ouais.
2: On n'a pas le choix. Sans quoi, c'est le déclassement.
1: On n'a pas le choix.
2: Je vais prendre un exemple.
1: Sinon, c'est le déclassement. Ouais. C'est intéressant. Allez-y.
2: Il y a tout un courant réactionnaire de la tech américaine qui émerge. Hein, voilà,
1: ouais.
2: Peter Thiel, Donald Trump Jr., etc. Récemment, ils ont organisé les Enhanced Games. Genre, je ne sais pas si vous en avez entendu parler. Ce sont des Jeux Olympiques améliorés. Leur principe est simple. Ils ont décidé de doper des sportifs pour leur faire battre des records mondiaux. Dopés sous supervision médicale. Bon, ouais. Ça, c'est le constat. Alors, ces Enhanced Games, ils ont eu finalement assez peu de succès puisqu'ils ont battu qu'un record mondial. Mais l'idée, c'est d'avoir un homme augmenté, capable de devenir un peu un surhomme.
1: Ouais.
2: Pourquoi je dis ça? Parce que ces gens-là, qui ont organisé les Enhanced Games, leur projet, c'est de commercialiser à terme un marché de protocoles médicaux qui permettraient à chacun de se doper. Et donc, à chacun, en fait, leur argument commercial, c'est de dire les grands-parents pourraient jouer plus longtemps au parc avec leurs enfants, etc. Mais derrière, c'est d'imposer une violence nouvelle au corps,
1: ouais.
2: En permettant au motif de la performance, au motif d'une injonction, au dépassement, etc. Mais toujours, à la fin, avec une logique de domination. Parce que ce qu'on va voir, c'est que les métiers manuels aujourd'hui qui sont les plus précaires, demain pour travailler, un employeur pourra leur dire dopez-vous, enfin, soumettez-vous à des protocoles médicaux, etc. Et en fait, à chaque fois qu'on a l'impression de s'affranchir des contraintes physiologiques, de s'affranchir du sommeil, de s'affranchir du repos nécessaire, de s'affranchir de la faim, etc. J'en parle aussi beaucoup, notre rapport au goût qui se transforme. On s'inscrit dans une logique nouvelle de domination, de compression du temps, de rythme imposé par des acteurs économiques qui veulent faire l'homme ultra performant.
1: Sous prétexte de se faciliter la vie, on subit une forme consciemment de brutalité, de brutalisation. En fait, c'est ça que vous voulez dire à travers votre livre aussi, Folklot, finalement. Parce que il y a plein d'outils. Vous voyez, regardez le développement personnel. Vous en parlez, les outils de méditation. Il faut aller même sur les réseaux sociaux. On nous abreuve de conseils pour aller mieux, pour éviter le burn-out, pour se remettre du burn-out. Pour prendre les bonnes décisions, faire les bons choix, ne pas s'embêter, ne pas subir la contrainte, etc. Et en fait, qu'est-ce qui se passe? Vous dites qu'on est brutalisé, quoi. C'est quand même fou, la société nous brutalise en permanence, en nous disant, mais tu peux arriver tu vas augmenter tes performances, si tu te dopes, si tu voulais, vous en avez parlé à l'instant, par exemple, l'exemple de trouver, je sais pas, un médicament qui permet de dormir moins, certainement que ça va, ça bientôt, etc. etc.
2: Bien sûr, et je dis même que la société a un intérêt économique à la brutalisation de la performance.
1: C'est-à-dire
2: Si on prend l'exemple du sommeil, par exemple...
1: On n'a pas envie de brutalité en soi. Oui, allons-y pour le sommeil.
2: La réduction du temps de sommeil,
1: oui.
2: Elle est extrêmement importante pour les acteurs du capitalisme numérique. Le patron Netflix a dit, moi, mon principal ennemi, c'est le sommeil. Pourquoi? Parce que quel est l'intérêt économique d'une plateforme? C'est maximiser le temps d'usage de l'utilisateur pour capter un maximum de données personnelles et lui soumettre un maximum de publicité ciblée. C'est comme ça que fonctionne l'économie de l'attention.
1: Quand on y pense.
2: Donc, son seul intérêt, c'est de créer des algorithmes addictogènes, addictifs, savamment construits avec l'autoplay, avec le déroulement infini,
1: ouais.
2: Avec les notifications intempestives, de sorte à ce que vous passiez un maximum de temps. Sauf que À la fin, ça fait quoi? Ça fait plus de sédentarité, ça fait moins de temps de sommeil. 44% des jeunes garçons de 15 à 25 ans disent rogner délibérément sur leur temps de sommeil parce qu'ils veulent passer plus de temps sur les écrans. Et donc, on a une économie de la destruction du corps humain pour des intérêts économiques à court terme, et d'autant plus que qui en paye les frais à la fin? Vous, nous, le contribuable, la puissance publique, parce que ça fait exploser les comptes sociaux, parce que ça fait exploser les troubles de santé mentale, ça fait exploser les troubles de santé physique, et ça détruit la productivité de la société tout entière. Donc, il y a un intérêt économique à la brutalisation, c'est une externalité positive pour les acteurs économiques, comme les plateformes numériques, ouais, de brutaliser, et puis c'est une externalité négative pour l'État, pour la puissance publique, qui doit en payer les frais. Et on le voit, je parle certes du capitalisme numérique, mais on le voit dans d'autres domaines. On vit dans un monde où le partage du sensible, où le partage des sensations, le partage des expériences est très inégal. Selon que vous soyez riche ou pauvre, vous n'avez pas accès aux mêmes sensations, aux mêmes expériences. L'exemple très connu, c'est les patrons de la tech américains qui mettent leurs enfants dans des écoles sans écran. Mais c'est un peu une légende urbaine. La réalité, c'est que aujourd'hui, il y a des plages privées. Donc, il y a des gens qui peuvent payer pour voir la mer là où d'autres gens ne peuvent pas le voir. Il y a une privatisation à bas bruit de chemins de randonnée ou d'abords naturels, qui est un phénomène documenté dans la société et qui donc conduit à une exclusion de l'accès à la nature des personnes les plus précaires. Il y a un accès à l'alimentation de qualité qui est beaucoup plus onéreux qu'un accès à la malbouffe. Il y a plein de situations comme ça où on voit que le régime des sensations est très inégal.
1: Christophe André dit même qu'effectivement, le silence va devenir un luxe au vol, un luxe à la portée de moins en moins de personnes, ce qui rejoint complètement, c'est voilà, une ressource précieuse et chère et rare.
2: Bien sûr, ouais.
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1: Notre société est-elle en train de tuer notre sensibilité? Nous en parlons avec un philosophe, finalement, Paul Klotz. Qu'est-ce que vous êtes, votre philosophe?
2: Oui.
1: Normalien, c'est, ça ne veut rien dire, normalien.
2: Non, ça ne veut rien dire. Je suis expert associé à la Fondation Jean Jaurès.
1: Voilà.
2: J'écris sur les politiques publiques et sur la philosophie politique.
1: Voilà. On pourrait dire en disant que vous êtes quand même un peu philosophe contre la brutalisation, en tout cas, de nos existences. Vous convoquez la philosophie, notamment, chez Flammarion. On en a parlé dans cette première partie de cette émission, Quête de sens. Hein, vous concentrez sur nos cinq sens. Comment sont-ils brutalisés, en quelque sorte, par notre société? On mise tout sur la vue, aujourd'hui. Mais la vue, apparemment, vous ne l'avez pas dit, mais je pense que vous l'écrivez, c'est-à-dire que même la vue est abîmée, si je peux dire. Le regard, les yeux sont abîmés par le fait qu'on regarde moins l'horizon qu'avant, c'est-à-dire même dans la rue. On regarde plus son téléphone que les gens que l'on croise, on regarde moins l'horizon quand on était à la campagne, que la vue est dégagée, que son téléphone, etc. Et ça pose un vrai problème aussi pour les sens, pour en tout cas pour la vue en particulier, qui est en fait... qui est biaisée. Alors on se sert beaucoup de nos yeux, moins que de nos mains, enfin du toucher, ce qu'on va aborder dans quelques instants, mais je voudrais qu'on s'attarde sur cette vue qui s'esquinte aussi par cette société. On est d'accord, ou par nos usages en tout cas.
2: Tout à fait, d'ailleurs, il est démontré que l'augmentation de la myopie dans la société, elle est liée à la disparition de la vision lointaine, parce qu'on travaille soit devant des écrans,
1: ouais,
2: donc on a une vue à court terme, soit on est sur notre téléphone, et puis on vit beaucoup plus à l'intérieur aussi.
1: On vit plus à l'intérieur aussi.
2: Ouais, que dans la nature.
1: Ouais.
2: La vue, c'est un sens fondamental parce qu'il a un rôle très important dans l'augmentation du bien-être mental.
1: D'accord.
2: Je parlais tout à l'heure des couleurs,
1: oui,
2: qui ont une incidence dans la réduction du stress, dans la réduction de l'anxiété. La vue du vert végétal, la vue... d'arbres,
1: ouais,
2: elle a aussi une importance très forte. Il y a une expérimentation qui a été faite aux États-Unis qui montre que lorsque vous êtes en convalescence post-opératoire, selon que votre chambre d'hôpital donne sur un mur de briques ou donne sur un arbre, la durée moyenne de convalescence est réduite de 0,7 jours. On imagine les conséquences que ça peut avoir sur les comptes sociaux. Enfin, si on a une politique de végétalisation qui tienne compte de la vue. Et puis plus largement, je parlais tout à l'heure de l'accès inégal aux sensations. l'usage de la vue est très inégal selon que vous soyez riche ou pauvre. Aux États-Unis, par exemple, il existe un marché des droits aériens. Qu'est-ce que ça veut dire ? Quand vous êtes très riche à New York et que vous vivez dans un building, vous pouvez payer des droits aériens autour de vous, c'est-à-dire des espaces vides sur lesquels personne n'a le droit de construire.
1: D'accord. Waouh.
2: Donc, on ne peut pas rehausser les immeubles.
1: D'accord.
2: Voilà. Et donc, en fait...
1: Je pensais que c'était relié aux avions, pas du tout. Okay. Non,
2: et donc, on rentre dans un régime d'existence où même la vue est source de discrimination. Et alors, moi, dans les propositions que je formule, j'évoque l'idée d'un droit à l'horizon, d'un droit au paysage. L'idée est un peu incongrue, mais c'est très simple. C'est de dire qu'il existe aujourd'hui tout un tas de principes d'urbanisme qui s'appliquent dans la construction des villes, dans l'aménagement de l'espace public. Par exemple, vous ne pouvez pas construire n'importe quoi aux abords des églises parce qu'il y a un périmètre visuel qui est protégé. Et bien, dans toutes ces règles, intégrer l'idée d'un périmètre visuel protégé pour l'être humain, c'est-à-dire préservé dans l'aménagement public, dans l'espace public, des endroits dégagés, des zones dégagées, pour justement exercer un droit au paysage, parce que je crois que c'est une condition d'égalité réelle.
1: Ouais. Et le toucher là-dedans, il est très abîmé. Vous en avez parlé un tout petit peu au début de l'émission.
2: Tout à
1: fait. L'artisanat souffre.
2: Mais on vit dans une époque où le toucher a presque disparu. Et ça fait partie de la deuxième famille de brutalisation que j'évoquais, qui est l'appauvrissement de l'expérience.
1: Ouais. On interdit à nos enfants, d'ailleurs, bien souvent, par rapport à nos anciens. Hein,
2: tout à fait. En fait, il y a deux mouvements dans le toucher.
1: Allez-y.
2: Il y a un premier mouvement historique, qui est renseigné par Norbert Elias, qui nous dit que le développement de la civilisation occidentale s'est toujours caractérisé par une mise à distance du toucher. C'est un peu un des principes fondamentaux de notre développement. Par exemple, au Moyen-Âge, on mangeait avec les doigts, puis sont apparus les couverts. Par exemple, sont apparues des manières de se saluer et des normes de proximité. Le fait de se serrer la main, par exemple, c'est une mise à distance du toucher pour mettre fin à l'accolade. Il y a un processus de civilisation comme ça qui valorise de moins en moins le toucher. Et puis, il y a des phénomènes plus récents. La pandémie de Covid, le confinement, la mise à distance sociale, les violences sexistes et sexuelles qui ont aussi donné une mauvaise presse au toucher comme au politique. Et donc, comment est-ce qu'on fait avec tout ça ? On se rend compte que, pour autant, scientifiquement, toutes les études montrent qu'une augmentation des interactions du toucher de l'être humain, soit avec d'autres êtres humains, soit avec la nature qui l'entoure, est systématiquement associée à une hausse du bien-être mental et à une hausse pour les enfants, notamment, du développement des capacités cognitives et affectives. Donc, moi, je ne dis pas qu'il faut faire une politique des câlins, ça n'aurait pas de sens. Et je ne dis pas qu'il faut que la puissance publique encourage le toucher, parce que je ne savais pas trop ce que ça veut dire. Mais je pense que chacun doit prendre conscience de la nécessité de toucher l'environnement qui l'entoure, s'enraciner dans cet environnement, s'y incarner, parce qu'on vit dans des sociétés très virtuelles, très virtualisées, où justement, on n'a plus l'habitude d'utiliser ce sens.
1: Il y a une... Vous voyez ce que disait Bernadotte, une conspiration à la vie intérieure. On est en plein dedans, finalement. Paul Claus, nous sommes sur RCF Notre-Dame. Ce n'est pas un péché d'en parler quand même un peu. Je ne sais pas, évidemment, en France, on a toujours cette pudeur à poser la question. Évidemment, mais je me permets de vous la poser. Donc, parce que ça, vous en parlez peut-être un peu moins dans votre livre. Le côté spirituel en prend un sacré coup aussi. Il y a quelque chose de très incarné, au fond, normalement, en tout cas dans la vie spirituelle au sens chrétien, catholique du terme en particulier, mais chrétien en général, qui en prend un coup aussi par rapport à la lumière de de votre analyse en règle générale que vous faites dans ce livre.
2: Je ne serais pas tout à fait d'accord dans le sens où...
1: C'est une question. Hein.
2: Moi, le projet que je porte, c'est un projet que je considère proche du projet d'une religion, d'un projet spirituel. Pourquoi ? Parce que cette histoire de la performance, cette histoire de l'injonction sans cesse au dépassement, moi je l'assimile comme beaucoup d'intellectuels le font, à la conséquence de la mort de Dieu dans la société. C'est-à-dire que la disparition du sacré, la disparition de la transcendance ont fait qu'à un moment l'individu s'est dit « j'internalise en moi tous les objectifs, les réalisations » que je n'accorde plus au ciel, entre guillemets. Et c'est un phénomène qui est assez bien documenté, notamment par Freud dans L'avenir d'une illusion, ou par Nietzsche, ou par, beaucoup de penseurs.
1: Ouais.
2: Et il faut redonner sa valeur à la nature, redonner sa valeur à l'environnement qui nous entoure, redonner sa valeur à nos proches. Et ça suppose de refaire confiance au monde et donc de redonner une sacralité au monde. Et je pense que c'est tout à fait miscible, mêlable avec un projet spirituel. Moi, personnellement, je ne suis pas catholique, mais j'ai eu une éducation catholique. C'est une religion et des valeurs dont je me sens proche intellectuellement. Et j'y ai beaucoup pensé en l'écrivant. Et j'ai beaucoup pensé à ces penseurs. Et j'ai aussi beaucoup pensé à un autre penseur qui est Rousseau.
1: Ouais.
2: Qui est parfois un peu fâché avec la religion, mais qui, pour moi, dit des choses très proches, c'est qu'il existerait un état de nature idéal, idéal, un peu comme le jardin d'Éden, quoi,
1: ouais.
2: Où chacun prenait connaissance du monde qui l'entoure, en prenait conscience, s'immergeait dans la nature, s'immergeait dans les sensations, cherchait des sensations riches et diverses qui l'épanouissaient. Et puis, sont apparues la propriété privée, on a commencé à enclore les terrains, on a commencé à créer des hiérarchies sociales, on a inventé le travail, etc. Et donc, dans la thèse de Rousseau sur l'origine, le discours sur l'origine des inégalités, c'est ça, en fait. C'est comment la société, par ses injonctions à la performance, par la disparition du sacré, est venue un peu corrompre l'âme humaine en mettant à distance toutes les réalités physiques qui sont pourtant consubstantielles de ce qu'il est. Enfin, je veux dire, on n'est jamais plus que ce qu'on ressent et que ce qu'on éprouve.
1: Et donc, nous sommes plus agressifs.
2: Et donc, nous sommes plus agressifs.
1: C'est ça aussi.
2: C'est ça.
1: Parce que qui dit brutalisation dit aussi agressivité.
2: Tout à fait. Et d'ailleurs, je salue, moi, l'encyclique du pape
1: magnifique. Léon Gadamme.
2: L'intelligence artificielle. Parce que il a cette dimension, cette capacité à dire... à opposer
1: ouais.
2: un monde virtuel, des relations virtuelles à une réinscription dans le monde charnel, enfin dans le monde
1: ouais.
2: réel. Et ça, c'est très visible hein, dans son texte. Cette idée que, attention, l'intelligence artificielle, notamment conversationnelle, va reconfigurer la grammaire des relations humaines, va reconfigurer notre manière d'être au monde. Quand on voit aujourd'hui que 13% des jeunes Américains, c'est un sondage du Pew Research Center, déclarent nouer une relation amoureuse avec un agent conversationnel.
1: Ça me paraît, j'arrive pas à y croire, figurez-vous, Paul Klotz.
2: Je n'arrive pas à y croire. Je comprends, mais alors il y a
1: c'est
2: eu
1: dingue.
2: Récemment une étude du Crédoc en France qui dit à peu près les mêmes chiffres.
1: Ouais.
2: C'est très étonnant, sachant que dans le sondage, ce qu'on apprend, c'est qu'une relation amoureuse avec une IA n'est pas exclusive d'une relation amoureuse dans la vraie vie, puisqu'il y a des gens qui se disent qu'ils peuvent avoir les deux. Et puis 20% qui disent avoir des relations amicales potentiellement plus fortes avec leur IA qu'avec leurs amis. On a une reconfiguration de la grammaire des relations humaines qui arrive, qui se fait dans un monde entièrement virtuel. Et il y a une nécessité.
1: Sans relief, en fait.
2: Exactement.
1: Par relief, j'entends évidemment les contraintes. C'est-à-dire qu'on se frotte quand on est dans la vie de couple, par exemple. Il faut se frotter à la contradiction, au désaccord, éventuellement aux petites disputes, voilà, sans désidéaliser, sans diaboliser non plus les relations amicales aussi. Enfin, je veux dire, les relations humaines en général, que ce soit au travail, en famille, entre amis, dans le couple, etc. etc. Et. Finalement, ce que vous êtes en train de nous dire aussi, le toucher en prend un coup aussi, parce que c'est une vie lisse en fait, où on scrolle et on est bon à scroller, à parler avec l'IA quand ça nous arrange, à couper à 1h42 du matin quand on a assez parlé à son amoureux d'IA, à son amoureux virtuel.
2: Ouais,
1: non, mais c'est délirant en fait. C'est la disparition du relief, quoi.
2: Oui, et je pense qu'il y a un gros sujet qui vient. Qui est un bouleversement anthropologique sans précédent et dont on peine encore à prendre les conséquences,
1: ouais.
2: C'est que les agents conversationnels,
1: oui.
2: À mesure qu'ils progressent, ils vont être capables de supporter la délégation de toutes les relations et les capacités humaines. Récemment, je ne sais pas si vous avez vu, en février, il y a eu une pub dans le métro parisien pour un collier, Frenn.com, donc un pendentif IA, dopé à l'IA, que des Américains ont tenté de vendre en France, ça n'a pas marché.
1: Pas encore.
2: Le produit a été censuré parce qu'il était contraire au règlement sur la protection des données, mais voilà, vous aviez ce pendentif avec lequel vous pouviez parler en permanence, qui vous répondait, etc. Et donc ce projet, l'objet s'appelle Frenn.com, ami.com, c'était de vous créer un ami artificiel que vous auriez toujours autour du cou.
1: La science-fiction, quoi, mais non, c'est la réalité.
2: Ouais, et c'est répandu aux États-Unis. On le voit également dans le rapport au deuil. Moi, je pense que ça doit particulièrement interpeller les croyants. Aujourd'hui, il y a des intelligences artificielles où vous mettez le visage des personnes qui vous sont chères et qui sont décédées.
1: Oui, on peut continuer à discuter avec elles.
2: Parler sur réplica, etc. Je trouve ça très, très inquiétant. Et on va encore s'enfoncer dans ce monde sans relief, comme vous l'évoquez, parce que ces technologies vont s'améliorer, vont progresser et vont encore renforcer la dépendance.
1: On a encore 2 minutes avant de se séparer, musicalement parlant, avec un robot, celui de Luc, cher Paul Klotz. C'est vrai que c'est drôle parce que j'allais justement vous parler des questions liées à la naissance et à la mort, à la vie que l'on nous promet éternelle, que certains nous promettent

0: personne n'a envie de vivre 1000 ans de plus. Vous avez envie de vivre 1000 ans de plus. Qui a envie de vivre 1000 ans de plus? Écrivez-nous si vous avez envie.
1: Je pense que c'est lié à ce qu'on disait sur la mort de Dieu. C'est-à-dire que puisqu'il n'y a plus de sacré dans la société, puisqu'il y a plus, il y a une chute aussi du nombre de personnes qui ont des croyances individuelles, il y a une internalisation de la fonction divine dans la psychologie humaine. Je ne sais pas si vous voyez ce que je veux dire, mais c'est des gens qui se disent ontologiquement je peux être immortel. Et donc c'est assez terrorisant parce que ça passe, par des transformations du corps, etc. Qui, ok, très bien, on va vivre 1000 ans, mais sans aucune sensibilité, sans aucune joie de vivre, en fait,
0: mais
1: sans aucun bonheur. Après, moi, objectivement, je ne suis pas opposé au fait de vivre 1000 ans.
0: Plus longtemps.
1: Mais la question, ce qu'on voit apparaître, c'est qui va en bénéficier. Et le projet qu'on nous vend et le régime qu'on nous vend, c'est un régime où seuls les plus puissants et les plus riches vivent 1000 ans. Actuellement, c'est ça.
0: Et pourquoi faire, surtout ?
1: C'est en train de se passer.
0: Je sais pas. Ça, c'est une autre question.
1: Mais j'ai mon idée. C'est que, et je reprends ce que je disais sur les Enhanced Games tout à l'heure.
0: Ouais.
1: C'est pour faire travailler, en fait.
0: Ouais.
1: Encore plus.
0: Consommer, travailler.
1: Oui, parce qu'effectivement, on n'aura peut-être plus besoin de travailler autant qu'avant, avec notamment l'arrivée de l'intelligence artificielle. Mais...
0: Et le revenu universel.
1: Ce qu'il faut comprendre, c'est que l'individu est une ressource économique en lui-même, tant que producteur de données, en tant que consommateur de préférences, etc. Y compris dans un monde complètement artificialisé et numérisé. Et donc, moi, je vois ça comme une manière de produire des masses encore plus aliénées et encore plus aptes à consommer et produire de la donnée.
0: Allons-nous vivre 1000 ans ? Allons-nous devenir des robots ? J'espère que non. On se retrouve juste après le robot de Luc, en tout cas. À tout de suite, les amis.

0: Le robot, Luc. Merci François Dieudonné. Je rappelle à la programmation musicale à l'heure où nous parlons, eh bien, notamment des robots, de la robotisation et la brutalisation. Ici, la société était donc en train de tuer carrément notre sensibilité, l'amoindrir en tout cas. Oui, Paul Klotz est avec nous, il le prouve dans son ouvrage « Contre la brutalisation de nos existences » qui vient de paraître chez Flammarion. Et c'est vrai qu'on parlait tout à l'heure de la différence entre la vie à la campagne, dans la nature en tout cas, et la vie brutalisante liée à la vie trépidante aussi des villes. Tout n'est pas à mettre à la poubelle, évidemment. Mais sauf qu'aujourd'hui, avec la généralisation, la virtualisation, en fait, c'est tout un ensemble de choses. C'est ce que vous nous expliquez depuis le début de cette émission, cher Paul Klotz, c'est que, en fait, c'est un ensemble de choses, une sorte d'espèce de conspiration. Alors, mais sauf que c'est la servitude volontaire. C'est de toute façon, nous sommes volontaires. Nous aimons cliquer pour avoir un repas à domicile en 4 minutes 2. Nous cliquons pour avoir des réponses à nos questions. Nous cliquons pour avoir un ami virtuel, etc., etc. Est-ce qu'il y a quand même des solutions? Là, il nous reste à peu plus de 10 minutes, cher Paul Klotz. Comment faire, maintenant que nous sommes brutalisés, nous le savons, avec vous, comment faire pour justement s'adoucir, pour remettre un peu d'ordre là-dedans, pour reprendre un peu la philosophie, ou ce que vous voulez? Mais comment est-ce qu'on fait maintenant, Paul Klotz? Avez-vous les armes? En tout cas, les solutions.
1: Alors, depuis le début, ce que je dis, c'est que la brutalisation de l'invisible, elle a à peu près trois conséquences. La destruction de la santé, physique ou mentale. La destruction de l'environnement, de notre propension à protéger l'environnement, et puis la destruction plus générale, on va dire, de la société, des liens de solidarité qu'il y a entre les individus, etc. Je propose des solutions dans ces trois types de domaines. Pour ce qui s'agit de protéger la santé physique et mentale des individus, j'aimerais prendre l'exemple d'un homme politique qui s'appelle Léo Lagrange, qui a été le premier sous-secrétaire d'État au sport et aux loisirs sous le Front populaire, donc en 1936.
0: Ouais.
1: C'est une personne qui s'est dit l'égalité, qui est le projet socialiste, parce qu'il appartenait au courant socialiste, l'égalité des individus, à laquelle vise mon parti et à laquelle vise le gouvernement auquel j'appartiens, elle ne pourra pas se faire que par des ajustements socio-économiques, que par du revenu supplémentaire, d'accord, que par l'harmonisation des diplômes, qui sont au fond un peu les considérations auxquelles on pense quand on pense à l'égalité. Il s'est dit, moi dans ma société, j'ai trois types de problèmes. J'ai un chômage de masse, j'ai de l'insalubrité dans les villes, j'ai de l'alcoolisme. Mm-hmm. Et si je veux que les masses populaires qui souffrent de ces problèmes soient au niveau des autres, enfin, bénéficient d'une ascension sociale et d'une émancipation, il faut que je leur offre des expériences sensibles qui soient égales, nouvelles similaires à celles que peuvent vivre
0: Qu'est-ce qu'il a fait, alors, concrètement?
1: Alors, il a créé des choses très simples. Hein. Il a créé un tarif populaire SNCF pour permettre à tout le monde d'aller voir la mer. Donc, les gens sont sortis des villes. Ils ont découvert la nature, ils ont découvert la campagne.
0: Avec les premiers congés payés. Voilà.
1: Et donc, il a lutté contre ce qu'on appelait l'oisiveté à l'époque, c'est-à-dire ce chômage en fait, lié au non-fonctionnement de l'usine qui fait que vous traînez en ville. Il s'est dit, par ailleurs, je vais créer des gymnases, des piscines, des stades dans toutes les villes et dans tous les villages de France, d'une certaine taille. Et donc, il a mis les gens au sport. Et il a créé les premières politiques sportives populaires. Et donc, les gens sont sortis l'alcoolisme, l'insalubrité, etc. Il a créé aussi des jardins horticoles, permettant aux gens de se balader, de découvrir les fleurs, etc. Donc, il a créé les auberges de jeunesse, par ailleurs, je le note, parce qu'il avait aussi une politique de lutte contre la solitude, en se disant, la jeunesse, pour qu'elle ait des opportunités, pour qu'elle ait des rencontres, et que du coup, il y ait de la création économique, il y ait des initiatives, etc. Il faut qu'elles se rencontrent entre elles, et il faut qu'elles puissent accéder à du logement pas cher. Et donc, en fait, il faut poursuivre cet héritage de Léo Lagrange, et c'est ce que j'ai nommé, moi, des politiques du sensible. C'est-à-dire qu'il faut s'intéresser à toutes les dimensions concrètes de l'existence, aux paramètres sur lesquels on peut agir dans le vécu quotidien, qui, à côté des considérations purement socio-économiques, font que votre vie est meilleure.
0: Mais sauf que c'est pas très cher. Hein. Je dis pas que c'est toujours forcément gratuit, ce que vous proposez, mais c'est
1: et surtout,
0: le
1: c'est
0: fait
1: pas
0: de
1: très cher.
0: Se connecter. Tout le monde peut aller dans la forêt, il y a bien exactement des forêts partout en France.
1: Exactement, alors il faut du coup les inciter, parce qu'en face de nous, on a des acteurs du capitalisme numérique
0: qui produisent. Rien acheter dans une forêt, c'est sûr.
1: Oui. Et puis qui produisent des algorithmes addictifs qui, en fait, vous forcent à rester chez vous. Parce qu'il y a un état de dépendance, en fait. Il faut aussi le dire comme ça, surtout chez une personne mineure. Enfin, c'est très dur de faire sortir une personne mineure derrière un écran. Donc, moi, je propose des solutions. Je m'inspire notamment de ce qu'a fait la Corée du Sud face à l'épidémie de solitude de sa jeunesse et face à la suraddiction aux écrans dans sa jeunesse. Ils ont créé ce qu'ils appellent des camps de désintoxication numérique. Le terme n'est pas beau. Mais
0: c'est ça.
1: Oui, et alors qu'est-ce que ça veut dire? Ça veut dire que c'est des classes vertes, en fait. C'est des colonies de vacances. Nous, on avait un service public des colonies de vacances jusque dans les années 50 qui a complètement disparu. Et donc là, ils prennent les jeunes, ils leur coupent le téléphone, ils les mettent ensemble dans des espaces naturels et ils les font lire, écrire, méditer, peindre. Bref, ils apprennent.
0: En Corée du Sud, ils apprennent
1: à faire tout un tas de trucs qu'ils ne savent plus faire et qui sont des trucs pour lesquels on a besoin des mains et pour lesquels on a besoin des cinq sens. Parce que, je veux le dire, entre 1974 et 2010, on a perdu 10 heures de temps libre hebdomadaire. On a gagné 10 heures de temps libre hebdomadaire du fait de l'automatisation des tâches domestiques.
0: Et on le craque devant les écrans.
1: Voilà, du fait de des 35 heures.
0: Ouais.
1: Et on le crame devant les écrans. C'est 10 heures, et plus que c'est 10 heures, parce que parallèlement, on passe moins de temps à converser qu'autrefois, on passe moins de temps à lire, on passe moins de temps à bricoler, moins de temps à jardiner. Donc ça veut dire que malgré ce temps supplémentaire, on a tout absorbé par les écrans, et même plus que ça.
0: Regardez, c'est bête. Alors, je ne suis pas en train de glorifier le travail d'avant, les lave-linges, les lave-vaisselle, etc. Mais c'est vrai que, alors d'abord, on travaillait dur, on se dépensait plus, parce que c'était du boulot hein, de faire laver le linge à la main, le taper avec des... Enfin, bref, je ne vais pas raconter le métier de lavandière, même avant nos grands-parents, pour certains d'entre nous en tout cas. Mais c'est vrai que, en fait, on se dit, c'est génial ces inventions, mais c'est vrai que c'est a priori génial. Mais sauf qu'on le remplace par quoi, en fait? J'ai l'impression qu'il y a effectivement... la brèche était ouverte pour les GAFA, enfin voilà, pour tous ceux qui sont derrière ces algorithmes, et comme vous le dites, derrière ces plateformes, en fait. Et puis derrière le monde capitaliste, le monde économique, quoi, qui nous appâte systématiquement, c'est terrible. Et on se dit, mais toutes ces heures gagnées, on pourrait les gagner, on pourrait les nourrir, en fait. On pourrait lire davantage, déjà, parce que la lecture, on n'en parle même pas, mais voilà.
1: Complètement.
0: Se balader, faire de la poterie, j'en sais rien, bref. Oui, vous disiez, vous
1: l'avez dit. Et par ailleurs, deuxième ordre de mesure, c'est la nature, l'écologie. Là, c'est le point fondamental de mon livre, c'est de dire que notre propension à protéger l'environnement, notre désir de sanctuariser la nature, il ne dépend que du degré d'immersion qu'on a dans la nature. C'est un principe très simple.
0: Ouais.
1: On appelle ça le syndrome d'amnésie environnementale générationnelle.
0: Wow.
1: Il y a des psychologues américains qui ont montré que l'idée que vous faisiez de la nature, inconsciemment, dépendait de votre degré d'interaction avec dans votre enfance. Et que si vous grandissez dans une nature appauvrie parce que vous vivez à Paris ou parce que vous vivez dans une grande ville, vous allez avoir une référence de la nature qui est un peu appauvrie, parce que zone bétonnée, pas beaucoup d'oiseaux, etc. Et donc... votre désir de protéger l'environnement, la nature, il sera à la hauteur de cette référence de base. À l'inverse, si vous mettez les enfants dès le plus jeune âge dans la forêt, dans la végétation, au contact d'animaux, ils vont avoir une incitation beaucoup plus grande. Et d'ailleurs, les militants écologistes sont en tendance ceux qui ont des expériences de la nature les plus fortes dans l'enfance. Donc,
0: incroyable.
1: Pour protéger l'environnement, il faut démultiplier les expériences sensibles et la vie sensible. Au contact de la nature, et c'est ce que je propose, végétaliser à outrance les espaces publics, renforcer le rôle des animaux dans les écoles primaires, etc.
0: Auditeur chouchou, vous avez bien entendu, voilà, il ne faut pas lésiner sur les immersions dans la nature de nos enfants, évidemment, et surtout avant les vacances d'été, c'est un joli message, merci, et surtout urgent, message de Paul Klotz. Merci, cher Paul Klotz, votre livre, je le rappelle, contre la brutalisation de nos existences, il y a du travail chez Flammarion, mais c'est à notre portée, et c'est bien de le préciser aussi. Merci à Margot pour la réalisation. Merci également à Jessica Viannini pour la préparation de cette émission. Très bonne journée à tous.

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1: Aujourd'hui, nous sommes le 19 juin. C'est une histoire qui va déclencher des manifestations dans le monde entier. Il s'agit de l'affaire des Rosenberg. Ethel et Julius, un couple membre du Parti communiste américain, est condamné à mort par un jury populaire, accusé d'avoir livré des secrets sur la bombe atomique au vice-consul soviétique de New York. Ils sont exécutés le 19 juin 1953.
2: Un drame cependant vient de jeter un nuage sur ce début d'euphorie de l'esprit occidental. Condamné à mort dans les formes juridiques depuis 2 ans pour livraison de secrets atomiques, et après avoir usé de tous les recours, Ethel Rosenberg et son mari Julius Rosenberg, qu'on voit ici le jour de leur arrestation, ont subi la peine de mort malgré tous les appels à la clémence. Ils avaient attendu pendant 2 ans l'heure du supplice.
1: Aujourd'hui, pour la plupart des historiens, Ethel et Julius Rosenberg sont bien coupables d'espionnage au profit de l'Union soviétique. Changement d'époque en Espagne, le 19 juin 2014. Felipe VI succède à son père Juan Carlos sur le trône.
3: Felipe VI a d'abord reçu la ceinture de soie rouge de capitaine général des armées des mains de son père Juan Carlos. Il s'est ensuite rendu au Parlement espagnol pour y prêter serment et jurer fidélité à la Constitution. Avec le couronnement de son époux, Laetitia Ortiz devient la première souveraine espagnole à ne pas avoir de sang royal. Leur fille aînée, Léonore, 8 ans, devient quant à elle la plus jeune princesse héritière d'Europe.
1: La cérémonie au Palais des Cortes se conclut à l'extérieur par un défilé militaire. Frère cadet de l'empereur d'Autriche-Hongrie, François-Joseph, Maximilien de Habsbourg devient empereur du Mexique grâce au soutien de Napoléon III. Vaincu par les forces républicaines à Querétaro, Maximilien est capturé, jugé. Il est condamné à mort et exécuté le 19 juin 1867. La femme de Maximilien, Charlotte de Belgique, apprenant la mort de son mari, sera moralement brisée, vivra recluse dans un château en Belgique jusqu'à sa mort en 1927.
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1: La culture à présent, avec une disparition le 19 juin 1986.
4: C'est vrai, Coluche est mort. Il s'est tué dans un accident de moto près de Grasse, dans le département des Alpes-Maritimes. Un camion lui aurait coupé la route. Coluche est mort sur le coup. Cette mort-là frappe tous les esprits, comme celui de cet enfant qui a appelé il y a quelques minutes pour dire « c'est pas juste ».
1: Coluche est inhumé le 24 juin 1986 au cimetière de Montrouge. Les Restos du Cœur, créés quelques mois plus tôt par l'humoriste, vont poursuivre sans relâche leur travail de solidarité.

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1: Et pour cette dernière émission de la saison de Tous Mélomanes, avant de laisser la place à l'été des festivals, dès lundi prochain sur RCF Notre-Dame, nous vous avons gâté rien que des tubes, de la musique classique, des airs que vous connaissez et que vous aimez tous, oui. Mais évidemment, vous commencez à nous connaître, à connaître cette émission peut-être. Il y a un mais, forcément, ces musiques archi connues, vous allez les entendre et les reconnaître, mais vous allez être surpris, agréablement je l'espère, car j'en suis sûr vous ne les avez jamais entendus ou presque dans les versions plus ou moins originales que nous a apporté Jacques Nouvier aujourd'hui. Et d'ailleurs pour beaucoup, vous ne les avez pas entendus parce qu'elles sont toutes neuves, toutes récentes comme on dit. Alors installez-vous bien et surtout, laissez-vous surprendre.
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1: Bonjour Jacques.
2: Bonjour Bertrand, bonjour à tous.
1: Comment allez-vous ?
2: Moi, ça va mieux, ça va bien.
1: Ouais, ça va bien. Eh bien, écoutez, aujourd'hui, Jacques, c'est la dernière de la saison de Tous Mélomanes, je viens de le dire. Et c'est l'occasion peut-être de faire un rapide bilan avec plus de 200 émissions, de nombreux artistes reçus et surtout une équipe formidable hein, que je tiens à saluer, de près de 30 bénévoles, tous évidemment passionnés par la musique.
2: Eh bien, justement, c'est une équipe passionnante et moi, il me plaît énormément de travailler avec eux en permanence. Quoi. Et ouais. Depuis, vous l'avez dit, pas mal d'années.
1: Oui, ça nécessite beaucoup de travail, de coordination. On était encore ensemble ce matin dans une réunion où beaucoup étaient là à choisir le programme de la rentrée, à dire qu'est-ce qu'on ferait bien comme sujet, qu'est-ce qu'on aimerait bien partager aux auditeurs. Donc, merci encore, Jacques, de piloter tout ça de main de maître et merci à tous les producteurs bénévoles de cette émission. On a déjà fait plusieurs émissions sur ce sujet aujourd'hui,
2: oui.
1: des œuvres connues, mais dans des versions un peu originales.
2: Mais vous savez, apparemment, c'est vraiment des émissions qui ont intéressé nos éditeurs, et c'est pourquoi je me suis dit, je vais donner une suite.
1: Alors, par quoi on commence ?
2: Alors, on va commencer, pas très original, hein, par Jean-Sébastien Bach.
1: Avec vous, c'est souvent du Bach voilà. pour commencer.
2: Et puis, avec un concerto pour Hautbois d'amour. Alors, vous voyez, rien que le titre de Hautbois d'amour, ça fait rêver quand même, franchement.
1: Oui, ça donne envie. Hein.
2: Alors, l'instrument, si vous voulez, il est considéré comme le mezzo-soprano des instruments de la famille des hautbois.
1: Donc, un instrument aigu. Hein.
2: Alors, oui, mais par contre, il est plus doux que le hautbois normal, classique. Si vous voulez. Mmh. Et puis, sa forme est un petit peu différente. Vous voyez, l'embouchure est sous forme d'une poire. Et ce n'est pas une embouchure droite comme les...
1: Oui, alors on parle de hanche. Hein, c'est
2: non, c'est l'autre
1: bout. C'est l'autre bout, d'accord. Voilà. Oui, ok, l'autre bout.
2: Voilà,
1: À la sortie, d'accord.
2: Alors, il se trouve que cet instrument en question, Bach avait, en 1738, composé un petit peu avant même, il avait composé un concerto pour cet instrument, et puis les concertos avaient été perdus. Alors, Bach, il avait quand même, entre-temps, composé un concerto pour clavecin, et il s'était beaucoup inspiré de thèmes qu'il avait mis dans ce concerto pour Hautbois d'amour. Et puis d'ailleurs, certains thèmes ont été aussi dans des cantates 49 et 169. Alors, il se trouve qu'aujourd'hui, l'ensemble Café Zimmermann... alors, Café Zimmermann, il faut que je vous explique ce que c'est.
1: Oui.
2: À Leipzig, Gottfried Zimmermann avait monté différents cafés dans la ville. Et puis, il avait monté un Collegium Musicum, justement, pour que
1: donc
2: la musique...
1: une assemblée de musique.
2: Voilà, qui soit donnée dans ces cafés. Et Bach était le directeur de ce Collegium Musicum.
1: Donc, il allait souvent au Café Zimmermann.
2: Exactement. Et alors, cet ensemble... contemporain, donc qui a le nom de Café Zimmermann, a eu l'idée de reconstituer ce concerto pour Hautbois d'amour en partant du concerto pour clavecin. Et je dois vous dire, franchement, ça sonne merveilleusement et c'est pour ça que je voudrais vous faire entendre le premier mouvement de ce concerto.

0: Vous venez d'écouter un concerto pour hautbois d'amour. C'est beau comme nom d'instrument, c'est en ré majeur. Et c'était une reconstruction à partir du concerto pour clavecin BWV 1053. BWV, ça veut dire que c'était du Jean-Sébastien Bach. Et oui, c'est le nom de son catalogue, BWV.
1: Bach, Werke, Verzeichnis.
0: Merci Jacques Nouvier pour la précision. Vous parlez un allemand impeccable. Voilà. Et en parlant d'allemand, voilà, on parlait de cet ensemble qui s'appelle Café Zimmermann, du nom de ce café à Leipzig où Bach avait ses habitudes et aussi dirigeait cette académie.
1: Tout à fait, le Cosium Musicum.
0: Voilà, c'est un disque qui est paru sur le label Alpha et que vous pouvez retrouver sur notre site, les références à la fin de cette émission, rcfnotredame.fr, à la page de Tous Mélomanes. Après Bach, Jacques Nouvier, un autre génie de la musique.
1: Oui, Mozart. Il n'y a pas beaucoup de fantaisie, mais c'est justement une fantaisie qu'on va entendre. Une fantaisie qui est assez connue, mais qu'on entend évidemment le plus souvent sur des pianos modernes. Et il se trouve qu'on a reçu récemment un disque de la pianiste Trudelise Leonhardt, qui a enregistré plusieurs œuvres de Mozart sur un pianoforte de 1796.
0: Donc si je calcule bien, il est mort en 1791, c'est 5 ans après sa mort, Mozart.
1: Ah, exactement.
0: Et peut-être c'est bien quand même, parce que tout le monde ne sait peut-être pas, et c'est normal, quelle est la différence entre ce piano moderne qu'on a aujourd'hui et ce pianoforte que vous
1: avez
0: cité.
1: Alors si vous voulez, c'est un peu un intermédiaire entre
0: c'est
1: le
0: clavicorde. C'est un ancêtre, non ?
1: C'est un ancêtre, mais qui est un peu, vous voyez, entre le clavicorde et le piano moderne.
0: Le clavicorde, c'est un peu comme un clavecin.
1: Non, parce que le clavicorde, c'est des cordes frappées. Alors que là, le clavecin, c'est des cordes pincées.
0: Oui.
1: Mais c'est ça la grande différence.
0: Et le piano, c'est toujours, et le pianoforte, c'est aussi des cordes qui sont frappées avec un marteau.
1: Frappées. Et alors, on dit des fois, dans d'autres langues que le français, le forte piano, mais pianoforte et pianoforte, et forte piano, pardon, c'est exactement la même chose. Alors, ce que je vous propose, c'est d'écouter la fantaisie en ré mineur de Mozart sur ce pianoforte d'Aloïse Moser de 1796, et c'est une nouveauté du disque.

0: Ah, c'est un piano forte, c'est un instrument un peu particulier, hein. Ça sonne pas tout à fait voilà. Comme un piano normal, et c'est normal, il est de 1796 celui-là, pas d'hier. Donc c'est Trudelise Leonhardt qui interprétait cette fantaisie en ré mineur, Köchel 397, donc Wolfgang Amadeus Mozart, et c'est une nouveauté parue sur le label Cascavel en 2026. Vous êtes bien sur RCF Notre-Dame, il est 16h19, pensez à boire beaucoup en cet après-midi très très chaude, forcément, hein. Prenez bien soin de vous, mettez-vous au frais si vous pouvez, et écoutez cette émission musicale passionnante que nous propose Jacques Nouvier aujourd'hui, dernière émission de la saison de Tous Mélomanes, avec des œuvres connues comme celle qu'on vient d'entendre, mais dans des versions que vous n'avez jamais entendues. Alors Jacques, tout autre chose maintenant, vous allez nous parler de La création du monde, l'œuvre de Darius Milhaud, j'imagine.
1: Ah, pas du tout, alors que j'adore l'œuvre de Darius Milhaud.
0: J'ai tout faux.
1: Mais non, c'est La création du monde de Joseph Haydn. Alors, d'accord. Il faut que je vous explique les choses quand même.
0: Pas la même époque.
1: En 1798, Vienne a été le théâtre de la première de Die Schöpfung, la création de Haydn. Et ça a été vraiment un grand succès, tellement un grand succès, que l'Opéra de Paris a décidé de représenter l'œuvre. Mais bon, on n'allait pas la représenter en allemand. Et donc, du coup, on a demandé à quelqu'un qui s'appelait, je crois, Joseph Alexandre de Ségur, de faire une traduction en français. Et la première de cette œuvre, baptisée « La création du monde », était prévue pour le 24 décembre 1800. Et il se trouve que ce jour-là, Bonaparte, qui était encore que premier consul, a décidé d'aller à cette première représentation. Mais un attentat le guettait sur son trajet. Et heureusement pour lui, la bombe a explosé juste après son passage, mais elle a quand même tué ou blessé une quarantaine de personnes.
0: Oui.
1: Bon. Alors, malgré tout, la représentation a eu lieu. Bon, ça n'a pas été un grand succès, probablement à cause des solistes. Mais nous, maintenant, on a de très bons solistes, et c'est pour ça que je vous invite à écouter un extrait de la deuxième partie, le trio et le chœur des Monts des Coteaux Verts, et là aussi, c'est une nouveauté du disque.

0: Un extrait de la deuxième partie de La création du monde de Joseph Haydn sur RCF Notre-Dame. C'était le trio et chœur des Monts, des Coteaux Verts, avec les solistes et le chœur de chambre de Namur, ainsi que l'ensemble Le Concert de la Loge, dirigé par Julien Chauvin. C'est une nouveauté du disque paru sur le label Alpha.
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0: Et c'est déjà avec beaucoup de tristesse que je vous annonce que c'est la dernière émission de Tous mélomanes cette saison. Alors on espère bien sûr être là à la rentrée pour vous partager encore une saison entière au moins de belle musique avec tous nos producteurs bénévoles et comme Jacques Nouvier qui est avec moi aujourd'hui pour cette émission consacrée à des œuvres connues plus ou moins mais surtout comme vous ne les avez presque jamais entendues. Jacques, vous nous faites tous les plus grands aujourd'hui hein, pour cette dernière. On est gâtés, on a eu Bach, Mozart, Haydn et maintenant, j'ai envie de dire, Beethoven.
2: Mais c'est juste, et justement, je vais en profiter pour vous poser une question. Ah. Est-ce que vous savez combien Beethoven a composé de concertos pour piano?
0: Vous me posez une colle, Jacques. Vous surestimez mes connaissances en la matière. En plus, moi, je ne retiens pas ces choses-là, donc j'en ai absolument aucune idée.
2: Alors, je vais tout vous dire. On pense en général que c'est 5 concertos, dont le fameux 5e, si vous voulez, l'Empereur, qui est extrêmement connu. Mais en réalité, il y en a 6. Et pourquoi ça? Beethoven, figurez-vous, il a composé son concerto pour violon en 1806. Bon, sa création à la fin de l'année 1806 a connu un succès tout à fait mitigé. Bon, sans doute parce que la préparation n'avait pas été tout à fait suffisante. Et c'est alors que Muzio Clementi, vous savez, Clementi était un compositeur, mais c'était aussi quelqu'un qui publiait les œuvres de Beethoven en Angleterre. Et il lui a demandé à Beethoven d'adopter ce concerto pour piano afin de l'exploiter commercialement. Il faut dire les choses franchement. Alors Beethoven a rapidement réalisé cette version qui a été publiée en 1807 ou 1808, je ne sais plus. Et la structure et l'orchestration restent identiques à celle du concerto pour violon. En revanche, les cadences sont différentes. Alors ce qui est extraordinaire, c'est que ces cadences nouvelles ont été jugées si belles que certains violonistes les utilisent maintenant au violon.
0: Ah bah
2: oui,
0: très bien.
2: C'est incroyable.
0: Ah bah oui, quand c'est beau. Hein.
2: Alors je vous propose d'écouter le troisième et dernier mouvement de ce 6e concerto pour piano de Beethoven.

0: Alors ça a beau être écrit pour du violon, ça sonne pas mal au piano, Jacques Nouvier. N'est-ce pas ? Ce concerto pour piano numéro 6, c'est une transcription du concerto pour violon opus 61, le troisième mouvement de Ludwig van Beethoven. On peut pas l'écouter en entier malheureusement, sinon on n'entendrait pas le reste. Et il y a de belles musiques qui arrivent aussi encore. C'était l'English Chamber Orchestra et au piano Daniel Barenboim, c'est
1: et
0: ça.
1: Et à la direction.
0: Et à la direction aussi. Il fait tout. Voilà, très bien. C'est un disque paru sur le label DGG. C'est quoi les initiales DGG?
1: Deutsche Grammophon Gesellschaft.
0: Ah, formidable, vous savez tout. Vous êtes bien sur RCF Notre-Dame, il est 16h38 dans cette émission de Tous Mélomanes, la dernière de la saison, avec de belles nouveautés aujourd'hui. Et là, encore une fois, Jacques Nouvier, du piano, mais de Schubert cette fois-ci. Voilà. C'est le maître des leaders, Schubert. Voilà. Hein, ces mélodies, je rappelle pour ceux qui ne savent pas, les leaders, ce sont des mélodies chantées et accompagnées souvent par le piano, instrument aux 88 touches.
1: Alors, je ne vais pas vous demander combien on a composé, mais je vais vous dire que c'est à peu près 600.
0: Voilà, voilà. Bah vous savez, bon, voilà. De toute façon, vous saurez mieux que moi. Hein. Ça, c'est
1: alors,
0: sûr.
1: Certains de ces leaders ont été orchestrés, puis d'autres ont été transcrits pour violoncelle et piano, parce que vous savez, le violoncelle, on dit souvent, c'est l'instrument qui se rapproche le plus de la voix humaine.
0: C'est vrai.
1: Et c'est sans doute vrai. Hein.
0: Magnifique instrument.
1: Alors, il se trouve que la violoncelliste Emmanuelle Bertrand et son mari, Pascal Amoyel, de merveilleux artistes, l'un et l'autre, ils viennent d'enregistrer un album de deux disques Schubert avec le quintet à deux violoncelles, la sonate Arpeggion, et puis d'autres œuvres transcrites pour violoncelle et piano. Et parmi ces œuvres, je vous propose d'écouter le célèbre Ave Maria dans cette formation violoncelle et piano. Et là encore, donc, c'est une nouveauté du disque.

0: Mon Dieu, que c'est beau. Incontestablement, cet hymne à la Vierge Marie fait partie de mes musiques préférées. Je vous partage ça, hein, évidemment. Jacques Nouvier, merci de nous avoir proposé cet hymne à la Vierge, cet Ave Maria de Franz Schubert, interprété par Emmanuel Bertrand au violoncelle et Pascal Amoyel au piano. C'est un disque sur le label Harmonia Mundi de cette année 2026.
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0: J'espère que vous vous régalez comme moi derrière votre poste à écouter cette émission musicale, la dernière de cette année 2026, de cette saison 2025-2026. J'espère que c'est pas la dernière quand même. Voilà, qu'on se retrouvera à la rentrée de Tous Mélomanes. Vous avez mis Jacques Nouvier en avant tout au long de cette émission, des compositeurs particulièrement masculins, des hommes, alors qu'on a pourtant beaucoup parlé des femmes cette année, et notamment de Clara Schumann.
2: Ben voilà, et on va encore en reparler, parce que figurez-vous qu'on a reçu Sophia Vaillant cette année.
0: Rappelez-nous Sophia Vaillant.
2: Alors c'est une pianiste qui a enregistré une partie de l'œuvre de Clara, l'épouse de Robert Schumann. Et il se trouve que Clara a presque cessé de composer à la mort de Robert en 1856, alors qu'elle a vécu ensuite encore pendant 40 ans.
0: Alors, qu'est-ce que vous voulez dire par presque ?
2: Alors si vous voulez, Clara a composé, quand elle était jeune, un certain nombre d'œuvres originales. Et puis quand Clara est devenue veuve, eh bien, elle a décidé de ne plus composer, mais elle a fait des nombreuses transcriptions d'œuvres de son mari, en particulier de Lieder. Et il se trouve que le pianiste Jean-Pierre Armengaud a décidé d'enregistrer intégralement toutes les compositions de Clara, y compris les transcriptions, et son intégrale est en cours. Il y aura sans doute 5 CD, et nous venons de recevoir les 2 premiers volumes. Et donc, sans attendre la fin de cette intégrale, je vous propose d'écouter des extraits de « L'amour et la vie d'une femme », une œuvre composée par Robert Schumann en 1840, et qui a été transcrite par Clara, sans doute, vers 1873.

0: L'amour et la vie d'une femme, c'était deux extraits de Robert et Clara Schumann, interprétés par Jean-Pierre Armengo au piano sur le label Grand Piano en 2026. Jacques Nouvier, Jean-Pierre Armengo, on aimerait bien le recevoir dans cette émission.
1: Ah ben j'espère qu'on l'aura, je lui ai téléphoné déjà.
0: Très bien, forcément. Allez, on termine cette émission Tous Mélomanes pour la dernière fois de la saison. Et avant de se quitter, Jacques, c'est le moment de prendre un crayon, vous qui nous écoutez de l'autre côté du poste, et un bout de papier peut-être pour noter des dates et des concerts à retenir cet été pour les amateurs de musique classique que vous êtes tous.
1: Alors, en premier lieu, je voudrais vous parler du GPIPL. C'est le
0: GPIPL,
1: grand,
0: voilà, oh là là,
1: grand prix international de piano de Lyon.
0: Ça, c'est mieux.
1: Alors, il va se dérouler du 3 au 7 juillet, donc bientôt. Alors, vous voyez, il y a eu près de 100 candidats. Et puis, il y en a 48 qui ont été sélectionnés pour participer réellement en vrai, on va dire. Et les épreuves auront lieu au Conservatoire à rayonnement régional, CRR, Montée de Courtrai. Vous voyez, c'est à côté de
0: la Fourvière. Pas très loin d'ici, d'ailleurs.
1: Voilà. Et puis, les concerts auront lieu au Palais de la Mutualité, là, le long du Rhône.
0: Alors, plusieurs festivals aussi commencent très tôt.
1: Oui, oui, oui. Alors, aujourd'hui, tenez, aujourd'hui, seulement aujourd'hui, vendredi 19, et pendant ce week-end, il y aura les moments musicaux de Gerberoy en Picardie. Alors, c'est intéressant parce qu'il y a un nouveau directeur artistique qui n'est rien d'autre que Philippe Cassard, vous connaissez sans doute, qui est venu ici d'ailleurs à ce micro. C'est trois jours dédiés en grande partie à Schubert. Et puis le 27 et le 28 juin, salle Molière à Lyon, dans le cadre de la saison musicale Vibration, qui a été initiée par le violoncelliste Christian-Pierre Lamarca, qui était venu nous en parler, eh bien, il y aura un festival très original qui va coupler musique et gastronomie avec des grands noms de ces deux disciplines.
0: Ça va me plaire, ça.
1: Et puis, du 11 au 21 juillet, il y aura le festival de musique baroque du Pays du Mont-Blanc, sous la direction artistique de Franck-Emmanuel Comte, quelqu'un que vous connaissez bien aussi.
0: Alors, il y a une cinquantaine de festivals de musique qu'on va vous présenter tout l'été, dès lundi, chaque jour sur RCF Notre-Dame, dans l'été des festivals. Donc, il y en aura pour tous les goûts à retrouver toutes ces manifestations sur notre site internet rcfnotredame.fr. Et bien sûr, on va terminer par un grand classique, Jacques Nouvier.
1: Un grand classique, c'est un extrait de la Traviata. Alors, figurez-vous que j'avais envisagé de vous faire entendre des extraits de la Traviata en français. Et puis, je me suis souvenu d'un CD très original intitulé Diva, où il y a cinq chanteuses associées à un quatuor à cordes qui chantent des arrangements de six opéras, parmi les plus célèbres, et bien sûr, la Traviata, dont on écoute des extraits.

0: La Traviata, des extraits arrangés par Olivier Rabaut de Giuseppe Verdi. C'est un album qui s'appelle Diva, paru en 2017. Ainsi se termine cette émission. Tous mélomanes, merci Jacques Nouvier.
1: Oui, c'est moi qui vous remercie. C'est toujours un plaisir de venir faire ces émissions.
0: Et oui, et c'est le moment des merci, parce que pour cette émission particulière, mais aussi pour toute cette saison de musique magnifique dans Tous Mélomanes, merci Jacques d'avoir coordonné toute l'équipe de passionnés, tous bénévoles et qu'on salue, qui contribuent chaque jour par leur travail incroyable dans cette émission à partager la musique au plus grand nombre, à la rendre accessible, même aux moins initiés, et qui nous enchante en nous racontant des histoires. Moi, j'apprends énormément de choses grâce à vous, et merci Jacques d'être là. Je peux pas tous les citer, ils sont trop nombreux, mais ils se reconnaîtront à Lyon, à Paris, à Nice, en Savoie et ailleurs. Certains se battent même contre la maladie, je le sais, cette émission les aide à se battre. Merci aux artistes aussi, à nos invités qui viennent parfois dans cette émission. Merci de votre confiance. Je voudrais aussi adresser un merci tout spécial à nos réalisateurs comme Pascal Gauthier. Aujourd'hui, Hugo, Camille, Nicolas, Christophe, Jean-Paul, sans qui rien ne serait possible. Vous êtes formidables. Enfin, j'adresse un très grand salut amical aux deux autres animateurs comme moi de cette émission, Bruno Fuma et celle que je n'oublie pas et qui est notre amie Vérène Gribonval. Coucou Vérène et à qui on pense beaucoup.
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3: 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A tout de suite.
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3: Pourquoi l'accueil des migrants et du réfugié continue-t-il de nous bousculer depuis plusieurs siècles déjà? L'arrivée de ces personnes, parfois de façon inattendue, dans nos villes, dans nos vies, nous presse d'adopter un comportement. Mais comment discerner la juste participation à leur accueil? Alors, parmi les résistances apparaissent ce qui est de l'ordre de l'identité d'une nation, de son patrimoine immatériel. Qu'est-ce qui est remis en cause dans notre culture, dans notre foi aussi peut-être? Pour mieux comprendre comment associer notre réflexion sur les migrations à notre foi, nous revenons avec le frère Jacques-Benoît Raucher sur ce qui est touché dans la culture de ceux qui accueillent. Bonjour.
5: Bonjour.
3: Vous êtes dominicain au couvent de Lyon et dans votre ouvrage « Les frontières d'un discours » publié aux éditions du Cerf, vous évoquez un sondage dans lequel les catholiques sont justement particulièrement touchés par cette question des migrations. Ils sont plus touchés que les autres. Pourquoi ?
5: En tout cas, on voit dans ce sondage et dans beaucoup d'autres sondages, qui c'est une constante, que les catholiques pratiquants sont plus rétifs à l'accueil de l'étranger que l'ensemble de la population française. Ils sont surreprésentés dans les déclarations du type « accueillir des étrangers, ça va créer un appel d'air » ou bien « on risque de déstabiliser notre pays si on accueille trop largement ».
3: Ou bien la France ne peut peut-être pas accueillir ces nouvelles populations migrantes, ces personnes fuient la guerre et la misère, que savons-nous véritablement d'elles? Il y a une forme aussi de suspicion, ces craintes on peut aussi les entendre. Dans quelle mesure est-ce que la pratique justement chrétienne peut permettre un discernement différent? Est-ce qu'il est intéressant de nourrir justement sa réflexion encore plus par rapport à cette question? Ou est-ce que la réalité aussi peut parfois apparaître comme une menace?
5: Je crois que d'abord il faut entendre ces remarques de beaucoup de chrétiens, ces peurs, ces manifestations finalement de craintes qui peuvent être mises en avant dans ces sondages, et sans trop vite culpabiliser encore une fois et sans trop vite stigmatiser quelqu'un en étant un affreux réactionnaire,